0: espoir de former un gouvernement majoritaire. Le reportage de Sébastien Desrosiers.
1: À 4 jours du scrutin, Paul Saint-Pierre Plamondon mène ce qu'il appelle l'opération indécis.
2: Il reste des indécis, donc il faut aller leur parler.
1: Aux électeurs qui hésitent, il leur demande de lui donner une majorité à l'Assemblée nationale qui lui permettrait de respecter ses promesses sans faire de concessions. Mais pour y arriver, il doit remporter des batailles comme celle qui se déroule actuellement dans Arthabasca l'Érable.
3: J'ai besoin d'Alex Boissonneau et je le veux au Conseil des ministres.
4: Je pense que le Parti québécois sent la soupe chaude, là.
1: La lutte s'annonce effectivement serrée avec les conservateurs d'Éric Duhaime, ici dans le seul comté détenu par le Parti québécois au centre du Québec, mais aussi dans les circonscriptions voisines.
3: Et j'invite le centre du Québec à embarquer dans ce qui serait un gouvernement qui les représente très, très bien.
1: Ses adversaires l'invitent à faire preuve d'humilité. Christine Fréchette, Charles Milliard et Ruba Gazal craignent que son élection ne soit synonyme de dispute, entre autres avec Ottawa.
5: Ils auront tous les outils pour mettre de l'avant leur projet de référendum dont le 3/4 des Québécois ne veulent pas.
6: Ça nous prend un premier ministre de l'économie, pas un premier ministre de la zizanie.
7: Quand je regarde aller Paul Saint-Pierre Plamondon, moi, il me fait beaucoup penser à François Legault.
1: Alors, dans les derniers mètres de ce marathon électoral, l'enjeu est grand dans cette région du Québec. Un des endroits qui pourrait déterminer si le prochain gouvernement est majoritaire ou minoritaire. Ici Sébastien Desrosiers, Radio-Canada, Bécancour.
0: Et puis plusieurs chefs ont réagi à la publication d'un rapport de la directrice parlementaire du budget qui conclut que le TGV entre Québec et Toronto pourrait coûter plus de 110 milliards de dollars, tandis que son promoteur, la Société d'État fédéral Alto, parle plutôt de 60 à 90 milliards de dollars. Le péquiste Paul Saint-Pierre Plamondon, le libéral Charles Milliard et la solidaire Ruba Gazal se disent préoccupés par ces nouvelles estimations.
3: C'est inquiétant. En termes de sérieux du projet, d'avoir une telle fluctuation.
6: J'aimerais comprendre comment on arrive à ces chiffres-là, parce que c'est quand même assez drastique comme augmentation.
7: Ce qui est important, c'est que la société là, Alto fasse les choses de façon la plus transparente.
0: Alto précise que la planification du projet n'est pas encore terminée et que les coûts seront mieux définis lorsque le trajet final sera déterminé. Le projet d'oléoduc Pacific Link vers la côte ouest figure maintenant sur la liste des projets d'intérêt national. Le premier ministre Mark Carney en a fait l'annonce à Fort McMurray aux côtés de son homologue albertain Daniel Smith. Ottawa veut ainsi accélérer le processus d'approbation du pipeline. Ses retombées économiques sont estimées à plusieurs dizaines de milliards de dollars, mais des groupes environnementaux accusent le gouvernement Carney d'ouvrir la porte à d'importants reculs climatiques. Voici là-dessus le reportage d'Estelle Côté-Sroca.
8: Today we're turning the page.
9: L'Alberta peut enfin tourner la page sur des années de tension avec Ottawa, lance la première ministre Danielle Smith, et profiter d'un énorme projet au potentiel transformateur.
8: Enormous transformative potential.
9: Pacific Link, c'est un oléoduc de 1250 km qui doit transporter 1 million de barils de pétrole par jour vers la côte ouest. Le projet devait initialement être entièrement financé par le secteur privé. La Pembina Pipeline Corporation ne paiera finalement que 10 % de la facture. Les contribuables canadiens et albertains épongeront le reste. Le premier ministre Mark Carney est confiant que Pacific Link ne sera pas bloqué par des contestations judiciaires.
10: C'est un projet dans l'intérêt national. On veut commencer des consultations intensives au début du projet.
9: Le nouveau pipeline pourrait générer jusqu'à 18 mégatonnes d'émissions de gaz à effet de serre par année. Ottawa reconnaît que ça n'aidera pas le pays à atteindre ses cibles climatiques, mais compte sur le projet de capture et de stockage de carbone Pathways pour compenser en partie ses émissions. Greenpeace Canada juge que c'est nettement insuffisant. Le responsable de la campagne climat-énergie, Louis Couillard.
11: Mark Carney envoie le message qui abandonne complètement la lutte au changement climatique.
9: En ce moment, 30% des émissions canadiennes proviennent du secteur pétrolier et gazier, un ratio qui risque d'augmenter. Ici Estelle Côté-Sroca, Radio-Canada, Ottawa.
0: Et puis enfin, le mois d'octobre est le mois de sensibilisation au cancer du sein. 6000 nouveaux cas sont diagnostiqués chaque année au Québec. Dans le quart des cas, l'ablation complète du sein est nécessaire. Pour améliorer la qualité de vie et l'estime de soi, la reconstruction mammaire est parfois suggérée, mais demeure méconnue, affirme le chef du service de chirurgie plastique du CHUM, le docteur Joseph Bouméry.
12: Nous, au CHUM, on est chanceux que la majorité des reconstructions se font immédiatement la journée même de la chirurgie. Donc, 98% des patients, s'il n'y a pas de contre-indication oncologique, on les reconstruit dans la même journée. Puis, quand, une fois qu'on reçoit le diagnostic de cancer du sein, on les voit au bureau, en dedans de 4 à 6 semaines sont opérés pour les cancers actifs. Pour les reconstructions tardives, c'est un peu plus long selon les listes d'attente.
0: À l'échelle nationale, c'est près d'une femme sur 8 qui apprendra au cours de sa vie qu'elle est atteinte d'un cancer du sein. Voilà, c'était les informations à l'antenne de Radio-Canada.

0: mystique, docteur, botaniste, musicienne et femme de pouvoir. Ici Maxime Coutière, aujourd'hui l'histoire. Hildegarde de Bingen.
1: C'est Dieu qui parle à travers elle. Et au fond, Hildegarde ne prétend jamais parler de son propre chef. Et ça revient constamment à l'intérieur de ses écrits. Hildegarde ne dit rien, c'est Dieu qui dit à travers Hildegarde. Hildegarde ne fait que prendre la plume et transcrire ce que Dieu veut bien lui révéler.
0: Hildegarde la mystique, portrait présenté au matin de la fête, c'était à notre radio en 1992. Elle est aux Allemands ce que Jeanne d'Arc est aux Français, une sainte, mais aussi une femme de pouvoir, féministe avant l'heure. Figure incontournable du 12e siècle, Hildegarde de Bingen échangeait avec les grands de son époque, y compris le pape, ce qui ne l'a jamais empêché d'être critique envers l'Église. À la fois mystique et scientifique, elle a élaboré une imposante pharmacopée, en plus de s'intéresser à l'anatomie et même au plaisir féminin.

0: Et voici qu'à la 43e année de ma course temporelle, alors que je me collais à la vision céleste avec une grande crainte et une attention tremblante, je vis une très grande splendeur, où se fit entendre une voix venue du ciel qui me disait « Ô créature humaine, poussière fragile de la poussière de la terre, dis et écris ce que tu vois et entends, jusqu'à ce que soient édifiés ceux qui, connaissant la moelle des Écritures, ne veulent ni les annoncer, ni les prêcher parce qu'ils sont tièdes et languissants. Ouvre la clôture des mystères, car par timidité, les gens les ont gardés inutiles et enfermés dans un champ caché. » Une lumière de feu extrêmement fulgurante, arrivant par ciel découvert, se répandit à travers tout mon cerveau et enflamma tout mon cœur et toute ma poitrine, comme une flamme qui ne brûle pas mais qui réchauffe, à la manière dont le soleil réchauffe un objet sur lequel il darde ses rayons. Et à nouveau, j'entendis une voix du ciel qui me disait « Annonce donc et écris ».
1: Un extrait du Sivias, Les Voix du Seigneur, la première des trois œuvres d'Hildegard de Bingen qui raconte ses visions, un ouvrage rédigé sur 10 ans à l'époque entre 1141 et 1151. Alors pour nous en parler, mon invité, Catherine Foisy, elle est professeure au département de sciences des religions, faculté des sciences humaines à l'UQAM, avec nous en studio. Bonjour.
2: Bonjour Maxime.
1: C'est vrai qu'elle a une vie passionnante, hein, riche, spirituelle, culturelle, scientifique, politique même. Alors comment la décrire? Hildegard de Bingen, en quelques phrases.
2: Alors, on peut la décrire à la fois comme une femme de son époque, parce qu'elle a des traits d'humilité, hein, on l'a dit même dans les visions qu'elle va transmettre à travers les écrits qui vont émaner de sa plume. Mais elle est en même temps une pionnière, elle est à l'avant-garde, entre autres parce qu'elle va déménager l'abbaye qu'elle dirige, donc de Dissibodenberg vers Rupertsberg, et donc fonder un nouveau monastère, un monastère dont elle sera la seule et unique abbesse. Il n'y aura pas un abbé au-dessus d'elle, ce qui était habituellement le cas. Et donc ça montre bien qu'elle est une femme à la fois de son temps, mais une femme aussi d'une très grande modernité, ce qui fait en sorte qu'on s'en sent, je crois, d'aujourd'hui, en 2026, très proche sous plusieurs aspects.
1: Ouais, tout à fait. Puis sa figure sera récupérée plus tard. Mais parlons de l'époque d'abord. Hein. Le 12e siècle, on est au Moyen Âge, au cœur même du Saint-Empire romain germanique. Donc ça ressemble à quoi, le monde à ce moment-là? Le monde politique et le monde spirituel, religieux?
2: En fait, ces deux mondes-là sont très proches. Parce que si on a, par exemple, les faveurs des évêques, les faveurs du pape, on a un pouvoir plus important, même sur le plan d'agir, sur le plan politique. D'autre part, on est dans une période où cette période-là, elle annonce dans le fond les transformations qui vont venir et qui vont mener à ce qu'on appelle la Renaissance en Europe. Et donc, les campagnes se nettoient, entre autres à travers la mise en place de différents monastères un peu partout à travers l'Europe. Hildegard va contribuer à ce mouvement-là. C'est ce qu'on appelle éventuellement le renouveau communal, donc le renouveau des villes, mais qui va se vivre d'abord en campagne. Et les moines, notamment les moines cisterciens, Bernard de Clairvaux, donc qui est le fondateur d'une nouvelle abbaye à Clairvaux et qui va être un ami important d'Hildegard de Bingen, les cisterciens vont assainir les espaces marécageux pour créer finalement le renouveau des villes.
1: Ouais. Elle est issue, elle, d'une famille de nobles, donc très tôt on la confie à un monastère, ce qui était la norme à l'époque.
2: Tout à fait. C'est-à-dire que Hildegard, elle fait partie, elle est la 10e d'une famille effectivement aristocratique de la région de la Rhénanie. Et elle est, à l'âge de 8 ans, donc elle est donnée au monastère de Dissibodenberg. Elle est confiée à l'abbesse Jutta. Et Jutta va vraiment la prendre sous son aile. C'est beaucoup à travers Jutta qu'elle va apprendre à connaître notamment les plantes et les propriétés médicinales des plantes, ce qu'elle va pousser encore plus loin à travers ses ouvrages. Et elle va déplier ce savoir-là dans d'autres domaines aussi, vous le disiez d'entrée de jeu, la physiologie, la biologie humaine, etc., etc. Et donc, elle devient simple moniale. Et au moment du décès de Jutta, à l'âge de 38 ans, elle devient abbesse du monastère.
1: Oui, ce qui est un titre assez enviable. Mais toute jeune, on dit que dès l'âge de 3 ans, on dit qu'elle a des visions, des inspirations divines. Ce qui nous laisserait peut-être songeurs aujourd'hui, mais Ça se manifeste comment? C'est quoi?
2: Elle parle beaucoup de vision de feu. Elle voit beaucoup le feu, ça revient très, très souvent. D'ailleurs, dans le film de Margaret von Trotta sur Hildegarde de Bingen, on le voit bien, d'une part. D'autre part, c'est dans des choses aussi très simples. La première vision qui est racontée, c'est celle, dans le fond, d'une vache qui dont on ne sait pas à ce moment-là qu'elle est enceinte. Et elle dit, la vache va accoucher d'un veau dans peu de temps, mm-hmm. Qui sera tacheté de noir et de blanc. Et effectivement, c'est ce qui se produit. Sa nounou est très, très surprise de ça. Elle se rend bien compte que cet enfant-là a quelque chose de particulier.
1: Ouais. Mais là, bon, les choses s'imposent à elle. Elle garde ses visions pour elle, puisque comme elle est dans ce monastère, elle est d'abord au service de Dieu.
2: Elle est d'abord au service de Dieu et comme abbesse, elle est au service de ses sœurs.
1: Ouais.
2: Et elle va aussi permettre à ses sœurs d'exprimer toute la révérence à Dieu et tout l'amour qu'elles doivent donner à travers la prière, aussi à travers le chant, on va en parler un peu plus tard, mais aussi à travers la danse, ce qui n'était pas commun à l'époque. Elle disait même d'utiliser des beaux vêtements, des belles soirées, de détacher les cheveux, et ça soulevait l'ire à la fois d'autres monastères féminins, mais aussi d'abbés. Donc, elle va être confrontée parfois à des remises en question. Sa santé aussi. Mm-hmm. C'est une femme qui a une santé relativement fragile.
1: Oui, fragile, hein, ouais. Donc,
2: oui, absolument. 82 ans environ.
1: Oui. À l'époque, c'est
2: beaucoup.
1: Oui, oui. Je te dis, bon, tout bascule à l'âge de 43 ans, puisque cette fois, puis on en revient toujours à ces fameuses visions, elle reçoit, par ordre divin, de mettre ses visions par écrit. C'est un point tournant, là. C'est là que tout bascule, puis c'est ce qui va donner le fameux Cibias. Alors, c'est quoi le Cibias?
2: Alors, le Cibias, c'est un texte qui reprend dans la tradition augustinienne, dans le fond, de Saint-Augustin, tout le développement, dans le fond, qu'on retrouve dans la Bible, de la création jusqu'au jugement dernier. Et ce sont comme ni plus ni moins que des tableaux qui présentent ce récit-là avec son interprétation, l'interprétation théologique qui est donnée par les visions qu'elle a. Et donc, ces tableaux, c'est 26 visions qui reprennent finalement les grands moments. Et pour elle, ces visions-là, le fait de se faire, de recevoir l'injonction d'écrire, c'est très troublant.
1: Oui, c'est épuisant. Puis elle va d'ailleurs s'en confier à son protecteur. On en revient à lui, Bernard de Clairvaux.
0: Père bon et doux, presse-moi contre ton cœur, prie pour moi. J'endure des mots cruels à cause de ces visions, ne sachant si je dois raconter ce que j'entends et vois. Au sein de mes révélations, je me sens parfois dans un état si misérable que je dois me coucher. Et il m'arrive même de ne plus pouvoir remuer aucun membre. C'est pourquoi je t'implore du fond de ma détresse, moi qui suis flexible comme un roseau dans le vent, qui suis broyé comme l'olive sous la meule, de par ma nature sortie de la semence d'Adam, étrangère dans un monde étranger, parmi les fantasmagories du diable.
1: Oui, on l'entend, troublé, se confier à son protecteur, Bernard de Clairvaux. Alors, c'est qui? Parce que sans lui, elle aurait pu, on imagine, passer pour folle ou sorcière, puis à l'époque, finir au bûcher, non?
2: Oui, absolument. Bernard de Clairvaux, c'est un bénédictin. Donc, il est inscrit à l'intérieur de l'ordre des bénédictins. Mais à ce moment-là, on voit plusieurs mouvements qui cherchent une réforme à l'intérieur de l'Église de Rome. Et l'ordre des bénédictins ne fait pas exception à la règle. Et donc, Bernard de Clairvaux fonde à Clairvaux, dans la campagne française, cette abbaye. Et il revient aux fondamentaux de la règle de Saint-Benoît. Le travail, la prière et l'accueil, l'hôtellerie.
1: Oui.
2: Parce que les monastères se sont beaucoup détachés de la règle de Saint-Benoît. Et donc, il y a un retour à la règle primitive et ça va donner lieu donc au développement de l'ordre des cisterciens, qui est une des branches des bénédictins. Et donc, c'est un homme qui est sollicité par les politiques, qui est sollicité par des chefs de l'Église, des évêques et des femmes comme Hildegarde de Bingen. Et donc, il a une crédibilité à l'intérieur de l'Église, il a une crédibilité dans le monde séculier aussi, dans le monde politique. Et ça fait en sorte que, effectivement, une femme comme Hildegarde trouve là un soutien très solide. Et quand on dit qu'il retourne à la règle de Saint-Benoît, ben c'est une règle, je veux dire, fondamentale, et ce sont des choses de base. La prière, l'accueil, le travail.
1: Bon. Oui, ce qu'elle va faire, elle aussi. Oui. Mais là, elle s'intéresse à plein de choses.
2: Hein? Oui.
1: Bon, la prière, le travail, mais beaucoup, beaucoup d'intérêt. Puis notamment, vous l'avez évoqué, la botanique, puis la pharmacopée. Elle est même, on dit aujourd'hui, à la base de ce qu'on appellerait la naturopathie.
2: Oui, on peut le dire. C'est-à-dire que c'est une femme qui, je le disais d'entrée de jeu, elle a été formée à la botanique par Jutta, qui était l'abbesse du monastère quand elle est entrée. Et Jutta s'est bien rendu compte que cette jeune fille avait des capacités intellectuelles qui étaient bien au-dessus de la norme. Mmh. Et donc, elle lui a prodigué, dans le fond, tout son savoir ou transmis tout son savoir. Et effectivement, Hildegarde a dépassé la maîtresse. Parce qu'elle est allée encore plus loin. Et elle prodiguait ces soins-là à ses sœurs, aux gens des environs du monastère, à Dissy-Bodenberg, mais aussi à Rupertsberg. Les gens venaient pour recevoir sa médecine.
1: Ouais. Elle s'intéresse aussi beaucoup à l'anatomie, hein, l'anatomie féminine. Elle va même, bon, décrire certaines parties du corps intime, ce qui est assez audacieux pour une nonne à l'époque.
2: Oui. Oui, tout à fait. Mais en même temps, pour elle, ça fait partie de sa compréhension du monde. Mm-hmm. Et puis de l'importance, dans le fond, de rendre compte de ce que c'est que la nature, de ce qu'est cette création de Dieu. Parce que c'est d'abord et avant tout à travers ce filtre-là qu'elle regarde le monde.
1: Oui. Donc, mystique, hein, avec ses visions. Puis bon, évidemment, c'est une religieuse, scientifique, on vient le dire, mais aussi musicienne, puisque pour elle, ben, la musique a aussi des vertus thérapeutiques.
3: Pour ses filles, elle se fit musicienne et barde, et elle composa sur des rythmes nouveaux, en forme de stances, d'anciennes, d'hymnes, des cantiques en l'honneur de l'Église et des saints. Dès lors, les cloîtres silencieux exhalèrent de virginales mélodies. Et aujourd'hui encore, ces chants démoniales, dont la tradition nous est venue du lointain des âges, comme des chants d'oiseaux qui ne varient pas, restent le charme des dilettantes et la passion des érudits. Il y a en eux du mystère qui nous remue. On dirait à les entendre monter derrière les grilles claustrales où ils se sont perpétués, le léger frôlement d'ailes que feraient des âmes en passant.
1: Lecture de l'extrait du livre Saint-Hildegarde, écrit en 1903 par l'abbé Paul Franche. Donc, on l'entend ici, puis c'est vrai qu'elle s'intéresse beaucoup à la musique. Elle va composer bon nombre de pièces.
2: Oui, tout à fait. Et une des œuvres les plus connues, c'est l'Ordo Virtutum, l'Ordre des Vertus. Et c'est essentiellement... bon, il y a 87 chants différents, mais ça met essentiellement en scène les troubles de l'âme humaine, la personne du diable, il y a une personnification des différentes vertus. Et donc, on peut parler d'un drame sacré musical. On dit même que c'est une œuvre qui est précurseur de l'opéra. Et donc, c'était essentiellement à destination. Ce sont les moniales qui ont chanté d'abord cette Ordo Virtutum. Puis, il y a un aspect très enveloppant dans cette musique.

0: Donc, effectivement, la musique aussi contribue au bien-être et elle est très préoccupée du bien-être de ses sœurs. À l'époque, dans les pratiques, dans les monastères, on a beaucoup de pratiques de flagellation.
1: Oui, oui.
0: Et c'est une manière de payer le tribut du péché originel. Mm-hmm. Mais Hildegarde n'est pas en accord avec ça. Elle pense plutôt qu'on doit prendre soin du corps, que le corps doit être envisagé comme le temple de Dieu et donc comme une chose sacrée, au même titre que l'hostie consacrée, etc., etc.
1: Mm-hmm. Oui, ben, en ce sens, elle est moderne, hein, puis c'est ce qu'on dit depuis le début. Bon, la pharmacopée, l'alimentation, les plantes, la protection de l'environnement, va même devenir, bon, beaucoup plus tard, mais récupéré par les écolos. Donc, des prouesses, puis notamment sa musique, qui sont connues, puis son œuvre, déjà à l'époque, est largement diffusée. C'est une femme qui est connectée aussi, qui impose le respect, puis elle correspond avec les plus grands de ce monde. Comment elle en vient à ça?
0: Oui, ben elle en vient à ça parce que effectivement, là, ses textes sont connus. C'est une femme qui voyage beaucoup aussi, qui est allée dans différents lieux, bon, du monde, disons, de l'Europe occidentale. Donc c'est une femme qui n'a pas eu peur d'intervenir quand des princes essayaient de déstabiliser le Vatican, de déstabiliser le pouvoir du pape, de remettre en place aussi ou de remettre à leur place des princes qui abusaient de leur pouvoir,
1: oui.
0: Donc de manière injuste par rapport aux paysans, par rapport aux populations locales. Et donc, et au fur et à mesure, comme sa renommée devient de plus en plus importante et qu'elle devient elle-même une autorité au même titre, par exemple, qu'un Bernard de Clairvaux, mm-hmm. Eh bien, effectivement, elle entretient une correspondance très grande. On dit environ, il y a jusqu'à 356 lettres de sa correspondance qui, encore aujourd'hui, là, sont conservées.
1: Oui, et puis elle écrit au pape, elle écrit au roi, elle écrit aux monarchies.
0: À Frédéric Barberousse, l'empereur du Saint-Empire romain germanique.
1: Elle a ses entrées un peu partout.
0: Oui.
1: Se dit, puis vous l'avez mentionné plus tôt, elle ne se gêne pas pour critiquer l'Église. Hein? Et ça va aussi lui attirer des ennuis. Elle va s'attirer l'opprobre d'une partie du haut clergé à une époque.
0: Oui, tout à fait. Le fait d'interpeller les pouvoirs politiques. Déjà, ça peut mettre, ça met des gens dans l'Église oui. un peu fâchés. Elle est fâche.
1: C'est sûr.
0: D'une part. D'autre part, le fait d'être une femme qui prend en charge son abbaye de A à Z, qui se détache donc de la tutelle d'un abbé, c'est quelque chose qui passera pas comme une lettre à la poste. Elle a dû se battre pour ça. Et évidemment, les pratiques qu'elle a à l'intérieur même de son abbaye, j'en parlais plus tôt, sont des pratiques qui ne font pas l'unanimité. Même si, effectivement, on lui a permis puis on l'a encouragé à écrire ses visions, à écrire sur différentes questions. Mais ça reste une femme qui, même de son époque, a pu semer certaines controverses.
1: Oui, oui, sans doute qu'elle a dérangé certains. C'est plus tard, hein, beaucoup plus tard, qu'elle sera canonisée, presque 1000 ans après son décès. C'est le pape Benoît XVI, lui-même d'origine allemande, qui en fait une sainte. C'était le 10 mai 2012.
2: Invochiamo sempre lo Spirito Santo affinché susciti nella Chiesa donne sante e coraggiose come Santa Hildegarda di Bingen che valorizzando i doni ricevuti da Dio.
3: Invoquons toujours l'Esprit Saint afin qu'il suscite dans l'Église des femmes saintes et courageuses comme Sainte Hildegarde de Bingen qui en valorisant les dons reçus par Dieu apportent leur contribution précieuse et spécifique à la croissance spirituelle de nos communautés.
1: Le pape Benoît XVI, en 2012, le 10 mai, alors, s'était réclamé depuis très longtemps. Pourquoi il a fallu tout ce temps avant qu'elle soit canonisée?
0: En fait, on ne sait pas exactement là dans le détail, dans les dédales de l'histoire, comment les choses se sont réellement passées, mais le procès en canonisation avait commencé et il s'est pas terminé parce qu'il y avait des remous à l'intérieur de l'Église, des remous sur le plan politique et donc 1246, je pense, la cause est laissée en suspens. Mm-hmm. Et finalement, ben c'est le pape, effectivement, vous le disiez, d'origine allemande, Benoît XVI, Joseph Ratzinger de son nom, qui va effectivement donc la canoniser et quelques mois plus tard la nommer donc docteur de l'Église. Et je pense qu'il y a à la fois la reconnaissance par un pape allemand de cette sainte allemande très importante, très populaire en Allemagne, vous le disiez d'entrée de jeu. Mais également, il y a un aspect, stratégique pour Benoît XVI, parce que du point de vue de la papauté, sous Jean-Paul II et sous Benoît XVI, disons que sur le plan de la place des femmes à l'intérieur de l'Église, plutôt que d'avoir des avancées, alors que dans les sociétés occidentales, il y a beaucoup d'avancées, ben on recule.
1: Ouais.
0: Et donc, là, c'est une manière, dans le fond, de prendre, de montrer patte blanche un peu, de montrer qu'on met de l'avant une femme donc du 12e siècle, une femme d'avant-garde, et c'est une femme qui est appréciée par les courants féministes, écologistes.
1: Oui.
0: Même plus récemment, là, je lisais, puis j'écoutais un balado, et on parlait même d'Hildegarde comme une figure queer.
1: Oui, c'est ça. C'était un peu récupéré à toutes les sauces, un peu étiré.
0: Mais
1: effectivement, on en a parlé de cette façon-là. Mais ça nous dit quoi, justement, des femmes au Moyen-Âge? Parce qu'elle a marqué son époque, et c'est vrai qu'elle a imposé sa marque au Moyen-Âge.
0: Bien, ça nous dit des femmes du Moyen-Âge que... En fait, ça nous dit du Moyen-Âge que tout n'était pas noir.
1: Oui,
0: c'est complètement faux.
1: L'image qu'on s'en fait souvent,
0: du
1: Moyen-Âge, de sombre, noir...
0: Tout à fait. Et les monastères en particulier, les communautés religieuses de tout temps ont représenté des sortes d'espaces de protection pour les femmes. C'était d'autant plus vrai à cette époque-là que des femmes de la noblesse, des femmes de plus basse extraction, pouvaient se faire enlever et puis être violées, jetées. Et donc, le monastère représentait un espace qui leur donnait... la protection physique, mais aussi l'accès à des connaissances. Et donc, de ce fait, des formes de pouvoir. Et dans cette tradition rhénane, flamande aussi, il y aura éventuellement tout un mouvement qui va naître un peu plus tard, d'autres femmes mystiques qu'on va appeler notamment les Beguines, qui étaient une autre forme d'organisation de femmes qui vivaient ensemble, qui vivaient en commun et qui avaient un projet spirituel.
1: Ouais. En tout cas, on le voit, une figure, une femme profondément d'avant-garde, hein, moderne, extrêmement moderne, puis l'image récupérée aujourd'hui. Hildegarde de Bingen, très, très, très populaire, je le disais en introduction, elle est un peu aux Allemands ce que Jeanne d'Arc est aux Français, mais c'est vrai que c'est une figure importante et qui a été récupérée un peu à toutes les sauces récemment. Bon, l'invité, Catherine Foisy, elle est professeure au département de sciences des religions à la Faculté des sciences humaines de l'UQAM, l'Université du Québec à Montréal. Merci beaucoup d'avoir été là.
0: Avec plaisir.
1: Merci également à toute l'équipe d'Aujourd'hui l'Histoire. Ici Maxime Coutier, là-dessus, bonne soirée. À une prochaine, au revoir.

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5: Do I Diddy. Ben, savais pas c'est qui?
6: C'était l'ancien John de Nanette.
7: Mais t'étais dans un groupe, là, yéyé?
6: Tony Roman.
5: Oui.
6: C'est lui qui a toute partie de cette gang-là.
8: Ben, il était petit, je sais pas, il est mort.
5: Mais c'est pas une raison.
8: Non, mais je l'ai pas connu personnellement, là. Il était petit.
5: Ben, il portait des talons, tu sais.
8: Oui, mais Nanette,
6: oui, mais Sébastien Benoît aussi. Voyons.
8: Oh!
6: Sébastien Benoît. Alex Perron, excusez, je me suis.
5: Non, Alex Perron.
8: Mais on tombe souvent les deux.
5: Je peux certifier, je travaille avec.
8: Alex porte des talons, oui.

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1: Au lieu de dire « I'm alive », elle dit « We're alive ». Mais quand elle fait le lip-sync...
2: Elle dit « I'm alive ouais. » parce que là, maintenant, son message est moins
3: raté. C'est ça. Ouais. Mais de toute
1: façon... En même temps, peut-être au cul de la Tour Eiffel. Tu sais, il n'y avait pas de musicien, il n'y avait pas de chorale. Les gens ne sont pas nono non plus.
3: Non, mais ce que je trouve
2: la Tour
3: bien...
2: Eiffel, ça, c'était... Oh, excusez-moi, les
1: La Tour Eiffel, c'était aussi L'Oréal. C'était au pied de la Tour Eiffel, le défilé.
3: Oui, c'est vrai. Alors, mais j'allais dire, quand même, elle a été battue cette semaine. Pas battue physiquement, mais elle a été comment éclipsée par le pape.
2: Oui, oui, c'est vrai,
3: non,
2: Léon
3: non, 14. Non, mais quand même, le pape, il n'était pas venu à Paris.
1: Céline devant le pape.
3: Ben, oh,
1: le pape
3: non, il y avait... Non, non,
2: elle,
3: tout le monde a dit...
2: Ça? Ouais. Elle vous des données,
3: c'est non. J'ai vu un téléjournal de France.
2: Vous
3: machin.
2: Avez vu un téléjournal?
1: Elle a lu la croix, là, puis comment, mon Dieu, le pape, ouais.
2: Mais ça, c'est vrai, elle a vu un téléjournal.
1: Olivier, c'est le seul qui embarque sur mes gags. Merci.
4: Ça fait plaisir.
1: Les autres sont ignorants, ils se parlent entre eux.
4: Ils ne savent même pas c'est quoi, la croix.
3: Quelle croix?
2: Sinon,
3: la croix du moyen.
1: Hey, finissez de lire votre courriel. Je pense que ça fait trois jours là, que vous dites que vous n'avez pas le temps de finir.
2: Ouais, mais là, je l'ai perdu, je l'ai effacé. En fait, je me suis amusé avec Claude, puis il a effacé mon document. Donc, mais je ne suis pas fâché contre lui, parce que je trouve qu'il a le droit de faire des erreurs.
3: Oui, c'est ça.
2: Vous comprenez?
3: D'accord, oui.
2: Oui, ben oui. Non, mais pour vrai, moi, c'était des nouvelles de Céline, parce que vous savez que Jean-Sébastien s'en va voir Céline.
3: Ah,
2: là,
3: ben
2: là,
3: oui,
2: là,
3: je sais. Il me casse les oreilles avec ça.
1: Ça me fascine que vous ayez une passion pour Céline tout d'un coup.
2: Moi?
1: Oui.
2: Ben non, mais en fait, ce qui me fascine dans l'histoire de Céline, c'est, je pense, que c'est la façon dont on suit ses sorties, ses déplacements. Tu sais, vous êtes allé devant le Royal Monceau. Et, bon, j'ai un ami, Jacques est allé sur le Jean-Sébastien va aller aussi devant le Royal Monceau, comme si on attendait comme la sortie d'un coucou. Tu sais, je sais comment ce que je veux dire.
1: C'était comme si c'était les Beatles à l'époque. Oui, moi.
2: Puis là, tout le monde a une opinion.
1: Encore là.
2: Et
3: ouais, le fait, c'est qu'elle ne fait pas de conférence de presse, elle ne parle pas aux journalistes. Donc, c'est le seul moyen. Ce que je trouve, c'est ce qu'on appelle de la démocratie directe.
1: Ah,
3: c'est
1: très direct. Elle n'est pas une politicienne non plus. Elle n'a pas de compte à rendre dans le sens où elle n'a pas été élue. Je comprends votre point. Moi, la vidéo qui m'a fait le plus rire, c'est qu'il y a toujours des fans qui demandent n'importe quoi. Puis il y a un monsieur qui disait « Céline, j'ai été dans le coma, Céline! » Puis elle est passée devant lui, puis elle n'a rien fait.
3: Elle est tombée dans le coma.
2: T'as qu'à penser qu'il est encore dans le coma.
1: Mais est-ce qu'il y a des petites questions niaiseuses, faites-moi un jingle pour ma compagnie. Puis un gars qui dit qu'il est dans le coma, fait comme « Bon,
3: c'est juste que c'est jusqu'à quand qu'elle chante à Paris?
1: Le 17 octobre.
2: Exact. Okay. Mais il y a des supplémentaires.
1: En mai.
3: Oui, en mai.
2: Oui.
3: Mais là, je vous répète que MC Gilles me doit une bouteille de champagne.
1: Elle n'est pas rendue
2: au bout, là.
3: Ben là, elle va se rendre au bout, là. Je pense pas qu'elle va se rendre au bout.
2: La gageure, c'est... Faut qu'elle se rende au bout. On est à moitié, puis vous voulez votre bouteille de champagne.
3: Non, faut qu'elle se rende au bout du 17 octobre.
2: Ben, c'est ça, on n'est pas le 17 octobre.
3: On est quasiment le 1er octobre.
4: On est pas mal le 1er octobre.
1: Là, on est à mi-parcours. Là.
2: Quelle drôle de façon de calculer ses affaires. Votre gageure, c'était si elle se rend au bout le 17 octobre.
3: Ouais.
2: Vous devez une bouteille de champagne à MC.
3: Non, il me doit une bouteille de champagne.
2: C'est ça. Il peut arriver quelque chose.
3: Ils peuvent cliquer, hein.
1: Il y a encore les moyens de se payer ça.
3: Je pense que oui.
2: Enfin, c'est j'ai eu beaucoup de messages aussi. Il y en a un qui m'a particulièrement attiré. Amélie Caron qui nous dit bonjour. Est-ce que c'est Louis T qui fait la voix de vos drôles de publicité? Eh bien oui.
1: Louis,
2: il fait les voix tous les jours. On lui envoie un peu les publicités puis il enregistre ça puis il nous envoie ça.
1: Hey, c'est faux.
2: C'est
1: Philippe Roberge.
2: C'est Louis T. Demandez à Louis T quand vous allez croire.
3: C'était François Pérusse.
2: Non. Merci à Louis T. Et des fois quand vous mais c'est vrai. Et puis sinon
3: c'est qui?
2: Lise Dion qui fait les voix féminines. Quand c'est les voix féminines. Oui.
3: Vraiment?
2: Ben oui.
3: Est-ce que je dois vous croire?
1: Nathalie, vous dites.
4: Quand ils ne sont pas disponibles, c'est clair.
1: Hey, Jean-Philippe, parlez donc de vélo, là.
3: Oui,
2: mon Dieu, j'ai reçu tout un message de vélo. Elle avait voulu.
4: De?
2: Le message de Samuel de Lévis qu'on a reçu récemment. Vous savez, je le lis rapidement, puis mon Dieu. Vous gérerez ça après. Je viens d'écouter l'émission du 23 septembre où Jean-Philippe dit que les cyclistes qui ne font pas leur stop, on les voit. Bien évidemment, on les voit parce que
3: Christian manque de liberté.
2: Moi, j'en suis un cycliste et malgré que je me scrape complètement la santé à travailler deux jobs, je suis pas capable de m'en acheter un char. Puis quand je fais un stop, il faut que je reparte de zéro. C'est pas de peser sur la petite pédale tranquillement à attendre que le moteur me fasse repartir. Ça veut dire reprendre tout le momentum. Ben oui, évidemment, on comprend.
1: Vélo.
2: Excuse-moi, Jean-Philippe, mais ça fait parvenu de dire ce discours, de faire ce discours-là. On n'a pas besoin de tout ça. Faites vos stops tant que vous voulez. Les cyclistes, sacrez-les leur paix.
1: Je comprends rien.
2: On continue la lecture de ce message-là demain. Mais en gros, le message, pour ceux qui veulent l'écouter, c'est la loi s'applique pas au vélo à cause de l'effort que ça demande.
1: Ouais,
2: c'est un peu l'analyse qu'on a. Ouais, exact. Ouais. Ouais, c'est pas ça qui est important. Ce qui est important, c'est que c'est la journée est encore jeune. L'émission officielle de

0: la Journée internationale du public de Radio-Canada à Ici Première.
1: Des aînés?
0: Franchement, c'est la Journée internationale des aînés.
1: Ah oui, c'est ça.
0: Ben, on les a vus débarquer.
1: Mais la journée est encore jeune.
0: Absolument. On a vu un autobus.
1: Même quand on est un aîné.
0: Oui, vous êtes une aînée. Mais on s'en vient très. On s'en vient, là. Je veux dire, c'est TikTok. Là. Nous, on s'en vient chez les aînés.
2: On a un pied dans la tombe.
0: Ah! Mon Dieu, oui. Et Jean-Sébastien a un pied dans la tombe depuis qu'il est né, lui, pauvre. Et puis nous, on s'en vient tranquillement vers les aînés. Mais tout ça pour dire que c'est la Journée internationale des aînés. Il faut faire attention à vous, Nathalie. On a vu un autobus.
1: Faites attention.
0: Cet autobus qui est encore stationné devant Radio-Canada.
1: C'est mon autobus.
0: Oui, puis il y a plein d'aînés qui sont venus. Puis on leur a demandé. On dit,
1: mais je comprends pas pourquoi les aînés ont toujours les cheveux blancs ou gris. Je veux dire par là.
0: Hey, je voudrais dire la science, mais après ça, on verra bien.
1: Mais non, ce que je veux dire, teignez-vous les cheveux.
0: Ben non, voyons, pourquoi?
1: Ben parce que, comme ça. Ah, ben, je vois, excuse, j'ai un aîné ici, là, à côté de moi.
0: Non, mais je veux dire, c'est pas.
2: C'est de
0: le blanc, blanc est très beau.
1: Hein?
0: Mais je te dis, il y a pas
1: Mais non, c'est parce que, oui, c'est très beau, mais le problème, c'est qu'il est nombreux.
0: Vos convictions sont solides.
1: Il est nombreux, là. Tu sais, il y en a beaucoup.
0: Ouais.
1: Fait que, tu sais, en tout cas, là.
0: Mais oui, mais parce que, bon, les gens qui sont débarqués, on les salue d'ailleurs. C'était probablement des visiteurs. On est allés les voir. On leur demandait, ils venaient d'où? Peut-être d'un RPO, un truc du genre. Non, c'était l'aile jeunesse du Parti libéral.
2: C'est votre futur député que vous blastez.
0: Quel député?
2: Charles Milliard.
0: Dans Hartford. Ben, ça va pas très bien pour Charles Milliard dans Hartford.
2: Paul Saint-Pierre est allé le.
1: Ouais.
2: Aller faire campagne, non? C'était pas.
0: Oui, ça va pas très, très bien, là. Ben, on va voir. De toute façon, on l'a vu, là, c'est le retour du Parti québécois et de son chef Frufru. L'avez-vous entendu à Patrick Masbourian ce matin?
3: Non.
0: Il l'a repris sur chaque petit mot, je pense.
2: Avec Patrick Agacé aussi.
0: Oui, il est de retour, là. Je pense que maintenant, il a vu les sondages, il s'est dit, bon, c'est bon, t'as ligne droite, je vais gagner, je vais retrouver mon petit air Frufru.
3: Il a annulé leur entrevue aussi à Mario Dumont.
0: Ah oui? Ah bon, on va écouter ça. Ben, justement, on va écouter ça, là.
4: Olivier Niquette.
3: Ben moi, c'est pas de ça que je vous parle. Ça fait à peu près une semaine que perdure le scandale autour du roman C'était ça ou mourir de Télisson Aurélien.
0: Alors, vous êtes assis dans l'actualité.
3: Oui, ben non, mais je veux prendre un pas de recul. C'est le mot que je cherchais. Donc, je pense que c'est le temps de faire un petit bilan de ce qui s'est dit à ce sujet-là. Faut dire que ça a choqué bien des gens, dont notre collègue Yannick Tremblay, là, qui a dû avoir recours à la zoothérapie.
5: Je sais pas pour vous, mais moi, ça m'a complètement bouleversé. Je vous dis pas le besoin que j'ai soudain eu mercredi matin, c'est une histoire vraie, de caresser le chien dans les escaliers, de me raccrocher à quelque chose de très concret, de très vivant.
3: Histoire vraie. Ouais. Bon, j'espère quand même qu'il a compté les pattes de son chien avant, parce que s'il y a plus que 4 pattes, ça se peut que ce soit un chien généré par l'IA. À Radio X, Christian Rioux, lui, nous a rappelé d'où est parti ce scandale qui donne envie de flatter un chien dans l'escalier.
6: Il y a quelqu'un, on ne sait pas son nom, là, qui a soumis... Il s'appelle Claude, là, c'est un site sur une adresse sur Internet, et qui a soumis le livre à un détecteur d'intelligence artificielle et il est arrivé à 100%.
3: Donc, une adresse Internet qui s'appelle Claude est à l'origine de tout ça.
1: Comment il fait ça? Un détecteur de mensonges.
2: J'allais voir, ça existe.
3: Il fait encore ses recherches sur la toile du Québec, d'après moi, ce monsieur-là. Depuis cette déclaration, on a su que c'était un chroniqueur et auteur associé, entre autres, à la droite anti-woke française qui est derrière le compte sur le réseau X Balance ton Claude. Et qui avait soumis le roman de Télisson Aurélien à Pangram, qui est cet outil de détection de l'IA, qui est généralement fiable, semble-t-il. Sauf que là, nos commentateurs de l'actualité ne sont pas tout à fait à la fine pointe de la technologie. D'ailleurs, Rémi Villemur rappelait à Mathieu Bock-Côté la fois que dans un souper avec Emmanuel Latraverse, il lui avait fait découvrir l'IA.
7: Je me rappelle d'un souper auquel je participais, auquel tu étais convié, je pense que ça fait à peu près un an, et on discutait de ChatGPT, et je pense que tu ne savais même pas c'était quoi.
3: Donc, il y a un homme, Mathieu Bock-Côté, ne savait pas c'était quoi ChatGPT. Il a dû avoir tout un choc en découvrant qu'il n'y avait plus le monopole de la prose pompeuse et grandiloquente.
2: Moi, je vais aller à ce souper-là.
0: Oui, j'avoue aussi.
3: Moi, curieux. Par contre, il connaît la littérature, Mathieu Bock-Côté, et lors de son passage à Montréal au printemps, il avait entendu parler de C'était ça ou mourir, comme il l'a expliqué sur CNews.
8: Donc j'arrive, et là, c'est le livre dont tout le monde me parle à ce moment-là. C'est le livre qu'il faut lire, apparemment. Puis je comprends que c'est le livre dont tout le monde doit penser du bien. C'est pour témoigner de son humanisme, il faut dire que c'est un grand livre.
9: Donc vous avez pensé du mal.
8: Je lis ce machin, donc, et immédiatement, je me dis, mais quel livre atroce de nullité.
9: Avant même la polémique.
8: Oui, je lis ça, je me dis, mais c'est vraiment pas bon.
3: Il a même retrouvé son accent québécois tellement c'était pas bon. Plusieurs personnes ont commenté cette histoire-là en disant que c'est pas vraiment un problème tant que ça que tu mentionnes. C'est pas un problème tant que tu mentionnes que tu utilises l'intelligence artificielle. Dimitri Soudas à RDI va dans ce sens-là.
10: L'important dans tout ça, c'est de le divulguer, de dire oui, j'utilise l'intelligence artificielle de la même façon que j'utilise une calculatrice, une encyclopédie, Google, Yahoo, etc.
3: Bon, Dimitri est sûrement la dernière personne qui fait encore ses recherches sur Yahoo. Mais c'est pas tout à fait la même chose là, qu'une encyclopédie ou qu'une calculatrice, à moins que sa calculatrice propose 3 réponses possibles, dont une plus chaleureuse. Mais en fait, l'IA permet de duper les gens parce que ben, les gens, ils sont nonos, comme l'a dit Richard Martineau à Cube.
11: L'être humain est un être profondément naïf parce que souvent, nous autres, on est bons, puis nous autres, on ne crosse pas le monde. Ben, puis on dit... crosser dans le genre fraudé, là.
12: C'est ce que je
11: parle pas de tes passe-temps à ton chalet. Des orgies que tu fais dans ton château.
3: Donc, non, il faut pas mélanger la fraude intellectuelle avec les orgies. Mais mon oncle Martineau a continué de le faire.
12: Arrêtez de croire la bouche ouverte.
11: Arrêtez là, d'aller... Quand... La bouche ouverte. Quand le dentiste te dit « ça fera pas mal
12: »,
11: non, ça va faire mal.
12: Si tu bouges pas, ça fera pas mal.
11: Quand ton chum dit « je viens... » Okay, non, c'est
3: bon. Ouais, donc, bon, oui, ben, l'être humain est profondément naïf. Il croit d'ailleurs sûrement qu'en écoutant la radio en après-midi, il n'entendra pas des jokes de mon oncle libidineux. Richard Martineau pense, entre autres, que le roman a été édité en... parce que c'est un livre woke. Mathieu Bock-Côté va dans le même sens sur CNews.
8: En fait, c'est le roman officiel du réalisme diversitaire. Vous savez, en URSS, il y avait le réalisme socialiste, c'était l'esthétique du régime. Eh bien, l'esthétique du régime diversitaire a besoin de ses propres romanciers, de ses propres écrivains. J'entends tout le monde se sentir obligé de dire que c'est bien. Je vais en faire une, je vais lui consacrer une chronique, tôt ou tard, une recension, pour dire pourquoi nous sommes devant un produit de propagande qui se fait passer pour un grand livre, ou dans l'autre, qu'on cherche à nous faire passer pour un grand livre. Mais bon, le temps passe, on a d'autres choses à faire.
3: Oui, donc, sous le régime soviétique, critiquer le livre officiel, ça t'envoyait au goulag. Sous le régime diversitaire, ça mène à CNews à heure de grande écoute. Mais donc, oui, c'est ça, lui, il avait tout vu ça. Malheureusement, il n'a pas trouvé de trou dans son agenda pour écrire sa chronique, comme dans le cas de Télisson Aurélien. Il faut le croire sur parole. Son collègue Christian Rio à Cube, lui, est allé plus loin. Tout ça, c'est à cause des politiques équité, diversité et inclusion.
13: Monsieur Télisson Aurélien a été, quelque part, favorisé parce que on pratique au Québec et maintenant en France de plus en plus, mais en particulier au Québec, des politiques d'EDI. Les médias, les maisons d'édition sont à la recherche désespérément d'écrivains, entre guillemets, qu'on appelle de la diversité.
3: Ouais, donc, toutes les critiques là, qui ont acclamé ce livre-là, les milliers de personnes qui l'ont acheté, ils pensaient l'avoir aimé, mais non, dans le fond, ils participaient à un programme d'inclusion. Et en plus de ça, ben, ce sont les politiques EDI qui ont empêché Télisson Aurélien de l'avoir, son Goncourt.
13: Monsieur Télisson Aurélien est quelque part aussi la victime de ça. C'est-à-dire, il y a 15 ans, on lui avait dit, écoute, là, cet article-là, je n'ai pas l'impression que c'est toi qui l'as écrit. Là. Mais peut-être qu'il se serait pris en main, peut-être qu'il l'aurait écrit, le plus grand roman qu'il voulait écrire, exact. Et peut-être qu'il l'aurait le Goncourt.
3: Voilà, je pense que même l'intelligence artificielle n'aurait pas pensé à un scénario aussi tiré par les cheveux. Toujours à Cube, il y a la chroniqueuse Amanda Fakihi qui nous a expliqué, elle, que c'est pas à cause de la couleur de sa peau que M. Aurélien a été conspué.
14: Bon, on est en train de taper sur un noir. On cible systématiquement des noirs, mais c'est faux. Il y a des cas de plagiaires, par exemple Laurent Turcot, historien, vulgarisateur, Étienne Klein. Étienne Klein, qui est philosophe des sciences en France, un vulgarisateur. Donc, c'est pas vrai que c'est une affaire de couleur de peau, d'origine ethnique.
3: Donc, il a été victime quand même de racisme suite aux révélations qui l'entourent. Ça veut pas dire que c'est à cause du racisme qu'on l'accuse, effectivement. Par contre, que deux personnes blanches aient aussi été accusées de plagiat, ça prouve pas que la couleur de sa peau a pas d'influence. C'est comme le fait que j'ai pogné un ticket, ça prouve pas qu'il n'y a pas de profilage racial dans la police. Point de vue différent du côté de Marc Boilard, lui qui a admis être lui-même Marc Boilard.
0: Mais oui, Marc
3: lui?
0: Boilard.
3: Oui.
0: Ah, allez-y.
3: Il a admis qu'il était lui-même un plagiaire.
15: Okay. Je veux vous rappeler que quand on écrit un livre, c'est toujours basé sur d'autres livres qu'on a lus. J'ai lu une phrase en fin de semaine formidable qui dit « Pour savoir qu'on parle une langue, ça en prend au moins deux. » Comprenez-vous que tout ce qu'on fait là, moi, ce que je suis en train de faire là, cette chronique-là, là, je suis en train de copier quelque chose, c'est-tu quoi? La langue française.
3: Je suis en train de copier la langue française. What the hell que j'ai envie de dire, mais je veux pas être accusé de plagier dans deux langues. Puis au final, on aurait peut-être dû voir venir tout ça en avril dernier dans l'entrevue de M. Aurélien avec Louis-Philippe Ouimet au Téléjournal qui évoquait le personnage du roman.
16: Lorsqu'il débarque au Québec, son seul réflexe pour survivre, c'est de rire et de mentir toujours et encore.
17: Parce que des fois, on voit, même dans les gens que j'ai rencontrés, il y en a des fois qui ont arrivé à sauver leur peau parce qu'ils ont peut-être falsifié quelque chose, ou du moins créer un faux passeport ou des choses du genre.
3: Oui, des choses du genre, des chroniques ou des romans. Résultat de tout ça, le roman de M. Aurélien est au top des ventes en ce moment ici en France. Fait que quand Terminator va débarquer, attendez-vous pas à trop de résistance.
0: Je vous remercie, Olivier. Nathalie Petrowski et Hugo Dumas. Vous avez reconnu ma voix de Lise Dion?
1: N'est-ce pas?
0: Oui. Après des cours de chant. C'est qui, pour vrai?
2: Ah, ben, écoutez, c'est personnel.
0: C'est-tu l'IA?
2: Non, on ne veut pas le dire parce que sinon, il va falloir payer certains affaires.
1: Je vais poursuivre dans la veine d'Olivier.
0: Oui.
1: Alors, le titre de ma chronique aujourd'hui, c'est « C'était ça ». Ou écrire. Je ne sais pas si c'est la question que s'est posée Télisson Aurélien avant de commencer à écrire « C'était ça » ou « Mourir ». En tout cas, c'est la question que moi, je me pose de plus en plus depuis que l'affaire a éclaté. Et la question est la suivante. Est-ce que je fais appel à l'IA pour écrire ou est-ce que je cesse tout bonnement d'écrire? Parce que honnêtement, écrire... alors que la machine peut le faire à ma place en un temps record, moi, je trouve que ça ne sert plus à rien.
0: Ouais,
1: c'est comme vouloir faire le souper alors que Dany Saint-Pierre est dans ma cuisine en train de me le préparer. Exactement. J'ai fait le test en fin de semaine. J'ai demandé à ChatGPT de m'écrire une chronique de 800 mots sur Télisson Aurélien à la manière de Nathalie Petrowski.
0: Puis,
1: résultat, ChatGPT m'a recraché en exactement 9 secondes une chronique que j'aurais pu tout à fait écrire et signer sans honte. On va faire un petit test.
0: Okay.
1: Ce qui est troublant dans cette affaire, c'est donc moins la chute éventuelle d'un homme que la vitesse avec laquelle nous l'avons participé à son ascension. Nous avons applaudi le destin avant d'examiner suffisamment le texte. Nous avons adoré l'histoire avant de nous demander si l'histoire était complète. Ça, c'est-tu moi ou ChatGPT?
2: Ben, peu importe c'est qui, c'est mal écrit. C'est Chat.
1: C'est ChatGPT.
2: Okay.
1: 9 secondes, je le répète, 9 secondes. Et c'est ça qui est terrifiant. Moi, pendant 26 ans à la presse, où j'ai écrit chronique après chronique après chronique, j'ai sué sang et eau. J'en ai pas dormi pendant des nuits. Je me suis torturé les ménages. J'ai agonisé pendant des heures. C'est quoi mon sujet? Comment je l'aborde? C'est quoi mon opinion? Qu'est-ce que je pense? Qu'est-ce qu'ils en pensent? Et chaque fois, ça prenait un minimum de 6-7 heures à piocher sur mon texte comme une fourmi aveugle, comme un Sisyphe cul-de-jatte ou un mathématicien. Mathématicien tentant en vain de percer l'équation Navier-Stokes, vous le savez,
0: c'est
1: dans la presse. Ouais. C'est sur le déplacement des fluides. Évidemment, pendant ces 26 années, j'ai nourri l'IA, je l'ai fait boire jusqu'à plus soif, je l'ai gavé de ma prose imparfaite. Et ma récompense aujourd'hui, c'est quoi? Ben, c'est que IA me recrache, me régurgite, me ressuce. Le fruit de mon labeur en 9 maudites secondes.
0: Je sais.
1: À la question, donc, c'était ça ou écrire? Ma réponse, c'est que j'écris plus et je suis vraiment, mais alors vraiment heureuse d'être une chroniqueuse à la retraite. Et si l'IA veut chroniquer en mon nom et à ma place, ben qu'il le fasse. Moi, je m'en vais jouer au golf.
0: Ça vous dérange-tu?
2: Quoi?
0: Parce qu'on va le faire.
2: Depuis quand on joue au golf?
1: Je joue au golf.
0: Merci beaucoup, Nathalie. Merci. Les gens ont besoin de vous et les gens vous aiment. D'ailleurs, on reçoit plein de messages depuis tantôt. Je vous en lis quelques-uns. Bonjour, Nathalie. Je crois que le choix de colorer les cheveux est un choix personnel. J'ai les cheveux argentés, j'ai 75 ans, j'assume mon vieillissement. Je vais au gym, je fais du jogging, je trouve votre commentaire désolant. Sinon, j'ai aussi Sylvie qui nous écrit « Wow, teignez-vous les cheveux, je m'assume, ma coiffeuse ne cesse de me dire que ma couleur chat bleu point est magnifique, franchement, Sylvie. » En tout cas,
1: okay,
0: Nathalie, vous êtes vraiment... vous réunissez tout le monde. Et Hugo Dumas
1: Mon Dieu!
2: C'est excellent!
0: Ouais, c'est pas mal, hein?
2: Moi, je pense qu'on peut arrêter là.
0: Ouais. Ah, ben, je suis sûr qu'on va pouvoir topper ça, mais quand même, vous voulez nous parler de quoi, Hugo, aujourd'hui?
2: Jean-Philippe,
0: oui.
2: La face va me fendre.
0: Ah, mon Dieu, enfin!
2: Parce que là, je vais être obligé de vous donner raison, là. On ne le fera pas trop souvent, là.
0: Ouais.
2: Taylor Swift.
0: Ah!
2: Celle dont on ne parle jamais.
1: Mais oui.
2: Mon idole, celle que je vénère, que je m'emmène les cheveux, tout ça, vous savez.
0: Oui, je sais.
2: Elle a lancé un mini-album la semaine passée.
0: Paraît-il que c'est pas écoutant.
2: On en avait besoin, là. On s'ennuyait, là.
0: Ça faisait longtemps?
2: Ça faisait un an. Attendez, cet été, elle a lancé un simple pour le film Toy Story 5 qui s'appelait I Knew It. I knew it, I knew you.
18: Ouais.
2: Et elle s'est mariée. Je sais pas si vous le saviez, ça aussi.
18: Ah, c'est
2: dans un petit mariage très intime au Madison Square
1: Garden. Ah, c'est le potin que je voulais savoir.
2: Ça. By the way, personne n'a vu de photo de la robe de mariée de Taylor Swift.
18: Ben non, comment ils ont réussi?
2: On n'a pas eu d'image.
1: Oui.
2: On va faire un film avec ça, Jean-Philippe, c'est sûr.
1: Okay.
2: Taylor ne laisse rien sur la table. Elle veut tout monétiser. Bref, si on retourne à l'album, c'est un mini-album. C'est pas un album complet. C'est-à-dire, c'est comme une suite à son album The Life of a Showgirl,
18: ouais,
2: qui s'appelle Encore. Donc, le rappel de cet album-là, qui contient 4 chansons qui n'étaient pas nécessaires.
18: Ah non?
2: Et là, je vais le dire avec toute la fanitude du monde. Taylor Allison Swift, écoutez-nous. Des fois, là, ça vaut la peine de passer son tour.
1: Je suis d'accord.
2: De dire, hey, c'est assez.
1: C'est assez.
2: J'en ai fait beaucoup.
18: Ouais. Ouais.
2: J'ai fait de l'argent. Merci.
18: C'est tout.
2: À l'année prochaine.
18: Mais peut-être qu'elle avait besoin de créer.
2: Mais... c'est ça. Est-ce qu'on peut empêcher un créateur de créer? Parce que peut-être que cette boîte-là va donner quelque chose de mieux à la fin.
18: Oui, oui.
2: Parce que moi, ce qui me hérissait de l'album, c'est qu'elle parle constamment des gens qui l'haïssent. Elle dit « Ah, les gens trouvent que je danse mal, que je m'habille mal, que je suis laide, que je suis fatigante. » Mais j'ai trouvé l'amour de ma vie. Et pour elle, la réussite dans la vie, ce n'est pas d'avoir rempli des stades, d'être la personne la plus riche du monde. Ouais. C'est d'avoir une bague et d'être mariée. Et je trouve que ce qu'elle nous dit comme message, c'est presque anti-féministe.
1: Oui, mais
2: cette femme-là a détrôné tout le monde.
1: Non, mais attends.
2: Elle est bonne, elle est magnifique, elle est jeune.
1: C'est ce qu'elle dit
2: mais,
1: en ce moment.
2: Oui.
1: Dans 2 ans, elle va se divorcer puis elle va dire autre chose.
2: Ce que je voulais dire, bon, trop de marketing,
18: c'est pas... Elle parle par expérience.
2: Allez-vous faire des meilleures chroniques quand vous allez être divorcée? Parce que c'est ça, Taylor.
18: Ah.
2: Elle est meilleure quand elle est triste.
18: Exact.
2: Quand elle a été torturée, laissée, abandonnée, humiliée par les hommes, le patriarcat lui rentre dedans.
18: Ouais.
2: Là, elle embrasse le patriarcat.
1: Là, le bonheur conjugal, c'est plate.
2: Le bonheur conjugal, ça fait des tonnes de mal.
18: Ben,
2: et c'est ça qu'on est en train de se faire servir.
18: Ouais.
2: Et je trouve ça déplorable. Je vous dis qu'à la place, écoutez Folklore et Evermore, qui sont très dans la tendance automnale. C'est ce qu'elle a fait de mieux.
1: Non, mais
2: elle
1: écoute,
2: était triste.
1: Écoutez-la.
2: Écoutez-la.
1: Adrienne Cassidy. Écoutez du Québécois, OK?
2: Bon, et je vais juste vous dire que les critiques ont été unanimes. Ils l'ont descendu. Ils ont dit que son écriture était paresseuse. C'est vrai. Ça manquait de finition. C'est garroché. La qualité de son... Taylor, c'est une très bonne écrivaine. C'est quasiment une romancière. Quand elle se donne et qu'elle s'investit dans ses chansons, c'est comme des petites nouvelles qu'on pourrait lire dans le New Yorker. Là, c'est genre, je suis contente, je suis heureuse, il fait beau, mon mari me met une bague au doigt, bye-bye. Elle s'en va visiter Cleveland, et de la ville où son mari est né.
18: Et puis, elle parle de Cleveland.
2: On s'en sac, ben.
18: C'est la première fois de l'histoire qu'il y a une chanson sur Cleveland.
2: Cleveland, point d'exclamation. C'est une toune avec une petite toune de fanfare. Bref, ça marche pas. Vraiment. Écoutez-la pas. Puis, elle parle beaucoup aussi du pénis de Travis Scott.
1: Ah.
2: Ouais, fatiguant.
1: Mais comment elle l'appelle?
2: Ben, il y a une chanson sur son premier album qui s'appelle Wood.
1: Ah oui, c'est vrai, Wood.
2: Très dur, très performant. Taylor Zip.
18: Ah, Taylor Zip.
1: Oui, Taylor Zip, je suis d'accord.
18: Merci beaucoup, Hugo.
2: Je l'aime encore malgré tout.
18: Ben non, je sais bien, c'est pas ce point, là, mais ben, vous, là, vous aimez personne.
1: Moi, j'aime nous, Adrienne Cassidy.
18: C'est vrai que dans les derniers mois, on a fait plusieurs démarches pour recevoir des candidats, candidates du PCQ en entrevue.
1: Oui.
18: On a réussi à avoir Éric Duhem. Mais hier, surprise, on reçoit une réponse affirmative. Donc, un gros oui d'un autre candidat du PCQ. Par contre, c'est le Parti communiste du Québec.
1: Ah,
18: mais on va faire l'entrevue quand même. C'est avec Léo Boivin qui est candidat dans Sherbrooke. Léo Boivin, un candidat du Parti communiste hors Montréal. Vous êtes le seul?
19: C'est pas tout à fait vrai, hein. On a des candidats à Westmont puis Ville-Mont-Royal, donc.
18: Sur l'île. On va y aller sur l'île.
19: Mais là, c'est pas la question que vous avez posée, mais oui, à Sherbrooke, donc à l'extérieur de l'île de Montréal, oui, je...
18: Ah, ben mon Dieu, vous êtes stylé comme ça, vous n'avez pas pensé vous présenter pour le PQ?
2: Ah!
19: je veux dire, c'est une question politique, hein. C'est qu'est-ce qui. C'est une question de programme, c'est pas une question d'opportunité comme ça.
18: Parlons communisme, parce que la philosophie communiste est une philosophie politique très intéressante, dans la mesure où on traîne ça depuis que Le Capital de Marx a été publié. On est au milieu du 19e et ça reste encore cette utopie, parce que évidemment on n'a pas eu encore de preuves techniques que ça fonctionnait, mais il y a des idéalistes comme vous qui en font la promotion encore. En 2026, comment on fait la promotion du communisme?
19: Il y a plusieurs choses que vous avez dit qui me font grincer. Là. Déjà, idéalisme,
18: c'est un idéal.
19: Je veux dire, c'est un mot précis. Hein. Puis on se dit plus matérialiste dans le sens qu'on voit les effets matériels de la crise du capitalisme dans laquelle on vit, qui crée en fait toute la misère qu'on voit à l'entour de nous. Donc, je n'ai pas non plus de preuves techniques comme quoi le capitalisme fonctionne pour tirer les gens en dehors de la pauvreté dans laquelle ils se trouvent. Là, la crise du logement en ce moment, la précarité que vivent toutes les personnes qui doivent contracter plus d'un emploi pour juste survivre, en fait. Puis les files devant les banques alimentaires qui s'allongent, c'est autant d'indicateurs comme quoi quelque chose est requis, un changement est requis, puis c'est le changement qu'on incarne, nous, parce que...
18: Et pourquoi proposer un changement d'une idéologie qui a essayé de faire ses preuves sans le réussir? Pourquoi pas essayer de fonder peut-être une nouvelle philosophie politique qui pourrait s'approcher peut-être un peu plus de la problématique dans laquelle on vit en ce moment, plutôt que de sortir, puis je le propose comme ça, là, sortir un truc qui date quand même de quelques centaines d'années?
19: Je veux dire, des contributions à l'idéologie communiste ou encore à notre programme, on ne se limite pas seulement à ce qui s'est passé en 1917, qui d'ailleurs a été un grand succès. Je veux dire, si on regarde la Russie pré-soviétique puis l'URSS ensuite dans les années 50, il y a eu des bons considérables qui se sont passés.
18: Oui, mais c'était le socialisme. Parce qu'il n'y a aucun pays qui a réussi à se rendre jusqu'au communisme, théoriquement. Là.
19: Je parle à quelqu'un d'instruit, là. C'est bien.
18: Ça fait changement.
19: L'avenir pour le Canada, en fait, et le Québec, c'est le socialisme, mais à terme, c'est le communisme. Donc, une société sans État, sans classe, sans argent. Ça se fait pas en claquant des doigts. Ça se fait pas non plus en claquant d'une élection. Radio-Canada a pas besoin de dire que la tendance se maintient pour qu'on sache que c'est pas le Parti communiste qui va faire le prochain gouvernement. On est là pour la lutte. On est patient. On lutte. Avec des actes de lutte, de rupture, en fait, avec le pouvoir des grandes entreprises qui ont le potentiel d'aller rallier les personnes sur le terrain qui, dans les syndicats, dans les organisations de masse, pour obtenir ce changement-là au Canada, puis éventuellement, à travers le monde, ça peut pas se faire uniquement au Canada, ça c'est certain, ça prend une solidarité entre les peuples puis entre les nations pour atteindre ce but collectif-là de l'humanité.
18: Mais justement, on a des étapes à traverser si on veut se rendre au communisme idéal, donc c'est le socialisme, et puis il y a le socialisme utopique qui nous mène au communisme, mais il y a aussi le socialisme, je dirais scientifique, où est-ce qu'on peut voir que les avancements sont utiles. Vous avez parlé de 1917 en Russie, parfait. Maintenant, pourquoi pas Québec solidaire? Parce que Québec solidaire, il y a ce choix socialiste qui est un petit peu plus assise.
19: Non. C'est important de définir les termes. Non?
18: Oui?
19: Le socialisme, c'est une société dans laquelle, il y a un anéantissement des classes et où la classe ouvrière, les classes laborieuses, sont au pouvoir. En ce moment, c'est pas ça. Puis ce que propose Québec solidaire, c'est pas ça non plus. Ce que propose Québec solidaire, c'est de maintenir le système tel qu'il est, mais de négocier essentiellement avec le pouvoir des grandes entreprises pour obtenir telle ou telle concession, tel marchandage pour le progrès, mais qui est pas le progrès en soi. Le progrès, il s'obtient juste avec la lutte. C'est uniquement avec la lutte qu'on est capable d'obtenir les soi-disant acquis sociaux qui sont en réalité pas acquis, hein. Ils peuvent être...
18: Oui, mais en même temps, de la même manière que cette lutte-là ne garantit pas non plus des acquis qui durent, les autres, je dirais, formations communistes et les autres pays communistes ont prouvé que ça n'a pas duré dans le temps. Alors, ma question, et puis je vais la poser, puis vous pourrez y répondre après la fin de l'émission, parce qu'on continue à enregistrer après. On a un bout qui s'appelle l'épilogue. Puis ça, c'est on essaie de rendre ça, je dirais, équitable pour tous les partis. Donc, vous voyez, on a déjà un petit pas communiste ici, la journée est encore jeune. Donc, je vais vous poser une question, mais après la fin de ce thème qui est en train tranquillement de s'égrener. Merci.
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18: Bon.
4: Bonsoir, ici Louis de Belleval. Voici les informations. Tout d'abord, nouvelle de dernière heure, le centre hospitalier de l'Université de Montréal confirme que l'évaluation d'une patiente qui présentait des symptômes d'Ebola s'est révélée négative et que son isolement est levé. Par conséquent, les protocoles Ebola ne seront pas activés. Par mesure préventive, les ambulances avaient été temporairement déroutées de l'urgence. Campagne électorale, Christine Fréchette reproche à Paul Saint-Pierre Plamondon, voilà, de ne rien comprendre à l'économie. La chef de la CAQ soutient que des investisseurs étrangers pourraient tourner le dos au Québec en cas d'élection du Parti québécois le 5 octobre. Elle estime aussi que le gouvernement fédéral pourrait rediriger certains investissements. Christine Fréchette a fait cette déclaration lors d'un point de presse à Pointe-aux-Trembles dans l'est de Montréal.
5: Combien le fédéral compte-t-il investir au Québec en défense? Ça se compte en milliards de dollars. Est-ce que ces investissements-là vont se réaliser si le PQ arrive au pouvoir? Permettez-moi d'en douter. Après ça, des investisseurs étrangers, des entreprises, la Banque de défense ont promu la candidature de Montréal depuis un an et plus pour accueillir cette institution-là à Montréal. Si le Québec veut se séparer, aux yeux des gens, eh ben, est-ce qu'ils vont établir leur banque de défense ici? Ça, c'est un exemple concret, là.
4: Par ailleurs, Christine Fréchette a rappelé ses promesses pour soutenir les familles du Québec. Son parti promet de bonifier le régime québécois d'assurance parentale en prolongeant le congé pour les pères et en améliorant le soutien pour les deux parents en cas de deuil périnatal. Il s'engage aussi à doubler la couverture du programme de fécondation in vitro. Plusieurs rassemblements ont eu lieu à Montréal pour dénoncer les récentes violences conjugales. 15 féminicides présumés ont été recensés depuis le début de l'année au Québec. Le milieu communautaire déplore que les violences faites aux femmes soient trop peu présentes dans la campagne. Voici là-dessus le reportage d'Hugo Métro.
22: À Pointe-Saint-Charles, dans Centre-Sud ou encore dans le village, même colère, même pancarte. Sur certaines, on peut lire « pas une de plus » ou « la prochaine est encore en vie ». Des messages qui rappellent l'urgence d'agir pour éviter de nouvelles victimes.
23: C'est important, c'est essentiel pour faire entendre notre sensibilité à ce qui se passe, notre volonté que ça change.
24: Je pense que de porter les revendications ensemble, c'est comme ça qu'on va arriver à changer les choses.
22: Monique Thibault-Poirier et Leïla Ben Salem sont des victimes de féminicides présumés dans le Grand Montréal ces derniers jours. Dans la foule, quelques hommes aussi. L'un d'eux regrette qu'ils ne soient pas plus nombreux.
25: On veut pas jouer, on veut pas être ces hommes-là qui sont violents. Fait que ça, faut sensibiliser les autres hommes. Fait que je suis ici pour ça, pour dire que c'est pas juste un enjeu féminin.
22: Depuis le printemps, le milieu communautaire organise des rassemblements éclairs chaque jeudi qui suit l'annonce d'un féminicide. À quelques jours des élections, les organisatrices veulent aussi remettre les violences faites aux femmes dans le débat. L'organisatrice communautaire au Centre d'éducation et d'action des femmes de Montréal, Julie Leblanc.
26: Nous, on est en colère. Trop peu de partis politiques priorisent le dossier de l'enjeu des violences faites aux femmes.
22: Les rassemblements terminés, les pancartes sont rangées, avec l'espoir de ne pas avoir à les ressortir pour une autre victime. Ici Hugo Métro, Radio-Canada, Montréal.
4: Radio-Canada a appris que Québec examine pour 2500 mégawatts de demandes d'allocation d'électricité provenant de centres de données. C'est l'équivalent de la consommation de 2 millions de résidences. Malgré le tarif 3 fois plus cher qu'Hydro-Québec a annoncé vouloir leur imposer, les centres de données submergent la régie de l'énergie de demandes. Hydro-Québec a affirmé qu'il n'a ni la capacité ni l'intention de leur fournir autant d'électricité, mais ces chiffres révèlent l'ampleur de l'appétit pour le développement de l'intelligence artificielle. Selon le premier ministre Mark Carney, le projet d'oléoduc Pacific Link contribuera à une croissance propre et à l'atteinte des objectifs climatiques du Canada. Le projet de pipeline qui transportera le pétrole des sables bitumineux albertains à la côte ouest a été désigné comme projet d'intérêt national par le gouvernement libéral. Certains accueillent positivement cette annonce, comme le Conseil canadien des affaires, qui affirme que plusieurs emplois seront créés. Mais des organisations environnementales s'inquiètent des impacts du projet. Voici le directeur par intérim du projet 440 mégatonnes de l'Institut climatique du Canada, Ross Lyndon Fraser.
27: Si nous allons construire des nouvelles infrastructures de combustibles fossiles, comment est-ce que nous allons compenser ces émissions? Parce qu'on sait qu'ils vont générer d'autant des émissions. Selon notre recherche, un nouveau pipeline pourra générer environ 20 millions de tonnes des émissions additionnelles. Et on n'a pas des politiques ou des projets pour compenser ces émissions. Ça va le rendre plus difficile d'atteindre nos cibles climatiques.
4: Russ Lyndon Fraser estime que le projet de captage et de stockage de carbone Pathways, annoncé en juillet par le gouvernement fédéral, ne sera pas suffisant pour réduire significativement les émissions de gaz à effet de serre. Et puis en terminant, mentionnons que l'enquête se poursuit sur l'attaque survenue hier lors d'un vol de Fly Dubai. Le pilote, soupçonné d'avoir poignardé son collègue, a été transféré aux Émirats Arabes Unis, selon le réseau américain CNN. Les enquêteurs s'efforcent toujours de déterminer pourquoi un pilote aurait agressé son commandant de bord et tenté de prendre le contrôle d'un vol Fly Dubai à destination de Tel Aviv, en Israël. Voilà, c'est ce qui conclut ce bulletin d'information à l'antenne de Radio-Canada.

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1: Cet homme a du flair. Regardez son magnifique voilier et les cigarettes qu'il fume, les Peter Jackson King Size, créés pour plaire à ceux qui ont du flair.

0: King Size la plus vendue au Québec.
1: Ces deux publicités datent du milieu du 20e siècle, au moment où la consommation de cigarettes explose partout en Amérique du Nord. Au début des années 20, au Canada, on fumait en moyenne 420 cigarettes par adulte par année. 50 ans plus tard, en 1970, on était rendu à plus de 3000 cigarettes par adulte chaque année, l'équivalent d'environ 3 paquets par semaine. À cette époque, on compte plus de 140 marques de cigarettes seulement au Canada.
2: Les vrais fumeurs préfèrent la Rothmans King Size.
3: Les gitanes vous apportent sans réserve le plaisir de fumer.
4: Five Pall Mall Famous Cigarettes. Outstanding.
5: The players, s'il vous plaît.
1: C'est beaucoup de choix pour un produit qui, au fond, reste à peu près toujours le même, des feuilles de tabac séchées roulées dans du papier. Plusieurs études ont d'ailleurs montré que les fumeurs sont souvent incapables d'identifier la marque de leur cigarette habituelle lors de tests à l'aveugle. Ce qui veut dire que les gens choisissent une marque pas pour son goût ni pour ses arômes, mais probablement pour la publicité ou encore l'attachement à une image de marque. En fait, les compagnies de cigarettes, ce sont des compagnies de marketing. Impossible de comprendre leur succès au 20e siècle sans mesurer leur talent pour manier les symboles et aussi les images.
6: Regarde, t'es plus jeune que moi, là. Bleu pâle, c'est quoi? C'est Players.
7: Players.
6: Jaune?
7: Jaune, c'est matiné.
6: Rouge?
7: Bleu, c'est Belvedere.
6: Rouge, c'est Dumouriez.
7: Dumouriez.
6: Noir, Peter Jackson. Regardez, c'est tellement...
7: John Special, c'est noir John et doré.
6: Noir et doré. Regarde.
7: C'est ça.
6: Tu sais, puis... Et ça fait 30 ans que t'en vois plus.
7: Mais tu vois que la pub marchait. Tu vois que le marketing marchait aussi. On est imprégné de ça.
6: Mais oui.
7: De nos âges.
6: De nos âges.
8: Vert, c'est exporté.
7: Exporté dans le T-shirt.
6: Dans la manche du T-shirt.
1: Je suis avec Régent Tremblay, le chroniqueur sportif bien connu. C'est quand même pas banal qu'on se souvienne tous les deux non seulement des marques de cigarettes qui ont marqué nos vies, mais aussi de cette image du jeune gars, le paquet d'exporté roulé dans sa manche. On se rappelle pas des exporté pour leur goût, mais pour ce qu'elles représentaient. Les exportés, c'était la cigarette des jeunes gars qui voulaient avoir l'air un peu tough, un peu rebelle. Le génie des compagnies de tabac au 20e siècle, ça a donc été de réussir à ancrer ces images dans nos têtes. Un talent qui leur sera particulièrement utile quand il deviendra de plus en plus clair que la cigarette cause le cancer.
9: Hi, Alain.
10: Hi, Alain.
9: How are you?
10: Tony Kalhock. I'm very well.
1: Nous sommes chez Anthony Kalhock, un ancien cadre d'Imperial Tobacco, où il a travaillé de 1962 à 1979.
10: I figured when you were fiddling around with sound stuff, it must be you guys.
9: Je me suis douté que c'était vous quand j'ai vu l'équipement de son. Entrez.
1: Pendant des années, il a été l'homme clé du marketing chez Imperial, la plus importante des trois compagnies de cigarettes au Canada. Il est éventuellement devenu vice-président marketing pendant les années 70. C'est pas facile d'obtenir une entrevue avec quelqu'un de l'industrie, encore plus avec un ancien haut dirigeant. Mais lui, il a accepté tout de suite. Il nous a reçus chez lui, à Westmount, dans l'île de Montréal, pour nous expliquer comment a fonctionné la machine de marketing d'Imperial Tobacco pendant l'âge d'or de la cigarette.
10: When I was giving courses at McGill MBA program,
9: quand je donnais des cours à McGill dans le programme de MBA, je disais aux étudiants, quelqu'un vient d'entrer dans la classe et fume des Export A. Pouvez-vous décrire cette personne? C'est un jeune homme. Quel vêtement porte-t-il? Un jean? Et ainsi de suite. Chaque marque avait son image de marque.
11: For example, Dumouriez.
9: Nous avions analysé qui fumait des Dumouriez et d'un point de vue démographique, je ne devrais pas dire ça puisque nous sommes à Westmount, c'était les matrones de Upper Westmount.
10: The Upper Westmount matrons.
9: Nous avons donc lancé une campagne publicitaire en anglais.
10: For people with a taste for something better.
9: Pour ceux qui savent apprécier ce qu'il y a de mieux. C'est comme ça qu'elles se percevaient. Cela correspondait à l'image qu'elles avaient d'elles-mêmes. Les gens portent leur marque sur eux parce que 20 fois par jour, ils sortaient un paquet de cigarettes qui reflétait leur identité.
1: Moi, à l'époque où je fumais, ma ration quotidienne, c'était à peu près 2 paquets de Players Light. C'était ma marque. C'est donc d'autant plus intéressant pour moi de parler avec Anthony Kalhock parce que
7: Imaginez, la Players Light, c'est lui qui l'a lancée.
5: So, who am I as a smoker of a Players Light? Who am I?
10: A young male active. You would be a Players smoker.
7: Alors moi, qui fumais des Players Light, qui suis-je?
9: Un jeune homme actif. Vous seriez potentiellement un fumeur de Players.
7: Parce que
9: quand le jean ne vous convient plus ou n'est plus approprié pour votre statut social, vous délaissez la cigarette de gamin, appelée exported, pour passer à quelque chose qui a un peu plus de statut et qui n'est pas identifié comme une marque pour les jeunes.
10: In other words, what made exported such a wonderful cigarette for the young?
9: Autrement dit, qu'est-ce qui rendait l'exported si génial pour les jeunes? La génération hippie des années 60, les Flower Children, eux ne voulaient pas qu'un fabricant leur dise quoi faire. Ils savaient ce qu'ils voulaient. S'ils voulaient porter des jupes à fleurs ou ceci ou cela, ils le faisaient. Et cette cigarette s'intégrait parfaitement là-dedans.
7: C'était principalement pour les jeunes, donc?
9: Principalement, oui. Alors, quand le jean ne convenait plus, vers quoi se tournait-il? Les femmes allaient vers du Maurier, c'était logique, et les hommes allaient vers Players.
7: C'est extraordinaire.
9: J'utilisais une expression avec mes équipes, on va les faire trébucher quand ils vont passer devant nous. Ce qui signifiait que nous devions savoir quelle marque ils fumaient et quelle marque ils fumaient avant. Quel était leur second choix? On combinait tout cela pour que notre marque se distingue sur ces critères. Le trébuchage consistait à faire en sorte qu'au moment où ils étaient prêts à changer de marque, ils nous choisissent, nous.
7: Chez Imperial, la mission de Carl Huck ne se limitait pas à créer des marques fortes. Son objectif était plus précis. C'était de faire changer les fumeurs de camp, les amener à quitter une marque rivale pour une marque d'Imperial. Tout son art, ou si vous voulez, tout son génie, reposait sur la recherche d'une connaissance bien précieuse. Comprendre pourquoi un fumeur se met à douter de sa marque préférée. Pourquoi on commence à hésiter, à se questionner sur sa marque. Et à partir de là, offrir une réponse toute faite. Une nouvelle marque présentée comme la solution à ses inquiétudes.
10: Rothmans had the same tobacco ad. Cigarette ad for Rothmans brand.
9: Rothmans utilisait la même publicité pour le tabac, la même image pour la marque Rothmans depuis son arrivée au Canada dans les années 50, en provenance d'Afrique du Sud. La même image jusqu'au jour où j'ai quitté Imperial Tobacco. C'était un paquet de Rothmans posé sur deux ou trois feuilles de tabac.
10: The bad part of cigarettes was the tobacco.
9: Mais le mauvais côté de la cigarette, c'était le tabac. C'est comme ça que les gens rationalisaient la chose. Pas l'acte de fumer lui-même. Les gens sont capables de tout rationaliser. Nous l'avions compris et c'était de bonne guerre. Nous avons donc séparé la perception d'une marque de la feuille de tabac. Je n'ai jamais essayé de changer la perception des gens, mais plutôt de leur renvoyer l'image qu'ils avaient déjà.
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12: Qui veut fumer avec plaisir? Qui veut fumer avec plaisir? Choisis Player, il va s'en dire. Choisis Player, il va s'en dire. Player est là, il porte l'air. C'est quelque les fumeurs préfèrent. Si douce et savoureux, y en a pas d'autre comme la Player.
13: Oui, mes amis, prenez en ma parole, Players et la cigarette.
7: Quand les cigarettiers vont se retrouver devant les tribunaux, c'est pas d'avoir eu du talent en marketing qu'on va leur reprocher. On peut pas les accuser non plus d'avoir convaincu les gens de fumer leur marque plutôt que celle du compétiteur. Mais on peut les accuser, comme l'ont fait d'ailleurs les avocats des recours collectifs Blais et les Tourneaux, de s'être servi de tout leur savoir-faire en marketing et en relations publiques pour tromper les fumeurs sur les dangers du produit et de leur avoir aussi offert des solutions inefficaces. En droit civil, ça porte un nom, la publicité trompeuse. À notre époque, on appellerait peut-être ça de la désinformation. Et pour comprendre comment ils sont arrivés à ça, il faut faire un peu d'histoire. Dans les manuels d'histoire, on lit souvent que la consommation de masse de cigarettes décolle après la Première Guerre mondiale. Cette explosion, on l'explique généralement par les soldats qui sont devenus fumeurs à cause des millions de cigarettes que les compagnies leur ont données.
1: Mais il y a un autre événement tout aussi marquant qui survient à peu près à la même époque. La naissance des relations publiques et du marketing moderne. Réfléchie dès le départ comme une nouvelle science, celle de la manipulation de l'opinion publique.
14: Edward L. Bernays.
15: Édouard Bernays, vous êtes le père des relations publiques. Qu'est-ce qui vous a amené à voir la nécessité des relations publiques?
9: Quand je suis revenu de la guerre, j'ai compris que les idées étaient des armes et qu'elles étaient même plus efficaces que les balles.
16: And soon I found out that I could give advice.
9: J'ai réalisé que je pouvais conseiller quelqu'un et l'aider à atteindre ses objectifs, que ce soit devenir élu, diriger une entreprise ou vendre des idées ou des produits. Alors, nous avons développé ce que j'ai appelé l'ingénierie du consentement. Une méthode systématique pour aligner la compréhension du public sur des objectifs sociaux légitimes. Dans n'importe quel domaine, affaires, politique, éducation, le succès dépend de la capacité à comprendre comment atteindre et persuader le public.
1: Donc, si je comprends bien, ce monsieur...
17: Edward Bernays.
1: Oui. C'est le gars que tous les journalistes devraient haïr. L'inventeur de relations publiques et de presse.
17: Oui, c'est
1: à
17: ça.
1: Si
17: on est un journaliste sérieux, on aura du mal avec lui.
1: L'auteur et philosophe Normand Baillargeon. Il a signé la préface de la traduction française du livre d'Edward Bernays, un livre intitulé « Propagande ».
17: Plein de gens ignorent ce personnage-là, ne savent pas c'est qui Edward Bernays. Alors, c'est un personnage extrêmement influent et il est le double neveu de Freud. Par son père, par son mère, il est lié à Freud. Il va souvent se vanter de ça. Hein. Ça va être important pour son autopromotion de dire « je suis le neveu de Freud, attention, etc. »
1: Normand Baillargeon me raconte que c'est d'abord pendant la Première Guerre mondiale que Bernays va tester ses méthodes. Et les recettes qu'il va développer vont servir de fondation pour les relations publiques des cigarettiers tout au long du 20e siècle. On est en 1917. Le gouvernement américain veut entrer en guerre, mais la population, elle, s'y oppose. Pas question d'envoyer ses fils mourir en Europe. Alors, Washington riposte avec une machine de persuasion sans précédent. Une vaste campagne de communication est alors mise sur pied. Tracts, journaux, films de propagande, tout y passe. Et Edward Bernays va siéger au sein de la commission qui va tout mettre ceci en branle. On l'appelle la commission Creel.
17: Alors, beaucoup de gens qui nous écoutent, sans doute, ont déjà vu ces posters « I want you for US Army ». Ça vient de là.
1: Bernays retire de la Première Guerre mondiale un principe fondamental, c'est-à-dire que les idées sont plus efficaces que les balles. Et que l'opinion publique est très facilement influençable si on sait comment s'y prendre. Il décide donc de se lancer en affaires comme conseiller en relations publiques. Et l'un de ses tout premiers clients, vous l'aurez deviné, c'est l'industrie du tabac. Elle approche Bernays afin qu'il l'aide à modifier l'opinion du public face à la cigarette, ou du moins l'opinion d'une partie bien précise du public.
17: Les compagnies de tabac sont embêtées parce que les femmes sont pas supposées fumer. C'est mal vu que les femmes fument. Les femmes peuvent absolument pas fumer en public. Et donc, pour les compagnies de tabac, ça, c'est la perte de la moitié de leurs bénéfices. Il y a la moitié du public qui fume pas. Alors, ils demandent à Bernays de travailler là-dessus et de préparer quelque chose qui fera en sorte que les femmes se mettent à fumer. Bernays pense à son histoire. Alors, en ce moment, le fumer pour une femme, c'est associé à quelque chose de négatif. Elle devrait pas faire ça. Bernays dit qu'il y a un symbole phallique là-dedans. C'est un symbole sexuel, phallique. C'est pas vu, bien vu qu'une femme mette ça à sa bouche. Mais si on renverse le symbole, si on fait un symbole de la force pour la femme, là, à ce moment-là, les opinions pourront changer. Et il a cette idée. Évidemment, on peut très fortement critiquer Bernays. C'est mon cas aussi, puis le rôle qu'il a joué. Mais on doit reconnaître que c'est une fichue de bonne idée. En 1929, il annonce un peu partout que lors du défilé de Pâques qu'il y a à New York, il va se passer quelque chose d'assez extraordinaire. Et les gens devraient être avertis et attendre ça. Puis au début du défilé, il y a des jeunes femmes qu'il a choisies, très jolies, des actrices, des jeunes, qui vont, sous leurs vêtements, sortir des cigarettes, les allumer et dire qu'elles allument des flambeaux de la liberté. Torches of freedom. Et là, on vient d'associer la cigarette à la liberté des femmes. Si vous êtes en faveur de la liberté des femmes, l'égalité des femmes, si vous voulez pas opprimer les femmes, tout vous induit, à penser que c'est une bonne chose que les femmes fument. Et là, la chose devient soudainement positive.
9: Le 1er avril 1929, à la une du New York Times, on peut lire « Un groupe de jeunes femmes fume des cigarettes comme geste de liberté ». Edward Bernays vient de réussir un coup de maître, transformer une opération de marketing en actualité. Une publicité déguisée en nouvelle, qui plante dans l'esprit du public une idée puissante. Fumer, ça peut être un geste d'émancipation féminine. C'est comme ça que l'industrie du tabac entre dans l'ère du marketing moderne. On ne vend plus un produit, on vend un symbole. Bernays appelait ça de la propagande. Un concept vite maîtrisé par l'industrie du tabac. Mais c'est dans les années 50 que la maîtrise de la propagande va devenir particulièrement importante pour l'industrie.
18: Il y a deux grosses études, une britannique avec 34 000 médecins hommes qui fumaient, qui les ont suivis, puis qui ont publié des résultats pour montrer que ça causait le cancer du poumon, puis également l'emphysème.
9: Le pneumologue, le docteur Alain Desjardins, aussi témoin expert dans les actions collectives, blaye les tourneaux. Je connais bien le docteur Desjardins comme ami, mais aussi comme mon médecin traitant. C'est lui qui m'a sensibilisé sur l'importance de ce sujet sur les cigarettiers entre deux consultations.
18: Puis, d'un autre côté, il y avait deux grandes études américaines qui sont parvenues aux mêmes conclusions avec des nombres épouvantables qu'on ne pourrait pas expliquer aujourd'hui.
19: Tu as vu ces études-là?
18: Absolument.
19: C'est clair.
18: Clair.
9: En décembre 1952, le magazine Reader's Digest publie un article choc. Cancer by the Carton, qu'on peut traduire par « une cartouche de cancer ». On y cite ces premières études dont parle le docteur Desjardins, liant la cigarette au cancer du poumon. À l'époque, 15 millions de ménages aux États-Unis reçoivent le Reader's Digest. C'est la panique dans l'industrie. Les cigarettiers vont vite réagir, d'abord sur le terrain de la science.
20: Professeur Cellier, est-ce que le fait de fumer amène chez une personne très émotive ou une personne très tendue une certaine relaxation?
21: Je le crois. Je crois qu'il faut considérer que les gens qui sont très tendus, s'ils fument une cigarette ou un cigare ou une pipe, se sentent mieux à l'aise. Je dis simplement que pour certaines personnes, de fumer peut être un moindre danger que de ne pas fumer.
9: La voix que vous entendez, c'est celle du docteur Anne Cellier. Chercheur à McGill, puis à l'Université de Montréal, il est souvent nommé le père du stress. Parce que, en fait, il est le premier à s'intéresser sérieusement aux effets du stress sur la santé humaine. Il a été en lice 17 fois pour un prix Nobel. C'est un véritable monument. Et pourtant, il doutait que le tabac soit mauvais pour la santé. En fait, il affirmait plutôt le contraire. La cigarette, disait-il, aidait à réduire le stress. Et il s'avère que ses recherches ont été financées pour une bonne partie de sa carrière par l'industrie du tabac.
17: Il faut toujours parvenir à susciter le doute. Alors, si une recherche scientifique est faite qui tend à montrer que le tabac est nocif, on va nourrir, trouver des arguments qui font qu'on a le droit de douter de cette recherche-là. Et on va le faire parfois en créant même des organisations qui sont créées spécifiquement dans ce but-là. Une s'appelle la Tobacco Institute.
9: Cet institut dont nous parle Normand Baillargeon est créé un an après la publication du fameux article du Reader's Digest. C'est lui qui va financer les travaux, entre autres, du docteur Anne Cellier. Cet institut fait partie d'une vaste contre-offensive lancée par les cigarettiers américains de manière concertée. Jusqu'à sa dissolution forcée en 1998, le Tobacco Institute, ou en français le Comité de recherche de l'industrie du tabac, va investir plus de 300 millions de dollars en recherche médicale. Mais pas sur le lien entre cigarette et cancer, plutôt sur le lien entre cancer et hérédité, ou encore entre cancer et nutrition, ou entre cancer et maladies infectieuses. Bref, on cherche à tout prix des causes au cancer du poumon qui ne sont pas la cigarette. Semer le doute, c'est ça la stratégie, et ça va porter fruit.
18: Et alors qu'on savait ça en 1950, ça a pris 14 ans avant que le Surgeon General Report, qui est l'autorité médicale suprême des États-Unis, prononce un avis public en 1964 pour déclarer qu'il y avait un lien de causalité entre le fait de fumer la cigarette et le fait de développer le cancer du poumon.
9: Ce rapport dont le docteur Desjardins parle, c'est un point tournant. Le rapport du Surgeon General, le directeur du Service de santé publique des États-Unis, s'appuie sur plus de 5 000 études scientifiques que 150 experts ont passées au peigne fin.
1: Il conclut que fumer augmente la mortalité des fumeurs de 70 % par rapport aux non-fumeurs et qu'un gros fumeur a jusqu'à 20 fois plus de risques de développer un cancer du poumon qu'un non-fumeur. Le consensus scientifique émerge clairement de ce rapport.
0: Êtes-vous pour ou contre la cigarette?
19: Je suis vraiment contre la cigarette, surtout depuis que les docteurs ont vraiment considéré que c'était mauvais et ça pouvait causer le cancer. Et vraiment, je fume, mais c'est par habitude et j'aimerais arrêter.
22: Mais c'est pas bon ni pour la santé, ni pour le portefeuille.
0: Vous fumez?
22: Je fume parce que je m'imagine que ça calme les nerfs. C'est pas d'autre chose.
23: Les médecins qui ont prouvé maintenant que la cigarette était vraiment une cause pour le cancer.
24: Avec tous les rapports médicaux que nous voyons dans les journaux, que nous entendons à la radio, je suis convaincu que la cigarette a certainement quelque chose à faire avec le cancer, mais l'habitude est plus forte que mes convictions.
1: Un vox pop de Radio-Canada du début des années 60. On le sent, la population est inquiète. Et donc, pendant que l'industrie finance des études scientifiques pour semer le doute, ces départements de marketing vont s'activer.

0: Dans les années 50 et 60, les compagnies de cigarettes martèlent le même message. Leur cigarette est douce. Le mot est partout dans les publicités de l'époque.
1: Smoother, smoother, smoother, Viceroy.
2: Smoother taste, cause Viceroy has twice as many filters as the other two leading.
0: Sans jamais mentionner le mot cancer, les publicités insinuent qu'une fumée plus douce est une fumée moins nocive pour la santé. Et le filtre devient le symbole par excellence de cette fumée douce et saine.
3: Les cigarettiers ont pris plusieurs stratégies pour rassurer les fumeurs.
0: Le docteur Alain Desjardins, pneumologue.
3: Une des stratégies que tout le monde connaît, c'est qu'il y a des filtres sur les cigarettes, il y a des petits filtres de cellulose. Un filtre de cellulose, si tu prends une cigarette qui n'a pas de filtre, puis tu prends une cigarette avec filtre, puis tu mets ça sur un tube, puis tu mets une pompe à fumer, là, tu vas voir à peu près la même chose. Un tube transparent en plastique devient noir, carrément.
0: Évidemment, on peut croire qu'il y avait de bonnes intentions derrière le développement du filtre, que les compagnies croyaient que ça pourrait faire une réelle différence. Mais il faut aussi reconnaître que c'est beaucoup de la mise en scène. Un chercheur de R.G. Reynolds, la compagnie qui fabriquait les Camels, du nom de Claude Teague, écrira dans les années 60, et je le cite, « Les fumeurs accordent beaucoup d'importance à ce qu'ils voient sur le filtre une fois la cigarette terminée. Si celui-ci est devenu brun ou noirci, ils considèrent automatiquement que le filtre a bien fait son travail. Or, utiliser un matériau qui change de couleur n'aurait probablement aucun ou très peu d'effet sur la véritable efficacité du filtre. Mais les avantages en termes de publicité et de vente sont évidents. »

0: qui est remarquable, c'est qu'entre 1951 et 1966, alors que les études sur les dangers du tabagisme s'accumulent, plutôt que de réduire, le nombre de cigarettes vendues par adultes québécois double. Même s'il est maintenant démontré que les compagnies savaient dès les années 60 que le filtre n'était pas efficace dans la réduction des risques, le message fonctionne quand même et les ventes suivent. En 1967, au Canada, c'est 77 % des cigarettes vendues qui sont désormais à filtre. Et plutôt que de ralentir dans ces stratégies, les compagnies vont aller encore plus loin. Elles rendent la fumée moins acide en augmentant son pH, ce qui permet aussi à la nicotine d'être encore mieux absorbée par le corps. Et pour continuer à vendre l'idée d'une cigarette douce, elles ajoutent des composés qui réduisent l'irritation dans la gorge, ce qui permet aux fumeurs de prendre des bouffées plus profondes, d'avoir un meilleur hit de nicotine. Mais au lieu de réduire le risque de cancer du poumon, toutes ces innovations créent de nouveaux problèmes.
1: Des cancers périphériques, donc plus à la surface des poumons, qu'on appelle l'adénocarcinome. 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
1: Qu'il a lancé, précise-t-il. Selon lui, l'idée même de commercialiser des cigarettes légères au Canada serait née d'une collaboration avec le gouvernement fédéral, plus précisément Santé Canada. Il me parle d'un certain Dr. Morrison, scientifique du ministère de la Santé du Canada. Carl Hawk a raconté cette même histoire devant la Cour supérieure du Québec en 2012. Le juge a retenu son témoignage. Dans les années 70, ce Dr. Morrison aurait mené une campagne de santé publique autour de quatre messages simples. Le premier, si vous ne fumez pas, ne commencez pas. Le deuxième, si vous fumez, arrêtez. Trois, si vous n'y arrivez pas, fumez moins. Et quatre, si vous ne pouvez pas fumer moins, choisissez des cigarettes à plus faible teneur en goudron et en nicotine, autrement dit, des cigarettes légères. Sur la première recommandation, Carl Hawk s'en lave les mains. Notre marketing, dit-il, n'a jamais visé les non-fumeurs. On ne peut pas vous aider là-dessus. Mais sur les deux suivantes, arrêtez de fumer ou fumez moins, sa réponse est un peu plus défensive.
2: It's our business. It's a legal business. OK?
3: C'est notre business. Et c'est un business légal. Pourquoi vous nous autorisez à fabriquer des cigarettes? Demandez à n'importe quelle entreprise légale pourquoi arrêterait-elle de faire ce qu'elle fait si elle a du succès. Ce n'est pas logique. Là où nous pouvons vous aider, puisque vous nous en donnez les moyens, et si vous dites que fumer une cigarette à teneur réduite en goudron et nicotine est meilleur pour la santé qu'une cigarette à teneur élevée, alors, d'accord, ça, nous le ferons.
2: And as VP marketing, I started Players Light, Dumouriez Light.
3: En tant que vice-président du marketing, j'ai lancé Players Light, Dumouriez Light, Matinee Light. On avait des légères partout.
1: La cigarette légère qui aura de loin le plus de succès au Canada est la Players Light, ma marque de cigarette. Carl Hawk lance la Players Light en 1976, 6 ans avant que Coca-Cola lance sa première canette de Coke Diet. C'est un immense succès. Dans les années 90, presque une cigarette sur 5 vendue au pays est une Players Light. Au début des années 2000, environ 2 cigarettes sur 3 sont des cigarettes dites légères et douces. On pourrait croire qu'une cigarette légère possède un tabac ou une composition différente d'une cigarette régulière, mais c'est pas vraiment le cas.
4: Comment contrôlez-vous ça?
3: En perçant des trous dans le filtre. En d'autres termes, on aspire de l'air par les côtés plutôt qu'à travers la colonne de fumée. Notre objectif était de suivre ce que disait Morrison. Si vous ne pouvez pas arrêter, fumez quelque chose qui contient moins de goudron et de nicotine. Nous avons donc atteint l'objectif. Nous nous sommes conformés à la directive de Santé Canada en offrant une nouvelle gamme de cigarettes. Parce que les gens ne passeraient pas d'une Players à une Matinee, mais ils passeraient d'une Players à une Players Light, d'une Dumouriez à une Dumouriez Light. En fait, pendant que j'étais là, nous avons abaissé progressivement le taux de goudron de toutes nos marques. Nous produisions les marques qui permettaient aux gens de passer à une cigarette à teneur réduite en goudron et en nicotine, ce que le gouvernement les avait conditionnés à croire plus sûres et moins nocives.
1: Dès le début des années 80, des études montrent que les cigarettes dites légères ne réduisent pas vraiment les risques liés au tabagisme. Parce qu'en fait, ces taux de goudron et de nicotine plus faibles, eh bien, ils sont seulement vrais en laboratoire. Dans la vraie vie, les fumeurs s'adaptent. Ils en fument davantage. Ils inhalent aussi plus profondément. Et puis, ces fameux petits trous dans le filtre dont parle Carl Hawk, les fumeurs peuvent tout simplement les boucher avec leurs doigts. Bref, ils compensent de toutes sortes de manières, parfois même inconsciemment, pour aller chercher le même hit de nicotine. Et donc, ils finissent par inhaler autant de goudron qu'une cigarette régulière. Résultat, toute cette ingénierie, eh bien, ça change rien. Sinon de rassurer les fumeurs et de les garder accrochés aux produits. Il faudra attendre jusqu'en 2004 pour que le Surgeon General le confirme. Les cigarettes légères ne sont pas moins nocives pour la santé que les cigarettes régulières. Depuis 2007, au Canada, les cigarettiers ne peuvent plus utiliser les termes « légère » ou « douce » sur leur marque. Mais ça a repris quand même un quart de siècle. Pourtant, cette inefficacité, certains fabricants de cigarettes, la

0: connaissaient depuis bien plus longtemps, comme en témoignent leurs propres documents internes. Leur objectif n'était pas de rendre les cigarettes plus sûres, mais plutôt de répondre aux inquiétudes de leurs clients sans perdre de part de marché. Comment? On reprend le discours de santé publique et on s'en sert pour vendre. Carlux reste quand même un personnage assez fascinant. Il fait carrière au moment même où les preuves contre le tabac s'accumulent. En 1964, quand paraît le premier rapport du Surgeon General, il travaille déjà chez Imperial Tobacco depuis 2 ans. Et aujourd'hui encore, lorsqu'on l'interroge sur ce que l'industrie savait à l'époque de la dangerosité de son produit, il nie toujours tout en bloc.
1: You knew that the fact that it could kill the people.
2: No, we didn't have that information.
1: You had this information.
0: Vous saviez déjà que ça pouvait tuer les gens?
3: Non. Nous n'avions pas cette information.
0: Vous aviez cette information.
2: That was public knowledge.
3: C'était de notoriété publique.
2: I cannot come up with a reason.
3: Je ne vois aucune raison de suggérer qu'envoyer de la fumée dans vos poumons puisse être meilleur pour vous que de ne pas le faire. Les gens savent intuitivement que ça ne peut pas être meilleur. Alors, quand vous parlez de santé, il n'y avait aucune raison pour que nous fassions de la recherche sur la santé à proprement parler. Aucun fumeur ne prétendrait que fumer est bon pour lui. Quelle information supplémentaire une compagnie de tabac pourrait-elle apporter?
1: So you weren't ashamed to work in that kind of business?
2: Ashamed? Absolutely not. It was a job.
0: Alors, vous aviez pas honte de travailler dans ce genre d'industrie?
3: Honte? Absolument pas. C'était un travail. Des gens travaillaient sur les chaînes de production, ils étaient payés pour ça, d'autres travaillaient au marketing ou à la recherche sur un produit. C'était un emploi.
1: To sell a product which could kill people.
2: Well,
1: you know that.
2: No.
1: No, you don't know that.
2: No. No.
1: Cigarettes kill people.
2: No.
1: Wow.
2: Well, I mean, no. I don't personally know.
0: Mais vendre un produit qui pourrait tuer des gens, vous le savez?
3: Non.
0: Non, vous ne saviez pas.
3: Non.
0: Que les cigarettes tuent des gens?
3: Non.
0: Non.
3: Enfin, je veux dire non, je ne le sais pas, personnellement. Pas plus que vous, à part ce que l'on entend dire.
2: And I was not ashamed.
3: Et je n'avais pas honte. J'étais un employé dévoué d'Imperial Tobacco, faisant son travail dans une entreprise légale vendant un produit légal. C'est ce que j'ai fait. J'étais concentré sur une chose, comment augmenter nos parts de marché. Et nous l'avons fait. Nous avons fait un travail fantastique.
4: On a discuté avec des fumeurs qui ont un cancer du poumon, puis certains sont vraiment en colère contre les cigarettiers. Ils ont le sentiment d'avoir été dupés. Vous leur dites quoi à ces gens-là? Vous ressentez aucune responsabilité pour leur état?
3: Non.
2: Non, because I mean,
3: parce que j'étais très sincère en répondant à la question d'Alain. Vous saviez que ça tuait des gens? Non, je ne sais pas ça. Je savais que ce n'était pas nécessairement bon pour eux, mais je veux dire, j'ai fumé, moi aussi. Je connaissais le produit, je fumais. Ce qui me surprend aujourd'hui, c'est quand je vois ces jeunes. Je ne sais pas combien coûte un paquet de cigarettes de nos jours, là, vous avez vérifié?
4: 15-20 $.
3: Le paquet? Et il en fumait 2 par jour? Vous imaginez dépenser 40 $ par jour? Je peux pas imaginer faire une chose pareille.
2: I can't imagine doing that.
1: Why do you accept to give us an interview? It's pretty
0: Pourquoi avez-vous accepté de nous donner une entrevue? C'est très, très difficile de convaincre des gens de l'industrie de donner leur point de vue, nous expliquer pourquoi.
1: Because
2: I was not ashamed.
3: Parce que je n'avais pas honte.
2: I spent 20 years of my life.
3: J'ai passé 20 ans de ma vie dans l'industrie du tabac. J'ai encore des amis qui ont grandi dans ce milieu. Pour moi, ces organisations faisaient et font partie de ma vie. J'ai passé plus de temps avec ma famille professionnelle qu'avec ma propre famille, pour ainsi dire, en termes d'heures éveillées.
4: Qu'est-ce que vous pensez qui devrait arriver à l'industrie?
3: Elle va mourir. Elle a largement dépassé son point de non-retour.
0: Quand on se plonge dans l'histoire du tabac, c'est la capacité de l'industrie à se réinventer. Après que la science eut confirmé la dangerosité du produit, mis à part une très rapide baisse, les ventes ont par la suite explosé. L'industrie a toujours su déployer ses relationnistes et ses génies du marketing pour transformer la menace en opportunité. Mais ce qui frappe tout autant, c'est la lenteur du gouvernement à agir pour contrer le tabagisme. Dans le prochain épisode, je vous parle de cette prise de conscience collective qui, au fil des décennies, a permis un lent, difficile, mais réel sevrage collectif. Je m'appelle Alain Gravel, je vous retrouve dans les prochains épisodes. Merci de nous avoir écoutés.
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un petit peu avant l'âge de 40 ans. J'ai 39 ans. Je suis maman monoparentale depuis plusieurs années. Je suis fatiguée, en état de précarité financière. Je suis épuisée. Le père de mes enfants vit au Vietnam et le père absent est toujours le père héros. Et mes enfants régulièrement parlent de leur père comme si c'était une meilleure option que d'être avec moi. Avec l'accumulation de toutes ces choses-là, janvier 2014, je décide de laisser partir mes enfants au Vietnam pour un an. Et à partir de ce moment-là, je prends la décision que plutôt que de dépenser 10 000 $ pour aller les voir deux fois dans l'année à 4 000 $ le voyage, que je vais partir moi aussi. Je vais en profiter pour vivre une aventure en sac à dos de 6 à 7 mois. Je sais pas comment je vais achever ce voyage-là parce que financièrement, c'est pas vraiment possible pour moi, mais je suis convaincue de mon projet. Et à ce moment-là, je suis en formation en soins énergétiques. Donc, je suis très, très concentrée sur moi, sur la méditation, sur toutes sortes de choses qui sont plus ésotériques. Et dans le cadre d'une méditation particulière, j'ai vu une date qui m'est apparue, qui était le 20 octobre. Et je n'ai pas tenu vraiment compte, mais je me suis dit, ah, mais c'est quand même intéressant. Je l'écris dans mon agenda à la date du 20 octobre. J'ai médité, j'ai rêvé de cette date. Je fais une autre méditation où là m'apparaît un homme qui est plus comme une énergie qu'un visage. Et là, j'ai comme un message qui me dit que je vais rencontrer quelqu'un. Mais à ce moment-là, je sais pas si c'est une personne que je vais rencontrer au niveau spirituel, un gourou ou un amoureux. Alors, au début du mois d'octobre, avec mon petit billet d'avion en main, je pars pour le Vietnam pour aller passer un minimum de 2 ou 3 semaines avec mes enfants dans la maison de leur père. Et c'était extraordinaire, une sensation de tristesse, de culpabilité de laisser mes enfants, mais j'embarquais pour quelque chose que je savais qui serait immense pour moi. J'avais voyagé quand même plusieurs fois en sac à dos, mais j'avais 40 ans, j'étais mère de 2 enfants, j'étais en train de vivre des étapes de changement là, vraiment importante dans ma vie. Et j'ai pris mes petits bagages et j'ai embarqué dans un autobus qui s'appelle Hop On, Hop Out. Et tu peux traverser le Vietnam en débarquant dans des villes. Tu les choisis d'avance, mais tu rentres et tu sors quand tu veux. Et quand j'ai embarqué dans l'autobus, j'ai ouvert mon agenda pour écrire que je commençais mon trip. Et c'est là que j'ai vu que la date du 20 octobre était écrite dans mon agenda. Alors, j'avais vu d'avance dans une méditation que mon véritable voyage était pour commencer cette journée-là. C'est la première fois que je pars en sac à dos seule. Le Vietnam, c'est magnifique. C'est un choc culturel incroyable. J'ai rencontré des gens extraordinaires. J'ai fait des grandes boucles de moto. J'ai rencontré des gens que je vais aimer et chérir toute ma vie. Des gens de la France, de la Pologne. On a fait un voyage ensemble pendant plusieurs jours où on s'appelait tous par nos noms de pays. Fait que j'ai voyagé avec la Corse, la Pologne, la France puis le Québec. J'ai rencontré là quelque chose que je savais pas qu'existait, des amitiés extrêmement profondes mais éphémères. Alors à la fin de mon périple au Vietnam, j'ai traversé au Laos et j'ai visité le Laos qui est magnifique aussi. J'ai été confrontée à beaucoup de choses sur moi-même, ma façon d'être, ma façon de me comporter avec les gens, avec les hommes surtout. Et puis j'étais arrivée à une espèce de mur où je me suis dit j'ai besoin de vacances de mes vacances. Mais j'avais besoin comme d'une distance. Alors j'ai pris la décision de partir dans la jungle pour passer Noël avec des locaux. Dans une cabane qu'on s'est fabriquée nous-mêmes avec des feuilles de bananier puis des feuilles, tu sais, du bambou. Une expérience extraordinaire où j'ai appris tellement de choses sur la résilience. Mais jamais dans mon voyage, j'ai perdu confiance. C'est comme si j'étais guidée par une autre force sans arrêt. Donc, j'arrive dans la ville qui est plus comme un petit village. Il y a rien, hein, Il y a 2 guest houses, 2 restaurants, mais je deviens comme paralysée et je ne peux pas quitter
Je dors, je déprime, j'écris, j'ai passé des journées, j'écris un livre sur ma vie et mes relations amoureuses. Je suis toute seule, je connais personne là. C'est extrêmement intériorisé. C'est un ménage. Je suis en train de faire un ménage sur mon passé amoureux. Et à la fin d'une grosse semaine et demie, j'ai fini d'écrire tout ce que j'ai. Et je sens là, comme un poids. Je suis libérée de mes attentes par rapport à un homme, par rapport à c'est quoi une vie amoureuse. Évidemment, la rupture avec le père de mes enfants est un échec familial qui m'a vraiment démolie, là. Puis je devais reconstruire ma vision sur c'est quoi une famille. Et un matin, je me suis levée libérée et c'était, ben aujourd'hui, je pars et je continue mon voyage. Alors, je choisis un autobus, j'embarque dans l'autobus, je pars en fin d'après-midi et mon but est d'aller passer le jour de l'an à Chiang Mai, en Thaïlande. Donc, je dois passer la douane. J'avais rencontré durant mon voyage au début du Laos une fille qui s'appelle Gabrielle et je vais rejoindre Gabrielle en Thaïlande pour fêter le jour de l'an avec elle. Alors, j'embarque. Ça, c'est le point pour moi, c'est le point tournant de cette étape. J'embarque dans l'autobus, c'est la fin de l'après-midi, c'est en théorie un voyage de 4-5 heures. Et là, j'embarque dans l'autobus, je m'assois, j'arrive la première, et là, je vois un gros ours, man, arriver, un Roumain, grosse barbe noire. Il s'assoit à côté de moi, puis je fais comme, oh my God, ce gars-là, il est hot. Puis là, tout de suite, il se tourne, salut, je m'appelle Miaï, dans un accent, un anglais parfait. J'y parle, il parle un peu français. On sympathise à un niveau... C'est comme si j'avais rencontré mon frère. Ce qu'il faut dire aussi, c'est que moi, j'ai un frère qui est décédé quand il avait 7 ans. Moi, j'avais 12 ans. Fait que c'est comme quelque chose en dedans de moi qui m'a toujours comme un peu manqué. Et en 30 minutes, parce qu'on était ensemble à peu près 30 minutes dans l'autobus, en 30 minutes, on a décidé qu'on partait ensemble en voyage, qu'on était pour louer une grosse moto, pas un scooter, mais une moto, qu'on partait faire une boucle en Thaïlande et que advienne que pourra. On arrive aux douanes, malheureusement, il prend un autobus, je prends un autre, on se dit, parfait, on se rejoint en Thaïlande. Et là, c'est l'histoire qui déboule. Alors, j'arrive en Thaïlande, j'avais pas d'hôtel, c'était le jour de l'an, tout était booké. J'ai réussi à me trouver une place dans le même auberge de jeunesse où Gabrielle est. Et on est ensemble dans une chambre, c'est le jour de l'an, c'est festif, on a hâte, ça va être le party. Gabrielle et moi, on se chicks et on s'en va fêter notre jour de l'an 2015. Je dis on se chicks, hein, mais on s'entend que Gabrielle avait tout son maquillage puis des petites robes, mais moi, j'étais déjà en voyage depuis une couple de mois. Puis évidemment, on rejoignait Miaï cette soirée-là. Et on a eu une belle soirée. Miaï est arrivée avec un Argentin vraiment cool qui s'appelait Rodrigo. Donc, on sympathise les quatre ensemble et on décide qu'on va partir ensemble en moto et en scooter le 3 janvier. Alors, la soirée extraordinaire, tout le monde retourne dans son dortoir et le lendemain, on se réveille en plein milieu de l'après-midi parce qu'évidemment, on s'était couché comme à 4 heures du matin. On décide d'aller manger ensemble, les quatre, dans un genre de barbecue coréen. Rodrigo arrive avec un gars qu'il a rencontré à sa guest house. Je vois cet homme, je fais comme... « Oh my God, c'est lui. » Et je me tourne, je donne un coup à Gabrielle puis je dis, « Gabrielle, c'est lui. C'est lui le gars à qui j'ai rêvé. » C'est pas nécessairement sa face, mais c'est son énergie. C'est comme si je l'avais reconnu instantanément. Et puis, c'est ça. C'était lui. C'était instantané, un genre... C'est même pas un coup de foudre. C'est plus comme si j'avais toujours su que c'était lui. C'était tellement ça qu'on dirait que j'avais même pas besoin de faire quoi que ce soit. J'avais pas besoin de le cruiser. Fallait que je l'empêche de continuer son voyage sans moi. C'était ça ma sensation. Alors, on a continué comme ça. Et là, j'ai réussi à convaincre Paul de partir en moto avec nous pour faire la boucle qu'on s'apprêtait à faire. À ce moment-là, on est 7 voyageurs qui prenons l'entente d'être ensemble pour la prochaine semaine et faire la boucle de moto ensemble. Paul était derrière moi, puis il me tenait, tu sais, un peu romantiquement, là. Les liens entre Paul et moi se tissaient, mais d'une façon discrète. Et Paul et moi, on a décidé qu'on continuait notre chemin ensemble, juste nous deux en voyage, pour voir qu'est-ce qui se passait entre nous. On est restés en Thaïlande ensemble pendant
3 semaines où on a tissé des liens, appris à se connaître, vu beaucoup, beaucoup de temples, des choses extraordinaires, vécu des aventures. Tous les deux, on guérissait certaines choses qui s'étaient passées dans notre vie amoureuse séparée. À la fin de notre voyage, ben Paul a décidé... moi aussi, on a tous les deux décidé que fallait qu'on continue notre chemin séparément. On savait qu'on était amoureux, on savait qu'on voulait qu'il y ait quelque chose qui se passe, on savait pas quelle forme c'était pour prendre. On savait qu'on se rejoindrait en quelque part, mais on savait pas quand. Donc, on s'est séparés. Moi, je suis partie pour le Cambodge et puis Paul est resté en Thaïlande. Il y avait des gens qui connaissaient là-bas, alors il est resté dans une maison en Thaïlande. Et il a fait ses trucs. On a continué à s'écrire à tous les jours, se parler quand même très régulièrement. Je pense qu'on était séparés 3 semaines. Et ce qu'il faut savoir, c'est que Paul devait partir au Sri Lanka avec Mihai. Et moi, le Sri Lanka faisait pas du tout partie de ma liste de mes voyages. Moi, j'ai dit à Paul, ben moi, je m'en vais en Malaisie si ça te tente, t'embarques-tu? Puis il m'a dit, des petits mots qui restent toute notre vie, il m'a juste dit, tempted. Finalement, il a dit, OK, j'y vais. Il dit, on se rejoint à Singapour la journée de ma fête. Je suis allée le rejoindre le 9 février 2015. En doutant, je vais-tu te trouver aussi beau, aussi fin, aussi tout. Et là, je cogne à la porte, mais je sais pas comment me comporter avec lui. Fait que là, il ouvre la porte, je le regarde, je me dis, mon Dieu, qui est beau ce gars-là. Et j'y donne des becs, ses joues. Il me regarde, qu'est-ce que c'est ça? Et là, il m'embrasse passionnément et c'est comme si... à l'intérieur de moi, tout avait fondu en me disant, bon, j'ai pas rêvé cette histoire-là parce que, tu sais, à un certain moment donné, même si j'étais convaincue à l'intérieur que Paul était pour être dans ma vie pour toujours, l'ego est là, pareil, qui dit, ben voyons donc, c'est quoi, pourquoi tu sais, qui essaye de te faire dérouter là, par tous ces doutes. Et puis, c'était comme un voyage d'ancrage, j'ai envie de dire. C'est comme si tout, là, on avait ancré notre relation. Et on voyait bien qu'il y avait quelque chose qui était de nature à la permanence. C'est là que tout a viré. On a une journée où on visite. Je me sens pas super bien depuis quelques jours. Je trouve ça bizarre. J'ai souvent fatigue, des espèces de petits étourdissements. Puis je comprends pas trop qu'est-ce qui se passe, mais ça reste comme ça. Et Paul et moi, on est en visite dans quelque part, puis on traverse un pont et tout à coup, je deviens comme tellement étourdie, là, juste comme je vais tomber dans les pommes, c'est sûr. Je m'accroche après la rambarde du pont, puis je me dis, oh non, man, je suis enceinte. Je suis enceinte d'un gars avec qui je sais pas trop qu'est-ce qui va se passer. J'ai 2 enfants, j'ai 40 ans. Moi, je pense que c'est en ménopause, là. Je suis enceinte. Dans ma tête, il y a juste une option, c'est l'avortement. Je peux pas forcer ce gars-là. Moi, j'en veux pas tout seul. J'ai donné, là. J'ai travaillé, j'ai donné sur la solo-parentalité. Je recommence pas ça, c'est sûr et certain. Pas à 40 ans. Avec rien quand tu reviens, parce que moi, j'ai tout arrêté, là. J'ai plus de job. J'ai plus rien. Je m'en vais dans une pharmacie pour chercher un test en sachant très bien que ce test-là, il va être positif. Puis là, je demande à madame, hey, un petit, peux-tu se faire quick, si, tu sais? Hey, la madame m'a dit non, fais pas ça, c'est illégal, tu vas finir en prison. On revient à l'hôtel, je fais le test, il est positif. Ça fait 3 mois qu'on se connaît, tu sais, je veux dire, ça a pas de sens, cette histoire-là. Puis il s'en va en Australie, là. On sait pas combien de temps. Puis moi, dans ma tête, il est pas question que je brise son voyage. Il est pas question que je l'empêche d'aller au bout, parce que pour moi, si je l'empêchais d'aller au bout de son histoire, notre histoire ne pouvait pas voir le jour. Donc, j'ai dit à Paul, tu pars, fais tes affaires. J'ai dit, tu sais, il y a Skype, on se skypera, puis on verra. J'ai dit, moi, je vais retourner au Québec. Alors, le lendemain, 5h du matin, Paul s'en va. Il prend l'avion. Je suis démolie, là, je pleure. Toujours quand même avec ce sentiment de certitude que tout va bien aller. Vers 9h du matin, j'entends cogner à la porte. J'ouvre la porte et c'est Paul. Paul qui s'est rendu à l'aéroport. Paul qui a essayé d'avoir un visa. Paul qui a rien qui marchait pour qu'il puisse partir en Australie. Qui s'est dit, ah ben, il y a quelque chose qui m'appelle ailleurs. Il y a un plan qui se trame. Faut que j'aille le vivre. Il a repris un taxi et il est revenu me rejoindre. Oh mon Dieu. Ça me reste encore très émotive. Je vais avoir un bébé avec un père qui va être avec moi
de qui je suis vraiment amoureuse et que je sais sans aucun doute que je l'aime, avec un British qui va émigrer au Québec, qui parle pas un mot français, et j'avais aucun doute, tout ça était pour marcher. J'ai vécu ma grossesse toute seule jusqu'au 1er octobre 2015, où Paul est venu me rejoindre avec ma grosse bédaine. On a vécu notre petite lune de miel jusqu'au 4 décembre. Et le 4 décembre, à 7 heures du matin, après 3 heures de contraction et un choc traumatique très important, j'ai accouché. Je m'appelle Patricia. À 40 ans, j'ai tout vendu et je suis partie explorer l'Asie pendant presque un an. J'ai rencontré l'homme de ma vie et aujourd'hui, mon souvenir le plus précieux de ce voyage a 9 ans et elle s'appelle Ella. 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
3: Bonsoir, ici Louis de Belleval. Voici les informations. Campagne électorale au Québec, Paul Saint-Pierre Plamondon lance un appel à la majorité. En tournée dans le centre du Québec, le chef péquiste a déclaré que les électeurs se trouvaient devant deux choix et les a invités à lui permettre de former un gouvernement fort le 5 octobre. Son rival libéral, Charles Milliard, a réagi en affirmant que Paul Saint-Pierre Plamondon susciterait des conflits avec Ottawa et de l'instabilité.
4: C'est extrêmement important, le vote de lundi. La décision qu'on prend de s'embarquer dans 4 ans de chicane, comme on a vu dans les 2 derniers jours, ça se décide lundi. 25 % des gens ont déjà émis leur opinion là-dessus. 75 % des gens, j'espère le maximum, vont le faire lundi. Et il y a encore beaucoup d'indécis. Il est temps de se regrouper et d'éviter ce que M. Plamondon nous promet. Alors, ça nous prend un premier ministre de l'économie, pas un premier ministre de la zizanie.
3: De passage en Estrie, Charles Milliard a rappelé ses engagements en matière d'économie. Il promet notamment une meilleure gestion des finances publiques et la nomination d'un directeur parlementaire du budget. Québec solidaire réitère pour sa part son intention de s'attaquer à la crise du logement en soutenant les locataires. Le parti veut interdire les évictions, les reprises de logements et les résiliations de baux en hiver. La co-porte-parole solidaire Ruba Gazal promet également de mettre en place un contrôle des loyers et de construire 50 000 nouveaux logements sociaux. Elle a aussi réagi aux stratégies de ses adversaires dans cette campagne électorale.
5: Une chose que je trouve importante puis qui a beaucoup manqué dans les dernières années, c'est d'écouter la population. C'est ça qui fait qu'on amène des propositions, par exemple, en matière de logement, qui répondent aux besoins de la population, qui sont connectés avec eux. Et ce qui a manqué dans les dernières années, c'est cette écoute-là. Puis quand je regarde aller Paul Saint-Pierre Plamondon, quand je le vois, par exemple, comment il n'accepte pas la critique, moi, il me fait beaucoup, beaucoup penser à François Legault.
3: Ruba Gazal faisait campagne à Montréal et à Québec aujourd'hui. Le projet d'oléoduc Pacific Link, désormais ajouté à la liste des projets d'intérêt national du gouvernement Carney, s'immisce dans la campagne électorale provinciale en Colombie-Britannique. Ce pipeline, qui transportera du pétrole des sables bitumineux albertains vers un terminal de la côte ouest, suscite de nombreuses réactions, tant sur le plan environnemental que politique. Certains partis politiques provinciaux se sont prononcés sur cette question. Les précisions de Julie Landry.
6: Dans son premier point de presse du jour, David Eby n'a pas soufflé un seul mot au sujet du projet Pacific Link, ce qui est étonnant vu l'énergie qu'il a consacrée dans sa carrière politique pour s'opposer à des projets de pipeline. Reconvoqué pour réagir, il a rappelé qu'il s'agit d'un projet du fédéral et de l'Alberta. Et qu'il a signé une entente avec le fédéral pour assurer de l'investissement dans d'autres projets.
7: The Conservative Party of British Columbia, of course, welcomes this decision.
6: Le chef conservateur Lorne Dirksen a convoqué la presse dans le but de partager sa joie au sujet du projet Pacific Link, un projet dont l'économie de la province a grandement besoin, selon lui.
7: Nothing happens without conversation.
6: S'il est élu, il s'engage à discuter avec ceux qui seront affectés par cet oléoduc, notamment entre Burnaby et le terminal de Roberts Banks. Il a indiqué que déjà, certaines de ces personnes comprennent que les travaux peuvent être un inconvénient à court terme pour un gain à long terme pour la province.
7: See this as being a short-term inconvenience for long-term gain for the province.
6: La chef du Parti vert, Emily Lowen, qui s'oppose au projet de pipeline, accuse David Eby d'avoir baissé les bras devant le fédéral.
8: Eby has chosen to lay flat on this issue and not stand up to the federal government.
6: Selon elle, il s'agit d'un gaspillage d'argent des contribuables qui pourrait être utilisé pour un virage énergétique vert. Ici Julie Landry, Radio-Canada, Vancouver.
3: Et puis enfin, des étudiants français sont sortis dans la rue pour dénoncer un manque de services en éducation. Cette mobilisation nationale a mené à d'importants débordements dans certaines villes de France. Les lycéens déplorent que dans certaines matières, il n'y a aucun professeur pour leur enseigner en classe. Notre correspondant, Frédéric Arnould.
9: De Paris à Marseille, en passant par Nantes et Toulouse, les étudiants sont en colère.
10: On ne demande pas la lune, en fait. On demande à ce qu'il y ait un prof devant nous. On demande à ce qu'il y ait des salles chauffées, à ce qu'il y ait des salles salubres, tout simplement, parce qu'aujourd'hui, il y a des murs qui s'effritent.
9: En tout, 900 actions ont été recensées devant des lycées et des universités. Mais cette colère s'est transformée en casse et débordement. Des jets de projectiles, mais aussi de nombreux feux de poubelle que certains jeunes ont allumés. Une école à Nantes et un camion de pompiers à Marseille ont été incendiés. Parmi les 2000 interpellations de la journée, 90% concernent des mineurs. Réunis en cellule de crise, le gouvernement Lecornu parle maintenant de violences urbaines.
11: Nous sommes fiers d'être aux portes des lycées pour défendre nos gamins.
9: Mais et le gouvernement et la classe politique montrent du doigt les élus du parti d'extrême gauche de Jean-Luc Mélenchon, la France insoumise, qui attiserait la colère et encouragerait la casse. Alors que le Rassemblement national de Marine Le Pen demande une loi anti-casseurs, le candidat à la présidentielle française, Gabriel Attal, dénonce le comportement de la France insoumise.
12: Arrêtez d'utiliser les jeunes comme de la chair à canon politique pour les envoyer se mettre en danger eux-mêmes.
9: Le ministre de la Sécurité publique, Laurent Nunez, avertit les élus.
13: Chaque fois que ces propos sont des incitations à la violence, il est normal qu'on saisisse la justice.
9: En attendant, des dizaines de lycées resteront fermés et bon nombre de cours se feront à distance. Ici Frédéric Arnould de Radio-Canada, à Paris.
3: Voilà, c'était les informations à l'antenne de Radio-Canada.

0: Bonjour et bienvenue à cette émission du jeudi 1er octobre. Oui, nous sommes déjà au mois d'octobre, qu'on vous souhaite très bon. Et c'est un mois joyeux pour nous, puisque je vous annonce, ben je vous l'ai déjà annoncé, mais je vous le redis parce qu'on est très excités. Robert Charlebois sera avec nous pendant une heure. C'est le 19 octobre prochain. On poursuit donc notre série des chères. Cette heure qui est entièrement dédiée à vos questions pour Robert. Et chaque question doit commencer par « Cher Robert ». Cher Robert, te rappelles-tu en 1968, on s'est croisés? Je vous le dis tout de suite, il y a des bonnes chances que Robert ne se rappelle pas de vous avoir croisé dans les années 60, qui étaient très mouvementées. Cela dit, vous êtes les bienvenus à venir aussi en studio. Et là, on se fait un beau grand parterre. Jusqu'à une centaine de personnes pourront venir assister à cette heure le 19 octobre. Vous savez comment ça fonctionne. Vous allez sur la bulle conversationnelle de l'application audio. Vous posez votre question et vous cochez la case « Je veux venir la poser en studio » ou « Non, je préfère ne pas venir en studio la poser ». C'est en cliquant sur « Participer » à l'émission que tout ça sera possible. Donc, un cher Robert Charlebois, le 19 octobre. Le sujet est fort fascinant, notre premier sujet ce matin. On a pas mal tous et toutes suivi des cours d'histoire et des cours de géographie à l'école. Hein. Les deux matières sont souvent associées. Mais connaissez-vous la géohistoire? On appelle ça géohistoire en un mot. C'est une discipline, donc vous l'aurez compris, qui utilise la géographie dans l'histoire. Autrement dit, on considère le territoire et ses particularités géographiques, qui viennent aussi avec des particularités démographiques, sociologiques, qui sont les voisins, quelles sont les ressources, etc., etc., pour analyser des périodes du passé. Notre invité est l'auteur du livre Géohistoire, une autre histoire des humains sur la Terre, qui a été publié en 2023. On le joint dans notre studio à Paris, Christian Grataloup. Bonjour.
1: Bonjour, Pénélope.
0: Tout ça pique énormément notre curiosité. Merci beaucoup de prendre le temps de nous expliquer tout ça ce matin. Et ce qu'on fera aussi, c'est prendre quelques minutes vers la fin de cet entretien pour parler de vos deux plus récents atlas qui sont disponibles ici. Il y en a un qui est disponible depuis l'été, puis l'autre très, très bientôt. Mais si... On revient à notre sujet. On connaît l'histoire, on connaît la géographie. À quel point est-ce que la géohistoire est différente, ces deux disciplines?
1: Ben, c'est faire de l'histoire avec des cartes. C'est faire des cartes qui sont historiques. C'est surtout mener les deux de front. C'est ne pas traiter la géographie comme simplement quelque chose qui est du présent, mais qui est de tout le temps, et qui explique en grande partie pourquoi les choses changent. Et en même temps, les choses changent, ce qui change la géographie. Donc, c'est ne pas séparer. C'est le point essentiel. Vous avez très justement dit qu'on fait de l'histoire, de la géo, des fois on fait les liens, en France on les juxtapose, mais c'est très rare qu'on les mène de front. Mmh. C'est pour ça que, pour moi, le cœur de bataille, c'est des atlas historiques.
0: Ce n'est pas un concept nouveau, la géohistoire? Mmh.
1: Oui et non.
0: Mais relativement alors, non, nouveau, oui.
1: Voilà, non, parce que le terme... Enfin, ça fait très longtemps que la carte est... Mm. On disait l'œil de l'histoire. Hein, pour la carte, c'est une expression qui remonte au 16e siècle. Hein, donc,
0: okay, d'accord.
1: C'est une vieille histoire. Mais oui, c'est des cartographes qui avaient inventé ça. Mais le mot géo-histoire a été forgé, évidemment, par un Français, parce que l'histoire géo, c'est un truc de chez nous. C'est Fernand Braudel. C'est l'historien Fernand Braudel. Il l'a utilisé pour, effectivement, donner le temps long, qui était un temps long historique à son étude de la Méditerranée, puis ensuite du monde qu'il a mené. Mais le terme n'a jamais vraiment pris chez les historiens en France. Ce sont les géographes et quelquefois des économistes qui l'ont repris depuis une quarantaine d'années. Hein, je ne suis vraiment pas tout seul à faire ça.
0: Et vous êtes historien à la base, si je comprends bien. Donc, vous faites partie de ces gens, ces historiens qui ont décidé donc de plonger dans cette façon de voir le monde. Est-ce que je me... Oui, allez-y.
1: Non, dans les étiquettes administratives françaises, oui. J'étais professeur de géographie à l'université Paris Diderot. Non, mais de fait, comme souvent des journalistes me demandent pourquoi je n'étais pas historien ou prof d'histoire, c'est parce que j'ai toujours trouvé que la géographie me permettait de faire l'histoire que je voulais. J'ai jamais été enfermé dans les sous-disciplines que sont l'histoire médiévale, le Moyen-Âge, les temps modernes, l'époque contemporaine ou les études orientales. Enfin bon, la géo, c'était le planisphère sur lequel on pouvait réfléchir à toutes les échelles et à tous les moments.
0: C'est ça.
1: Donc, c'est une liberté que j'ai appréciée.
0: J'aurais dû flasher parce qu'effectivement, il y a 50 ans, vous enseignez avec un planisphère derrière vous. C'est ce que vous avez raconté en entrevue. Vous aviez donc cette carte dans vos cours.
1: Exact.
0: Et il y avait, en tout cas, vous sembliez voir, si je comprends bien, Christian Grataloup, dans les yeux de vos élèves, entre ce qu'ils voyaient sur la carte et ce qu'ils entendaient, parfois confusion?
1: Oui, faire le lien n'est pas évident. Hein. C'est pour ça que la géohistoire ne s'impose pas si facilement. Voir un planisphère et puis mettre en interrelation des dynamiques, voir de l'espace et prendre du temps, si vous voulez, c'est quelque chose que pour beaucoup de gens demande un petit peu d'effort. On situe pas forcément des événements, on ne date pas forcément des lieux. Or, c'est constamment ce qu'il faut faire. Alors, okay. C'est un peu abstrait, hein, ce que je vous dis. Mais c'est vrai que concrètement, quand vous avez une carte qui vous présente l'évolution de l'Amérique du Nord au XVIIIe siècle, la manière dont on pouvait l'appréhender, dont la cartographie pouvait l'appréhender, qui fait aussi partie du regard que l'on a aujourd'hui dessus, c'est quelque chose qui fait vraiment partie d'une réflexion géohistorique.
0: Et vous avez dit, en entrevue à un moment, vous avez dit, les photographies... On les croit ou non parce qu'on sait qu'elles sont cadrées. Donc, on sait qu'il existe quelque chose à l'extérieur du cadre qui raconte pas donc toute l'histoire, la photo. Mais vous dites les cartes, elles, quand on les voit, on les croit.
1: Oui, on les croit trop d'ailleurs. Ouais. Hein. Heureusement, le mois dernier, il y a eu tout un débat qui a été lié par une demande de l'Union africaine pour changer les cartes de l'ONU.
0: Et du Togo, je pense.
1: Alors, c'est parce que le Togo était le porte-parole de l'Union africaine. Le ministre togolais a fait une lettre remarquable, qui, entre autres, ne demandait pas de changer la carte, mais de multiplier les types de cartes, les types de projections. C'est pas simplement ce qu'on attribue, de manière générale, techniquement, c'est pas ça, à des mercators, mais c'est simplement d'avoir mis le méridien de Greenwich au milieu et puis d'avoir des proportions de surface qui ne sont pas les mêmes sur la carte et dans la réalité. Donc, il suffirait d'ailleurs de reprendre une chose que l'ONU a depuis 1945, qui est sur son drapeau.
0: Son drapeau. Expliquez-nous. C'est ça, parce que ça change complètement. Et puis, on va rentrer dans ces cartes pendant plusieurs minutes ensemble, parce que c'est intéressant. Si on est en Asie ou en Amérique du Sud, on n'a pas du tout les mêmes cartes. La proportion des... OK, donc parlez-nous de ce drapeau. Pourquoi, pour vous, c'est un bon exemple de comment on devrait peut-être voir le monde?
1: Ah oui, c'est un drapeau qui est centré sur le pôle Nord. Donc on peut faire tourner, d'ailleurs, parce qu'il ne s'impose pas comme du haut et du bas, du Nord et du Sud. Et Nord-Sud est devenu une notion, une grille de lecture du monde. Souvent, d'ailleurs, les Australiens ont fait en 1978 une carte qu'on appelle la MacArthur, qui était exactement un mercator, mais qui était orientée au Sud, avec le méridien 180 degrés au milieu. L'Australie était en plein cœur, là où on met l'Europe, d'habitude.
0: Ah ouais, okay.
1: Et toute la terre émergée était son. D'ailleurs, c'est une carte postale qu'on trouve en Australie. C'est devenu presque identitaire. Vous avez là simplement un regard différent. Il faut varier les cartes. Et de toute façon, il ne faut pas oublier qu'on ne peut pas dire que les cartes sont fausses, mais elles ont toutes des limites. J'insiste bien sur le mot limite parce que le grand problème, c'est que les cartes ont des bords, puisque c'est des surfaces plates, que ce soit un écran ou un papier. Alors que le globe terrestre est une surface limitée, mais qui n'a pas de bord, puisque c'est la surface d'une sphère. Et ça, on le sait théoriquement, mais on n'en voit pas les conséquences. Or, prendre une carte en mettant un milieu, et l'Europe s'est abondamment mis au milieu, avec en choisissant le méridien zéro, qui est le méridien de Londres, eh bien, les bords, il y a des bouts du monde. L'Alaska, ou Kachapka, ou la Nouvelle-Zélande, ou la Terre de Feu sont des bouts du monde. Ça nous donne toute une lecture, une habitude que l'on a de voir le monde, et qui le rend inégal, hiérarchisé, avant même qu'on ait rempli la carte. Je dis bien que souvent, la carte a un message subliminal. Elle nous invite à une grille de lecture. Donc, c'est très important d'avoir un peu de culture cartographique pour comprendre de l'histoire, l'économie.
0: Vous avez dit deux fois le mot mercator. Moi, j'ai appris ça, évidemment, en préparant cette entrevue. Qu'est-ce que mercator? Ça, c'est la carte traditionnelle?
1: Oui, c'est la carte traditionnelle. Mercator était un cartographe de la fin du XVIe siècle qui a fait une projection, c'est-à-dire une manière de représenter, de passer du rond au plat, très très simple, qui était que tous les parallèles et tous les méridiens se croisent à angle droit sur sa carte. Bon, ce qui est le cas sur un globe, mais si vous croisez tous les méridiens à l'équateur, par exemple, tous en perpendiculaire, ça devient des parallèles qui ne se recoupent qu'à l'infini. Donc les pôles nord et sud, qui sont des points où tous les méridiens passent, eh bien, les pôles nord et sud sont projetés à l'infini. Ce qui fait que les hautes latitudes sont extrêmement écartées et exagérées. Et de ce fait, sur une Mercator, le Groenland est aussi grand que l'Afrique. Or, il est en réalité 14 fois plus petit.
0: Et d'ailleurs, vous avez une réflexion par rapport à la prétention ou le désir de Trump de s'approprier le Groenland.
1: Oui, je pense pas que je risque beaucoup à penser que la culture cartographique du président de votre voisin, de votre pays voisin, est assez faible. Et donc, il a dû voir essentiellement des cartes traditionnelles, ce qui est souvent le cas dans la littérature aux États-Unis, et donc voir un Groenland beaucoup plus grand qu'il n'est en réalité. Mais bon.
0: Ouais, à conquérir, donc un vaste territoire à conquérir, une grande partie du monde à conquérir, mais en réalité beaucoup plus petite. Mais c'est quand même incroyable, Christian Grataloup, comment expliquer que l'Afrique se soit retrouvée sur un très grand nombre de cartes si démesurément petite?
1: Alors, l'Afrique et toutes les régions intertropicales, là, c'est vrai également pour l'Amérique, une bonne partie de l'Amérique latine, hein, entre le Mexique et l'Argentine. C'est vrai aussi pour l'Australie ou l'Indonésie. Hein, faut pas que l'Afrique. L'Afrique d'ailleurs, ayant souvent sur les cartes, au moins les cartes européennes, un atout, c'est qu'elle est au milieu, comme l'Europe, puisque elle est coupée par le méridien zéro. Ça ne proteste pas généralement l'Afrique contre cette position centrale. Alors que les Australiens, on l'a vu, le font, ou les Argentins.
0: L'Amérique du Sud.
1: Donc, voilà. Donc vous avez de toute façon la seule solution, c'est de varier les projections. Ce que disait très bien le ministre togolais, c'est d'avoir des projections différentes où les superficies sont respectées, mais pas vraiment les formes, où les formes sont respectées, mais pas la continuité. Il y a des découpages à l'intérieur de la surface du globe. C'est souvent une bonne hygiène que de voir. Alors au début, on se dit je comprends pas bien, je perds un peu de temps. Bah oui, mais en fait, on comprend beaucoup mieux le monde quand on n'est pas toujours sur la même façon de le voir. On n'a pas des lunettes qui nous donnent une seule direction. C'est pour ça que dans tous mes atlas, j'ai toujours tenté de varier au maximum les types de projections.
0: C'est ça, parce que Christian Grataloup, je rappelle donc pour les gens qui viennent de se joindre à nous possiblement, que vous êtes géohistorien, auteur, professeur émérite à l'Université Paris Diderot et vous avez fait plusieurs atlas. Atlas historique du Moyen-Orient l'an dernier, atlas historique du ciel, atlas historique mondial, de la Terre, de la France. Il y en a eu vraiment plusieurs et il y en a deux là, du climat et de la mer qui, ces jours-ci, sont publiés donc chez nous, sont disponibles chez nous. Et on discute donc de cette discipline de la géohistoire. Et, OK, parlons justement de ce problème, vous me direz que c'est un problème, là, mais de cette perspective du nord, du sud, donc la place centrale de l'Occident, ce qui nous fait nommer Proche et Moyen-Orient, quand on utilise même le verbe orienter. C'est intéressant tout ça, là.
1: Oui, le verbe orienter, c'est une très vieille chose auquel on ne pense pas, parce que ça désigne l'Est, hein, normalement. L'Orient, c'est l'Est. Et donc, nos cartes, on les met au Nord. On les septentrionne, si je veux utiliser aussi des vieux mots. Donc, l'orientation, c'est lié au fait qu'autrefois, les premières cartes médiévales, les premières visions du monde médiévales, qui étaient des visions totalement téléologiques, mettaient bien l'Est en haut. Parce qu'on situait le paradis terrestre et le début de l'histoire à l'extrême Est, puisqu'on sait qu'à l'Est d'Éden, il n'y a rien. Enfin, c'est des souvenirs cinématographiques. Mais vous avez une histoire qui allait du lever du soleil au coucher du soleil, du début de l'histoire des humains avec le paradis jusqu'à l'extrême et jusqu'au couchant, et avec au milieu, au centre, au midi, littéralement en tant que géographie et en tant que moment de la journée, le Jérusalem et la vie du Christ. Ce qui fait que c'est quand on a inventé cette vision du monde médiéval, on l'a fait en même temps qu'on inventait la manière d'organiser les dates, c'est-à-dire avant Jésus-Christ, après Jésus-Christ. Tout ça, ça se situe à peu près au 6e siècle de notre ère. Donc, vous voyez, on a une vision théologique, que ce soit pour compter le temps ou que pour organiser l'espace, qu'on a oublié, mais qui sont encore visibles dans le terme orientation, par exemple, effectivement.
0: Oh, c'est tellement intéressant. Alors, revenons on a beaucoup parlé des cartes, des atlas et tout, mais ce qui est aussi intéressant dans la géohistoire, c'est que ça permet de comprendre des processus historiques, des grands événements de l'histoire, des grands courants, selon leur position sur la Terre, parce que ça vient avec, évidemment, notre géographie vient avec un climat, vient avec un certain nombre de voisins, avec une certaine dynamique avec ces pays voisins, avec des positions stratégiques, avec des ressources naturelles qu'on retrouve géographiquement, et tout ça, si je comprends bien, j'allais dire oriente l'histoire, tout ça façonne l'histoire.
1: Mais oui, bien sûr, ça l'oriente, vous avez raison. C'est effectivement, la géographie, c'est à la fois de l'espace, du territoire et du milieu. Toute société, elle s'ancre quelque part sur la surface de la Terre, c'est son territoire, et c'est quelque chose qui est une opération complexe. Mais c'est aussi une position spatiale, parce que, je le dis souvent, tout le monde a pour partie l'histoire de ses voisins. C'est vrai que pour nous, quand on habite les maisons d'à côté ou l'appartement du dessus, ça joue un rôle dans notre vie. C'est vrai pour les pays. S'il se passe un événement du type une invention, une innovation, une nouvelle religion, une épidémie, voyez, qui se passe chez le voisin, très vite, on va être touché, affecté par ce qui va se passer. Et puis, les voisins ont eux-mêmes des voisins. Donc, la distance des sociétés les unes par rapport aux autres, c'est aussi du temps. C'est aussi quelque chose qui va amener des processus historiques. Par exemple, au tout début du XIIIe siècle, il se passe des choses au nord de la Chine, dans les steppes mongoles. Et puis ça a de l'importance parce que la Chine à ce moment-là est fracturée en trois empires et donc les Mongols vont conquérir la Chine, conquérir l'Asie centrale et c'est l'empire de Genghis Khan et puis tout le grand empire mongol. C'est évidemment quand on est plus loin, comme isolé par une mer comme les Japonais ou beaucoup plus loin à l'ouest comme les Européens, on n'a pas la même histoire que les Iraniens par exemple qui vont être les premiers affectés au Moyen-Orient par ce qui se passe en Asie centrale et évidemment les Chinois. Donc toute l'histoire peut se comprendre en fonction des milieux. Parce que s'il y a des choses qui se passent en Mongolie, c'est entre autres parce qu'il y a un refroidissement climatique à ce moment-là et une réduction des herbages. C'est aussi en fonction des positions relatives. C'est évident que au Vietnam, on est moins directement confronté au problème, même si au bout d'un moment, il y aura bien quelques tentatives de conquête mongole, mais beaucoup plus tard, évidemment en Europe. Et puis, évidemment, l'Amérique n'en entend jamais parler à ce moment-là. Donc, vous avez bien des questions de distance et de position, et le tout en fonction du milieu naturel dans lequel on est, des territoires dans lesquels les sociétés s'ancrent et qu'elles défendent éventuellement.
0: Par exemple, si on reste sur la question du climat que vous venez d'évoquer dans un autre contexte, la France et les Antilles.
1: Oui, tout à fait. Alors là, c'est un élément historique essentiel qu'on présente rarement comme tel. La France et les Antilles n'étant qu'un aspect du rapport entre les Européens et les régions tropicales. On s'est beaucoup interrogé, au fond, sans vraiment trouver des réponses satisfaisantes sur pourquoi les grandes découvertes, pourquoi des Européens, ça nous semble tellement évident qu'ils aient fait ça qu'on ne le questionne pas. Or, c'était coûteux, c'était dangereux, c'était risqué. Pourquoi faire ça? Les Chinois y ont vite renoncé, hein. Ils s'étaient mis à faire des grands voyages au début du XVe siècle, bien avant les Européens, un peu avant les Européens, mais ils ont vite arrêté. C'est coûteux, c'était pas forcément d'un grand rendement. Et la traversée de l'Atlantique, qu'initie Colomb, pendant 30 ans, ça ne sera pas une bonne affaire. Hein, ça sera toujours une affaire coûteuse, dangereuse, etc. Mais ce que les Européens vont trouver, c'est des territoires, des îles en particulier, où il y a le climat qu'ils n'ont pas chez eux. Ce que les Européens cherchent, c'est là où ils peuvent produire ce qu'ils ne peuvent pas produire chez eux. C'est-à-dire ce qui se procure à très grands frais venant de l'Est, c'est ce qu'ils appellent les épices, dont le premier est le sucre.
0: Et chez nous, ça a été la fourrure.
1: Alors, ensuite, ça c'est vrai marginalement, c'est-à-dire, excusez-moi, mais la grosse affaire, c'est ce qui se passe dans les régions chaudes. Mmh. Parce que l'Europe, elle a un hiver. Donc tout ce qui ne peut pas pousser, parce que l'hiver massacre, par exemple, la canne à sucre, inversement, c'est quelque chose dont ils vont s'en emparer. Mais pendant très longtemps, les Européens ne s'intéressent que marginalement aux régions froides.
0: Bah oui.
1: Si les Français vont au Québec, c'est parce que les Anglais, d'abord les Espagnols et les Portugais, mais les Espagnols d'abord, les empêchent d'aller plus au sud. Donc, ils essayent de trouver un chemin pour contourner l'Amérique. Ils disent, bon, et puis s'installent un petit peu. Mais finalement, l'or mou, comme on dit, des fourrures, c'est le seul bien vraiment intéressant qui est suffisamment cher pour supporter le coût du voyage.
0: Ouais.
1: Parce que faire pousser du seigle ou du maïs au Québec, élever des vaches, comme font les premiers colons, ça donne pas des produits qui vont traverser l'Atlantique de manière rentable. Mais inversement, les peaux de castor, qui vont permettre de faire les chapeaux feutres qu'on a à partir du XVIIe siècle en Europe, les fourrures de loup et des fourrures de marte, etc., c'est des choses qui vont effectivement représenter des bénéfices intéressants. Et les coureurs des bois vont approvisionner les Européens en fourrure qui vont traverser l'Atlantique.
0: Christian Grataloup, si on parle de géohistoire, il me semble tout indiquer de regarder le trafic humain. Trafic humain des populations noires et l'esclavagisme à travers la lorgnette de la géohistoire.
1: Ah ben, bah, c'est oui, là, il faut mettre une grande focale à la lorgnette, ouais. Hein, parce que c'est évidemment essentiel. J'ai insisté sur l'aspect de conquête des régions, de régions tropicales, et c'est essentiellement en Amérique, parce que pendant très longtemps, les Européens, jusqu'au 19e siècle, n'ont pas les moyens de véritablement s'installer en Afrique. On les fiche dehors tout de suite, hein, ils n'ont pas le rapport de force suffisant, et encore plus en Asie, ils vont au petit 18e siècle, ils vont commencer en Inde, mais c'est tout. Mais pour le reste, ils vont chercher à créer des lieux de production de ce qui ne pousse pas chez eux, ce qu'on appelle des plantations. Des entreprises agricoles qui sont très anciennes, hein, qu'on a inventées en Inde au premier millénaire avant notre ère, qui étaient déjà esclavagistes, et puis en particulier pour le sucre, et que les Européens vont apprendre par le monde iranien, puis par le monde arabe, qu'ils vont transplanter d'abord dans les premières îles à sucre, qui sont les Madères, les Açores, les Canaries, mmh. Et puis à la fin du 16e siècle, du 15e siècle, ils font le saut, ils traversent l'Atlantique, et là, ils vont utiliser les Antilles comme prison naturelle. Hein, des petites îles, c'est idéal pour bloquer les esclaves. D'où les traites négrières qui explosent au 18e siècle, en même temps qu'explose la consommation de produits tropicaux. C'est pour ça que j'avais écrit un jour une histoire du petit déjeuner. Parce que c'est à partir du moment où on invente thé, café, chocolat, avec ou sans sucre, eh bien, c'est l'histoire du rapport Nord-Sud et en particulier des traites esclavagistes.
0: Et on sait comment ça a complètement bouleversé l'histoire américaine, dans le sens que les États-Unis se sont construits et se sont enrichis sur le dos de cette gratuité du travail de l'esclavagisme. L'histoire des États-Unis ne serait pas celle qu'elle est aujourd'hui, ou je me trompe?
1: Oui, bien sûr. De manière plus générale même, la révolution industrielle n'aurait sans doute pas existé sans ce transfert de richesse du sud vers le nord. Pour les États-Unis, c'est un relais qui arrive relativement tard, parce que jusqu'au 18e siècle, c'est du tabac de Virginie, c'est un peu de sucre au sud, mais c'est surtout les Antilles qui assurent l'essentiel de ce transfert. Mais à partir de la fin du 18e, l'Europe entre en révolution industrielle et a énormément besoin de la matière première de base de la première industrie, qui est le textile, donc du coton. Et là, il va y avoir le développement, mais alors massif, des plantations de coton dans le sud, en particulier d'ailleurs, de planteurs venus de Haïti, hein, des planteurs français qui plantaient du sucre ou du café et qui se sont mis à planter du coton quand ils ont été chassés d'Haïti.
0: Christian Grataloup, c'est tellement intéressant d'entendre l'histoire racontée à travers ça. Ben, à travers ou parallèlement, ou en tout cas avec cette focale donc de la géographie, c'est fascinant comment ça raconte. Est-ce que vous diriez que ça raconte une histoire plus juste?
1: Plus complète, effectivement. Je pense qu'on ne peut pas se passer de géographie quand on veut vraiment raconter l'histoire des humains, en particulier aujourd'hui, où on met cette histoire en perspective avec la dégradation de notre habitat, de notre écosystème, de notre écologie. Il faut remonter, je crois, au minimum, il y a 600 000 ans, c'est-à-dire au moment où on est sûr qu'on maîtrisait le feu. Parce que c'est à partir de là qu'on a commencé à transformer notre écosystème, j'irais presque même rapidement à dire, à faire des dégâts.
0: En entrevue à France Inter, vous avez dit, vous êtes convaincu qu'il faudrait des cours de géohistoire à l'école. Qu'est-ce que ça changerait si on avait des cours là, obligatoires de géohistoire un peu partout? Dans 100 ans, on aurait des gens qui pensent et qui voient le monde comment, selon vous?
1: Qui aurait les pieds sur terre, si je puis garder cette expression, c'est-à-dire qui s'intéresserait à tous les processus, que ce soit d'ailleurs pas que l'histoire, hein, que ce soit aussi des réflexions économiques présentes et passées, ou d'une question de sociologie, il est important constamment de les resituer dans leur cadre géographique, c'est-à-dire à commencer par les mettre sur une carte. Ça, c'est la première chose à faire. Et puis, évidemment, l'idéal, ce serait d'aller voir, de voyager. Mais enfin, déjà, la carte, c'est un voyage immobile. Donc, voyager dans le temps, c'est formidable.
0: Deux petites minutes encore à passer ensemble, Christian Grataloup, parce que je voudrais parler de ces deux atlas qui nous arrivent après avoir publié plusieurs atlas historiques ces dernières années. Le 11 novembre va paraître chez nous Atlas historique du climat. En quelques mots, qu'est-ce qui est important pour vous de quelle est comme la ligne directrice qui traverse cet atlas pour vous?
1: Alors, bien sûr, c'est en ligne de mire de bien rappeler que le climat change, mais qui change évidemment beaucoup, beaucoup maintenant, et que c'est de notre faute. C'est pas simplement ça, parce que j'espère que c'est pour beaucoup une évidence, mais c'est de le resituer dans une dynamique qui a au moins constitué dans au moins 20 000 ans, même si je remonte un peu aux très précédentes glaciations, mais ça c'est juste pour une mise en perspective au début. Mais depuis la dernière glaciation, on a un épisode de réchauffement, on en doit le mythe du déluge, hein, qui est évidemment dans l'Atlas, mais on a ensuite toutes des variations, ce qu'on appelle l'optimum de l'époque, l'optimum romain, une époque où il faisait plus beau à l'époque des Romains, un optimum médiéval, mais ensuite le petit âge glaciaire du 13e, qui commençait avec les Mongols que j'évoquais tout à l'heure, du 13e au 19e siècle, et puis le réchauffement du 20e, qui cette fois-ci est en grande partie anthropique, comme dit, c'est-à-dire que les sociétés en sont largement responsables.
0: Et pour l'Atlas historique de la mer, qui est paru chez nous en juillet, qu'est-ce que vous avez voulu mettre de l'avant ?
1: Alors, la dimension environnementale est très présente, puisque ça se termine par les cartes

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1: Qu'on a complètement tendance à oublier.
2: Alors, je suis convaincue que les gens qui nous écoutent ont envie de jeter un œil sur plusieurs de ces atlas historiques. Je leur recommande aussi fortement, si la discussion d'aujourd'hui les a intéressés. Géohistoire, une autre histoire des humains sur la Terre qui a été publiée aux éditions Les Arènes en 2023. Christian Grataloup.
1: Qui est en BD. On vient d'en sortir en France.
2: Pour vrai?
1: Une bande dessinée.
2: Ouais. Oh, ça...
1: C'est le Géohistoire. Géohistoire est traduit en bande dessinée. Donc, vous allez bientôt la voir.
2: Ça, c'est hyper intéressant. J'adore cette façon-là de s'éduquer et d'apprendre. C'est une excellente idée. Merci énormément, M. Grataloup, d'avoir pris le temps de nous parler ce matin. C'était très, très apprécié.
1: Ben, merci de votre invitation.
2: À une prochaine, j'espère. Au revoir.
1: Ah oui.
2: Au revoir.
1: Au revoir.

0: Magnifique, magnifique Soleil Launière qu'on vient d'entendre, cet artiste Inou. Et c'est la chanson Two Spirit qu'on retrouve sur l'album Tower. J'ai pas eu le temps de vous le dire tout à l'heure parce que je voulais plonger dans le premier sujet, mais en deuxième heure, une heure entière consacrée à une clinique. Et aujourd'hui, c'est la clinique relationnelle. On est avec Marc-Simon Drouin, psychologue clinicien. Et on est avec Morag Boson, qui est sexologue. Ce sera fort intéressant. On va parler de charge érotique. Oui, on est dans une espèce de charge mentale, mais peut-être quelqu'un dans le couple plus qu'une autre qui est responsable de cette charge érotique. Ça fera partie d'un de nos deux sujets aujourd'hui. Alors, on va se faire deux têtes, là. Bonjour, Mike Finnerty.
1: Bonjour, Penelope.
0: Bonjour, Pascal Lévesque.
2: Bonjour, Penelope.
0: On revient sur une histoire de 1971 où des chercheurs de l'Université de Stanford en Californie ont mené une expérience avec des résultats qui dérangeaient, qui dérangent encore aujourd'hui, résultats controversés. L'idée, c'était comment se comporteraient 24 personnes si pendant 15 jours, on les envoyait en prison, la moitié choisie au hasard pour être détenue, les autres comme gardiens. On va parler en plus en profondeur de ça, mais la raison pour laquelle on en parle, puis on prend, on, on, on, on,

0: toujours avec vous d'une actualité, c'est que Netflix a décidé de recréer cette expérience-là en télé-réalité. Ça va arriver sur nos écrans dans 3 semaines. Alors, qu'est-ce qui s'est passé en 1971, Pascal?
1: C'est drôle, on fait toujours référence à cette expérience-là. À chaque fois qu'on parle de télé-réalité, j'ai couvert longtemps la télé-réalité oui, pour le Journal vrai. De Montréal à mes débuts. Puis déjà, on faisait référence à ça quand on parlait notamment de Big Brother ou de Love Story. Mais c'est quoi cette expérience? Bon, c'est l'expérience de Stanford, on la connaît sous ce nom-là. Ça a été conduit par le professeur Philippe Zimbardo. Ça s'est déroulé en août 1971 dans les sous-sols du département de psychologie de l'Université de Stanford. Donc, on le dit, 24 personnes, 24 jeunes hommes en bonne santé physique et mentale, sans aucun antécédent criminel ni psychiatrique, qui ont répondu à une petite annonce où on offrait 15 $ par jour. C'était quand même un bon montant pour l'époque, je tiens à le dire. Donc, on les a répartis en 12 gardiens, 12 prisonniers dans cette fausse prison-là aménagée dans les sous-sols de Stanford. Il y a eu un tirage au sort de type pile ou face pour déterminer qui était gardien, qui était prisonnier. Puis c'est intense quand même parce que le début de l'expérience, c'est le matin du 14 août. Il y a des vrais policiers de la ville de Palo Alto qui collaborent à l'expérience et arrêtent les prisonniers, entre guillemets, à leur domicile pour des faux motifs de vol à main armée. T'sais, ça, juste pour te mettre dans l'ambiance. Ils leur passent les menottes, leur lisent leurs droits, les enferment au poste, puis là, ils les transfèrent à l'université. Alors, qu'est-ce que Philippe Zimbardo cherchait à étudier exactement? Ben, c'était les effets psychologiques de la vie carcérale, la vie en étant enfermé. Et son idée et son hypothèse, c'était que les rôles sociaux et certaines situations peuvent fortement transformer les comportements. Fait que là, dès leur arrivée dans la fausse prison, là, tout est orchestré là, pour briser l'individualité des détenus. Puis on a assez vu de fiction quand même, là, mais sur la vie carcérale pour comprendre ce qui va se passer dans le début de l'expérience. Alors, les prisonniers sont déshabillés, fouillés à nu, désinfectés avec un spray. On remplace leur nom par un numéro de matricule qu'on leur fait coudre sur leur uniforme, un uniforme qui est très inconfortable. Ils ont une chaîne à la cheville. Les gardiens, eux, sont en uniforme militaire, une matraque en bois, mais ils n'ont pas le droit de s'en sortir.
0: Mais on leur servir.
1: Ouais, c'est ça. Mais on leur met surtout des lunettes de soleil miroir là, pour finalement qu'il n'y ait aucun contact visuel humain, aucune humanité finalement dans les yeux. C'est supposé durer 14 jours, ça semble dans le chaos, c'est interrompu d'urgence après seulement 6 jours parce qu'il y a des gardiens qui ont rapidement adopté des comportements super humiliants et abusifs, donc il a fallu cesser l'expérience. C'est le jour 1, c'est assez tranquille, tout le monde prend sa place. On interrompt la nuit en réveillant les détenus. Ça aussi, on a vu ça dans des fictions de prison. Le jour 2, on dit bon, les prisonniers se sont révoltés. Il y a même un premier détenu là, en détresse qui va quitter l'expérience. Après ça, le troisième jour, les gardiens vont diviser les prisonniers. Après ça, ils vont leur accorder des privilèges à certains. Après ça, les conditions vont encore plus se dégrader. Les prisonniers vont devenir de plus en plus passifs et isolés le cinquième jour. Puis là, le sixième jour, ben, il y a une psychologue qui fait son entrée puis qui observe tout ça puis qui dit « ben là, on arrête tout ça ». Mike va l'expliquer davantage, mais parce que c'est une expérience scientifique qui n'est pas vraiment sa coche, comme on dit en bon québécois. Parce que c'est contesté dans la méthode scientifique, mais je voudrais brièvement parler d'une autre expérience parce que quand on parle de l'expérience de Stanford, il y en a une autre qui nous vient en tête, c'est celle de Stanley Milgram, qui s'est déroulé en 1961, donc 10 ans plus tôt, on va explorer des zones similaires. Alors là, il y a des participants qui croyaient administrer des décharges électriques de plus en plus fortes à une personne quand la personne répondait mal. Puis là, c'était comme la personne d'autorité, c'était un scientifique en blouse blanche là, qui leur demandait de continuer. Puis il y a une proportion quand même assez étonnante de gens qui allaient jusqu'au niveau maximal, même si la supposée victime, parce que c'était des comédies, criait et cessait de répondre. Les chocs aussi, évidemment, ils étaient fictifs. Puis on cherchait à comprendre jusqu'où les gens ordinaires peuvent obéir à une autorité. Quand on leur demande de faire quelque chose qui va se heurter à leurs valeurs et à leur conscience. Fait qu'en résumé, 1000 grammes, c'est jusqu'où on a obéi à une autorité. Puis là, Zimbardo a poussé ça un peu plus loin. Jusqu'où un rôle ou une situation peut modifier notre comportement.
0: Il y a beaucoup de controverses, Mike, autour de cette expérience-là de Stanford. Là. C'est quoi la controverse?
2: Ben, d'abord et avant tout, on va parler de la professeure et psychologue Christina Maslach, qui est une des rares femmes à avoir accès à l'expérience, parce que c'était tous des hommes.
0: Elle était dans l'expérience?
2: Elle a participé vers la fin comme observatrice.
0: Okay.
2: Et elle est intervenue auprès de Philippe Zimbardo pour y mettre fin. Elle venait de recevoir son doctorat en 71. Elle est entrée dans la fausse prison jour 5. Ce qu'elle a vu l'a choqué, notamment la gardienne qui forçait les détenus à porter des sacs sur la tête. Donc, elle a confronté Zimbardo pour son manque de bienveillance. Le lendemain, il a mis fin à l'expérience. Puis,
0: What?
2: Oui, le lendemain.
0: Non,
2: ils se sont ensuite mariés.
0: Bon.
2: Ils se sont tombés en amour après et ils se sont mariés par la suite. Mais bon, Zimbardo, il y a une leçon là-dedans quelque part. Zimbardo défend ses méthodes. Il disait que 50 autres personnes avaient accès à l'expérience, mais n'avaient pas exprimé de réserve. Mais il a dit ça en 97, donc plus de 25 ans. Ce n'est pas uniquement les méthodes qui sont controversées, ces conclusions le sont aussi. Il a conclu donc que l'environnement, la prison simulée et les rôles sociaux attribués au hasard ont causé des dérapages des gardiens et c'est un phénomène qu'il a par la suite nommé l'effet Lucifer. Mais d'autres chercheurs ne sont pas d'accord. Deux ans plus tard, Eric Fromm note que comme seulement le tiers des gardiens ont agi de façon sadique, l'expérience prouve en fait exactement le contraire, que ça prend plus que l'environnement, plus que le rôle social attribué pour tordre le caractère d'un individu autrement stable, et prouver que certaines personnes dans les mêmes circonstances ont montré qu'ils agissent différemment, parfois même pour aider les détenus. Puis, en 2019, le chercheur français Thibault Le Taxier a commencé à enquêter sur l'expérience de Stanford, se servant des documents originaux de Zimbardo. Il publie en 2024 un livre intitulé « Histoire d'un mensonge », dans lequel il accuse Zimbardo d'une mise en scène scientifique parce que, d'abord, Zimbardo a participé lui-même. Ensuite, parce que il a donné des consignes aux gardiens sur leur comportement. Et enfin, le taxier conclut que le tout avait été scénarisé d'avance. Et puis, notons qu'en 2005, et ça vient donner plus d'informations à ses observations à Monsieur Le Taxier, un homme qui s'appelle Carlo Prescott a soumis un article publié dans le Stanford Daily où il prétend non seulement être un ancien détenu lui-même, 17 ans, au pénitencier de Saint-Quentin pour tentative de meurtre, mais qu'il avait été conseiller en chef pour le professeur Zimbardo, ce que Zimbardo n'a jamais nié. Il dit que plusieurs des méthodes employées par les gardiens dans l'expérience de Stanford, dont les sacs sur la tête et l'usage de seaux en place de toilettes, venaient de ses suggestions basées sur son vécu dans son rôle de conseiller. Et de nos jours, on se sert beaucoup de cette expérience pour enseigner l'éthique. Et d'ailleurs, ça a beaucoup changé depuis. Et maintenant, c'est souvent qu'on retrouve des conseils indépendants pour faire, pour surveiller les expériences, pour qu'il n'y ait pas de dérapage comme ça.
0: Donc, au final, Pascal, est-ce qu'on peut conclure par cette expérience, et je pense que je connais la réponse, là, que l'homme va se comporter mal, même jusqu'à très loin au sadisme, si les circonstances sont bonnes ou se présentent?
1: Pas nécessairement, et surtout, puis je pense que c'est ça qu'il faut retenir, pas tous les hommes, et heureusement. C'est beaucoup plus complexe et nuancé que ça. Mais pour comprendre, je vais vous suggérer une expérience réelle, en fait, l'essai historique des hommes ordinaires, le 101e bataillon de réserve de la police allemande et la solution finale en Pologne. Ça a été écrit par l'historien Christopher Browning en 1992 et ça a été adapté, c'est peut-être pour ça aussi que ça vous sonne une cloche, en documentaire en 2022 qui est narré par l'acteur Brian Cox et ça s'intitule « Des hommes ordinaires, un chapitre oublié de la solution finale ». Jusqu'à récemment, c'était disponible sur Netflix. J'ai vérifié hier, c'est plus disponible à ma grande tristesse parce que moi, je l'ai regardé cet été. Et j'ai été bouleversée des conclusions qui ont été abordées dans ce documentaire en se basant évidemment sur l'essai de Christopher Browning. Parce que c'est un cas réel, on s'est penché là-dessus post-expérience de Milgram et Stanford, puis surtout post-Deuxième Guerre mondiale. En gros, le livre et le documentaire, ça va reconstituer le parcours du 101e bataillon de réserve de la police allemande qui ont été envoyés dans la région de Lublin en Pologne, occupée de 1942. Pourquoi eux? Pourquoi ce bataillon-là en particulier? Mais c'est précisément parce que ces hommes-là, au départ, avaient rien du portrait qu'on pourrait spontanément se faire de bourreaux nazis. Là. Encore une fois, ce qu'on nous représente généralement dans la fiction, c'est à peu près 500, majoritairement originaires de Hambourg, des messieurs d'âge mûr, souvent mariés, pères de famille. Ils viennent généralement de classe moyenne ou populaire, des ouvriers, des boulangers, des artisans, des vendeurs, des employés, qui sont généralement trop âgés pour être envoyés dans les unités combattantes de l'armée allemande. Leur socialisation politique remonte en partie à l'Allemagne d'avant Hitler. Fait que là, il faut comprendre que c'est pas des gens qui ont été endoctrinés, par exemple, dans les jeunesses hitlériennes. Mais ça veut pas dire qu'ils sont exempts d'antisémitisme ou imperméables au nazisme, mais chose certaine, on peut pas simplement les décrire comme une unité qui est composée là, de fanatiques idéologiques sélectionnés pour tuer et élevés comme ça. Mmh. Fait que là, le bataillon reçoit l'ordre d'intervenir dans une petite partie d'une ville polonaise. Ils doivent rassembler 1800 juifs. La plupart des femmes, des enfants puis des vieillards qui vont devoir être abattus. Puis là, avant le massacre, le commandant-major Wilhelm Trapp leur annonce qu'est-ce qu'ils vont devoir faire. Il est bouleversé. Il va offrir aux hommes qui ne se sentent pas capables de tuer la possibilité de se retirer. Puis il leur précise qu'ils ne risquent pas d'être exécutés ou d'être accusés de désobéissance à ce moment-là. Il y a un premier gars qui sort du rang. Il y en a d'autres, quelques-uns qui vont sortir du rang. C'est juste une petite minorité qui vont refuser de commettre ces actes-là. Mmh. Donc, autrement dit, ces gars-là, il y avait le choix. Et même si la première expérience, parce qu'on tue des gens à bout portant, là, je veux dire, c'est pas les envoyer dans un train là, nécessairement, là, c'est vraiment d'homme à homme. Là. Ben, le bataillon policier va devenir super efficace, puis les exécutions vont devenir comme une tâche routinière. Puis à la fin de 1943, le même bataillon va avoir participé indirectement ou directement à la mort d'environ 83 000 Juifs. C'était insupportable la première fois, c'est devenu quelque chose de banal.
0: Me fait penser à ce que Hannah Arendt a observé, sur quoi elle a écrit de façon philosophique. Ouais, vraiment.
1: Mais c'est ça, puis ça nous a aidé beaucoup à comprendre ce genre d'affaires-là. On s'est posé beaucoup la question dans le procès de Nuremberg. Tu sais, quand il y avait évidemment ceux qui donnaient les ordres, mais il y en avait beaucoup qui plaidaient le fait qu'ils ne faisaient qu'obéir aux ordres. Mais c'est pas si simple que ça. T'sais, on peut pas dire qu'ils étaient des nazis ou simplement ils obéissaient aux ordres. C'est une combinaison de mécanismes. Il y a pas d'explication unique, mais il y a quand même un chemin pour se rendre à ce genre de comportement-là. Mais faut quand même retenir qu'il y a une minorité qui s'est retirée. Fait que la situation peut peser. On peut dire que la situation peut peser sur nos comportements sans supprimer entièrement notre capacité de choisir. Puis heureusement, parce que c'est ça qui entraîne les mouvements de résistance.
0: Ben oui, absolument. L'expérience de puis c'est drôle parce qu'il y a une minorité de gens qui s'en vont dans la résistance ou les mouvements d'opposition à ça. Puis il y a une majorité de gens qui suivent le troupeau quand c'est le temps de poser des gestes.
2: On le voit dans De Gaulle et le film De Gaulle.
0: C'est incroyable. Okay. Ouais. Donc, Mike, l'expérience de Stanford, ou des expériences quand même semblables, mais celle-là là, fascine évidemment les chercheurs, mais les médias, les créateurs de toutes sortes d'émissions.
2: Ça fascine les artistes, les créateurs, parce qu'on veut savoir, est-ce que nous avons en dedans de nous un cœur des ténèbres, comme dans le roman de Joseph Conrad. Ça explique pourquoi on a tant adapté l'expérience. Il existe déjà 3 films là-dessus. Donc, je parle de l'expérience de Stanford. Un film italien au nom de La Gabbia, La Cage, 1977. Un film allemand qui date de 2001, Das Experiment, qu'on a par la suite refait en anglais avec comme titre The Experiment. Et vous vous souvenez peut-être du dernier film là-dessus, c'est assez récent, mettant en vedette Billy Crudup. C'est en 2015, le film au nom de The Stanford Prison Experiment est sorti au cinéma, bien reçu par les critiques. Il a fait quand même seulement $1 million de recettes. Mais il s'en tient en grande partie aux faits, mais reprend la version des événements donnée par Zimbardo. Il y a un documentaire de 3 épisodes du National Geographic. Il y a 2 ouvrages écrits dédiés à l'expérience, dont celui de Thibault Le Texier, Histoire d'un mensonge. Et 2007, Philippe Zimbardo lui-même a écrit L'effet Lucifer, comment les bons gens tournent mal.
0: Puis vous avez sauté pour par efficacité de temps, là, mais il y a quand même en 2002 la BBC là, qui a fait un documentaire effroyable.
2: Qui est bien vu, ça s'appelle The Experiment. Mm-hmm. Ils ont recréé, mais ils n'ont pas donné des instructions aux gardiens, juste gérer la prison. Et en fait, l'expérience remet en question l'idée que les gens assument un rôle parfois tyrannique sans réfléchir. Donc, c'était intéressant. Et ça a été publié dans des revues scientifiques.
0: Je reviens donc au point de départ, qui est toujours le cas quand on se fait deux têtes, c'est-à-dire on prend un événement de l'actualité puis on essaie de plus globalement de voir ce qu'il en est. Et donc, l'événement qui a suscité cette réflexion pour vous deux, c'est Netflix, qui dans trois semaines arrive avec quoi, Pascal? Une télé-réalité calquée sur cette expérience?
1: Oui, la vraie de vraie expérience Stanford. On promet qu'on va pousser encore plus loin l'expérience de laboratoire de 71. Bon, qu'est-ce qu'il y a de différent? Bon, d'abord, les participants, ils sont 30. C'est pas seulement des jeunes hommes bien en forme. C'est une panoplie de gens de tous les milieux, hommes, femmes. On parle de camionneurs, de créateurs de contenu, d'enseignants, de gens de la construction. Il y a même un juge, apparemment.
0: Donc, oui, les bons archétypes d'une télé-réalité. Là.
1: Ouais, ils sont supposés tous être là, mais je vais vous dire, les archétypes sont tous beaux. Alors, sont tous très, très beaux. Vu la bande-annonce. Puis quand elle a vu la bande-annonce, là, ça contient beaucoup plus d'effets sonores bruyants, inquiétants que la promesse d'un bon contenu. Là. Mais tu sais, évidemment, quand on a sorti ça, ça a créé un tollé parce que, je veux dire, la question est pourquoi on recrée cette affaire-là, tu sais. Donc, bon, c'est ça. Alors là, la différence aussi, c'est qu'ils vont être filmés 24 heures sur 24. Ça va durer deux semaines. Évidemment, ça a été tourné, mais qu'on le sait que ça a duré deux semaines. On le sait que Stanford, ça avait duré seulement 6 jours. On a pris le soin de mettre des mesures de sécurité, des certains garde-fous, ce qu'on s'est empressé de dire quand il y a des critiques qui sont sorties. On prend à cœur la santé et la sécurité mentale des participants qui sont sous surveillance étroite de psychologues 24 heures sur 24. Il y a même des mots de passe, là, en anglais, on dirait un safe word, qui va permettre aux candidats d'abandonner à tout moment. Mais tu sais, je veux dire, on le dit souvent pour plein d'autres télé-réalités, puis c'est pas parce qu'un psychologue ou une psychologue qui est là qui arrive pas malheur parfois. Alors là, les gens sur Internet se sont mis à exprimer des sérieux doutes. Les critiques, là, on en faisait état dans le média français numéralement, là, des gens qui disaient « Est-ce qu'on fait vraiment ça ou est-ce qu'on fait juste semblant que les comités d'éthique n'existent plus pour le bien de l'algorithme? » L'original a été stoppé après 6 jours et Netflix a répondu « Hold my beer, on va en faire un truc à binger. Donc, tiens ma bière, on va faire quelque chose et les gens vont rester scotchés devant leur écran, là, tu sais.
0: Mais c'est fou parce que les téléspectateurs et téléspectatrices font partie de l'expérience.
1: Mais oui,
0: c'est il faudrait regarder ça parce que les gens vont être nombreux à regarder et à s'abreuver et à être contents quand il y aura des choses qu'ils verront pas bien, puis il y en a d'autres qui vont être contents quand il va avoir un geste bienveillant. Expérience sociologique effroyable.
1: On est déjà dans l'expérience parce que loin des regards, il y a pas de spectacle, tu sais, fait qu'on parle en anglais de rage bait, tu sais, d'un appât à colère, du contenu qui est fait exprès pour nous faire enrager. Puis à ce moment-là, ben l'expérience est déjà commencée avec nous.
0: C'est ça. Puis il y en a plein d'autres téléréalités sur ce thème-là. Là.
2: Oui, et on devrait se demander pourquoi on en est tant attiré par des téléréalités, des émissions qui mettent des gens face à face à des situations de plus en plus humiliante, choquante, terrifiante.
0: Puis on met la méchanceté au centre de la vente de la série.
2: Absolument. Chaque année, de nouveaux concepts. On a déjà les traites où on désigne trois traites parmi les fidèles et les traites enlèvent la vie à certaines fidèles chaque soir. Pour le moment, ce n'est qu'une mise en scène. On verra dans 10 ans.
0: C'est l'émission que Karine Vanasse anime chez nous, mais c'est un concept international. Là.
2: Dans L'amour est aveugle, Love is Blind, les participants choisissent où un ou une fiancée sans les voir. Et la partie humiliante, parfois, c'est quand ils sont à l'hôtel devant leur ami et leur famille et l'un dit « je le veux, je la veux » et l'autre dit « ben, moi non ». Et c'est super. Parfois, les gens sont détruits par ça. Cette année, de nouvelles télé-réalités francophones prennent l'écran au Canada, dont les vilains, où les participants vont essayer de trouver qui est le plus détestable du Québec. Ils vont s'affronter pour être nommés le plus vilain, mais je crois qu'il y a une dose d'humour là-dedans quand même.
0: Mais on est d'accord que c'est pas tout le monde qui catch le second degré, là, le troisième degré.
2: Une nouvelle télé-réalité de la jeune créatrice de contenu, elle s'appelle Cocotte, je crois. Ouais. C'est ça. Et puis ça s'appelle L'usine de peur qui plonge des personnalités bien connues du web dans une expérience d'horreur immersive. Ça, je pense que c'était hier que ça a eu sa première. Mm-hmm. Mais quels sont les pire concept de télé-réalité de tous les temps? Ben, en 2005, Fox a créé une télé-réalité appelée Who's Your Daddy? Qui est ton père? Concept, une belle jeune femme adoptée vit dans un hôtel avec 10 hommes plus âgés qu'elle ne connaît pas, essayant de savoir lequel entre eux est son père de naissance, dont elle avait perdu la trace. Mais on l'a arrêté après seulement un épisode parce que les groupes de défense des droits d'enfants et de parents adoptifs l'ont qualifié de mauvais goût, d'insensible, d'exploitante, et on dit que ça transformait des retrouvailles familiales profondément émouvantes en jeux télévisés. Puis, finalement, il y a The Swan, le signe de Fox en 2004, où des femmes considérées comme des vilains petits canards sont soumises à plusieurs interventions de chirurgie esthétique, dont les liftings des yeux, des sourcils, des liposuctions, des augmentations mammaires. Elles n'ont pas d'accès à un miroir et à la fin, on choisit la plus belle.
0: Et là, il y a un documentaire qui vient d'apparaître où il y a des participantes puis les producteurs de l'émission qui s'expliquent. Puis évidemment, le jeu du calmar.
2: Oui, mais c'est une fiction. Mais oui,
0: mais qui est devenu aussi une télé-réalité, qui est devenu aussi un jeu.
2: Okay, wow. Mais on ne les tue pas pour l'instant.
0: Pour l'instant, c'est ça l'affaire. Non, Pascal, on s'en va où avec ça? Il ne reste pas beaucoup de temps.
1: Mais on les tue métaphoriquement, d'une certaine manière.
0: Il y en a qui ne se remettent pas publiquement de tout ça, là.
1: Non, mais puis tu sais, la banalisation, ça commence pas nécessairement quand les gens deviennent cruels. Ça peut commencer quand quelque chose qui était inacceptable devient acceptable. De Swan, là, ça a été un super bon exemple. Ça a donné naissance à plein d'autres téléréalités, même si on la conspue en ce moment, là, elle de Swan.
0: Mais celle où il fallait perdre du poids, on ne l'a pas mentionné.
2: Oui,
0: c'est The Biggest Loser.
2: Oui.
1: C'est impossible d'être heureux si tu étais là. C'était ça.
0: Puis gros égale lait. C'était terrible. Ça façonne tout un message social.
1: C'est affreux. Puis, tu sais, je reviens à l'idée de pourquoi on regarde, mais c'est parce qu'il y a une distance quand on regarde les choses, puis c'est pire quand c'est à l'écran. Puis là, ça nous transforme parce que ça devient banal. Puis quand on est dans la vraie vie,
0: je reviens à Narend, la banalisation du mal. C'était fort intéressant et fort troublant. Pascal et Mike, on se retrouve dans 2 semaines. Oui. Vous serez rendu à Londres à ce moment-là,
2: oui,
0: Mike.
2: C'est vrai.
0: Et la semaine prochaine, on aura 2 personnes pour prendre votre place très momentanément. Au revoir.
2: Avec plaisir.
0: On se retrouve après les infos.
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5: Ici Louis de Belleval, voici les informations. Le Parti québécois lance ce qu'il appelle l'opération Indécis à quelques jours du vote au Québec. Paul Saint-Pierre Plamondon appelle tous ses militants à tenter de convaincre au moins un électeur supplémentaire dans l'espoir de former un gouvernement majoritaire. Sébastien Desrosiers.
6: À 4 jours du scrutin, Paul Saint-Pierre Plamondon mène ce qu'il appelle l'opération Indécis.
7: Il reste des indécis. Donc, il faut aller leur parler.
6: Aux électeurs qui hésitent, il leur demande de lui donner une majorité à l'Assemblée nationale qui lui permettrait de respecter ses promesses sans faire de concessions. Mais pour y arriver, il doit remporter des batailles comme celle qui se déroule actuellement dans Arthabasca-l'Érable.
8: J'ai besoin d'Alex Boissonneau et je le veux au Conseil des ministres.
9: Je pense que le Parti québécois sent la soupe chaude, là.
6: La lutte s'annonce effectivement serrée avec les conservateurs d'Éric Duhaime, ici dans le seul comté détenu par le Parti québécois au centre du Québec, mais aussi dans les circonscriptions voisines.
8: Et j'invite le centre du Québec à embarquer dans ce qui serait un gouvernement qui les représente très, très bien.
6: Ses adversaires l'invitent à faire preuve d'humilité. Christine Fréchette, Charles Milliard et Ruba Gazal craignent que son élection ne soit synonyme de dispute, entre autres avec Ottawa.
10: Ils auront tous les outils pour mettre de l'avant leur projet de référendum dont le 3/4 des Québécois ne veulent pas.
11: Ça nous prend un premier ministre de l'économie, pas un premier ministre de la zizanie.
12: Quand je regarde aller Paul Saint-Pierre Plamondon,
0: moi, il me fait beaucoup penser à François Legault.
6: Alors, dans les derniers mètres de ce marathon électoral, l'enjeu est grand dans cette région du Québec. Un des endroits qui pourrait déterminer si le prochain gouvernement est majoritaire ou minoritaire. Ici Sébastien Desrosiers, Radio-Canada, Bécancour.
5: Le projet d'oléoduc Pacific Link vers la côte ouest figure maintenant sur la liste des projets d'intérêt national. Ottawa veut ainsi accélérer le processus d'approbation du pipeline. Les retombées économiques du projet sont estimées à plusieurs dizaines de milliards de dollars, mais des groupes environnementaux accusent le gouvernement Carney d'ouvrir la porte à d'importants reculs climatiques. Estelle Côté-Sroca.
11: Today we're turning the page.
12: L'Alberta peut enfin tourner la page sur des années de tensions avec Ottawa, lance la première ministre Danielle Smith, et profiter d'un énorme projet au potentiel transformateur.
11: Enormous transformative potential.
12: Pacific Link, c'est un oléoduc de 1250 km qui doit transporter 1 million de barils de pétrole par jour vers la côte ouest. Le projet devait initialement être entièrement financé par le secteur privé. La Pembina Pipeline Corporation ne paiera finalement que 10 % de la facture. Les contribuables canadiens et albertains épongeront le reste. Le premier ministre Mark Carney est confiant que Pacific Link ne sera pas bloqué par des contestations judiciaires.
13: C'est un projet dans l'intérêt national. On veut commencer des consultations intensives au début du projet.
12: Le nouveau pipeline pourrait générer jusqu'à 18 mégatonnes d'émissions de gaz à effet de serre par année. Ottawa reconnaît que ça n'aidera pas le pays à atteindre ses cibles climatiques, mais compte sur le projet de capture et de stockage de carbone Pathways pour compenser en partie ces émissions. Greenpeace Canada juge que c'est nettement insuffisant. Le responsable de la campagne climat-énergie, Louis Couillard.
14: Mark Carney envoie le message qui abandonne complètement la lutte au changement climatique.
12: En ce moment, 30 % des émissions canadiennes proviennent du secteur pétrolier et gazier, un ratio qui risque d'augmenter. Ici Estelle Côté-Sroca, Radio-Canada, Ottawa.
5: Aux États-Unis, les avocats de Christa Pike, dont l'exécution a échoué mercredi dans l'État du Tennessee, demandent à ce que sa peine soit commuée. La femme de 50 ans, condamnée pour un meurtre qu'elle a commis lorsqu'elle avait 18 ans, a survécu à deux injections d'un puissant produit utilisé pour les euthanasies vétérinaires et pour l'aide médicale à mourir. Manon Globinski.
15: When they close the curtain, no one knows what happened in that room. I don't know what happened in that room.
16: Randy Spivey, un des avocats de Christa Pike, raconte que nul ne sait ce qui s'est passé dans la salle d'exécution une fois que la condamnée, sanglée sur une civière et ayant reçu deux doses mortelles du puissant barbiturique pentobarbital, a arc-bouté son corps et inspiré très fort, puisque les autorités carcérales ont fermé les rideaux. Même dans la salle des témoins plongés dans le noir, on continuait cependant à l'entendre respirer et même ronfler doucement. Emmenée d'urgence à l'hôpital, elle repose dans un état critique, dit-on. Un autre de ses avocats, Stephen Farrell.
17: Tennessee should not be torturing its citizens.
16: Il n'y a pas de raison pour le Tennessee de torturer ses citoyens, dit-il, en demandant que la peine de Christa Pike soit maintenant commuée. Il rajoute qu'elle n'avait pas peur de mourir, mais qu'elle craignait une mort traumatique, douloureuse et prolongée. Le gouverneur de l'État, Bill Lee, a en tout cas suspendu les exécutions jusqu'à la fin de l'année et il promet une enquête indépendante. Ceux qui militent contre la peine capitale au Tennessee espèrent que les choses peuvent changer. Voici Stacey Rector de Tennesseans for Alternatives to the Death Penalty.
18: We can have public safety and accountability without the death penalty.
16: L'appui à la peine de mort est au plus bas depuis 40 ans, dit-elle. Les jurys l'imposent moins qu'avant. La sécurité publique et l'imputabilité sont possibles sans elle. Ici Manon Globinski, Radio-Canada, Washington.
5: Et puis enfin, l'astronaute canadien Joshua Kutrick est arrivé à la Station spatiale internationale. L'astronaute et ses collègues ont décollé à bord de la navette Falcon 9 de SpaceX pour une mission de 6 mois. L'Albertain contribuera à plusieurs études canadiennes et internationales, dont certaines sur la santé mentale, la masse osseuse et la santé cardio-respiratoire dans l'espace. L'équipage mènera diverses expériences pour préparer les futures missions d'exploration vers la Lune et Mars. Voilà, c'était les informations à l'antenne de Radio-Canada.

0: 90 minutes à passer ensemble ce matin encore. Si vous restez jusqu'à la fin de l'émission, ben premièrement, merci de le faire. Si vous quittez puis vous revenez, vous avez envie de rattraper ce qui s'en vient, si vous allez le manquer, ben il y aura dans une heure, c'est Emmanuel Parent, notre chroniqueuse qui nous parle de vie numérique, qui va parler de ce phénomène de géolocalisation entre les jeunes. T'sais, on a souvent parlé des enfants qui veulent, des parents qui veulent géolocaliser leurs enfants. On a un peu évoqué cette semaine la possibilité de géolocaliser pour des raisons de sécurité ou de se sentir en confiance nos parents très vieillissants. Mais entre eux, les jeunes, les ados, ça se géolocalise. Quel est ce phénomène? C'est ce qu'on fera avec Emmanuel Parent dans une heure. Mais là, ce qu'on fait comme tous les jeudis, c'est vous offrir une clinique. Et aujourd'hui, c'est la clinique relationnelle. C'est notre nouveauté cette saison et c'est la deuxième fois qu'on accueille celui qui sera notre pilier central. Donc, à chaque fois, qui sera de cette clinique relationnelle. Marc-Simon Drouin, bonjour.
1: Bonjour.
0: Psychologue clinicien, professeur titulaire et directeur du Centre des services psychologiques au département de psychologie de l'UQAM. Et aujourd'hui, vous l'entendez à d'autres micros, c'est la première fois qu'on l'accueille ici à ce micro. Et c'est Morag Boson. Bonjour Morag.
2: Bonjour.
0: Sexologue, conceptrice de contenu sexologique pour le Club Sexu et chercheur et consultante. Alors ensemble, vous allez aborder deux sujets qui risquent fort, fort de vous intéresser, vous qui êtes à l'écoute. Et d'ailleurs, on vous invite grandement, comme d'habitude, à nous écrire sur l'un ou l'autre de ces sujets. En deuxième portion, on va parler de cette idée de remettre... Quand est-ce qu'on sait si on est en train de remettre la relation en question parce qu'elle est terminée, ou c'est juste un creux, ou c'est juste normal, c'est un doute? On va comme évaluer un peu tout ça ensemble. Mais d'abord, on va parler de la charge érotique. Morag, c'est quoi votre définition de la charge érotique? Est-ce que vous entendez ça clairement énoncé comme ça dans vos bureaux?
2: Non, souvent les gens vont plus faire référence justement au désir et peut-être à l'initiation en fait de la sexualité, mais la charge érotique c'est un petit peu plus large. Ça comprend en fait l'ensemble du travail autant relationnel, émotionnel, cognitif en fait qui est nécessaire pour pouvoir initier, maintenir, réguler et créer une sexualité qui est satisfaisante.
0: Pourquoi on parle de charge érotique et non pas de charge sexuelle?
2: Parce que la charge érotique va vraiment prendre en charge, en fait, l'érotisme du couple. Donc, tout ce qui est lié, en fait, à la connexion, au fait de partager du plaisir ensemble. La charge sexuelle, ça pourrait comprendre d'autres choses, comme par exemple, peut-être la charge contraceptive.
0: Ah, OK.
2: Donc, d'autres éléments, en fait, de la sexualité qui est beaucoup plus large que l'érotisme.
0: OK, d'accord. Marc-Simon, je pense qu'à ce moment-ci, en fait, je sais qu'à ce moment-ci, vous allez trouver très important de parler des besoins fondamentaux en relation, là.
1: Oui, bien, effectivement, parce que c'est important de savoir comment la personne prend soin de ses besoins narcissiques là, dans une quand on porte une charge érotique. Puis quand on parle de besoins narcissiques, on ne parle pas du narcissisme pathologique. Là. On parle de l'estime de soi, la régulation de l'estime de soi.
0: OK.
1: Il y a deux grands besoins fondamentaux en relation. Il y a le besoin de miroir, le besoin d'être vu, d'être connu. Ça, c'est un besoin, évidemment, qui peut être très, très présent là, dans une charge érotique ou dans la sphère sexuelle. Ce qu'on peut dire, c'est que dans la vie, en général, on passe d'une dépendance complète au regard de l'autre à une dépendance mature au regard de l'autre.
0: Oh.
1: Donc, quand la charge érotique passe... par une espèce de régulation immature du besoin d'être vu. Mais là, ça vient polluer pas mal de choses. Ça vient mettre une espèce d'intensité dans la charge érotique qui devrait peut-être se réguler différemment. C'est le besoin d'être vu. On a besoin dans la vie de se faire dire qu'on est beau, qu'on est bon, qu'on nous aime, qu'on est apprécié. Mais ça passe d'une façon très complète quand on est un nourrisson, quand on est un enfant. Mm-hmm. Il y a pas beaucoup de regard mm-hmm. plus important que le regard du parent qui nous regarde et qui nous renvoie l'image de qui on est puis qui nourrit l'estime de soi.
0: Mais ça passe aussi par la nourriture, ça passe aussi par la parole, ça passe par plusieurs choses.
1: Oui.
0: Alors que dans un couple, lorsque ça passe uniquement à travers la sexualité ou surtout à travers la sexualité comme un débalancement. Là.
1: Bien, c'est ça. C'est pour ça qu'on va parler d'une recherche immature du regard sur soi plutôt que d'une recherche plus mature. Puis l'autre besoin qui est très, très important, c'est le besoin d'idéalisation puis d'apaisement. C'est qu'on cherche, on idéalise un peu notre partenaire dans un premier temps. parce que ça nous fait du bien, ça nous apaise. On a l'impression que on trouve qu'on est avec la personne idéale, ça apaise, ça permet de sentir qu'on est au bon endroit et vice-versa. Mais ça aussi, ça doit être un besoin qui mature. On n'a pas toujours besoin que l'autre soit idéal ou que l'autre soit parfait. Et ça, ça va aussi moduler beaucoup la façon dont une personne va porter sa charge érotique.
0: Et je présume aussi qu'on a... pour une relation saine à soi et à l'autre, je présume aussi que la valorisation que l'autre nous renvoie de nous-mêmes, à un moment donné, ça aussi, on n'a peut-être plus besoin de se voir si parfait, parfaite dans l'œil de l'autre. Ben, ça doit apaiser des affaires,
1: tout,
0: ça.
1: Tout est là-dedans. Là. C'est pas être parfait, mais ça, on va y revenir tout au long de l'entrevue aujourd'hui parce que on va y revenir.
2: Il y a une clé là-dedans.
1: Oui, il y a une clé bien importante là-dedans.
0: Qu'est-ce que dit la littérature en sexologie sur ce que vient de dire Marc-André?
2: Ben, en fait, c'est ça, assez similaire avec parfois un langage qui diffère, mais en effet, je pense que l'échange de mutualité, le fait de se reconnaître en fait dans le regard de l'autre, de se sentir désiré. Je pense que parfois, en fait, où est-ce que ça peut glisser, c'est quand on sent qu'il y a peut-être une certaine inégalité ou une inadéquation dans la charge qu'on partage dans le couple. Donc, j'ai peut-être l'impression, par exemple, que j'initie constamment, que l'autre initie moins. Je peux l'interpréter comme un manque de désir. Je peux même l'interpréter comme un manque d'amour. Donc, si la personne m'aimait, si la personne tenait à moi, voudrait faire des efforts dans mon couple, elle viendrait vers moi, elle m'aiderait à pimenter notre sexualité pour qu'on fasse, en fait, on prenne soin de notre couple. Donc, ça parle beaucoup de ça. Ça parle aussi de si mon ou ma partenaire ne me désire pas, qu'est-ce que ça dit sur moi? Mm-hmm. Et là, ça peut vraiment nous renvoyer une image pas plaisante et pas parfaite, comme on disait, de ma personne.
0: C'est une séance des grands ménages qu'on va faire aujourd'hui, si je comprends bien, à travers tout ça. Maxime, je t'ai débaptisé. Lapsus. OK, on a une question ici. Si je... Morag, je vais vous l'adresser. Puis là, je passe du vous au-dessus ce matin. Là, c'est pas un matin simple dans mon cerveau. Le message est le suivant. Si je ne prends pas la charge érotique, il n'y a pas d'érotisme dans mon couple. Faut bien que quelqu'un fasse les premiers pas, sinon on est quoi? Des colocs?
2: Il faut vraiment reconnaître d'abord que ça peut être super frustrant et justement blessant peut-être d'avoir l'impression d'être la seule personne à investir la sexualité du couple. Ceci étant dit, moi, quand j'entends une phrase comme ça, je m'intéresse vraiment à quelles sont les pressions peut-être qui se cachent derrière cette sexualité-là et cette envie peut-être de fréquence, de diversité. Parce que la sexualité qui est épanouie, qui est vivante, c'est une sexualité qui se permet une certaine flexibilité et qui s'adapte aux individus. Mais il ne faut pas oublier qu'on est quand même des êtres de société, on n'est pas dans nos petits blocs. Et donc, on peut quand même se soumettre à des normes et à des grandes pressions. Donc, ça veut dire quoi d'avoir une sexualité qui est vivante? Ça veut dire quoi, tu sais, en termes de fréquence, en termes de pratique qu'on doit avoir faire? Donc, il faut d'abord peut-être se questionner à, qu'est-ce qui est réaliste pour moi et ma situation, mais aussi qu'est-ce que j'ai vraiment envie versus je crois que je devrais faire? Puis, c'est pas toujours la même réponse, là.
0: OK, je sens ici un autre message. Je sens une pression d'avoir une vie sexuelle relativement fréquente, car j'ai l'impression que sinon mon partenaire va être frustré et que ça va devenir un problème encore plus grand. Oui, Maxime. Ouais.
1: Ben, on va peut-être déboulonner quelques mythes, là. Puis entre autres, le mythe de la satisfaction parfaite. Le partenaire va être frustré. Oui, ça se peut. Et est-ce qu'on accepte de frustrer notre partenaire? Puis est-ce qu'on est capable de frustrer notre partenaire d'une façon qui ne soit pas invalidante? C'est une chose de dire à notre partenaire, non, j'ai pas envie. Mais c'est une autre affaire de lui dire, t'es bien fatigant, tu veux tout le temps ça, tu veux rien que ça, tu veux rien que de la sexualité. On va être frustré dans la vie. La frustration, là, c'est pas un accident de parcours, c'est parce qu'il y a des désaccordages entre des gens. Les gens sont pas parfaitement harmonisé tout le temps. Et puis, mais dans la sphère sexuelle, ça peut être particulièrement douloureux parce que, comme on dit, si plusieurs besoins se condensent dans ce désir-là ou dans cette charge érotique-là, bien, ça va avoir un effet de tension important parce qu'on prend un peu mal soin du reste. Mais la frustration, ça fait partie de la vie. Puis à la limite, si la personne, c'est vraiment un besoin sexuel qui est frustré, je veux pas être grossier, mais la masturbation, ça sert à ça, là. Hein, ça sert à soulager temporairement par soi-même, parce que l'autre personne,
0: libérer une tension.
1: Mais après ça, et c'est ce que Marek disait tantôt, c'est que c'est peut-être pas juste une tension qui est libérée. Il y a plusieurs autres besoins et plusieurs autres aspects de la relation qui viennent se loger
0: dans cette sphère-là. Mais il peut avoir aussi une spin de frustration. Parce
1: absolument.
0: Que je suis sexuellement frustrée, je me masturbe, l'autre partenaire fait, ben là, tu te masturbes, ça peut devenir une source de frustration. Il peut y avoir aussi ce cercle-là, on l'a vu, là.
1: C'est pour ça que là, ça va être important d'avoir un peu de conversation où on est capable de dire, de s'expliquer clairement que si je me masturbe, c'est pas contre toi, c'est justement pour moi puis pour laisser de la place à ce qui se passe entre nous. Mm-hmm. Mais si dans les deux cas, ce que je peux entendre, c'est de l'invalidation d'expérience de l'autre. Puis plus on est invalidant sur ce que l'autre peut vivre, tu te masturbes, ben oui, bien sûr. Et l'autre qui dit, ben t'as pas de désir, mais ça se peut que t'aies pas de désir en ce moment. Puis si tu l'attaques parce qu'elle a pas de désir, cette personne-là, ben c'est très très invalidant d'un bord comme de l'autre. Et là, dans l'invalidation, les tensions deviennent très, très forte.
0: Avant de passer la parole à Morag, je veux juste revenir, Marc Simon, sur ce sentiment de frustration. On a l'impression que c'est pas normal d'être frustré. On peut être fâché, on peut être irrité, mais on dirait que la frustration, c'est super négatif
1: ça,
0: quand
1: ça
0: on en parle.
1: Ça mauvaise presse, la frustration. C'est presque, les adolescents s'en servent comme une insulte. Hein? « Hey, frustré! »
0: Oui.
1: Mais c'est pas ça. La frustration, c'est une émotion normale. On peut pas tout avoir dans la vie. Il y a des choses que je voudrais, que je peux pas avoir, et c'est frustrant. Okay. Et je perds pas ma dignité parce que je suis frustré. Donc, oui, on peut vivre la frustration. À un moment donné, est-ce que cette frustration-là est tolérable où elle devient intolérable parce que le manque est trop important, bien là, on pourrait y revenir aussi. Là.
0: Morag, qu'est-ce qu'on peut dire sur cette personne qui finissait son courriel là, par « alors, des fois, j'initie même quand ça me tente moyennement ».
2: Oui, bien, c'est ça qui est super intéressant parce que rapidement, quand on a l'impression qu'il y a un débalancement, bien, soit la personne qui craint ne pas solliciter ou peut-être initier suffisamment va peut-être vouloir compenser, ou à l'inverse, la personne qui sollicite constamment va développer une frustration. Et là, on crée vraiment une prophétie autoréalisatrice. Donc, je sollicite beaucoup vers toi, tu sens peut-être que tu n'as pas l'espace pour solliciter, donc tu te retires, tu sollicites moins, et là, je sens encore que je dois re-solliciter. Et ainsi de suite. Mais ce qui est vraiment intéressant avec les études aussi qu'on remarque, c'est que des personnes parfois qui vont avoir l'impression que peut-être l'appétit vient en mangeant, qu'il faut que je me force un peu pour répondre aux besoins, mais ça a vraiment un effet, on pourrait dire pervers, inverse, où ben, on remarque que la satisfaction en fait, sexuelle, même relationnelle, peut diminuer parce que les deux personnes impliquées s'en rendent compte que ça manque d'authenticité et que c'est forcé en tant que tel. Donc, ça n'amène pas le comblement des besoins peut-être de créer une connexion, de me sentir désirée, de me sentir valorisée, de sentir qu'on a un échange. Ce n'est pas là. Et la littérature, en fait, va aussi nous indiquer que pour en fait qu'une sexualité soit désirée, il faut avant tout que ce qui se passe dans la sexualité, ça me plaise. Il faut que j'ai envie d'y revenir.
0: Ah!
2: Donc, il faut un minimum
0: c'est
2: de plaisir.
0: C'est pas juste à la sexualité qu'il faut qu'on ait envie de revenir, c'est à ce qui se passe dans la sexualité.
2: Exactement.
0: Que ça me donne
2: si
0: envie de revenir.
2: Un échange sexuel qui n'est pas satisfaisant ou qui n'est pas plaisant, dans lequel je me force, par exemple, dans lequel peut-être je feins certaines choses, ben, c'est évident que ma motivation ne sera pas intrinsèque. Et après, on pourra reparler, tu sais, je vois Maximo qui a envie de ça t'intéresse aussi, mais je pense qu'après, ce serait important aussi qu'on parle de complaisance sexuelle.
0: Ça m'intéresse. Allons-y maintenant, Maximo.
2: Oui, parce que ça, c'est un autre message, en fait, qui souligne en fait le message qu'on a reçu qui est la complaisance, donc qui est le fait en fait de avoir des relations sexuelles dans le but de peut-être éviter une conséquence négative. C'est pas nécessairement on n'a pas toujours l'impression qu'on va se forcer, peut-être des fois même on a l'impression qu'on en a envie, mais ma motivation vient plus peut-être de faire plaisir à ma partenaire, éviter qu'on se chicane, savoir que ça fait souvent en fait que cette personne-là vient vers moi, s'est rendue à mon tour, ou ça fait un certain moment qu'on n'a pas eu de sexualité, donc je devrais en avoir. Donc j'ai l'impression que la motivation vient de moi, mais c'est vraiment pour éviter une conséquence négative, finalement.
0: Est-ce que ce sont parfois des bonnes motivations, ce que tu viens de nommer? Faire plaisir à mon partenaire.
2: C'est là qu'il y a une grande nuance. Parce que quand on est dans la crainte de conséquences négatives, moi, en tant que sexologue, j'ai tendance à dire non et le résultat ne sera pas efficace. Ceci étant dit, vouloir faire plaisir et que ça, en fait, ça crée vraiment un vrai plaisir authentique, ça peut être une belle motivation, en effet. Oui.
0: OK, merci, mon plonge.
2: Ouais.
1: mais ce que Morag vient de dire est tout à fait juste. Et ce qui me venait aussi, c'est qu'à certains moments, est-ce qu'on peut prendre pour acquis que dans certains échanges sexuels, il y en a un qui va être plus satisfait que l'autre, à certains moments. Si c'est ça la base de notre sexualité, il y a probablement un problème important.
0: C'est ça. Mais que il y a ce des soit, moments... Que, ça se passe dans des moments, ça va, mais que ce soit notre dynamique de couple...
1: Non, c'est ça. Si c'est représentatif de notre dynamique de couple, Morag l'a bien illustré, là, il y a quelque chose qui ne fonctionne pas. Mais il se peut qu'à certains moments, par exemple, l'envie de faire plaisir à l'autre soit authentique. Mais moi, je n'ai pas envie de sexualité. Fait qu'aujourd'hui, ça va être pas mal pour toi. Et je peux être dans le plaisir de te donner quelque chose, mais demande-moi pas de partager le désir à ce moment-ci.
0: Okay, okay.
1: Et ça peut. Mais ça,
0: ouf,
1: quand
0: c'est délicat, tout ça.
1: C'est très.
0: Mais la sexualité, beaucoup de maturité.
1: Oui, mais la sexualité, c'est délicat et ça prend de la maturité. Et c'est quand c'est immature, bien souvent, là, que les problèmes commencent. Là. Mais dans la maturité, d'être capable de dire, ben aujourd'hui, ça va être pour toi, puis c'est correct. Parce que mon envie, c'est qu'on soit ensemble, c'est que tu aies du plaisir. Et c'est pas à mon corps défendant, justement, je suis en train de m'obliger à faire quelque chose dont j'ai pas du tout envie par ailleurs. Mais faut pas penser que dans n'importe tous les rapports sexuels, les deux partenaires vont être également satisfaits. Dans la mesure où ça se promène, par exemple, ça, où on va vers les besoins de l'un et de l'autre, puis dans les meilleurs des cas, mais on se rencontre vraiment dans la rencontre sexuelle.
2: Oui, ben ce qui est souligné, en fait, je voulais juste rapporter, pour moi, ça repart vraiment à une essence très profonde de est-ce qu'on est capable d'accepter qu'on est deux individus différents qui sont ensemble, qui ont des besoins qui peuvent être similaires, qui vont pas toujours être au même moment, dans le même espace-temps, mais que notre relation au large, on prend soin de ces besoins-là et on y fait attention. Donc, tu sais, on parle de maturité, mais je pense de dire, ben, est-ce qu'on tolère, en fait, qu'on n'a pas peut-être les mêmes envies de pratiques sexuelles, qu'on n'a pas envie tout le temps, que des fois, ben, on va faire un peu plus ce que tu veux, l'autre fois, ça va être moi, mais on y prend plaisir à ça. Fait que les actions sont différentes, le but n'est pas d'être dans une égalité, mais la satisfaction, après, elle est partagée et univoque, là. C'est important.
0: Vous entendez Morag Boson, sexologue, conceptrice de contenu sexologique pour le Club Sexu, chercheuse consultante. On est avec Marc-Simon Drouin, psychologue clinicien, professeur titulaire et directeur du Centre des services psychologiques au département de psychologie de l'UQAM. C'est la clinique relationnelle. Et le premier des deux sujets ce matin, c'est cette charge érotique. Et le deuxième sera sur quand on se questionne dans une relation, quand est-ce qu'on sait si c'est juste passager ou si ça mérite. Ben, si c'est la fin de la relation, finalement, on fera ça dans une vingtaine ou une quinzaine de minutes. Évidemment, cette clinique-là, elle est pour vous. Comme toutes les cliniques qu'on fait les jeudis, écrivez-nous sur la bulle de conversation de l'application audio de Radio-Canada. Il reste à peu près une dizaine de minutes à ce sujet. Donc, n'attendez pas dans 9 minutes, il va être trop tard pour répondre à votre question. Autre message, Morag. Dans mon couple, c'est toujours moi qui prends les initiatives pour entretenir la flamme, proposer des pratiques sexuelles diverses. Mon chum répéterait toujours le même scénario sans problème. Il me semble que si on veut évoluer comme couple, il faut essayer des choses différentes.
2: On revient peut-être un peu à cette notion de pression. Tu sais, je pense que j'aurais tendance à questionner cette personne-là, pas nécessairement parce que ce qu'elle nous dit, c'est pas authentique, mais cette notion-là de « il faut varier », ça vient d'où, en fait? Est-ce que c'est ton désir de varier? Est-ce que tu aimerais faire autre chose ou tu as l'impression que c'est ce qu'un couple normal ou durable devrait faire? Ça va vraiment changer la motivation. Après, en effet, c'est démontré dans les études que une certaine monotonie qui peut s'installer dans la routine, ben ça peut venir affecter la dynamique en fait sexuelle qui s'installe. Donc, c'est vraiment préférable de parfois varier. Ceci étant dit, je pense que souvent, ce qu'on oublie comme étape, c'est d'avoir ce moment de discussion où on partage sur ce qu'on a envie, ce qu'on n'a pas envie, ce qu'on voudrait essayer, puis d'amener un certain ludisme. On saute tout de suite à peut-être aller dans un sex shop, ajouter des accessoires, ajouter des choses ou des jeux qu'on nous a dit qui étaient une bonne idée sans vraiment réfléchir à ce dont on a vraiment envie. Donc, ça commence par une conversation, je pense. Puis aussi, quand la notion en fait de charge érotique devient trop associée à la notion de travail, quand ça devient notre deuxième ou troisième job, pour moi, il y a quand même un petit signal d'alarme là, qu'il faut qu'on revienne un petit peu à la base, il faut qu'on se questionne sur cette sexualité. Est-ce qu'elle est pour moi et est-ce qu'elle me sert en ce moment-là?
0: En même temps, s'il y a un désir de diversité sexuelle et de diversifier la sexualité, comment on aborde ça?
2: Mais je pense que le plus honnêtement possible, en effet. Encore une fois, on l'a évoqué un petit peu tout à l'heure, mais il faut quand même être dans la dignité de l'autre personne. Donc, il faut dire, moi, j'ai envie de certaines choses, j'aimerais essayer et j'aimerais les essayer avec toi et non pas peut-être être dans un reproche de tu ne fais pas ci ou tu fais trop ça. C'est sûr que le message va moins passer. Donc, de partir soi-même de qu'est-ce qu'on aimerait vivre et dire, j'aimerais ça qu'on ait une conversation sur comment on pourrait mettre ça ensemble. Parce que peut-être que mon envie, c'est de varier, mais que les pratiques, on va pouvoir les négocier. Ce qu'on va faire en tant que tel et qu'on trouve une certaine mutualité et un terrain d'entente là-dedans. Donc, il faut qu'on réfléchisse ensemble vraiment à ce qu'on a envie de vivre et comment on peut le vivre ensemble.
0: Maximum.
1: Ben, deux, trois choses tout à fait juste que Morgue apporte et de dire aussi, il va y avoir des essais et des erreurs. Parfois on essaie des choses.
0: Oui, mais les erreurs sexuellement, ça peut être... Il peut avoir de l'humiliation, il peut avoir... Mon Dieu, j'ai essayé telle affaire, ça n'a pas marché, je n'essaierai plus jamais rien.
1: C'est ça. Mais souvent, c'est ça le message qu'on peut recevoir. Ouais. C'est pour ça que... Morgue a raison que c'est pas... Il ne faut pas que ce soit une troisième job, mais il y a un petit peu de travail à faire quand même. Puis le petit peu de travail à faire, c'est dans une discussion. Puis il faut choisir le moment où on l'a, cette discussion-là. Quand il y en a un des deux qui est frustré, parce que ça se passe pas comme il veut aujourd'hui. Là. Il y a un désir, puis le désir, c'est pas le temps là, de l'avoir, de la discussion sur qu'est-ce qu'on va faire. Puis faut d'abord essayer d'apaiser cette tension-là, puis de se retrouver un moment où on est relativement calme tous les deux pour ouvrir le sujet. Quand la personne est frustrée, c'est pas le temps d'y faire une grande leçon sur comment on voudrait que les choses se passent. La personne n'est pas en position d'écouter ça. Là, juste dans
0: même
1: sa
0: quand
1: frustration.
0: Nous-mêmes, on est frustrés, on n'est pas en position d'utiliser les bons mots.
1: Non. Et alors, c'est pour ça. Puis ce que Morgue disait, de respecter la dignité de l'autre, c'est très important. Puis, il y a un certain nombre de choses, je pense, qui passent mal de façon générale. Parce qu'il peut y avoir des notions d'abus ou de choses comme ça. Passe pas. Mais... Pour le reste, c'est des essais et des erreurs, mais dans ces essais et erreurs-là, il faut faire très attention à la dignité de l'autre. Quelqu'un qui veut pas, c'est pas nécessairement parce qu'elle est prude, cette personne-là. Quelqu'un qui a des envies un petit peu plus olé-olé, c'est pas un pervers. Il faut être capable de dire, ben oui, je le partage pas, mais je comprends que t'as envie de ça, mais t'as raison, c'est très, très délicat parce que des essais-erreurs sur la sexualité peuvent, oui, effectivement, laisser des traces. Mais c'est pour ça qu'il faut que ça ait été un peu discuté, au moins minimalement, à l'avance. On n'arrive pas comme un cheveu sur la soupe. Là.
0: OK. Allons-y avec cette autre question. Tiens, Marc-Simon, qu'est-ce que je fais? Ah, ça, c'est super message. Qu'est-ce que je fais? J'aime mon partenaire, mais j'ai rarement envie de faire l'amour avec.
1: On va d'abord lui dire.
0: qu'elle l'aime?
1: Qu'elle l'aime, oui. Qu'elle l'aime, puis qu'elle a... rarement envie de faire l'amour avec et de lui témoigner qu'elle n'est pas insensible à ce que ça peut lui faire. Et d'essayer de voir comment on peut essayer ensemble de faire face à ce décalage-là entre l'amour et le désir. Et peut-être aussi des aménagements d'intimité à se préserver. Peut-être que c'est pas faire l'amour, mais il y a peut-être des moments d'érotisme, il y a peut-être des moments de rapprochement qui peuvent être là, mais qui vont avoir quand même leur côté frustrant. Et il faut accepter que ça frustre l'autre et de voir, mais qu'est-ce qu'on peut faire ensemble pour essayer de chercher toutes les questions et les réponses tout seul dans sa tête, c'est rare que ça marche. Mais de lui dire qu'elle l'aime et de lui dire que c'est pas un manque d'amour. Et l'autre, est-ce que l'autre est capable d'entendre ça, parce que c'est à ce point frustrant que l'autre personne en finit par avoir envie de démissionner. Mais là, il y a vraiment des cas de figure. Il n'y a pas de réponse générale pour tout le monde. Mais la première chose, ce que Morgue a évoqué tantôt, c'est d'en parler ensemble, là, dans un moment où c'est propice.
0: Puis je vois, Morgue, des exemples de formulations là, qui peuvent peut-être donner des pistes.
2: Oui,
0: c'est pas
2: tout
0: une question de faire du copier-coller avec ce que vous entendez, là, parce que ça prend de l'authenticité derrière ça, mais je pense que ça peut quand même
2: Parce que c'est pas une conversation qui est facile à avoir, mais entendu. Mais le plus on est dans l'authenticité, le mieux. Puis en effet, ça demande une bonne oreille aussi. Mais donc, j'ai l'impression de le nommer. J'ai l'impression que tu me fais plusieurs avances ou tu as vraiment beaucoup envie de moi. Et moi, j'ai tendance peut-être à plus te dire non. Tu sais, comment ça te fait sentir? Tu sais, je pense que d'ouvrir la conversation pour que l'autre ait de la place, en fait, là-dedans, ça peut vraiment aider. Aussi, après, d'identifier, en fait, qu'est-ce que j'ai de besoin en ce moment? J'ai pas besoin de sexualité, mais est-ce que j'ai besoin d'avoir ton affection? Est-ce que j'ai envie quand même qu'on ait un contact sensoriel? Parce que pour beaucoup de personnes, en fait, la non-envie d'avoir de la sexualité, ça va faire qu'on va réfréner toutes les formes d'approche, en fait, intime, parce qu'on a peur que ça mène à de la sexualité. Et là, ça crée encore plus de distance entre les deux individus. Donc, de pouvoir ouvrir cette conversation-là et de se demander, bon, ben, ce serait quoi, dans la mutualité, qu'est-ce qu'on peut vivre ensemble? C'est une bonne idée. Mais de faire de la place au vécu puis aux émotions, je pense.
0: Plein de textos sont rentrés. Je suis exactement dans cette situation dans mon couple. J'ai beaucoup moins, c'est pas d'envie de faire l'amour, j'ai beaucoup moins, si c'est pas d'envie de faire l'amour, et mon conjoint en manque est très frustré de cette situation. Mais lors de nos rapports, tout est bien, tout est parfait. Donc, elle a le moins envie et lui est en manque, mais lorsqu'ils ont des rapports, tout est bien. Est-ce qu'une différence de désir importante, soit rien versus un désir normal, est impossible sur le long terme pour un couple, Morag.
2: Ben le mot normal, c'est sûr. En effet, on peut déjà sentir qu'il y a une personne qui se sent anormale, en fait, et que la norme est plutôt d'avoir un grand désir. Dans la vie, moi, ce que j'explique, en tout cas en clinique, c'est que c'est pas tant la différence qui est le problème, c'est comment on la vit et comment on l'interprète. On est des individus différents à part entière et il y a plein de raisons qui peuvent expliquer une divergence de désir, une baisse de désir parfois aussi. Donc, des fois, de mettre peut-être les mots là-dessus sur qu'est-ce qui se passe en ce moment et qui vient affecter mon désir si je le sens pas à sa normale, à mon désir à moi, là, c'est important d'aller se questionner. Moi, par rapport à moi-même, où est-ce que je suis? Mais si on sent que c'est une fluctuation qui est entre deux individus, ben ça va être de voir, encore une fois, est-ce qu'on a besoin de décharge du côté de la personne qui a une grande sexualité? Est-ce que la sexualité peut juste exister à l'intérieur du couple d'une certaine façon? T'sais, des fois, c'est vraiment avec des relations, par exemple, de pénétration complète. Donc, peut-être que ma non-envie d'activité sexuelle, en fait, c'est ma non-envie de tout ce script, en fait, qui va arriver. Mais peut-être que si on pouvait faire 10 % d'autres choses, là, je pourrais avoir envie de ça. Si on se fait, par exemple, on se caresse dans la nudité, sans nécessairement qu'on touche aux organes génitaux, peut-être que ça, j'en ai envie. Donc, aussi de questionner, est-ce que j'ai pas de désir ou j'ai pas de désir pour une forme de sexualité, puis je sens pas qu'il y a de l'espace pour autre chose?
0: Marc Simon, mon amoureux dit avoir besoin d'éjaculer 3 fois par semaine. Ma réponse, je ne suis pas responsable d'assouvir ce besoin. Sa masturbation est bienvenue, avec ou sans mon aide, mais pas au détriment de mon besoin, de mon désir. Est-ce sain?
1: Ben oui, je pense que c'est sain. Ça va être resté frustrant par ailleurs, mais c'est là, il faut être capable de voir, mais comment ce couple-là va être capable de réguler la frustration que ça engendre, entre eux. Effectivement, elle n'est pas responsable de ses éjaculations, là, mais peut-être que lui est en train aussi de lui témoigner autre chose que juste l'éjaculation. Mais c'est ça qu'il faudrait peut-être mettre en lumière. Est-ce qu'il y a d'autres besoins qui viennent se danser là-dedans et dont on ne prend pas soin par ailleurs. Si cette personne-là n'est pas suffisamment regardée, pas suffisamment miroitée, de façon mature, là, pas comme un enfant qui demande à ce que ce soit là tout le temps, mais là, peut-être que ça intensifie le besoin d'être caressé, là, puis le besoin d'avoir recevoir quelque chose.
0: Comment ça se discute, ça? Est-ce que derrière cette sexualité-là, c'est autre chose dont tu as besoin?

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1: J'avais moins de charge mentale. Peut-être que je pourrais en prendre en charge la charge érotique. C'est intéressant. On va essayer d'y aller en rafale parce que là, les courriels rentrent. Mon mari et moi n'avons à peu près plus de relations sexuelles. J'étais la personne qui initiait au début, mais son manque d'implication m'a complètement coupé l'envie. Maintenant, il exprime une certaine frustration, mais pour moi, c'est fini et j'ose pas lui dire. Est-ce qu'un couple peut survivre sans sexualité? Ou en tout cas dans cette dynamique-là?
2: Ben oui, c'est ça. Il y a comme deux penchants, j'ai envie de dire. Là, on revient un peu à ce qui a été nommé juste avant, mais un couple peut, oui, survivre sans sexualité tant que l'intimité se manifeste d'autres façons. Mais là, visiblement, on voit une grande frustration qui est partagée par les deux personnes dans le couple. Et là, ça mériterait vraiment d'être adressé. Je pense que si à un moment donné, la sexualité devient un peu une monnaie d'échange en tant que telle, là, je t'en donnerai quand tu m'en donneras. Là, je dis pas nécessairement que c'est ça qui se passe dans cette situation-là, mais en effet, il y a un certain ressentiment profond, en fait, qui a l'air de dater, qu'il faudrait adresser potentiellement peut-être avec un ou une sexologue.
1: Mmh. OK, deux derniers courriels, puis le dernier m'amène au deuxième sujet de cette clinique avec Marc-Simon Drouin, psychologue clinicien, et avec Morag Boson, sexologue. Moi, j'ai dans la soixantaine et je suis très contente de ne plus avoir un besoin sexuel ou de pulsion. Je plains les hommes en constante recherche de ce besoin. Après la soixantaine, moi, je recherchais la tendresse. Mais si mon conjoint a besoin de plus, je lui propose d'aller voir ailleurs pour combler ce besoin. Et on est bien comme ça. On est différent et je ne lui demande pas d'être comme moi. Donc, il y a ça. Et l'autre, c'est je n'ai pas de désir pour mon conjoint. Je ne sais pas si c'est parce qu'il est davantage une personne rassurante pour moi. Donc, rassurante coupe peut-être la libido, en tout cas peut-être, ou parce que je ne l'aime plus. Je ne veux pas aller voir ailleurs pour vérifier si ça marcherait avec quelqu'un d'autre. Que faire? On va aborder cette question-là en deuxième portion. Quand on a ce genre de doute, ce genre de questionnement, est-ce que c'est momentané? Est-ce que c'est un signe de fin de relation? On fait ça avec Marc-Simon Drouin et Morag Boson.
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1: OK, deuxième. Deuxième sujet aujourd'hui avec Morag Boson, qu'on est en train de dire bravo Morag, première clinique. Parce que vous qui nous écoutez, ces cliniques-là, quand c'est la première fois que quelqu'un vient les faire, c'est quand même assez, c'est du sport. Hein? Les courriels à rendre, il faut s'ajuster, il y a beaucoup de matériel, tout ça. Donc, on fait toujours des bravos après la première clinique d'une nouvelle personne. OK, on est en clinique relationnelle aujourd'hui. Deuxième sujet, pour être résumé, Morag, par la chanson Plastique Bertrand, stop ou encore, je m'arrête ou je continue. Comment savoir si on traverse un doute qui est passager ou si c'est la fin de la relation?
2: Ça peut vraiment, on peut vraiment se demander, en fait, il y a la notion de, est-ce qu'il faut que je me batte pour mon couple? C'est cette notion-là que ça va être difficile potentiellement rendu à un certain moment. Je veux d'abord, c'est normaliser le fait que ça peut être tout à fait normal, voire sain, d'avoir des questionnements et d'avoir des doutes. Je pense que c'est plus d'évaluer, en fait, le dosage. Puis bien entendu, les différents contextes peuvent rendre ça d'autant plus problématique. Mais ce qu'on voit dans la littérature en sexologie, c'est beaucoup la notion de la dimension du lien entre les partenaires. À quel point ça affecte mon sentiment qu'on est une équipe, qu'on est ensemble, que je me sens liée à toi, que j'ai envie de faire des choses avec toi. Donc, est-ce que mes doutes sont constamment, en fait, dans le décor et je ne sais pas non plus comment les adresser ou est-ce que j'ai de l'espace? Est-ce que aussi chaque interaction devient conflictuelle parce qu'on a justement peut-être des frustrations et des ressentiments qui ne sont pas adressés depuis un certain temps? Est-ce que je me sens constamment loin? Est-ce que je sens qu'on échange moins? Puis des fois, moi, j'aime demander, en fait, un peu de manière projetée, tu sais, comment tu te perçois, en fait, avec cette personne-là? Est-ce que tu te dis, par exemple, les 10 prochaines années, les 5 prochaines années, dépendamment on est dans quelle proportion de temps, si tu les envisages que ça continue comme ça ou avec cette personne-là, est-ce que c'est plus une notion d'espoir? Peut-être que ça aille mieux, entre guillemets, ou que oui, tu te vois vivre, ou au contraire, ça donne des cauchemars, en fait, d'y penser. Puis là, ça nous amène ça. Une réflexion.
1: OK, Maximon, justement, je me questionne par rapport à ma relation, nous écrit cette personne. J'aimerais parler de mes doutes à ma partenaire, mais je ne sais pas comment faire. Instaurer un climat de panique.
4: Bien, là, ça va dépendre un peu de la dynamique qui est déjà existante dans le couple. Mais je reviens un petit peu, je fais un petit détour, mais je vais revenir à la question. Et je reviens aux deux besoins fondamentaux dont je parlais dans la sexualité, mais qui sont les mêmes en relation. Le besoin d'être vu, d'être reconnu, d'être aimé, d'être admiré. C'est des besoins qui sont là, qui sont présents et qui doivent maturer. Là. À un moment donné, il faut que ce soit mutuel, qu'on soit capable de se donner un peu de ce miroir-là

0: un à l'autre, de donner à l'autre des espaces où on lui parle de ce qu'on aime chez lui, on lui parle de ce qui est de ce qu'on apprécie, ce qui permet d'être miroité d'une façon mature. Puis quand je parlais du besoin d'idéalisation, c'est que dans un premier temps, on idéalise le partenaire. Et il faut qu'il y ait une désidéalisation progressive et tolérable du partenaire. On s'aperçoit que l'autre n'est pas parfait, mais que somme toute, on retrouve cet espace de confort-là, d'intimité dans la relation. Et quand ce n'est pas là, mais c'est des choses sur lesquelles il faut un petit peu travailler. Parce que quand on ne prend pas soin de ces besoins-là, et qui se manifestent presque tout le temps, ben on peut finir par avoir l'impression de se sentir juste utile dans une relation. Puis là, on se sent un petit peu comme un pneu d'hiver. On ne se sent pas comme un partenaire particulièrement agréable ou investi dans la relation. Donc, c'est important de se demander, bien, est-ce que l'autre me témoigne un certain amour d'une façon qui me soit recevable, qui me soit nourrissante? Et est-ce que je le fais aussi? Parce qu'il faut qu'il y ait de la mutualité là-dedans. Si on prend soin juste d'une personne dans le couple, il y a un gros problème. Là. Dans un couple, on va avoir des moments de vulnérabilité. En général, on préfère que ce ne soit pas en même temps où on prend le rôle de prendre soin, de donner un peu plus et qu'après ça, il y a un retour. Puis ce n'est pas un retour qui est nécessairement calculé, mais il faut qu'il y ait une certaine danse comme ça où on prend soin. Je pense que c'est comment est-ce qu'il s'appelle? Non, le collègue de Freud.
1: Jung.
0: Qui disait, dans un couple, on va être fous tous les deux, mais préférablement pas en même temps. Donc, on va prendre soin un peu de ces besoins-là, mais de façon mutuelle et pas toujours en même temps, pas toujours réciproquement. Là.
1: Mais pourtant, en tout cas, je sais pas, mais on semble plutôt rentrer dans une dynamique dans les premiers temps, les premières années. Puis cette dynamique-là semble s'installer. Puis c'est pas mal ça qui semble se passer sur des années ou des décennies après.
0: Oui, le problème, c'est qu'on oublie qu'on évolue. Donc, cette dynamique-là, elle doit évoluer aussi avec le couple. C'est important de refaire des mises au point puis de se dire, mais qu'est-ce qu'on veut? Qu'est-ce qu'on fait ensemble? Puis d'essayer de ça. En fait, ce que Morag disait dans les autres situations, c'est le point principal, c'est d'en parler, c'est de l'ouvrir. Si on ne le dit pas à l'autre pour pas qu'il panique, le problème, c'est que cette tension-là, elle risque d'augmenter en dedans de nous. Ça va devenir de plus en plus. Tu sais, il y a rien qui, nous rattrape plus que ce qu'on essaye de fuir. Là. Mm-hmm. Pousser un ballon en dessous de l'eau, ça fait juste y donner de l'impulsion pour remonter. Donc, ça va être important qu'on soit capable d'ouvrir ça, puis même de dire à l'autre, je veux pas que tu paniques. En même temps, l'autre va peut-être paniquer
1: ça,
0: pareil.
1: C'est sûr.
0: Mais on peut lui dire, regarde, je suis pas en train de te jeter une grenade dégoupillée. Je suis en train de te dire que je veux parler de quelque chose parce que justement, j'ai envie que ça aille bien. Je suis pas en train de mettre la hache dans ce qui se passe. Je t'en parle parce que ça me préoccupe et parce que je veux que ça aille bien entre nous et je veux que tu sois heureuse toi aussi ou heureux toi aussi.
1: Et d'ailleurs, souvent, ce qu'on entend souvent dans des ruptures soudaines pour une des deux personnes, c'est n'avoir rien vu venir.
0: Ouais.
1: Donc, effectivement, de parler puis de s'ouvrir et de vouloir initier le dialogue, déjà, ça devrait mettre l'autre dans une posture, si je comprends bien, de rassurante.
2: Tout à fait. Faut vraiment, c'est vraiment des conversations qui sont pas faciles, mais je pense que si on a l'espace pour en parler, puis des fois aussi on réalise pas à quel point on écoute l'autre, mais on interprète avec notre propre lunette. Et donc, tu sais, quand on parle de panique, moi je trouve que c'est un peu ça. Donc, je vais te dire qu'il y a certaines choses peut-être qui ne me font pas du bien. J'ai vraiment peur que tu le prennes mal. Et en effet, peut-être que tu vas le prendre mal. Fait que des fois, c'est important aussi dans ces conversations-là de faire un petit check-up et de dire, OK, dans ce que j'ai dit, qu'est-ce que t'as entendu? Dis-moi dans tes mots. Et souvent, s'il y a un décalage, ben, là, c'est notre opportunité pour le resserrer parce que des fois, on ne parle pas du tout le même langage. Donc, ça va être important de venir quand même recadrer. Après, en effet, je suis d'accord, des fois, on essaie vraiment de taire les choses. On a essayé d'en parler puis il n'y avait pas l'option. Et là, ben, on a le bon exemple de ben, la rupture est arrivée. Je ne m'en suis pas rendu compte. Moi, au contraire, ça fait 2 ans que je traîne ça. Puis on se dit, mon Dieu, on n'a pas vécu la même relation pendant tout ce temps-là.
1: Maximon, on parle beaucoup de maturité depuis le début de cette heure-là. Là. C'est quoi de la maturité affective?
0: C'est quoi qui détermine affective, ça? C'est d'être capable de prendre soin, de se réguler au niveau émotionnel, puis de prendre soin de ses besoins d'une façon qui est plus fluide. Par exemple, si on demande tout à notre partenaire dans une relation, il y a quelque chose d'immature là-dedans. Ça, c'est le petit nourrisson qui demande tout à son parent. Il n'y a plus personne dans la vie qui a la tâche de prendre soin de nos besoins au complet. Qui se met complètement de côté pour nous. Ça peut arriver de façon temporaire, mais la maturité, c'est d'être capable d'aller répondre à ses besoins d'une façon qui soit fluide, variée. Puis plus la personne a des relations à l'extérieur qui sont aussi satisfaisantes et gratifiantes, peut-être qu'on en demande un petit peu moins à notre partenaire.
1: Ah, dans c'est ce intéressant,
0: temps-là. Ça. Donc, s'assurer que les besoins dont je parlais tantôt, là, ils vont me trouver fatiguant avec ces besoins-là, là, mais ces besoins-là sont des besoins fondamentaux qui sont là tout le temps. Puis si on est capable d'en demander un petit peu à l'extérieur, un petit peu à des gens autres que notre partenaire, ça diminue l'espèce de charge ou l'espèce de demande qui peut être écrasante pour l'autre. Là.
2: Et qui risque d'être souvent insatisfaite aussi.
0: Absolument.
1: J'avance
0: et pas mutuel.
1: J'avance un peu dans les notes, Morag, parce qu'on a un courriel qui m'envoie quelque chose qu'on avait prévu de faire un peu plus tard. Je n'ai jamais tant été quelqu'un qui se projetait dans le futur. Avec mon partenaire actuel, je ne me projette pas du tout. Paraît-il que pour savoir si on est avec la bonne personne, on doit être capable de se projeter. Est-ce que c'est dû à ma personnalité ou c'est pas le bon? Cette notion, Morag, de trouver sa personne. Find your person.
2: Oui,
1: find
2: le mythe de the one, entre guillemets.
1: Exact.
2: Là.
1: Qu'est-ce qu'on peut dire là-dessus?
2: Ben, moi, je trouve que ça a tendance à être un petit peu plus dommageable, le mythe de the one, parce que justement, ça peut nous renvoyer à l'idée que peut-être une personne, justement, doit combler tous nos besoins, peut-être doit checker tous les items sur notre CV de partenaire idéal, et c'est rarement réaliste comme attente. C'est sûr que quand on a l'impression peut-être qu'on est à la cime de devoir faire des décisions importantes, peut-être projection de vie, peut-être acheter des choses, peut-être fonder une famille par exemple, peut-être qu'on sent qu'on devrait avoir vraiment cette pulsion, cet élan vers cette personne-là. Ceci étant dit, les attentes qu'on a envers des relations amoureuses et romantiques aujourd'hui ne sont pas les mêmes qu'avant, donc ce n'est pas nécessairement, je trouve, un signe que ça ne va pas bien si je ne me projette pas, tant et aussi longtemps que je suis à l'aise avec cette situation-là et que l'autre personne l'est aussi. Si l'autre personne se projette et que peut-être on maintient un certain silence parce qu'on est mal à l'aise face au décalage, là, ça peut créer souffrance.
1: Maximon, oui?
0: Bien, je suis tout à fait d'accord avec Morag. Puis la personne idéale pour nous n'existe pas, là. Quand est-ce qu'on sait que c'est la bonne personne? Mais c'est quand on fait le choix de dire, bien, je peux prendre cette personne-là avec ce qui me convient. Puis je suis capable aussi de tolérer ce qui me convient pas, ou je suis capable de vivre avec ce qui me convient pas. C'est comme, tu sais, quand on dit on est sur notre X. J'aime pas beaucoup cette expression-là parce que le X existe pas. On peut être dans un endroit qui nous convient de façon extraordinaire, inattendue. On peut trouver un partenaire qui est la personne inattendue, mais c'est pas parce que cette personne-là était destinée pour nous ou parce que cette personne-là elle est notre partenaire idéal. Il y a des compromis à faire dans n'importe quelle situation.
1: En plus, on l'aurait rencontré il y a 3 ans. Ça n'aurait pas été ça, puis on la rencontrerait dans 7 ans,
0: voilà,
1: puis elle ne serait pas idéale.
0: Voilà, les choses bougent. Puis d'être capable de se projeter, mais ça dépend. Me projeter par rapport à quels besoins, par rapport à qu'est-ce que je voudrais, qu'est-ce que je souhaite. Et est-ce que l'autre est vraiment comme ça? Est-ce que je me suis construit un autre qui n'existe pas? Est-ce que je pense que mes besoins doivent tous être satisfaits pour pouvoir être en relation? Ça revient à la notion de maturité, d'être capable aussi de faire des deuils, puis de dire, mais ça n'arrivera pas dans mon couple. Ça peut arriver ailleurs. On souhaite que le couple nous apporte quelque chose d'une saveur unique, à une intensité aussi en général unique.
1: Que la famille ou les amis ou les collègues peuvent pas nous procurer.
0: Si on n'a pas ça du tout dans notre couple, je pense que là, il y a des questions à se poser.
1: OK. Donc, la question, la grande question. C'est quoi un doute passager et c'est quoi une rupture sur le bord d'arrivée?
0: Si je peux me permettre, Marc. J'ai l'impression qu'un doute passager, ça parle d'une insatisfaction, ça parle d'une frustration, ça parle d'un besoin qui n'arrive pas à trouver une réponse. Mais pour moi, un doute qui est beaucoup plus fondamental, c'est quand tu n'as pas le droit d'être toi-même dans une relation. Quand des parties de toi n'ont pas le droit d'exister dans une relation, quand des parties de nous sont invalidées dans une relation, là, on commence à parler de quelque chose de passablement plus sérieux.
1: Ça, c'est dans toutes les relations, là.
0: Absolument. Dans toutes les relations, puis il y a des ruptures amicales, comme il y a des ruptures amoureuses. Quand on n'a plus le droit d'être soi-même, ou que ce qu'on est comme personne est attaqué, invalidé, méprisé, dénigré, là, il y a quelque chose qui est passable. Pour moi, il y a des points de non-retour là, dans des situations comme celle-là, si ça ne peut pas être réparé, si ça ne peut pas être discuté. Mais quand on n'est pas capable de se dire, ben, je peux être moi-même, donc je peux être moi, imparfait et digne, si ça, c'est pas présent, là, il y a une réelle menace à la relation.
1: Mm-hmm.
2: Oui, oui, j'ajouterais qu'en effet, il faut qu'il y ait aussi qu'il y ait une mutualité avec ça. Donc, il faut que j'accepte aussi que l'autre puisse être dans l'imperfection, que je l'accepte dans sa flexibilité. Ceci étant dit, ça me fait penser à des contextes où c'est pas aussi évident parce que le contexte ne me permet peut-être pas de voir une porte de sortie. T'sais, je pense à des relations où est-ce qu'il y a une certaine toxicité malsaine, voire peut-être d'abus ou de violence, ou ben, le fait de pouvoir quitter. En fait, j'ai peut-être même pas l'espace pour me demander si je suis bien ou pas là-dedans. Je suis pas bien, mais est-ce que je peux quitter mon logement? Qu'est-ce que vont être les conséquences si je quitte cette relation-là? Donc, des fois, malgré que ça peut sembler évident, entre grands guillemets, de l'extérieur, ça ne l'est pas toujours pour nous. Je pense que si on commence à se poser sérieusement des questions et qu'on commence à vivre un mal-être qui n'est plus ponctuel de notre relation, qui est plutôt dans la dynamique, c'est important aussi d'avoir un espace pour en parler potentiellement. Absolument. Avec des amis ou peut-être avec des professionnels. C'est correct de se poser des questions avant aussi d'en parler à notre partenaire. Il ne faut juste pas que ça soit mis dans l'ombre, mais dans certaines situations, ce n'est pas toujours possible d'en parler à notre partenaire.
1: Exact. Ce message ici, mon chum et moi, il y a des bouts où on fait juste survivre au quotidien avec les enfants. Le secret de notre couple qui dure, on n'a pas le temps de se poser des questions. Morag.
2: On voit ici un couple qui a décidé d'être en équipe. dans le sens, ça se peut, ça arrive. Puis tu sais, c'est correct. Hein? Je pense que souvent, le couple, on pense beaucoup à l'aspect romantique du couple, mais le couple, ça peut être une équipe de coparents, c'est des amants, c'est des colocs, c'est des amis aussi. C'est correct que toutes ces facettes-là du couple ne soient pas nécessairement toujours investies de manière égale en tant que telles. Je pense en effet que si il y a quand même l'espace, par exemple, si on vivait des insatisfactions ou de la détresse, s'il y a l'espace pour le faire, mais c'est juste qu'on ne sent pas le besoin, donc on ne le prend pas, c'est correct. Ceci étant dit, ça mérite quand même certains, peut-être, checkpoints. Est-ce que, oui, on est à l'arrache en ce moment, est-ce que ça te va toujours? On comprend que c'est passager. Est-ce qu'on prévoit des moments par la suite ou des stratégies pour se retrouver si c'est notre priorité? Encore une fois, il y a une mutualité, puis une notion d'alliance, je pense, qui est importante dans ces situations-là. Là.
0: Puis je rajouterais à ça que peut-être que ce couple-là, ils n'ont pas le temps de se poser des questions, mais peut-être qu'ils n'en ont pas de questions en ce moment.
1: J'aime ça. J'en connais pas, mais j'aime l'idée.
0: Ben oui, ça se peut qu'en ce moment, il n'y en ait pas de questions parce qu'on s'entend sur ce qu'on a à faire, c'est ça?
2: Tout à fait.
0: Les questions, elles reviendront si elles ont à être posées éventuellement. Puis on aura des moments de discussion pour savoir, bon, mais ben là, toi, comment vas-tu? Moi, comment je vais? Est-ce qu'il y a quelque chose qu'on peut faire ensemble dans cette mutualité-là, dans ce respect de mutualité-là, puis dans le respect de nos imperfections et de celles de l'autre? Je ne suis pas fier de mes imperfections, mais en même temps, elles ne me rendent pas indigne, puis on peut les travailler. Puis c'est quoi l'impact sur toi de ce que, quand je fais ça, c'est quoi l'impact que ça a sur toi? Puis de chercher ensemble. Mais il y a des moments où, effectivement, il n'y en a pas de questions à se poser. C'est correct, ça.
1: Puis j'ai dit quelque chose qui est complètement faux quand j'ai dit que j'en voyais pas autour. J'ai passé la fin de semaine avec un couple qui est pour moi un modèle, parce qu'il dure. Puis on va arriver sur ce modèle de célébration de quand les gens sont ensemble depuis vraiment longtemps. Et qui me semble avoir été dans des périodes, Marc-Simon, comme tu viens juste... à un moment donné, on a une job à faire, puis on est d'accord pour la faire ensemble, puis de mettre un certain nombre de choses de côté, puis à un moment donné, se retrouver autrement, puis c'est wow.
0: Et plus c'est volontaire et temporaire, plus ça a des chances de succès.
1: Ben, c'est parce qu'on le sait que c'est temporaire. Fait quand on sort de
0: C'est volontaire. Je fais le choix.
2: Okay. Il y a une agentivité derrière.
0: Oui, c'est ça, tout à fait. Tu n'es pas en train de l'imposer à l'autre. On fait le choix que c'est comme ça en ce moment. C'est volontaire et temporaire. Puis après ça, on va revenir à redéfinir ce dont on a envie.
1: Même chose pour les périodes de doute. Si on a une période de doute et on est passé à travers, ensemble, on l'a vécu, quand il y en aura une autre, c'est moins dramatique. Parce qu'on a déjà... ça n'enlève pas toute la charge, mais ça peut l'enlever un
2: ça
1: peu.
2: Ça rassure.
1: Ça peut rassurer. Puis on a besoin de ça dans un couple, évidemment. OK, bon. Parlons, il nous reste 6 minutes. Si vous avez des questions, les amis, c'est maintenant de nous les envoyer sur la bulle de conversation de l'application audio parce que ça va se mettre à aller très vite. Il y a des dynamiques de crispation. Tantôt, on parlait de dynamique de couple. Il y a des dynamiques de crispation qui peuvent s'installer dans les couples. Puis là, c'est difficile de ramener de la souplesse à travers tout ça. Et là, on se dit, si ça reste crispé comme ça, c'est sûr qu'on s'en va dans une rupture. Là, on est passé de quelque chose de momentané à quelque chose qui s'est installé. Comment décrisper un peu?
2: Une question, je pense, difficile, mais essentielle à se poser, selon moi, c'est de se demander à quoi ça sert, cette crispation. Visiblement, on la maintient ou une personne la maintient. Donc, même si on peut dire qu'on est insatisfait, insatisfaite par cette crispation, ben, qu'est-ce que ça me coûte, en fait, de la flexibiliser? En fait, qu'est-ce que j'y perds ou peut-être qu'est-ce que j'y gagne, en fait, à rester crispée? Puis des fois, il y a des réponses là-dedans qu'on n'ose peut-être pas adresser.
1: Comme?
2: Par exemple, si on reste dans une notion de « je suis tout le temps au travail ». Donc, tu es tout le temps au travail, tu n'es pas disponible avec moi, ça fait un an que ça dure, etc. On en parle, ça ne change pas. Mais il faudrait se demander, la personne qui reste tout le temps au travail, par exemple, est-ce que ça me sert à quelque chose en ce moment? De peut-être éviter certains aspects dans mon travail. Donc, c'est un exemple un peu classique, mais des fois, de poser ces question-là versus tu devrais arrêter de travailler ou revoir ton horaire de travail, là, on adresse les vrais enjeux en tant que tel. Après, c'est sûr que quand la crispation s'installe, on a vraiment, ça peut donner une souffrance, un peu une notion d'impuissance, là, on ne peut plus rien faire. Ça dépend toujours qu'est-ce qui s'est installé, bien entendu, mais je pense que si, où est-ce que ça peut être un enjeu, c'est si on n'a pas développé des espaces pour aborder ces insatisfactions-là, on va le dire, Scrabble, mais si jamais on a un espace pour les aborder, pour les réfléchir ou peut-être aller chercher de l'aide pour les réfléchir ensemble, là, pour moi, ce n'est pas nécessairement perdu.
0: Merci. Oui, puis je rajouterais à ça toute la notion de pouvoir en relation.
1: C'est ça, exact.
0: On peut avoir l'impression des fois que si on ouvre sur nos vulnérabilités, on donne le pouvoir à l'autre. On est en train de dire à l'autre, c'est toi qui vas mener. Alors que peut-être que chacun d'entre nous, on a besoin d'aller faire un petit ménage dans qu'est-ce qui nous est arrivé? Comment ça se fait qu'on n'arrive pas à avoir de la mutualité dans notre vie de couple? Est-ce que ça se peut, par exemple, qu'on vient d'une famille où la mutualité n'existe pas? Il n'y en avait pas pour tout le monde. Il y avait un gagnant puis un perdant tout le temps. Et ça peut être une mécanique à défaire. Puis des fois, on a besoin d'aide pour défaire cette mécanique-là parce que de se montrer vulnérable sans qu'il y ait quelqu'un de présent pour gérer cette vulnérabilité-là, la thérapie de couple, ça sert à ça. Ça sert à donner un espace où les gens ont le droit d'être vulnérables sans qu'on embarque tout de suite dans une discussion qui ne permet pas l'expression de la vulnérabilité où les besoins viennent se loger. Mais il y a très, très souvent des dynamiques de pouvoir et on les voit beaucoup à l'œuvre dans des thérapies de couple, par exemple.
1: Ça sert quelque chose, la crispation.
2: Oui.
1: Si elle est là
2: oui,
1: depuis longtemps,
2: qu'est-ce que
1: ça peut
2: je
1: même servir
2: si...
1: les deux personnes.
0: Absolument.
2: Oui, tout à fait. Mm-hmm. Qu'est-ce que je perds si je ne maintiens pas ma position? Est-ce que j'ai l'impression que mes besoins vont complètement être effacés? Des fois, on perd aussi cette notion-là qu'on peut trouver un entre-deux puis ça nous amène à vraiment nous camper dans nos positions. Là, tout à fait.
0: On a l'impression qu'il va y avoir un gagnant, un perdant. Ouais. Fait que tu veux pas ouvrir parce que tu vas te faire avoir.
1: Tu veux pas ouvrir si c'est pas toi le gagnant.
0: C'est ça.
1: Il y a dans cette question de doute et de savoir si ce doute est plus passager puis si on mène vraiment vers une rupture, il y a parfois le désir de rester dans l'inconfort ou le malaise que l'on connaît, parce qu'on le connaît, plutôt que d'aller vers la peur d'une autre option. Il y a ça aussi, à un moment donné, là, qui fait qu'on reste.
2: Oui, tout à fait. T'sais, quand on pense au couple, par exemple, ça fait très longtemps aussi qu'ils sont ensemble. Je trouve que souvent, quand on a des réflexions peut-être un petit peu plus d'aujourd'hui à se demander, est-ce qu'il faut que je me trouve justement ce partenaire ou cette partenaire-là idéal pour passer ces 50 ans, alors qu'avant, il y avait une convention sociale qui nous amenait à peut-être moins réfléchir et aller au jour le jour. L'inconnu fait vraiment peur à beaucoup de gens et le changement aussi fait beaucoup peur. C'est pas tant un enjeu pour moi de choisir la familiarité, tant et aussi longtemps que le rapport coût-bénéfice n'est pas trop coûtant, justement. Si je sacrifie, justement, ma capacité à être moi-même, à pouvoir changer, s'il y a des frustrations au quotidien, si on ne s'y plaît pas, là, il y a une souffrance et une détresse qui vient du fait qu'on s'obstine à rester ensemble.
1: Ouais,
2: mais une
1: ça.
2: Familiarité et un confort peut être un choix de rester en couple.
1: Oui, Maximo, oui?
0: Oui, parce que je le mentionnais aussi... l'amour, c'est le luxe des sociétés contemporaines. Les gens n'étaient pas en couple pour des raisons amoureuses, ils étaient en couple pour des raisons essentiellement socio-économiques.
1: Puis ça se passe encore à plein de places à la planète, là.
0: Puis c'est peut-être correct d'une certaine façon dans la mesure où la personne arrive à répondre à ses besoins. C'est quand les besoins sont frustrés, quand tu se disais tantôt, j'ai plus le droit d'être moi-même, même dans un espace qui est une bonne entente. Il y a des gens qui restent ensemble juste par bonne entente parce que c'est bien comme ça. Puis parce que leurs besoins reçoivent des réponses relativement satisfaisantes. Et ça peut être correct. Il ne faut pas penser qu'il y a un modèle de couple idéal.
1: Okay,
0: on célèbre le couple qui est ensemble depuis longtemps, on ne sait pas toujours ce qu'on célèbre.
2: Exact.
1: C'était ça ma question.
0: Mais non, on ne sait pas toujours ce qu'on célèbre. Ce couple-là a peut-être passé à travers des tempêtes épouvantables, moments... Ben oui, bien sûr, mais peut-être aussi qu'ils sont dans une espèce d'accommodement ensemble qui a rien à voir avec la fantaisie qu'on se construit à leur sujet. Ils sont peut-être dans une espèce de bonne entente qui leur convient très bien à tous les deux. Et tant mieux, on va se réjouir.
2: Oui, c'est pas nécessairement de les rabaisser eux, mais c'est peut-être d'avoir un certain réalisme par rapport à mes attentes et mes pressions que je peux mettre pour reproduire ce modèle-là, en fait.
1: Morag Boson, première participation à une clinique. Merci infiniment. C'était fabuleux.
2: Merci beaucoup pour l'invitation.
1: Merci beaucoup. Il y aura d'autres invitations certainement. Je rappelle que tu es sexologue, conceptrice de contenu sexologique pour le Club Sexu, chercheuse et consultante. Marc-Simon Drouin, psychologue clinicien, professeur titulaire et directeur du Centre de services psychologiques au département de psychologie de l'UQAM. On se retrouve bientôt.
0: Avec plaisir.
1: Merci beaucoup à vous deux. Bonjour Alec.
3: Bonjour Pénélope.
1: Oh, j'ai oublié un morceau de tarte à la courge hier. Je m'étais mis une note, j'ai oublié de vous l'amener au studio.
3: Mais là, si vous l'avez laissé dans votre studio depuis hier, je suis moins intéressé.
1: Exact. Okay. OK, qu'est-ce qu'il y a ce midi?
3: Journée nationale des aînés. On va parler de la maltraitance envers les aînés. Vous savez qu'il y a près de 20 000 aînés au Québec qui ont vécu de la maltraitance financière l'année dernière.
1: Oh, en un an.
3: Oui, des gens donc qui demandent de l'argent constamment ou alors qui essaient de profiter de la vulnérabilité de certains aînés. Donc, on va demander à nos auditeurs de nous écrire s'ils ont déjà été témoins de proches qui ont été victimes de maltraitance financière ou alors si eux-mêmes en ont été victimes, comment ça s'est passé, parce qu'on reçoit une spécialiste qui va nous dire quels signaux remarquer chez un proche qui peut-être est victime de maltraitance sans nous en parler. Alors, ce sera vers 12:30. Donc, j'invite les gens à nous écrire dès maintenant s'ils le souhaitent.
1: OK, d'accord. Alex, j'ai une question pour vous. Quel âge ont vos filles déjà?
3: 11 ans depuis une semaine et 8 et 7 ans.
1: Est-ce qu'elles se géolocalisent avec leurs amis?
3: Non.
1: OK.
3: Pas encore.
1: OK. Est-ce que vous voulez géolocaliser?
3: Non. On leur fait confiance pour l'instant.
1: Bravo. Bravo à tout ça. OK. Merci beaucoup, Alec.
3: OK. On en reparle.
1: Ce sera le sujet d'Emmanuel Parent, notre chroniqueuse, donc après les infos. À tout de suite. Bye, Alec.
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8: Ici Louis de Belleval, voici les informations. Le Parti québécois lance ce qu'il appelle l'opération Indécis à quelques jours du vote au Québec. Paul Saint-Pierre Plamondon appelle tous ses militants à tenter de convaincre au moins un électeur supplémentaire dans l'espoir de former un gouvernement majoritaire. Sébastien Desrosiers.
9: À quatre jours du scrutin, Paul Saint-Pierre Plamondon mène ce qu'il appelle l'opération Indécis.
10: Il reste des indécis. Donc, faut aller leur parler.
9: Aux électeurs qui hésitent, il leur demande de lui donner une majorité à l'Assemblée nationale qui lui permettrait de respecter ses promesses sans faire de concessions. Mais pour y arriver, il doit remporter des batailles comme celle qui se déroule actuellement dans Arthabasca-l'Érable.
11: J'ai besoin d'Alex Boissonneau et je le veux au Conseil des ministres.
12: Je pense que le Parti québécois sent la soupe chaude, là.
9: La lutte s'annonce effectivement serrée avec les conservateurs d'Éric Duhaime, ici dans le seul comté détenu par le Parti québécois au centre du Québec, mais aussi dans les circonscriptions voisines.
11: Et j'invite le centre du Québec à embarquer dans ce qui serait un gouvernement qui les représente très, très bien.
9: Ses adversaires l'invitent à faire preuve d'humilité. Christine Fréchette, Charles Milliard et Ruba Gazal craignent que son élection ne soit synonyme de dispute, entre autres avec Ottawa.
13: Ils auront tous les outils pour mettre de l'avant leur projet de référendum dont le trois quarts des Québécois ne veulent pas.
14: Ça nous prend un premier ministre de l'économie, pas un premier ministre de la zizanie.
15: Quand je regarde aller Paul Saint-Pierre Plamondon, moi, il me fait beaucoup penser à François Legault.
9: Alors, dans les derniers mètres de ce marathon électoral, l'enjeu est grand dans cette région du Québec, un des endroits qui pourrait déterminer si le prochain gouvernement est majoritaire ou minoritaire. Ici Sébastien Desrosiers, Radio-Canada, Bécancour.
8: Le projet d'oléoduc Pacific Link vers la côte ouest figure maintenant sur la liste des projets d'intérêt national. Ottawa veut ainsi accélérer le processus d'approbation du pipeline. Les retombées économiques du projet sont estimées à plusieurs dizaines de milliards de dollars, mais des groupes environnementaux accusent le gouvernement Carney d'ouvrir la porte à d'importants reculs climatiques. Estelle Côté-Sroca.
16: Today we're turning the page.
17: L'Alberta peut enfin tourner la page sur des années de tension avec Ottawa, lance la première ministre Danielle Smith, et profiter d'un énorme projet au potentiel transformateur.
16: Enormous transformative potential.
17: Pacific Link, c'est un oléoduc de 1250 kilomètres qui doit transporter 1 million de barils de pétrole par jour vers la côte ouest. Le projet devait initialement être entièrement financé par le secteur privé. La Pembina Pipeline Corporation ne paiera finalement que 10 % de la facture. Les contribuables canadiens et albertains épongeront le reste. Le premier ministre Mark Carney est confiant que Pacific Link ne sera pas bloqué par des contestations judiciaires.
18: C'est un projet dans l'intérêt national. On veut commencer des consultations intensives au début du projet.
17: Le nouveau pipeline pourrait générer jusqu'à 18 mégatonnes d'émissions de gaz à effet de serre par année. Ottawa reconnaît que ça n'aidera pas le pays à atteindre ses cibles climatiques, mais compte sur le projet de capture et de stockage de carbone Pathways pour compenser en partie ces émissions. Greenpeace Canada juge que c'est nettement insuffisant. Le responsable de la campagne climat-énergie, Louis Couillard.
19: Mark Carney envoie un message qui abandonne complètement la lutte au changement climatique.
17: En ce moment, 30 % des émissions canadiennes proviennent du secteur pétrolier et gazier, un ratio qui risque d'augmenter. Ici Estelle Côté-Sroka, Radio-Canada, Ottawa.
8: Aux États-Unis, les avocats de Christa Pike, dont l'exécution a échoué mercredi dans l'État du Tennessee, demandent à ce que sa peine soit commuée. La femme de 50 ans, condamnée pour un meurtre qu'elle a commis lorsqu'elle avait 18 ans, a survécu à deux injections d'un puissant produit utilisé pour les euthanasies vétérinaires et pour l'aide médicale à mourir. Manon Globinski.
20: When they close the curtain, no one knows what happened in that room. I don't know what happened in that room.
21: Randy Spivey, un des avocats de Christa Pike, raconte que nul ne sait ce qui s'est passé dans la salle d'exécution une fois que la condamnée, sanglée sur une civière et ayant reçu deux doses mortelles du puissant barbiturique pentobarbital, a arc-bouté son corps et inspiré très fort, puisque les autorités carcérales ont fermé les rideaux. Même dans la salle des témoins plongée dans le noir, on continuait cependant à l'entendre respirer et même ronfler doucement. Emmenée d'urgence à l'hôpital, elle repose dans un état critique, dit-on. Un autre de ses avocats, Stephen Farrell.
22: Tennessee should not be torturing its citizens.
21: Il n'y a pas de raison pour le Tennessee de torturer ses citoyens, dit-il, en demandant que la peine de Christa Pike soit maintenant commuée. Il rajoute qu'elle n'avait pas peur de mourir, mais qu'elle craignait une mort traumatique, douloureuse et prolongée. Le gouverneur de l'État, Bill Lee, a en tout cas suspendu les exécutions jusqu'à la fin de l'année et il promet une enquête indépendante. Ceux qui militent contre la peine capitale au Tennessee espèrent que les choses peuvent changer. Voici Stacey Rector de Tennesseans for Alternatives to the Death Penalty.
23: We can have public safety and accountability without the death penalty.
21: L'appui à la peine de mort est au plus bas depuis 40 ans, dit-elle. Les jurys l'imposent moins qu'avant. La sécurité publique et l'imputabilité sont possibles sans elle. Ici Manon Globinski, Radio-Canada, Washington.
8: Et puis enfin, l'astronaute canadien Joshua Kutrick est arrivé à la Station spatiale internationale. L'astronaute et ses collègues ont décollé à bord de la navette Falcon 9 de SpaceX pour une mission de 6 mois. L'Albertain contribuera à plusieurs études canadiennes et internationales, dont certaines sur la santé mentale, la masse osseuse et la santé cardio-respiratoire dans l'espace. L'équipage mènera diverses expériences pour préparer les futures missions d'exploration vers la Lune et Mars. Voilà, c'était les informations à l'antenne de Radio-Canada.

0: J'ai une excellente nouvelle pour vous et c'est aussi une excellente nouvelle pour nous puisque demain, à cette heure-ci, on va retrouver un de vos duos chouchous duquel on s'était tellement ennuyé. C'est le retour d'Edith Cochran et Isabelle Brouillette. Alors, on les retrouve demain pour d'autres expérimentations pour voir comment elles peuvent intégrer plus de joie dans leur vie. Elles nous en donnent, mais elles en ressentent aussi. Et le thème de demain, en fait, c'est un mot. Et c'est autour du mot « trouver ». On les envoyait sur une expérience. Ça s'est pas passé exactement comme ça devait. Mais à travers cette expérience-là, elles ont trouvé autre chose. Donc, Isabelle et Edith, demain avec nous. Bonjour, Emmanuelle Parent.
1: Bonjour.
0: Chroniqueuse chez nous, directrice générale et co-directrice du Centre pour l'intelligence émotionnelle en ligne, Le Ciel. Je jasais, puis tu sais, entre Le Ciel, dont on parlait il y a une couple d'années, quand cette initiative-là a vu le jour, puis entre ce que c'est aujourd'hui, puis il y a peut-être des gens qui savent même pas c'est quoi Le Ciel. Qu'est-ce que vous faites, Emmanuelle?
1: Ce qu'on fait, c'est qu'on va à la rencontre des jeunes dans les classes, au primaire, au secondaire, pour avoir une conversation avec les enfants, les ados, sur notre relation aux réseaux sociaux, aux jeux vidéo, aux écrans, pour se donner des trucs pour mieux aller, pour avoir un équilibre. Puis il y a 6 ans, on devait en donner. Écoute, tu sais, moi, j'ai commencé bénévolement à donner ces ateliers-là avec une gang d'étudiants d'un cycle supérieur. Puis aujourd'hui, on est dans plus de 250 écoles au Québec. On est dans presque toutes les régions administratives. On rejoint plus de 60 000 jeunes.
0: Incroyable.
1: Puis, oui, puis ça, c'est grâce à tous les profs puis les gens motivés dans les écoles qui font appel à nous aussi, là. Donc, c'est ça qu'on fait au quotidien. C'est super.
0: Et vous êtes... Tu me disais qu'il y a au moins 5 ateliers par jour qui se donnent dans les écoles. Vous êtes combien?
1: Oui, on est 17 au total dans l'équipe, mais il y a une douzaine de personnes avec des backgrounds en éducation, un background artistique, qui vont dans des écoles à Montréal, Québec, Estrie, au Bas-Saint-Laurent même. Donc, on est
0: Donc si on est une école, puis on écoute, il y a un prof ou un directeur ou une directrice en ce moment qui écoute, on rejoint Le Ciel. Puis
1: Leciel.ca, il y a un formulaire d'inscription. Il nous reste quelques disponibilités en Estrie, au Bas-Saint-Laurent. Sinon, on va peut-être ouvrir des disponibilités dans l'année, donc c'est de s'inscrire à notre liste d'attente. Parce que vous comprendrez qu'on est beaucoup en demande. C'est sujet de l'heure.
0: Ben, absolument. OK, et parmi ces sujets de l'heure, il y en a un qui fait beaucoup jaser et c'est la géolocalisation. On dirait que ça a beaucoup la cote ces temps-ci.
1: Ben oui, ça me faisait penser à ça. Demain, vous allez parler du mot « trouver »
0: exact.
1: Hein, avec vos personnes. Ben là, on en a parlé aussi plus tôt à Pénélope cette semaine avec Arnaud Granata, là, au Sentinelle de l'air, qui a parlé des enfants qui localisaient leurs parents pour aller leur retrouver. Mais là, moi, j'ai envie de parler de la localisation des jeunes entre eux. Donc, entre amis, carrément. Donc, moi, en ce moment aussi, je le fais, là, je dis les jeunes, mais si j'ouvre mon téléphone, je vois que mon amie Sarah, en ce moment, est au bureau, que ma mère est chez une amie.
0: Mais pourquoi?
1: Pourquoi? C'est ça la grosse question. Mais... une des raisons, c'est aussi parce que les plateformes l'ont mis en place. Chez les jeunes, j'avoue que c'est
0: avec
1: pas...
0: Snap, là?
1: Oui, c'est sur Snapchat que ça se passe. Depuis 2017, il y a la Snap Map, donc la carte de Snapchat, où quand on l'ouvre, on a comme une carte de notre région avec des petits avatars de nos amis la dernière fois qu'ils se sont connectés à l'application, qui est pratiquement tous les jours. En fait, dans les chiffres, là, c'est une publication, un réseau social très populaire. C'est 76 % des 16 à 24 ans qui étaient sur Snapchat en 2025. Puis j'ai pas de données pour les enfants, 9, 10, 11, 12 ans, mais ils sont aussi très présents. Puis là, peut-être que vous dites ding, ding, ding, un enfant sur des réseaux sociaux, est-ce qu'il y a un problème? Ben, en effet, Snapchat dit que leur âge minimum pour avoir un compte, c'est 13 ans, mais on le sait que c'est très facile de juste déclarer un faux âge pour se créer un compte, ce qui fait que les enfants, dans les classes, ils nous parlent de dynamique sur Snapchat. Mais je dois dire que si il y a des enfants dans vos vies qui sont sur Snapchat, qui sont d'âge primaire, il y a une conversation qui est nécessaire. Pas parce qu'il y a un drame qui est imminent ou un danger imminent, mais vraiment, je pense que c'est une application qui est inappropriée pour des enfants, puis je vais vous expliquer pourquoi dans cette chronique-là. Là.
0: OK, donc, qu'est-ce qu'on sait là, des jeunes qui sont là-dessus?
1: Mais oui, puis tu sais, tu posais la question tantôt, pourquoi? Pourquoi tu vois ta mère, ta sœur et tout? Puis il y a de multiples raisons, on en a parlé un peu là, plus tôt cette semaine avec la sécurité. Un parent veut savoir son jeune se trouve où, l'utiliser de temps à autre. Mais chez les jeunes, entre eux, entre amis, c'est profondément social. Nous, on le voit dans les classes, je le vois dans des études qui ont été publiées, dans des revues comme Questions de communication, des entrevues avec une trentaine d'ados en France, une revue qui s'appelle Journal of Computer Mediated Communication. Il y a des groupes de discussion avec plus de 150 ados en Belgique, donc c'est un phénomène planétaire, là. Et en fait, c'est que cette map-là, elle crée vraiment une frontière entre tes amitiés proches et les amis avec qui tu es plus distant. Donc, si je te donne ma localisation sur Snapchat, normalement, c'est réciproque. On ne fait pas juste donner notre localisation à tout le monde.
0: Ah, OK.
1: Quoique, attention, ça se passe des fois chez les enfants qui ne sont pas au courant.
0: Okay.
1: Mais normalement, là, les jeunes partagent leur localisation à un ami qui leur partage en retour. Et cet ami-là, on est assez proche. Donc, on le fait un peu pour faire comme les autres parce que c'est là. Parce que Snapchat l'a mis en place dans sa petite interface où est-ce qu'il y a un petit bonhomme fantôme puis des couleurs jaunes. Puis donc, ça a l'air très banal de partager ça. Puis, tu sais, je dois dire, peut-être que déjà, dans votre tête, vous avez des scénarios de catastrophe. Il faut nuancer la réalité où les jeunes, quand ils nous en parlent, les ados principalement, ils vont nous dire que c'est pratique. Ça date pas d'hier que les ados veulent se partager leur localisation entre eux. C'est juste qu'avant, on se donnait un rendez-vous, on
0: au
1: se rejoint
0: d'achat.
1: À 17h au centre d'achat, etc. Ou on s'appelait, ou on se textait. Mais donc aujourd'hui, la localisation est utilisée de manière pratique aussi, même à l'école. Tu sais, avec l'interdiction des téléphones sur le milieu scolaire qu'on voit pour la deuxième rentrée, il y a des jeunes, des ados là, qui nous ont raconté que leur rentrée scolaire 2025, avec l'interdiction, sont arrivés, puis ils étaient comme, je savais pas, ils étaient où mes amis? Fait que là, elle dit, ben là, mon truc, c'était, je me suis mis à déambuler dans les corridors, puis là, poup, j'attrapais un ami, puis poup, j'en attrapais un autre. Tu sais, avant que les habitudes de tout le temps se retrouver au même coin arrivent, là. Ben là, il y avait ça qui se passait. Donc, eux, ils ont pas dit que c'était un grand problème, mais ça montre à quel point ça fait partie quand même des pratiques quotidiennes de se repérer.
0: OK. Donc, on sait, après l'école, par exemple, où nos amis sont rendus, on sait que si on est retenu 5 minutes de plus par la prof pendant l'heure du lunch, puis eux sont déjà ailleurs, on peut aller les rejoindre. Ben évidemment, à l'école, c'est plus compliqué, là, mais à l'extérieur du terrain de l'école, on peut certainement se servir de son cellulaire. Puis les adultes, est-ce qu'ils font ça entre eux?
1: Les adultes font eux aussi. Puis, tu sais, j'amène votre attention sur une étude que j'ai trouvée très intéressante où on regardait le lien entre l'anxiété, la peur de manquer quelque chose, qu'on appelle aussi le FOMO, Fear of Missing Out, et l'utilisation de la map. Puis on voyait que chez les adultes dans la vingtaine, l'utilisation de la Snap Map n'était pas associée avec de l'anxiété, mais que chez les ados, par exemple, les ados rapportaient se sentir anxieux ou avoir peur de manquer quelque chose avec la Snap Map. Donc, on l'utilise un peu d'un côté pratique, mais comme quand on est ado, on construit des relations, on est un peu plus sensible à la validation sociale des autres, on est très sensible.
0: Mes trois amis sont là, moi je suis pas là, ils m'ont pas invité, est-ce que...
1: Okay. Exactement, donc c'est pas avec une intention de surveillance que les jeunes téléchargent la Snap Map, mais comme c'est là, ils l'utilisent. Puis là, c'est sûr qu'il y a des risques, parce que c'est une information qui est vraiment privée, et je voudrais qu'on distingue ici deux types de risques. OK? Il y a les risques qui sont exceptionnels, dangereux. Les histoires qu'on va voir dans les médias d'un jeune qui s'est fait repérer sur la Snap Map.
0: Puis son ami, c'est pas vraiment son ami adolescent qu'il a jamais rencontré. C'est un adulte, puis l'adulte peut géolocaliser cet enfant-là.
1: Les jeunes, au début de l'adolescence, de 10 à 13 ans, c'est là qu'ils sont le plus à risque. Donc, c'est important lorsqu'ils sont enfants de voir s'ils partagent leur localisation. Parce que chez les ados, on peut voir des difficultés, mais on les sent très conscients du risque des inconnus qui pourraient voir leur localisation, puis de risque de criminels qui leur feraient faire du chantage ou verraient c'est quoi leur école. Mais chez les enfants au primaire, il faut vraiment faire le chemin avec eux. Donc, à la maison, là, vous pouvez l'expliquer comme suit. Nous, souvent, on dit aux jeunes, tu sais, t'as été capable de te créer un compte en faisant semblant que t'as 13 ans, même si t'en as 10. Ben, une personne qui est adulte, est-ce qu'elle pourrait faire la même chose puis faire semblant qu'elle a 13 ans? Puis là, poupou, ça débloque des petits signaux d'alarme nécessaires en eux d'esprit critique. Donc, c'est une des raisons pour lesquelles pour les enfants, je pense vraiment que c'est inapproprié. Et si jamais des enfants vous sortent des arguments comme « ben c'est là que je parle à ma cousine, c'est là que je parle à mon ami », trouvez avec eux des alternatives pour qu'ils puissent continuer d'avoir ce lien social-là avec leurs amis sans que ça passe par une application qui est aussi invasive. Puis il y a aussi, chez les ados, plus un risque, je dirais, d'utilisation qui est obsessive. Parce que, comme on l'a dit, ça peut être pratique, la Snap Map. Mais ça peut aussi devenir un peu stressant. Donc là, il faut apprendre, nous, adultes et ados, à distinguer c'est quoi les pratiques saines de localisation des pratiques malsaines. Parce que les applications, elles vont tout mettre à notre disposition pour qu'on y revienne souvent.
0: Oui.
1: Exemple, sur l'application localisée, sur Apple, on peut avoir une notification quand la personne qu'on localise, mettons notre conjointe quitte la maison ou quitte le travail. Donc, on a une notification qui nous dit « Oh, telle personne a quitté la maison ». Donc là, peut-être qu'il y a des gens qui trouvent ça pratique, mais il peut aussi y avoir des débordements. Puis j'aimerais vous raconter l'histoire d'une fille qui s'est ouverte à moi. Elle est en âge au cégep et elle me disait « Je me suis séparée de mon chum parce que les deux, on avait des perspectives différentes sur la Snap Map. » Lui, il me localisait, puis il me demandait « Pourquoi tu es au centre d'achat? Tu me l'as pas dit que tu étais au centre d'achat. Pourquoi tu t'en vas chez ta tante? Tu m'as jamais avisé que tu serais là. » Puis là, tu me réponds pas rapidement. Puis elle me disait ça comme une divergence d'opinion. Lui, il utilise ça aussi. Moi, je préfère avoir plus mes distances. Je suis plus indépendante. Puis il a fallu que j'aie une conversation un peu avec cette jeune-là que j'invite les adultes, les parents, les personnes qui travaillent dans les écoles à avoir. C'est de dire, ben ça, c'est pas des divergences d'opinion.
0: Non, c'est
1: qu'il y a un comportement qui est inapproprié, qui peut être toxique. Puis tu sais, il y a des jeunes qui peuvent guérir de ça, là, dans le sens que sont très stressés, ils ont un tempérament anxieux, ils peuvent dépasser les bornes avec leurs amis, mais il faut comme les ramener pour dire non, ça ne te sert pas, c'est pas approprié pour tout le monde, faut être capable de se gérer. Puis justement, comment les ados se gèrent, t'sais, si on veut amener cette discussion-là, eux, ils le font entre eux, les études le rapportent, on le voit dans les écoles, beaucoup par l'humour, en disant si quelqu'un dépasse les bornes, en disant ben voyons, t'es donc bien stalker. C'est un terme d'internet, là, stalker quelqu'un, qui veut dire on va chercher de l'information beaucoup sur quelqu'un de façon peut-être exagérée. Ouais, épier, là, c'est un bon mot, espionner. Ou ils vont faire des mises à jour de contact. Fait que ça, c'est quelque chose que vous pouvez faire ce soir, ouvrir votre téléphone avec l'ado, dire bon, y a-tu des gens à qui j'ai partagé ma localisation en secondaire 1, là, qui devait mon ami, mais qu'aujourd'hui, c'est plus d'actualité, puis je peux juste épurer tout ça. Ou qu'est-ce qu'ils vont faire? C'est qu'ils vont, sur Snapchat, les ados se mettent en mode fantôme. Le mode fantôme, comme ça le dit, là, l'Halloween arrive.
0: On ne peut pas se voir sur la map.
1: Exact, on disparaît. Donc là, ils disent, ben, je vais l'utiliser si, disons, je commence une activité que je veux que mes amis ne le sachent pas, ou je commence une relation amoureuse, puis j'aimerais ça garder ça privé pour l'instant. Mais là, l'affaire, c'est que si on est toujours...
0: Là, tu vas recevoir un texte, « Hey, tu viens de disparaître de la map, t'es où? »
1: Exactement.
0: Ou pourquoi? Ou c'est louche?
1: Oui. Puis au moment où le jeune télécharge la SnapMap, là, on s'est entendu que c'est pas pour ça, il n'y a pas signé pour ça, pour devoir se justifier tout le temps. Et pourtant, c'est un peu un des résultats. Puis c'est là où il y a le génie de Snapchat qui a créé cette application-là qui fait qu'on y revient tout le temps, où on donne une information qui est devenue complètement banale, qui va nous dire quand la personne s'est connectée, où elle est, qui fait que les jeunes, quand on a accès à l'information, ils vont dire, telle personne, mon ami, j'ai envoyé un message. Il m'a pas répondu, mais pourtant je vois qu'il est chez lui. Donc pourquoi est-ce qu'il m'a pas répondu? Est-ce qu'il y a ça remet comme en cause un peu la nature d'une relation. Donc c'est là où comme adulte, des fois on peut amener un pas de recul puis dire peut-être que tu peux en parler à ton ami ou peut-être qu'il fait autre chose, peut-être qu'il a pas envie de te répondre, mais quand on est hypersensible aux liens sociaux, c'est ça qui peut arriver.
0: Mais moi, j'ai enlevé sur mes textos que les gens pouvaient voir si j'ai lu ou pas leurs textos, parce que ça crée une attente de leur part, puis de la mienne aussi, là, une espèce de pression de répondre. Fait que c'est un peu affaire à une autre échelle.
1: Complètement.
0: Ici, on nous écrit, mes fils ont 22 et 24 ans et on se localise, pas pour se surveiller, mais juste pour savoir où nous sommes. Donc, effectivement, il y a ce lien-là. Isabelle nous écrit, la géolocalisation, quelle qu'elle soit, me fait tellement réagir, tellement être en majuscule. J'ai toujours refusé de géolocaliser mes enfants ou leur père. Je considère que c'est une violation de la vie privée. Je comprends que pour certains, l'argument de la sécurité prime en ce qui me concerne la liberté et la priorité. Là, on est dans, effectivement, c'est un très bon point. On est dans d'autres choses, par exemple, que le lien social que les jeunes ont envie de garder. Mais je comprends, Emmanuel Parent, que quand même, ça ouvre beaucoup de portes sur l'anxiété. Là.
1: Absolument. Puis comme c'est quelque chose de gênant un peu quand on est ado d'aller espionner quelqu'un ou regarder où elle est, c'est pas une conversation que les jeunes ont beaucoup entre eux. Okay. Donc, tu sais, ça, c'est quelque chose qu'on fait avec nos ateliers où on dit, est-ce que la vie était mieux avant la SnapMap? Aujourd'hui, c'est pratique. Est-ce que les avantages dépassent les désavantages? Et on force ces conversations-là pour qu'on puisse se positionner sur ce qui est approprié de ce qui est inapproprié. Mais chez les enfants, cette conversation-là, on l'a aussi. Même si je dis qu'on ne devrait pas y être quand on a 11-12 ans, j'ai des enfants qui m'ont parlé de cette notion de la vie privée un peu comme cette maman là qui a écrit à l'émission qui dit ben non, moi je veux pas la partager, c'est pas j'ai rien à cacher, mais ça dépasse les bornes pour moi. Mais les enfants, ils vont nous dire ça du haut de leur 10 ans. Ben moi madame, j'ai rien à cacher, donc je le partage.
0: Exact.
1: Mais après on entend des petites anecdotes ici et là, un enfant qui va nous dire l'autre fois je suis allée jouer au parc, puis un enfant qui est arrivé puis qui a dit "Hey, on joue-tu ensemble? J'ai vu que t'étais au parc sur la SnapMap, fait que je suis venue te rejoindre." Puis cet enfant-là, il était vraiment insécurisé. Il était là, moi, j'ai pas le goût de jouer avec lui. J'étais seule dans mes jeux au parc. Donc, j'ai tout de suite enlevé la localisation. Un autre cas que j'ai entendu, c'est un ami qui dit qu'il s'est fait écrire par une personne de sa classe pour dire « Hey, on habite super proche. » Il dit « Ben là, j'ai trouvé ça bizarre que la personne sache où j'habite. J'ai pas envie qu'elle sache où j'habite. » Donc, les jeunes, même petits, ils ont cette notion-là de vie privée.
0: C'est intrusif.
1: Ouais. Donc là, les jeunes, il faut les amener comme un truc qui est important et qui nous sert toute notre vie, qui est de s'affirmer auprès de ses amis, même lorsque on n'est pas conforme à la norme. Parce que pour un jeune, de dire « je veux pas être sur la snap map même avec mes amis proches », faut comme qu'il y ait une justification, vu que c'est ça la norme. Puis sa justification, ben, on peut l'accompagner en disant « mais tu peux dire que c'est ta vie privée puis que ça te tente pas. » Et c'est tout. Mm. Donc, on n'a pas besoin de plus que ça. Parce que lorsqu'on est jeune, justement, on fait un peu comme les autres, puis c'est après qu'on voit les conséquences. Donc, c'est pour ça que là, le but de la chronique, c'est d'amener vos conversations-là à la maison avant qu'il y ait un souci qui arrive.
0: Qu'est-ce qu'on sait, excuse-moi Emmanuel, qu'est-ce qu'on sait de l'utilisation des données, effectivement, on peut voir juste si on donne la permission, mais en même temps, ces informations-là sont appartiennent ou en tout cas sont possiblement accessibles à des grosses compagnies qu'on sait pas qu'est-ce qu'ils font avec toute cette information-là.
1: Avec cette information-là, Snapchat, Instagram, TikTok, tous les réseaux sociaux, c'est qu'ils vont essayer de prédire nos prochains achats et de nous inviter à consommer, à avoir des publicités qui vont être très efficaces en fonction de nos comportements. Donc là, ce qu'on dit ici, là, c'est qu'une plateforme comme Snapchat, qui est détenue par une entreprise comme Snap Inc., va collecter plein de données sur les habitudes d'enfants de 10, 11, 12 ans durant toute leur adolescence et vont pouvoir les amener à avoir certains intérêts en leur proposant du contenu qui est orienté vers la consommation, en leur montrant de la publicité. Même si vous ouvrez la Snap Map, vous allez peut-être voir des publicités à la map, comme tel restaurant, telle rue a un rabais. Donc, eux, ils peuvent avoir payé de la publicité sur Snapchat. Donc, non seulement, il faut se prémunir de limites interpersonnelles, mais il faut aussi se prémunir d'un esprit critique vis-à-vis les publicités qui débordent là, dans ces réseaux sociaux-là et qui, des fois, je dois le dire, là, les enfants nous disent que ça les irrite un peu qu'ils aillent seuls.
0: Ça doit irriter les parents aussi parce que ça vient avec des demandes aussi de m'acheter ci, de m'acheter ça, de faire telle activité. Mes amis sont toutes, par exemple, à la ronde. Ben, un billet pour la ronde, c'est cher. Là. Si tes amis sont à la ronde, nous, on n'a peut-être pas les moyens. Tu sais,
1: ben, tu diras
0: que c'est des conversations qui existaient bien avant, mais il y a quand même une multiplication des endroits où les autres vont pour les activités qu'on voit que tout le monde fait. Là.
1: Ben oui, puis la manière dont... c'est décrit en ce moment, c'est comme qu'on va vers notre parent puis qu'on amène une problématique comme toutes mes amies sont, mettons, à la ronde ou sont à une soirée ensemble puis je suis pas là, je me sens exclue. Mais malheureusement, de mon observation là, dans les classes avec les ados, c'est qu'ils n'iront pas nécessairement parler de leurs problèmes aux adultes. Pourquoi? Parce que c'est associé au numérique, aux écrans, et ils sont très conscients du discours ambiant qui critique l'utilisation des jeunes et des écrans, comme quoi que les jeunes se feraient manipuler par les écrans. Donc, souvent, quand les adultes me parlent des jeunes et des écrans, ils vont dire ben, ils sont tout le temps sur la défensive, les ados, ils sont tout le temps en train de vanter les mérites des écrans, mais c'est un peu parce qu'ils veulent pas se faire retirer cet outil-là, Snapchat, qui les lie d'amitié avec plein de gens, qui leur permet de communiquer. Donc, c'est d'où l'importance d'avoir une conversation sans jugement autour des plateformes pour qu'on puisse devenir une référence pour le jeune qui vit un problème puis qui vient s'ouvrir à nous sans menace de tout se faire enlever du jour au lendemain. Donc, si un jeune nous dit « je vois toutes mes amies à quelque part ou mon ami ne me répond pas », faut pas le banaliser puis l'enlever du revers de la main comme si c'était pas important. C'est important pour eux.
0: On nous écrit de l'Estrie. Oh mon Dieu, merci pour cette chronique. Point d'exclamation. Je suis maman sur le tard, mais j'essaie de me mettre à jour sur le sujet de la techno et les jeunes, mais honnêtement, ça pourrait être une job à temps plein. Et moi, je t'écoute depuis tantôt, Emmanuel, puis je suis comme... Quelle réalité des parents, des éducateurs, des adultes autour des jeunes aujourd'hui, toutes ces réalité reliée à la vie numérique. On a besoin de plus de ressources comme celle-ci. Merci. Quoi d'autre, Emmanuel?
1: Mais si je peux répondre à la maman qui exprime un sentiment que je vois partout, je suis sûre qu'il y a plein d'auditeurs, auditrices qui se reconnaissent, c'est ça va tellement vite, ça serait une job à temps plein. Tu sais, moi, c'est ma job à temps plein, là, être au courant puis parler de ça avec les jeunes. Puis il y a plein de choses que je ne connais pas. Les jeunes eux-mêmes aussi, ils ne connaissent pas toutes les fonctionnalités. Mais il y a quelque chose que, comme adulte, vous êtes capable de faire, là, c'est d'avoir une conversation sur les limites dans les relations. Parce que tomber en amour à 15 ans, là, avec Snapchat ou pas, ça crée plein de sentiments en nous-mêmes. Une première peine d'amour, ça fait de la peine. Donc, on peut bien s'imaginer que si on localise notre ex puis qu'on voit qu'il se promène partout, ça fait de la peine. Donc, aller puiser dans votre propre expérience de la vie. Puis souvent, c'est les mêmes sentiments qu'on trouve avec le numérique. Vous n'êtes pas en retard. Et ne vous laissez pas limiter par votre ignorance de Snapchat. Vous ne savez pas c'est quoi. Bien, vraiment, je vous invite à télécharger l'application, à vous asseoir avec le jeune, puis d'explorer qu'est-ce qui s'y passe. Et là, d'aller un pas plus loin, là, je vous... Let's go, c'est important de le faire pour la sécurité des jeunes, d'aller dans les paramètres de confidentialité et de fouiller. Puis souvent, on me dit, Emmanuel, je suis perdue, je ne sais pas c'est où dans les paramètres. Moi aussi, je ne sais pas, ça change, là. C'est mis à jour aux 2 mois.
0: Ouais.
1: Mais il faut continuer, il faut persévérer. On fouille, vous allez arriver à l'avoir, certainement. Vous pouvez lier, par exemple, votre compte à celui de votre enfant si vous pensez que c'est nécessaire. Et aussi, réviser... En fait, utilisez votre esprit critique par rapport à tout ce que je dis. Plus le jeune gagne en autonomie, plus il est capable de relativiser aussi les relations, d'avoir un équilibre avec les réseaux sociaux. Donc, on n'a peut-être pas besoin de paniquer autant avec un jeune de 17 ans s'il a déjà un équilibre lui-même.
0: Mm-hmm.
1: Même que je trouve pas ça mauvais que les jeunes adolescents à 15, 16, 17 ans vivent des difficultés relationnelles avec leurs amis. C'est bon qu'ils vivent des conflits parce qu'ils apprennent à les régler. Puis tant mieux s'ils y vivent alors qu'ils sont sous un toit avec des parents qui sont là pour les écouter, alors qu'ils sont dans un système scolaire qui est là pour les accompagner aussi.
0: Une grande question que j'ai, puis on va terminer avec ça, Emmanuel, parents, c'est, on a parlé de surveillance de masse dernièrement, dans un contexte technologique d'intelligence artificielle dans nos sociétés. Là, j'ai l'impression qu'on est en train d'élever des enfants avec une surveillance extrêmement normalisée, qui fait en sorte que leur esprit critique concernant la surveillance sera... presque nul.
1: J'ai vraiment espoir en l'esprit critique des humains. Ceci étant dit, c'est que la surveillance prend de l'expansion parce qu'elle est extrêmement lucrative. Mmh. Les plateformes ont tout à gagner d'exploiter nos vulnérabilités, nos sensibilités sociales en nous disant combien de batterie reste sur le téléphone à qui on vient d'écrire, où est-ce qu'elle se trouve, où est-ce qu'elle se déplace. Et c'est à nous, en tant qu'humain, à définir des limites entre nous et définir qu'est-ce qui se fait, qu'est-ce qui se fait pas. Puis moi, je veux vous donner espoir, je l'entends de plus en plus, des nouvelles règles comme pas de téléphone à table.
0: Mm.
1: Ça vient pas, un téléphone vient pas avec un guide qui te dit que c'est inapproprié à table, mais les gens, entre eux, on a décidé que c'était poli de le mettre de côté. Ben pour la Snap Map, faut décider entre nous c'est quoi les limites d'une utilisation saine, parce que sinon, les plateformes peuvent nous lancer dans un mur.
0: Mais nous-mêmes, comme adultes, on accepte un paquet d'affaires, on est suivi pour toutes sortes de raisons, notamment la consommation, mais après ça, ce sera les caméras, puis c'est déjà les caméras, puis après ça, ce sera autre chose. Donc, ça commence vraiment jeune à pouvoir semer ces petites graines de pensée critique, là, grâce à des organismes comme Le Ciel, Emmanuel Parent, puis grâce à des gens qui font le travail que tu fais. Je rappelle qu'Emmanuel Parent est directrice générale et cofondatrice du Centre pour l'intelligence émotionnelle en ligne, Le Ciel. Merci infiniment. On se retrouve dans quelques semaines.
1: Merci.
0: Et je vous répète que dans quelques semaines, lundi le 19 octobre, ce sera un cher Robert Charlebois. Vous allez sur l'application audio, vous trouvez la bulle de conversation sur notre page, vous cliquez et vous choisissez participer à l'émission parmi les options offertes. Et puis vous laissez votre question pour Robert Charlebois, une heure entière consacrée à vos questions. Et puis vous cochez si vous voulez ou non venir poser cette question en studio. Ce sera dans un plus grand studio. On pourra accueillir jusqu'à 100 de personnes. Alors voilà. On se retrouve demain. Au revoir tout le monde.
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7: Ici Émilie Perrault. Aujourd'hui à l'émission, c'est jeudi, donc c'est Polydome. Bonjour Dominique Tardif.
8: Bonjour Émilie Perrault.
7: Dominique Tardif qui va apparaître dans un instant. On réessaie.
3: Bonjour, Émilie Perrault. Mon micro est bien ouvert maintenant.
7: Absolument, mais sinon, on l'aurait fait à cappella.
3: À cappella. Je sais pas ce que ça veut dire faire de la radio à cappella.
7: Avec une voix qui porte. Là,
3: avec une grosse voix qui porte, comme ça.
7: Et aujourd'hui, donc, dans ce Polydôme, on convie une amie d'ici musique. C'est Catherine Pépin qui est là. Bonjour, Catherine.
8: 1, 2, 1, 2, ça marche.
7: Catherine,
8: oui,
7: qui est là, animatrice de l'émission Le Temps d'une chanson, entre autres, sur ici musique. Donc, on est en mode club d'écoute. Vous arrivez chacun avec vos propositions. C'est pas un combat. Hein. Je rappelle, là, il y aura pas de, on n'a pas à voter ou à choisir. On accepte toutes vos propositions.
3: Il n'y a jamais de violence quand il y a question de musique.
7: Jamais, jamais. On s'en va dans quel univers avec toi, Catherine, aujourd'hui?
8: On s'en va à Madagascar. Mmh. Mais pas tout à fait. Un peu au Pays Basque aussi et dans l'univers sud-américain de Jean-Michel Blais.
7: Ah, OK. Mmh. Aussi.
8: Oui,
7: et
8: aussi.
7: Et Dominique?
3: On s'en va à Québec à la rencontre du groupe Élégie, puis on s'en va au pays du country avec les Mountain Daisies.
7: Sans oublier le Drummergiddon.
3: Oui, et voilà, parce qu'il y a eu beaucoup de mouvements au cours des dernières années dans le monde, dans le merveilleux monde, des batteurs.
7: Oui.
3: Et ça m'interpelle, vous le comprenez bien. Donc, je vais vous tenter de vous résumer tout ça.
7: Dominique Tardif va faire du Dominique Tardif.
3: Exactement.
7: C'est ce qui va se passer dans la prochaine demi-heure.
3: Du Dominique Tardif que ça.
7: Et en deuxième heure, on vous en parle depuis le début de la semaine, un Tinder littéraire événementiel. Jeannette Bertrand et Martin Matt qui se rencontrent pour la première fois. On a provoqué les choses après avoir vu cette vidéo dithyrambique que Jeannette Bertrand a envoyée au sujet de Vitrerie Joyale. Vous avez peut-être vu passer ça sur les réseaux sociaux. Donc, on les réunit, on va parler de création avec eux. D'ailleurs, vous pouvez vous aussi participer à cette conversation-là. Vous pouvez toujours le faire via la bulle de conversation. Vous pouvez nous écrire pour nous dire ce qu'ils ont en commun. Selon vous, si vous avez des questions, on va vivre ça donc en deuxième heure. Tous ces gens réunis pour prouver encore une fois qu'il restera toujours la culture.

0: le journaliste de la presse Dominique Tardif, mélomane au cœur aussi grand qu'un solo de batterie interminable. Cette semaine, c'est le nom de Catherine Pépin qu'il serait prêt à se tatouer partout.
1: Oui. Tu serais prêt à ça?
2: On se rend au salon de tatouage tout de suite après la fin de cette demi-heure.
0: Et on commence ce club d'écoute avec le tandem Élégie, Dominique Tardif.
2: Oui, c'est le deuxième album de ce groupe-là de Québec. Le premier album d'Élégie paru en octobre 2023. Ça s'appelait Romantisme. Je vous en avais parlé avec beaucoup d'enthousiasme lors de sa parution. C'est un album qui portait parfaitement son titre, pas dans le sens où c'était un album d'amour, c'est un album

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2: Imo et pop-punk pour s'arracher et s'enrober le cœur comme du monde en traitant d'amour, d'amitié, de mort et de bière économique. Il y a trois de ces choses-là qui sont mes choses préférées dans la vie. Je vous laisse deviner ce sont lesquelles.
3: La bière qui coûte pas cher.
2: Oui, surtout la bière qui coûte pas cher. Voilà. Et l'amour aussi,
3: et
2: toujours
3: l'amour. L'amour aussi, bien sûr.
2: Assez parlé, voici un extrait de la chanson « Demain minuit ».

0: j'entends bien les influences que tu as citées.
1: Oui, on entend bien Weezer.
0: Ouais, cette pièce Demain Minuit qui se trouve sur cet album Le Chaos et l'Ordre qui arrive demain.
1: Oui, voilà, j'avais pas nommé l'album, pardonnez-moi. J'apprends de mes erreurs.
0: J'essayais de le faire discrètement, non, Dominique. Mais... T'étais pas obligé de te flageller.
1: Je me suis auto-flagellé comme ça, c'est des réflexes que j'ai. On entend dans cette chanson-là Lawrence, le chanteur, qui nous dit « J'apprends de mes erreurs que je changerai jamais ». Moi, j'ai déjà essayé cette phrase-là avec ma psy, puis ça a pas très bien fonctionné. Donc, c'est un duo. Je l'ai pas encore mentionné. Il est juste un duo. Lawrence Villeneuve, le chanteur, Maxence Girard, qui est l'autre membre qui joue des claviers, compose, écrive les chansons ensemble. On entend la musique d'Élégie dans le récent film de Noémie D. Leclerc. La meilleure façon, c'est par accident. Je n'ai pas encore vu le film. J'ai très hâte de voir le film. Est-ce que tu l'as vu, toi, Émilie?
0: J'ai pas vu encore.
1: Personne l'a vu. Bon, on me dit, alors faut se fier à ce qu'on me dit, que Maxence apparaît dans le film dans une scène où il danse à l'hôpital parce que Maxime Girard, donc membre moitié d'Élégie, est à la fois musicien, mannequin et il étudiait en médecine jusqu'à tout récemment. J'ai vérifié avec sa relationniste de presse. Elle me dit qu'il est maintenant charpentier menuisier.
0: Mais quelle vie!
1: Un homme aux multiples talents, ma foi. Je name-droppais Baudelaire tantôt. Je devrais faire ça plus souvent. Dans le prochain extrait que je vais vous faire entendre, Lawrence Villeneuve nous dit qu'il a pris des corbeaux pour des anges et ça sonne vraiment comme du Baudelaire. Je pense qu'il pourrait contresigner cette phrase-là. Voici un extrait de la chanson « Promesse ».

0: Promesse, le titre de cette chanson qui est sur cet album que tu as nommé, Le Chaos et l'Ordre.
1: Le Chaos et l'Ordre, voilà. Je vous disais que Maxence Gérard, un des deux membres d'Élégie, est mannequin. Si vous avez l'habitude, si vous achetez parfois des vêtements de la maison Simons, vous avez déjà vu Sabinette sur leur site web parce que c'est un des mannequins de la maison Simons. Quand j'ai vu son visage, je l'ai reconnu.
0: Mais voyons, je te jure. C'est ça. Ah, c'est comme ça avec Dominique, des informations qu'on pensait même pas qu'on avait besoin d'avoir et pourtant.
1: J'essaie d'avoir un petit souci du détail.
0: Alors, cet album, je dis, il arrive demain sur les plateformes Élégie.
1: C'est vraiment très bon. Je ne sais pas si je l'ai assez dit, mais c'est vraiment très, très bon.
0: Et tu as aussi dit Baudelaire.
1: J'ai aussi dit Baudelaire, au moins deux fois. Okay.
0: Catherine Pépin, toi, tu veux attirer notre attention sur une autrice-compositrice-interprète que tu décris comme une perle.
2: Oui, une perle. Jeune artiste franco-malgache, elle s'appelle Juliette Magnevasoa, et je remarque que tu ne t'es pas lancée dans son nom.
0: C'était très discret, ça aussi. Merci, Catherine.
2: Habile. Juliette Magnevasoa, vraiment un coup de cœur pour elle, pour sa musique, pour sa voix et pour son histoire qui me chavire. Elle est née à Madagascar et à l'âge de 4 ans, elle quitte son île pour rejoindre sa famille adoptive. Elle s'installe au Pays Basque, en France, au pied des Pyrénées, près du village d'Espelette. J'avais envie de nommer Espelette.
1: Là où pousse le piment.
2: Exactement. Une enfance très musicale parce qu'au Pays Basque, on chante tout le temps. Elle dit, on chante au repas. J'arrivais à l'école, on chantait. Je partais de l'école, on chantait. Et à la maison, on écoute beaucoup de chansons françaises surtout. Barbara, Moustaki, Anne Sylvestre.

0: Et à l'adolescence, il se passe un événement dramatique que je ne vais pas vous conter tout de suite parce que je veux arriver à sa voix d'abord. Mais ce que je peux vous dire, c'est qu'elle se console avec une guitare. Elle apprend la guitare en autodidacte et elle se lance d'abord dans un projet en duo avec une copine. Et depuis l'année passée, elle mène une carrière solo. Elle a sorti un premier album qui s'appelle « Guitare nouée sur corps étanche ». On dirait du Baudelaire.
1: Mais oui.
0: C'est sorti ça en 2025, des chansons originales. Et parallèlement à ça, elle a sorti ce qu'elle appelle ses routines. Routines comme dans la routine du matin, la routine matinale. Pour elle, sa routine du matin, c'est prendre sa guitare et chanter pendant 2h30, tous les matins, sans exception. Juliette Magnevasoa chante et s'accompagne à la guitare pour travailler la technique, la voix, l'intention aussi, avec des chansons qui ont nourri son univers musical, donc les chansons françaises, mais aussi malgaches, sénégalaises, haïtiennes. Elle s'en va vraiment dans différentes directions et elle a décidé de s'enregistrer en une seule prise. Ça a donné une série d'albums, Routine. Et là, elle arrive avec Routine volume 2. Je vous propose d'écouter un extrait de Tajabone. C'est une chanson d'Ismaël Lo, un chanteur sénégalais.

0: tricolore. Et là là, c'est bouleversant. On dirait que le temps s'est arrêté.
1: C'est dur de couper ça, hein?
0: Hey, c'est beau!
1: Puis là, vous voulez savoir quel est cet événement tragique qui l'a menée vers la musique? C'est que Juliette était une grande sportive. Elle jouait au handball. Elle était promise à une grande carrière. Elle jouait comme 27 heures par semaine d'entraînement. Et tout s'est écroulé le jour où elle a reçu un coup de coude dans l'œil. Elle a perdu l'usage de son œil. Elle a complètement arrêté le sport et la musique est devenue son principal refuge. Elle dit « c'était ma bouée de sauvetage ». Et cet album, Routine, volume 2, vraiment que je vous invite, oui, s'il vous plaît, à les découvrir. Elle chante du Dalida, même du Johnny Hallyday, « J'ai oublié de vivre ». Oh mon Dieu, cette version-là est incroyable. J'ai choisi pour vous comme deuxième extrait « Le mal du pays » de Mano Charlemagne, une chanson d'exil qui parle au peuple haïtien, mais à tous les déracinés finalement.
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0: Juliette Magnier-Vassoa. Je le dis maintenant. Maintenant que je t'ai entendu bien le dire, Catherine.
1: Maintenant qu'on l'a adoptée.
0: Oui, bien, oui. Absolument. Elle est adoptée. Donc, les routines, volume 2, c'est-à-dire qu'il y a aussi le volume 1 qu'on va aller écouter.
2: Oui, absolument. Et en plus, elle nous promet pour très bientôt un album de chansons originales.
0: Oui. Cette voix magnifique. Et il y a souvent ce genre d'histoire. Je pense à Melody Gardot qui, après un accident de vélo, tout à coup s'est mis à gratter la guitare. Puis on se dit, ben, peut-être qu'on n'aurait jamais entendu ces voix-là autrement. Donc, c'est des chemins de vie qui ne sont pas faciles. Mais en tout cas, merci pour cette belle découverte, Catherine.
2: Ça me fait très plaisir.
1: L'adversité mène à la beauté, parfois.
0: Absolument. Ouais. J'attendais pas cette phrase. Du grand Dominique Cardiff.
1: Ça m'arrive.
0: Le sage. Dominique, toi, tu nous parles de Mountain Daisies.
1: Oui, c'est un autre duo formé, celui-là, de la chanteuse-violoniste Ariane Ouellette et du guitariste Carl Prévost. Ils ont longtemps été les hôtes au verre bouteille soirées qui s'appelaient l'Open Country, où ils recevaient des artistes pas forcément associés au country pour chanter du country. Ces soirées-là se déroulent maintenant au Bistrot à Jojo, qui est un légendaire bar de blues dans le quartier de la Terre à Montréal. Donc, le titre de leur nouvel album est assez limpide. Ça s'appelle The Outlaw Sessions. C'est un hommage à ce qu'on appelle le Outlaw Country. Mais Émilie, tu vas me demander qu'est-ce que le Outlaw Country? Je vais y répondre. C'est moins un genre musical en tant que tel qu'un terme qui a été forgé pour désigner une nébuleuse d'artistes qui étaient des camarades, qui avaient peut-être eu dans certains cas des enjeux avec la loi, mais le mot outlaw, hors la loi, décrivait surtout leur rapport avec l'orthodoxie de Nashville. Parce que dans les années 1950, dans les années 60, quand tu voulais faire du country, t'allais à Nashville et là, t'étais pris en charge par un réalisateur qui te trouvait des chansons, qui te trouvait des musiciens et qui construisait un album autour de toi sans que tu aies vraiment ton mot à dire. Mais les années 60 ont amené un vent de changement partout sur la planète, dans le monde de la musique aussi. Et là, soudainement, tu avais des artistes populaires comme les Beatles, comme Bob Dylan, qui non seulement écrivaient leurs chansons, mais qui prenaient toutes les décisions quant à leur carrière et quant à leur son. Donc, c'est sous l'influence de ces artistes-là que des artistes country qui faisaient déjà carrière, comme Willie Nelson, comme Waylon Jennings, comme Kris Kristofferson, se sont rebellés contre Nashville et se sont mis à enregistrer des albums en faisant complètement à leur tête et en portant aussi des vestes de cuir. C'est important, les vestes de cuir, pour signaler qu'il y a un changement dans notre vie. Mais ça a donné de très, très belles chansons qui sont encore aujourd'hui interprétées par un paquet d'artistes aux États-Unis et par les Mountain Daisies au Québec. C'est à ces artistes-là que les Mountain Daisies rendent hommage. Et ils ont même adapté en français certaines chansons. Je vous propose un extrait d'une pièce qui s'appelle « Tomber dans le country ».

0: tombé dans le country, ça c'est une adaptation.
1: Oui, tout à fait. Les mélomanes les plus perspicaces auront reconnu une chanson de Neil Young, Are You Ready for the Country? Neil Young n'était pas un représentant du Outlaw Country, mais Waylon Jennings, qui lui en était un, a enregistré une reprise de cette chanson-là en 1976. Il y a même un petit album qui porte ce titre-là. C'est Nelson Mainville qui signe le texte qu'on entend ici, l'adaptation. Un autre élément distinctif donc du Outlaw Country, c'était ces emprunts-là au monde du folk et du rock. Le country et le rock sont devenus plus poreux dans les années 70. Il y a Johnny Cash qui a chanté des chansons de Bruce Springsteen, Waylon Jennings qui a chanté Neil Young, mais aussi Fleetwood Mac. Il a chanté aussi Suspicious Minds de Elvis, qui se retrouve sur l'album des Mountain Daisies. Il y a aussi une chanson de AC/DC sur cet album-là, pour une raison que je m'explique pas du tout, mais je vais pas m'en plaindre.
0: Il n'y en a pas de règles.
1: Ce sont des hors-la-loi.
0: Il est tellement rigide.
1: C'est juste que l'influence country dans AC/DC, je l'avais pas tellement entendu, mais Ariane reprend la partition d'accordéon, de cornemuse qu'on entend dans la chanson des CDC au violon. Donc, ça fonctionne bien.
0: C'est
1: peut-être ça la réponse à la question que je me posais. Je vous disais qu'il y a certains représentants du Outlaw Country qui ont eu des enjeux avec la loi. C'est le cas de Merle Haggard, qui, durant son adolescence puis au début de sa vie adulte, a fait quelques séjours en prison parce qu'il avait cette vilaine habitude de faire des vols, de commettre des vols. Et c'est ce qui lui a inspiré cette grande chanson dans laquelle, une chanson dans laquelle il dit que même sa maman pouvait pas le détourner du trouble. Ça s'appelle Mama Tried.

0: Mama Tried, qu'on retrouve donc sur ce nouvel album des Mountain Daisies. Merci pour cette présentation.
1: Grand plaisir, vous l'entendiez, le Carl Prévost, c'est aussi un sapré guitariste.
0: Oui, quand même.
2: Oui, c'est ça. Deux excellents musiciens, oui. Ariane et Carl. Je les ai vus, petite parenthèse, cet été à Petite-Vallée, parce qu'ils ont repris la direction musicale du spectacle des hommes rapaillés.
1: Ah oui. Ah, oui.
2: Alors, ils ont repris ça en main. Vraiment magnifique, magnifique spectacle. Mais j'espère qu'il repartira en tournée. Mais voilà, ils sont derrière maintenant la nouvelle direction musicale.
1: Ils sont capables
2: musicale.
1: De tout faire.
2: Tout faire.
0: Et donc, cet album The Outlaw Sessions, donc de Mountain Daisies, déjà disponible sur les plateformes d'écoute. Catherine Pépin, tu nous relances, toi, vers le nouvel album de Jean-Michel Blais, qui lui aussi est arrivé la semaine dernière. Donc, tu as pris le temps de l'écouter en profondeur
2: pour
0: nous.
2: Oui, en fait, c'est le seul autre album sur lequel j'avais vraiment envie de revenir parce qu'il m'accompagne tous les jours depuis sa sortie il y a une semaine. Mirador, le quatrième album de Jean-Michel Blais. Son premier album, Il, est sorti il y a exactement 10 ans, cet album de piano solo. Donc, on voit la trajectoire. Depuis, c'est comme si chaque projet lui avait permis d'ouvrir une fenêtre sur un nouveau monde. Des incursions électro par moment, des arrangements pour un ensemble instrumental avec l'album précédent, Obad. Et là, avec Mirador, la fenêtre s'ouvre sur des chœurs sans parole et surtout sur des sonorités latino-américaines. Et c'est cet aspect-là que j'avais envie de creuser. Comment ça, Jean-Michel, le charango? Comment ça, la flûte andine? D'où ça sort? Alors, on s'est écrit. Il m'a envoyé quelques savoureuses anecdotes qui vont te plaire.
1: On aime ça, les anecdotes.
2: Mais il m'a surtout envoyé des photos de lui, enfant, en pyjama, en train de jouer du charango. Oui, j'ai ça dans mon ordinateur. Je vais vous montrer ça plus tard. Parce que tout commence dans son sous-sol, donc durant l'enfance. Sous-sol, joyeux bric-à-brac avec des instruments, dont une flûte de pan et une petite guitare qui ressemblait à un charango. Il y avait aussi, dans sa vie à ce moment-là, des musiciens de rue dans le Vieux-Québec. Notamment un certain Michel Jérôme qui jouait de la flûte de pan. Et là, il m'écrit, Michel Jérôme, tout de blanc vêtu, avec son chien blanc, son perroquet blanc, ses cheveux et sa barbe blanche, c'était presque un personnage de conte. Alors, j'ai
0: vérifié. Donc, intriguée par ce...
2: Oui, très... Évidemment, ça a frappé son imaginaire. À l'adolescence, au secondaire, il part au Nicaragua.
0: Il a fait beaucoup de voyages humanitaires.
2: Au Guatemala, c'est ça. Là, il découvre le marimba, cette sorte de xylophone. Et par la suite, il s'installe en Argentine. Il commence à faire des incursions dans les Andes. Il a traversé, en fait, la cordillère des Andes du sud au nord jusqu'en Équateur. Et cette fois, dans les Andes, il découvre un genre musical qui s'appelle le carnavalito. Cette musique et danse traditionnelle très festive, très joyeuse. Il existe plein de groupes de carnavalito en Amérique latine, mais il y a 3 groupes qui plaisent particulièrement à Jean-Michel. Et un jour, par hasard, il est en Équateur, il est à Quito, et il apprend que ces 3 groupes, préf, joue dans un même festival. Alors là, il devient fou, il fait tout pour avoir des billets et de fil en aiguille, il se retrouve dans les coulisses à aider l'équipe technique.

0: Carnavalito.
1: Carnavalito, il a dit, c'était l'un des plus beaux jours de ma vie à danser le Carnavalito dans la région de Quito. Et des années plus tard, de retour à Montréal, en écrivant Mirador, il a senti remonter tout ça, tout cet amour en fait pour la culture latino-américaine. Il a découvert un musicien montréalais aussi qui s'appelle Tulio Velasco Villagra. Il a grandi, ce musicien, sur les berges du lac Titicaca dans les Andes. Et sur l'album, il a joué il joue de la flûte, du charango, et ça rappelait ça à Jean-Michel, évidemment, ses jeunes années dans le sous-sol familial.
2: Avec la flûte de pain.
1: Exactement.
2: Tout a commencé là.
1: Et dans ce sous-sol, il y avait aussi un orgue électronique avec des rythmes latinos pré-enregistrés.
2: Oh, wow.
1: On a tous connu ça.
2: Oui, oui.
1: Et pour la pièce Silhouette qu'on va entendre, il s'est inspiré d'un rythme de rumba.

0: C'était le journalisme d'enquête de Catherine Pépin qui est allée jusqu'aux sources de cet album. Et là, on a les photos qui...
1: On a des preuves visuelles.
0: Des preuves visuelles. Absolument. Qu'on pourra utiliser contre Jean-Michel Leblay éventuellement. Donc cet album Mirador, celui que Catherine Pépin écoute sans arrêt depuis une semaine, il est disponible sur les plateformes d'écoute. Il sera en spectacle un peu partout au Québec, là, d'ailleurs.
2: Tourné au Québec et dans le
0: et
2: monde.
0: Ailleurs,
2: tournée mondiale pour Jean-Michel Blais.
0: Merci beaucoup, Catherine Pépin. Dominique Tardif, quand tu es ici, tu peux être toi.
1: Merci
0: entièrement.
1: De me permettre d'être moi.
0: Et c'est ce que tu vas faire dans les prochaines minutes en nous parlant de Drummergeddon.
1: Oui, le Drummergeddon. Je sais pas, Émilie et Catherine, ce que vous faisiez à l'été 2025. Là, j'imagine que vous nagiez dans l'insouciance et dans la sérénité.
0: On se le souhaite.
1: Et bien, pendant ce temps-là, quelque chose de grave se déroulait. C'est le Drummergeddon, l'Armageddon de la batterie. Parce qu'à l'été 2025, il y a une quantité invraisemblable de batteurs qui ont été remerciés de leur groupe. Les ethnomusicologues vont peut-être trouver une explication à tout ça dans plusieurs années, mais pour l'instant, le mystère demeure entier. Donc, je vous résume ce qui s'est produit. En mai 2025, les Foo Fighters ont donné son 4% à Josh Freese, qui est pourtant considéré comme un des meilleurs batteurs rock au monde. On sait toujours pas pourquoi il a été remercié. Et ils ont embauché Ilan Rubin, qui venait de passer 16 ans au sein du groupe Nine Inch Nails. Le plus drôle dans tout ça, c'est que Ilan Rubin avait succédé à Josh Freese au sein de Nine Inch Nails et qui, en 2025...
0: Donc, il est toujours son remplaçant.
1: Et voilà, c'est Josh Freese qui est allé remplacer Ilan Rubin dans Nine Inch Nails. Il a repris son tabouret de batteur. C'est comme une sorte d'échange au hockey. Là. Ça arrive rarement, ça, dans le monde de la musique.
0: La lumière dans le regard de Dominique Tardif en ce moment-là.
2: Et voilà. Et l'incrédulité dans l'autre.
1: Il y a aussi Zach Starkey qui a été remercié du groupe The Who, alors qu'il en faisait partie depuis de très, très longues années. Mais, bon, j'arrive au cas dont je voulais vous parler plus particulièrement, c'est celui de Pearl Jam. Parce qu'en juillet 2025, le batteur Matt Cameron a annoncé qu'il tirait sa révérence. C'est un départ à l'amiable. Et depuis ce temps-là, tous les fans, moi inclus, se demandent, spéculent à savoir qui sera son remplaçant. Il y a même le Rolling Stone Magazine qui a dressé une liste la semaine dernière et c'est tout juste si Louis-José Hood ne figure pas sur cette liste-là. Ce week-end, le week-end dernier, donc, se déroulait le festival Oana en Californie. C'est un festival qui est organisé par Eddie Vedder, le chanteur de Pearl Jam. On pensait entendre la phrase Habemus Papam ou quelque chose de semblable à ça, mais c'est plutôt ceci qu'on a entendu.

0: dire, un enregistrement?
1: Alors, Pearl Jam jouait lors de ce festival-là et Eddie Vedder a accueilli, ça prenait un batteur, évidemment. Pearl Jam ne peut pas jouer sans batteur, donc il a accueilli le batteur Abe Laboriel Jr. sur scène. C'est le batteur de Paul McCartney depuis 2001. C'est un batteur absolument monstrueux, il est merveilleux. Et Eddie Vedder l'a présenté en disant qu'il ne pouvait pas penser à un meilleur homme, a better man que lui pour ce mandat-là. Alors, on se dit, dossier réglé, on sait c'est qui le nouveau batteur de Pearl Jam désormais. Non, c'est pas aussi clair que ça, parce que coup de théâtre, lundi, Pearl Jam a publié sur les réseaux sociaux un message adressé à Abe, le batteur en question, pour le remercier d'être venu prêter main forte au groupe. Mais non, ce n'est pas lui, le nouveau batteur de Pearl Jam.
0: Mon Dieu Seigneur, on dirait qu'on revit le départ de Fred Savard à la journée est encore jeune.
1: J'espère que ce ne sera pas aussi laborieux et pénible que tout ça, mais en résumé, vous pouvez encore soumettre votre candidature à Pearl Jam au batteur à commercial pearljam.com. Ou pas.
0: Je vais te laisser aller jusqu'au bout de cette blague-là, je m'excuse. Mais en même temps, est-ce que, par exemple, les Cowboys fringants n'ont jamais officiellement remplacé le Boom?
1: Puis les Rolling Stones aussi, par exemple, après le départ de Charlie Watts, il y a Steve Jordan qui joue la batterie, mais ce n'est pas un membre des Rolling Stones. Pearl Jam en serait à son 5e ou 6e batteur, si je ne me trompe pas, et le batteur a toujours fait partie du groupe, donc ce serait rompre avec la tradition de ne pas l'accueillir entièrement dans la famille.
0: C'est évidemment un dossier que Dominique Tardif va suivre.
1: Je vais vous tenir au courant, comptez sur moi.
0: Enquête, on vous en offre ici à l'émission. Voilà. Merci Dominique. Catherine Pépin, un petit mot en terminant pour nous parler de ce qui va t'occuper dans les prochains jours.
2: Ce qui va m'occuper, ce qui va surtout occuper Tire le Coyote et ses amis, ils vont présenter un spectacle de chansons de Leonard Cohen adapté en français. Ça, on le savait déjà. Oui. Ça va être présenté en décembre et en janvier prochain à Montréal et à Québec avec ses amis, Safia Nolin, Salomé Leclerc et Antoine Corriveau. Mais ce qu'on ne savait pas et ce qu'on a appris avec grand plaisir, c'est que les répétitions vont avoir lieu ici même à Radio-Canada la semaine prochaine et nous vous ouvrons notre studio. Quand je dis « nous vous ouvrons », c'est à vous, chers auditeurs. Ça va se passer le jeudi 8 octobre prochain en soirée. Vous allez pouvoir assister à la naissance de nouvelles versions françaises des chansons de Cohen. C'est absolument unique comme opportunité. C'est tout petit, le studio de Radio-Canada. Alors, il y a très peu de place. Et nous faisons tirer des paires de billets. Il reste une paire de billets que je vais faire tirer samedi matin à l'émission « Le temps d'une chanson »
0: sur Ici Musique.
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0: pour
2: places.
0: Pour vivre ce moment-là. Et plus tard, il y aura quand même pour les auditeurs d'Ici Musique, on pourra entendre le résultat.
2: Oui,
0: il y aura une
2: sorte de making-of, un documentaire sur la création de ces versions françaises.
0: J'en ai entendu deux, trois. Je vous dirais que ça vaut la peine.
2: Oui,
1: ça vaut la peine d'écouter ça.
0: Merci beaucoup, Catherine Pépin. Ça m'a fait plaisir de t'accueillir dans ce polydôme.
2: Merci, Dominique.
0: Restez avec nous. On a un Tinder littéraire événementiel avec Jeannette Bertrand et Martin Matt, tout de suite après le bulletin de nouvelles.
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8: Ici Louis de Belleval, voici les informations. Le Parti québécois lance ce qu'il appelle l'opération Indécis à quelques jours du vote au Québec. Paul Saint-Pierre Plamondon appelle tous ses militants à tenter de convaincre au moins un électeur supplémentaire dans l'espoir de former un gouvernement majoritaire. Sébastien Desrosiers.
9: À 4 jours du scrutin, Paul Saint-Pierre Plamondon mène ce qu'il appelle l'opération Indécis.
10: Il reste des indécis. Donc, il faut aller leur parler.
9: Aux électeurs qui hésitent, il leur demande de lui donner une majorité à l'Assemblée nationale qui lui permettrait de respecter ses promesses sans faire de concessions. Mais pour y arriver, il doit remporter des batailles comme celle qui se déroule actuellement dans Arthabasca-l'Érable.
11: J'ai besoin d'Alex Boissonneau et je le veux au Conseil des ministres.
12: Je pense que le Parti québécois sent la soupe chaude, là.
9: La lutte s'annonce effectivement serrée avec les conservateurs d'Éric Duhaime, ici dans le seul comté détenu par le Parti québécois au centre du Québec, mais aussi dans les circonscriptions voisines.
11: Et j'invite le centre du Québec à embarquer dans ce qui serait un gouvernement qui les représente très, très bien.
9: Ses adversaires l'invitent à faire preuve d'humilité. Christine Fréchette, Charles Milliard et Ruba Gazal craignent que son élection ne soit synonyme de dispute, entre autres avec Ottawa.
13: Ils auront tous les outils pour mettre de l'avant leur projet de référendum dont le trois quarts des Québécois ne veulent pas.
14: Ça nous prend un premier ministre de l'économie, pas un premier ministre de la zizanie.
15: Quand je regarde aller Paul Saint-Pierre Plamondon, moi, il me fait beaucoup penser à François Legault.
9: Alors, dans les derniers mètres de ce marathon électoral, l'enjeu est grand dans cette région du Québec. Un des endroits qui pourrait déterminer si le prochain gouvernement est majoritaire ou minoritaire. Ici Sébastien Desrosiers, Radio-Canada, Bécancour.
8: Le projet d'oléoduc Pacific Link vers la côte ouest figure maintenant sur la liste des projets d'intérêt national. Ottawa veut ainsi accélérer le processus d'approbation du pipeline. Les retombées économiques du projet sont estimées à plusieurs dizaines de milliards de dollars, mais des groupes environnementaux accusent le gouvernement Carney d'ouvrir la porte à d'importants reculs climatiques. Estelle Côté-Sroca.
16: Today we're turning the page.
17: L'Alberta peut enfin tourner la page sur des années de tensions avec Ottawa, lance la première ministre Danielle Smith, et profiter d'un énorme projet au potentiel transformateur.
16: Enormous transformative potential.
17: Pacific Link, c'est un oléoduc de 1250 km qui doit transporter 1 million de barils de pétrole par jour vers la côte ouest. Le projet devait initialement être entièrement financé par le secteur privé. La Pembina Pipeline Corporation ne paiera finalement que 10 % de la facture. Les contribuables canadiens et albertains épongeront le reste. Le premier ministre Mark Carney est confiant que Pacific Link ne sera pas bloqué par des contestations judiciaires.
18: C'est un projet dans l'intérêt national. On veut commencer des consultations intensives au début du projet.
17: Le nouveau pipeline pourrait générer jusqu'à 18 mégatonnes d'émissions de gaz à effet de serre par année. Ottawa reconnaît que ça n'aidera pas le pays à atteindre ses cibles climatiques, mais compte sur le projet de capture et de stockage de carbone Pathways pour compenser en partie ces émissions. Greenpeace Canada juge que c'est nettement insuffisant. Le responsable de la campagne climat-énergie, Louis Couillard.
19: Mark Carney envoie le message qui abandonne complètement la lutte au changement climatique.
17: En ce moment, 30 % des émissions canadiennes proviennent du secteur pétrolier et gazier, un ratio qui risque d'augmenter. Ici Estelle Côté-Sroca, Radio-Canada, Ottawa.
8: Aux États-Unis, les avocats de Christa Pike, dont l'exécution a échoué mercredi dans l'État du Tennessee, demandent à ce que sa peine soit commuée. La femme de 50 ans, condamnée pour un meurtre qu'elle a commis lorsqu'elle avait 18 ans, a survécu à deux injections d'un puissant produit utilisé pour les euthanasies vétérinaires et pour l'aide médicale à mourir. Manon Globinski.
20: When they close the curtain, no one knows what happened in that room. I don't know what happened in that room.
21: Randy Spivey, un des avocats de Christa Pike, raconte que nul ne sait ce qui s'est passé dans la salle d'exécution une fois que la condamnée, sanglée sur une civière et ayant reçu deux doses mortelles du puissant barbiturique pentobarbital, a arc-bouté son corps et inspiré très fort, puisque les autorités carcérales ont fermé les rideaux. Même dans la salle des témoins plongée dans le noir, on continuait cependant à l'entendre respirer et même ronfler doucement. Emmenée d'urgence à l'hôpital, elle repose dans un état critique, dit-on. Un autre de ses avocats, Stephen Farrell.
22: Tennessee should not be torturing its citizens.
21: Il n'y a pas de raison pour le Tennessee de torturer ses citoyens, dit-il, en demandant que la peine de Christa Pike soit maintenant commuée. Il rajoute qu'elle n'avait pas peur de mourir, mais qu'elle craignait une mort traumatique, douloureuse et prolongée. Le gouverneur de l'État, Bill Lee, a en tout cas suspendu les exécutions jusqu'à la fin de l'année et il promet une enquête indépendante. Ceux qui militent contre la peine capitale au Tennessee espèrent que les choses peuvent changer. Voici Stacey Rector de Tennesseans for Alternatives to the Death Penalty.
23: We can have public safety and accountability without the death penalty.
21: L'appui à la peine de mort est au plus bas depuis 40 ans, dit-elle. Les jurys l'imposent moins qu'avant. La sécurité publique et l'imputabilité sont possibles sans elle. Ici Manon Globinski, Radio-Canada, Washington.
8: Et puis enfin, l'astronaute canadien Joshua Kutrick est arrivé à la Station spatiale internationale. L'astronaute et ses collègues ont décollé à bord de la navette Falcon 9 de SpaceX pour une mission de 6 mois. L'Albertain contribuera à plusieurs études canadiennes et internationales, dont certaines sur la santé mentale, la masse osseuse et la santé cardio-respiratoire dans l'espace. L'équipage mènera diverses expériences pour préparer les futures missions d'exploration vers la Lune et Mars. Voilà, c'était les informations à l'antenne de Radio-Canada.

0: Émilie Perrault. Il restera toujours la culture se poursuit avec ce moment dont on vous parle depuis le début de la semaine. Peut-être que cet été, vous aussi, vous avez vu passer cette vidéo de Jeannette Bertrand sur les réseaux sociaux de Martin Matt.
1: Martin Matt, on se connaît pas. Moi, je suis Jeannette Bertrand, OK? Puis je veux juste vous dire que ça fait deux fois que je regarde la série Vitrerie Royale. Je n'ai jamais vu quelque chose d'aussi bon que ça.
0: Et là, on s'est dit, ben voyons donc que ces deux-là se sont jamais rencontrés en personne. Donc, c'est tout naturel pour nous de créer l'occasion à travers notre Tinder littéraire. Martin Matt, Jeannette Bertrand, bienvenue à l'émission.
2: Bonjour.
1: Merci. Mais j'ai vu une troisième fois.
0: En plus. Ah, oui. Pour se préparer. Martin Matt, c'est ta première fois ici.
2: Oui.
0: Très contente de t'accueillir.
2: Ça fait plaisir. Merci. Ça fait plaisir. Je me sens privilégiée de rencontrer Jeannette.
0: Et Jeannette, quatrième passage à l'émission. Et là, je ne veux pas créer de jalousie, Martin, mais je dois t'avouer que c'est son deuxième Tinder littéraire.
2: Ah,
0: parce
2: oui,
0: que Jeannette est venue ici avec Marie-André Labbé,
2: ouais, mais
0: autrice de Stats.
2: Mais oui. Ça n'a pas marché.
0: Oui, c'est ça.
2: Que nous autres.
0: À réessayer, toujours à la recherche.
2: Oui.
0: Évidemment, les auditeurs, vous pouvez nous écrire via la bulle de conversation si vous voulez participer vous aussi à cette discussion. On passe la prochaine heure en compagnie de ces deux créateurs qui ont transformé à leur façon le petit écran québécois.

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2: À 101 ans, Jeannette Bertrand continue d'être la créatrice allumée qui fait avancer les mentalités au Québec. On lui doit les téléromans Quelle famille, L'amour avec un grand A et plus récemment, l'émission Les jeunes et la vieille à Télé-Québec où elle met encore une fois sa sagesse et sa compassion au service des autres. Devant elle, Martin Matt, humoriste et scénariste, qui nous a permis de mieux comprendre le titre de son spectacle Condamné à l'excellence avec sa série Vitrerie joyale qui est inspirée d'une période difficile dans la vie de son père. Entrepreneur d'une PME décontenancée par l'accélération des changements dans la société. Et on s'est dit que ce serait intéressant que la femme qui a brisé tant de tabous rencontre l'homme qui aime créer des malaises. Puisqu'ils ont tous les deux, visiblement, ils sont alimentés par la même ambition, celle de provoquer des discussions à travers votre art. Jeannette Bertrand, Martin Matt, bienvenue dans votre Tinder littéraire, qui est un espace sécuritaire de discussion autour de la création. Merci beaucoup d'être là.
3: Merci de l'invitation.
4: Merci.
2: Et là, donc, il y a eu ce premier message cet été à travers les réseaux sociaux. Il y a eu un appel aussi.
3: Ouais, ben, en tout cas, moi, je veux juste pas passer si vite le premier message, là, parce que quand j'ai reçu ce message-là, c'est Véronique, une productrice avec qui j'avais travaillé, puis elle m'envoie ça comme tout bonnement, elle voulait te dire un petit mot, puis je reçois ça, puis je fais, ben voyons, mais ça se peut pas, là. C'est bon, là, je sais que t'es là, mais pour moi, Jeannette Bertrand, c'est notre Shakespeare, là. Non, mais c'est incroyable, tu sais, c'est... Là, je me dis, mais ça m'a tellement touché. Puis là, j'ai dit, est-ce que je peux le publier? J'étais tellement fier, tellement content. Là, Jeannette, elle m'a dit, oui, c'est correct. Et le tsunami d'amour que ça a fait, les gens me disent, oh, c'est tellement beau, on aime. C'est pour toi.
4: Mais pourquoi je fais ça? C'est que moi, quand j'écrivais avec un grand rage, j'en ai écrit 53, personne, jamais, trouvait ça bon. Personne m'appelait. Moi, les acteurs étaient félicités. Ils étaient tous félicités.
2: Les gens ne prenaient pas le temps de t'appeler.
4: T'es bon de... Toi, tu t'es dit, moi, je suis acteur, donc je dois avoir tous les compliments. Très wise, très wise.
3: Ce qu'il y a de plus dur à faire, c'est d'écrire.
4: C'est sûr.
3: Mais c'est vrai que... On pense que, évidemment, le public nous félicite quand on a une série qui fonctionne bien. Mais c'est vrai que c'est rare que... Quand ça va mal aussi. Moi, je peux nommer le nombre de... j'ai eu des moments plus difficiles, puis il y a quelques artistes, quelques humoristes que je me rappelle qui m'écrivent « Hey, je veux juste comme t'appuyer ou comprendre ce que tu vis, puis je t'appuie là-dedans. » Puis, ou des félicitations tu fais un gros événement. Il n'y en a pas tant qui prennent le temps de t'écrire. Fait que c'est très... j'avoue que Vitrerie joyeuse, j'en ai eu beaucoup. Puis Jeannette, ça a été la cerise.
2: C'est que en tant qu'humoriste, là, être comparé à Yvon Deschamps, c'est souvent le compliment ultime. En tant que scénariste, qu'est-ce que ça représente que Jeannette Bertrand ait envie de réécouter plusieurs fois la série télé?
3: La comparaison, est, pour moi, c'est la même. C'est, tu sais, quand t'es un jeune humoriste, puis moi, j'ai eu cette chance-là de me dire mon comparaison avec Yvon Deschamps, on peut aspirer à... Et je me disais, puis je l'ai déjà dit à Yvon, ça, j'y avais écrit un mot, puis j'ai dit, Yvon, c'est le plus beau compliment qu'on va pas recevoir. Ouais. Puis, en tant que scénariste, c'est plus dans l'ombre. C'est vrai qu'on s'en fait moins parler. Donc, quand ça vient de Jeannette, c'est la même chose. C'est quelqu'un qui a tellement d'audace, tellement... On parlait d'amour avec un grand A. Écoute, moi, j'étais jeune. Je sais pas, ça doit être dans les années 80-90.
4: Ouais, 80-90.
3: Et je m'en rappelle très bien. Je me rappelle des scènes. Ouais. Je me rappelle de Mario Saint-Amand qui a le sida. Je me rappelle de Diane Lavallée qui est boulimique. Je me rappelle... Ça m'a marqué. Donc, venant de quelqu'un comme ça, puis qui est encore présente, puis allumée, puis qu'on peut discuter. Puis, ça en est suivi, comme tu disais,
2: un appel.
3: Parce que je me suis dit, je recevais tellement d'amour de ce message-là que j'ai dit... Faut que je l'appelle. Fait que j'ai réécrit. J'ai dit, penses-tu que je peux y lâcher un coup de fil? Puis elle me dit oui. Fait que j'ai eu son numéro. Puis ça a pris comme une seconde, comme une amie. On s'est mis à jaser. Puis c'est vrai qu'il n'y a plus d'âge à un moment donné. Tu sais, Yvon, il a 91 ans. Je vais manger avec lui. Je parle avec Pierre-Yvroy Desmarais, qui a 32, ou Yvon, ou Jeannette. Puis on parle d'écriture, des défis, de comment c'est dur. Puis ça a été... je sais pas, je suis raccroché, j'avais un gros sourire.
4: Mais écoute, est-ce que le doute, les auteurs, on est perclus, on ne sait pas si c'est bon. Parce que nous autres, on trouve ça bon. Mais peut-être que les autres ne trouveront pas ça bon. Et quand moi, en tout cas dans mon temps, c'était des critiques qu'on avait.
1: Ah,
4: oui. Oh, c'est trop dur. Pourquoi t'écris pas une belle histoire d'amour? Mmh. Parce que c'est plate, les belles histoires d'amour. Tu sais, il faut que j'arrive quelque chose.
1: Mais ça t'a manqué, ça, cette validation-là, d'avoir
4: Très manqué. Ouais. Alors moi, je la donne. Mmh. Je la donne pas à tout le monde.
1: Oui.
4: Mais quand je suis remuée, et là, ce qu'il a fait, il a mis le doigt sur quelque chose qui se passe dans toutes les familles. Mm-hmm. Le père qui a été pogné dans sa masculinité, à être dur, à être pas authentique parce que son vrai lui, il peut jamais le montrer. Il faut qu'il soit parfait. Mm. Écoute, ces hommes-là étaient des... Et buvaient, la plupart buvaient. Mm. Pourquoi? Pour échapper à cette chape de plomb qu'il y avait. Faut que tu sois un vrai homme. Mon père, qui était pas un vrai, disait toujours, moi, je suis pas un vrai homme, je bats pas ma femme.
3: Et
4: il se trouvait, il s'est toujours diminué en disant, moi, je suis pas un vrai homme. Moi, je suis une moumoune.
3: Mais tu vois, moi, je suis pas d'accord là, qu'il faut battre les femmes. C'est pour moi, là. Mais garde.
4: Je m'attendais à ça de toi.
3: Mais tu sais.
1: Il n'y a pas peur de le dire, hein?
3: Ce qu'elle vient de dire, moi, c'est. Je suis venu les yeux pleins d'eau, tu sais.
1: Oui.
3: Juste pour te dire, parce que ça me touche de.
1: Qu'est-ce qui te touche?
3: Ben, ça me touche de. Parce qu'on travaille fort dans notre bureau à essayer de toucher quelque chose, puis de quelqu'un qui met le doigt directement dessus.
4: Oui, c'est ça.
3: Tu fais, ben, voyons donc. Tu sais, des fois, il y a des. J'ai lu des critiques, il y en a qui ont. Je me rappelle plus, c'était dans. Je ne veux pas dire. Mais en tout cas, un journal qui est pas si connu, puis ça m'a tellement touché que j'ai écrit à la journaliste, elle avait analysé la série mieux que moi je pourrais l'expliquer, tu sais. Puis c'est touchant de voir ça quand parce que t'écris pas, c'est pas si clair le but quand t'écris. C'est dans le ventre.
4: C'est dans, exactement.
3: T'as besoin de le dire. L'écriture te mène à des endroits que t'aurais même pas. Moi, c'est devenu bien plus dramatique que je pensais parce que je suis plus dans l'humour habituellement. Puis quand, ben, tu touches les gens de cette façon-là, parce que, tu sais, tu disais, nous autres, on le sait que c'est bon. On le sait pas tout le temps.
4: Non,
3: moi, je doute beaucoup.
4: Moi, je doute tout le temps.
3: Tout le temps.
4: Je doute même après une rencontre comme ça. J'ai demandé, moi, à l'équipe technique, « C'est-tu correct? » Je le sais jamais.
3: Jusqu'à date, c'est très bon.
4: Ok, ça, je te dis. Merci. Oui. Merci.
1: Non, mais tu sais, tu dis c'est quelque chose que tu as dans le ventre.
3: Ouais.
1: C'est intéressant parce que ton père aussi avait quelque chose dans le ventre.
3: Ouais.
1: Il y avait de la honte. Mm-hmm. Puis il y avait de la misère à nommer ça.
3: Mm-hmm.
1: C'est beau que toi... les mots peut-être pour aller nommer des choses que ton père, à ce moment-là, ne pouvait pas nommer.
4: Une scène qui est quasiment muette, c'est quand ton père, après avoir eu cette chape de plomb sur le dos, se loue un appartement pour aller faire quoi? Pas une orgie, pour aller danser, puis imiter Frank Sinatra. Écoute, c'était grave, c'était très grave. Et j'ai des projets pour le deuxième.
1: Pour la suite.
3: Ça, on va se
1: changer. OK, pour la suite. Mais j'ai envie qu'on ait écouté un extrait, justement, où Martin Matt, qui joue son père dans la série, nomme ce besoin-là. On est avant la location de l'appartement, mais déjà, on le sent qu'il y a quelque chose qui l'habite, ce besoin-là. On écoute.
5: Bon, mais l'anglo ne commandera plus. Là.
6: Mais je suis pas inquiète. Tu vas trouver une solution. Tu trouves toujours des solutions.
5: Ouais. Peut-être que je commence à avoir de la misère à en trouver des solutions. Là. Je commence à être tanné d'avoir le sort de tout le monde sur mes épaules, là. Je suis fatigué, Diane. Je vais te dire que j'arriverais d'avoir une place, là, où je peux être tout seul, puis où c'est qu'il n'y a personne pour m'achaler.
1: Que ce soit ça que Jeannette note.
3: Ouais. Mm. Mais c'est vrai que... Tu vois, je l'entends, ça me touche encore. Puis c'est vrai que c'est ce pognage-là de pas pouvoir... Puis moi, je suis pas si loin de ça, tu sais. J'ai une génération de moins, mais tu sais, de pleurer aisément, c'est, pour moi, c'est vraiment pas évident. Tu sais, les gars, quand j'étais jeune à l'école, là, tu pleures pas, tu sais. C'était ridiculisé, c'était féminisé. Ouais. Fait que cette génération-là, c'était encore pire, mais il y avait autant de tristesse puis de failles. Puis fait qu'il y a quelque chose... C'est vrai qu'il y a de quoi de beau. Puis tu vois, c'est de la... Il y a beaucoup de moments vrais dans cette série-là. Ouais. Tu sais, ça, je ne l'ai jamais su. Tu sais,
1: c'est pas si ton père a eu cette discussion-là un jour.
3: Il partait dîner à midi, puis il revenait à 16 heures. C'est plus... Bon, il n'y avait pas de cellulaire. Puis à un moment donné, je me suis mis, avec ma fondation, j'ai eu plusieurs gens d'affaires avec qui j'ai jasé. Puis il y en a des fois qui me disent, moi, je me suis pris un condo. Puis là, je suis tout seul, puis j'ai la tête tranquille. Puis... Fait que, je trouvais qu'il y avait de quoi de possible là-dedans. Puis c'est vrai que de lâcher son fou. Puis ça, Guillaume Le Nergan m'avait dit, tu sais, j'avais écrit,
1: le réalisateur,
3: il prend son cognac, puis il danse un peu, puis on a mis la chanson au complet.
4: Ah oui.
3: Puis ça fait un moment de cinéma, je trouve, parce que d'habitude, on aurait mis un 30 secondes.
4: C'est très fort, c'est très fort, parce qu'on dit enfin ce gars-là. Il vient d'enlever tout ce, ce qui le force à être autre chose que lui-même.
3: Ouais.
4: Parce que ces pères-là, ils ont tous été un peu pareils. Il fallait qu'ils soient pourvoyeurs, qu'ils soient sévères, qu'ils soient durs avec les enfants. Tu sais, il ne pouvait pas laisser aller à pleurer avec son enfant. Et il perdait son autorité. Puis ça, c'était... Mais ton père, toi, je pense qu'il n'y avait pas de lien avec la religion.
3: Pas mal.
4: Pas mal, OK.
3: Ça, on allait à la messe tous les dimanches.
4: Ça, c'était intéressant. Parce que mon père, moi, il revenait, et puis il disait, à la retraite fermée, le prêtre lui disait tuer le père et à la famille ce que le pape est à la religion.
3: Oh mon Dieu.
4: Écoute, qu'est-ce que le bagage. Ça a-tu de l'allure, ça?
3: Ça n'a pas de sens.
4: Papa, il disait, je ne suis pas capable. Moi, je ne suis pas assez intelligent pour ça.
1: D'être à la hauteur de ça.
4: Être à la hauteur.
3: Mais tu vois, c'est intéressant. Je n'ai même pas pensé à ça, mais c'est vrai que c'était.
4: C'est ça que t'as besoin
3: je
4: de
3: pense
4: moi.
3: Que son, oui, mais je pense que son père,
4: non.
3: qui aurait sûrement 100 ans aujourd'hui, allait à la messe tous les jours.
4: Oui.
3: Eux autres, c'était tous les dimanches. Fait que la religion était ultra présente. C'est un bon point.
4: Mais par exemple, c'est les retraites fermées, là, où ils te les pognaient, là, puis ils les remettaient.
3: Moi, j'étais allé à la messe jusqu'à quasiment 15-16 ans, là, puis j'étais le seul de ma classe.
1: Puis c'est un carcan. Puis quand je dis qu'on comprend mieux le titre de ton spectacle, Condamné à l'excellence, c'est qu'il y avait cette pression-là de ton père sur tes épaules.
4: Et le conditionnement. Ouais. Tu sais, moi, je parle beaucoup avec des sociologues en ce moment. Et puis le conditionnement qu'on a. Par exemple, je te donne l'exemple. J'ai été malade l'année passée. Mm-hmm. Puis là, je raconte aux gens, ben là, moi, tu sais, j'aurais tellement eu de compliments pour mon centième, fallait que je sois malade. Mais c'est du conditionnement chrétien, ça.
1: De dire, j'ai tellement été gâtée que là, c'est normal que je te fasse.
3: Ça n'a aucun sens. Ça. Ouais. Non.
4: Mais c'est ça qui m'est venu.
1: Ouais.
4: Donc, je suis conditionnée.
3: Ouais, ouais, ouais.
4: T'as beau tout lâcher, t'as un conditionnement dans ta tête.
1: C'est tellement riche, Jeannette Bertrand, la téléspectatrice, parce que tu regardes la télé comme une scénariste, tu vois des couches et une sociologue aussi en même temps.
4: Oui.
1: Mais j'ai envie qu'on mette un peu la lumière sur toi aussi, Jeannette, parce que déjà à l'époque, en 1990, la paternité t'en parlait dans L'amour avec un grand A, ce fameux épisode avec Marc Labrèche et Gaétan Labrèche. Un père qui avait abandonné son fils quand il avait 9 ans, qu'il retrouve alors que lui-même vient de devenir père, qui a choisi de rester à la maison pour élever son enfant. On va aller écouter un extrait de cet épisode de L'amour avec un grand A.
7: C'est drôle, hein? On a vécu ensemble 9 ans, puis j'ai pas de souvenir de toi. Tu m'as-tu déjà bercé? T'as-tu déjà pleuré? M'as-tu dit des petits noms? Je m'en souviens pas.
8: J'étais pas là pour oublier.
7: Puis t'as pas joué avec moi? Il me semble que les petits gars, ils jouent avec leur père au hockey, au baseball, au train électrique. Je me rappelle pas que t'as été jouer avec moi, puis... Tu sortais pas avec moi non plus. On n'est jamais allé manger une crème à la glace ensemble. On n'était jamais allé à la pêche.
8: C'est ta mère qui s'occupait de ça.
7: Je me rappelle même pas que tu m'aies touché. Ça t'avait pas manqué, ça, toi, de ne pas être touché par ton père?
8: Mon père disait un gars, on caresse pas ça. Ça a dû manquer.
1: La voix de Gaétan.
3: C'est toi qui as écrit ça.
4: Ouais.
3: C'est toi qui as écrit ça, bravo.
4: Ben, qui veux-tu qui écrit
3: ça? Non, mais je veux juste te dire bravo. C'est tellement... Je me rappelle de cet épisode-là. Puis à un moment donné, c'était tellement troublant. Je l'écoute, puis j'ai les yeux pleins d'eau. Puis tu sais même plus si c'est la réalité ou une scène. Tu sais, tellement que c'était fort.
4: Marc Labrèche est un acteur dramatique extraordinaire.
1: C'est vrai.
4: Qu'on exploite peu. Qui était bon là-dedans.
3: Ah, c'était vraiment bon, bravo.
1: Ça t'émeut de réentendre tout ça, Jeannette?
4: Oui, parce que moi, ça m'émeut parce que moi, ma mère, c'est ma mère qui ne s'est pas occupée de moi et qui ne m'a jamais regardée. Alors, c'était un manque. Et un jour, je veux dire ça, un jour, on demande à Hemingway, qu'est-ce qui fait un grand auteur? Et Hemingway répond, une enfance difficile.
3: Ah ouais.
4: Et c'est vrai. Moi, j'ai eu une enfance difficile. Je te demande pas si tu as eu une enfance
3: difficile. J'ai eu des moments difficiles. J'ai eu une enfance tu sais, il y avait des hauts et des bas. J'étais quand même assez heureux, mais j'ai des traumas, là, tu sais.
1: On est dans cette discussion entre Jeannette Bertrand et Martin Matt. Vous venez de vous joindre à nous. Et je veux rebondir là-dessus, Jeannette, parce que, bon, j'ai fait une déclaration, là. J'aime beaucoup ton neveu, Pierre Bertrand.
4: Oui!
1: Philosophe, tout le monde doit lire cet homme-là. Son livre magnifique, La part d'ombre, dans lequel lui aussi raconte son enfance malheureuse. Mm-hmm. Donc, lui, son père était ton frère.
4: Oui.
1: Un homme qui souffrait, qui a fait souffrir sa famille.
4: Oui.
1: Et il souligne dans ce livre-là comment il y avait un exemple dans sa famille de sa tante qui a sublimé ce malheur-là.
4: Oui.
1: Il dit, il ne faut pas que les blessures nous hantent toute notre vie. Il ne s'agit pas de les dénier, mais de trouver une porte de sortie créatrice. En fait, pour lui, la création, c'est la meilleure façon de donner une forme vivable à tout ça.
4: Exactement.
1: Mais c'est ce que tu as réussi à faire.
4: Oui. Puis peut-être Martin aussi.
3: Absolument. Ben, dès les débuts, j'aurais pas pu dire ça quand j'avais 25-30 ans, je sortais de l'école.
4: Tu sais pas.
3: Mais
4: tu
3: là,
4: sais
3: avec pas. Le recul, je fais, oh mon Dieu, tous ces numéros-là, c'était pour libérer puis donner
1: une forme.
3: Puis en humour, ben, c'est de montrer ta souffrance, puis t'en ris, puis les gens rient parce qu'ils ont vécu la même chose.
4: Exactement.
3: Donc, c'est ça.
4: Oui, c'est ça.
1: Je veux profiter de vos lumières à tous les deux pour parler de création, la scénarisation, le travail. On le disait tantôt, des fois, ça se passe dans le doute parce qu'évidemment, vous êtes tout seul. Il y a la solitude aussi dans la création.
4: Toujours dans le doute. Moi, pour ma part, je parle pour moi. Moi, toujours dans le doute. Moi, je n'ai pas d'estime de moi-même, alors pas du tout. Alors, c'est toujours... Ça doit être mauvais. Puis, il faut que quelqu'un vienne, qui connaît ça, mes éditrices, qui me dise, ah, ça, c'est bon. Ah, ça, faut que tu travailles ça, bon, ça. Ça me rassure. Mm-hmm. Puis là, je peux continuer.
3: Alors, tu sais... C'est fou parce que... Mais moi, je me parle beaucoup. Je fais, à la base, je suis comme ce que tu viens de dire. Mm-hmm. Puis je me parle en me disant, voyons, il y a tellement d'émissions qui ont marché. Là, ici. Il doit être de quoi de bon. C'est la même personne qui écrit ça. Mm-hmm. Et j'ai la chance d'avoir François Havard, depuis 30 ans, qui j'y envoie tout ce que j'écris, tout le temps. Mm-hmm. Et quand je bloque, tu vois, aujourd'hui, j'ai fait la script édition d'épisode. Je l'ai appelé. Écoute, je suis pas sûr de la fin. Je pense que ça serait ça. Juste de se faire valider. De me dire, hey, je pense que c'est une bonne idée ce que tu fais. Ça va puncher plus à la fin.
4: Et ça te fait accepter aussi quand il dit, ça marche pas tant que ça.
3: Peut-être c'est jamais arrivé, moi.
1: Mais là, de la script édition d'épisode de Vitrerie Royale 2?
3: Ben, écoute, j'explore. Je l'annonce pas tout de suite parce que j'explore plusieurs.
4: C'est moi qui veux.
3: Projet d'écriture. Jamais t'as vu.
1: Oui, c'est ça qui. Ben là, est-ce qu'on peut en profiter pour faire nos demandes spéciales? Moi, je prendrais un spin-off sur le personnage d'Alain, Guillaume Cyr.
3: Oui.
1: Guillaume Cyr, le beau-frère, l'oncle. Oui. D'ailleurs, j'ai envie qu'on ait écouté un extrait. Puis là, ça va nous amener aussi sur tout le thème de la censure, de ce qu'on peut dire, de ce qu'on peut pas dire. Donc, on est dans Vitrerie Royale, on est dans un souper de famille et il y a cet oncle qui s'exprime.
9: Moi, je pense que je ferais des arrangements floraux.
10: Qu'est-ce que tu veux dire?
9: Ben, je fais ça, moi. La fin de semaine, là, je m'en vais me promener dans un champ, puis je cueille toutes sortes de fleurs.
10: Oui.
9: Ça me fait oublier la pression de la vente. Puis j'ai fait sécher à la maison, puis je fais des bouquets selon les couleurs. Là. J'ai pas pire peur tout là-dedans.
10: Ah.
9: Hein?
11: Tu vendrais des arrangements floraux pour gagner ta vie, Alain?
9: Ben, c'est sûr que ce serait pas évident, là, mais...
11: Pour rencontrer des filles, ça marche aussi, ça fait viril, ça. Je fais des fleurs séchées. Hey, parlons de ça. Gilles, notre ancien voisin, tu sais, son gars, Benoît, là. Deux hommes. Homosexuels.
12: Arrête donc, toi.
11: Pis pas, j'essaye ça, là. Il y a un chum, comme si c'était une fille, là. Il a dit à Gilles, j'aimerais ça l'amener à la maison pour te le présenter. Gilles a dit, garde, il mettra jamais les pieds chez nous. Tu sais, je le comprends.
10: Ouais, mais en même temps, c'est lui, tu sais.
12: Ben oui, c'est bien le même, là.
11: Ah, ben oui, culture de même, on peut accepter, c'est parce que vous savez pas tout, là. Il a dit à Gilles qu'avec ce son chum, parce que pour lui, c'est comme une femme, là. Il a dit que si ça se pouvait, il aimerait ça un jour avoir un enfant. Gilles a dit, qu'est-ce que tu veux dire? Ben, je l'adopterais.
12: Ah oui. Ben oui, si c'est possible à m'amener.
11: Oui, Philippe, si t'aimerais ça, toi, que tes parents soient deux fifis.
1: Et voilà. C'est Martin Matt, le créateur des malaises, qui a écrit ça.
4: Mais c'était ça que les gens pensaient.
3: C'était ça. Il n'y a rien dans cette série-là qui est exagéré pour puncher.
4: C'est ça, non.
3: Toutes les lignes de Gaston à Vitrerie, j'ai tout entendu ça, tu sais. Et... non seulement mon père, mais cette génération-là. Puis, tu sais, on a fait un peu le contrepoids, les deux jeunes qui sont Pierre-Yves Desmarais et Pierre-Luc, qui font, voyons, franchement, mais des fois, on répondait même pas parce qu'il changera jamais.
4: Non, c'était tellement. Non.
3: Puis moi, ça m'a pris du temps. Tu sais, quand on était au secondaire, les gays, ben moi, j'ai été. C'était pas correct. Là, on riait de tout ça. C'était correct de traiter quelqu'un de fif. Puis, je suis troublé de ça, je trouve ça épouvantable, tu sais, mais c'était... Puis j'avais envie de le montrer pour montrer d'où on vient, puis où on est rendu, tu sais, pour voir comment c'est fragile, puis comment ça change, puis comment il faut protéger ça.
1: Fait comment c'est fragile, c'est important de le dire. Moi, en tout cas, j'ai l'impression que dans des spectacles du monde depuis quelques mois, là, ces mots-là reviennent. Plus en plus, je réentends ces mots-là, puis je fais, il me semble qu'on était rendu ailleurs.
3: Faut pas, c'est ça.
1: Il me semble qu'on avait comme franchi quelque chose.
3: Pis, mais c'est ça, c'est des... Puis tu sais, avec Prime, je me suis battu parce qu'au début, il disait, ouf, ça c'est... Toutes ces scènes-là, c'était, ils voulaient les enlever. Ils disaient ça, on ira pas là. Puis je disais, non, c'est faut le montrer d'où on vient. Puis on a l'impression que c'est en 1908, non?
4: Non.
3: C'était en 95.
1: C'est ça. Puis à ce moment-là, Jeannette Bertrand, elle le faisait en direct. Dans ces années-là, ces mots-là aussi.
4: Oui, tout à fait.
1: Est-ce qu'il fallait que tu te battes pour mettre ça en ondes, pour montrer ces scènes-là?
4: Non, je dois dire qu'à Radio-Québec, on m'a donné totale liberté. Mais totale liberté.
1: Ça fait rêver, ça, Martin?
3: Oui.
4: Peut-être que c'est pour ça que j'écris et que je ne fais plus de télévision.
1: Parce que maintenant, c'est le roman qui est l'espace de la liberté.
4: C'est parce que je n'ai pas cette liberté. Et là, je ne pourrais pas dire oui, enlever tout ça si je ne suis plus capable. Alors que dans le livre, c'est encore la même liberté.
3: Mais tu sais, ce que Jeannette vient de dire, là, c'est quand même puissant. Là, ça veut dire, laissons les créateurs créer, tu sais, donnons l'espace, prenons des risques, prenons des chances. Puis si t'es choqué, tu seras choqué, mais c'est ce qui fait avancer les choses, d'édulcorer les choses, ça, que ce soit les séries, les romans, les stand-up, c'est pas une solution.
1: C'est un tel honneur de pouvoir partager ce temps-là avec vous. Je rappelle aux auditeurs que vous pouvez participer à la discussion via la bulle de conversation sur Radio-Canada Audio. On va s'offrir une pause musicale. C'est Maude Landry qui est à la programmation musicale cette semaine, l'humoriste. Elle a choisi une chanson qui est un beau lien avec vous deux. Martin Matt, on l'entend dans la série Vitrerie Joyale. Jeannette Bertrand, c'est ton gendre, le regretté François Guy, qui l'a co-écrite cette chanson. On écoute Il y a les mots de Francine Raymond et on se retrouve après avec Jeannette Bertrand et Martin Matt.

0: Francine Raymond. François Guy qui a composé la musique. Hein,
1: la
0: c'est
1: musique
0: ça?
1: Et les paroles.
0: Et les paroles avec Francine Raymond.
1: Ouais, ouais.
0: Cette chanson magnifique qui nous ramène aussi à Vitry-Royal. Martin ouais. Matt et les paroles, j'imagine, ça doit avoir un écho.
2: Ben, c'est quelque chose qui fait partie de l'écriture. Moi, en tout cas, je mets beaucoup de musique. Puis quand j'ai une scène où je peux écouter 20, 30, 40 chansons pour sentir que c'est le mariage parfait, puis cette chanson-là, c'est ça, coup de foudre total.
0: On reçoit des messages de nos auditeurs, Marie-Ève de Montréal, qui dit « J'écoute Martin, j'ai exactement les mêmes souvenirs de discussion avec mes parents, ma famille élargie, que de malaise. » Et encore parfois aujourd'hui, malheureusement, mais elle dit « Je me fais un devoir de défaire, d'essayer de confronter ces préjugés-là. » Il y a Lucie Morin qui nous écrit, elle dit « Mon père a chanté avec le père de Martin Matt, oh. Cœur de Laval, de Saint-Sylvain. »
2: Oh, ça se peut.
0: Est-ce que tu as connu cette vie-là, ton père?
2: Non. Mais il chantait bien, c'était quelqu'un oui. qui avait une très belle voix puis qui chantait beaucoup. Il chantait à l'église, mais
0: c'est là peut-être où ils se sont croisés donc dans ces chants-là. On demandait à nos auditeurs ce que vous avez en commun, Jeannette Bertrand et Martin Matt. Il y a Claudette Séguin qui nous a écrit « La générosité ». Elle a aussi ajouté « À mon avis, deux belles personnes ». Martin Matt, toi, t'avais répondu que vous êtes deux sex-symboles.
2: Oui, qu'est-ce que t'en penses?
1: Ah ouais?

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2: Si je fais un projet à la fois, puis là, je suis comme submergé dans la série télé. Je suis là-dedans, puis là...
3: Puis là, il y a Jeannette Bertrand qui veut prendre la place de François Havard, là, ou pas?
2: Ouais.
4: Mais tu sais, moi, je regarde... mes enfants me disent, il faut que tu regardes, maman, Adolescence.
2: Mm-hmm. Ouais. Moi, je l'ai vu.
4: Mais ça ressemble à ce que tu écris.
2: Ouais.
4: C'est dans une vérité.
2: Ouais.
4: Et tout le monde se reconnaît. C'est pas du mauvais monde. Il n'y a pas le méchant qui est bon. C'est des gens qui font leur possible, mais leur possible, il n'est pas fort.
2: Ouais, ouais. Mm.
4: Tu sais, c'est ton père,
2: mais quand tu dis dans une vérité, c'est ça. Des fois, pourquoi on écrit? Pourquoi on travaille si fort? C'est ça, pareil, on cherche une vérité. Pour toucher les gens.
4: Et une vérité, pas qui est à nous autres seuls.
2: Ouais.
4: Une vérité, tu sais, moi, je pensais que j'étais la seule au monde qui avait une mère pas qui aimait pas les enfants. Puis, je vais dans les salons du livre. Moi aussi, ma mère m'a pas aimée. Et il y a beaucoup de gens qui disent, ça se dit pas, ma mère m'a pas aimée. Ouais. Parce que si ta mère t'a pas aimée, tu n'es pas aimable.
3: C'est
4: ce qu'on entend. Ouais. Puis ce qu'on croit quand on est jeune.
3: Jeannette Bertrand, avec tes émissions, tu as fait évoluer le Québec. Et je me demande, est-ce que c'est une ambition que tu peux avoir au moment d'écrire ou c'est une conséquence naturelle?
4: Non, c'est une conséquence. L'injustice. Moi, j'avais trois frères qui avaient tout parce que c'était des gars. Mmh. Mon père disait, mon club de baseball. Moi, j'ai joué, j'ai demandé, j'ai supplié de jouer au baseball. Ils m'ont mis à vache. Je n'ai rien pogné de la journée. Alors, j'ai arrêté d'aller jouer.
3: Moi, on me donnait le rôle de l'arbitre, là. C'était pas plus vite, fun.
4: Alors, tu sais, moi, l'injustice, il n'y a pas d'égalité.
3: C'est le moteur de création.
4: C'est le moteur de ma création.
3: Mais est-ce qu'on peut penser au résultat que ça va avoir?
4: Oui.
3: Oui, ça peut être une motivation.
4: Moi, je pense que plus tu connais de choses, plus tu peux faire la mesure, plus tu peux juger. Tu peux pas juger par-dessus, mais comprendre pourquoi. Comme là, on essaie de comprendre qu'est-ce qui s'est passé dans la vie c'est ça, avoir 101 ans, j'ai oublié ton nom. Martin.
2: Martin, comme mon fils.
4: Martin. Alors, Martin, on essaie de trouver pourquoi tu as écrit ça. Mm-hmm. Parce que c'est passionnant. Et ça, tout le monde va te le demander. Pourquoi? Pourquoi il a fait ça? Qu'est-ce qu'il voulait prouver?
2: Mais c'est comme je disais, ça part des tripes, puis tu sais pas tout le temps. Moi, tu vois, mettons les beaux malaises, j'avais une quand même assez confiance que ça marche bien. J'étais dans ma zone de confort, drôle, c'était mal. Victorie Joyal, pour être tout à fait honnête, je le savais pas. Mm-hmm. Je me sentais dans ailleurs, je jouais un personnage qui est inspiré de mon père, que c'était beaucoup plus dramatique. Puis je m'attendais pas à... Je souhaitais ce succès-là.
4: C'est une comédie. Le premier, c'est une comédie. Là, tu rentres dans le drame.
2: Ouais. Qui est drôle aussi.
4: On rit quasiment autant, mais le but n'est pas le même.
3: Mais c'est peut-être sain aussi d'avoir ce doute-là. Ça
2: c'est
3: veut
2: sûr.
3: Dire que tu vas dans quelque chose de vulnérable.
4: C'est correct. C'est fatigant, maudit.
3: Oui, je comprends.
2: Mais il n'y a pas d'autre... Moi, j'ai pas d'autre façon d'écrire. C'est dur. Je me relis, j'écris, je doute... Puis, jusqu'à date, ça marche bien. Fait qu'on va continuer de mettre.
3: Oui. Jeannette Bertrand, cette semaine, je recevais l'auteur Michel Jean, que t'aimes beaucoup.
4: Ah oui, oui, oui.
3: Et je lui disais qu'on allait avoir cette discussion-là. Et il y avait une question pour toi. Il dit, qu'est-ce qui a changé chez les hommes de ta jeunesse et les jeunes hommes qu'on voit aujourd'hui? Qu'est-ce que t'observes?
4: Ah, écoute, là, j'ai fait le tour pour mon livre, qui va sortir bientôt. Pas bientôt, non. Mais
3: éventuellement.
4: Pas dans 5 ans. Okay. Avant ça, parce que je vais être morte. Bon, alors,
3: maintenant que ça s'est nommé.
4: Ça, c'est je vais à la pêche pour que vous disiez non. Alors, allez-y.
3: Nous, on est dans le déni.
4: Non, je
3: éternelle sais. Jeannette. Éternelle Jeannette.
4: Non. Non, non, non.
3: Donc, tu allais rencontrer des jeunes
4: hommes? Oui, des 19, 20 ans. Okay. J'ai fait 3 cégeps.
3: Mmh.
4: Un cégep en région. Mmh. Et c'est les garçons, depuis, c'est pas moi, c'est la science qui le dit, là. Ça leur prend du temps à mûrir.
2: Mm-hmm.
4: Les filles sont très mûres à 19 ans. Les filles rêvent encore de romantisme, rêvent encore d'aller manger au restaurant puis des roses à la Saint-Valentin. Les gars, pas ceux qui veulent. En tout cas, moi, j'ai résumé ça dans un petit plutôt. Les filles veulent être admirées, les gars veulent baiser.
3: Mm.
4: C'est ça,
2: pas fou.
4: C'est ça. Alors, ils se rencontrent pas.
3: Ils se rencontrent pas à ce moment-là.
4: Pas tous, là, mais ce qui ressort de tout ça. Mais les hommes ont fait des progrès énormes.
2: Oui.
4: Ah, les nouveaux pères.
3: De quelle façon?
4: Ah,
3: dans la

0: Parce
1: compter.
0: Que moi, j'ai 8 petits-enfants et 7 arrière-petits. Wow. Puis, les 8 sont tous en couple. Les gars, là, une fois, j'ai demandé à mon petit-fils, à Olivier, tu gardes ta fille, tes deux filles? Il m'a dit, je les garde pas, mamie, c'est à moi. Dans mon temps, les hommes, les femmes, on était valorisés par la maternité.
2: Moi, j'avais un gag dans mon dernier spectacle que je disais ça, je garde les enfants pour faire choquer les gens dans la salle.
3: Ah, c'est sûr que ça marche, ça devait.
2: Ça marchait, mais
0: moi, mon mari, il touchait pas une couche, il touchait pas à la nourriture. Hey, écoute, moi, je faisais tout, parce que c'était un homme. Ouais. Tu sais, c'était ça, la vie.
2: Ça a beaucoup changé.
0: Puis je viens pas du Moyen-Âge, là.
3: J'ai envie, moi aussi, d'aller dans votre tal. Vous aimez ça, aller dans les tabous, vous aimez ça créer des malaises. Tous les deux, vous êtes en couple avec des personnes plus jeunes. Jeannette avec Donald, qui est de 20 ans plus jeune que toi. Martin avec Laurence, qui est de 16 ans plus jeune que toi, 15 ans plus jeune que toi. C'est quoi le plus gros tabou sur la différence d'âge dans une relation? Est-ce qu'il y a un enjeu fragile que vous osez même pas aborder?
2: Avec ma conjointe?
3: Oui. Par rapport à la différence d'âge.
2: Moi, il n'y en a aucun.
0: Moi, je ne savais pas son âge, d'abord. J'ai demandé. Il avait 38, j'en avais 57. Il a menti. Il a dit 39, parce que 39, ça faisait plus.
3: On ne peut pas leur faire confiance.
0: Mais ça n'a aucun. Pourtant, mais ça, c'est tabou.
3: Oui.
0: Sais-tu pourquoi c'est tabou? Parce que quand un gars, il dit « Oh, il s'est pris une petite jeune, ça va aller dans le lit. » Tandis que moi, les femmes, la première fois que je suis sortie avec lui, c'était au théâtre du Rideau Vert, les femmes me regardaient avec des gros, gros yeux. « Accouche encore. » Ça veut dire que je couche encore. Mmh. Chez une femme âgée, c'est pas supposé.
3: Donc, tu sentais un jugement d'avoir une vie sexuelle.
2: Mais tu vois, même moi, on va me faire un bien cuit. Il va toujours avoir des blagues sur le fait, quasiment comme si je sortais avec une fille de 18 ans. Puis des fois, ça me dérange pas vraiment. Mm-hmm. Mais j'aime l'analyser puis me dire, qu'est-ce qui fait qu'on dirait que ça les dérange, que ça les fâche?
0: Parce que depuis toujours, Martin, il y a eu 2 ans de différence. C'est l'Église qui exigeait ça. Parce que ton rôle était de faire des petits.
2: Fait qu'on est encore dans ça.
0: On est encore dans le conditionnement. On est encore.
2: Mais moi, je vais dire, j'y pense... pratiquement jamais. Mais moi
3: non
2: couple, plus.
3: C'est ça, parce que vous êtes en relation avec la personne, pas avec l'âge de l'autre.
2: T'aimes, tu sais, qu'une femme soit avec un homme plus jeune ou vice-versa.
0: Ça n'a pas d'importance.
2: Il y a tellement de gens qui se détestent. Quand les gens s'aiment, apprécions ça, tout simplement.
0: Écoute, 50% des couples mariés divorcent. 70% des couples comme moi en union de fait se séparent. Hey! De nos jours, là, un couple qui tient là, longtemps, comme moi, ça fait 44 ans. Toi, ça fait combien de temps?
2: Moi, ça fait 10 ans.
0: 10 ans. Écoute, c'est un miracle.
3: C'est cute, Martin.
0: C'est un miracle. C'est
2: mais j'ai fait 30 ans dans mon ancienne relation.
0: Oui.
2: Quand même.
0: Alors, on a de l'expérience.
2: On a le même profil.
0: Ah oui, exactement, on a le même profil.
3: C'est quoi votre rapport, justement, à la pudeur? Parce que vous avez tous les deux écrit sur votre famille. Puis il y a, des membres, par exemple, ta sœur n'est jamais évoquée dans les séries. Quand vient le temps d'aller écrire sur les gens qui nous entourent, qu'est-ce qu'on accepte d'exposer? Qu'est-ce qu'eux aussi acceptent d'exposer? Est-ce que c'est des questions qui vous habitent dans la création?
2: Oui, puis on a parlé quand j'ai appelé Jeannette, parce que... Moi, j'écris pas pour régler des cas ou par amertume. J'écris pour, comme je disais, me libérer, me faire du bien, toucher les gens. Par rapport à ma sœur, elle avait 7 ans. Elle a 7 ans de plus que moi. Donc, mon histoire, quand j'étais à la vitrerie, ma sœur travaillait plus là, puis elle s'entendait pas vraiment bien avec mon père. Fait que j'avais pas le goût de rajouter ça à mon histoire. Oui. Fait que c'est la raison pour laquelle je l'avais pas mis. Puis, ça reste aussi une fiction. Il ne faut pas oublier que, comme l'appartement, il y en a sûrement jamais eu d'appartement à mon père, mais ça fait partie de la fiction, donc on se permet ça. Je pense que c'est ça, c'est d'écrire avec de l'honnêteté, de la vérité. Puis, tu sais, Jeannette, quand j'ai parlé de ça, je dis, toi, t'as-tu de la misère avec tes proches? Puis elle me dit, regarde, t'as du talent, écris ce que t'as à écrire. Puis c'est souvent par rapport à leur trauma à eux. C'est ça que tu me disais.
0: Oui. C'est eux autres qui ont des problèmes avec. Pour nous autres, on expose un propos qu'on sent que tout le monde.
2: Ouais.
0: Ah! Et peut-être qu'ils sont pas capables de s'en parler. Puis là, on arrive. Pourquoi ça a été tant aimé? Écoute, là.
2: Mais tu sais, j'étais avec mon ami Daniel Grenier, qui est humoriste. On était aux Îles-de-Madeleine ensemble. Puis à un moment donné, il s'est même parlé d'une scène qui était pas si importante pour moi dans Vitrerie Joyale que André, il veut vendre sa vitrerie à un monsieur. Puis il dit que son gars veut devenir un clown. Puis il dit, je me suis mis à pleurer parce que mon père, il disait ça. Tu veux bien qu'il était un clown? Puis il dit, ça m'a comme fait vivre une émotion que j'ai jamais vécu, que je voulais vivre. Fait que, tu sais, il m'a comme dit merci pour ça. Ouais. Ça m'a vraiment touché. Ça a fait comme, mais voyons, ça fait vivre des émotions aux gens.
0: Ah, ben oui.
2: Qui auraient peut-être pas trouvé le chemin pour les vivre. Ouais. Fait que, tu sais, ça, j'aurais pas prévu ça.
3: Et c'est là où il faut peut-être pas se censurer. C'est ce que j'entends, Jeannette, dans le fond, de dire, oui, OK, il y a peut-être des gens dans la famille autour qui aimeront pas ce qui va être écrit, mais c'est pas quelque chose qui t'arrêtait, toi, dans ton écriture.
0: Non, pas du tout. Pas du tout, parce que moi, j'avais m'étais donné comme une mission, là. Il faut que ça change. Il faut qu'on devienne plus égaux, les hommes et les femmes. Mm-hmm. Il faut qu'on arrête là, avec la religion, là. Mais c'est ça, c'est difficile à se débarrasser de ça.
3: Oui, c'est beaucoup d'années de conditionnement. Ça répondait à une des questions de Lynn Fleury qui nous écrivait justement pour savoir comment la famille réagit. Est-ce que c'est quelque chose qui vous préoccupe? Il y a Sylvain Lausier qui nous écrit, merci pour ces échanges d'une authenticité puissante et d'une grande émotion. J'ai eu plusieurs fois les yeux humides et j'ai même versé des larmes à vous écouter. D'un homme né en 1971 et qui a vécu beaucoup de choses similaires avec sa famille, avec des gens à l'école, selon ce que Martin a exprimé.
0: Pourquoi notre télévision est-elle si aimée? C'est parce que on a besoin, nous, qui sommes un peuple adolescent, de se reconnaître dans la télévision. Puis dire, ah, ça, c'est mon père tout craché. Ouais. Des fois, c'est pas tout à fait vrai, mais, ah, oh, il ressemble à mon père. Ça, c'est ma mère. Oh, que j'aurais aimé ça qu'elle soit comme elle. En France, ils ont pas besoin de ça. Alors, ils vont dans les fictions plus sophistiquées. Nous autres, on est encore à chercher notre identité.
3: Et on se reconnaît dans ces
2: histoires-là. Parce que ça, c'est un des commentaires qui est revenu plus, moi, quand on me dit bravo pour ta série, puis hey, mon père était comme le tien. Oh mon Dieu, que j'ai vécu la même chose. Fait quelque chose qui fait du bien ou qui valide les émotions qu'on a, puis ce qu'on a vécu.
3: On est dans ce Tinder littéraire entre Jeannette Bertrand et Martin Matt. Il y a quelqu'un qui nous a écrit, ça paraît que ce sont deux grands écrivains très occupés, ça leur a pris 100 ans pour se rencontrer. Merci pour ce Tinder littéraire. Martin, les pistes de questions que tu nous avais envoyées, tu voulais qu'on aborde le thème de ce qu'apporte quoi, de la joie, du plaisir?
2: Ah, j'avais une coupe, mais pour Jeannette, ben, d'abord et avant tout, tu sais, tantôt, tu me disais, tu as un gala ce soir.
0: Oui.
2: Tu as 101 ans, tu viens faire une émission de radio, tu as un gala ce soir, c'est fascinant.
0: Oui, mais j'ai beaucoup de choses aussi qui s'en viennent. Là.
2: Mais tu n'es pas fatiguée?
0: Ben oui, je suis fatiguée. Puis?
2: Mais tu es correct.
0: Si je faisais, je ne sais pas quoi, là, je serais fatiguée. Moi, je ne peux pas m'arrêter d'être valorisée.
2: Ah ouais, hein?
0: J'ai besoin d'être valorisée tout le temps. Et puis, c'est que je suis valorisée, moi, en écrivant. Alors, mais ce besoin-là d'être valorisée, avant, les mères de famille l'avaient. Tu avais 12 enfants. Je pense à ma grand-mère qui avait 12 enfants. Et elle était valorisée. Elle a volé. Elle avait 12 enfants. Mais on n'est plus valorisé par les enfants.
2: Mais toi, qu'est-ce qui t'a apporté le plus de joie dans ta vie?
0: Oh, mon Dieu! Le plus de joie... C'est probablement d'être reconnu comme écrivain.
2: Ouais, hein?
0: D'être reconnu comme écrivain. Non, de livre, je n'ai jamais été reconnu comme écrivain. On ne dit pas de moi que je suis une écrivaine.
3: On parle souvent des séries télé, c'est vrai. On dit toujours la scénariste.
0: Puis quand j'en ai écrit 16, là, mais je ne suis pas quelqu'un qui écrit, mais j'écris des livres aussi pour avoir de la liberté.
2: Oui, oui.
3: Donc cette reconnaissance-là, il y a de la joie là-dedans, mais c'est vrai, ce soir, par exemple, c'est le gala Émergence.
0: Oui.
3: C'est une soirée donc,
0: j'ai eu un prix Jeannette Bertrand contre l'homophobie.
3: Mais c'est ça.
0: Et je donne depuis 20 ans que je fais ça. Oui.
3: Alors, et donc ça, par exemple, de dire à 101 ans, j'ai encore envie d'être là, au-delà de ça, ça t'apporte quelque chose de valoriser cet engagement-là?
0: Ça, d'abord, ça m'apporte, et je sens que j'apporte un petit quelque chose à la société. Et ça, il n'y a pas plus grande valorisation.
3: Un petit quelque chose, je veux dire un grand quelque chose quand même.
0: Non.
3: Mais je comprends la question de Martin.
2: Non,
3: quand
2: mais c'est phénoménal. Tu sais, ma mère a 84 ans. Des fois, elle va me dire, oh, là, je ferai pas telle chose après-midi parce que j'ai quelque chose ce soir. Tu sais, c'est quand même phénoménal que
0: tu aies
2: cette énergie-là.
0: Mais je suis très fatiguée. Et si j'avais pas Donald, un homme pour qui fait la manger, qui fait... Écoute, là, moi, j'ai un ange, je vais le faire cloner.
3: On salue Donald pour ça. Mais ça nous amène à l'implication sociale. C'est aussi important dans ta vie, Martin ouais. Matt. Puis dans Vitrerie Royale, ça nous permet aussi de comprendre tes parents, là, ce qu'ils ont vécu là, avec ton frère qui a eu un traumatisme crânien, leur quotidien. Est-ce que tu penses que ça, la série Vitrerie Royale va avoir un impact aussi sur la Fondation?
2: Ah, ça en a eu un gros, ouais. gros déjà. Écoute, la semaine que la série est sortie... on avait des dons tous les jours par dizaines de milliers de dollars qui sont rentrés. C'est
3: ça, là, toi, ça fait des années que tu travailles à aller chercher ces dons-là parce que c'est de la vente, là, on le disait un peu plus tôt, mais il faut travailler fort en philanthropie. Là,
2: mais il y a quelque chose dans la série qui... Tu sais, moi-même, je l'ai dit, je l'ai déjà dit en entrevue, mais ça m'a fait avoir de l'empathie puis de l'admiration pour mes parents, tu sais. Parce que quand tu l'écris, tu le revis puis tu fais... Hey, tu sais, si mon enfant, parce que moi je l'ai vécu en tant que frère, puis j'ai trouvé ça très difficile parce qu'on était très très proches, mais de dire que t'as cette responsabilité là que ton enfant pour la vie a un handicap, il faut que tu t'en occupes. Fait que je pense que tout ça a mené à la Fondation pour montrer qu'on aide ces gens là.
0: En plus de la lourdeur d'avoir un enfant comme ça, tu te demandes qu'est-ce que j'ai fait. Parce que ça, c'est chrétien.
2: Ça, c'est religieux.
0: C'est religieux. Qu'est-ce que j'ai fait? J'ai dû faire quelque chose, puis ils me punissent comme ça. Là,
2: je pense pas.
0: Non, tes parents n'ont pas pensé ça?
2: Je ne sais pas si mon père et ma mère ont pensé ça, mais moi, je suis libéré de ça. Oui,
0: moi aussi. Mais ça reste très longtemps, ça.
2: Ben oui, je comprends.
3: Donc, cette implication-là dans la Fondation, toi, qu'est-ce que ça t'apporte, Martin Matt?
2: Ça m'apporte, c'est délicat à dire, mais ça m'apporte quand même beaucoup d'argent. Là.
3: Oui, c'est ça. Ouais. C'est un gagne-pain, finalement.
2: J'ai trouvé une façon de frauder.
3: J'allais te dire n'importe quoi, faut pas l'écouter.
0: Oh mon Dieu!
2: Qu'est-ce que ça m'apporte? J'ai comme une pudeur à parler de ça, mais je pense que ça... J'aime ça me dire que... Tu sais, je suis quelqu'un qui est là pour bâtir, pour concrétiser mes projets, foncer. Puis ça, il y a un petit côté... J'ai la même personnalité là-dedans. Puis des fois, je me recule, puis je regarde ce que j'ai fait dans ma vie, puis je me dis, ben c'est dans la colonne des belles choses. Oui. Tu sais. Puis j'aide du monde, puis tu sais, j'ai pas besoin qu'on me le dise ou de cette reconnaissance-là, mais je sais qu'on va ouvrir la 9e, 10e maison cette année. Puis je me dis, bon, ben je sais que l'impact que ça a eu sur ma famille, que mon frère ait une place maintenant. Fait que je me dis, ben on aide plein d'autres familles comme ça, puis je suis bien content.
3: Mais à la question, toi, qu'est-ce qui t'apporte le plus de joie dans ta vie? C'est quoi la réponse?
2: Qu'est-ce qui m'apporte le plus de joie?
3: C'est ça qui est drôle au Tinder littéraire. Les gens se rendent compte que leurs propres questions, des fois,
2: ben,
3: sont pas faciles à répondre.
2: Moi, ça va être... tu sais, je pense à la réponse à Jeannette, que c'est vrai que ça m'apporte beaucoup de joie quand... quelque chose fonctionne, un projet, mais ça peut être bien simple. Tu sais, ça peut être un voyage de ski avec mes amis. Moi, j'aime beaucoup le ski alpin, puis skier dans la neige folle au soleil, puis ça peut être un souper avec ma blonde, puis mes enfants.
0: Moi, je veux dire quelque chose. Bien simple. Qu'est-ce qui m'apporte la joie? J'ai un gros poêle de restaurant. Puis là, quand il y a six ronds, un gros four, quand tout ça est plein, moi, je suis contente.
3: Parce que ça veut dire qu'il y a du monde, qu'il y a de la...
0: Moi, je suis contente.
2: Mais c'est ces petites choses-là. Des fois, les enfants sont là avec leur chum, leur blonde, on jase, on prend un verre de vin. Puis là, je regarde la table, puis je me dis, ah, là, je vis un moment de bonheur.
0: Ah, c'est ça. Ouais, moi, j'aime ça quand c'est plein, là, puis là tu sais... j'adore ça.
3: Puis ces petits plaisirs-là, ils sont importants aussi parce que là, on a beaucoup parlé de vos succès, mais tu sais, dans une carrière, il y en a des échecs aussi. Puis vous avez traversé tous les deux, j'imagine, des moments d'adversité. On parle-tu de ça? Comment on les traverse, ces périodes-là d'adversité, d'échecs, Jeannette?
0: C'est très, très dur. Moi, j'en ai eu tout le temps. Tu sais, si tu peux pas prendre l'échec, ne va pas dans ce métier-là. Parce que ce n'est que ça, les refus. Moi, j'ai écrit un film avec, pas avec Roger Farpi. Roger Farpi m'avait demandé d'aller au film. Je suis allée à la SODEC et j'ai été tellement... avec des femmes qui disaient, moi, je l'aime pas, cette femme-là. Moi, j'aime pas ça. Moi, j'y crois pas. Tu sais, tu deviens, là. Ils t'ont démoli parce que c'est tout ce que t'as fait qui est démoli. C'est dur à prendre. Tu reviens et tu dis, je suis rien qu'une bobonne. Je me suis fait à croire toute ma vie que j'étais bonne. Je suis pas bonne. Moi, je tombe dans le désespoir dans 2 secondes.
3: Puis comment on retourne à la création après ça?
0: Parce que quelqu'un te dit, t'es bonne. Tu dis, oh, ben, il y en a un qui me trouve bonne. OK, moi, écris pour lui.
2: Mais c'est vrai que c'est dur parce que c'est pas...
0: C'est dur.
2: C'est pas... Il n'y a pas d'empathie, il n'y a pas de douceur. Moi, quand j'avais fait le talk show, c'était... J'avais eu des... C'est après une semaine, c'est pas bon, c'est fini,
0: pourri.
2: C'est partout, c'est les réseaux. Ça prend une force immense pour continuer. Puis là, la semaine d'après, t'es là, faut que tu performes. Puis
0: t'as pas pensé comme eux autres.
2: Puis il n'y a pas de... Ah, ben gars, on va te donner... Donnons-lui un mois, deux mois, puis on verra, parce que, tu sais, c'est un artiste qui travaille fort, puis il cherche ses marques. C'est violent, tu sais. Je me rappelle, dans la presse, il avait écrit... Il y avait une phrase, « Il est temps que ce show s'améliore, ça urge. » Puis c'était la première semaine.
3: Ça urge.
2: C'est là, il faut que ça soit... Puis tu sais, tu dis... Fait, et après, ben là, ça part. Puis là, tu sais, tu te fais ramasser dans des émissions, dans des galas, partout. C'est dur, là, c'est violent. C'est pas genre, « Ah, on n'a pas aimé ça. » C'est « Il est fini. Ah, »« T'es fini. T'es pas bon. »
0: C'est ça. Et moi, la phrase que j'entendais, c'est pourri. Alors, tu reviens chez toi, tu sais, t'es complètement... T'as un pouce de grandeur.
2: Puis des fois, ça fait un bout de temps. Tu sais, je me rappelle, moi, c'était les Olivier. Je pense que ça faisait 8 mois que mon show était fini. Là, ils disent, il était condamné à l'excellence, sa sentence est terminée. Mm-hmm. On savait qu'il était poche comme comédien, mais il est pire comme animateur. Là, t'es chez vous, tu fais...
0: Mon Dieu!
2: Ben, ouais, je suis en train d'écrire de quoi de nouveau.
0: Oui.
2: Mais ça prend une force de dire, parfait, tu dis ça... Moi, je vais faire un projet, puis c'est le public qui va décider.
0: Ouais, exactement.
2: Puis tu fais, regarde, quand même qu'il dirait ça, moi, je fais mon bout de chemin, puis je travaille fort, puis... Mais c'est dur.
0: Émilie, moi, c'est toujours le public. Mm-hmm. Moi, je me fie au public. Si le public aime ça, c'est eux autres qui ont raison. S'ils aiment ça. Que le public me dise, en n'écoutant pas, que c'est pas bon, je vais m'enlever, là. Je veux dire, là, je me suis trompée. Mais si le public marche avec moi... Et le public a toujours marché.
3: Ben, si je me fie à tous les messages que je reçois, Jeannette, ça se passe. Il y a Pierre de Montréal qui demande si c'est possible de léguer son cerveau à la science. Il veut qu'on étudie le cerveau, les connexions neuronales de Jeannette.
2: Jeannette, encore plus que moi, mais tu développes un auditoire. Tu sais, c'est ça que j'ai réalisé.
0: Oui.
2: Là, moi, ça fait 30, quelques années. Oui. Puis là, je fais, peu importe. J'ai, dans cette tempête-là que j'avais vécu, les gens qui t'aiment, ils t'aiment. Mm-hmm. Puis ils ont le goût d'entendre ce que tu fais, puis tu fais OK, c'est ça qui est important.
0: Puis si tu te trompes une fois, ben ils vont dire ben il était fatigué, mais il est bien bon.
2: Mais j'aime ce qu'il fait, puis j'aime ce qu'il fait.
0: Là, je trouve ça moins bon. Mais correct, je vais regarder pareil.
2: T'as vraiment une relation. Je ris un peu de ça, là, ceux qui remercient leur public. Puis mais moi, je sens ça. Je trouve que j'ai un beau public, j'ai des beaux messages, des belles discussions.
3: T'es en train de devenir la poune, là, Martin.
2: Ben, je sais que c'est quétaine, mais c'est nouveau.
0: La poule.
2: Mais c'est ça. Raison.
3: En fait, l'expression quétaine, là, peut-être qu'on se trompe dans ce jugement-là, parce qu'il y a une vérité aussi. Tu sais, depuis tantôt, on parle de la vérité dans la création, mais il y a une vérité aussi dans la façon dont les gens reçoivent vos œuvres.
2: Puis c'est ça le plus important.
3: Puis c'est ça, il ne faut pas juger ce bout-là. Oui. Le temps a passé tellement vite. Oui. Il reste déjà que quelques minutes à cette discussion. Puis j'ai devant moi 2 grands lecteurs. Dans ces moments-là d'adversité, est-ce que ça vous arrive de vous retourner vers les livres, puis de prendre une petite pause de création, puis d'aller chercher la réponse ailleurs dans ce que vous consommez?
2: Tous les jours.
0: Oui. Moi, j'ai lu cet été, deux mois, 20 livres, les 20 livres qui étaient en nomination au prix Jeannette Bertrand.
3: Ben oui.
0: Oui, c'est bon, là, c'est bon. Oh, une chance que je ne suis pas du jury, parce que je saurais à qui donner, ils sont tous bons.
3: Ça, c'est l'avantage de ne pas être dans le jury.
2: Mais c'est juste, ça permet de s'évader. Puis le dernier livre, j'ai lu, peut-être que vous ne le connaissez pas, mais c'est Télisson Aurélien.
3: Bon,
0: oui.
2: On n'a pas entendu
3: On a
2: parler.
3: Justement le temps de faire le point sur l'intelligence artificielle. Est-ce que tu as aimé cette lecture-là,
2: j'ai
3: sincèrement?
2: J'ai adoré ce livre-là.
3: Ça t'a fait vivre des émotions.
2: Je l'ai lu avant le scandale. J'ai adoré son livre. Je l'ai référé à plein de monde. J'ai hâte qu'on fasse la lumière, parce que je pense que le scandale qu'on vit là, dans un an et demi, ce ne sera pas le même scandale. On va être tellement habitués. Que... Je ne peux pas croire pour le moment qu'une histoire comme ça peut être écrite peut être écrite par l'IA. T'sais.
3: À 100 par l'IA.
2: À quel
3: l'IA,
2: point ouais. il s'est fait aider, je ne sais pas. Je ne connais pas assez l'IA, mais moi, je suis allé, j'ai dit, j'aimerais écrire une chronique sur telle chose. C'est Martin Matt à ma façon. C'est tellement mauvais. Là.
3: Alors, oui, il faudra faire la lumière sur cette lecture-là. Mmh. Merci à tous les deux. Jeannette Bertrand, merci. Quel bonheur. Martin Matt, maintenant que tu connais l'adresse, tu reviendras.
2: Je reviendrai.
3: Tu reviendras.
2: Merci, ça a été
3: merci
2: un privilège.
3: Beaucoup. Vitreur et Joyal, on rattrape ça sur Prime Video. Quelle famille diffusée sur RTV?
0: Ben oui.
3: Wow. Ben oui, il y a des reprises aussi. Et on surveille l'émission spéciale Les Jeunes et la Vieille à Télé-Québec, un autre épisode qui s'en vient. La Fondation Martin Matt aussi, on invite les gens à faire les dons. Et le Gala Émergence ce soir, mm-hmm. une autre implication de Jeannette Bertrand. Merci beaucoup à tous les deux.
2: C'est un plaisir.
3: Merci. On se retrouve demain dès 13h30.
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10: Ici Louis de Belval, voici les informations. Le Parti québécois lance ce qu'il appelle l'opération Indécis à quelques jours du vote au Québec. Paul Saint-Pierre Plamondon appelle tous ses militants à tenter de convaincre au moins un électeur supplémentaire dans l'espoir de former un gouvernement majoritaire. Sébastien Desrosiers.
11: À 4 jours du scrutin, Paul Saint-Pierre Plamondon mène ce qu'il appelle l'opération Indécis.
12: Il reste des indécis. Donc, il faut aller leur parler.
11: Aux électeurs qui hésitent, il leur demande de lui donner une majorité à l'Assemblée nationale qui lui permettrait de respecter ses promesses sans faire de concessions. Mais pour y arriver, il doit remporter des batailles comme celle qui se déroule actuellement dans Arthabasca-l'Érable.
13: J'ai besoin d'Alex Boissonneau et je le veux au Conseil des ministres.
14: Je pense que le Parti québécois sent la soupe chaude. Là.
11: La lutte s'annonce effectivement serrée avec les conservateurs d'Éric Duhaime, ici dans le seul comté détenu par le Parti québécois au centre du Québec, mais aussi dans les circonscriptions voisines.
13: Et j'invite le centre du Québec à embarquer dans ce qui serait un gouvernement qui les représente très, très bien.
11: Ses adversaires l'invitent à faire preuve d'humilité. Christine Fréchette, Charles Milliard et Ruba Gazal craignent que son élection ne soit synonyme de dispute, entre autres avec Ottawa.
15: Ils auront tous les outils pour mettre de l'avant leur projet de référendum dont le 3/4 des Québécois ne veulent pas.
16: Ça nous prend un premier ministre de l'économie, pas un premier ministre de la zizanie.
17: Quand je regarde aller Paul Saint-Pierre Plamondon, moi, il me fait beaucoup penser à François Legault.
11: Alors, dans les derniers mètres de ce marathon électoral, l'enjeu est grand dans cette région du Québec, un des endroits qui pourrait déterminer si le prochain gouvernement est majoritaire ou minoritaire. Ici Sébastien Desrosiers, Radio-Canada, Bécancourt.
10: Le projet d'oléoduc Pacific Link vers la côte ouest figure maintenant sur la liste des projets d'intérêt national. Ottawa veut ainsi accélérer le processus d'approbation du pipeline. Les retombées économiques du projet sont estimées à plusieurs dizaines de milliards de dollars, mais des groupes environnementaux accusent le gouvernement Carney d'ouvrir la porte à d'importants reculs climatiques. Estelle Côté-Sroca.
18: Today we're turning the page.
19: L'Alberta peut enfin tourner la page sur des années de tensions avec Ottawa, lance la première ministre Danielle Smith, et profiter d'un énorme projet au potentiel transformateur.
18: Enormous transformative potential.
19: Pacific Link, c'est un oléoduc de 1250 km qui doit transporter 1 million de barils de pétrole par jour vers la côte ouest. Le projet devait initialement être entièrement financé par le secteur privé. La Pembina Pipeline Corporation ne paiera finalement que 10 % de la facture. Les contribuables canadiens et albertains épongeront le reste. Le premier ministre Mark Carney est confiant que Pacific Link ne sera pas bloqué par des contestations judiciaires.
20: C'est un projet dans l'intérêt national. On veut commencer des consultations intensives au début du projet.
19: Le nouveau pipeline pourrait générer jusqu'à 18 mégatonnes d'émissions de gaz à effet de serre par année. Ottawa reconnaît que ça n'aidera pas le pays à atteindre ses cibles climatiques, mais compte sur le projet de capture et de stockage de carbone Pathways pour compenser en partie ses émissions. Greenpeace Canada juge que c'est nettement insuffisant. Le responsable de la campagne climat-énergie, Louis Couillard.
21: Mark Carney envoie le message qui abandonne complètement la lutte au changement climatique.
19: En ce moment, 30 % des des émissions canadiennes proviennent du secteur pétrolier et gazier, un ratio qui risque d'augmenter. Ici Estelle Côté-Sroka, Radio-Canada, Ottawa.
10: Aux États-Unis, les avocats de Christa Pike, dont l'exécution a échoué mercredi dans l'État du Tennessee, demandent à ce que sa peine soit commuée. La femme de 50 ans, condamnée pour un meurtre qu'elle a commis lorsqu'elle avait 18 ans, a survécu à deux injections d'un puissant produit utilisé pour les euthanasies vétérinaires et pour l'aide médicale à mourir. Manon Globenski.
0: When they close the curtain, no one knows what happened in that room. I don't know what happened in that room.
21: Randy Spivey, un des avocats de Christa Pike, raconte que nul ne sait ce qui s'est passé dans la salle d'exécution une fois que la condamnée, sanglée sur une civière et ayant reçu deux doses mortelles du puissant barbiturique pentobarbital, a arc-bouté son corps et inspiré très fort, puisque les autorités carcérales ont fermé les rideaux. Même dans la salle des témoins plongée dans le noir, on continuait cependant à l'entendre respirer et même ronfler doucement. Emmenée d'urgence à l'hôpital, elle repose dans un état critique, dit-on. Un autre de ses avocats, Stephen Farrell.
22: Tennessee should not be torturing its citizens.
21: Il n'y a pas de raison pour le Tennessee de torturer ses citoyens, dit-il, en demandant que la peine de Christa Pike soit maintenant commuée. Il rajoute qu'elle n'avait pas peur de mourir, mais qu'elle craignait une mort traumatique, douloureuse et prolongée. Le gouverneur de l'État, Bill Lee, a en tout cas suspendu les exécutions jusqu'à la fin de l'année et il promet une enquête indépendante. Ceux qui militent contre la peine capitale au Tennessee espèrent que les choses peuvent changer. Voici Stacey Rector de Tennesseans for Alternatives to the Death Penalty.
23: We can have public safety and accountability without the death penalty.
21: L'appui à la peine de mort est au plus bas depuis 40 ans, dit-elle. Les jurys l'imposent moins qu'avant. La sécurité publique et l'imputabilité sont possibles sans elle. Ici Manon Globenski, Radio-Canada, Washington.
10: Et puis enfin, l'astronaute canadien Joshua Kuchrick est arrivé à la Station spatiale internationale. L'astronaute et ses collègues ont décollé à bord de la navette Falcon 9 de SpaceX pour une mission de 6 mois. L'Albertain contribuera à plusieurs études canadiennes et internationales, dont certaines sur la santé mentale, la masse osseuse et la santé cardio-respiratoire dans l'espace. L'équipage mènera diverses expériences pour préparer les futures missions d'exploration vers la Lune et Mars. Voilà, c'était les informations à l'antenne de Radio-Canada.
24: Êtes-vous curieuse? Êtes-vous curieux? Ben, il y a de bonnes chances que si vous écoutez moteur de recherche actuellement, ben, c'est le cas et j'en profite pour refaire une invitation à vous toutes et tous si vous êtes dans la région de Montréal ou si vous prévoyez passer, peut-être que vous pouvez faire concorder ça avec un petit voyage à Montréal parce que le 21 octobre prochain, donc dans 3 semaines exactement, ce sera un jeudi, on va souligner les 20 ans du Cœur des sciences qui est une institution formidable puis je pense qu'on peut dire qu'on a beaucoup, beaucoup d'atomes crochus avec les gens qui travaillent là-bas. Et on a un panel incroyable que je vais vous présenter là, au fil des jours. Mais je peux déjà vous dire que vous nous avez envoyé des questions sur la curiosité et c'est précisément là-dessus que va porter cette émission spéciale enregistrée devant public de moteur de recherche sur la curiosité. Et on a reçu des questions incroyables. Et là, je vous l'ai dit parce que j'aimerais ça qu'on en ait d'autres, qu'on puisse compléter ce qui vous intéresse sur ce sujet-là. On va parler de la curiosité, si elle est innée chez l'humain ou si on peut la développer. Tu es avec quelqu'un qui est comme pas trop curieux, mais tu peux éventuellement l'aider à le devenir davantage. Est-ce que les animaux, c'est la même chose. Est-ce qu'on peut développer la curiosité chez les animaux? Bien, des animaux qui n'ont juste pas beaucoup, d'autres en ont énormément. On va parler de passion aussi, parce que souvent, la curiosité est liée à la passion. On ne se pose pas de questions. On dit on est tellement habité par un sujet qu'on va toujours, toujours, toujours plus loin. Et la curiosité envers les autres, ça, c'est une autre chose. Vous savez, on peut être très curieux d'un sujet en général, mais est-ce que lorsqu'on rencontre des gens, est-ce qu'on est curieux des gens qu'on rencontre? Alors voilà, c'est les sujets qu'on va aborder. Si vous avez des questions en lien avec ça, n'hésitez pas à nous les envoyer. 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

0: l'écoute de ce nouvel épisode de Moteur de recherche et j'ai bien hâte de vous voir le 21 octobre prochain au cœur des sciences avec ce super panel. Mais je pense qu'on aurait pu convoquer à peu près tout le monde qui est ici autour de la table pour participer à cette émission. Disons que notre bassin de curieuses et de curieux parmi nos collaboratrices et collaborateurs, il est énorme. On en a des dizaines. Et ce soir, autour de cette table, on a Évelyne Charuet. Bonsoir, Évelyne.
1: Bonsoir, Mathieu. Est-ce que je peux souligner votre belle coupe de cheveux?
0: Ah, ben merci.
1: Vous êtes ravissant.
0: Ben merci, c'est très gentil. Wow, je vais le prendre. Je vais le prendre. J'ai fait des réseaux sociaux aujourd'hui. On m'a enregistré. Alors, je me suis dit que ça prenait
2: une coiffure adaptée.
0: Il fallait que je n'ai pas l'air de sortir d'un studio de radio.
1: Non, voilà. Mais vous faites compétition à Elvis Presley.
0: Ah, mon Dieu. Ah, oui. Sur la coupe de cheveux seulement, oui. Je peux vous le dire. Ouais, ouais. J'ai un petit peu moins de crème quand même aussi.
2: Oui, c'est ouais,
0: ça lève tout seul. Pas besoin de... Voilà. On a Éric Duhamel aussi, qui est une recrue de moteur cette année. Très heureux de vous accueillir dans cette équipe, mon cher Éric.
3: Très heureux d'être avec vous.
0: Quelqu'un qu'on voit beaucoup d'ailleurs... au sport ces jours-ci. Vous avez plusieurs talents, mon cher.
3: Créateur de contenu pour la page de Radio-Canada Sport. D'ailleurs, on sera au match des Raptors à Québec là, cette fin de semaine. Là, ça promet.
0: Les Raptors à Québec.
3: Les Raptors de Toronto jouent un match pré-saison à Québec au Centre Vidéotron samedi contre le Heat de Miami. On y sera, Mathieu. Ce sera le tout premier match de la NBA disputé à Québec.
0: Ah oui. Est-ce qu'on attend beaucoup de gens?
3: Oui, tout est vendu de ce qu'on a compris.
0: Oui. Wow, okay, bon,
3: donc,
0: ben voilà.
3: Le prix de la revente est assez élevé.
1: Mais moins qu'au cœur des sciences. Ça sera beaucoup plus plein le 21 octobre.
0: Ah oui, effectivement. Très bien dit, Évelyne. On a aussi Rémi Charest qui est à Québec, justement, en parlant du loup. Bonsoir, Rémi.
4: Bonsoir, je ne serai pas au match des Raptors, mais c'est effectivement très couru. Je vois des restaurants qui font des promotions avec du merch, comme on dit, spécial occasion-là. Il y a vraiment un bel engouement là, pour cet événement.
0: Rémi ne serait pas du match, mais je pense qu'il pourrait jouer.
3: Ah oui?
4: Ah, Rémi est grand. Par exemple.
3: J'ai jamais vu Rémi.
0: Rémi, c'est un géant. Là. C'est quoi? C'est un 6 pieds 4.
4: 1m96 selon mon permis de conduire.
1: Au party de Noël, quand je lui parle, en fait, je m'adresse à son nombril.
3: L'image est là.
0: Alors voilà, on a une idée de proportion ici de l'équipe de moteur. Vous savez que Charles de Gaulle, c'était...
4: Je pense que c'est quand même mon sternum. Là, pas le
0: vous savez que Charles de Gaulle était très grand. Mm-hmm. Et il y a une anecdote, moi, qui m'est restée en tête d'un de ses aides. Je pense que c'est quelqu'un qui travaillait avec lui, là, aide de camp ou secrétaire. Et il lui avait dit, Général, il était plus grand que De Gaulle. Il dit, Général, moi, je suis plus grand que vous. Puis De Gaulle, il avait répondu, vous n'êtes pas plus grand, vous êtes plus long. Alors, voilà.
3: C'est l'importance de choisir ses mots.
0: Oui, effectivement, surtout avec Charles De Gaulle. Oui, effectivement. Je pense qu'on va aller tout de suite à l'entrevue. Je vais vous la présenter directement dans l'entrevue. On est très heureux d'accueillir aujourd'hui cette spécialiste du genou. Elle s'appelle Nicola Hagmeister. Elle est ingénieure. Donc, deux ingénieurs ici parce que notre ami Éric est aussi fraîchement diplômé.
3: Fraîchement mon titre.
0: Ouais, voilà. Et on a aussi donc Nicola Hagmeister qui est ingénieur, professeur en biomécanique à l'École de technologie supérieure. Elle est directrice scientifique de E-Tech ou iTech Santé. Comment on le prononce?
5: E-Tech.
0: Excusez-moi.
5: On n'est pas un iPhone ou un iPhone.
0: C'est vrai, c'est un I, mais
5: c'est un petit I.
0: Donc, E-Tech Santé. Qu'est-ce que vous faites chez E-Tech Santé?
5: Alors, on fédère nos professeurs qui travaillent en santé. Il y a quand même 55 profs de l'ETS qui ont des activités en santé avec des expertises extrêmement variées. Ça va de l'intelligence artificielle en passant par la biomécanique, les neurosciences, la réalité virtuelle. On travaille beaucoup sur des questions qui sont vraiment essayer de répondre à des besoins qui sont... présent dans notre système de santé.
0: Notamment, vous êtes co-inventrice de la genougraphie, qui est une technologie qui permet de mesurer avec précision le mouvement tridimensionnel du genou et ainsi aider les professionnels à mieux, baliser les éventuels...
5: Les dysfonctionnements du genou.
0: D'ailleurs, ça pourrait faire l'objet d'une entrevue et vous en êtes une spécialiste de ce genou et on a eu une question fort intéressante. En fait, on a eu plusieurs questions. On va en prendre deux, je pense qu'on n'a pas le temps davantage pour que ça. On a une question de Marc en regard à son genou parce qu'il dit il s'est déchiré le ligament interne du genou droit après plusieurs mois et des centaines d'exercices, une récupération à peu près complète. Et là, il a fait le Bromont Ultra 160 en équipe
6: Il tient à le dire. Bravo, même en équipe, c'est tout un contrat. Il dit, à 300 mètres de la dernière course, de sa dernière course, son ménisque l'a lâché. Je l'ai presque entendu tellement ce fut douloureux. Je me suis retrouvé au premier soin où l'on m'a dit que les ménisques peuvent se régénérer contrairement à la croyance populaire. Il dit, j'ai toujours pensé, puisqu'ils étaient faiblement vascularisés, que leur guérison et la régénération étaient presque impossibles. Alors, on va le voir avec vous, Nicolas Axmeister. Est-ce qu'il s'est fait, raconter n'importe quoi en lui disant que son ménisque pouvait éventuellement se régénérer?
5: Alors, je dirais plutôt non, mais un peu oui. Dans le sens où il n'a pas tort en disant que les ménisques, c'est des structures qui sont peu vascularisées, mais il existe des zones qu'on appelle les zones rouges des ménisques où il y a plus de vascularisation. Donc, si la blessure a lieu là, ça peut cicatriser, plus que régénérer, je dirais. Mm-hmm. Mais si c'est dans la partie blanche qui n'est pas vascularisée, ça ne va pas vraiment se réparer.
6: Donc, écoutez, question vraiment très néophyte, là. Un ménisque, c'est quoi? Ça sert à quoi?
5: Alors, ça sert à stabiliser le genou. Le genou, c'est deux os qui sont l'un qui repose sur l'autre. Donc, on a le fémur avec deux boules qui reposent sur deux petites assiettes. Donc, on peut imaginer que c'est pas très stable. Uh-huh. Et pour réussir à stabiliser tout ça, puis pourquoi est-ce que c'est si instable? Mais c'est parce qu'il faut des grands mouvements de flexion. Enfin, on fait plein de choses avec nos genoux. Et donc, une des méthodes de stabilisation, ce sont ces ménisques. Ce sont comme deux petits croissants qu'on poserait sur l'extérieur de nos deux boules qui permettent, en fait, de rendre l'assiette un petit peu plus creuse.
6: Mm-hmm. C'est très bien dit. On le voit. C'est pas facile à la radio quand on n'a pas d'image. Mais qu'est-ce qui fait que cette structure-là est si fragile? Ça arrive souvent quand on parle de blessure du genou que c'est le ménisque qui est en cause. Pourquoi ça?
5: Ce n'est pas la structure la plus fragile. Votre auditeur parle d'abord, il s'est déchiré un ligament. Donc ça aussi, ça stabilise le genou. Donc il faut comprendre que le genou, après, autour, il y a comme un espèce de système de haubans, comme des cordelettes, on va dire, qui sont les ligaments à l'intérieur, à l'extérieur, il y a les muscles. Et donc tout ça est un système qui est relativement fragile, mais qui fonctionne bien quand on ne le met pas sous un stress majeur. Mm-hmm. Alors, l'ultramarathon
6: c'est
5: en
6: majeur.
5: Est un,
6: c'est
5: oui, majeur. Ouais, ouais, ouais. Stress ouais, ouais. majeur. Mm-hmm. Et donc, oui, on a tendance à se blesser.
6: Est-ce qu'il faut l'enlever quand c'est brisé, là? Qu'est-ce qui est recommandé? Est-ce qu'auparavant, est-ce qu'on en enlevait davantage qu'aujourd'hui? Ouais. Qu'en est-il de du statut de ce ménisque quand il est blessé?
5: Des études ont démontré que quand on n'a plus de ménisque, on a plus de risques ensuite de développer de l'arthrose. Donc ça, c'est la dégradation du cartilage qui protège les surfaces osseuses et qui fait que ça glisse correctement. Mmh, mmh. Et donc, quand on n'a plus de cartilage, ça fait des douleurs, puis c'est terrible. Donc, ces études ont fait en sorte qu'aujourd'hui, on va essayer d'intervenir le moins possible. Mais ce n'est pas toujours possible de le garder. Mmh. Donc, si on n'arrive pas à le réparer, on fait des petites... les chirurgiens font des sutures, donc ils vont recoudre le morceau qui est détaché. Mais si c'est pas possible, il va l'enlever. Mmh. Mais il va essayer de préserver le maximum de la structure pour garder cette stabilité-là.
6: Donc, on répare davantage aujourd'hui qu'on ne le faisait auparavant?
5: On est plus attentif à maintenir effectivement les structures en place le plus possible.
6: Mmh, mmh. Oubliez ça, là, ça se régénère que très partiellement dans certaines zones, le ménisque. Donc, ça, on peut le dire.
5: Oui.
6: Dans d'autres, c'est peine perdue. De toute façon, il n'y a pas de vascularisation.
5: Exactement.
6: Donc, on va oublier l'aspect réparation de cette chose. Maintenant, il y a Marie-Ève Forêt qui veut savoir si le mal de genou est héréditaire parce qu'elle nous dit que dans sa famille, ce serait le cas. À partir de quel moment et en termes de durée... puis elle veut également savoir à partir de quel moment et en termes de durée de fréquence, la course peut-elle devenir néfaste pour les genoux?
5: Alors, je vais encore dire oui et non.
6: Mm-hmm. Ça arrive souvent, moteur, ouais.
5: C'est-à-dire que le mal comme tel n'est pas héréditaire. Ce qui est éventuellement héréditaire, c'est la façon dont la morphologie est faite. Donc, on le sait, il y a des morphologies plus à risque de développer de l'arthrose. Donc, par exemple, vous avez des gens qui ont des jambes toutes droites, mais d'autres qui ont des jambes plus en O ou en X.
6: Ouais.
5: Et donc là, évidemment, le poids du corps, il va plutôt se déplacer d'un côté ou de l'autre du genou, et ça, ça peut éventuellement avoir un impact. Oui, il y a un aspect héréditaire de par notre structure musculo-squelettique.
6: C'est ça,
5: si
6: c'est ça qui est héréditaire, voilà. Et qui peut éventuellement engendrer des problèmes biomécaniques. C'est bien ça?
5: Donc, il y a ça. Après, il y a tout ce qu'on dit qui sont des facteurs modifiables. Donc, par exemple, un facteur de risque, c'est le surpoids. Donc, si on réussit à ne pas avoir de surpoids, dans ce cas-là, on se met moins à risque. Mais en gros, si on a des gens dans notre famille qui ont, par exemple, de l'arthrose, on est statistiquement plus à risque d'en développer, mais ça ne veut pas dire qu'on va l'avoir.
6: Mmh. Donc, on peut jouer sur l'éventualité, en fait, sur la possibilité qu'on en développe ou pas. Vous avez mentionné les jambes, soit qu'on a les jambes en X ou un peu arquées. On peut jouer, il y a moyen de moyenner, là, par exemple, avec des orthèses qui pourraient éventuellement réduire le risque de développer de l'arthrose. C'est bien ça?
5: Exactement.
6: Mmh. Maintenant, on sait que la course est très liée à des idées préconçues ou pas sur la santé des genoux. Qu'est-ce qu'on peut dire de l'effet de la course sur le fait d'avoir des problèmes de genoux?
5: Je trouvais ça intéressant parce que moi aussi, je cours. Mais moi, je cours très doucement. Je fais 30 minutes quelques fois par semaine. Mm-hmm. Et je vois des gens courir à toute vitesse, faire des immenses pas. Et donc, je me suis posé la même question. Et donc, je suis retournée dans la littérature parce que quand même, moi, j'avais ma réponse, mais je voulais être sûre que ce que moi, je pense, reste ce que dit la littérature. Et ce qu'on lit, c'est que c'est, encore une fois, oui et non. Mmh. En gros, ce qu'on peut retenir, c'est que les athlètes ont plus de chances d'avoir des problèmes de genoux en courant que les coureurs récréatifs. Donc ça confirme que si on court pas trop longtemps, pas trop vite, avec pas trop d'impact, on se met moins en danger. Ce que ça dit aussi, c'est que il y a même des articles qui disent que la course fait du bien aux genoux. Donc c'est comme si la stimulation de notre cartilage, de nos muscles, etc., fait que ça les garde plus en santé. Mais encore là, c'est chez les coureurs récréatifs.
6: Uh-huh.
5: Donc ça dépend un peu de l'intensité, on va dire, de la pratique sportive.
6: Évidemment, là, l'idée n'est pas de fustiger les gens qui ont décidé de faire, par exemple, de la course longue distance, puis d'aller dans des distances qui même des fois vont dépasser et de loin le marathon. Mais cette tendance, cette mode-là, est-ce que ça vous inquiète comme spécialiste du genou?
5: Moi, ça m'inquiète pas. Je pense que ce que les gens doivent comprendre, c'est qu'il faut pas décider un 1er septembre qu'on va aller faire un marathon de 40 km deux mois plus tard. Parce que la préparation, et puis je l'ai vu chez plein de cas individuels, la préparation trop rapide finit par générer des blessures. Mais ça, c'est vrai dans tous les sports, je dirais. Donc, on peut le faire, mais il faut vraiment avoir un entraînement bien calibré, en montant en intensité, mais très doucement. Mmh. Même quand on commence à courir, on ne commence pas jour 1 et on fait 9
6: kilomètres. Mmh. Ouais.
5: On va faire 3 kilomètres et puis ça, on fait ça ou même plusieurs semaines.
6: Sur certaines applications, même, on propose de faire carrément marcher 100 mètres, courir 100 mètres, comme ça, là, les premières fois, c'est ce qu'on propose. Ouais. C'est bien adossé à de la bonne science, si je vous comprends bien, ça?
5: En fait, oui. C'est-à-dire, moi, personnellement, j'ai commencé à courir comme ça. Moi, je courais pas après un autobus, pour vous dire. Donc, j'étais pas très motivée pour courir. Et donc, j'ai une amie, elle m'a dit, non, on va faire 9 minutes de course, 1 minute de marche, 9 minutes de course. Et puis après, on augmentait à 10, à 12, mais on a fait ça sur des mois et des mois. Et c'est devenu quelque chose qui, pour moi, est extraordinairement agréable à faire et qui, en fait, n'est pas tant une question d'être en forme, mais aussi d'avoir un équilibre, on va dire.
6: Parce qu'il y a toutes sortes de choses, évidemment, qui viennent avec le fait qu'on court, c'est-à-dire qu'on va améliorer notre fonction cardiaque.
5: Exactement.
6: On va sécréter davantage d'hormones du bonheur. Il y a de l'endorphine qui vient avec ça.
1: Ben, ça vous manque, hein?
6: On l'entend. Ça manque énormément. Ça revient.
1: Oui.
6: Ça revient. Et donc, c'est ça aussi qu'il faut tenir en ligne de compte quand on court. Là. C'est pas simplement de dire je vais arriver dans le meilleur de ma catégorie au prochain marathon de Montréal.
5: Mais ça, c'est très dépendant de chacun. Il y a des gens qui sont compétitifs et qui visent ça et d'autres moins. Mais tout ce que j'essaye de dire là, c'est que courir en soi, c'est une bonne chose.
6: Mm-hmm.
5: Si on veut pas se blesser, l'idée c'est de peut-être courir raisonnablement, ou en tout cas de se faire entraîner, puis de se faire aider aussi. Il y a des gens qui sont spécialistes. Je ne sais pas si vous avez lu le livre de Harvey.
6: Jean-François courir Harvey, mieux. Courir mieux.
5: C'est extraordinaire. Juste lire ce livre montre aussi quelle est la posture à adopter, qu'est-ce qu'il faut essayer d'éviter. Je pense qu'il faut un peu se documenter, quoi.
6: Ouais, vulgaire,
5: et contrairement à d'autres sports, on peut courir, on peut sortir de chez soi et courir. Alors que si on veut faire du basket, il faut peut-être un peu apprendre des techniques. Donc,
6: c'est un sport très accessible.
5: C'est très accessible, donc c'est génial. Ouais. Mais il faut peut-être réfléchir un petit peu avant de se lancer dans des choses.
6: Des fois, ça a l'air trop simple.
5: Ouais.
6: C'est ça aussi qu'il faut, c'est ça qu'il faut faire attention. Oui, Évelyne?
1: J'ai une question, Nicolas. Quand on commence à ressentir de la douleur dans le genou, qu'est-ce qu'on fait?
5: Moi, je dis, la douleur, c'est un signal qui vous dit qu'il y a quelque chose qui ne fonctionne pas. Donc, moi, je suis vraiment partisane d'écouter ce signal, de donc ralentir ce qu'on fait. Puis des fois, ce n'est pas d'arrêter complètement, mais de peut-être juste baisser un peu le rythme. Et puis après, il faut quand même avoir un professionnel qui explique ce que c'est, parce que ça aussi, c'est des fois, si par exemple, mon mari, il a un ménisque foutu. Son orthopédiste dit qu'il est jeune, mais que son genou ne l'est plus. Mais il continue à courir, mais il s'est fait donner des conseils pour ne pas le stresser trop, son ménisque, pour ne pas empirer la situation. Mais pour ça, il faut un diagnostic.
6: Donc, il a besoin d'un orthopédiste, même s'il est avec vous. Ah oui, hein? ça prend des spécialistes.
5: Je ne suis pas médecin.
6: Ouais. Merci de le rappeler. Nicolas Hagmeister, merci d'avoir répondu à ces deux questions. Il y a Marc et Marie-Ève Forêt qui voulaient en connaître davantage sur le genou. Puis, j'en profite pour inviter les gens, nous en envoyer plein d'autres, parce qu'on avait beaucoup aimé, quand vous êtes passé d'ailleurs la dernière fois, à répondre à cette question, pourquoi on fait pas d'arthrose aux chevilles, même si on en fait aux genoux. C'était le 7 avril dernier. Vous allez sur moteurderecherche.ca pour retrouver cette entrevue. C'était votre première ici à Moteur. J'espère que c'est pas votre dernière aujourd'hui.
5: Ah ben moi, je dis à tout le monde que c'est mes highlights de ma carrière de venir parler ici.
6: Ben écoutez, on est très heureux de participer à ça.
5: Je vous écoute tous les soirs.
6: Ah ben écoutez, Nicolas Hagmeister, c'est de la musique à nos oreilles que vous nous écoutiez. Je rappelle que vous êtes ingénieur, professeur en biomécanique à l'École de technologie supérieure. Vous êtes également directrice scientifique de E-Tech Santé. Merci d'être passé en studio.
5: Merci beaucoup.
6: On va maintenant parler d'un aspect peu connu des médicaments. Et ça, c'est Maria Gagnon qui nous permet de discuter du fait qu'il y a beaucoup de lactose dans nos médicaments. Et elle nous dit, je suis intolérante au lactose et j'ai été malade après avoir consommé des chips. C'est vrai que des fois, il y en a même dans des chips, du pain et certains médicaments. Alors, elle veut savoir pourquoi on utilise du lactose dans ces produits. Hmm. On en discute avec Évelyne Charruère. Bonsoir, Évelyne.
1: Rebonsoir, Mathieu.
6: C'est quand même incroyable quand on... Comment dire, on lève cette couverture, il y en a presque partout.
1: Bien, c'est intéressant. On va revenir à la base. Qu'est-ce que c'est le lactose? Si je vulgarise à outrance, c'est le sucre dans le lait. Plus précisément, pour les auditeurs de moteurs de recherche qui aiment les nuances, le lactose, c'est un disaccharide, c'est-à-dire un glucide formé par l'association de deux monosaccharides, le glucose et le galactose. C'est important parce que dans le corps, les disaccharides sont décomposés en mono, comprenez? Monosaccharides par les enzymes digestives pour être ensuite utilisés dans le corps pour toutes sortes de fonctions, notamment donner de l'énergie au corps, tout ça. Dans le cas du lactose, l'enzyme qui va aller décomposer en monosaccharides, c'est le lactase. Et ça, c'est produit dans l'intestin grêle. Je vais vous donner une analogie de l'arachide. Dans l'arachide vient souvent, le fruit va avoir deux graines qu'on va casser en deux. Vous imaginez que le lactase, c'est ça qui va couper en deux l'arachide pour qu'on puisse manger la graine qui est si délicieuse par ailleurs. Donc, quand la production de lactase devient insuffisante dans le corps, on devient intolérant au lactose. Donc, ce qui se passe, c'est que l'organisme ne décompose pas ou mal le lactose et par conséquent, les molécules qui ne sont pas digérées de lactose vont migrer dans les parties inférieures de l'intestin et là, avec la rencontre des bactéries, il y aura fermentation. Le résultat de cette fermentation-là, c'est quoi? Bien, il y a toutes sortes de symptômes incommodants. Par exemple, les flatulences, la diarrhée. C'est aussi accompagné de crampes parfois débilitantes. Mm-hmm. Bon, imaginez si vous devez gober l'arachide au complet, vous aussi, vous auriez mal au ventre. Et là, je précise, l'intolérance au lactose, ce n'est pas une allergie. Le système immunitaire n'est pas en jeu ici, c'est vraiment une intolérance. Et autre chose à savoir, c'est très courant. Il y a à peu près 13 % des Canadiens qui seraient intolérants au lactose. Par contre, selon un article du Bureau du scientifique en chef en 2021, pour une revue de littérature, on apprenait que 68 % de la population de la planète est intolérante au lactose, avec des variations géographiques très, très importantes. C'est-à-dire qu'un Suédois sur 10 sera intolérant au lactose. Par contre, en Chine, au Japon, au Vietnam, c'est près de 100 % de la population qui est intolérante au lactose.
6: Et ça, d'un point de vue de l'évolution, c'est vraiment très intéressant à investiguer. Vous taperez lactose et évolution d'Homo sapiens, vous allez voir comment ça s'est produit justement à la surface. Comment, en fait, ce qu'on connaît sur la manière dont ça s'est produit à la surface de la Terre.
1: Autre chose que j'aimerais ajouter, c'est qu'en vieillissant, le corps produit moins de cette enzyme, le lactase. Donc, c'est normal, quand on avance dans l'âge, dans la vie, qu'on devient moins tolérant au gros bol de crème glacée, par exemple, parce qu'on ne produit plus autant de cette enzyme-là. Jusqu'à 70 % des personnes au-delà, au-delà de l'enfance vont développer éventuellement une intolérance au lactose.
6: Pourquoi c'est intéressant pour l'industrie pharmaceutique, Évelyne?
1: Alors, je remercie d'emblée François-Xavier Lacasse. Il est professeur à la Faculté de pharmacie de l'Université de Montréal. Il m'a expliqué tout ça. Il y a des propriétés au lactose qui deviennent très intéressantes pour les pharmaciens. Le lactose fait partie des ingrédients inactifs du médicament, ce qu'on appelle les excipients. C'est une substance, les excipients, qui peut apporter une consistance, une homogénéité, améliorer la stabilité d'un médicament dans le temps, maximiser sa biodisponibilité dans l'organisme. Et dans le cas du lactose, on peut le voir comme un liant. Donc, il va y avoir des molécules qui vont être des ingrédients actifs, mais dans la composition, le lactose va être un peu comme la colle, finalement.
6: Ouais. Quels médicaments contiennent?
1: Alors, dans la pharmacie, les médicaments peuvent se présenter sous plusieurs formes. On a des sirops, des capsules, des gels, des crèmes, des suppositoires. Et là, selon le professeur Lacasse, au moins la moitié de tous les médicaments sous forme de comprimés et de capsules contiennent du lactose. Et selon lui, c'est un chiffre qui est très conservateur. Autrement dit, si vous avez une gélule, probablement pas de lactose.
6: Ouais, hein?
1: Par contre, un comprimé, il y a de fortes chances qu'il y ait un peu de lactose dans la composition du médicament.
6: Considérant qu'il y a bien des gens qui sont intolérants, comment on les avertit de l'éventuelle
1: présence du lactose? Parlez autour de vous, demandez s'il y a des gens qui ont été malades à la suite de l'ingestion de capsules. C'est pas très clair. C'est Santé Canada qui doit gérer tout ça, évidemment, qui analyse la composition des médicaments de marque ou encore génériques. Par contre, c'est pas toujours indiqué sur la notice du médicament. Quand vous achetez, par exemple, en pharmacie, une capsule ou un comprimé, vous voyez pas toujours la liste de tous les ingrédients non médicinaux.
6: Ouais.
1: Il devrait le faire. Par contre, le pharmacien devrait être au courant de la composition des médicaments, donc vous pouvez toujours vous rapporter au pharmacien.
6: Mais sachant ça, est-ce qu'on pourrait pas éventuellement, parce que c'est quand même une proportion importante de gens là, qui sont intolérants, est-ce qu'on ne pourrait pas rendre ça soit obligatoire ou bien de développer des médicaments dont on sait qu'ils n'en contiennent pas?
1: Alors, la difficulté, c'est que le lactose est un produit assez peu cher, assez abondant, qui est utilisé depuis longtemps. Pour préparer un médicament, c'est une recette qui est établie sur plusieurs années. Il y a des tests qui vont venir après ça. On ne peut pas changer une recette de médicament très, très facilement. Donc, il faut revoir si le nouvel excipient a une incidence sur la biodisponibilité. Est-ce que sur la durée de vie du médicament, par exemple, il y aura une autre incidence? Est-ce que sur la température de cette capsule-là, ce sera différent? Donc, on ne peut pas changer une recette facilement. Par contre, ce qu'on observe, c'est la tendance vers des médicaments véganes. Ça va vous plaire, ça, Mathieu, vous-même qui êtes végane. L'industrie a tendance à s'éloigner des produits animaliers. On parle du lactose dans ce cas-ci, qui est un produit laitier, mais il est question aussi de la gélatine qui est obtenue à partir des os, du stéarate de magnésium qui provient également de la graisse animale. Et donc, depuis à peu près une vingtaine d'années, le professeur Lacasse me disait qu'effectivement, il y a une volonté qui vient de la demande des consommateurs de s'éloigner des produits animaliers, mais il y a aussi la raison de santé publique, parce qu'on a eu à une certaine époque le cas de la maladie Grossfeld-Jacob, la maladie de la vache folle. Vous imaginez que quand on utilise des produits bovins dans les médicaments, il y a eu une panique. Autrement dit, est-ce qu'on peut encore utiliser ces sous-produits animaliers de façon tout à fait sécuritaire? Donc maintenant, il y a plusieurs

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1: À la pharmacie également pour que le pharmacien puisse lire dans votre dossier « Ah! » comprimés, médicaments. Vous savez, ça ne pose pas un très grand problème pour une prise de médicaments ponctuelle. Si vous avez une otite, vous avez un médicament, vous prenez votre comprimé, vous avez un peu mal au ventre.
2: Mais quand on t'en chaque jour, là, c'est une autre paire de manches.
1: Quand on est polymédicamenté, quand il y a 10, 20, peut-être 30 comprimés, imaginez si vous êtes intolérant au lactose, il peut y avoir une incidence. Donc, avisez le pharmacien qui, lui, pourra, au pire, changer de catégorie de médicaments ou vous donner un enzyme de lactase que vous pouvez prendre au moment de prendre le médicament. Autrement dit, au lieu de l'ajouter directement dans le médicament, prenez des Lactaid ou Lactease ou peu importe la marque en même temps que vous prenez votre médicament et vous n'aurez pas les symptômes qu'on aime moins.
2: Voilà. Ben, on remercie notre auditrice Maria Gagnon pour une excellente question. Toujours un plaisir de vous revoir en ce studio, Évelyne Charruet. Alors, on se dit à dans deux semaines.
1: Certainement.
2: Merci.
1: Merci.

guerre de Poutine, c'est quelque chose, attendez-vous à entendre parler d'un autre registre, parce qu'on va parler de guerre de whisky entre l'Écosse et l'Irlande. Qui a commencé? On va essayer d'avoir une réponse avec Rémi Charest. Et les rondelles de hockey, on est dans l'air du temps. C'est fait comment? Vous allez voir, c'est plus compliqué que juste du caoutchouc. Auparavant, cette émission ne serait absolument rien sans le concours de cette très belle équipe de recherche. Et j'ai nommé Patricia Blais, Ariane Pelé, Guillaume McSween et Florence Thil-Descombes, nos édimestres cette semaine, Cécile Gladel et Hamza Abouelafa, les techniciens qui se sont succédés à notre potentiomètre, Alexis Lebel, Caroline Boivin et Bruno Frigon-Lavoie. La réalisation de Moteur de recherche est signée Julie Brunet.

0: Alors maintenant, on va parler d'une très très longue guerre, celle qui met en scène l'Irlande et l'Écosse. Ça fait des siècles que l'on se crêpe le chignon là-bas sur le whisky. Qui l'a inventé, le whisky? Je ne sais pas, je ne croirais pas que Rémi Charest soit allergique ou ait une intolérance au whisky, tel le capitaine Haddock dans Tintin et les Picaros, mais c'était pas de sa faute. On a une question de Nicolas de Rouyn-Noranda qui veut qu'on règle ça une fois pour toutes. Rebonsoir Rémi.
1: Rebonsoir. Et non, il n'y a pas de lactose dans le whisky, mais il peut y en avoir dans la bière pour les gens qui sont sensibles dans les IPA.
0: Alors Rémi, ouais. Éternelle dispute entre l'Écosse et l'Irlande. Qui a inventé le whisky? Est-ce qu'on a une réponse hors de tout doute?
1: Absolument pas. En fait, c'est une rare fois où je n'ai pas vraiment de réponse à donner. Si on voulait, ça dépend de beaucoup de facteurs. Qu'est-ce qu'on veut dire par whisky? Quand est-ce que ça se définit, tout ça? Et aussi, je veux dire là en commençant que c'est une des recherches les plus étonnantes que j'ai eues. Parce que généralement, on va chercher plus loin que ça, mais des premières références dans des articles vont nous donner quand même quelque chose de précis. Je sais pas moi, là, si on parlait de la pénicilline, ben c'est à telle date que ça a été inventé par telle personne, tout ça. Ben dans ces cas-là, on croit que c'est certainement à cause de les moines faisaient ça pour des raisons médicinales, mais on n'a pas particulièrement de preuves ou de sources intelligentes. Puis il y a un chauvinisme dans les trucs où on dit, par exemple, dans un cas, les Écossais font un bon whisky, mais c'est parce qu'ils ont appris ça chez les Irlandais qui avaient évidemment commencé avant eux. Mais il n'y a personne absolument qui peut dire ça.
0: Bon,
1: ce qu'on peut dire de façon certaine, c'est que dans les deux endroits, il y a un développement de la distillation de spiritueux plus industriel, plus systématique. Là, je dirais que ça commence au 17e siècle, ça. Essentiellement, c'est avec le développement des alambics en cuivre qui ont des colonnes de refroidissement plus amples, souvent refroidies à l'eau, comme on les connaît d'ailleurs toujours aujourd'hui. Mm-hmm. Ouais. Et

0: c'est ça qui fait décoller la distillerie moderne, la distillation, une distillation qui aura aussi plus de précision et de discernement que les premiers alambics qu'on utilise, qui eux sont beaucoup plus vieux. Dans les deux endroits, ça se développe différemment. En Irlande, on a plus des petites distilleries locales. Puis pour des raisons fiscales, parce qu'on contrôle énormément les permis, il y a des très grandes distilleries plutôt en Écosse qui vont se développer, mais c'est à peu près ça la différence entre les deux. Et il y a aussi dans les deux endroits beaucoup d'alambics illicites. Ça, c'est une tradition commune aux deux pays, parce que les bouilleurs de cru veulent éviter de payer des taxes pour ce grand bonheur.
1: Plus ça change, hein?
0: N'est-ce pas? Plus ça change, plus c'est pareil. Ouais. Et c'est plutôt fin 18e, début 19e que les distilleries, certaines qu'on connaît encore aujourd'hui, et le modèle avec l'élevage l'élevage, l'embouteillage et l'exportation aussi, beaucoup sur les marchés locaux, mais beaucoup d'exportation, que c'est là que ça prend forme.
1: Rémi, mais alors, moi, ce que je veux savoir, c'est que, bon, vous dites là, on est pas sûr de quand est-ce que ça a commencé, c'est un endroit ou à l'autre, mais il y a quand même, il y a certaines archives qu'on peut aller consulter. À quel moment, là, dans le cas de l'Irlande et dans l'Écosse, on voit les premières occurrences de fabrication de whisky? Ça doit exister, ça, ces documents-là?
0: Absolument, oui. Pour la première mention écrite, c'est les Irlandais qui gagnent la bataille de ce côté-là. Il y a un manuscrit du 14e siècle qui s'appelle le Livre rouge d'Ossory, qui est conservé, et on peut le voir d'ailleurs, à la cathédrale de Kilkenny en Irlande, qui donne une méthode de distillation de whisky beaté ou d'aquavité. Pour ma prononciation celtique, est peut-être pas impeccable.
1: Gaélique, ben, ça sonnait bien, en tout cas. À l'oreille,
0: les deux sonnent de l'un. On dit que c'est un vieux terme gaélique, mais en fait, quand on écoute aquavité et whiskybité, puis qu'on va vers whisky, en sachant l'implication des moines là-dedans, c'est probablement plus un terme latin d'eau de vie, aquavité, qui a dérivé vers whisky graduellement. Mais bref, il y a cette mention-là au 14e siècle, 1340 environ. Il y a aussi une mention en 1405 dans les annales de Clonmacnoise qui parle d'un chef irlandais mort après avoir bu son whisky avec beaucoup trop d'enthousiasme. Apparemment. Du côté de l'Écosse, c'est un siècle plus tard. On va en 1494, dans les dossiers de l'échiquier, l'ancêtre du ministre des Finances, une mention fiscale qui indique qu'il y a un moine qui reçoit du malt, une certaine quantité, pour produire de l'eau de vie pour le roi. Et un document de 1505 aussi qui décrit la méthode et l'équipement nécessaire pour produire du whisky. Mais là, ce qu'il faut dire, c'est que c'est pas... La plus vieille mention, ça veut pas dire que c'est là que ça commence. Mmh. Et ce qui est un indice que c'est quelque chose de bien établi, c'est que ces documents-là parlent du whisky d'une façon courante. Il y a personne qui explique ça. Il y a personne qui dit cette nouveauté qui est le whisky, on a commencé à faire cette chose-là. Donc, c'est des choses qui, clairement, et souvent dans les documents, c'est des choses qu'on note. C'est-à-dire que les gens disent de façon très courante, il y a telle chose. C'est pour ça qu'il y a souvent aussi des références implicites qu'on comprend moins bien, parce qu'on n'a pas besoin de l'expliquer. Tout le monde comprend à l'époque. Ouais. C'est un peu ça qu'on sent là-dedans. Et donc, ce que ça dénote, c'est probablement que l'art de la distillation est arrivé par les monastères. Et là, on peut être à partir du 7e, 8e siècle. Il y avait une distillation un peu plus primitive, supposément pour des raisons médicinales, mais bon, il n'y a rien comme prendre du médicament de façon préventive, n'est-ce pas, dans la vie? mais les ordres religieux ont beaucoup diffusé la distillation. C'était surtout par des connaissances qui étaient venues du pourtour méditerranéen, et en particulier du monde arabe, évidemment pas tant pour la consommation d'alcool a priori, en tout cas de façon évidente, mais plus pour la parfumerie et des notions, je dirais, d'alchimie ou de médicaments ou de pharmacie, effectivement. Mmh. Mais les méthodes, ceci dit, ça remonte à beaucoup plus loin que ça. Alors, l'Irlande ni l'Écosse n'ont inventé la distillation d'aucune façon. Ça remonte beaucoup, beaucoup plus loin. Le principe, c'est assez simple, dans le fond, puis ça se constate facilement, c'est que si on chauffe un liquide, ben la vapeur monte, puis si on la laisse s'installer dans un récipient ou sur une surface plus froide, ben ça se condense, puis on a le produit de cette évaporation-là qui va donner des...
1: Ah oui, on peut faire ça avec de la soupe aussi. Hein?
0: On peut faire ça avec de la soupe.
1: On peut transformer sa soupe en sauce.
0: Voilà, puis l'eau qui s'évapore, on peut la recueillir, puis elle va être beaucoup plus, évidemment, près de l'eau,
1: n'est-ce
0: pas?
1: Donnez-moi pas d'idée.
0: Il faut peut-être être un peu désespéré pour ça, mais ceci dit, on voit des notions de distillation qui remonteraient jusqu'à l'époque néolithique, des récipients qu'on a vus qui sont étagés en céramique et qui ont la place pour mettre une colonne pour écouler du liquide. On sait qu'Alexandre le Grand et les Grecs qui l'accompagnaient jusqu'en Inde ont trouvé autour de l'Indus une tradition très bien ancrée de distillation de grains et peut-être de canne à sucre, on ne sait pas trop. Et là, ça a l'air que c'était probablement pour la boire. Et ça, c'était avec des récipients en céramique en verre détaché. Évidemment, c'est pas des façons de faire qui sont très précises parce qu'on peut surchauffer facilement, on n'a pas de contrôle de température très précis. C'est donc quand même assez primitif de ce côté-là. La Chine a aussi une longue tradition qui est plusieurs fois millénaire et qui comprend la distillation par le froid dans le nord-ouest du pays. C'est pas toujours des alambics, le fait de refroidir un liquide qui contient de l'alcool, ben, il va geler en partie. Et ce qui gèle, c'est l'eau. Et puis à ce moment-là, le côté qui est plus concentré, le liquide qui reste est plus concentré en alcool, ce qui est une façon assez simple quand il fait froid l'hiver de se donner un plus gros buzz et quelque chose qui réchauffe plus. mais bref, c'est quelque chose qui est connu à beaucoup d'endroits. Il y a Aristote qui mentionne aussi la distillation pour désaliniser l'eau de mer. Alors, c'est quelque chose qui est très, très ancien. Et bien avant là, qu'on ait une distillation organisée, c'est très difficile de retracer tout ça. Même en Amérique, là, même chez les Incas, je crois, ou les Aztèques, mais il y a des Aztèques plutôt, il y a de la distillation qui se fait. On faisait du tepachi, là, puis des boissons alcoolisées. Ben, on fait aussi des boissons qui sont distillées et plus concentrées.
1: Ouais. Et d'ailleurs, pour faire un lien avec ce dont vous nous parlez, de ces échanges probables entre le Moyen-Orient et donc l'Europe du Nord-Ouest. Mm-hmm. Cette semaine, j'ai fait mention du fait qu'on avait retrouvé dans des trésors vikings qui dataient du 10e siècle des dirhams. Donc imaginez la monnaie du Moyen-Orient qu'on retrouvait dans le nord, donc sur l'île de Gotland, là, dans la mer Baltique.
0: Tout à fait.
1: Et là, on parle
0: tout
1: du...
0: Tout à fait, on naviguait jusqu'à Constantinople. Alors, il y a toutes sortes de liens qui se font.
1: Effectivement, donc il y avait déjà des contacts. Ces économies-là étaient peut-être pas très en ligné, là, mais il y avait des contacts entre ces économies-là, donc il est fort probable que la distillation soit arrivée bien avant qu'on en ait eu les premières traces. C'est ce que vous nous disiez tout à l'heure, là.
0: Oui, tout à fait. Puis vu que c'est des choses du quotidien, souvent dans l'histoire du quotidien, on a des choses dont on trouve des traces et on peut dire, ben, on sait que ça existait à ce moment-là. Mais c'est pas des choses qui vont être décrites de façon courante parce que ça fait partie du quotidien, des choses normales. Donc, c'est pas une affaire qu'on dit, mon Dieu, il y a un changement radical dans notre vie parce qu'on a commencé à faire ça. C'est des choses qu'on fait, entre guillemets, depuis toujours. Comme pour le vin et la bière, c'est dur de retracer le point d'origine précis à un endroit ou à l'autre. Souvent, on n'a pas les documents pour ça. C'est peut-être des histoires qui se racontent avec un verre de vin ou de whisky à la main pour embellir tout ça et dire, ah, c'est les Irlandais qui ont commencé en premier.
1: Faut juste pas avoir l'alcool triste parce que ça peut dégénérer très rapidement, surtout entre des Irlandais et des Écossais. En tout respect,
0: ça,
1: si vous nous écoutez, on vous aime pareil. Merci beaucoup. Merci Rémi d'avoir répondu à cette très bonne question. Merci Nicolas de Rouyn-Noranda de nous avoir envoyé cette question. Ça permet de vraiment... On parle d'économie, on parle de cuisine, d'histoire. Vraiment, c'est très, très imbriqué tout ça. Rémi Charest, on vous écouterait pendant des heures, mais il y a Ilric qui piaffe actuellement. Merci beaucoup Rémi.
0: J'ai hâte à ces histoires de rondelles.
1: Ah oui, non, on va parler de belles rondelles. Merci Rémi Charest.
0: Merci.
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1: En studio avec nous, une nouvelle recrue à l'émission. C'est Ilric Duhamel qui est ingénieur et chroniqueur scientifique, aussi journaliste au service des sports. Tous les talents.
3: Créateur de contenu,
1: pas journaliste. Ouais,
3: pas journaliste. Non, parfait. Une petite différence.
1: Ça va venir. Donc, Ilric, cette année, on vous a recruté pour que vous nous expliquiez comment les choses sont faites. Alors, ça peut aller dans toutes sortes de choses.
3: Moteur en herbe, on a parlé de dentifrice.
1: Absolument, les balles de baseball. Et là, aujourd'hui, on va essayer de voir comment les rondelles de hockey sont faites. Moi, je dois vous dire, bien honnêtement, quand j'ai vu ça, ce sujet-là arriver, j'ai dit, ça va être plate à mourir. C'est un bout de caoutchouc, puis tu dis, OK, merci, bonsoir.
3: Mais c'est là que c'est un peu surprenant.
1: C'est
3: parce
1: plus
3: que,
1: compliqué que ça.
3: Moi, j'ose dire que c'est une petite merveille de technologie, parce qu'à l'intérieur des rondelles utilisées dans la Ligue nationale de hockey, il y a un système électronique embarqué, un système qui permet d'alimenter 6 diodes électroluminescentes, des fameuses DEL, qui émettent de la lumière infrarouge.
1: Mais là, quand on regarde un match, là, on les voit pas, ces lumières-là. Moi, je me souviens d'avoir vu des matchs avec des rondelles qui laissaient des traces. Ah, là, c'est pas ça. Là,
3: c'est ce qu'on va vous permettre d'expliquer avec ces fameuses rondelles. Parce que, bon, c'est normal qu'on ait l'impression que ce soit une simple rondelle noire lorsqu'on est au Centre Bell ou dans une aréna de la Ligue nationale et qu'on regarde un match, parce que la lumière infrarouge, on ne la voit pas à l'œil nu. On ne peut pas la voir. Donc, c'est seulement grâce à des caméras qui sont fixées dans les hauteurs des amphithéâtres qui, elles, sont en mesure de capter cette lumière qu'on peut suivre le déplacement de la rondelle sur la glace. Et les caméras, bon, détectent exactement la longueur d'onde qu'il y a pour la lumière infrarouge. Donc, c'est comme ça qu'on s'assure de ne pas mélanger avec, par exemple, les joueurs ou l'autre éclairage régulier qu'il peut y avoir dans l'amphithéâtre. Par contre, Mathieu, à la télé, si le diffuseur active cette fonction, ben vous allez voir cette fameuse rondelle filante se balader sur la patinoire.
1: OK, bon. La rondelle filante, ça sert à quoi?
3: C'est une bonne question. Ah? Je vous dirais, dans les marchés qui sont moins familiers avec le hockey, ce qui n'est pas le cas du marché canadien, mais ça peut aider les téléspectateurs à la maison à suivre les déplacements de la rondelle sur la glace parce que ça va vite et aussi, si on ne sait pas où regarder, c'est un petit peu difficile de suivre l'action. Mm-hmm. Et donc, c'est un outil pour aider à garder l'intérêt des gens qui regardent un match de hockey. Mais cette rondelle, Mathieu, elle permet surtout aussi de collecter de précieuses données au sujet des mouvements des joueurs et de la rondelle sur la patinoire parce qu'il faut savoir que les joueurs ont également une puce dans leur équipement. Donc, on peut triangulariser les données et savoir quel joueur est en possession de la rondelle, quel joueur est à quelle distance.
1: C'est pas pour les diriger là, avec une manette.
3: Non, mais c'est pour les statistiques. Et donc, on sait, par exemple, plus le match avance, est-ce qu'un joueur est toujours plus loin de la rondelle, qui était sur la patinoire et à quelle distance lorsqu'il y a eu un but. Donc, on peut vraiment aller jouer avec toutes sortes de données.
1: Et donc, ces données-là sont accessibles par les équipes?
3: Par les équipes, oui. Hein. C'est là qu'on verra qu'est-ce que les équipes en font. Mm-hmm. C'est pas tout le monde qui, évidemment, popularise cet outil-là, mais on peut se douter qu'il y a des équipes qui regardent pour savoir les performances des joueurs.
1: C'est clair, d'ailleurs, dans d'autres sports, on carbure pas mal à ça.
3: Oui, au baseball, c'est très ancré dans la culture du sport, de regarder les données, justement.
1: Oui, effectivement. Est-ce que ça fonctionne bien, cette technologie-là?
3: Bon, c'est sûr que la vue des rondelles de hockey, Mathieu, elle est assez dure. Hein? On se fait frapper par des bâtons de hockey, on frappe des poteaux de métal et on frotte pendant presque plusieurs minutes sur une surface froide et abrasive. Donc, disons qu'il y a eu quelques itérations avant d'obtenir le modèle qu'on a présentement dans la Ligue nationale de hockey. Les gens se rappelleront peut-être, en 1996, des rondelles Fox Trax de Fox Sports, le diffuseur américain.
1: Moi, c'est ça dont je me souviens, moi, des années 90, d'avoir vu les rondelles qui laissaient une trace lumineuse.
3: Et à l'époque, c'était vraiment pour aider les gens à suivre, parce que selon la vitesse de la rondelle, la couleur changeait. Ouais. Mais les performances de celle-ci étaient un peu douteuses. Donc, il a fallu attendre 2016 à la Coupe du monde de hockey pour qu'on développe un nouveau prototype.
1: Ah ouais, hein.
3: Et là, déjà en 2016, on avait cette idée de vouloir collecter des données. Mais ce n'est seulement qu'au début de la saison 2020-2021, après avoir testé différents fournisseurs, différentes technologies qu'on les a testées dans la Ligue nationale de hockey. Elles n'ont pas fait long feu, par contre, Mathieu. Les joueurs se plaignaient que les performances de la rondelle n'étaient pas très bonnes.
1: Ouais.
3: Donc, on a dû retourner sur la table à dessin. Et c'est seulement au début de la saison 2022-2023 qu'on a obtenu un modèle que tout le monde trouvait satisfaisant.
1: C'est intéressant, ça. Mais une rondelle, là, question bête et méchante, c'est fait tout, ça.
3: Eh bien, Mathieu, c'est là que c'est surprise dans cette chronique. Les rondelles sont faites en grande partie au Québec. Il y a deux entreprises québécoises qui sont impliquées. Depuis le début des années 1990, c'est Soucy Baron, situé à Saint-Jérôme, qui produit le caoutchouc des rondelles. Le système électronique embarqué, lui, est produit aux États-Unis par une entreprise américaine. Et finalement, les rondelles, une fois assemblées, parce que ça ressemble un peu à un biscuit Oreo maintenant. On a une couche supérieure, le système électronique et une couche inférieure enrobée de caoutchouc. Mm-hmm. C'est renvoyé vers Sherbrooke, vers Inglasco, qui, elle, va imprimer les logos des rondelles qui sont utilisées par l'ensemble des équipes de la Ligue.
1: Et c'est fait à Sherbrooke?
3: Oui, l'impression est faite à Sherbrooke et le caoutchouc à Saint-Jérôme.
1: Ah oui, quand même. Les deux tiers, donc, de cette chaîne de montage sont ici au Québec. Une rondelle filante, par rapport à une rondelle normale, est-ce que ça se voit à l'œil nu? C'est difficile. J'en ai ici, en studio,
3: j'en ai amené quelques-unes. Mathieu, devant vous avez une rondelle, on va dire régulière, et une rondelle qui ne l'est pas. Est-ce que vous observez une différence entre les deux?
1: En fait, la rondelle dont je pense qu'elle est, comment dire...
3: Technologique, on peut
1: 2.0.
3: dire. 2.0. Oui.
1: C'est celle qui a des petits points noirs sur le dessus.
3: Très bien vu, Mathieu.
1: C'est ça?
3: Donc, cette fameuse technologie, on parlait des 6 diodes électroluminescentes. On les voit à la surface de la rondelle. De chaque côté de celle-ci, on va avoir 6 petits points. Et c'est de là qu'émane ce fameux...
1: Ça, c'est la rondelle intelligente. Puis à côté, c'est la rondelle niaiseuse.
3: C'est
1: celle qu'on utilisait quand on était petit.
3: On peut acheter la boutique souvenir comme un souvenir. Mais vous voyez bien que maintenant, pour les collectionneurs, même porter attention, il faut qu'il y ait ces fameux petits points sur la rondelle. Sinon, ce n'est pas une rondelle qui a été utilisée officiellement durant un match. Mais il y a d'autres petites particularités, Mathieu, pour les gens qui ont une petite, peut-être une collection de rondelles ou aiment bien les rondelles de hockey. Si vous allez sur le côté des nouvelles rondelles technologiques, il y a un numéro de série. Parce qu'il faut savoir qu'avant d'aller sur la patinoire, l'équipe doit activer la rondelle sur un système qui se trouve sur le banc des pénalités pour savoir quelle rondelle est utilisée à quel moment. Et lorsqu'il y a rotation de rondelles, eh bien, on va les changer. À chaque fois, on doit noter le numéro de série.
4: Hey, c'est rendu compliqué.
5: La rotation, vous aviez quelqu'un qui parlait des balles de tennis?
3: Oui, c'est vrai.
1: Oui, c'est ça.
3: Au hockey aussi, parce que la rondelle et autre petite particularité, l'encre de la rondelle va changer de couleur selon la température. Donc, on sait qu'une rondelle est prête à être utilisée parce qu'elle est très froide. Et lorsqu'elle atteint la température exacte de la Ligue nationale de hockey, l'encre derrière la rondelle va être mauve. Et c'est comme ça qu'on sait que la rondelle est prête à être utilisée. Donc, lorsque l'encre de la rondelle n'est plus de cette couleur-là sur la patinoire, parce qu'évidemment, à température ambiante, elle va se réchauffer, mais on va la changer. C'est pour éviter aussi que le caoutchouc rebondisse, parce qu'une rondelle chaude rebondit beaucoup, une rondelle froide, beaucoup moins. Donc, c'est des petits critères. Mais pour les gens qui aiment les chiffres, Mathieu, là,
1: oui.
3: Les rondelles, là, c'est 7,62 cm de diamètre et 2,54 cm d'épaisseur pour un poids total de 170 grammes. Ce sont les mêmes rondelles pour l'ensemble des équipes de la Ligue nationale de hockey.
1: On est loin des bouses de vache de Wayne Gretzky.
3: Oui, qui était justement congelé pour jouer à l'époque. Là,
1: je ne sais pas d'ailleurs. Ça, vous avez l'air à connaître ça. Là. Est-ce que c'est une légende?
3: J'ai pas la réponse, mais honnêtement, ce serait une bonne question.
1: Écrivez-nous si vous le savez.
3: Promoteur en herbe, ce serait une petite question qui pourrait être amusante. Là.
1: Je me souviens, j'étais petit, j'avais entendu cette légende-là. Je trouve ça bien extraordinaire. Moi, j'avais déjà, on avait des rondelles niaiseuses, mais c'était quand même plus élaboré que des déjections animales. Et,
5: ça dure plus longtemps.
1: On peut jouer à des températures, disons, plus proches du zéro.
3: Et là, pour ceux qui surveillent beaucoup les rondelles de hockey, vous remarquerez cette année qu'il y a un nouveau design sur les rondelles.
1: Ah ouais?
3: Aussi, ce n'est plus la même infographie qui est imprimée sur les rondelles. C'est un tout nouveau design cette année. Alors, portez attention lorsque vous regardez les matchs de hockey. La saison débutait cette semaine. Vous pourrez remarquer des petites différences sur ce vulgaire morceau de caoutchouc. Ouais. Pas si vulgaire que ça.
1: Et d'ailleurs, j'aimerais souligner, parce que ça fait très longtemps. J'ai déjà joué au hockey, moi, quand j'étais petit. Elles sont signées par Gary Bettman. Alors, je ne sais pas si ça leur fait perdre la valeur.
3: Disons que le dos de la rondelle est standard. Donc, l'ensemble des équipes vont toujours avoir le même dos de la rondelle. Uh-huh. C'est seulement le côté où il y a le logo des équipes qui va changer.
1: En tout cas, à Québec, c'est sûr que ça perd de la valeur. Une rondelle signée
3: peut-être un
1: Gary
3: jour dans ce centre
1: et
3: vidéo.
1: Boy. En tout cas, on s'en fera de l'objet d'une autre émission. On n'est juste pas dans la bonne place. Merci, Éric Duhamel, qui signe la chronique. Comment c'est fait? Si vous avez des questions sur n'importe quoi, regardez quelque chose dans votre environnement. Comment c'est fait? Envoyez ça à Éric, il va se faire un plaisir d'élucider ce mystère pour nous et pour vous. Merci beaucoup, Éric Duhamel.
3: À très bientôt.
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1: Rémi, vous nous parlez du Festival Québec en toutes lettres, un formidable festival dans la ville de Québec.
0: Oui, l'automne, les oies reviennent et le Festival Québec en toutes lettres aussi. Ça va être du 15 au 25 octobre, mais dès le 9, on va voir aussi des interventions dans la ville. Il y a des bannières et toutes sortes d'affichages qui mettent la poésie un peu partout en ville. C'est ça qui est fantastique du festival. Mm-hmm. C'est qu'on a des activités, on a des spectacles, des lectures, des conférences.
1: C'est hors les murs, puis c'est partout dans la ville.
0: Des bonbons littéraires qui sont dans des machines distributrices. Là, c'est vraiment drôle et ludique. Et
1: voilà, Québec en toutes lettres.qc.ca. Merci beaucoup, Éric. Le film Moneyball, qui parlait de l'utilisation des statistiques avancées dans le baseball, faudrait peut-être faire éventuellement une version hockey.
3: Exactement, parce que vous pourrez voir avec ce film-là l'impact des statistiques sur la façon qu'on a étudié le sport du baseball.
1: Et donc, peut-être bientôt un Moneyball de hockey. Voilà. Ben, parlant de film, Evelyne, vous nous parlez de Sophie Deraspe.
5: Oh là là! Pendant que la lumière décline, il fait froid, il fait sombre aller voir le beau film Berger de Sophie Deraspe. On est dans les Alpes avec des moutons.
1: Dans les alpages.
5: Tout est beau! Ça m'a fait un grand bien. C'est sur l'extra de tout.tv.
1: C'est sur l'extra de tout.tv. Ben voilà, on est là demain 19h. Soyez-y. Bye bye.
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13: Ici Louis de Belval, voici les informations. Le Parti québécois lance ce qu'il appelle l'opération Indécis à quelques jours du vote au Québec. Paul Saint-Pierre Plamondon appelle tous ses militants à tenter de convaincre au moins un électeur supplémentaire dans l'espoir de former un gouvernement majoritaire. Sébastien Desrosiers.
14: À quatre jours du scrutin, Paul Saint-Pierre Plamondon mène ce qu'il appelle l'opération Indécis.
15: Il reste des indécis. Donc, il faut aller leur parler.
14: Aux électeurs qui hésitent, il leur demande de lui donner une majorité à l'Assemblée nationale qui lui permettrait de respecter ses promesses sans faire de concessions. Mais pour y arriver, il doit remporter des batailles comme celle qui se déroule actuellement dans Arthabasca-l'Érable.
16: J'ai besoin d'Alex Boissonneau et je le veux au Conseil des ministres.
17: Je pense que le Parti québécois sent la soupe chaude, là.
14: La lutte s'annonce effectivement serrée avec les conservateurs d'Éric Duhaime, ici dans le seul comté détenu par le Parti québécois au centre du Québec, mais aussi dans les circonscriptions voisines.
16: Et j'invite le centre du Québec à embarquer dans ce qui serait un gouvernement qui les représente très, très bien.
14: Ses adversaires l'invitent à faire preuve d'humilité. Christine Fréchette, Charles Milliard et Ruba Gazal craignent que son élection ne soit synonyme de dispute, entre autres avec Ottawa.
18: Ils auront tous les outils pour mettre de l'avant leur projet de référendum dont le trois quarts des Québécois ne veulent pas.
19: Ça nous prend un premier ministre de l'économie, pas un premier ministre de la zizanie.
20: Quand je regarde aller Paul Saint-Pierre Plamondon, moi, il me fait beaucoup penser à François Legault.
14: Alors, dans les derniers mètres de ce marathon électoral, l'enjeu est grand dans cette région du Québec, un des endroits qui pourrait déterminer si le prochain gouvernement est majoritaire ou minoritaire. Ici Sébastien Desrosiers, Radio-Canada, Bécancourt.
13: Le projet d'oléoduc Pacific Link vers la côte ouest figure maintenant sur la liste des projets d'intérêt national. Ottawa veut ainsi accélérer le processus d'approbation du pipeline. Les retombées économiques du projet sont estimées à plusieurs dizaines de milliards de dollars, mais des groupes environnementaux accusent le gouvernement Carney d'ouvrir la porte à d'importants reculs climatiques. Estelle Côté-Sroca.
21: Today we're turning the page.
22: L'Alberta peut enfin tourner la page sur des années de tensions avec Ottawa, lance la première ministre Danielle Smith, et profiter d'un énorme projet au potentiel transformateur.
21: Enormous transformative potential.
22: Pacific Link, c'est un oléoduc de 1250 km qui doit transporter 1 million de barils de pétrole par jour vers la côte ouest. Le projet devait initialement être entièrement financé par le secteur privé. La Pembina Pipeline Corporation ne paiera finalement que 10 % de la facture. Les contribuables canadiens et albertains épongeront le reste. Le premier ministre Mark Carney est confiant que Pacific Link ne sera pas bloqué par des contestations judiciaires.
23: C'est un projet dans l'intérêt national. On veut commencer des consultations intensives au début du projet.
22: Le nouveau pipeline pourrait générer jusqu'à 18 mégatonnes d'émissions de gaz à effet de serre par année. Ottawa reconnaît que ça n'aidera pas le pays à atteindre ses cibles climatiques, mais compte sur le projet de capture et de stockage de carbone Pathways pour compenser en partie ces émissions. Greenpeace Canada juge que c'est nettement insuffisant. Le responsable de la campagne climat-énergie, Louis Couillard.
24: Mark Carney envoie un message qui abandonne complètement la lutte au changement climatique.
22: En ce moment, 30 % des émissions canadiennes proviennent du secteur pétrolier et gazier, un ratio qui risque d'augmenter. Ici Estelle Côté-Sroca, Radio-Canada, Ottawa.
13: Aux États-Unis, les avocats de Christa Pike, dont l'exécution a échoué mercredi dans l'État du Tennessee, demandent à ce que sa peine soit commuée. La femme de 50 ans, condamnée pour un meurtre qu'elle a commis lorsqu'elle avait 18 ans, a survécu à deux injections d'un puissant produit utilisé pour les euthanasies vétérinaires et pour l'aide médicale à mourir. Manon Globenski.
25: When they close the curtain, no one knows what happened in that room. I don't know what happened in that room.
26: Randy Spivey, un des avocats de Christa Pike, raconte que nul ne sait ce qui s'est passé dans la salle d'exécution une fois que la condamnée, sanglée sur une civière et ayant reçu deux doses mortelles du puissant barbiturique pentobarbital, a arc-bouté son corps et inspiré très fort, puisque les autorités carcérales ont fermé les rideaux. Même dans la salle des témoins plongée dans le noir, on continuait cependant à l'entendre respirer et même ronfler doucement. Emmenée d'urgence à l'hôpital, elle repose dans un état critique, dit-on. Un autre de ses avocats, Stephen Farrell.
0: Tennessee should not be torturing its citizens.
26: Il n'y a pas de raison pour le Tennessee de torturer ses citoyens, dit-il, en demandant que la peine de Christa Pike soit maintenant commuée. Il rajoute qu'elle n'avait pas peur de mourir, mais qu'elle craignait une mort traumatique, douloureuse et prolongée. Le gouverneur de l'État, Bill Lee, a en tout cas suspendu les exécutions jusqu'à la fin de l'année et il promet une enquête indépendante. Ceux qui militent contre la peine capitale au Tennessee espèrent que les choses peuvent changer. Voici Stacey Rector de Tennesseans for Alternatives to the Death Penalty.
1: We can have public safety and accountability without the death penalty.
26: L'appui à la peine de mort est au plus bas depuis 40 ans, dit-elle. Les jurys l'imposent moins qu'avant. La sécurité publique et l'imputabilité sont possibles sans elle. Ici Manon Globenski, Radio-Canada, Washington.
13: Et puis enfin, l'astronaute canadien Joshua Kuchrick est arrivé à la Station spatiale internationale. L'astronaute et ses collègues ont décollé à bord de la navette Falcon 9 de SpaceX pour une mission de 6 mois. L'Albertain contribuera à plusieurs études canadiennes et internationales, dont certaines sur la santé mentale, la masse osseuse et la santé cardio-respiratoire dans l'espace. L'équipage mènera diverses expériences pour préparer les futures missions d'exploration vers la Lune et Mars. Voilà, c'était les informations à l'antenne de Radio-Canada.
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3: Cet homme a du flair. Regardez son magnifique voilier. Et les cigarettes qu'il fume, les Peter Jackson King Size, créés pour plaire à ceux qui ont du flair.

0: King Size la plus vendue au Québec.
1: Ces deux publicités datent du milieu du 20e siècle, au moment où la consommation de cigarettes explose partout en Amérique du Nord. Au début des années 20, au Canada, on fumait en moyenne 420 cigarettes par adulte par année. 50 ans plus tard, en 1970, on était rendu à plus de 3000 cigarettes par adulte chaque année, l'équivalent d'environ 3 paquets par semaine. À cette époque, on compte plus de 140 marques de cigarettes seulement au Canada.
2: Les vrais fumeurs préfèrent la Rothmans King Size.
3: Les gitanes vous apportent sans réserve le plaisir de fumer.
4: Five Pall Mall Famous Cigarettes. Outstanding.
5: Les players, s'il vous plaît.
1: C'est beaucoup de choix pour un produit qui, au fond, reste à peu près toujours le même, des feuilles de tabac séchées roulées dans du papier. Plusieurs études ont d'ailleurs montré que les fumeurs sont souvent incapables d'identifier la marque de leur cigarette habituelle lors de tests à l'aveugle. Ce qui veut dire que les gens choisissent une marque pas pour son goût ni pour ses arômes, mais probablement pour la publicité ou encore l'attachement à une image de marque. En fait, les compagnies de cigarettes, ce sont des compagnies de marketing. Impossible de comprendre leur succès au 20e siècle sans mesurer leur talent pour manier les symboles et aussi les images.
6: Regarde, t'es plus jeune que moi, là. Bleu pâle, c'est quoi? C'est Players.
7: Players.
6: Jaune?
7: Jaune, c'est matiné. Jaune, c'est matiné.
6: Rouge?
7: Bleu, c'est Belvedere.
6: Rouge, c'est Dumouriez.
7: Dumouriez.
6: Noir, Peter Jackson. Allez, c'est tellement... C'est
7: John, incroyable. Les John Special, c'est noir John et doré.
6: Noir et doré. Regarde.
7: C'est ça.
6: Tu sais, puis... Et ça fait 30 ans que t'en vois plus.
7: Mais tu vois que la pub marchait. Tu vois que le marketing marchait aussi.
6: C'est...
7: On est imprégné de ça.
6: Mais oui.
7: De nos âges.
6: De nos âges.
8: Vert,
7: c'est exporté.
6: Exporté.
7: Dans le T-shirt.
6: Dans la manche du T-shirt.
1: Je suis avec Régent Tremblay, le chroniqueur sportif bien connu. C'est quand même pas banal qu'on se souvienne tous les deux, non seulement des marques de cigarettes qui ont marqué nos vies, mais aussi de cette image du jeune gars, le paquet d'exportés roulé dans sa manche. On se rappelle pas des exportés pour leur goût, mais pour ce qu'elles représentaient. Les exportés, c'était la cigarette des jeunes gars qui voulaient avoir l'air un peu tough, un peu rebelle. Le génie des compagnies de tabac au 20e siècle, ça a donc été de réussir à ancrer ces images dans nos têtes. Un talent qui leur sera particulièrement utile quand il deviendra de plus en plus clair que la cigarette cause le cancer.
9: Hi, Alain.
10: Hi, Alain.
9: How are you?
10: Tony Kalhock. I'm very well.
1: Nous sommes chez Anthony Kalhock, un ancien cadre d'Imperial Tobacco, où il a travaillé de 1962 à 1979.
10: I figured when you were fiddling around with sound stuff, it must be you guys.
9: Yeah.
11: Je me suis douté que c'était vous quand j'ai vu l'équipement de son. Entrez.
1: Pendant des années, il a été l'homme clé du marketing chez Imperial, la plus importante des trois compagnies de cigarettes au Canada. Il est éventuellement devenu vice-président marketing pendant les années 70. C'est pas facile d'obtenir une entrevue avec quelqu'un de l'industrie, encore plus avec un ancien haut dirigeant. Mais lui, il a accepté tout de suite. Il nous a reçus chez lui, à Westmount, dans l'île de Montréal, pour nous expliquer comment a fonctionné la machine de marketing d'Imperial Tobacco pendant l'âge d'or de la cigarette.
10: When I was giving courses at McGill MBA program, and I'd say
11: quand je donnais des cours à McGill dans le programme de MBA, je disais aux étudiants, quelqu'un vient d'entrer dans la classe et fume des Export A. Pouvez-vous décrire cette personne? C'est un jeune homme. Quel vêtement porte-t-il? Un jean? Et ainsi de suite. Chaque marque avait son image de marque.
12: For example, Dumouriez.
11: Dumouriez. Nous avions analysé qui fumait des Dumouriez et d'un point de vue démographique, je ne devrais pas dire ça puisque nous sommes à Westmount, c'était les matrones de Upper Westmount.
10: The Upper Westmount matrons.
11: Nous avons donc lancé une campagne publicitaire en anglais
10: for people with a taste for something better.
11: Pour ceux qui savent apprécier ce qu'il y a de mieux. C'est comme ça qu'elles se percevaient. Cela correspondait à l'image qu'elles avaient d'elles-mêmes. Les gens portent leur marque sur eux parce que 20 fois par jour, ils sortaient un paquet de cigarettes qui reflétait leur identité.
10: It would reflect who they are.
1: Moi, à l'époque où je fumais, ma ration quotidienne, c'était à peu près 2 paquets de Players Light. C'était ma marque. C'est donc d'autant plus intéressant pour moi de parler avec Anthony Kalhock, parce que Imaginez, la Players Light, c'est lui qui l'a lancée.
5: So, who am I as a smoker of a Players Light? Who am I?
10: A young male active. You would be a Players smoker.
1: Alors moi, qui fumais des Players Light, qui suis-je?
11: Un jeune homme actif. Vous seriez potentiellement un fumeur de Players.
1: Parce que
11: quand le jean ne vous convient plus ou n'est plus approprié pour votre statut social, vous délaissez la cigarette de gamin, appelée exported, pour passer à quelque chose qui a un peu plus de statut et qui n'est pas identifié comme une marque pour les jeunes.
10: In other words, what made exported such a wonderful cigarette for the young?
11: Autrement dit, qu'est-ce qui rendait l'exported si génial pour les jeunes? La génération hippie des années 60, les Flower Children, eux ne voulaient pas qu'un fabricant leur dise quoi faire. Ils savaient ce qu'ils voulaient. S'ils voulaient porter des jupes à fleurs ou ceci ou cela, ils le faisaient. Et cette cigarette s'intégrait parfaitement là-dedans.
1: C'était principalement pour les jeunes, donc?
11: Principalement, oui. Alors, quand le jean ne convenait plus, vers quoi se tournait-il? Les femmes allaient vers du Maurier, c'était logique, et les hommes allaient vers Players.
12: C'est extraordinaire.
10: I used the expression with our people, we're going to trip them as they go by.
11: J'utilisais une expression avec mes équipes, on va les faire trébucher quand ils vont passer devant nous. Ce qui signifiait que nous devions savoir quelle marque ils fumaient et quelle marque ils fumaient avant. Quel était leur second choix? On combinait tout cela pour que notre marque se distingue sur ces critères. Le trébuchage consistait à faire en sorte qu'au moment où ils étaient prêts à changer de marque, ils nous choisissent, nous.
1: Chez Imperial, la mission de Carl Hawkes ne se limitait pas à créer des marques fortes. Son objectif était plus précis. C'était de faire changer les fumeurs de camp, les amener à quitter une marque rivale pour une marque d'Imperial. Tout son art, ou si vous voulez, tout son génie, reposait sur la recherche d'une connaissance bien précieuse. Comprendre pourquoi un fumeur se met à douter de sa marque préférée. Pourquoi on commence à hésiter, à se questionner sur sa marque. Et à partir de là, offrir une réponse toute faite. Une nouvelle marque présentée comme la solution à ses inquiétudes.
10: Rothmans had it, the same tobacco ad. Cigarette ad for Rothmans brand.
11: Rothmans utilisait la même publicité pour le tabac, la même image pour la marque Rothmans depuis son arrivée au Canada dans les années 50, en provenance d'Afrique du Sud. La même image jusqu'au jour où j'ai quitté Imperial Tobacco. C'était un paquet de Rothmans posé sur deux ou trois feuilles de tabac.
10: The bad part of cigarettes was the tobacco.
11: Mais le mauvais côté de la cigarette, c'était le tabac. C'est comme ça que les gens rationalisaient la chose. Pas l'acte de fumer lui-même. Les gens sont capables de tout rationaliser. Nous l'avions compris, et c'était de bonne guerre. Nous avons donc séparé la perception d'une marque de la feuille de tabac. Je n'ai jamais essayé de changer la perception des gens, mais plutôt de leur renvoyer l'image qu'ils avaient déjà.
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14: Qui veut fumer avec plaisir? Qui veut fumer avec plaisir? Choisis Player, il va sans dire. Choisis Player, il va sans dire. Player est là, plus populaire. C'était que les fumeurs préfèrent. Si douce et savoureux, il n'y en a pas d'autre comme la Player.
15: Oui, mes amis, prenez-en ma parole, Players et la cigarette.
1: Quand les cigarettiers vont se retrouver devant les tribunaux, c'est pas d'avoir eu du talent en marketing qu'on va leur reprocher. On peut pas les accuser non plus d'avoir convaincu les gens de fumer leur marque plutôt que celle du compétiteur. Mais on peut les accuser, comme l'ont fait d'ailleurs les avocats des recours collectifs Blais et les Tourneaux, de s'être servi de tout leur savoir-faire en marketing et en relations publiques pour tromper les fumeurs sur les dangers du produit et de leur avoir aussi offert des solutions inefficaces. En droit civil, ça porte un nom, la publicité trompeuse. À notre époque, on appellerait peut-être ça de la désinformation. Et pour comprendre comment ils sont arrivés à ça, il faut faire un peu d'histoire. Dans les manuels d'histoire, on lit souvent que la consommation de masse de cigarettes décolle après la Première Guerre mondiale. Cette explosion, on l'explique généralement par les soldats qui sont devenus fumeurs à cause des millions de cigarettes que les compagnies leur ont données. Mais il y a un autre événement tout aussi marquant qui survient à peu près à la même époque. La naissance des relations publiques et du marketing moderne. Réfléchie dès le départ comme une nouvelle science, celle de la manipulation de l'opinion publique.
16: Edward L. Bernays.
17: Edward Bernays, vous êtes le père des relations publiques. Qu'est-ce qui vous a amené à voir la nécessité des relations publiques?
11: Quand je suis revenu de la guerre, j'ai compris que les idées étaient des armes et qu'elles étaient même plus efficaces que les balles.
18: And soon I found out that I could give advice.
11: J'ai réalisé que je pouvais conseiller quelqu'un et l'aider à atteindre ses objectifs, que ce soit devenir élu, diriger une entreprise ou vendre des idées ou des produits. Alors, nous avons développé ce que j'ai appelé l'ingénierie du consentement. Une méthode systématique pour aligner la compréhension du public sur des objectifs sociaux légitimes. Dans n'importe quel domaine, affaires, politique, éducation, le succès dépend de la capacité à comprendre comment atteindre et persuader le public.
1: Donc, si je comprends bien, ce monsieur...
19: Edward Bernays.
1: Oui. C'est le gars que tous les journalistes devraient haïr. L'inventeur de relations publiques et de presse.
19: Oui, c'est
1: à
19: ça. C'est,
1: part,
19: c'est,
1: hein?
19: Ouais, c'est, si on est un journaliste sérieux, on aura du mal avec lui.
1: L'auteur et philosophe Normand Baillargeon y a signé la préface de la traduction française du livre d'Edward Bernays, un livre intitulé « Propagande ».
19: Plein de gens ignorent ce personnage-là, ne savent pas c'est qui Edward Bernays. Alors, c'est un personnage extrêmement influent et il est le double neveu de Freud. Par son père, par son mère, il est lié à Freud. Il va souvent se vanter de ça. Hein. Ça va être important pour son autopromotion de dire « je suis le neveu de Freud, attention, etc. »
1: Normand Baillargeon me raconte que c'est d'abord pendant la Première Guerre mondiale que Bernays va tester ses méthodes. Et les recettes qu'il va développer vont servir de fondation pour les relations publiques des cigarettiers tout au long du 20e siècle. On est en 1917. Le gouvernement américain veut entrer en guerre, mais la population, elle, s'y oppose. Pas question d'envoyer ses fils mourir en Europe. Alors, Washington riposte avec une machine de persuasion sans précédent. Une vaste campagne de communication est alors mise sur pied. Tracts, journaux, films de propagande, tout y passe. Et Edward Bernays va siéger au sein de la commission qui va tout mettre ceci en branle. On l'appelle la commission Creel.
19: Ah, beaucoup de gens qui nous écoutent sans doute ont déjà vu ces posters « I want you for US Army ». Ça vient de là.
1: Bernays retire de la Première Guerre mondiale un principe fondamental, c'est-à-dire que les idées sont plus efficaces que les balles. Et que l'opinion publique est très facilement influençable si on sait comment s'y prendre. Il décide donc de se lancer en affaires comme conseiller en relations publiques. Et l'un de ses tout premiers clients, vous l'aurez deviné, c'est l'industrie du tabac. Elle approche Bernays afin qu'il l'aide à modifier l'opinion du public face à la cigarette, ou du moins l'opinion d'une partie bien précise du public.
19: Les compagnies de tabac sont embêtées parce que les femmes sont pas supposées fumer. C'est mal vu que les femmes fument. Les femmes peuvent absolument pas fumer en public. Et donc, pour les compagnies de tabac, ça, c'est la perte de la moitié de leurs bénéfices. Il y a la moitié du public qui fume pas. Alors, ils demandent à Bernays de travailler là-dessus et de préparer quelque chose qui ferait en sorte que les femmes se mettent à fumer. Bernays pense à son histoire. Alors, en ce moment, le fumer pour une femme, c'est associé à quelque chose de négatif. Elle devrait pas faire ça. Bernays dit un symbole phallique là-dedans. C'est un symbole sexuel, phallique. C'est pas bien vu qu'une femme mette ça à sa bouche. Mais si on renverse le symbole, si on fait un symbole de la force pour la femme, là, à ce moment-là, les opinions pourront changer. Et il a cette idée. Évidemment, on peut très fortement critiquer Bernays. C'est mon cas aussi, puis le rôle qu'il a joué. Mais on doit reconnaître que c'est une fichue de bonne idée. En 1929, il annonce un peu partout que lors du défilé de Pâques qu'il y a à New York, il va se passer quelque chose d'assez extraordinaire. Et les gens devraient être avertis et attendre ça. Puis au début du défilé, il y a des jeunes femmes qu'il a choisies, très jolies, des actrices, des jeunes, qui vont, sous leurs vêtements, sortir des cigarettes, les allumer et dire qu'elles allument des flambeaux de la liberté. Tortures of freedom. Et là, on vient d'associer la cigarette à la liberté des femmes. Si vous êtes en faveur de la liberté des femmes, l'égalité des femmes, si vous voulez pas opprimer les femmes, tout vous induit, hein, à penser que c'est une bonne chose que les femmes fument. Et là, la chose devient soudainement positive.
1: Le 1er avril 1929, à la une du New York Times, on peut lire « Un groupe de jeunes femmes fume des cigarettes comme geste de liberté ». Edward Bernays vient de réussir un coup de maître, transformer une opération de marketing en actualité. Une publicité déguisée en nouvelle, qui plante dans l'esprit du public une idée puissante. Fumer, ça peut être un geste d'émancipation féminine. C'est comme ça que l'industrie du tabac entre dans l'ère du marketing moderne. On ne vend plus un produit, on vend un symbole. Bernays appelait ça de la propagande. Un concept vite maîtrisé par l'industrie du tabac. Mais c'est dans les années 50 que la maîtrise de la propagande va devenir particulièrement importante pour l'industrie.
20: Il y a deux grosses études, une britannique avec 34 000 médecins hommes qui fumaient, qui les ont suivis, puis qui ont publié des résultats pour montrer que ça causait le cancer du poumon, puis également l'emphysème.
1: Le pneumologue, le docteur Alain Desjardins, aussi témoin expert dans les actions collectives, blaye les tourneaux. Je connais bien le docteur Desjardins comme ami, mais aussi comme mon médecin traitant. C'est lui qui m'a sensibilisé sur l'importance de ce sujet sur les cigarettiers entre deux consultations.
20: Puis d'un autre côté, il y avait deux grandes études américaines qui sont parvenues aux mêmes conclusions avec des nombres épouvantables qu'on pourrait pas expliquer aujourd'hui.
21: Tu as vu ces études-là?
20: Absolument.
21: C'est clair.
1: En décembre 1952, le magazine Reader's Digest publie un article choc, Cancer by the Carton, qu'on peut traduire par une cartouche de cancer. On y cite ces premières études dont parle le docteur Desjardins liant la cigarette au cancer du poumon. À l'époque, 15 millions de ménages aux États-Unis reçoivent le Reader's Digest. C'est la panique dans l'industrie. Les cigarettiers vont vite réagir, d'abord sur le terrain de la science.
22: Professeur Cellier, est-ce que le fait de fumer amène chez une personne très émotive ou une personne très tendue une certaine relaxation?
23: Je le crois. Je crois qu'il faut considérer que les gens qui sont très tendus, s'ils fument une cigarette ou un cigare ou une pipe, se sentent mieux à l'aise. Je dis simplement que pour certaines personnes, de fumer peut être un moindre danger que de ne pas fumer.
1: La voix que vous entendez, c'est celle du docteur Anne Cellier, chercheur à McGill, puis à l'Université de Montréal. Il est souvent nommé le père du stress parce que, en fait, il est le premier à s'intéresser sérieusement aux effets du stress sur la santé humaine. Il a été en lice 17 fois pour un prix Nobel. C'est un véritable monument. Et pourtant, il doutait que le tabac soit mauvais pour la santé. En fait, il affirmait plutôt le contraire. La cigarette, disait-il, aidait à réduire le stress. Et il s'avère que ses recherches ont été financées pour une bonne partie de sa carrière par l'industrie du tabac.
19: Il faut toujours parvenir à susciter le doute. Alors, si une recherche scientifique est faite qui tend à montrer que le tabac est nocif, on va nourrir, trouver des arguments qui font qu'on a le droit de douter de cette recherche-là. Et on va le faire parfois en créant même des organisations qui sont créées spécifiquement dans ce but-là. Une s'appelle la Tobacco Institute.
1: Cet institut dont nous parle Normand Baillargeon est créé un an après la publication du fameux article du Reader's Digest. C'est lui qui va financer les travaux, entre autres, du docteur Anne Cellier. Cet institut fait partie d'une vaste contre-offensive lancée par les cigarettiers américains de manière concertée. Jusqu'à sa dissolution forcée en 1998, le Tobacco Institute, ou en français le Comité de recherche de l'industrie du tabac, va investir plus de 300 millions de dollars en recherche médicale. Mais pas sur le lien entre cigarette et cancer, plutôt sur le lien entre cancer et hérédité, ou encore entre cancer et nutrition, ou entre cancer et maladies infectieuses. Bref, on cherche à tout prix des causes au cancer du poumon qui ne sont pas la cigarette. Semer le doute, c'est ça la stratégie, et ça va porter fruit.
20: Et alors qu'on savait ça en 1950, ça a pris 14 ans avant que le Surgeon General Report, qui est l'autorité médicale suprême des États-Unis, prononce un avis public en 1964 pour déclarer qu'il y avait un lien de causalité entre le fait de fumer la cigarette et le fait de développer le cancer du poumon.
1: Ce rapport dont le docteur Desjardins parle, c'est un point tournant. Le rapport du Surgeon General, le directeur du Service de santé publique des États-Unis, s'appuie sur plus de 5 000 études scientifiques que 150 experts ont passées au peigne fin. Il conclut que fumer augmente la mortalité des fumeurs de 70 % par rapport aux non-fumeurs et qu'un gros fumeur a jusqu'à 20 fois plus de risques de développer un cancer du poumon qu'un non-fumeur. Le consensus scientifique émerge clairement de ce rapport.
0: Êtes-vous pour ou contre la cigarette?
2: Je suis vraiment contre la cigarette, surtout depuis que les docteurs ont vraiment considéré que c'était mauvais et ça pouvait causer le cancer. Et vraiment, je fume, mais c'est par habitude et j'aimerais arrêter.
3: Mais c'est pas bon ni pour la santé, ni pour le portefeuille.
0: Vous fumez?
3: Je fume parce que je m'imagine que ça calme les nerfs. C'est pas d'autre chose.
4: Les médecins qui ont prouvé maintenant que la cigarette était vraiment la cause pour le cancer.
24: Avec tous les rapports médicaux que nous voyons dans les journaux, que nous entendons à la radio, je suis convaincu que la cigarette a certainement quelque chose à faire avec le cancer, mais l'habitude est plus forte que mes convictions.
1: Un vox pop de Radio-Canada du début des années 60. On le sent, la population est inquiète. Et donc, pendant que l'industrie finance des études scientifiques pour semer le doute, ses départements de marketing vont s'activer.

0: Dans les années 50 et 60, les compagnies de cigarettes martèlent le même message. Leur cigarette est douce. Le mot est partout dans les publicités de l'époque.
1: Smoother, smoother, smoother, Viceroy.
2: Smoother taste, cause Viceroy has twice as many filters as the other two leading.
0: Sans jamais mentionner le mot cancer, les publicités insinuent qu'une fumée plus douce est une fumée moins nocive pour la santé. Et le filtre devient le symbole par excellence de cette fumée douce et saine.
3: Les cigarettiers ont pris plusieurs stratégies pour rassurer les fumeurs.
0: Le docteur Alain Desjardins, pneumologue.
3: Une des stratégies que tout le monde connaît, c'est qu'il y a des filtres sur les cigarettes, il y a des petits filtres de cellulose. Un filtre de cellulose, si tu prends une cigarette qui n'a pas de filtre, puis tu prends une cigarette avec filtre, puis tu mets ça sur un tube, puis tu mets une pompe à fumer, là, tu vas voir à peu près la même chose. Un tube transparent en plastique devient noir, carrément.
0: Évidemment, on peut croire qu'il y avait de bonnes intentions derrière le développement du filtre, que les compagnies croyaient que ça pourrait faire une réelle différence. Mais il faut aussi reconnaître que c'est beaucoup de la mise en scène. Un chercheur de R.G. Reynolds, la compagnie qui fabriquait les Camels, du nom de Claude Teague, écrira dans les années 60, et je le cite, « Les fumeurs accordent beaucoup d'importance à ce qu'ils voient sur le filtre une fois la cigarette terminée. Si celui-ci est devenu brun ou noirci, ils considèrent automatiquement que le filtre a bien fait son travail. Or, utiliser un matériau qui change de couleur n'aurait probablement aucun ou très peu d'effet sur la véritable efficacité du filtre. Mais les avantages en termes de publicité et de vente sont évidents. Ce qui est remarquable, c'est qu'entre 1951 et 1966, alors que les études sur les dangers du tabagisme s'accumulent, plutôt que de réduire, le nombre de cigarettes vendues par adulte québécois double. Même s'il est maintenant démontré que les compagnies savaient dès les années 60 que le filtre n'était pas efficace dans la réduction des risques, le message fonctionne quand même et les ventes suivent. En 1967, au Canada, c'est 77 % des cigarettes vendues qui sont désormais à filtre. Et plutôt que de ralentir dans ces stratégies, les compagnies vont aller encore plus loin. Elles rendent la fumée moins acide en augmentant son pH, ce qui permet aussi à la nicotine d'être encore mieux absorbée par le corps. Et pour continuer à vendre l'idée d'une cigarette douce, elles ajoutent des composés qui réduisent l'irritation dans la gorge, ce qui permet aux fumeurs de prendre des bouffées plus profondes, d'avoir un meilleur hit de nicotine. Mais au lieu de réduire le risque de cancer du poumon, toutes ces innovations créent de nouveaux problèmes.
3: Des cancers périphériques, donc plus à la surface des poumons, qu'on appelle l'adénocarcinome. Moi, quand j'ai commencé ma carrière, il y a 35 ans, l'adénocarcinome était troisième, ou en tout cas deuxième ou troisième. Mais actuellement, il a pris la place. Puis ça, c'est avec le changement des... la façon de fabriquer des cigarettes que ça s'est développé.
4: Where we were successful in turning a market share around significantly was through the light program. I went 9 for 9 with successes in our new brands.
0: Les fameuses cigarettes légères, un autre coup de génie de marketing des cigarettiers. Anthony Carl Hawk m'explique comment ce programme fut importé des États-Unis chez Imperial Tobacco et comment les cigarettes légères ont permis à Imperial de prendre et garder le contrôle des parts de marché. 9 succès sur les 9 marques légères qu'il a lancées, précise-t-il. Selon lui, l'idée même de commercialiser des cigarettes légères au Canada serait née d'une collaboration avec le gouvernement fédéral, plus précisément Santé Canada. Il me parle d'un certain Dr. Morrison, scientifique du ministère de la Santé du Canada. Carl Hawk a raconté cette même histoire devant la Cour supérieure du Québec en 2012. Le juge a retenu son témoignage. Dans les années 70, ce Dr. Morrison aurait mené une campagne de santé publique autour de 4 messages simples. Le premier, si vous ne fumez pas, ne commencez pas. Le deuxième, si vous fumez, arrêtez. 3, si vous n'y arrivez pas, fumez moins. Et 4, si vous ne pouvez pas fumer moins, choisissez des cigarettes à plus faible teneur en goudron et en nicotine, autrement dit, des cigarettes légères. Sur la première recommandation, Carl Hawk s'en lave les mains. Notre marketing, dit-il, n'a jamais visé les non-fumeurs. On ne peut pas vous aider là-dessus. Mais sur les 2 suivantes, arrêtez de fumer ou fumez moins, sa réponse est un peu plus défensive.
4: It's her business. It's a legal business, OK?
0: C'est notre business. Et c'est un business légal. Pourquoi vous nous autorisez à fabriquer des cigarettes? Demandez à n'importe quelle entreprise légale pourquoi arrêterait-elle de faire ce qu'elle fait si elle a du succès. Ce n'est pas logique. Là où nous pouvons vous aider, puisque vous nous en donnez les moyens, et si vous dites que fumer une cigarette à teneur réduite en goudron et nicotine est meilleur pour la santé qu'une cigarette à teneur élevée, alors, d'accord, ça, nous le ferons.
4: And as VP marketing, I started Players Light, Dumouriez Light.
0: En tant que vice-président du marketing, j'ai lancé Players Light, Dumouriez Light, Matinee Light. On avait des légères partout.
5: La cigarette légère qui aura de loin le plus de succès au Canada est la Players Light, ma marque de cigarette. Carl Hawke lance la Players Light en 1976, 6 ans avant que Coca-Cola lance sa première canette de Coke Diet. C'est un immense succès. Dans les années 90, presque une cigarette sur 5 vendue au pays est une Players Light. Au début des années 2000, environ 2 cigarettes sur 3 sont des cigarettes dites légères et douces. On pourrait croire qu'une cigarette légère possède un tabac ou une composition différente d'une cigarette régulière, mais c'est pas vraiment le cas.
6: Comment contrôlez-vous ça?
0: En perçant des trous dans le filtre. En d'autres termes, on aspire de l'air par les côtés plutôt qu'à travers la colonne de fumée. Notre objectif était de suivre ce que disait Morrison. Si vous ne pouvez pas arrêter, fumez quelque chose qui contient moins de goudron et de nicotine. Nous avons donc atteint l'objectif. Nous nous sommes conformés à la directive de Santé Canada en offrant une nouvelle gamme de cigarettes. Parce que les gens ne passeraient pas d'une Players à une Matinee.

0: Bienvenue à Au Pire.
1: Merci.
0: Mon balado qui jase de notre époque, de comment devenir adulte, un peu les thèmes avec lesquels on jongle un peu tous les jours.
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3: Même inconsciemment, pour aller chercher le même hit de nicotine. Et donc, ils finissent par inhaler autant de goudron qu'une cigarette régulière. Résultat, toute cette ingénierie, eh bien, ça change rien. Sinon, de rassurer les fumeurs et de les garder accrochés aux produits. Il faudra attendre jusqu'en 2004 pour que le Surgeon General le confirme. Les cigarettes légères ne sont pas moins nocives pour la santé que les cigarettes régulières. Depuis 2007, au Canada, les cigarettiers ne peuvent plus utiliser les termes « légère » ou « douce » sur leur marque. Mais ça a repris quand même un quart de siècle. Pourtant, cette inefficacité, certains fabricants de cigarettes la connaissaient depuis bien plus longtemps, comme en témoignent leurs propres documents internes. Leur objectif n'était pas de rendre les cigarettes plus sûres, mais plutôt de répondre aux inquiétudes de leurs clients sans perdre de part de marché. Comment? On reprend le discours de santé publique et on s'en sert pour vendre. Carlux reste quand même un personnage assez fascinant. Il fait carrière au moment même où les preuves contre le tabac s'accumulent. En 1964, quand paraît le premier rapport du Surgeon General, il travaille déjà chez Imperial Tobacco depuis 2 ans. Et aujourd'hui encore, lorsqu'on l'interroge sur ce que l'industrie savait à l'époque de la dangerosité de son produit, il nie toujours tout en bloc.
4: You knew that the fact that it could kill the people.
5: No, we didn't have that information.
4: You had this information.
3: Vous saviez déjà que ça pouvait tuer les gens?
6: Non. Nous n'avions pas cette information.
3: Vous aviez cette information.
5: That was public knowledge.
6: C'était de notoriété publique.
5: I cannot come up with a reason.
6: Je ne vois aucune raison de suggérer qu'envoyer de la fumée dans vos poumons puisse être meilleur pour vous que de ne pas le faire. Les gens savent intuitivement que ça ne peut pas être meilleur. Alors, quand vous parlez de santé, il n'y avait aucune raison pour que nous fassions de la recherche sur la santé à proprement parler. Aucun fumeur ne prétendrait que fumer est bon pour lui. Quelle information supplémentaire une compagnie de tabac pourrait-elle apporter?
4: So you were ashamed to work in that kind of business?
5: Ashamed? Absolutely not. It was a job.
3: Ah, vous aviez pas honte de travailler dans ce genre d'industrie?
6: Honte? Absolument pas. C'était un travail. Des gens travaillaient sur les chaînes de production, ils étaient payés pour ça. D'autres travaillaient au marketing ou à la recherche sur un produit. C'était un emploi.
4: To sell a product which could kill people.
5: Well,
4: you know that.
5: No.
4: No, you don't know that.
5: No. No.
4: Cigarettes kill people.
5: No.
4: Wow.
5: Well, I mean, no. I don't personally know.
3: Mais vendre un produit qui pourrait tuer des gens, vous savez?
6: Non.
3: Non, vous saviez pas.
6: Non.
3: Que les cigarettes tuent des gens?
6: Non.
3: Non.
6: Enfin, je veux dire, non, je le sais pas, personnellement. Pas plus que vous, à part ce que l'on entend dire.
5: And I was not ashamed.
6: Et je n'avais pas honte. J'étais un employé dévoué d'Imperial Tobacco, faisant son travail dans une entreprise légale vendant un produit légal. C'est ce que j'ai fait. J'étais concentré sur une chose, comment augmenter nos parts de marché. Et nous l'avons fait. Nous avons fait un travail fantastique.
7: On a discuté avec des fumeurs qui ont un cancer du poumon, puis certains sont vraiment en colère contre les cigarettiers. Ils ont le sentiment d'avoir été dupés. Vous leur dites quoi à ces gens-là? Vous ressentez aucune responsabilité pour leur état?
6: Non.
5: No, because I mean,
6: parce que j'étais très sincère en répondant à la question d'Alain. Vous saviez que ça tuait des gens? Non, je ne sais pas ça. Je savais que ce n'était pas nécessairement bon pour eux, mais je veux dire, j'ai fumé, moi aussi. Je connaissais le produit, je fumais. Ce qui me surprend aujourd'hui, c'est quand je vois ces jeunes. Je ne sais pas combien coûte un paquet de cigarettes de nos jours, vous avez vérifié?
7: 15-20 $.
6: Le paquet? Et il en fumait 2 par jour. Vous imaginez dépenser 40 $ par jour? Je peux pas imaginer faire une chose pareille.
5: I can't imagine doing that.
4: Why do you accept to give us an interview? It's pretty
3: Pourquoi avez-vous accepté de nous donner une entrevue? C'est très, très difficile de convaincre des gens de l'industrie de donner leur point de vue, nous expliquer pourquoi.
4: Because
5: I was not ashamed.
6: Parce que je n'avais pas honte.
5: I spent 20 years of my life.
6: J'ai passé 20 ans de ma vie dans l'industrie du tabac. J'ai encore des amis qui ont grandi dans ce milieu.

0: moi, ces organisations faisaient et font partie de ma vie. J'ai passé plus de temps avec ma famille professionnelle qu'avec ma propre famille, pour ainsi dire, en termes d'heures éveillées.
1: Qu'est-ce que vous pensez qui devrait arriver à l'industrie?
0: Elle va mourir. Elle a largement dépassé son point de non-retour.
2: Ce qui frappe quand on se plonge dans l'histoire du tabac, c'est la capacité de l'industrie à se réinventer. Après que la science eut confirmé la dangerosité du produit, mis à part une très rapide baisse, les ventes ont par la suite explosé. L'industrie a toujours su déployer ses relationnistes et ses génies du marketing pour transformer la menace en opportunité. Mais ce qui frappe tout autant, c'est la lenteur des gouvernements à agir pour contrer le tabagisme. Dans le prochain épisode, je vous parle de cette prise de conscience collective qui, au fil des décennies, a permis un lent, difficile, mais réel sevrage collectif. Je m'appelle Alain Gravel, je vous retrouve dans les prochains épisodes. Merci de nous avoir écoutés.
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Un petit peu avant l'âge de 40 ans. J'ai 39 ans. Je suis maman monoparentale depuis plusieurs années. Je suis fatiguée, en état de précarité financière. Je suis épuisée. Le père de mes enfants vit au Vietnam et le père absent est toujours le père héros. Et mes enfants régulièrement parlent de leur père comme si c'était une meilleure option que d'être avec moi. Avec l'accumulation de toutes ces choses-là, janvier 2014, je décide de laisser partir mes enfants au Vietnam pour un an. Et à partir de ce moment-là, je prends la décision que plutôt que de dépenser 10 000 $ pour aller les voir deux fois dans l'année à 4 000 $ le voyage, que je vais partir moi aussi. Je vais en profiter pour vivre une aventure en sac à dos de 6 à 7 mois. Je sais pas comment je vais achever ce voyage-là parce que financièrement, c'est pas vraiment possible pour moi, mais je suis convaincue de mon projet. Et à ce moment-là, je suis en formation en soins énergétiques. Donc, je suis très, très concentrée sur moi, sur la méditation, sur toutes sortes de choses qui sont plus ésotériques. Et dans le cadre d'une méditation particulière, j'ai vu une date qui m'est apparue, qui était le 20 octobre. Et je n'ai pas tenu vraiment compte, mais je me suis dit, ah, mais c'est quand même intéressant. Je l'écris dans mon agenda à la date du 20 octobre. J'ai médité, j'ai rêvé de cette date. Je fais une autre méditation où là m'apparaît un homme qui est plus comme une énergie qu'un visage. Et là, j'ai comme un message qui me dit que je vais rencontrer quelqu'un. Mais à ce moment-là, je sais pas si c'est une personne que je vais rencontrer au niveau spirituel, un gourou ou un amoureux. Alors, au début du mois d'octobre, avec mon petit billet d'avion en main, je pars pour le Vietnam pour aller passer un minimum de 2 ou 3 semaines avec mes enfants dans la maison de leur père. Et c'était extraordinaire, une sensation de tristesse, de culpabilité de laisser mes enfants, mais j'embarquais pour quelque chose que je savais qui serait immense pour moi. J'avais voyagé quand même plusieurs fois en sac à dos, mais j'avais 40 ans, j'étais mère de 2 enfants, j'étais en train de vivre des étapes de changement là, vraiment importante dans ma vie. Et j'ai pris mes petits bagages et j'ai embarqué dans un autobus qui s'appelle Hop On, Hop Out. Et tu peux traverser le Vietnam en débarquant dans des villes. Tu les choisis d'avance, mais tu rentres et tu sors quand tu veux. Et quand j'ai embarqué dans l'autobus, j'ai ouvert mon agenda pour écrire que je commençais mon trip. Et c'est là que j'ai vu que la date du 20 octobre était écrite dans mon agenda. Alors, j'avais vu d'avance dans une méditation que mon véritable voyage était pour commencer cette journée-là. C'est la première fois que je pars en sac à dos seule. Le Vietnam, c'est magnifique. C'est un choc culturel incroyable. J'ai rencontré des gens extraordinaires. J'ai fait des grandes boucles de moto. J'ai rencontré des gens que je vais aimer et chérir toute ma vie. Des gens de la France, de la Pologne. On a fait un voyage ensemble pendant plusieurs jours où on s'appelait tous par nos noms de pays. Fait que j'ai voyagé avec la Corse, la Pologne, la France, puis le Québec. J'ai rencontré là quelque chose que je savais pas qu'existait, des amitiés extrêmement profondes, mais éphémères. Alors, à la fin de mon périple au Vietnam, j'ai traversé au Laos et j'ai visité le Laos, qui est magnifique aussi. J'ai été confrontée à beaucoup de choses sur moi-même, ma façon d'être, ma façon de me comporter avec les gens, avec les hommes surtout. Et puis, j'étais arrivée à une espèce de mur où je me suis dit, j'ai besoin de vacances de mes vacances. Mais j'avais besoin comme d'une distance. Alors, j'ai pris la décision de partir dans la jungle pour passer Noël avec des locaux. Dans une cabane qu'on s'est fabriquée nous-mêmes avec des feuilles de bananier puis des feuilles, tu sais, du bambou. Une expérience extraordinaire où j'ai appris tellement de choses sur la résilience. Mais jamais dans mon voyage, j'ai perdu confiance. C'est comme si j'étais guidée par une autre force sans arrêt. Donc, j'arrive dans la ville qui est plus comme un petit village. Il n'y a rien, hein, Il y a 2 guest houses, 2 restaurants, mais je deviens comme paralysée et je ne peux pas quitter
Je dors, je déprime, j'écris, j'ai passé des journées, j'écris un livre sur ma vie et mes relations amoureuses. Je suis toute seule, je connais personne là. C'est extrêmement intériorisé. C'est un ménage. Je suis en train de faire un ménage sur mon passé amoureux. Et à la fin d'une grosse semaine et demie, j'ai fini d'écrire tout ce que j'ai. Et je sens là, comme un poids. Je suis libérée de mes attentes par rapport à un homme, par rapport à c'est quoi une vie amoureuse. Évidemment, la rupture avec le père de mes enfants est un échec familial qui m'a vraiment démolie, là. Puis je devais reconstruire ma vision sur c'est quoi une famille. Et un matin, je me suis levée libérée et c'était, aujourd'hui, je pars et je continue mon voyage. Alors, je choisis un autobus, j'embarque dans l'autobus, je pars en fin d'après-midi et mon but est d'aller passer le jour de l'an à Chiang Mai, en Thaïlande. Donc, je dois passer la douane. J'avais rencontré durant mon voyage au début du Laos une fille qui s'appelle Gabrielle et je vais rejoindre Gabrielle en Thaïlande pour fêter le jour de l'an avec elle. Alors, j'embarque. Ça, c'est le point pour moi, c'est le point tournant de cette étape. J'embarque dans l'autobus, c'est la fin de l'après-midi, c'est en théorie un voyage de 4-5 heures. Et là, j'embarque dans l'autobus, je m'assois, j'arrive la première, et là, je vois un gros ours, man, arriver, un roumain, grosse barbe noire. Il s'assoit à côté de moi, puis je fais comme, oh my God, ce gars-là, il est hot. Puis là, tout de suite, il tourne, salut, je m'appelle Mihai, dans un accent, un anglais parfait. J'y parle, il parle un peu français. On sympathise à un niveau... C'est comme si j'avais rencontré mon frère. Ce qu'il faut dire aussi, c'est que moi, j'ai un frère qui est décédé quand il avait 7 ans. Moi, j'avais 12 ans. Fait que c'est comme quelque chose en dedans de moi qui m'a toujours comme un peu manqué. Et en 30 minutes, parce qu'on était ensemble à peu près 30 minutes dans l'autobus, en 30 minutes, on a décidé qu'on partait ensemble en voyage, qu'on était pour louer une grosse moto, pas un scooter, mais une moto, qu'on partait faire une boucle en Thaïlande et que advienne que pourra. On arrive aux douanes, malheureusement, il prend un autobus, je prends un autre, on se dit, parfait, on se rejoint en Thaïlande. Et là, c'est l'histoire qui déboule. Alors, j'arrive en Thaïlande, j'avais pas d'hôtel, c'était le jour de l'an, tout était booké. J'ai réussi à me trouver une place dans le même auberge de jeunesse où Gabrielle est. Et on est ensemble dans une chambre, c'est le jour de l'an, c'est festif, on a hâte, ça va être le party. Gabrielle et moi, on se chicks et on s'en va fêter notre jour de l'an 2015. Je dis on se chicks, hein, mais on s'entend que Gabrielle avait tout son maquillage puis des petites robes, mais moi, j'étais déjà en voyage depuis une couple de mois. Puis évidemment, on rejoignait Mihai cette soirée-là. Et on a eu une belle soirée. Mihai est arrivé avec un Argentin vraiment cool qui s'appelait Rodrigo. Donc, on sympathise les quatre ensemble et on décide qu'on va partir ensemble en moto et en scooter le 3 janvier. Alors, la soirée extraordinaire, tout le monde retourne dans son dortoir et le lendemain, on se réveille en plein milieu de l'après-midi parce qu'évidemment, on s'était couché comme à 4 heures du matin. On décide d'aller manger ensemble les quatre dans un genre de barbecue coréen. Rodrigo arrive avec un gars qu'il a rencontré à sa guest house. Je vois cet homme, je fais comme... « Oh my God, c'est lui. » Et je me tourne, je donne un coup à Gabrielle puis je dis, « Gabrielle, c'est lui. C'est lui le gars à qui j'ai rêvé. C'est pas nécessairement sa face, mais c'est son énergie. C'est comme si je l'avais reconnu instantanément. » Et puis, c'est ça. C'était lui. C'était instantané, un genre... C'est même pas un coup de foudre. C'est plus comme si j'avais toujours su que c'était lui. C'était tellement ça que on dirait que j'avais même pas besoin de faire quoi que ce soit. J'avais pas besoin de le cruiser. Fallait que je l'empêche de continuer son voyage sans moi. C'était ça ma sensation. Alors, on a continué comme ça et là, j'ai réussi à convaincre Paul de partir en moto avec nous pour faire la boucle qu'on s'apprêtait à faire. À ce moment-là, on est 7 voyageurs qui prenons l'entente d'être ensemble pour la prochaine semaine et faire la boucle de moto ensemble. Paul était derrière moi puis il me tenait, tu sais, un peu romantiquement là. Les liens entre Paul et moi se tissaient, mais d'une façon discrète. Et Paul et moi, on a décidé qu'on continuait notre chemin ensemble, juste nous deux en voyage pour voir qu'est-ce qui se passait entre nous. On est resté en Thaïlande ensemble pendant
trois semaines où on a tissé des liens, appris à se connaître, vu beaucoup, beaucoup de temples, des choses extraordinaires, vécu des aventures. Tous les deux, on guérissait certaines choses qui s'étaient passées dans notre vie amoureuse séparée. À la fin de notre voyage, ben Paul a décidé... moi aussi, on a tous les deux décidé que fallait qu'on continue notre chemin séparément. On savait qu'on était amoureux, on savait qu'on voulait qu'il y ait quelque chose qui se passe. On savait pas quelle forme c'était pour prendre. On savait qu'on se rejoindrait en quelque part, mais on savait pas quand. Donc, on s'est séparés. Moi, je suis partie pour le Cambodge et puis Paul est resté en Thaïlande. Il y avait des gens qui connaissaient là-bas, alors il est resté dans une maison en Thaïlande. Et il a fait ses trucs. On a continué à s'écrire à tous les jours, se parler quand même très régulièrement. Je pense qu'on était séparés trois semaines. Et ce qu'il faut savoir, c'est que Paul devait partir au Sri Lanka avec Mihai. Et moi, le Sri Lanka faisait pas du tout partie de ma liste de mes voyages. Moi, j'ai dit à Paul, ben moi, je m'en vais en Malaisie, si ça te tente, t'embarques-tu? Puis il m'a dit, des petits mots qui restent toute notre vie, il m'a juste dit, tempted. Finalement, il a dit, OK, j'y vais. Il dit, on se rejoint à Singapour la journée de ma fête. Je suis allée le rejoindre le 9 février 2015. En doutant, je vais-tu te trouver aussi beau, aussi fin, aussi tout. Et là, je cogne à la porte, mais je sais pas comment me comporter avec lui. Fait que là, il ouvre la porte, je le regarde, je me dis, mon Dieu, qui est beau ce gars-là. Et j'y donne des becs, ses joues. Il me regarde, qu'est-ce que c'est ça? Et là, il m'embrasse passionnément et c'est comme si... à l'intérieur de moi, tout avait fondu en me disant, bon, j'ai pas rêvé cette histoire-là parce que, tu sais, à un certain moment donné, même si j'étais convaincue à l'intérieur que Paul était pour être dans ma vie pour toujours, l'ego est là, pareil, qui dit, ben voyons donc, c'est quoi, pourquoi tu sais, qui essaye de te faire dérouter là, par tous ces doutes. Et puis, c'était comme un voyage d'ancrage, j'ai envie de dire. C'est comme si tout, là, on avait ancré notre relation. Et on voyait bien qu'il y avait quelque chose qui était de nature à la permanence. C'est là que tout a viré. On a une journée où on visite. Je me sens pas super bien depuis quelques jours. Je trouve ça bizarre. J'ai souvent fatigue, des espèces de petits étourdissements. Puis je comprends pas trop qu'est-ce qui se passe, mais ça reste comme ça. Et Paul et moi, on est en visite dans quelque part, puis on traverse un pont et tout à coup, je deviens comme tellement étourdie, là, juste comme je vais tomber dans les pommes, c'est sûr. Je m'accroche après la rambarde du pont, puis je me dis, oh non, man, je suis enceinte. Je suis enceinte d'un gars avec qui je sais pas trop qu'est-ce qui va se passer. J'ai deux enfants, j'ai 40 ans. Moi, je pense que c'est en ménopause, là. Je suis enceinte. Dans ma tête, il y a juste une option, c'est l'avortement. Je peux pas forcer ce gars-là. Moi, j'en veux pas tout seul. J'ai donné, là. J'ai travaillé. J'ai donné sur la solo-parentalité. Je recommence pas ça, c'est sûr et certain. Pas à 40 ans. Avec rien quand tu reviens, parce que moi, j'ai tout arrêté, là. J'ai plus de job. J'ai plus rien. Je m'en vais dans une pharmacie pour chercher un test en sachant très bien que ce test-là, il va être positif. Puis là, je demande à madame, hey, un petit... Peux-tu se faire quick, si, tu sais? Hey, la madame m'a dit non, fais pas ça, c'est illégal, tu vas finir en prison. On revient à l'hôtel, je fais le test, il est positif. Ça fait 3 mois qu'on se connaît, tu sais, je veux dire, ça n'a pas de sens, cette histoire-là. Puis il s'en va en Australie, là. On sait pas combien de temps. Puis moi, dans ma tête, il n'est pas question que je brise son voyage, il n'est pas question que je l'empêche d'aller au bout, parce que pour moi, si je l'empêchais d'aller au bout de son histoire, notre histoire ne pouvait pas voir le jour. Donc, j'ai dit à Paul, tu pars, fais tes affaires. J'ai dit, tu sais, il y a Skype, on se skypera, puis on verra. J'ai dit, moi, je vais retourner au Québec. Alors, le lendemain, 5h du matin, Paul s'en va. Il prend l'avion. Je suis démolie, là, je pleure. Toujours quand même avec ce sentiment de certitude que tout va bien aller. Vers 9h du matin, j'entends cogner à la porte. J'ouvre la porte et c'est Paul. Paul qui s'est rendu à l'aéroport. Paul qui a essayé d'avoir un visa. Paul qui a rien qui marchait pour qu'il puisse partir en Australie. Qui s'est dit, ah ben, il y a quelque chose qui m'appelle ailleurs. Il y a un plan qui se trame. Faut que j'aille le vivre. Il a repris un taxi et il est revenu me rejoindre. Oh mon Dieu. Ça me reste encore très émotive. Je vais avoir un bébé avec un père qui va être avec moi
de qui je suis vraiment amoureuse et que je sais sans aucun doute que je l'aime, avec un British qui va émigrer au Québec, qui parle pas un mot français, et j'avais aucun doute, tout ça était pour marcher. J'ai vécu ma grossesse toute seule jusqu'au 1er octobre 2015 où Paul est venu me rejoindre avec ma grosse bédaine. On a vécu notre petite lune de miel jusqu'au 4 décembre. Et le 4 décembre, à 7 heures du matin, après 3 heures de contraction et un choc traumatique très important, j'ai accouché. Je m'appelle Patricia, à 40 ans, j'ai tout vendu et je suis partie explorer l'Asie pendant presque un an. J'ai rencontré l'homme de ma vie et aujourd'hui, mon souvenir le plus précieux de ce voyage a 9 ans et elle s'appelle Ella. 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

0: Ici Madeleine Blais-Morin. À Ça nous regarde ce soir.
1: Je sais que ça peut être un coup de dé, l'école publique régulière.
0: Pour beaucoup de parents, c'est un choix déchirant.
2: Le public en priorité, mais il faut qu'il y ait un minimum de qualité.
0: Et pour la société québécoise, c'est un débat parfois polarisant.
3: Quand on parle d'école à trois vitesses, on parle de ségrégation scolaire.
4: Alors, plus il y a de vitesse, ça veut dire plus on répond, plus on s'adapte.
0: La question s'est invitée dans la campagne électorale et on la pose ce soir. Quel type d'école souhaite-t-on pour nos enfants? Aussi à l'émission.
5: Le vrai début de processus.
0: Coup d'accélérateur pour le projet de pipeline sur la côte ouest. Il est désigné projet d'intérêt national.
6: The Canadian taxpayer is going to make a lot of money off this pipeline.
0: Mark Carney promet d'importantes retombées économiques. Les Canadiens en auront-ils pour leur argent? Et plus tard, dans un état critique après deux injections létales,
7: Tennessee should not be torturing its citizens.
0: L'exécution ratée d'hier soir au Tennessee relancera-t-elle le débat sur la peine de mort aux États-Unis? Bon jeudi soir à tous. Et on va aussi parler à l'émission du coût du TGV Toronto-Québec qui pourrait coûter plus cher que prévu. Et du décollage réussi pour l'équipage de la mission Crew 13, le vaisseau à bord duquel se trouve entre autres l'astronaute canadien Joshua Kotrick, doit s'amarrer à la Station spatiale internationale dans une heure environ. Mais on commence l'émission ce soir en vous parlant du débat sur l'école à trois vitesses au Québec. Fanny Bussière-McNicol nous dresse un portrait de la situation actuelle dans ce reportage.
8: Bon, merci Jules.
9: Bye-bye.
8: Bonne journée.
10: Claudie Lewis reconduit son fils, Jules Restieri, 16 ans, à l'école Georges Vanier à Laval, où il a commencé son secondaire 5. Il a choisi un projet pédagogique particulier, un PPP, comme on dit, en comédie musicale.
11: Je suis vraiment chanceux, là. J'y pense souvent, parce que, tu sais, tous les jours, je m'en viens ici, c'est un peu comme mon cours bonbon, la comédie musicale.
10: Avec ses amis, il prépare leur spectacle pour les portes ouvertes.
11: Ben, c'est sûr, c'est pas mal une de mes raisons principales pour venir à l'école.
10: Sur les 500 000 jeunes du secondaire, 43 % ont opté pour un PPP comme Jules. 37 % fréquentent l'école publique régulière et 20 % ont fait le choix du privé. Ces trois types de régimes scolaires, c'est ça que plusieurs appellent l'école à trois vitesses.
12: C'est pour ça qu'on a regardé les PPP.
10: La mère de Jules se rappelle le moment où ils ont fait le choix du public avec projet particulier.
12: Je le savais que mes enfants avaient des capacités. J'aurais trouvé dommage de les mettre dans un contexte qui soit un peu éteignoir pour eux.
10: La proportion d'élèves qui fréquentent un collège privé est stable depuis 10 ans. Mais de plus en plus d'élèves choisissent un PPP. Ceux-ci ont été développés bien souvent pour compétitionner avec l'offre du privé et plusieurs sont sélectifs. 4 PPP sur 10 demandent de bonnes notes comme les programmes d'éducation internationale. D'autres peuvent coûter jusqu'à plusieurs milliers de dollars chaque année, comme certains programmes sport-études. Mais ces programmes sont de plus en plus inclusifs, assure le directeur de l'école, Georges Vanier, Roger Naoum.
13: On est vraiment rendu à une offre de service pour tout le monde. Puis, je pense que ça va être bénéfique pour tous.
14: C'est quoi l'école à trois vitesses? Je vais essayer de te l'expliquer de la façon la plus neutre possible.
10: Donc, l'enseignant et vulgarisateur sur les réseaux sociaux, Sylvain Duclos, est convaincu que le régime actuel est à la source de nombreux problèmes dans le réseau de l'éducation.
14: Oui, il y a réellement une école à trois vitesses et c'est documenté. Ça a d'ailleurs été nommé par le Conseil supérieur de l'éducation en 2016. Les difficultés dans le réseau public régulier, ben, force les enseignants, les professionnels à quitter le réseau, mais force aussi les parents à choisir les deux premières vitesses pour leurs enfants. C'est un cercle vicieux.
10: La proportion d'élèves HDAA, c'est-à-dire handicapés ou en difficulté d'apprentissage ou d'adaptation dans le réseau public, est le double de celle observée au public avec PPP ou au privé. L'école à trois vitesses rime aussi avec inégalité sociale et de santé, selon la directrice régionale de la santé publique de Montréal, Dr. Mylène Drouin, qui a publié une très récente étude à ce sujet.
15: Mais dans le secteur public, on voit évidemment plus de jeunes qui ont eu un diagnostic de dépression, d'anxiété, de troubles alimentaires.
10: L'autrice du livre nouvellement paru « Pour en finir avec l'école à trois vitesses », Anne-Marie Boucher, estime elle aussi que le système actuel est profondément inéquitable.
3: En fait, quand on parle d'école à trois vitesses, on parle de ségrégation scolaire. scolaire aussi. Les élèves de la classe régulière qui a été écrémée par les programmes pédagogiques et par le privé. Mais cette classe-là a moins de chances, un, de diplômer, deux, de réussir, moins de chances d'aller à l'université également. Il n'y a plus d'ascenseur social là, qui est permis dans ce système-là. Donc,
10: son mouvement, l'École Ensemble, propose de remplacer le système actuel en créant un grand bassin d'élèves qui irait à l'école de quartier, public ou privé, et où des programmes d'enrichissement seraient offerts à tous.
3: Dans le réseau commun, on aurait évidemment toutes les écoles publiques qui sont déjà réseautées, mais on aurait aussi des écoles privées conventionnées qui se diraient, ben nous, on fait le choix d'être financés à 100 % en échange de cesser la sélection et de recevoir les élèves de notre bassin scolaire. Mais au final, le résultat, ça serait quoi? Ça serait une école qui viendrait garantir le principe d'égalité des chances.
10: L'expression « école à trois vitesses » fait réagir au sein du réseau scolaire privé subventionné. La directrice générale de la Fédération des établissements d'enseignement privé, Vicky Vien.
9: En fait, pour moi, c'est un concept qui est plutôt théorique, mais que dans la pratique, n'existe pas. En fait, il y a tellement d'élèves différents au Québec que moi, mon rêve, c'est qu'on puisse répondre à chacun des besoins individuels. Alors, plus il y a de vitesse, ça veut dire plus on répond, plus on s'adapte.
10: Le privé, selon elle, est complémentaire au réseau public, mais il doit faire un effort pour accueillir davantage d'élèves HDAA, reconnaît Vicky Vien.
9: Puis c'est ça qu'on veut. C'est ça qu'on veut être, c'est ça qu'on veut faire. La clientèle du privé a changé.
10: Même s'il enseigne au public régulier, le professeur Sylvain Duclos privilégiera le public avec PPP, voire le privé, pour sa fille.
14: Je comprends les parents, puis moi, c'est la même chose dans mon cas. On veut le meilleur pour notre enfant, on veut qu'il se développe à son plein potentiel. Puis, travaillant dans une école publique, je sais que ça peut être un coup de dé, l'école publique régulière.
10: Et il n'est pas le seul. Bien des parents rencontrés à la sortie d'une école primaire reconnaissent qu'ils seront bien embêtés quand viendra le temps de choisir l'école secondaire de leur enfant.
2: Voilà. Fait que le public en priorité, mais il faut qu'il y ait un minimum de qualité, j'ai envie de dire, garantie.
16: Si le milieu scolaire n'est pas adapté, donc ça ne répond pas à ses besoins de soutien, à sa réussite scolaire, là, on considérerait le milieu privé.
17: On y va, tout le monde, on fait ça à partir du A4, les gens vont commencer à B. Et 1, 2, 3, 4.
10: Quant à Claudie Lewis, la mère du futur chanteur ou acteur Jules, elle se prend à rêver d'un système d'éducation bien différent pour les jeunes Québécois.
12: Dans mon monde idéal à moi, ils sont tous ensemble, ils bénéficient de l'expérience de tous être ensemble. Ça, ce serait mon idéal pour la société québécoise et pour l'école québécoise.
0: Stéphanie, vous nous retrouvez en studio. La question de l'école à trois vitesses s'est invitée dans la campagne électorale, à quelques reprises d'ailleurs.
10: Absolument, au point que ça a été même l'enjeu principal en éducation qui a été soulevé pendant la campagne. On en a parlé au début septembre, quand la première ministre sortante, Christine Fréchette, a refusé de reconnaître l'existence de l'école à trois vitesses. Puis ça avait vraiment suscité beaucoup de réactions à ce moment-là. Le dossier, il a aussi été soulevé pendant le débat des chefs de Radio-Canada la semaine dernière, rappelez-vous-en. Ça nous a permis d'entendre les positions des cinq partis à ce sujet-là. Essentiellement, là, si on résume, Madeleine, Québec solidaire veut lancer un chantier pour abolir l'école à trois vitesses et concrétiser la proposition du réseau scolaire commun, dont on a parlé dans le reportage qu'on vient d'entendre. Au Parti québécois, au Parti libéral aussi, on reconnaît l'existence de l'école à trois vitesses. Le PQ y promet d'en discuter lors d'états généraux en éducation, sans s'engager à mettre de l'avant un modèle alternatif plutôt qu'un autre. Il veut rendre conditionnel aussi une partie du financement des écoles privées au fait qu'elles accueillent plus d'élèves en difficulté et ils souhaitent aussi généraliser davantage l'accès aux fameux PPP, là, les projets pédagogiques particuliers au public. Le Parti libéral du Québec, lui, souhaite aussi élargir l'accès aux PPP, donc abolir en quelque sorte les deux vitesses au public sans abolir le réseau privé. Toutefois, la coalition Avenir Québec, elle est plus dans l'optique du statu quo en disant que le système scolaire actuel, qu'elle qualifie de mixte, respecte le droit des parents de choisir ce qui convient le plus à leurs enfants. Et il y a le Parti conservateur du Québec, lui, qui souhaite plutôt renforcer, au fond, la concurrence dans le réseau scolaire, notamment en n'obligeant plus les élèves à fréquenter une école près de chez eux, en permettant aussi l'émergence de nouvelles écoles privées subventionnées.
0: Bon, pour certains parents, ce sera peut-être une question électorale. Fanny Bussière-McNicol, merci.
10: Je vous en prie.
0: Et je vais poursuivre la discussion avec Marie-Odile Magnan. Elle est de la Faculté des sciences de l'éducation à l'Université de Montréal. Madame Magnan, bonsoir.
18: Bonsoir.
0: Madame Magnan, l'école à trois vitesses, est-ce que c'est une particularité québécoise?
18: Ce n'est pas une particularité québécoise, mais par contre, le terme école à trois vitesses est une particularité québécoise. On n'arrive pas à retracer qui a mentionné l'expression en premier là, dans l'histoire du Québec, mais dans le fond, le concept qui a été mentionné aussi dans le reportage que je viens d'entendre, qui est utilisé dans les recherches depuis de nombreuses années en sociologie de l'éducation, c'est la ségrégation scolaire. Donc, ce terme-là est plutôt utilisé pour mentionner, dans le fond, comment cette ségrégation-là contribue à reproduire les inégalités sociales. Mais au Québec, on semble avoir adopté le terme école à trois vitesses, qui est peut-être un petit peu plus concret, plus presque pratique, adapté à la réalité au Québec, puis qui est quand même connu du public, là, de la société, parce qu'on en parle beaucoup dans les médias. On en parle au débat des chefs pendant la campagne électorale et depuis plusieurs années aussi. Mais ce phénomène-là de ségrégation scolaire, dans le fond, se retrouve dans plusieurs pays dans le monde, puis on observe à quel point ça contribue à reproduire des inégalités. Et on est là-dedans au Québec.
0: Oui, est-ce qu'on est là-dedans depuis longtemps? Parce qu'il y a eu une évolution, par exemple, avec ces programmes-là, PPP, qu'on appelait, donc de projets pédagogiques particuliers, la place du privé, la place du public. Qu'est-ce qui a fait qu'on est arrivé à ce système qu'on connaît aujourd'hui?
18: Bien, en fait, il y a eu une évolution lors de la réforme Parent. On a préservé, dans le fond, l'enseignement privé là, avec la loi sur l'enseignement privé en 1968, ce qui a permis la survie de l'école privée, mais au fil du temps, on a davantage permis les choix scolaires au Québec. Et c'est pour ça qu'on parle de quasi-marché scolaire au Québec. Pourquoi? Parce que depuis 1998, la loi sur l'instruction publique a accru les droits des parents quant au choix des écoles, de demander, par exemple, des dérogations dans le choix d'une école, d'un centre de service scolaire, par exemple, pour magasiner l'école ou le programme qu'on souhaite pour son enfant. Puis, on a aussi, il y a aussi le droit des écoles en 98 de sélectionner les élèves, de les classer, de les regrouper selon leurs performances, puis de leur offrir des programmes de formation différenciés. Donc, au fil du temps, avec ces modalités-là en 98 dans la loi sur l'instruction publique, bien, on a accru le choix scolaire. Et quand on accroît le choix scolaire, bien, on accroît la ségrégation scolaire. Donc, c'est pour ça que dans certaines recherches, on va dire qu'au Québec, on a un des taux de ségrégation les plus élevés là, au Canada, parce qu'on permet le choix scolaire et on finance aussi le privé au Québec.
0: Alors, on a entendu là, ces statistiques sur les inégalités entre les différents publics scolaires au Québec. Est-ce qu'on a pu mesurer les répercussions sur la suite du parcours scolaire en fonction du système de l'une des trois vitesses dans lequel on se trouve?
18: Oui, bien, c'est vraiment ça qui est intéressant. Mon collègue Pierre Canisius-Camanzi, qui travaille avec moi, a vraiment montré, en fait, en contrôlant pour la classe sociale, parce que la classe sociale, c'est vraiment ça souvent qui pèse sur le destin des parcours scolaires dans la littérature, dans la recherche, c'est ça qu'on montre. Mais son étude était particulièrement intéressante là, en 2019, où il a montré que même quand on contrôlait pour la classe sociale, bien, il y avait un effet école. Donc, le fait qu'on fréquente par la suite soit le public régulier ou le secteur public avec le programme PPP ou l'école privée, bien, ça a vraiment un impact très fort sur la possibilité de poursuivre les études par la suite à l'université. Donc, par exemple, si on fréquente le secondaire public régulier, on a une proportion, une chance de 15 % d'aller à l'université. Et cette proportion-là se situe à 60 % si on a fréquenté le secondaire privé. Donc, son étude était particulièrement intéressante pour ça, pour nous montrer en fait que l'effet du programme qu'on choisit par la suite a un impact sur le parcours. C'est quand même très préoccupant, ces résultats-là. Donc, ça nous amène à nous poser des questions sur comment on pourrait déségréguer le système d'éducation au Québec.
0: Pour avoir une meilleure égalité des chances, mais est-ce que un système public là, qui intégrerait toutes les clientèles scolaires, est-ce que ça se ferait au détriment des plus forts?
18: Non, en fait, ça se fait pas au détriment des plus forts, parce que dans le fond, les recherches ont montré qu'une grande mixité sociale, c'est bénéfique pour les élèves qui parfois proviennent de milieux plus défavorisés. Mais pour les milieux favorisés, en fait, de côtoyer les autres, c'est positif parce qu'on apprend à vivre en société, mais en fait, on dispose du capital des parents, du capital scolaire des parents qui fait en sorte que souvent, on va tirer son épingle du jeu, on va aller à l'université de toute façon parce qu'il y a une reproduction, ce qu'on appelle la reproduction des classes sociales en sociologie de l'éducation. Donc, ça se fait pas au détriment des élèves qui vont être peut-être plus performants, qui proviennent de classes sociales plus élevées.
0: Marie-Odile Magnan, vous dites tout ça là, sur l'impact collectif du système à trois vitesses. Mais est-ce que vous comprenez les parents qui sont devant un choix là, qui est lourd de conséquences pour leur enfant quand on sait que finalement, si on choisit le public régulier, bon, on a peut-être moins de chances que son enfant se rende jusqu'à l'université plus tard?
18: Je comprends les parents vraiment beaucoup. En fait, il faut pas mettre, quand on pense à cet enjeu-là, il faut pas mettre la faute sur les parents. Parce que les parents sont dans un système. Donc, ils sont dans un système, ils sont un peu prisonniers, même s'ils ont des valeurs d'école commune pour tous, d'égalité des chances, ils sont pris quand même dans un système. Et c'est pour ça qu'il faut que les décisions politiques soient prises en haut et qu'ensuite, les parents face à un nouveau système. Donc, je comprends tout à fait les parents. Ils sont, dans le fond, pris dans un système d'école à trois vitesses. Ils doivent manœuvrer en pensant à leurs enfants. Donc, c'est ça. Il y a tout. Au fil du temps, on n'en est pas venu au Québec, là, donc la loi sur l'enseignement privé est toujours là. Donc, il y a comme le droit des parents est quelque chose qui est peut-être important pour la population. Donc, c'est peut-être pour ça qu'on a préservé ce système-là à travers le temps. Il y a toujours aussi l'ambivalence de certaines élites ou certains groupes favorisés à l'égard de l'école publique et privée. On veut le bien commun de la société, mais en même temps, on a nos besoins aussi, nos droits individuels. Donc, je pense que ça n'a pas été résolu à travers le temps depuis la réforme parents. Mais les parents que j'entendais dans le reportage, évidemment que je les comprends. On a documenté beaucoup dans nos recherches là, le rapport des parents au marché scolaire, notamment à Montréal. J'ai une étudiante qui avait fait une thèse sur les parents immigrants, comment ils font face à l'école à trois vitesses à Montréal. Donc, c'est ça. Alors,
0: vous suggérez,
18: on est pris avec ce système.
0: Pardon, je vous ai interrompu, Marie-Odile Magnan. Vous suggérez quoi?
18: C'est sûr que dans le reportage, on entendait la proposition là, de l'école ensemble là, sur le plan commun. Là, je pense que ça s'appelle comme ça. En fait, l'idée qui est proposée est intéressante. Ce serait peut-être un petit peu plus comme ce qui se passe en Ontario où les écoles privées, dans le fond, elles sont privées, puis ils proposent que les écoles privées qui veulent devenir conventionnées, financées par l'État, ne feraient plus de sélection. Donc, ça serait peut-être un moyen de regarder du côté de notre province voisine, où il semble y avoir moins de ségrégation qu'au Québec, parce que les écoles privées sont pas subventionnées par le public. Donc, je pense que la proposition qui est amenée, ça fait longtemps, dans le fond, que l'École Ensemble réfléchit à cette question-là avec plusieurs experts sur la question. Il y a certains partis politiques, comme vous l'avez mentionné, comme Québec solidaire, qui appuient le plan. Donc, je trouve que c'est une proposition qui mérite d'être débattue par le prochain gouvernement qui arrivera, là, qui sera en place.
0: Dès lundi, Marie-Odile Magnan, vous êtes professeure à la Faculté des sciences de l'éducation à l'Université de Montréal. Merci.
18: Merci.
0: Et je vais vous poser la question, chers auditeurs. Est-ce que vous avez été confronté à ce dilemme sur le choix du régime scolaire pour vos enfants? Vous êtes peut-être même en pleine réflexion en ce moment. Je suis curieuse de vous lire. Si vous n'êtes pas parent, vous pouvez nous écrire aussi. 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Maintenant, cliquez sur la bulle de conversation de notre émission en direct.
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0: Le projet de pipeline vers la côte ouest de la Colombie-Britannique figure maintenant sur la liste des projets d'intérêt national. Le premier ministre Mark Carney en a fait l'annonce ce matin en Alberta, ce qui va permettre d'accélérer les procédures réglementaires. Le gouvernement fédéral a présenté très peu de nouveaux détails sur le projet de 1250 km, à une exception, le nom du futur oléoduc. Il va s'appeler Pacific Link. Ottawa et l'Alberta comptent toujours le financer à 90 %, donc très faible participation du secteur privé. Mark Carney promet que ce sera malgré tout un investissement rentable.
20: The Canadian taxpayer is going to make a lot of money off this pipeline.
0: Donc, beaucoup d'argent. que les Canadiens devraient faire avec ce pipeline. Yannick Lepage, bonsoir.
20: Bonsoir.
0: Mark Carney, le premier ministre, assure donc que les contribuables vont faire beaucoup d'argent. Est-ce que ça se vaut, ça, comme évaluation?
20: Bien, ce qu'on entend souvent avec ce projet-là, c'est que s'il était si rentable que ça, pourquoi ce n'est pas une entreprise privée qui le finance? Et c'est assurément un argument qui est valable, Madeleine. Mais pour les observateurs qui sont peut-être plus favorables au projet, il y a certains facteurs là, qui peuvent expliquer la situation. D'abord, on s'en est déjà parlé par le passé, les entreprises privées ont été vraiment marquées là, par les batailles légales qui ont mené à l'abandon de projets énergétiques dans le passé. Alors, on sent vraiment une réticence de se relancer dans une nouvelle aventure semblable, même s'il y a peut-être la possibilité de faire des profits. Mais au-delà de tout ça, le modèle d'évaluation coût-bénéfice du projet est différent là, en fonction de si on est une entreprise privée ou si on est un gouvernement à Ottawa. Et l'Alberta laisse entendre que la rentabilité du projet proviendrait de plusieurs sources, non seulement des profits de l'oléoduc, mais aussi des revenus fiscaux. L'hypothèse, c'est que l'oléoduc, ça permettrait d'exporter du pétrole vers de nouveaux marchés. Ça stimulerait la demande pour le pétrole canadien, ça pourrait faire augmenter les prix et donc les profits des pétrolières qui, évidemment, sont taxables. Les pétrolières auraient aussi des incitatifs à accroître leur production, à embaucher plus de travailleurs, à bâtir de nouvelles infrastructures. Et ce sont toutes des décisions qui pourraient faire augmenter l'assiette fiscale des gouvernements. Et dans le cas précis de l'Alberta, la province tire aussi d'importantes redevances des pétrolières. Alors, toute augmentation de la production permet d'accroître les revenus de la province. Alors, on le comprend, il y a certains scénarios où une infrastructure comme un oléoduc puisse être rentable pour un gouvernement, mais pas nécessairement pour une entreprise privée.
0: Donc, le retour sur l'investissement, pas nécessairement garanti. En tout cas, il ne l'aurait pas été nécessairement pour le secteur privé. Quels sont les facteurs qui risquent de déterminer si le projet va être rentable pour les gouvernements?
20: Bien, évidemment, d'abord, les coûts de construction. Pour l'instant, Ottawa et l'Alberta prévoient un budget entre 35 et 44 milliards de dollars uniquement pour la construction. Les économistes de Desjardins ont produit des analyses de rentabilité et selon eux, si on dépasse environ 60 milliards de dollars pour la construction du pipeline, ça va devenir très, très difficile de le rentabiliser. Et ensuite, je vous dirais que la grande incertitude, c'est de savoir s'il va se remplir, ce oléoduc-là, si la production va être au rendez-vous. On sait qu'il y a déjà plusieurs autres projets d'expansion pour accroître la capacité de transport du pétrole albertain. Alors, si on veut rentabiliser un tout nouvel oléoduc, ça va prendre une très, très importante augmentation de la production pour justifier ce projet-là. Et ça nécessiterait vraiment des investissements colossaux de la part des pétrolières. On peut entendre à ce sujet Charles Saint-Arnaud. Il est économiste en chef de Service Credit Union, une institution financière albertaine.
21: Le Oyerson Alliance, je pense qu'estime qu'augmenter la production des sables bitumineux de 1 million à 2 millions de barils par jour va demander des investissements d'environ 100 milliards de dollars. Et c'est là la question est vraiment, est-ce que les pétrolières sont prêtes à mettre autant de capitaux au jour 1, même s'il y a des très bonnes chances que ce soit un projet qui va être rentable à très long terme?
20: On le sait, l'Alberta y croit à cette forte augmentation de la production. On l'entendait dans le reportage de ma collègue Tiffany Roquette, diffusé un peu plus tôt cette semaine à l'émission. On sent l'engouement, l'optimisme à Fort McMurray, mais il y a encore beaucoup de sceptiques, surtout en raison de la transition énergétique qui risque évidemment de réduire la demande pour le pétrole à long terme. On peut entendre l'économiste en chef de Desjardins, Jimmy Jean.
22: Depuis plusieurs années, il y a une discipline qui s'est installée de pas trop vouloir faire d'expansion des capacités de production pour pas rester pris avec des investissements qui valent plus rien, qu'est-ce qu'on appelle en anglais des stranded assets. Et incidemment, celui qui a popularisé l'idée, ironiquement, c'est Mark Carney. Quand il était encore à la Banque du Canada, il parlait de ça, ce risque-là.
0: Yannick, en terminant, ce pipeline-là, c'est un des très nombreux projets très dispensieux qu'Ottawa a promis de financer. Dans un instant, on va parler de TGV. Est-ce que le gouvernement fédéral a la capacité de faire toutes ces dépenses-là?
20: Bien, pour l'instant, les économistes s'entendent pour dire que le gouvernement a une certaine marge de manœuvre, que la cote de crédit AAA du Canada, qui permet d'avoir des coûts de financement avantageux, c'est pas à risque, mais la capacité d'emprunt n'est pas infinie. Et on l'a vu avec la décision de permettre la privatisation des opérations de certains aéroports. On veut trouver des manières de générer des revenus, se dégager de la marge de manœuvre pour justement financer toutes ces promesses-là.
0: Yannick Lepage, merci.
20: Merci, au revoir.

0: Le coût du projet de TGV Québec-Ontario, justement, maintenant, aujourd'hui, il y a un rapport du bureau de la directrice parlementaire du budget qui a évalué qu'il faudra des investissements de 75 à 113 milliards de dollars pour la construction de ce TGV. Je retrouve ma collègue Catherine Brulotte à Toronto. Bonsoir, Catherine.
1: Bonsoir.
0: Donc, on admet que c'est pas un montant qui est précis. D'ailleurs, c'est une fourchette qui est assez large, mais la facture finale serait quand même plus élevée que ce qui était prévu.
1: D'abord parce que l'estimé actuel, il ne tient pas compte des changements de trajet proposés, par exemple, en juin, des changements de trajectoire qui nécessiteraient, par exemple, de creuser un tunnel entre Montréal et Laval, donc un tronçon qui deviendrait à coût très élevé. Diminuer, par contre, la portion du trajet qui doit traverser le bouclier canadien. Là, on pourrait voir des économies de ce côté-là. Mais en traversant des terres sur lesquelles les enjeux environnementaux de préservation sont potentiellement plus importants. Mais aussi parce que le bureau estime que chaque année supplémentaire avant la mise en chantier devrait être associée à une hausse des coûts, environ 1,5 milliard de dollars. L'estimé, il est donc basé sur l'analyse de projets semblables ailleurs dans le monde, en particulier en Europe, une méthodologie qui n'est pas parfaite, mais qui est l'outil le plus efficace pour l'instant, selon Louis Perrault, directeur général de l'analyse économique et financière au bureau de la directrice parlementaire du budget.
2: Pour avoir un estimé beaucoup plus précis, on aurait besoin de plus d'informations, comme un tracé bien défini, finalisé, et également plus d'informations sur l'ingénierie elle-même. On va savoir exactement, rendu là, combien on aurait besoin de travailleurs, le coût des matériaux, etc., etc., etc.
0: Et Catherine, le bureau de la directrice parlementaire du budget a choisi de ne pas inclure dans son évaluation certains projets jugés trop coûteux.
1: Des projets aux États-Unis, au Royaume-Uni aussi, qui ont coûté jusqu'à 4,5 fois plus que leur budget initial. Et les principaux dépassements, ils étaient attribuables à des enjeux juridiques, des contestations d'expropriation, par exemple, ou des préoccupations environnementales. Des enjeux donc réglementaires, surtout qu'Ottawa pense avoir atténué en adoptant des lois qui visent la désignation de projets d'intérêt national pour faciliter et accélérer les processus de mise en chantier. Un pari qui comporte des risques quand même, selon Pierre Filion, professeur émérite de l'École d'urbanisme de l'Université de Waterloo.
3: On ne peut pas s'empêcher de penser que le Canada est dans un contexte juridique, parlementaire, britannique, et aussi, on est grandement influencé par ce qui se passe aux États-Unis. Alors, on se dit, ce qui s'est produit, on considère qu'on va être capable de faire en sorte que le Canada ne fasse pas face à ces problèmes-là.
1: Mais Alto, qui est responsable du projet, estime que les projections mises en place devraient être suffisantes. Laurent Thérien est vice-président stratégie et développement pour Alto.
4: Ces choix-là, quant au tracé, quant aux choix qui doivent être faits entre les mesures d'acceptabilité sociale, la protection de l'environnement, on est en train de prendre ces décisions-là maintenant pour ensuite maîtriser les coûts en phase de construction.
0: Bon, ce projet de TGV Québec-Toronto s'est immiscé dans la campagne électorale au Québec aujourd'hui.
1: On savait déjà que le Parti québécois, comme le Parti conservateur du Québec, s'oppose au projet, du moins dans sa mouture actuelle. Mais il y a des inquiétudes qui ont été aussi soulevées par des chefs qui se disent favorables à la construction d'un TGV dans le corridor Québec-Windsor. Je vous invite donc à entendre le chef du Parti québécois, Paul Saint-Pierre Plamondon, la chef de Québec solidaire, Hubert Gazal, et le chef du Parti libéral, Charles Milliard.
5: C'est inquiétant. En termes de sérieux du projet, d'avoir une telle fluctuation de la valeur du projet au gré du vent.
6: Maintenant, ce qui est important, c'est que la société là, Alto fasse les choses de façon la plus transparente, qu'on n'apprenne pas des choses comme ça par la bande, qu'on connaisse tout l'impact de ce projet-là.
7: J'aimerais comprendre comment on arrive à ces chiffres-là, parce que c'est quand même assez drastique comme augmentation.
1: Et il faut faire une petite attention spéciale à ce mot drastique. Un bond de 20% là, qui est l'augmentation prévue, c'est des sommes impressionnantes pour nos portefeuilles, à vous et moi évidemment. Mais lorsqu'on considère l'inflation depuis la première évaluation, ce n'est pas une augmentation entièrement imprévisible.
0: Catherine Brulotte à Toronto, merci.
1: Au revoir.
0: Au revoir.
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0: Nouvelle de dernière heure. On apprend qu'une personne est actuellement en évaluation au centre hospitalier de l'Université de Montréal, le CHUM, pour des symptômes d'Ebola. Il y a des ambulances qui ont été détournées. Il y a un protocole qui a été mis en place pour éviter la contamination. La patiente en question a été isolée. Le CHUM ne fera pas d'autres commentaires en attendant que les spécialistes terminent leur évaluation.
9: Hello everyone, Wadi tells me I'm in space. I don't really believe it yet. It does feel weird though.
0: L'astronaute albertain Joshua Kotrick s'est adressé au public depuis l'espace aujourd'hui. Il a dit, on m'a dit que j'étais dans l'espace, je n'y crois pas encore. Merci SpaceX, c'est bon d'être enfin ici. Joshua Kotrick fait partie de la mission Crew 13 avec deux Américains et un Russe. Ils ont quitté la Terre à 11h10, heure de l'Est, matin. Et au moment où on se parle, ils doivent approcher de la Station spatiale internationale à bord de laquelle ils doivent passer environ 6 mois. C'est une mission qui survient à un moment de tension géopolitique importante, notamment entre le Canada et les États-Unis. Des tensions qui, si on en croit les équipes scientifiques, devraient rester sur Terre. Marie-Christine Bouillon a assisté au lancement de la mission cet avant-midi au bureau de l'Agence spatiale canadienne à Longueuil.
10: Wow. C'est un jour important. Et ça se voit sur les visages des quelques centaines d'employés de l'Agence spatiale canadienne réunis au Centre spatial John H. Chapman à Longueuil.
11: And we'll turn it over to NASA TV.
10: Sur un écran géant, l'Agence spatiale canadienne retransmet en direct du Centre spatial Kennedy de la NASA en Floride le lancement de la mission Crew 13. Un silence tendu plane dans le centre de conférence Marc Garneau. La commandante de cette mission, l'Américaine Jessica Watkins,
12: on behalf of Luke, Josh, Sergey and myself,
10: et ses acolytes, Américains Luke Delaney, Russe Sergei, Tété Ryatnikov et Canadien Joshua Kotrick, apparaissent à l'écran. Ils sont assis côte à côte, vêtus de combinaisons blanches, dans la tout aussi blanche et moderne capsule Dragon de l'entreprise américaine SpaceX.
13: Ignition and liftoff.
10: Contrairement à la mission Artemis 2 en avril, qui a amené l'astronaute canadien Jeremy Hansen autour de la Lune, Crew 13 est la 13e mission du programme des missions habitées commerciales de la NASA, un partenariat entre l'agence américaine et l'entreprise privée SpaceX. Ce qui veut dire que les astronautes atteindront la Station spatiale internationale à bord de la capsule Dragon. Ils sont aussi propulsés dans l'espace par la fusée Falcon 9, qui appartient aussi à SpaceX.
14: Stage 1, throttle down.
10: La particularité de cette fusée, après avoir accompli son travail, une partie se détache et revient se poser doucement sur Terre pour être réutilisée lors d'un prochain voyage. Une avancée scientifique impressionnante à voir en action pour les employés de l'Agence spatiale canadienne. Pendant que Falcon 9 rentre à la maison, la capsule Dragon atteint finalement la bonne trajectoire en orbite de la Terre.
15: Welcome to orbit.
10: Le décompte est lancé. 7 heures de route à faire dans l'espace avant de pouvoir s'amarrer à la Station spatiale internationale vers 19h, heure de l'Est. Les équipes sur Terre se prépareront par la suite à effectuer des dizaines d'expériences scientifiques.
16: C'est un laboratoire de recherche hautement sophistiqué que nous avons accès.
10: Le chef de l'équipe d'intégration et développement des expériences scientifiques canadiennes pour la Station spatiale internationale, Mathieu Landry.
16: Comme tous les astronautes à bord de la Station spatiale, Josh va faire beaucoup de tâches connexes au niveau de la maintenance de la Station spatiale, mais le gros du temps des astronautes, c'est les expériences scientifiques sur le corps humain. Donc, pour chaque expérience canadienne, lorsque l'astronaute va faire des activités, on a des gens au sol, ici à Saint-Hubert, dans une salle de contrôle, qui les supportent, qui peuvent leur parler, leur donner des instructions. On prépare aussi toutes les activités à l'avance avec les chercheurs. Donc, les chercheurs canadiens sont connectés par la voix, des fois par vidéo, avec les gens qui sont dans la salle de contrôle ici à Saint-Hubert.
10: Il y a aussi le bras canadien, attaché à la Station spatiale internationale, qui permet d'effectuer des manipulations dans l'espace. Il est d'ailleurs maintenant opéré à partir du Centre spatial John H. Chapman à Longueuil. Le président par intérim de l'Agence spatiale canadienne, Jean-Claude Piébeuf.
17: C'est toute l'inspiration que ça crée, mais aussi la science qu'on va chercher. Ça démontre la collaboration internationale aussi, donc qu'on peut continuer à collaborer dans le domaine spatial malgré tout ce qui se passe sur Terre.
10: L'une des animatrices de l'événement à Longueuil, l'ingénieur-chef Kumi Jinidasa, estime qu'un des rôles principaux de toutes les missions habitées dans l'espace, c'est d'inspirer ceux qui restent sur Terre.
18: C'est ça le message, je répète ça à mes enfants, c'est la collaboration. Le plus qu'on peut collaborer avec nos collègues, avec les autres pays, avec nos partenaires, le mieux qu'on est, puis le plus loin qu'on ira dans le futur.
19: Dragon is in terminal count.
10: Pour l'astronaute canadien Joshua Kotrick, c'est un rêve qui se réalise. En orbite autour de la Terre, il a remercié toutes les équipes qui ont permis ce voyage, qui sera, on le souhaite, une longue et sécuritaire mission, a-t-il dit. Avant de remercier sa femme Heather et ses deux enfants, à tous, merci de votre soutien. C'est l'heure pour Crew 13 d'aller travailler, conclut l'astronaute canadien. Ici Marie-Christine Bouillon, Radio-Canada, Montréal.
0: Restez à l'écoute plus tard à l'émission. En France, la publication par le quotidien Mediapart de ces éléments de preuve sur des propos à connotation antisémite attribués à Jordan Bardella vient fragiliser la défense du président du Rassemblement national. Mais d'abord.
14: There is no one that wanted what happened last night to happen.
0: Bon, vous venez d'entendre le gouverneur républicain du Tennessee, Bill Lee. Il parlait de l'exécution bâclée d'hier soir à Nashville en disant que ça n'aurait pas dû se passer, que c'est une tragédie. Je vous raconte, Christa Pike, qui était condamnée à la peine capitale pour le meurtre en 1995 d'une de ses camarades de classe, il y a une trentaine d'années, a survécu aux deux injections de pantobarbital, c'est un puissant barbiturique. En entrevue aux États-Unis, la directrice du Centre d'information sur la peine capitale a parlé de l'une des pires exécutions ratées des temps modernes. C'est une affaire qui provoque de nombreuses réactions à travers les États-Unis, un pays qui est divisé sur la question de la peine capitale. J'en discute ce soir avec l'avocat Olivier Piton, que je joins à Washington. Olivier Piton, bonsoir.
15: Bonsoir.
0: Olivier Piton, le gouverneur du Tennessee, là, qu'on entendait, a suspendu les exécutions le temps que la lumière soit faite sur ce qui s'est passé hier soir. Avez-vous l'impression que, justement, cette affaire-là relance le débat sur la peine de mort aux États-Unis?
15: Alors, le débat sur la peine de mort aux États-Unis, en fait, est constant depuis que la Cour suprême a réintroduit la possibilité de la peine de mort aux États-Unis. Il y a actuellement à peu près un petit peu moins de la moitié des États américains, 27, qui

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1: Un déclin du nombre d'États qu'il utilise, quoi qu'il y ait eu un petit rebond dans le nombre d'exécutions là ces dernières années. Avez-vous l'impression que la division, parce qu'il y a quand même des États où la peine de mort est encore permise, avez-vous l'impression qu'il y a une division qui correspond aux divisions politiques entre démocrates et républicains sur cette question-là?
2: Alors, vous avez raison, 2025 a démontré un nouveau pic, un léger pic, ou disons une légère remontée du nombre de peines capitales qui était en baisse constante depuis le début des années 90. Vous avez d'abord une fracture politique. Les démocrates sont à 92% opposés à la peine de mort, et vous avez entre 80 et 84% des républicains qui sont en faveur de la peine de mort. Vous avez ensuite un clivage géographique. Les États du Sud sont plutôt favorables à la peine de mort. Les États du Nord sont défavorables, opposés à la peine de mort. Et pour certains d'entre eux, depuis très longtemps, depuis le 19e siècle, pour citer un simple exemple, Michigan, par exemple, c'est depuis le milieu du 19e siècle que la peine de mort a été abolie. Donc, on a un clivage politique, on a un clivage géographique, on a également un clivage de genre où on remarque que les hommes sont davantage favorables à la peine de mort que les femmes. C'est moins fort, mais il y a quand même une différence entre les genres sur l'acceptation ou non de la peine de mort. Mais d'une façon générale, si on prend globalement la société américaine, elle est aujourd'hui entre 52 et 55, 56% en faveur de la peine de mort. C'est en baisse constante. Elle était au début des années 90 à peu près à 80% d'opinion favorable.
1: Si on revient aux divisions, bon, vous avez dit géographique, de genre, mais si je reviens aux divisions politiques, au niveau fédéral, Joe Biden, démocrate, Donald Trump, républicain, ont eu des positions opposées. Donc, ça correspond à ce clivage-là.
2: Absolument. Et si on remonte jusqu'au président Bush Senior et Bush Junior et à Barack Obama, on a les mêmes clivages, même s'il y a une évolution déjà du côté de George Bush Junior avec un certain nombre de grâces présidentielles qui avaient été accordées par lui. Mais effectivement, la fracture est politique, elle est clairement politique, avec très majoritairement un électorat républicain en faveur du maintien de la peine de mort pour toute une série de raisons d'ailleurs qu'on peut développer, et à l'inverse, les démocrates pour toute une série de raisons aussi tout à fait éminentes qui sont très largement opposés à la peine de mort.
1: Je parle sous votre contrôle, Olivier Piton, mais Joe Biden avait suspendu les peines de mort au niveau fédéral. Donald Trump les a réinstaurées, quoique c'est au niveau des États là, où ça se passe généralement, ces peines de mort. J'aimerais vous ramener à ce qui s'est passé hier soir avec ce gouverneur qui parlait de tragédie. Et pourtant, c'était le même gouverneur qui avait refusé de commuer la peine de Christa Pike. Comment les États-Unis réconcilient le fait, bon, qu'ils permettent la peine de mort avec cette préoccupation sur le fait que l'exécution doit être appliquée de façon propre?
2: Eh bien, ce qui est intéressant, c'est ce que je disais au début, c'est qu'il y a un double niveau de réflexion sur ce qui s'est passé hier. Il y a d'abord effectivement la réflexion sur la peine de mort et la réflexion sur la manière de la donner, la mort.
1: Oui.
2: Sur la méthode, absolument. Et ce que dit Bill Lee, en l'occurrence, en tout cas c'est ce que l'on comprend dans le mot tragédie, c'est que on a fait souffrir, on a véritablement torturé une personne, et cela peut permettre, et il le sait très bien, peut permettre aux avocats de Christa Pike de pouvoir arguer du fait qu'on ne peut pas recommencer une nouvelle procédure visant à de nouveau l'amener à être condamnée à mort, puisque à ce stade, rien ne permet de dire que la peine de Pike va être commuée en quelque chose d'autre. On peut tout à fait, l'État du Tennessee peut tout à fait décider qu'on va recommencer la procédure de peine de mort. Et donc, ce que dit Bill Lee en filigrane, c'est que le traitement particulièrement horrible qui a été infligé à Pike peut sans doute lui permettre d'échapper à la peine de mort pour cette raison de mauvais traitement, de traitement infâme adressé à une personne humaine.
1: Olivier Piton, vous êtes avocat spécialisé en droit américain. Merci.
2: Merci à vous.
1: Au revoir.
2: Au revoir.

0: Est-ce que le Québec est devenu une meilleure cachette pour l'argent sale que les banques suisses? Il y a un organisme mondial de lutte contre le blanchiment d'argent qui vient tout juste de publier un rapport sur le Canada. Les avocats canadiens y sont identifiés comme un maillon faible de notre système. C'est un constat qui survient au moment où ce soir, à l'émission Enquête, notre collègue Frédéric Zalac va retracer des fonds liés au régime Duvalier en Haïti qui ont trouvé refuge au Québec dans le compte d'un avocat. Frédéric est avec nous ce soir. Bonsoir Frédéric Zalac.
1: Bonsoir.
0: Rappelez-nous d'abord les faits. Comment des fonds liés au régime de Duvalier ont abouti au Québec?
1: Bien, madame, il faut remonter 40 ans en arrière, jusqu'à le moment de la chute du régime de Jean-Claude Duvalier. Il avait, avec l'aide de son ministre des Finances, Franz Merceron, détourné des millions de dollars des coffres d'Haïti pour les cacher en Suisse. Franz Merceron est mort en 2005 et c'est sa veuve, la Québécoise Muriel Beauchamp, qui a hérité de sa fortune, qui est retournée vivre à Outremont. Et malheureusement pour elle, les autorités suisses ont confisqué 4 millions d'euros qui étaient cachés chez Crédit Suisse. Or, grâce à une fuite de données, des données qui provenaient de chez HSBC, on a découvert un deuxième magot qui avait échappé aux autorités suisses. Et pour éviter que cet argent-là soit saisi à son tour par la Suisse, les gestionnaires de la veuve avaient cherché une nouvelle cachette parce que c'était su, la banque avait informé ses clients qu'il y avait eu une fuite. Et c'est au Québec qu'ils ont envoyé l'argent en 2016, un peu plus de 800 000 $ dans le compte de l'avocat québécois de la veuve à la Caisse populaire de Chambly, Maître Claude Leblanc, le père du candidat libéral Michel Leblanc.
0: Ce qui est quand même étonnant, là, que ce soit au Québec que cet argent-là se soit retrouvé.
1: C'est difficile à croire parce que le Canada se retrouve à être devenu une meilleure planque pour des fonds douteux que la Suisse. Puis c'est en raison d'une décision de la Cour suprême du Canada de 2015. Et cette décision-là, Madeleine, interdit entre autres aux autorités d'enquêter sur ces fameux comptes des avocats, les comptes en fidéicommis. Il les place sous le bouclier inviolable du secret professionnel. C'est donc devenu une boîte noire, selon le professeur Alain Roussy de la Faculté de droit de l'Université d'Ottawa.
2: C'est inévitablement une boîte noire. Donc, bien que le gouvernement fédéral avait tenté de donner des pouvoirs additionnels au corps policier, la Cour suprême a dit non. Et on en revient donc à, oui, une situation où il y a moins de transparence ici au Canada sur ces questions-là. Et le barreau en assume la responsabilité.
0: Le barreau en assume la responsabilité. Qu'est-ce que le barreau fait pour surveiller ses membres?
1: Ben, le barreau nous dit qu'il vérifie les comptes en fidéicommis des avocats une fois tous les 4 ans et qu'il offre de la formation sur la prévention du blanchiment d'argent. Mais il y a une brèche importante au Québec, c'est la seule province au pays où la réglementation n'exige pas des avocats qu'ils vérifient la provenance des fonds de leurs clients. La directrice générale du barreau du Québec, Catherine Ouimet, renvoie la balle dans le camp du ministère de la Justice du Québec.
3: Les barreaux dans le reste du Canada peuvent adopter leur propre réglementation. Ils n'ont pas besoin d'être approuvés par l'Office des professions, par le ministère de la Justice, ce qui est le cas ici au Québec. Donc ici, on est un petit peu limité par ce qui est possible de faire et ce qui nous est autorisé de faire par le ministère de la Justice.
1: Et Madeleine, après l'entrevue avec Maître Ouimet, le barreau nous a informé qu'il a fait une demande de modification de la réglementation auprès de l'Office des professions. Tenez-vous bien, en 2021... On est en 2026 et c'est toujours pas en vigueur.
0: Bon, je parlais de ce rapport-là, de l'Organisme mondial de lutte contre le blanchiment d'argent. Qu'est-ce que le rapport publié conclut au sujet des risques de blanchiment que posent les avocats au Canada?
1: Mais ce risque est considéré élevé selon le groupe d'action financière, le GAFI, et le problème vient précisément de la décision de la Cour suprême de 2015. Donc, les avocats sont dispensés de déclarer des opérations financières douteuses au Centre de surveillance fédérale, comme doivent le faire les banques, par exemple. Et de plus, les avocats ne sont soumis à aucune obligation légale de vérifier de façon plus approfondie lorsqu'ils font affaire avec des politiciens, par exemple, ou des paradis fiscaux. Puis enfin, le GAFI estime que les sanctions qui sont infligées par les barreaux pour des manquements aux règles d'anti-blanchiment, on parle d'amendes de quelques milliers de dollars, des suspensions de quelques semaines ou de mois, et bien le GAFI dit que c'est pas proportionné proportionné ou dissuasif. Donc, c'est une brèche énorme qui rend le Canada bien vulnérable au blanchiment d'argent.
0: Votre reportage, Frédéric Zalac, intitulé « La planque de Chambly » sera présenté ce soir à 21h à l'émission Enquête sur ICI Radio-Canada Télé. Merci beaucoup d'être venu nous en parler.
1: Merci.
0: Au revoir. Au revoir.
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0: Le journal en ligne français Mediapart continue de talonner le président du Rassemblement national, Jordan Bardella. Mediapart, on vous en avait parlé à l'émission, a publié lundi une enquête l'accusant d'avoir tenu des propos antisémites dans ses messages envoyés à divers contacts en 2013. Il avait alors 17 ou 18 ans. À l'époque, Jordan Bardella était déjà membre de ce parti, encore à l'époque appelé le Front national. Aujourd'hui, le journal a donné plus de détails sur ses sources. Bonsoir François.
5: Bonsoir Madeleine.
0: En quoi consistent ces nouveaux éléments publiés aujourd'hui?
5: Eh bien, Mediapart a publié aujourd'hui, en fin d'après-midi à Paris, un nouvel article sous le titre « Écrit antisémite de Jordan Bardella, les preuves du mensonge ». Ces preuves, les principales, consistent en des captures d'écran photographiées de ces messages envoyés via Messenger, la messagerie de Facebook. Mediapart affirme par ailleurs avoir vérifié l'authenticité de ces échanges-là auprès de Meta, la maison mère du réseau social, et d'un officier de justice. Selon Mediapart toujours, ces conversations Messenger ont été obtenues via 2 sources distinctes issues de l'entourage de Jordan Bardella, sans aucun lien entre elles. Et les journalistes, auteurs de l'enquête, assurent avoir échangé avec ces 2 sources, dont l'identité n'est pas révélée, au cours des derniers mois pour vérifier leur crédibilité et pour accéder par leur intermédiaire à ces écrits.
0: Donc, Mediapart affirme que ces preuves sont solides.
5: Oui, ils écrivent que les captures d'écran ont été vérifiées tant sur le plan technique et informatique que sur le plan, comme je viens de dire, humain, avec des témoins qui disent les avoir reçus. Citation, « L'extrait de la conversation nous permet de la dater, de vérifier qu'elle n'a pas été modifiée ultérieurement et de confirmer que l'utilisateur apparaît dans les enregistrements Meta et Facebook sous le nom de Jordan Bardella. L'analyse nous permet de vérifier qu'il s'agit bien de Bardella, donc celui-là, pas un homonyme ou un pseudonyme. Autrement dit, on est allé lire les messages attribués à Bardella avec la coopération de 2 des destinataires de ces fameux courriels de 2013. Et Mediapart déclare avoir ensuite, je cite, « vérifié de manière indépendante l'authenticité matérielle et intellectuelle des messages ».
0: Et est-ce qu'on apprend du nouveau par rapport au dossier publié lundi?
5: Pas énormément sur le fond. Essentiellement, on écrit « Voici les preuves matérielles avec ces captures d'écran, ce que je viens d'expliquer. » Quelques citations sont nouvelles ou plus complètes. On comprend que Bardella, dans certains extraits, a l'air de vouloir convaincre son interlocuteur de la véracité de ses thèses. Par exemple, je le cite, « Si tu prends le judaïsme au sens talmudique, c'est-à-dire que le juif doit dominer les autres peuples, les écraser et les voler, un sioniste est forcément juif et en profondeur. En France, 2 belles exemples, c'est écrit comme ça, il y a beaucoup de fautes d'orthographe et d'accord, 2 belles exemples, BHL, ça c'est Bernard-Henri Lévy, l'écrivain, ou Attali, l'économiste Jacques Attali, et c'est ce qu'ils veulent, un nouvel ordre mondial dominé par Israël avec bien sûr Jérusalem pour capitale, ou encore les banques sont toutes détenues par des juifs. Donc vous voyez des clichés connus qui associent les juifs, la domination, l'argent.
0: Et au Rassemblement national, on y est en bloc.
5: Oui, en bloc. Jordan Bardella, tout comme sa patronne, Marine Le Pen, se montre indignée, parle d'un tissu de mensonges. Citation de Bardella, aujourd'hui, « Pseudo-preuve, grossière fabrication, capture d'écran obscur susceptible d'être manipulé. » Et Mediapart, pourtant, maintient ses accusations. Ils disent que Bardella n'a pas seulement produit des écrits antisémites, mais il a aussi menti à toute la France en refusant d'assumer la responsabilité de ses propos. Alors, la question, Madeleine, maintenant, c'est de savoir si la stratégie de la défense, si j'ose dire, une dénégation catégorique, colérique, c'est la bonne. De voir si ces accusations vont avoir des effets politiques sur la carrière de Bardella et sur la popularité plus largement du Rassemblement national, ça reste à voir. Le parti est nettement en tête, je le rappelle, dans les intentions de vote au premier tour de la présidentielle et pour les législatives de l'année prochaine. Et selon Libération ce soir, ça vient de sortir, certains cadres du RN chuchotent au contraire que cette histoire est vraie et ils auraient préféré une défense du type erreur de jeunesse, en reconnaissant qu'à 17 ou 18 ans, on peut dire beaucoup de bêtises et qu'ensuite on change. Mais c'est manifestement pas l'approche retenue. Le Rassemblement national annonce qu'il y aura des poursuites en diffamation.
0: Il y a des réactions politiques, et pas seulement en France.
5: Oui, oui. Le président Emmanuel Macron, hier, est intervenu pour dénoncer des propos qu'il juge, c'est extrêmement grave, inacceptable, s'ils sont authentiques. Édouard Philippe, candidat de centre-droite à la présidentielle, un ancien premier ministre, affirme qu'il est quasiment établi que Bardella a tenu, oui, des propos à caractère manifestement et scandaleusement antisémite. À gauche, vous avez Fabien Roussel du Parti communiste français qui a rappelé les racines historiques du parti de Jean-Marie Le Pen, Il a affirmé que ses dirigeants actuels, malgré un ravalement de façade par Marine Le Pen, restent fidèles au fondement idéologique de l'extrême droite, donc qui inclut l'antisémitisme. Et puis en Israël, je finis là-dessus, c'est très intéressant. Le gouvernement est d'extrême droite, et depuis que Marine Le Pen a fait au cours des années 2010, on le sait, son fameux virage post-Jean-Marie Le Pen est officiellement philo-sémite et aussi très pro-Israël, Benjamin Netanyahou et ses ministres le considèrent, le Rassemblement national, comme un ami, comme un allié, notamment pour son hostilité à l'islamisme. Et Netanyahou est également très proche, on le sait, de nombreuses formations d'extrême droite en Europe. Et bien, cette semaine, le ministre israélien des Affaires de la Diaspora, devant cette histoire-là à Paris, a pris la défense de Jordan Bardella. Il a dénoncé Mediapart, une publication qui, selon lui, passe son temps à combattre le droit du petit État juif à exister.
0: Merci François.
5: Au revoir Madeleine.
0: Au revoir.

0: C'est maintenant l'heure de notre dernier arrêt de campagne dans notre série sur les enjeux des différentes régions du Québec. Bon, la Gaspésienne en moi me fait dire que c'est le dernier, mais non le moindre. Je joins dans les studios de Matane l'animatrice de l'émission radio matinale Première Escale. Bonsoir, Renée Dumais-Baudouin.
1: Bonsoir, Madeleine.
0: Renée, d'abord, parlez-nous du portrait politique de la région de la Gaspésie et des îles de la Madeleine.
1: Ouais, je vais vous donner un portrait de la région aujourd'hui et à quoi il pourrait ressembler le 6 octobre au matin. En ce 1er octobre, là, c'est un camaïeu de bleu qui teinte le territoire. Il y a 4 circonscriptions qui représentent les quelques 120 000 citoyens qui le peuplent. Les îles de la Madeleine, Matane, Matapédia, Métis sont des comtés péquistes représentés respectivement par Joël Arsenault et Pascal Bérubé. Vieux routier, là, s'il en est un. Gaspé est occupé par le caquiste Stéphane Sainte-Croix, alors que Bonaventure est aussi caquiste. C'est Catherine Blouin, qui est en place depuis 2022. Elle était, à la dissolution de l'Assemblée nationale, ministre de la Famille. Par la suite, vous le savez, Madeleine, j'ai pas de boule de cristal.
0: Personne n'en a.
1: Non, personne n'en a. On aimerait ça parfois. Mais si la tendance se maintient, l'ensemble de la Gaspésie et des îles sera au Parti québécois le lendemain des élections. Sachez que Paul Saint-Pierre Plamondon, PSPP, est le seul chef à avoir foulé le sol gaspésien quelques heures avant la fin de cette campagne. Il était ici à Gaspé hier.
0: Oui. Parlez-nous des enjeux là, qui préoccupent particulièrement les citoyens de la Gaspésie et des îles.
1: Comme partout, le coût de la vie revient dans tous les micro-trottoirs que nous avons réalisés pour les différents débats que nous avons faits en ondes. Le prix du panier d'épicerie, du logement, le prix de l'essence inquiète. Plus spécifiquement, j'ai envie de vous nommer la santé. Gaspésie et de la Madeleine est la région la plus vieillissante au Québec et l'accès aux soins, c'est un défi pour tous. L'exemple très, très récent de Percé, qui vient de perdre son seul médecin de famille, vous donne une idée du genre de problème vécu ici. Les distances à parcourir parfois pour obtenir des soins complexifie vraiment la vie de tout le monde. Madeleine, vous vous souvenez avoir parlé de rupture récurrente des services en obstétrique avec ma collègue Catherine Poisson il n'y a pas si longtemps, je crois bien. L'insécurité, les coûts, les risques que ça impose pour les mères sur le point d'accoucher, c'est insoutenable. Est-ce que la tendance pourrait être renversée? On ne sait pas, mais chose certaine, les 5 principaux partis sont engagés pour le maintien durable de l'obstétrique dans toutes les régions du Québec. Et il y a 2 jours, le PQ a dit vouloir abattre les obstacles au recrutement dans le mois qui suivra l'élection.
0: Donc, évidemment, quand on dit vieillissement de la population, on parle d'une population active qui diminue. Là, le recrutement de main-d'œuvre devient un défi grandissant.
1: Ben oui, vous mettez le doigt sur un enjeu qui est extrêmement préoccupant pour l'ensemble des secteurs d'activité économique de la région. Et vous me voyez venir, là. Qui dit main-d'œuvre dit recrutement, qui dit recrutement dit immigration. Les programmes d'immigration sont des responsabilités partagées par le fédéral et le provincial. Et en cette matière, tous les dossiers deviennent extrêmement complexes. Chaque parti à l'élection en cours au Québec a émis des cibles d'immigration différentes. Passant de 35 000 pour le PQ à 70 000 pour Québec solidaire, on passe du simple au double. Alors, on est loin de pouvoir faire des prévisions pour l'avenir en ce moment, mais plusieurs souhaitent voir un statut particulier accordé aux régions éloignées afin de pouvoir recruter à l'étranger. Il y a bien des secteurs qui en bénéficieraient, à commencer par celui de la petite enfance. 360 enfants sont sur les listes d'attente pour une place en garderie. Comme partout, vous allez me dire, là, Madeleine, mais le manque d'éducateurs ajoute à la crise dans notre région. Le nombre d'éducatrices nécessaires n'est pas connu, mais je vous donne un exemple qui fait image. Le CPE, le voyage de mon enfance, qui est situé à Gaspé, peut recevoir 100 enfants, mais en accueille actuellement seulement une trentaine par manque d'éducatrices.
0: J'imagine que ça peut freiner le développement régional, tout ça?
1: Ouais, vous le savez, hein, ce que je viens d'énumérer, effectivement, ralentit le développement, mais ajouter à ça l'instabilité économique généralisée, l'industrie forestière en Haute-Gaspésie, dans la vallée de la Matapédia, en font les frais. Pour exemple, Damabois de Capcha a fermé 2 usines depuis le printemps. On s'inquiète du côté d'Amqui. Des aides financières pour maintenir les emplois, des compensations pour faire face aux impacts des mesures de protection du caribou forestier sont demandées à Québec. Aussi, la réhabilitation du chemin de fer jusqu'à Gaspé, c'est demandé par plusieurs. L'utilisation du réseau ferroviaire pour les passagers comme pour les marchandises, c'est un facteur de développement cher aux Gaspésiens. On en parle depuis longtemps. Il y a un nouveau poste à quai qui est nécessaire pour la poursuite des activités industrielles à Matane. L'ancien gouvernement caquiste s'était formellement engagé à mettre l'argent nécessaire. Est-ce que la promesse de l'ancien ministre Drainville va résister à l'élection? La région se croise les doigts.
0: Renée Dumais-Baudouin, merci beaucoup de nous avoir montré peut-être l'envers de la carte postale, ce qu'on connaît peut-être un peu moins de la Gaspésie et des îles de la Madeleine. Bonne soirée, puis bonne fin de campagne.
1: Bonne fin de campagne, c'est toujours un plaisir. Bye bye.
0: Bon, l'émission achève. Notre segment sur l'école à trois vitesses a suscité beaucoup, beaucoup de réactions. Et je vous dirais qu'elles vont dans à peu près toutes les directions. Vous êtes nombreux à nous écrire pour nous raconter votre histoire, celle de vos enfants. Je vais vous lire quelques réactions en rafale. Il y a Élise qui nous dit « Je trouve dommage que les jeunes qui sont dans les écoles privées n'ont pas de contact avec la pauvreté, ça perpétue les classes sociales. » Guillaume, « Une des réalités qui influence notre choix pour l'école secondaire privée où notre enfant ira est l'environnement sécuritaire. Ce qu'on entend sur l'ambiance de terreur qui sévit à notre école secondaire de quartier est décourageant. Roxane, je suis enseignante au secondaire et je suis très chanceuse d'enseigner à la vitesse 2 de ce système à 3 vitesses. Quand je vais dans les classes régulières, je constate une grande différence dans la motivation et le sérieux que les élèves mettent à bien faire leur travail. Stéphane, ce sera probablement le dernier. Comme parents, nous avons fait le choix de l'école publique, notamment pour son caractère inclusif. Nous croyons que le fait de côtoyer au quotidien des élèves aux profils, aux réalités, aux besoins variés, constitue un apprentissage social particulièrement riche pour nos enfants. Bon, je n'aurai pas le temps de continuer à en lire. La seule conclusion que je trouve à chaud, là, c'est que c'est un enjeu qui vous touche beaucoup. Merci de nous avoir écrit. On va lire ça à tête reposée ce soir et on va sûrement s'en reparler. Ici Madeleine Blais-Morin. Bonne soirée à tous. À demain.
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6: Bonjour, ici Karine Matheux. Voici les informations. Le chef péquiste Paul Saint-Pierre Plamondon affirme que son équipe est prête à faire face à l'instabilité économique au Québec provoquée par la guerre commerciale avec les États-Unis. Il appelle les électeurs à lui permettre de former un gouvernement majoritaire le 5 octobre afin de pouvoir remplir ses promesses. Voici Paul Saint-Pierre Plamondon.
7: C'est inquiétant en termes de sérieux du projet d'avoir une telle fluctuation.
8: J'aimerais comprendre comment on arrive à ces chiffres-là, parce que c'est quand même assez drastique comme augmentation.
9: Ce qui est important, c'est que la société là, Alto fasse les choses de façon la plus transparente.
6: Alors, c'était sur le TGV. Paul Saint-Pierre Plamondon s'est par ailleurs engagé à assurer l'accès à l'eau potable partout dans le centre du Québec. Le chef du Parti conservateur du Québec, Éric Duhaime, pour sa part, promet d'implanter 4 hôpitaux privés dans la province. Il est élu le 5 octobre. 2 d'entre eux seraient construits à Montréal et à Québec. Les lieux choisis pour les 2 autres centres hospitaliers n'ont pas été précisés. Le parti explique que cette initiative désengorgerait le réseau de santé publique et permettrait à des patients qui attendent des soins depuis un long moment de voir un médecin gratuitement au privé. Voici Éric Duhaime.
10: On parle de vrais hôpitaux généraux, là, avec une urgence ouverte 24 heures sur 24, 7 jours sur 7, des lits d'hospitalisation de courte durée, des blocs opératoires, de la médecine généraliste et spécialiste, notamment. Notre vision, c'est des établissements qui sont pleinement intégrés au réseau de la santé actuelle et qui offre les mêmes services que les autres hôpitaux, mais avec l'autonomie nécessaire pour innover davantage, organiser les services autrement.
6: Le Parti conservateur avait déjà fait part de sa volonté d'ouvrir la porte des hôpitaux de la province au secteur privé. Le projet de l'oléoduc Pacific Link du gouvernement Carney, qui est maintenant désigné comme un projet d'intérêt national, suscite de vives réactions. Des environnementalistes et des Premières Nations dénoncent le manque de consultation et les risques pour l'environnement, tandis que d'autres voient ce projet comme une bouée de sauvetage pour l'économie canadienne. Dominique Lévesque explique.
11: Karine Pelloffi, avocate d'Éco-Justice, dénonce le processus accéléré auquel aura droit le projet de pipeline Pacific Link.
12: On fait fi de toutes les règles, tous les processus, tout ce qu'on s'est battu pour avoir une démocratie qui fonctionne et avoir des droits individuels et collectifs.
11: Andréane Brazo, analyste pour la Fondation David Suzuki, souligne, elle, l'incohérence des investissements.
13: D'un côté, on vient mettre de l'argent pour les océans, mais de l'autre, on vient un peu mettre de l'huile sur le feu de ce qui cause déjà tellement de dommages dommage.
11: L'Union des chefs indiens de la Colombie-Britannique se révolte contre le processus accéléré et le manque de consultation. Elle affirme que les titres et droits des Premières Nations ne peuvent être écartés et que l'opposition des nations touchées doit être respectée. La Chambre de commerce du Grand Vancouver a déclaré de son côté que c'est une étape essentielle pour diversifier les partenaires économiques du Canada et qu'un meilleur accès au marché de la région Asie-Pacifique va créer des emplois et stimuler l'économie. Et même si le maire sortant de Delta, où va aboutir le pipeline, voit l'avantage des retombées du projet, il est inquiet de ses impacts et veut que les Premières Nations et les résidents de la région soient entendus. Ici Dominique Lévesque, Radio-Canada, Vancouver.
6: Aux États-Unis, les avocats de Krista Pike, dont l'exécution a échoué dans l'État du Tennessee, demandent à ce que la peine soit commuée. La femme de 50 ans, condamnée pour un meurtre qu'elle a commis lorsqu'elle avait 18 ans, a survécu à deux injections d'un puissant produit utilisé pour les euthanasies vétérinaires et pour l'aide médicale à mourir. Les précisions de Manon Globinski.
3: When they close the curtain, no one knows what happened in that room. I don't know what happened in that room.
14: Randy Spivey, un des avocats de Krista Pike, raconte que nul ne sait ce qui s'est passé dans la salle d'exécution une fois que la condamnée, sanglée sur une civière et ayant reçu deux doses mortelles du puissant barbiturique pentobarbital, a arc-bouté son corps et inspiré très fort, puisque les autorités carcérales ont fermé les rideaux. Même dans la salle des témoins plongée dans le noir, on continuait cependant à l'entendre respirer et même ronfler doucement. Emmenée d'urgence à l'hôpital, elle repose dans un état critique, dit-on. Un autre de ses avocats, Stephen Farrell.
15: Tennessee should not be torturing its citizens.
14: Il n'y a pas de raison pour le Tennessee de torturer ses citoyens, dit-il, en demandant que la peine de Krista Pike soit maintenant commuée. Il rajoute qu'elle n'avait pas peur de mourir, mais qu'elle craignait une mort traumatique, douloureuse et prolongée. Le gouverneur de l'État, Bill Lee, a en tout cas suspendu les exécutions jusqu'à la fin de l'année et il promet une enquête indépendante. Ceux qui militent contre la peine capitale au Tennessee espèrent que les choses peuvent changer. Voici Stacey Rector de Tennesseans for Alternatives to the Death Penalty.
16: We can have public safety and accountability without the death penalty.
14: L'appui à la peine de mort est au plus bas depuis 40 ans, dit-elle. Les jurys l'imposent moins qu'avant. La sécurité publique et l'imputabilité sont possibles sans elle. Ici Manon Globinski, Radio-Canada, Washington.
6: Et l'astronaute canadien Joshua Kutrick qui est arrivé à la Station spatiale internationale. L'astronaute et ses collègues ont décollé à bord de la navette Falcon 9 de SpaceX pour une mission de 6 mois. L'astronaute albertain contribuera à plusieurs études canadiennes et internationales, dont certaines sur la santé mentale, la masse osseuse et la santé cardio-respiratoire dans l'espace. L'équipage mènera diverses expériences pour préparer les futures missions d'exploration vers la Lune et Mars. Voilà, c'était les informations. Bonne journée.

0: Bon début de journée, je m'appelle Jean-Sébastien Bernatchez. Mathieu est absent encore ce matin. Il se prépare encore et toujours. Il a bien fait de le faire et on le comprend. Continue de se préparer, en fait, pour la soirée électorale du 5 octobre au Québec qui l'anime. Avec nous ce matin, Marie-Michèle Bordua, à la chronique Culture et Société. Bonjour, Marie-Michèle.
1: Bonjour.
0: Jessica Laventure, la météo, bienvenue, bonjour,
1: merci, un
0: plaisir. Et Olivier Pellerin, comme toujours, qui est avec nous pour les sports. Bonjour. Jean-Philippe Robillard va se joindre à nous un peu plus tard. On parlera de la campagne électorale québécoise, on fera le point là, sur les derniers développements. Il ne reste que 3 jours de campagne et puis ce sera le jour du scrutin. D'ailleurs, parlant de la campagne, on me dit que la préparation de Mathieu Bellumeur va très bien. De la circonscription d'Abitibi-Est jusqu'à celle de Pointe-aux-Trembles, il a appris le nom de tous les candidats par cœur.
2: C'est bien. Oh. Est-ce qu'on sait qui a gagné?
0: Non, ça j'ai
2: compris.
0: Là, il lui reste Pontiac à Westmount-Saint-Louis. Ça se fait bien. Il y a quoi, à peine plus de 900 candidats, une moyenne de 7 candidats par circonscription.
2: C'est beaucoup de noms.
0: Bonne chance, Mathieu. Bon. Marie-Michèle, on va reparler ce matin de la place de l'intelligence artificielle dans le monde du livre.
2: Oui, et ça nous arrive ce matin par le livre Destination Autonomie d'Éric Duhaime, livre paru en avril 2026 chez Libre Média. Hier, le Journal de Montréal révélait qu'il aurait été rédigé, ce livre, à plus de 60% par l'IA. Ça a été passé dans le logiciel Pangram et c'est le résultat que ça a donné. Éric Duhaime a admis avoir utilisé l'intelligence artificielle pour corriger, pour vérifier des faits. Il affirme que toutes les idées sont les siennes et celles de son co-auteur. Et puis Radio-Canada, ben, on a discuté là avec l'éditeur qui, lui, explique comment le travail a été fait, qui estime aussi que l'écriture complètement humaine là, est vouée à disparaître. Alors, c'est un autre pavé dans la mare de cette réflexion qui ne fait que commencer.
0: Oui, alors on en parlera non pas sous l'angle politique ou électoral, mais vraiment sous cet angle de la réflexion de la place que prend l'IA dans le monde du livre et de la création. Merci, alors c'est bien. À la météo, on va s'intéresser bien sûr à la fin de semaine. Est-ce qu'elle sera belle, Jessica?
1: En fait, ça s'annonce bien. C'est sûr que là, si on regarde de l'extérieur, on a l'impression que ça commence un peu... C'est pluvieux, en fait, dans bien des secteurs. Là, en ce moment, on a une petite bruine qui tombe. Je vous dirais que sur le sud de l'Ontario, c'est là où on a la pluie plus soutenue. Mais pour tout le long de la vallée du Saint-Laurent, là, jusque dans l'Est, Rimouski, Gaspé, en ce moment, on a des averses. Mais sachez que ça se dégage graduellement au cours de la journée. Puis, vous avez peut-être remarqué que c'était un petit peu plus chaud aussi dans bien des secteurs. Oui. Hein, ce matin, c'est pas aussi frais que ce qu'on pensait. Surtout sur le sud, le centre. En fait, au sud du fleuve Saint-Laurent, en fait, on a des températures qui sont plus élevées que la normale. On est dans les restants d'un ouragan en ce moment.
0: Ah,
1: oui, l'ouragan Polo qui a touché terre dans la péninsule de la Basse-Californie au Mexique, donc sur la côte ouest.
0: Oui.
1: Ça a touché terre lundi soir. Et là, ça a remonté à travers le Midwest américain, ça a remonté jusqu'au Grand Lac et ça s'est fusionné avec un autre système qui, lui, puise de l'énergie du golfe du golfe du Mexique, voilà. Et les Grands Lacs,
0: il y a un président qui vous dirait c'est autre chose, mais on va lui laisser ça.
3: Exactement.
0: Golfe du Mexique, d'accord.
1: Golfe du Mexique, voilà. Et des Grands Lacs avec le lac Ontario, bien sûr. Alors, c'est venu puiser toute cette humidité-là et c'est pour ça qu'on a cette pluie. Bien sûr, il n'y a pas de grosse quantité. On parle d'une dizaine de millimètres d'ici la fin de la journée.
0: Oui.
1: Mais bon, c'est pour ça qu'on a aussi cette chaleur ou même un peu d'humidex. Même hier, on a touché presque 28-29 d'humidex, donc ça a paru. Alors aujourd'hui, sachez que ça va se dégager sur le sud du Québec assez rapidement, je vous dirais. Donc en avant-midi, encore des averses, mais en après-midi, c'est bien. Température entre 19 et 20 degrés, ça reste quand même confortable. La normale étant de 16 degrés à ce temps-ci de l'année.
0: Oui.
1: Pour les secteurs plus au centre, bon, Québec, les températures vont baisser graduellement au cours de la journée, donc vous êtes pas mal aux températures les plus chaudes. On a 18 degrés en ce moment. Là, ça va descendre plus près de la quinzaine au cours de la fin de l'après-midi. En Estrie, sachez que ça va rester un petit peu plus nuageux aujourd'hui, plus longtemps. Ça va prendre un peu plus de temps avant de voir du soleil, mais ça se dégage en fin de journée là également. Pour les secteurs plus à l'ouest, l'Abitibi-Témiscamingue, les secteurs plus au nord, Baie-James, c'est l'inverse. On a du soleil ce matin, mais cet après-midi, ça sent nuage. On parle de 40 à 60 de probabilité d'averse. Quelques éclaircies à travers tout ça quand même. Température entre 7 et 13 degrés. degrés. Saguenay-Lac-Saint-Jean, c'est nuageux ce matin. Il y a des averses, mais ça se dégage cet après-midi avec un maximum de 16 degrés. Et là, je parle d'aujourd'hui, mais sachez que samedi, c'est beau partout. Là. Pour samedi, dimanche, après ça, c'est du soleil. Pour aujourd'hui, pour les secteurs de la Beauce, le Bas-Saint-Laurent, secteur de la Gaspésie aussi, très nuageux aussi. Par contre, pour la Beauce, le Bas-Saint-Laurent, ça se dégage en après-midi, maximum 15 degrés. Tandis que pour la Gaspésie, ça va rester nuageux un petit peu plus longtemps. La pluie a commencé plus rapidement. Donc, ça va commencer plus tard, c'est-à-dire donc va se terminer plus tard. Par la suite, on a du soleil samedi et dimanche. La Côte-Nord, les Îles-de-la-Madeleine aussi un petit peu plus nuageux aujourd'hui. Dans les Maritimes, c'est nuageux avec du soleil par la suite. Sur l'Ontario, nuageux avec des averses aujourd'hui, mais dégagement, c'est beau en fin de semaine. Et dans l'Ouest, c'est généralement ensoleillé. Quelques nuages, mais sans plus.
0: Merci, Jessica. Au sport, on va parler de hockey tout d'abord. Olivier, les Rangers de New York ont pu profiter vraiment là, de la contribution offensive de leur gardien de but.
3: Ça, c'est assez rare. Et je l'ai mis en majuscule offensive. Parce que normalement, on souligne les exploits des gardiens de but lorsqu'il y a un grand nombre d'arrêts, lorsque le résultat se termine à l'avantage de l'équipe. C'était le cas hier. Les Rangers ont remporté une première victoire cette saison, victoire de 5-1 face au Lightning de Tampa Bay. Mais on a surtout retenu la fin de ce match, alors qu'Igor Shesterkin, qui est le gardien des Rangers de New York. Il reste un peu plus de 2 minutes à faire au match. Les Rangers mènent le match facilement, le 4-1. Le filet est désert de l'autre côté. Il le reçoit à la rondelle et il va, avec beaucoup de confiance, tente de tirer, réussit à trouver le fond du filet. Et il est devenu comme ça le 18e gardien seulement de l'histoire à marquer un but lors d'un match dans la LNH. Le maître dans tout ça, c'était Martin Brodeur. À l'époque, il en avait marqué 3. Mais c'est la toute première fois qu'un gardien des Rangers de New York réussit l'exploit. Il avait tous ses coéquipiers autour de lui pour souligner ce fait d'œuvre qui était assez exceptionnel. Effectivement, c'est rare qu'on voit ça. 18 dans l'histoire de la LNH. Ouais. Et donc, ça a marqué certainement l'histoire de cette rencontre. Les Rangers qui ont réussi donc cette victoire à la maison contre le Lightning. Sinon, dans les autres matchs de la soirée, on gardait un œil sur les Oilers d'Edmonton parce qu'ils disputaient un deuxième match cette saison. Lors du premier match contre les Canucks de Vancouver, ils avaient perdu en prolongation 6-5, alors qu'ils s'étaient effondrés dans ce match. Hier, ils ont pris l'avance 8-2. Donc, on s'est dit, voilà, c'est plié, festival offensif, les Oilers d'Edmonton, ils sont en route vers une victoire facile. Mais ils ont gagné, mais avec un pointage de 9-7. Voilà, les Canucks de Vancouver qui sont revenus dans le match ont menacé jusqu'à 8-7, et puis là, on a remarqué un 9e but. Tout ça, on s'est accroché, mais quand même, beaucoup de travail à faire avec les Oilers d'Edmonton, avec ce nouvel entraîneur, Mike Babcock, qui s'est amené derrière le banc de l'équipe et qui veut redresser un peu la barre et ramener cette équipe peut-être en finale de la Coupe Stanley et peut-être même aller décrocher la Coupe Stanley. On sent qu'il y a encore beaucoup de chemin à faire. On marque beaucoup de buts, mais on en accorde beaucoup, entre autres par ce jeu défensif un peu défaillant, mais aussi le travail devant le filet là, qui, à Edmonton, le pose problème un peu. Donc ça, c'est pour les Oilers. Félicitations pour la victoire, mais on travaillera encore un peu pour parfaire tout ça. Les Flames de Calgary, eux, faisaient leur rentrée hier. Dernière rentrée au Saddle Dome. Le Saddle Dome qui a été construit au début des années 80 et qui tirera sa révérence la saison prochaine. Les Flames de Calgary joueront dans un tout nouvel amphithéâtre au coût de 1,22 milliard de dollars. Et puis hier, donc dernière rentrée au Saddle Dome, malheureusement, ça s'est terminé par une défaite de 6-1 face au Kraken de Seattle. Oh. Il reste deux équipes d'ailleurs canadiennes qui n'ont toujours pas entamé leur saison de la LNH. Ça débutera ce soir pour les Jets de Winnipeg contre les Bruins de Boston. Ce sera à Winnipeg à 20h, heure de l'Est. Et sinon, les Sénateurs d'Ottawa, eux, débutent demain contre les Maple Leafs. Ce sera à Toronto à 19h.
0: Au baseball, les Braves d'Atlanta font un pas de plus en séries éliminatoires.
3: Oui, c'était la dernière équipe qui devait confirmer sa place, ou en fait cette dernière série de premier tour qui devait confirmer un gagnant. Et ça a été chose faite hier par une victoire de 6-2 et surtout 3 points marqués dès la première manche grâce à un coup de circuit de 3 points. Et ça a lancé ce match pour les Braves d'Atlanta qui rejoignent le deuxième tour de ces séries éliminatoires. Et ça, bien sûr, ça chasse les Phillies de Philadelphie qui, eux, sont éliminés. Malgré une série enlevante, malgré les grands cogneurs, ils n'ont pas eu la solution hier contre les Braves d'Atlanta. Donc, ça se poursuit dans les ligues majeures de baseball.
0: Merci, Olivier.
3: Un plaisir.

Un coup d'œil aux journaux maintenant, à la une des journaux. Le grand titre de la Presse Plus, la STM dit non au pistolet pour ses constables. La presse nous apprend que l'ex-patron de la Sûreté du Québec, Martin Prudhomme, vient d'être recruté pour s'attaquer au problème de l'insécurité dans le métro. Il entrerait en fonction plus tard ce mois-ci dans un nouveau poste de haute direction qui a été créé spécialement pour lui. Et on nous explique qu'il devra faire face aux demandes répétées des constables de la STM pour obtenir des armes à feu. Le syndicat estime que leur travail présente un risque d'agression extrêmement élevé, alors que la situation sécuritaire dans le métro continue, à leur avis, de se dégrader. Mais la presse a obtenu copie d'un rapport d'un inspecteur du travail, de la CNESST, là, qui date de l'automne dernier, dans lequel on peut lire « La STM considère qu'il n'est pas opportun d'envisager un ajout d'armes intermédiaires ou létale. La STM estime qu'il est, plus une citation du rapport, qu'il est impératif qu'un changement de culture s'opère chez les constables spéciaux pour que le risque de violence diminue. Le président du syndicat des constables, la Fraternité des constables et agents de la paix de la STM, lui rejette cette analyse. Ce qu'il dit, c'est « Les membres de mon syndicat n'utilisent pas la force pour le plaisir. Quand ils l'utilisent, c'est parce qu'ils n'ont vraiment pas le choix. On est des experts en désescalade pour essayer de désamorcer les situations. Encore faut-il que ce soit désamorçable. Plus ça va, moins les situations sont désamorçable, dit-il. Mais le point de vue est différent à la STM. On a plutôt fait valoir que la situation s'était récemment améliorée dans le réseau. Maintenant, dans un courriel que la presse a obtenu cette semaine, la STM confirme qu'elle n'envisage pas de munir ses constables d'armes à feu. L'approche est plutôt orientée sur le service à la clientèle, la désescalade, le référencement vers les ressources de santé et de services sociaux. Les constables peuvent utiliser le poivre de Cayenne en gel depuis 2024. Et pour le reste, là, si ça devient plus compliqué, on fait appel au SPVM. Cela dit, le président de la Fraternité des constables de la STM voit positivement l'arrivée de Martin Prudhomme au sein du comité de direction de la société. C'est une bonne acquisition de par son expérience et son expertise, dit-il. À la une du Devoir, davantage de Russes frappent aux portes du Canada. La crainte d'une mobilisation militaire fait exploser les demandes de visa dans le contexte, bien sûr, de l'enlisement de la Russie dans sa guerre contre l'Ukraine. Au Canada, pour les 6 premiers mois de 2026, les demandes de permis d'études, de travail, de visa temporaire avaient déjà atteint 63% du volume traité durant l'année précédente, 2025. La fondatrice d'un organisme qui accompagne et informe les candidats russes à l'exil depuis la Géorgie, dit que les rumeurs d'une nouvelle mobilisation, ça a fait multiplier par 8 les demandes de renseignements. Cette personne dit que l'intérêt se porte d'abord vers les pays où on peut entrer sans visa au préalable, l'Arménie, la Serbie, l'Argentine, la Géorgie. Les pays européens et le Canada sont plutôt recherchés par des candidats plus éduqués, qui ont plus de compétences linguistiques et qui sont prêts à se lancer dans des démarches qui seront plus longues. Un coup d'œil à la presse anglophone pour vous dire que plusieurs grands titres nous sont proposés sur le projet d'oléoduc entre l'Alberta et la côte du Pacifique. À la une du Toronto Star, le premier ministre Carney utilise les pouvoirs que son gouvernement s'est donné pour accélérer le projet de pipeline, premier projet à être désigné d'intérêt national. Le pipeline Alberta-Colombie-Britannique sur la voie rapide, c'est à la une du Vancouver Sun, un titre à peu près semblable à la une du Globe and Mail. Le Calgary Herald cite la première ministre de l'Alberta en titre principal. C'est une citation, donc, « Le lien vers le Pacifique, une nouvelle ère pour le pays ». Et puis le National Post, un grand titre qui semble avoir une pointe d'ironie. Félicitations Canada, vous allez être propriétaire d'un autre pipeline après celui de Trans Mountain qui avait été acheté par le gouvernement de Justin Trudeau. On souligne que Mark Carney devra convaincre des investisseurs d'embarquer dans le projet, là. Pas seulement de dire si c'est d'intérêt national, mais il faudra convaincre des investisseurs de vouloir le financer.

0: On accueille Jean-Philippe Robillard. Jean-Philippe, à quelques jours du vote au Québec, là, les chefs des principaux partis tentent toujours de rallier les indécis. Et il y a le meneur dans les sondages, le chef péquiste Paul Saint-Pierre Plamondon, qui, lui, demande à la population de lui donner les moyens pour qu'il puisse remplir ses promesses.
1: Oui, effectivement. Donc, Paul Saint-Pierre Plamondon, Jean-Sébastien, qui veut convaincre les électeurs de voter pour lui, de voter pour son parti, parce qu'il veut obtenir une majorité le 5 octobre à l'Assemblée nationale, parce qu'on le sait, selon les derniers sondages, là, son parti est vraiment aux portes de la majorité. Alors donc, le chef péquiste qui a lancé l'opération Jean-Sébastien Indécis, qui a demandé à chaque membre de sa de son parti de tenter de persuader un électeur indécis de voter pour sa formation politique afin d'obtenir un mandat fort. Et ça, Jean-Sébastien, particulièrement dans les circonscriptions où la lutte là, s'annonce serrée, je vous invite à écouter le chef péquiste.
2: On sait que plusieurs Québécois vont se décider dans l'urne et je répète qu'on prend rien pour acquis. C'est une lutte très serrée à plusieurs endroits du Québec. Ça pourrait se terminer dans un gouvernement minoritaire. Et dans ces circonstances-là, je fais appel à tous ceux qui veulent nous encourager à faire cette petite différence-là.
1: Ça nous rappelle un peu, vous devez sans doute vous en souvenir, Jean-Sébastien, en 1995, ce qu'avait fait Jacques Parizeau alors qu'il était chef du Parti québécois. Oui. Il avait mené le même genre d'opération charme. On appelait ça à l'époque l'opération convaincre. Cela dit, pour le chef conservateur Éric Duhaime, cette opération que mène le chef péquiste, c'est vraiment une preuve. Là, ça signifie que le chef péquiste, dans le fond, sans l'eau chaude, là, sans la soupe chaude.
0: Quand vous dites 1995, là, vous parliez des élections ou de la campagne référendaire?
1: De la campagne référendaire.
0: Ben c'est ça. Hein? Ben oui, c'était en octobre de cette année-là. Les adversaires de Paul Saint-Pierre Plamondon n'ont pas toutefois l'intention de lui laisser le champ libre.
1: Non, effectivement, parce qu'il reste encore 3 jours d'ici le scrutin. Eux aussi, ils vont redoubler d'ardeur pour tenter de convaincre les indécis, pour tenter aussi de tenter de convaincre ceux qui pourraient changer le camp, de camp d'ici le jour de l'élection. Mais pour le chef libéral, comme pour la chef de la CAQ, l'élection du Parti québécois à l'Assemblée nationale, ben ça pourrait être synonyme de dispute avec Ottawa, dispute avec le gouvernement de Mark Carney. On les écoute, suivi de la co-porte-parole de Québec solidaire.
3: La décision qu'on prend de s'embarquer dans 4 ans de chicane, comme on a vu dans les 2 derniers jours, ça se décide lundi. Ça nous prend un premier ministre de l'économie, pas un premier ministre de la zizanie.
4: S'ils sont un gouvernement majoritaire, si c'est ce que les Québécois décident, eh bien, ils auront tous les outils pour mettre de l'avant leur projet de référendum dont le 3/4 des Québécois ne veulent pas.
5: Quand je regarde aller Paul Saint-Pierre Plamondon, quand je le vois, par exemple, comment il accepte pas la critique, moi, il me fait beaucoup, beaucoup penser à François Legault.
1: Et vous l'avez dit, donc, les chefs des principaux partis qui vont poursuivre leur campagne aujourd'hui dans les différentes régions du Québec et en particulièrement, Jean-Sébastien, dans les circonscriptions où les luttes s'annoncent les plus serrées, les plus chaudes, où ils pensent, dans le fond, pouvoir faire éventuellement des gains.
0: Merci, Jean-Philippe.
1: Merci.

0: la chronique Culture et Société, Marie-Michel, on a un nouveau chapitre là, qui vient nourrir peut-être la réflexion sur l'utilisation de l'intelligence artificielle lorsque vient le temps d'écrire un livre.
1: Oui, ça nous arrive par le livre Destination Autonomie d'Éric Duhaime. Le Journal de Montréal révélait hier que le livre politique du chef du Parti conservateur du Québec, qui est paru en avril 2026, aurait été rédigé à 62% par l'IA selon l'outil de détection d'IA Pangram. Pour ce qui est de la préface, c'est une préface de Maïté Blanchette-Vézina. Elle aurait été écrite à 100% avec l'IA. Éric Duhaime a admis avoir utilisé l'IA pour corriger certains passages, pour préparer des tableaux, pour vérifier des faits aussi. Il assure cependant que les idées qui ont été étayées dans le livre viennent de lui et de son co-auteur Guy-Mathieu Leroux. Et puis là, il y a notre collègue Thomas Gerbet qui en a discuté de tout ça avec l'éditeur de Libre Média qui a fait paraître le livre. Jérôme Blanchet-Gravel lui a révélé que la première version qu'il a reçue était largement rédigée avec des outils rédactionnels IA, qu'il y a des retouches à la main qui lui ont été apportées pour remettre justement là, un peu d'humain dans le manuscrit. C'est ce qu'il dit. Jérôme Blanchet-Gravel estime que, par ailleurs, que l'écriture 100% humaine, elle est appelée à disparaître. Mmh. Alors vraiment, ça va alimenter là, cette réflexion qui en oui. est à ses débuts. Là.
0: De la façon dont il en parle, il y a eu un chemin inverse donc, qui s'est fait. On a ramené de l'humain dans ce qui était de l'IA, alors que ce qu'on entendait surtout pour l'instant, c'est qu'il y a de l'IA qui entrait là, dans l'écriture humaine. Donc, ça peut aller dans les deux directions. Alors, la réflexion va se poursuivre, effectivement. Premier album pour l'auteur, compositrice, interprète Gabriella Olivio.
1: Réflexionnesse, vous entendez l'espagnol, mais le français, l'anglais se marient également dans cet album. Gabriella Olivo, qui faisait partie des révélations Radio-Canada 2025-2026, avait jusqu'ici fait paraître deux micro-albums en 2022-2024, arrive maintenant avec une traversée de 14 chansons, un album qui représente, dit-elle, plusieurs années de réflexion, qui lui permet aussi de célébrer sa culture mexicaine sans compromis, parce qu'elle est née à Québec d'une mère mexicaine, d'un père québécois. C'est vraiment un mariage de culture dans les langues, dans les thèmes, mais aussi musicalement. C'est un album à plusieurs temps là, qui mélange l'indie pop, l'électro, le cumbia, comme on entendait, tantôt rythmé, tantôt plus planant, oui. mais toujours avec sa voix là, qui nous transporte tout au long. Je vous laisse entendre.

0: Alors, quelques dates de spectacles dans les prochaines semaines. 11 octobre à Saint-Jérôme, 23 octobre à Ottawa, 29 octobre à Québec et 3 novembre à Montréal.
1: Un Torontois est en lice pour le Grand Prix de l'Académie française.
0: Riyad Hassani-Razaki, il fait partie des 12 auteurs nommés en première sélection hier. C'est pour son roman « Les maîtres du sol » paru chez VLB Éditeur. Il est né au Bénin. Il raconte dans son deuxième livre les ravages des premiers contacts au 15e siècle entre l'Afrique et l'Europe en sol africain. Un roman qui aborde aussi la souveraineté des peuples. Notre collègue Adrien Vol à Toronto l'a joint peu après l'annonce. Je vous laisse entendre sa réaction.
2: C'est un livre que j'ai surtout écrit beaucoup pour une réflexion personnelle. Je n'ai pas trop réfléchi au voyage du livre après la publication. Donc, c'était vraiment un moyen pour moi de réfléchir. Le fait qu'il soit à considérer pour ce prix, ou au moins déjà dans la liste de ce prix, pour moi, c'est une confirmation que le message du livre est important.
0: Et donc, la sélection finale sera annoncée le 15 octobre. Le Grand Prix de l'Académie française sera décerné, lui, à la fin du mois.
1: Et puis, Gorillaz est de retour au Canada.
0: Le duo britannique animé Damon Albarn et Jamie Hewlett qui sont au pays pour deux soirs à l'occasion de la tournée de Mountain, 9e album du groupe. Ils seront à Montréal demain au Centre Bell, puis feront vibrer l'Arena Scotiabank de Toronto dimanche. Ce sont les deux seuls arrêts canadiens de la tournée. Alors, ce qu'on entend derrière, c'est un retour dans le temps, chanson phare de leur troisième album sorti en 2010.

0: connaissez bien, Gorillaz, donc de retour au Canada. Merci beaucoup.
1: Ben, ça fait plaisir.
0: Michel. On va se laisser là-dessus, justement, avec cette musique de Gorillaz, en vous souhaitant une belle journée. On l'a lancée, comme vous l'avez entendu, au cours de la dernière demi-heure. Alors, bonne journée sur toutes nos plateformes. Belle fin de semaine à vous.
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0: ça continue de nous écrire dans la bulle de conversation au sujet des palettes de chocolat.
1: Hein, crunchy.
0: Je vais vous dire que crunchy, là, c'est pas mal parmi les préférés dans les gens qui nous ont écrit hier dans la bulle de conversation.
2: C'est la combinaison de toffee, de chocolat, de dur et de mou.
0: Et que ça part bien la journée. Hein? Pour finir la semaine, parler de palettes de chocolat. Martin Boucher, bonjour.
2: Bonjour.
3: Lundi, votre sorte de chip.
0: Coudon, on se croirait à l'épicerie.
2: On se croirait à deux filles le matin.
0: Ah, tantôt. Ça sent bien, Martin. Ne boudez pas votre plaisir. Marc-André, bonjour.
3: Bon quoi? Bonjour.
0: Juliette.
4: Bonjour.
0: Tiffan.
5: Bonjour.
0: Tout le monde est en forme?
5: Oh oui.
1: Bien.
5: Oui.
0: Hey, depuis l'histoire Télisson-Aurélien, on passe plein de livres dans Pangram, là, paraît-il. Puis là, c'est Éric Duhem qui s'est fait pincer hier, le journal de Montréal qui a révélé que 62 % du plus récent livre d'Éric Duhem aurait été le fruit d'une aide de l'intelligence artificielle.
2: L'avez-vous lu?
0: J'ai pas lu le dernier. Moi, j'ai lu la biographie qui a été écrite il y a 2 ou 3 ans, là, la biographie d'Éric Duhem, mais son livre le plus récent, Destination Autonomie, je l'ai pas lu. Éric Duhem ne s'en cache pas. Il l'a clairement dit. Puis selon lui, on devrait utiliser encore plus l'intelligence artificielle sous supervision humaine. Thomas Gerbet, notre collègue, a parlé à l'éditeur d'Éric Duhem. Voyons, je vais finir par le dire, Jérôme Blanchette-Gravel. Et Jérôme Blanchette-Gravel, il n'y a pas de problème, lui non plus, de son côté. Il explique que les outils d'intelligence artificielle ont servi à améliorer le texte, faire gagner du temps, mais que ce sont les idées d'Éric Duhem et de son co-auteur. Il dit finalement, on a ajouté un peu d'humain dans ce texte-là parce qu'il trouvait qu'au début, ça paraissait trop, que ça avait été en partie rédigé avec l'aide de l'intelligence artificielle. Disons que, en tout cas, je trouve que le timing, si vous me permettez l'expression, le moment auquel cette révélation-là survient à quelques jours du vote, le même petit doute là dans ma tête. Qui véritablement a fait cette vérification-là? Est-ce que c'est un parti adverse qui a décidé de couler l'information aux journalistes? Est-ce que ce sont les journalistes eux-mêmes? Je le sais pas. L'ironie de la chose, c'est que récemment, l'éditeur d'Éric Duhem, Jérôme Blanchette-Gravel, lisait le livre de Télisson Aurélien et disait, entre autres, que c'était une arnaque littéraire, que c'était mal écrit, que c'était assez nul. Mais il disait aussi, pour travailler dans le milieu de l'édition depuis un certain temps, je le sais, qu'il y a des auteurs qui utilisent l'intelligence artificielle, des éditeurs aussi qui acceptent qu'on fasse un certain travail avec l'aide de l'intelligence artificielle. Je sais pas à quel point cette histoire-là va faire des ronds dans l'eau aujourd'hui, à quel point on va en parler ou pas. J'ai l'impression que par sa simple réaction, Éric Duhem a un peu mis le couvercle sur la marmite, là,
2: oui,
0: en
2: puis
0: admettant
2: pense pas
0: le
2: qu'il y a,
0: recours.
2: Qu'il y a des gens qui ont été touchés par le livre d'Éric Duhem autant que par celui de Télisson Aurélien.
0: Ben peut-être ses supporters là qui ont dû lire ce livre là, sa proposition politique et tout, mais c'est vrai que c'est pas un livre qui relate une expérience humaine comme celle de Télisson Aurélien.
2: On verse pas de larmes en lisant Éric Duhem, je pense.
0: Mais encore une fois, Télisson Aurélien, lui, n'a pas admis avoir utilisé l'intelligence artificielle, il le nie. Éric Duhem, lui, l'admet clairement, son éditeur aussi. Alors on est dans deux situations complètement différentes, mais le moment auquel tout ça survient, moi me fait froncer les sourcils un peu, je me pose des questions. On est vendredi. Martin, c'est votre moment préféré? Oui, allons-y.

0: Oh, je peux pas m'en empêcher.
1: Est-ce que je peux prendre mon Joker là tout de suite?
0: Je suis pas sûr que la question vous intéressera pas. Martin, attendez.
1: Ah oui.
0: Attendez avant de juger. C'est Tifa qui va la lire ce matin.
2: Quelle importance à la... Ah oui, c'est ça. Quelle importance accordes-tu au regard des autres?
0: Ah non, je pense que c'était l'autre question que je voulais vous proposer.
2: Ah. Comment qualifierais-tu ta relation avec l'argent?
0: Mm-hmm. Ça, c'est une question difficile.
3: Oui. C'est dur à qualifier. C'est dur de mettre un mot ou deux, trois mots.
0: Ça vient. Ben Martin, je peux vous le donner, votre Joker, si vous voulez. Trouvez-le dans la pile de cartes.
1: Ouais, OK.
2: Est-ce que c'est votre objectif dans la vie? Je dirais non. Est-ce que c'est un moyen
0: de
2: pour...
0: De devenir riche?
2: Oui. Est-ce que c'est un moyen pour avoir bien du plaisir? Oui, certainement.
0: Moi, c'est tout ce que j'aurais à dire. OK. Moi, je dirais c'est la peur d'en manquer, souvent, qui m'habite. Je sais pas d'où ça vient. Je sais pas si c'est le petit fond judéo-chrétien là qui continue de me suivre.
4: Depuis que vous êtes animateur, ça doit être moins vrai.
0: Et mon Dieu! ça me fait rire. Ça me fait penser à quand Alex Boissonneau, vous le connaissez bien, a été élu.
1: Le député piqué de Arthabasca.
0: Oui, quand il a été élu, je me souviens d'avoir entendu Paul Saint-Pierre Plamondon dire un truc du genre Alex Boissonneau, c'est un geste qui témoigne de sa démarche parce que jamais il sera aussi bien payé en politique que ce qu'il gagnait à l'animation de l'émission du matin à Radio-Canada. Puis je me disais, mon Dieu, on n'a pas dû signer le même contrat.
4: il avait négocié ça un peu mieux que vous.
0: Ah, je sais pas, non. Mais tout ça pour dire que c'est surtout la peur d'en manquer, on dirait, qui m'habite. Puis avec la hausse du coût de la vie, là, puis les responsabilités qui vont rarement en diminuant, Ça fait toujours partie de mon univers mental.
3: OK. Moi, j'ai toujours été assez écureuil, mais pour réaliser des projets,

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1: Merci.
0: Mon balado qui jase de notre époque, de comment devenir adulte, un peu les thèmes avec lesquels on jongle un peu tous les jours.
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3: Il n'y a pas grand-chose à dire d'autre que ça. Là, c'est,
4: mais après, des fois, je me trouve radoteuse. En sortant de la quincaillerie, par
1: Dieu
4: exemple.
1: Mon Dieu, c'est cher des vis.
4: Ah, on va là, on est supposé acheter deux affaires, ça coûte 100$. Ça, ouais. Il me semble que je m'entends souvent dire ça.
3: Ça, souvent.
4: Ah, ça, je me trouve radoteuse. Ouais. Souvent, à la quincaillerie, on a toujours l'impression qu'on a juste besoin d'un tube, d'une petite affaire, un tube de colle. Puis là, on ressort de là, on a les mains pleines, on n'a pas apporté de sac. Ça a coûté 250$.
3: Le truc, je trouve, que je me répète. C'est d'acheter toujours les mêmes choses, comme les Capitaine Crunch le matin. Là, ça permet après là, d'avoir
4: il y a pas de surprise.
3: Non, un comparatif de semaine en semaine. Est-ce que le coût de la vie augmente, oui ou non? Enfin, si vous voulez répondre à la question, vous pouvez nous écrire dans la bulle de conversation
5: Martin,
3: ce
5: lui.
3: Matin. Martin, il a pris son joker.
5: Il a pas fouillé dans la boîte. Ouais,
4: il l'a même pas trouvé.
1: Il est là.
3: Regardez-les comment il est stressé avec l'argent.
5: Mon
3: c'est épouvantable.
5: Dieu, c'est épouvantable. Ouais.
3: Hier, on vous parlait du voyage dans l'espace de l'astronaute canadien Joshua Kuttrick, qui a décollé comme prévu et qui est maintenant à la Station spatiale internationale. J'ai pas vu les images du lancement, pour tout vous dire, mais j'ai lu les comptes rendus. On dit que c'est le vol le plus rapide jamais enregistré vers la Station spatiale internationale. Donc, ça s'est passé rondement. Je sais pas si les technologies se sont améliorées, mais ça s'est passé très, très vite. Là, on dit que à peu près 10 minutes après le décollage de la fusée, déjà tout l'équipage, la capsule était en orbite. Et Joshua Kuttrick, on a pu lui parler directement hier après qu'il soit arrivé en orbite. Et lui-même disait, j'y crois pas encore vraiment. Il remerciait la NASA, remerciait l'Agence spatiale canadienne, l'Aviation royale canadienne aussi. Merci pour tout ce que vous avez fait pour nous permettre d'en arriver là. Ce sera le début d'une longue mission, mais il espère aussi que ce sera une mission sûre, sécuritaire, marquante. Il a aussi eu un petit mot pour sa famille, parce qu'on le rappelle, sa conjointe accouchera pendant que lui sera à la Station spatiale internationale. Ce sera un moment particulier dans la vie de cet homme de 44 ans qui est accompagné de 3 autres astronautes pour cette mission Crew 13. Donc, 6 mois à bord de la Station spatiale internationale. C'est parti. Et vous allez avoir des comptes rendus dans différents médias ce matin. Là, je vous lisais une partie du texte qui est dans la presse aujourd'hui.
1: J'aimais leur uniforme. Moi, il est tout blanc. Ça faisait 2001, Odyssée de l'espace. Habituellement, c'est toujours une tenue orange, là, avec laquelle on voyait les astronautes, là. Un gros uniforme qui avait l'air plus d'un truc de scaphandrier, mais là, hier, c'était tout blanc, presque stylé.
3: Ça avait presque l'air, stylé.
1: Presque stylé. On se serait cru dans 2001, Odyssée de l'espace.
3: Film que j'ai pas beaucoup aimé, par ailleurs.
1: Ah ouais?
3: Vous avez aimé ça, vous?
1: Oui.
3: Je pense que je l'ai regardé trop tardivement.
1: Peut-être.
3: Mais oui, vous avez raison. Je regarde les photos. Effectivement, on n'est pas habitué à ce type de tenue pour les astronautes. Vous avez regardé le lancement ou simplement
1: vu
3: les images?
1: J'ai vu des images, oui.
3: Bon, en tout cas, je tenais à vous faire un petit suivi. Ça s'est bien passé. Hier, on avait une entrevue avec quelqu'un du bureau des astronautes qui était, ma foi, assez intéressante parce que il était sur place et puis était en mesure de nous parler un peu de la fébrilité. Tout le monde était bien prêt. C'était une entrevue à 6h20 hier, si vous voulez aller l'écouter en rattrapage dans l'application audio. Juliette, 18 degrés aujourd'hui.
4: Matin très chaud et les températures seront stables. On va même perdre 1 ou 2 degrés parce que le maximum prévu aujourd'hui pour la majorité de la journée, il est de 16 degrés. On a une fine pluie ce matin. Ça va se poursuivre jusqu'en mi-journée. Ensuite, ce sera nuageux. Et pour ce soir et cette nuit, encore partiellement nuageux avec cette fois 30% de probabilité d'averse en soirée. On redescend quand même pas mal. Là. Pour la nuit, ce sera beaucoup plus frais que les derniers jours, 6 degrés seulement comme minimum. On revient, à vrai dire, au normal de saison. Demain, ce sera beau, ciel complètement dégagé, 16 degrés comme maximum. Et dimanche, 60% de probabilité de pluie, 14 au thermomètre.
3: Marc-André?
5: Très calme, c'est vendredi, donc rien à signaler pour l'instant sur la rive sud. Avant le pont La Porte, direction nord, l'approche du pont de Québec se fait facilement. Et sur la rive nord, c'est tranquille aussi. Là, il y a vraiment rien de compliqué pour le moment.
3: Avez-vous vu la petite vidéo de notre collègue Alison Van Rassel au sujet du pop-up Poutine chez Gaston pour les Raptors?
5: Je sais pas, j'ai pas vu ça.
3: Alison Van Rassel est allée faire son tour hier pour voir à quoi ressemblait finalement cette

0: fameuse poutine qui a été créée pour le passage des Raptors de Toronto à Québec. Puis, ma foi, ça a l'air assez bon. C'est avec du smoked meat, avec de la viande fumée, puis des poivrons rouges.
1: J'y ai goûté.
0: Hein?
2: Poivron rouge dans une poutine.
0: Vous avez pas vu la vidéo, mais vous avez...
1: J'ai goûté la poutine en question parce que mercredi, Alison était avec nous et elle a apporté la poutine de chez Gaston. Ça.
2: Froide, réchauffée au micro-ondes.
1: Un petit peu réchauffée, mais quand même très bonne. Non, c'était vraiment bon, pour vrai.
2: Okay.
1: Elle était excellente avec smoked meat et poivron rouge. On a goûté à ça, nous autres.
0: Moi, j'ai vu ça en vidéo. Vous avez pu y goûter. Coudonc, on n'a pas les mêmes privilèges. Hein?
1: J'ai pris quelques bouchées quand même.
3: Je suis pas surpris.
2: Vous avez une expertise. Pour l'utiliser.
1: Un petit peu, là.
2: Ben oui. Mm-hmm.
4: Moi, je trouve que la viande fumée, c'est toujours gagnant dans une poutine.
1: C'est gagnant peu importe où.
4: Oui.
1: Dans un sandwich, c'est bon aussi.
0: Hier, il y avait bien du monde, paraît-il, au PEPS de l'Université Laval pour le match intra-équipe des Raptors. Plus de 3380 spectateurs qui étaient là. On en parle dans le Journal de Québec ce matin. Et l'entraîneur-chef du Rouge et Or basket de l'Université Laval, de l'équipe masculine, Nathan Grant, dit que la présence des Raptors en 2019, déjà, ça avait créé un engouement là à Québec il y a quelques années. Là, l'engouement est encore plus grand. Puis ça, c'est sans compter le match entre le Canada et l'Argentine au Centre Vidéotron. Donc, tout semble bien aller dans l'univers du basket à Québec. Et là, il y aura demain ce match au Centre Vidéotron entre les Raptors et le Heat de Miami.
3: Heat!
0: J'y serai pas. Mais je suis convaincu qu'il y aura pas mal de monde à la messe, comme on dit. Alors, si ça vous intéresse, là, encore une fois, on en parle un peu partout ce matin. Martin, aux nouvelles.
3: S'il est élu lundi prochain, le chef conservateur Éric Duhaime entend collaborer avec le maire Bruno Marchand. Les deux sont pourtant à couteau tiré depuis le début de la campagne électorale, surtout sur le projet de tramway. Mais Éric Duhaime croit tout de même qu'il peut s'entendre avec le maire sur d'autres sujets.
5: On va tous les deux être des élus à deux paliers de gouvernement différents. Il y a beaucoup d'autres enjeux sur lesquels on peut trouver des terrains d'entente, des terrains communs. Et moi, j'ai l'intention de m'asseoir avec le maire Marchand au lendemain de l'élection pour essayer de voir quels sont les objectifs communs qu'on peut avoir pour faire avancer les intérêts de la population des gens de Québec.
3: Et Bruno Marchand, de son côté, affirme qu'il n'aura aucun problème à collaborer avec le Parti conservateur du Québec. Il invite toutefois Éric Duhaime à être constructif plutôt que de vouloir abandonner des projets déjà lancés.
6: On s'attend du monde qui a envie de regarder vers l'avant. Alors, c'est comme ça qu'ils envisagent leur mandat. Peu importe de quel parti ils viendront, ça va être un charme de travailler avec eux autres. Si on défend la région, si on est toujours en train de dire qu'il faudrait revenir en arrière, remettre en question tel projet, ce ne sera pas travaillable.
3: On sent dans ce type de déclaration que tout le monde a une idée du résultat de l'élection de lundi prochain pour ce qui est du Parti conservateur, de la représentation que le parti aura à l'Assemblée nationale, du fait qu'Éric Duhaime, en tout cas selon tous les sondages, est donné gagnant dans Bellechasse et que tout ce beau monde-là va devoir se parler pour certaines choses.
0: Mais ça va bien là pour le Parti conservateur dans la grande région de Québec, capitale nationale, Chaudière-Appalaches. Dans les sondages depuis longtemps, ça se maintient. Oui. Mais c'est quand même un peu risqué de dire à quelqu'un « Je vais collaborer avec toi si tu changes ta position sur le tramway de Québec. » Éric Duhaime changera probablement pas sa position sur le tramway de Québec. Ça fait longtemps que sa position est la même. Peut-être qu'il faut accepter qu'ils ont des points de divergence, là, des points sur lesquels ils s'entendront jamais, puis qu'ils peuvent collaborer sur autre chose. Mais ça, je vois pas le jour où Éric Duhaime va dire super, le tramway, on continue. Là, peut-être que le jour où il sera construit, il se rendra à l'évidence, là, parce que là, le projet est bel et bien démarré. Puis bon, s'il n'est pas au gouvernement, ce sera difficile pour lui d'appliquer l'idée d'arrêter le projet, là, parce qu'il n'y aura pas le pouvoir entre les mains, il n'y aura pas le pouvoir de le faire.
3: Bon, il peut potentiellement lui nuire, par contre, en étant plus près du centre de décision et du parti qui décidera de la suite. Là.
0: Puis si on utilise toutes les tribunes pour discréditer le projet ou le remettre en question, ça peut avoir une influence sur l'opinion publique aussi. Il ne faut jamais oublier ça. Mais en même temps, c'est ça, le projet, il est déjà commencé à toute fin pratique. Vous le voyez bien, vous voyez en ville que les travaux sont partis.
1: On a mis combien d'argent jusqu'à maintenant dans ce projet-là?
3: Un milliard à peu près.
1: On doit être pas loin d'un milliard, oui.
3: Ouais.
0: Donc, c'est ça. Ben, ils vont probablement trouver le moyen de s'entendre, mais j'ai envie de dire sur autre chose. Peut-être pas sur ça.
3: Peut-être pas. On verra. Faut passer d'abord à travers une élection, c'est lundi prochain.
0: Oui.
3: Le nombre d'élèves nés à l'extérieur du Canada a doublé depuis 5 ans dans les écoles de la région de Québec. Ces élèves sont même majoritaires dans une 12 d'écoles de Québec qui doivent donc trouver des manières de faciliter leur intégration. Le syndicat de l'enseignement de la région de Québec maintient pourtant que les services sont insuffisants. Son président, François Bernier.
7: L'obstacle de la langue crée des besoins qui sont très importants. Donc, pour l'ensemble des enseignantes et enseignants, il y a des répercussions qui doivent composer avec. Les services sont insuffisants, puis le matériel adapté aussi. Donc, on est dans une situation difficile.
3: N'empêche que les élèves nés à l'extérieur du Canada qui ont besoin d'apprendre le français, ils sont minoritaires parce que la majorité des élèves nés à l'extérieur du Canada qui arrivent ici parlent déjà le français. Donc, l'obstacle de la langue n'existe pas. Il y a le problème de l'intégration, c'est ce qu'on veut faciliter, mais c'est pas une barrière linguistique pour plusieurs de ces élèves-là. C'est à peu près 40 % des élèves nés à l'extérieur du Canada qui ne parlent pas français au centre de service scolaire de la capitale, 25 % aux découvreurs. Donc, vous voyez que tout le reste parle déjà français. C'est pas là qu'on doit mettre les efforts pour l'intégration. Faut penser à autre chose.
0: On va parler du sujet de l'immigration dans les écoles à 6h50 avec notre collègue Daphné Dion-Vien qui s'intéresse beaucoup au milieu de l'éducation, là, qui est probablement l'une des journalistes les plus ferrées en éducation au Québec. Donc, 6h50, elle viendra nous parler de son sujet du jour. Martin, autre chose?
3: Non, pour l'instant.
0: Pour l'instant, c'est correct.
3: Combien? Faut que je vous laisse parler aussi. Vous êtes l'animateur.
0: Ah, oui, oui. Vous savez, je suis très jaloux de mon temps.
3: Avant d'avoir droit à une crise, là. Laissez-moi parler!
0: La fameuse crise.
1: La fameuse crise quotidienne.
0: Oui, mais je suis pas sûr que c'était la dame du service à la clientèle.
1: Non, c'est pas la dame du service à la clientèle.
3: Non. Elle était plus fâchée un peu.
0: C'était la cliente mécontente.
3: Oui,
0: là.
3: Avec les deux petits points sur les hanches.
0: Oui, c'est ça. C'est l'autre personnage. Marc-André.
1: J'ai rien dit.
0: Vous n'avez rien dit, mais vous avez fait des gestes en
1: j'ai
0: studio.
1: J'ai rien entendu.
0: Combien pensez-vous que vous épargneriez si vous vous débarrassiez de votre voiture chaque année?
1: Au moins 4 000 $.
0: Est-ce que je suis en train de vous brûler un punch?
1: Non, pas du tout.
0: Ça ressemble à un oui, ça.
1: Un peu.
0: Bon, ben regardez, mais regardez ce que je fais.
1: J'en ai un autre. Non, j'en ai un autre. Je vais vous parler d'autres choses.
0: Marc-André, regardez ce que je fais. 4 000 $, vous avez la bonne réponse, mais vous allez tout nous expliquer ça tantôt.
1: On va faire ça.
3: Parlez-vous.
0: Ben, je pense qu'on a manqué de coordination ce matin. C'est ça que ça veut dire. Maudite affaire.
1: Mais c'est pas grave. J'aurais pu vous parler d'autres choses si vous voulez parler de ça.
0: Non. On va pouvoir en discuter ensemble. On a lu le même texte. Tifa, on va parler d'une nouvelle bande dessinée qui relate l'enfance d'Yvon Deschamps.
8: Oui, c'est Yvon avant Deschamps, c'est ça le titre. Donc, une bande dessinée conçue par sa fille Annie, donc fille aînée d'Yvon Deschamps et Judy Richards. Une bande dessinée qui sera publiée mercredi chez VLB Direct Éditeur. Alors, on va retrouver dans cet ouvrage son enfance qui est racontée dans le quartier ouvrier de Saint-Henri. On voit qu'il est le deuxième d'une fratrie de 3 garçons, l'enfant du milieu. Puis on les voit également, si vous avez l'occasion d'aller jeter un œil sur notre plateforme Radio-Canada, un très beau texte de Charles Rioux nous en parle avec des planches de cette bande dessinée où on voit un tout petit Yvon qui fait les 400 coups avec ses frères. Le directeur littéraire de la bande dessinée, c'est l'auteur et bédéiste Tristan Demers. C'est un ouvrage qui est illustré par Sempare, auquel on doit par exemple des séries comme Billy Stewart, Capitaine Statique également. Annie Deschamps qui dit que son père a commencé à parler, à raconter des choses qui lui étaient arrivées il y a peut-être 7 ou 8 ans. Et elle a pris le parti de colliger toutes ces histoires, ce que lui racontait son père. Ça a pris du temps, c'est ce que dit l'autrice. Et puis elle s'est adaptée au rythme de son père également, avec parfois des longues périodes où, dit-elle, il ne voulait pas raconter son histoire des fois. Il ne voulait rien savoir, même pendant 6 mois. C'est ce qu'elle explique dans ce texte. Alors, il y a aussi un volet documentaire dans cette bande dessinée. On va voir le Montréal des années 40. On a aussi des images d'archives, des photos de famille, également d'Yvon Deschamps, de sa famille qui sont intégrées, des documents qui rappellent le contexte non seulement de ces années-là, mais aussi de ce quartier. Alors, il y a eu en fait un travail documentaire réalisé par l'autrice qui est allée même chercher chez la famille d'Yvon Deschamps des, vous savez, les photos que l'on cache dans les boîtes à souliers. Donc, elle a fait un travail de recherche à partir de ces photos-là pour pouvoir les intégrer dans ce travail. On peut regarder, en fait, c'est très tendre quand on voit le travail qui a été réalisé, mais en même temps, on va parler de des enfants dans le quartier, le jeu des enfants entre eux, il y a le côté religieux qui ressort aussi, il y a le travail, il y a le contexte ouvrier de ce quartier-là. Alors, c'est vraiment une très très belle bande dessinée qui sera publiée la semaine prochaine, mercredi, sur la vie d'Yvon Deschamps. Donc, Tivon, c'est comme ça qu'on l'appelle dans cette bande dessinée.
0: Ça va sûrement assez bien fonctionner.
8: Je pense
0: aussi. Deschamps, qui est un monument de notre culture. Je trouve qu'on le voit trop peu, mais bon, c'est sûr qu'il a décidé de se retirer de la scène, se retirer aussi de la vie publique, outre quelques...
1: Il va revenir sur scène bientôt là, pour faire un numéro spécial durant un spectacle pour la Fondation.
0: Oui, c'est sûr. Outre ses engagements pour la Fondation, c'est ce que j'allais dire, mais c'est une bonne nouvelle qu'on puisse le revoir. Mais moi, il me manque, Yvon Deschamps. Je sais pas si je suis seul là,
1: j'pense,
0: mais c'est
1: pas.
0: Personne
1: je suis dans votre
0: très attachante.
1: Dans votre équipe.
0: Ouais.
8: Et puis c'est l'enfant du milieu. Il y a un aîné, il y a un Benjamin, et Yvon Deschamps, c'est l'enfant du milieu. L'enfant du milieu, c'est toujours celui qui tend à faire parler un petit peu plus de lui, un pouce à droite, pouce à gauche,
0: ah
8: pour
0: oui?
8: faire de la place. Oui, oui.
1: Oh, Martin, t'es-vous l'enfant du milieu?
3: Non, je suis l'enfant du dessus.
0: Le premier.
8: Le oui, chef.
0: Celui qui a ouvert la voie.
3: Il a tapé la trail.
0: Oui, comme on dit en bon français. Parlant de taper la trail, est-ce qu'on va en taper une pour le train à grande vitesse Québec-Toronto, vous croyez, Martin?
3: En tout cas, si on tape une trail, ça va coûter plus cher que ce qu'on pensait.
0: Là, c'est la directrice parlementaire du budget, hier, qui a publié son rapport. Je vous en avais glissé un mot, que ça s'en venait là, dans l'actualité. On nous dit que ça coûtera entre 75 et 113 milliards de dollars pour construire ce projet entre Québec et Toronto. C'est au-dessus de ce que nous avait dit le gouvernement fédéral en 2024.
3: C'est 60 à 90.
0: C'est au-dessus de cette fourchette que continue de marteler Alto dans à peu près toutes ses apparitions publiques. Ça reste quand même pas mal en dessous de ce que dit le Bloc québécois puis de ce que dit l'Union des producteurs agricoles. On parlait d'à peu près 200 milliards de dollars au Bloc québécois, puis Alto disait on comprend pas d'où ça vient ce montant-là parce que ça se retrouve nulle part. Là, on est quand même loin du 200 milliards de dollars, mais faut comprendre que la directrice parlementaire du budget, là, c'est une institution crédible qui fait généralement bien son travail, qui vient nous donner leur juste sur les deniers publics, sur le trésor public. On dit que c'est une estimation qui est basée sur un trajet de 850 kilomètres, alors qu'à l'origine, le gouvernement fédéral nous parlait d'un tracé de 1000 kilomètres. Donc, si on devait avoir un tracé de 1000 kilomètres, forcément, ce serait plus que la fourchette de 75 à 113 milliards de dollars qui a été évoqué hier. Mais vraiment, là, on voit une différence dans les coûts de construction par kilomètre de voie. L'évaluation du gouvernement fédéral, c'était entre 71 millions et 106 millions par kilomètre. Là, le bureau de la directrice parlementaire du budget nous dit plutôt que ce sera entre 88 et 133 millions de dollars par voie pour le TGV.
3: Elle voit deux obstacles, là, deux tronçons qui seraient potentiellement là, qui pourraient faire gonfler la facture. Traverser le bouclier canadien, semble-t-il, oui, entre Ottawa et Peterborough, ça risque d'être quelque chose.
0: Ça, c'est 130 kilomètres.
3: C'est entre Ottawa et Toronto, là, c'est un bon bout. Et un tunnel pour relier Laval et Montréal. Là, elle voit des points d'interrogation quant à ce que ça pourrait coûter.
0: Là, on parle de 15 kilomètres à peu près, ouais, là, entre le Mont-Royal et Laval. Je sais pas pas ce que ça va avoir comme incidence sur la crédibilité du projet, sur la crédibilité d'Alto aussi. Là, j'ai pas vu de... Je pense pas qu'Alto ait pris la parole hier.
3: Je ne l'ai pas vu non plus.
0: J'ai vu ça nulle part. Écoutez, ça reste une évaluation à ce moment-ci. Je ne sais pas si les prochaines années, avec les coûts de la construction, avec l'inflation, si ça pourrait avoir une incidence à la hausse, encore une fois, sur cette fourchette-là. Mais vous allez voir sur notre site web le texte de notre collègue Ariane Fournier. On n'a pas fini d'en parler, mais en même temps, lundi prochain, tout dépendant de qui formera le gouvernement du Québec... C'est un sujet qui va revenir dans l'actualité nécessairement, parce que Paul Saint-Pierre Plamondon a promis de retirer le projet, a promis de retirer le Québec du projet. Puis même si techniquement le gouvernement fédéral pourrait décider d'aller de l'avant parce que c'est un projet fédéral, ce qu'on dit, c'est que ce serait peut-être difficile de le faire sans l'accord du Québec, parce que là, il y aurait une question de légitimité qui se poserait.
3: Là, il y a une autre évaluation qui s'en vient de la directrice, c'est l'achalandage qu'on prévoit dans le TGV. Est-ce que ça va être suffisant pour les opérations, là, pour payer les opérations? Est-ce qu'il y a un bassin de population suffisant pour que ce soit utilisé et que ce soit minimalement rentable?
0: Alto a déjà publié des statistiques là-dessus, des projections, devrais-je dire, mais là, ce sera une institution indépendante qui viendra le faire, donc ça jettera nécessairement un éclairage nouveau sur tout ça. Convaincu qu'on va en reparler. Juliette, un rappel de la météo, s'il vous plaît.
2: Une pluie fine qui va se poursuivre jusqu'en milieu d'après-midi. Ensuite, le ciel va se dégager légèrement, mais ça restera plutôt couvert. 16 degrés comme maximum, on les a déjà atteints.
0: On quitte pour les informations et on est de retour dans une dizaine de minutes.
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10: Ce matin, au Radio-Journal, jour 37 de la campagne électorale au Québec, les chefs de parti accélèrent le pas pour convaincre les électeurs.
11: On sait que plusieurs Québécois vont se décider dans l'urne et je répète qu'on prend rien pour acquis.
10: Paul Saint-Pierre Plamondon, ciblé par ses adversaires.
12: Moi, il me fait beaucoup, beaucoup penser à François Legault.
13: Ça se décide lundi. Ça nous prend un premier ministre de l'économie, pas un premier ministre de la zizanie.
10: La mauvaise couverture cellulaire dans le Pontiac en Outaouais complique encore les appels d'urgence au 911.
14: Quand on parle au téléphone, puis la personne est en détresse, puis la ligne coupe, eux sont en panique.
10: Et les centres de données inondent le Québec de demandes en électricité.
15: Un niveau sans précédent et sans comparable.
10: Bonjour, ici Jean-Sébastien Bernatché. À trois jours du vote aux élections québécoises, les chefs des principaux partis entament leur sprint final. Ils tentent de rallier les électeurs encore indécis. Jean-Philippe Robillard est avec nous. Jean-Philippe, le chef péquiste Paul Saint-Pierre Plamondon, dont le parti mène dans les sondages, demande à la population de lui donner les moyens de respecter ses promesses.
16: Oui, Paul Saint-Pierre Plamondon qui veut convaincre les électeurs de voter pour son parti parce qu'il veut obtenir une majorité de députés à l'Assemblée nationale. Alors donc, le chef péquiste qui a lancé l'opération Indécis, qui a demandé à chaque membre de son parti de persuader un électeur indécis de voter en faveur de sa formation politique afin d'obtenir un mandat fort le 5 octobre. On écoute le chef péquiste.
11: On sait que plusieurs Québécois vont se décider dans l'urne et je répète qu'on prend rien pour acquis. C'est une lutte très serrée à plusieurs endroits du Québec. Ça pourrait se terminer dans un gouvernement minoritaire et dans ces circonstances-là, je fais appel à tous ceux qui veulent nous encourager à faire cette petite différence-là.
16: Et selon le chef conservateur, c'est vraiment un signe que le chef péquiste là, sent la soupe chaude.
10: Oui, d'ailleurs, les adversaires de Paul Saint-Pierre Plamondon n'ont pas l'intention de lui laisser le champ libre.
16: Non, effectivement, parce qu'il reste trois jours d'ici le scrutin, alors eux aussi, ils veulent convaincre les indécis de voter pour eux. D'ailleurs, hier, tant le chef libéral que celui de la CAQ et de Québec solidaire ont ciblé le chef du Parti québécois et son option.
17: la décision qu'on prend de s'embarquer dans 4 ans de chicane, comme on a vu dans les deux derniers jours, ça se décide lundi. Ça nous prend un premier ministre de l'économie, pas un premier ministre de la zizanie.
18: S'ils sont un gouvernement majoritaire, si c'est ce que les Québécois décident, eh bien, ils auront tous les outils pour mettre de l'avant leur projet de référendum dont le 3/4 des Québécois ne veulent pas.
12: Quand je regarde aller Paul Saint-Pierre Plamondon, quand je le vois, par exemple, comment il accepte pas la critique, moi, il me fait beaucoup, beaucoup penser à François Legault.
16: Alors donc, les chefs des principaux partis, Jean-Sébastien, qui poursuivent leur campagne aujourd'hui.
10: Merci, Jean-Philippe.
0: Merci, au revoir.
10: Maintenant, c'est une promesse qui avait été faite par le passé, celle d'améliorer la couverture cellulaire. Dans le Pontiac, en Outaouais, la couverture est tellement mauvaise qu'à certains endroits, il peut être difficile d'appeler le 911. La CAQ s'était engagée à régler le problème partout au Québec d'ici 2026, mais malgré certaines avancées, cette promesse n'est pas complètement réalisée. Comme le rapporte Antoine Fontaine, les services d'urgence sont les premiers à le constater en cas de crise.
14: On s'en va à l'ouest de la municipalité.
11: Patrick Bertrand nous emmène dans la municipalité voisine, à Waltham, à la caserne de Mansfield des Pontefracts, où il dirige le service incendie. On peut sans problème utiliser nos cellulaires, mais il suffit de parcourir quelques kilomètres pour perdre la connexion.
14: Ça nous prend la carte pour savoir à quelle adresse qu'il faut s'en aller, quel chemin il faut prendre, etc. Si on n'a pas de réseau cellulaire, ben on n'a rien.
19: Oui, bonjour.
20: L'eau avance, c'est 2 jours.
11: C'est lors de crises comme les inondations majeures du printemps dernier qu'on peut mieux comprendre l'ampleur des conséquences possibles.
14: Quand on parle au téléphone, puis la personne est en détresse, puis la ligne coupe, eux sont en panique, ils savent pas si on a raccroché. Souvent, c'est des personnes âgées.
11: La CAQ a tout de même dépensé plus de 250 millions de $ pour améliorer la couverture cellulaire au Québec dans le dernier mandat. Et sa candidate dans Pontiac, Mariana Mefflé, veut continuer dans ce sens, tout comme la candidate péquiste Marcella Casas, qui veut en faire un dossier prioritaire. Le candidat libéral André Fortin, lui, appelle à créer un mouvement transpartisan.
21: Pour nous, c'est même plus une promesse d'un parti politique ou d'un autre, là. C'est de prendre l'engagement du gouvernement du Québec puis de l'amener à terme.
14: C'est le temps en 2027 bientôt qu'on offre du service cellulaire là, à nos communautés. Là.
11: Pendant ce temps, Patrick Bertrand et ses collègues font du mieux qu'ils peuvent, alors que leurs outils sont de plus en plus dépendants de la connexion au réseau. Ici Antoine Fontaine, Radio-Canada, Mansfield et Pontefract.
10: Les centres de données inondent le gouvernement du Québec de demandes d'électricité. C'est ce qu'a révélé Hydro-Québec hier. La Société d'État tente de convaincre la Régie de l'énergie de doubler les tarifs de ses fermes de serveurs essentielles au développement de l'intelligence artificielle. Reportage de Thomas Gerbet.
22: D'immenses centres de données sont déjà en construction au Canada. Microsoft à Toronto, Bell à Regina, Meta près d'Edmonton. Au Québec, Google a son vaste terrain en Montérégie, mais elle attend qu'on lui accorde de l'électricité. Et il lui en faut beaucoup. Devant la Régie de l'énergie, jeudi, Hydro-Québec a révélé des chiffres inédits sur l'ampleur de la demande de toute cette industrie, stimulée par l'intelligence artificielle. D'ici 10 ans, les centres de données consommeront 1100 MW, 3 fois plus que le projet avorté de Northvolt. Mais ça ne suffit pas à leur appétit. Des demandes de 2500 autres MW sont examinées par le gouvernement. Ça correspond à la consommation d'électricité de 2 millions de résidences. La chef de la tarification à Hydro-Québec, Sarah Trabelsi.
23: Ces chiffres sont vraisemblablement sous-estimés parce qu'à cela s'ajoute une profondeur de marché exceptionnelle. Un niveau sans précédent et sans comparable. Et qui, si rien n'est fait, va exercer une pression ultimement sur les tarifs de l'ensemble de la clientèle.
22: Hydro-Québec tente de convaincre la Régie de l'énergie d'accepter un tarif spécial pour les centres de données, 2 fois plus cher qu'actuellement. Lundi, des compagnies comme Google ou Keel viendront expliquer pourquoi elles s'opposent à cette hausse de tarifs. Ici Thomas Gerbert, Radio-Canada, Montréal.
10: Le projet d'oléoduc Pacific Link figure maintenant sur la liste des projets d'intérêt national. Ottawa veut ainsi en accélérer le processus d'approbation. Les retombées économiques du projet sont estimées à des dizaines de milliards de dollars, mais des groupes environnementaux jugent plutôt qu'il s'agit d'un important recul au chapitre de la lutte contre les changements climatiques. Reportage d'Estelle Côté-Sroca.
4: Today we're turning the page.
5: L'Alberta peut enfin tourner la page sur des années de tensions avec Ottawa, lance la première ministre Danielle Smith, et profiter d'un énorme projet au potentiel transformateur.
4: Enormous transformative potential.
5: Pacific Link, c'est un oléoduc de 1250 km qui doit transporter 1 million de barils de pétrole par jour vers la côte ouest. Le projet devait initialement être entièrement financé par le secteur privé. La Pembina Pipeline Corporation ne paiera finalement que 10 % de la facture. Les contribuables canadiens et albertains épongeront le reste. Le premier ministre Mark Carney est confiant que Pacific Link ne sera pas bloqué par des contestations judiciaires.
6: C'est un projet dans l'intérêt national. On veut commencer des consultations intensives au début du projet.
5: Le nouveau pipeline pourrait générer jusqu'à 18 mégatonnes d'émissions de gaz à effet de serre par année. Ottawa reconnaît que ça n'aidera pas le pays à atteindre ses cibles climatiques, mais compte sur le projet de capture et de stockage de carbone Pathways pour compenser en partie ses émissions. Greenpeace Canada juge que c'est nettement insuffisant. Le responsable de la campagne climat-énergie, Louis Couillard.
19: Mark Carney envoie un message qui abandonne complètement la lutte au changement climatique.
5: En ce moment, 30 % des émissions canadiennes proviennent du secteur pétrolier et gazier, un ratio qui risque d'augmenter. Ici Estelle Côté-Sroka, Radio-Canada, Ottawa.
10: En France, 400 lycées sont temporairement fermés en raison des épisodes de violence urbaine et des manifestations étudiantes qui se déroulent depuis hier. Selon le ministre de l'Éducation nationale, 65 membres du personnel éducatif auraient été blessés et plus de 1200 lycées ont fait l'objet de perturbations depuis le début de la mobilisation étudiante. Les syndicats étudiants français déplorent un manque d'enseignants et l'état des infrastructures en éducation. Le pilote indien Smit Machar, qui aurait été poignardé par son copilote mercredi lors d'un vol de Fly Dubai à destination de Tel Aviv, a affirmé au premier ministre de l'Inde s'être battu afin d'ouvrir la porte du cockpit pour protéger les passagers à bord. L'appareil a perdu 5000 mètres d'altitude en 60 secondes avant que des passagers ne suent dans le cockpit pour maîtriser le suspect. D'après eux, le suspect voulait causer l'écrasement de l'avion. Les 174 passagers ont atterri d'urgence en Arabie Saoudite avant d'être rapatriés en Israël par un vol non lisé. En terminant.
24: I just want to say hi to everyone at home in Canada. It's been a while since there was a Canadian here. I cannot believe I'm here.
10: L'astronaute canadien Joshua Kutrick est arrivé à la Station spatiale internationale. De l'espace, il a salué les Canadiens. Il n'a pas caché sa joie de prendre part à cette mission de 6 mois. C'est incroyable, selon lui, hein, c'est ce qu'il disait. L'astronaute albertain contribuera à plusieurs études canadiennes et internationales, dont certaines sur la santé mentale, la masse osseuse et la santé cardio-respiratoire dans l'espace. L'équipage mènera diverses expériences pour préparer les futures missions d'exploration vers la Lune et Mars également. Nous vous avons présenté le Radio-Journal. 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

0: Vendredi 2 octobre, je m'appelle Alexandre Duval. Je vous souhaite la bienvenue à l'émission. Si vous venez tout juste d'ouvrir la radio, ça me fait plaisir d'être avec vous. Vendredi, donc, vendredi VIP. Notre invité aujourd'hui, ce sera une personne de l'ombre, mais qui occupe un rôle tellement important dans notre démocratie. C'est la commissaire à l'éthique et à la déontologie de l'Assemblée nationale, Ariane Mignolet. On a décidé de l'inviter aujourd'hui parce que la semaine prochaine, le Québec va élire 127 députés. Et éventuellement, ces gens-là vont se présenter à l'Assemblée nationale pour être assermentés comme députés. Et à partir du moment où ils seront assermentés, ils vont devoir respecter des règles éthiques et des règles déontologiques.
1: Est-ce qu'elle leur donne des formations?
0: Il y a des formations, mais je crois comprendre qu'elles ne sont pas obligatoires. Et
2: sont-elles populaires?
0: C'est une question qu'on va poser à Mme Mignolet un peu plus tard aujourd'hui. Parce que quand on devient député, oui, évidemment, on jouit d'une liberté de parole, mais on doit maintenant, depuis 2010, depuis l'adoption du Code d'éthique et de déontologie, adhérer à certaines valeurs. Par exemple, être dans la quête de la vérité, le respect des institutions, le respect de la parole donnée aux électeurs, aux électrices aussi. Et puis, ben, des fois, quand on regarde la teneur des débats à l'Assemblée nationale, au Salon Bleu, ben, on se demande, est-ce que ces valeurs-là sont toujours véritablement mises en pratique? Quels sont les moyens dont dispose la commissaire pour sévir? On la connaît un petit peu parce que parfois, elle a fait la manchette, la commissaire, en raison d'un rapport d'enquête sur tel ou tel député par rapport, des fois, à des allégations de conflits d'intérêts.
1: Oui, elle avait une bonne relation avec Pierre Fitzgibbon.
0: Je le savais que vous alliez là. J'aurais pu le dire avant même de commencer à en parler, ben, Martin, c'est ça qui me viendra en tête. Mais il n'est pas tout seul, hein? Il y en a eu des dizaines d'enquêtes
1: qui
0: ont été faites par la
1: commissaire. Oui, mais il est revenu plus souvent que les autres.
0: Dans le dernier mandat, c'est vrai qu'il a eu quelques... Il y a eu la chasse aux faisans, il y a eu...
2: Peut-être aussi parce que lui répliquait un peu plus aussi. Alors que certains députés disent « Ah oui, je prends acte, etc. » Puis bon, après ça, on n'en parle plus. Alors que Pierre Fitzgibbon avait peut-être tendance à réexpliquer son point, puis bon, à maintenir sa position un peu. Peut-être qu'il y a ça aussi.
0: Mais ça ne doit pas être facile. Mettez-vous à la place de la commissaire, là. C'est une personne qui est désignée par l'Assemblée nationale. Donc, ce sont les députés qui la choisissent. Après ça, elle fait son travail de manière indépendante. Mais bon, imaginez-vous, là, vous conseillez les députés sur des questions éthiques par rapport peut-être à des entreprises qu'ils peuvent avoir ou des approches qui pourraient être faites auprès d'eux par des entreprises durant leur mandat, etc. Vous développez donc cette relation-là pour les conseiller, les accompagner, puis à un moment donné, pouf, apparaît sur votre bureau une plainte concernant un député, et puis là, ben, vous devez déterminer est-ce que vous ouvrez une enquête ou pas, puis éventuellement, ben, cette enquête-là, si vous l'ouvrez, elle va faire l'objet d'un rapport qui va être rendu public. Ça doit pas être évident là, de naviguer entre ce rôle d'accompagnement puis ce rôle aussi d'encadrement pour s'assurer que le code d'éthique soit respecté. En tout cas, j'ai bien hâte de lui parler. Moi, je pense qu'on va avoir une discussion assez instructive à 8h35 aujourd'hui avec Ariane Mignolet. C'est rare aussi que la commissaire prend la parole publiquement, donne des entrevues. Donc, je considère qu'on est pas mal chanceux de l'avoir avec nous aujourd'hui. Et dans quelques minutes, on va vous parler d'une affaire qui fait grand bruit en France. Le parti de Marine Le Pen, qui est dans l'eau chaude depuis quelques jours, parce que un média français a révélé des messages qui auraient été écrits il y a plus de 10 ans par le président du Rassemblement national, Jordan Bardella, des messages à teneur antisémite. Il nie qu'il est l'auteur de ces messages-là, mais Mediapart, qui a publié les messages, qui a fait ces révélations, dit avoir authentifié avec certitude que ce sont des messages qui ont été rédigés par monsieur Bardella. Donc, c'est une histoire qui met Marine Le Pen dans l'embarras à quelques mois de l'élection présidentielle qui va avoir lieu au printemps prochain en France. Et puis, elle-même, il faut dire qu'elle a été dans l'eau chaude avec la justice au cours des derniers mois. Bref, on fait le point là-dessus parce que Madame Le Pen, malgré tout, reste... je crois, en tête des sondages en prévision de cette élection présidentielle. Donc, il y a nécessité de parler de cette affaire-là. Juliette, 18 degrés ce matin au centre-ville de Québec. Vraiment la chaleur qui reste avec nous aujourd'hui.
2: C'est très confortable, mais ce sera très stable aujourd'hui, donc ça ne va pas réchauffer. On pourrait même perdre 1 ou 2 degrés parce que le maximum prévu aujourd'hui, il est plutôt de 16. On revient au normal de saison qui sont, je le rappelle, 14 pour cette période-ci. On aura de la pluie, de petites averses là, jusqu'en milieu d'après-midi. Ensuite, la pluie devrait cesser. Ça restera généralement nuageux. Ce soir et cette nuit, on parle de 30 % de probabilité d'averses avec un minimum de 6 degrés. Et demain, le ciel sera complètement dégagé. Donc, changement de réalité pour la journée de demain. On commence le week-end sous le soleil et dimanche 60 % de probabilité de pluie, 14 degrés et donc ce sera plutôt nuageux là, pour terminer la fin de semaine.
0: Marc-André?
3: C'est un petit peu plus chargé sur la rive sud pour la 20 direction ouest. On a nos premiers ralentissements là, tout juste avant la rivière et de chemin. Donc, sur 2-3 kilomètres, c'est déjà un petit peu plus lent. Il y a congestion aussi pour les accès, les approches du pont La Porte direction nord à la jonction des trois artères principales, le 20 est, 20 ouest et 73 nord. C'est un petit peu plus chargé là, et au ralenti à l'entrée du pont. En ce qui concerne les accès pour le pont de Québec, Guillaume Couture, Marie-Victorin, ça circule bien sur le pont de Québec direction nord aussi, il n'y a pas de problème majeur. Et sur la rive nord, c'est plutôt dégagé, je vous dirais. Là, pour Félix Leclerc-Ouest, ça roule bien à l'approche de Pierre-Bertrand, Henri IV Sud pour l'instant. Il n'y a pas trop de problèmes là non plus. En ce qui concerne les travaux sur le réseau municipal, on en a sur la 18e rue qui sont prévus aujourd'hui entre l'avenue Nicolet et l'avenue de Léry. De 8h30 à 16h, la circulation va se faire en alternance dans ce secteur-là. Avenue de l'Amiral aussi, travaux d'aqueduc jusqu'au 6 octobre prochain. Ça va être fermé entre la rue du Chef et la côte de Châteaubriand. Il y a des détours à suivre de ce côté-là. Côte du Cimetière, on a des travaux d'aqueduc là aussi. Alternance entre l'avenue Ruelle et le boulevard François-Xavier de midi à 16h. Avenue Nicolet, de 8h30 à 16h, circulation en alternance là aussi entre la rue Bruneau et la 18e rue. Rue de la Pérade également entre l'avenue Bégon et l'autoroute du Plessis. Il y aura alternance pour côté circulation là aussi de 8h30 à 15h. On a des travaux également dans la côte du Verger entre le chemin du Foulon et la rue du Plaza jusqu'au 23 octobre prochain. On a une fermeture en direction nord. Et rue Victor-Révillon de 5h à 17h entre Dorchester et de la Couronne. Ça va être fermé à la circulation. C'est un secteur qui est très difficile de Dorchester, de la Couronne, par les temps qui courent. On va surveiller ça encore aujourd'hui. Alors, fermeture de rue en plus dans ce coin-là.
0: Merci, Marc-André. Martin, aux nouvelles.
1: L'incendie d'une sécheuse a forcé l'évacuation d'une quinzaine de locataires d'un immeuble de 12 logements du secteur Sainte-Foy. La nuit dernière, les pompiers ont mis un peu plus d'une heure pour maîtriser le feu qui s'est déclaré vers 3h30 sur la rue de Val-Ombreuse. L'incendie n'est pas criminel et les locataires d'un seul logement n'ont pas pu réintégrer leur domicile. Ils ont été pris en charge par la Croix-Rouge. Et la police de Québec croit que l'homme arrêté mercredi pour des agressions sexuelles commises il y a plus de 20 ans à Québec pourrait avoir fait d'autres victimes. Jonathan Poirier, 51 ans, fait face à plusieurs accusations d'agression sexuelle armée contre 9 femmes. Pierre-Olivier Lévesque de la police de Québec.
4: Nos enquêteurs ont des raisons de croire que Jonathan Poirier aurait pu avoir fait là, d'autres victimes, et ce, dans la grande région de Québec et même à l'extérieur de la région. S'il y a des gens qui ont été victimes ou qui ont des choses importantes à nous transmettre là, pour bonifier en fait l'enquête, eh bien, ils peuvent nous contacter via le 911 ou encore le faire via le 418-641-AGIR, qui est le 2447.
1: Jonathan Poirier demeure détenu en attendant de revenir devant le tribunal. C'est prévu le 20 octobre prochain pour son enquête sur remise en liberté.
0: Merci, Martin. Tifa, c'est une curiosité pour moi. On pourra sentir des parfums qui sont liés à l'hommage à Rosa Luxembourg.
5: Absolument. On peut dire que c'est vraiment un projet novateur qui va être accessible au public lors de l'inauguration de l'espace Riopelle dans quelques semaines. Ça, c'est un travail que l'on pourra voir, sentir, surtout grâce au travail du sommelier créateur d'arômes François Chartier. Il a d'ailleurs connu Jean-Paul Riopelle dans les années 1990, et donc il a conçu des arômes, 6 en tout, qu'on pourra sentir pendant le parcours tout en admirant l'œuvre. Il va y avoir des bornes accessibles au public avec un texte explicatif parce qu'il y a tout un travail de recherche qui a été fait derrière ces senteurs qui seront proposées. Donc François Chartier qui a mis 4 ans pour concevoir ses parfums. Alors il a été donc, il s'est rendu dans l'atelier de Jean-Paul Paul Riopel, atelier conservé à Sainte-Marguerite du lac Masson. Il était aussi accompagné de la peintre et historienne de l'art Louise Prescott, qui a elle-même côtoyé Riopel. Et dans cet atelier-là, il a prélevé ce qui allait devenir la matière première pour ses parfums. On parle de flacons de térébenthine, on parle de bombes aérosols, des feutres aussi qui ont servi directement à l'élaboration de cette fresque, de cette œuvre majeure de Jean-Paul Riopel. Et à partir de là, il a conçu plusieurs histoires, on va dire, olfactives. L'automne du palefrenier, par exemple, qui raconte peut-être un fait moins connu. 1946, Riopel qui est allé en Europe à ce moment-là pour travailler comme palefrenier. Le saviez-vous? Je ne le savais pas. Et ça, c'est une fragrance qui va associer des notes de foin coupé, de cuir chevalin, de pommes Granny Smith, parce qu'on sait que les chevaux aiment beaucoup les pommes, de feuilles mortes, d'humus également. Et dans son œuvre aussi, dans l'une des portions de l'œuvre, on a des pochoirs de fer à cheval, on a des clous, on a des selles, c'est la première portion, le premier panneau de cette fresque. Donc, ça va être disponible dès le 22 octobre. Je vous invite à aller lire le texte de Patricia Tadros, à voir le reportage d'Alicia Rochevrier là-dessus. Et ça va vous donner une idée de tout le travail qui a été fait derrière, puis de ces parfums que l'on pourra sentir pour rendre, finalement, sentir une œuvre. C'est vraiment novateur comme projet.
0: Alicia Rochevrier qui sera avec nous à l'émission plus tard pour nous parler d'un autre reportage sur lequel elle a travaillé avec le groupe rap Tactica qui va en prison pour rencontrer des détenus, leur parler, faire de la musique. C'est assez inspirant comme démarche et on sent dans son reportage que ça fait beaucoup de bien à certains détenus qui, on le disait dans son reportage, là, certains qui ont beaucoup écouté de rap québécois, donc d'avoir accès à ce groupe-là, ça peut représenter parfois une bouée de sauvetage, un truc auquel on peut s'accrocher quand on purge une peine et qu'on attend la lumière au bout du tunnel pour pouvoir en sortir. Alors, Alicia viendra nous expliquer tout ça vers 8h15 aujourd'hui. J'en reviens à ce que je vous disais tout à l'heure, le parti de Marine Le Pen qui est plongé dans la controverse depuis quelques jours en France parce que le président du Rassemblement national, Jordan Bardella, aurait écrit il y a plusieurs années, donc il y a à peu près 13 ans, ça remonte à 2013, des messages antisémites dans une messagerie de Meta. Et ces messages-là refont surface grâce à une enquête de Mediapart, un média en France, donc qui a publié ces messages, qui en a révélé la teneur, des messages antisémites dont M. Bardella nie être l'auteur encore aujourd'hui. Mais ça reste très difficile pour lui de s'en sortir puisque Mediapart maintient que ces messages-là ont été authentifiés. On en discute avec Michael Ashdenberg, qui est co-responsable du service d'enquête de Mediapart. Il est avec nous ce matin. Monsieur Ashdenberg, bonjour.
6: Bonjour.
0: Si vous deviez résumer le contenu des messages que vous avez révélés au cours des derniers jours, comment résumeriez-vous tout ça?
6: Je le résumerai en deux temps. Le premier, c'est la teneur des messages, profondément antisémites, comme vous l'avez dit. C'est vraiment les tropes antisémites les plus classiques, avec des phrases du type « toutes les banques sont détenues par des juifs »,« les juifs, si vous voulez, dirigent la finance mondiale, tirent les ficelles, c'est le grand complot juif mondial », donc un grand classique de l'antisémitisme. C'est pas une phrase, hein, c'est des phrases répétées, réitérées, dans des conversations qui s'étalent sur plusieurs semaines, voire plusieurs mois. Donc on a affaire à un individu, Jordan Bardella, qui à l'époque est au début de sa carrière politique. Hein, il est encarté à ce qui s'appelle encore le Front National à l'époque depuis un an et demi. Il est en pleine ascension. Quelques mois plus tard, il sera le patron du Front National dans le département de Seine-Saint-Denis, en Ile-de-France. Et donc, il tient ses propos. Mais le deuxième pan qui est tout aussi intéressant de ses écrits, c'est ce qu'il en dit. Et en fait, dans des boucles mails qu'il échange avec des membres du Front National de l'époque, il dit « attention, attention, Marine Le Pen est dans une stratégie où elle est en train de ripolliner le discours, elle est en train de polisser en fait l'image du Front National, et c'est très bien, parce que ça attire des électeurs, il faut rompre avec l'image sulfureuse qu'on avait avant avec Jean-Marie Le Pen, mais Il ne faut pas que... on peut penser ce qu'on pense sur les Juifs et sur les étrangers, mais il ne faut pas que ça se sache. Faites attention à vos publications Facebook. D'accord. Faites attention à ce que vous mettez sur les réseaux sociaux, parce qu'on peut penser ce qu'on pense. Et moi, je suis très fier d'appartenir à un parti qui pense la même chose depuis 40 ans, donc à l'époque, depuis sa création en 1972, notamment par un ancien Waffen-SS. Mais ça ne doit pas... ça nous nuit. Quand ça se sait, et donc il faut faire attention. Donc c'est toute la stratégie que le FN a appelée de dédiabolisation qui est battue en brèche par cette enquête, parce qu'on se rend compte qu'ils pensent toujours la même chose, mais que juste ils ont décidé de ne plus le faire voir, le faire entendre.
0: Donc vous rappelez qu'il y a des racines antisémites au Rassemblement national, anciennement le Front national. Maintenant, M. Bardella nie être l'auteur de ces messages. Et vous, à Mediapart, vous dites « on a authentifié que ce sont bel et bien ses écrits à lui ».
6: Oui, hier, on a publié un papier qui ne fait pas part de nouvelles révélations, mais qui explique comment on a travaillé. Nous, on doit la transparence à nos lecteurs. Bien sûr, on ne s'attendait pas à ce que Jordan Bardella, après la publication de son article, soudainement retrouve la mémoire et dise « j'avoue tout, c'est bien moi qui ai écrit cela ». Il s'est enfermé dans une stratégie de défense qui est de tout nier en bloc. C'est son droit. On verra bien les conséquences que ça aura. Mais en attendant, nous, on devait expliquer en fait comment on pouvait dire qu'on était sûr à 100%. On le doit à nos lecteurs, surtout à l'ère des fake news, à l'ère aussi de l'intelligence artificielle, qui fait qu'on a redoublé de prudence dans cette enquête, parce qu'on le sait qu'on peut se faire enfumer par des gens. Donc on a expliqué, et si vous voulez, je peux vous raconter comment on a authentifié ces messages.
0: Oui, allons-y, parce que j'ai quelques questions pour vous là-dessus.
6: Alors, en fait, ça s'est fait en plusieurs temps. D'abord, il y a une enquête de terrain, comme dans toute enquête journalistique. Comme vous le savez, on rencontre des gens, des sources, des gens qui connaissaient à l'époque Jordan Bardella. Les deux journalistes en charge de l'enquête, qui sont Antoine Rouget et Alexandre Berthaud, ont rencontré une petite vingtaine de personnes qui connaissaient Jordan Bardella à l'époque. Et il y en a qui ont confié en fait des documents qui sont des conversations qu'ils avaient à l'époque avec Jordan Bardella. Et il y a l'une d'entre elles qui était particulièrement éclairante, qui date, comme vous l'avez dit, donc de 2013, où Jordan Bardella essaye de convaincre son interlocuteur donc du bien fondé de ses raisonnements antisémites. Alors, la source nous a montré ces échanges sur Messenger. Messenger, c'est donc, comme vous l'avez dit, l'application de messagerie de Facebook Meta. Et donc, on avait tous ces échanges, et ça nous paraissait incroyable encore. Fallait-il vérifier leur authenticité?
0: Bien
6: sûr. Est-ce qu'ils dataient réellement de 2013? Est-ce que c'était réellement Jordan Bardella qui avait écrit ça?
0: Ouais.
6: Et donc, on a procédé à une demande via la source qu'il a faite devant nous, à demander en fait à Meta, grâce à une directive européenne sur les données personnelles qui permet à n'importe quel utilisateur de demander à une plateforme l'ensemble de ses archives, et Meta, donc les serveurs américains, ont renvoyé à cette source l'ensemble de ces conversations de l'année 2013, parmi lesquelles il y avait bien un compte qui a été identifié par Facebook comme appartenant à un certain Jordan Bardella.
0: Donc, c'est la source qui elle-même a obtenu cette confirmation-là de la part de Meta. C'est pas Mediapart qui a fait la demande, parce que je me posais justement la question à savoir...
6: C'est la source, Mediapart n'a pas le droit, ça serait trop simple et complètement inadmissible qu'on puisse avoir les conversations privées des gens. C'est la source qui l'a fait, mais nous l'avons assisté pour être sûr qu'il n'y avait pas de manip. Et nous avons fait valider cette transmission par un huissier, pour que lui aussi puisse en attester vis-à-vis de nos lecteurs.
0: D'accord.
6: À partir de là, on sait donc qu'il y a un compte Jordan Bardella, en 2013, tout est horodaté, au jour près, à l'heure près, qui a cette conversation avec cette source. Dernière question, est-ce qu'il était possible que ce soit quelqu'un qui ait piraté le compte de Jordan Bardella, qui se soit fait passer pour Jordan Bardella, qui s'appelle également Jordan Bardella? Et donc là, on a regardé le détail de la conversation. Et en fait, dans la conversation, Jordan Bardella, à l'époque, donne plein de détails sur sa vie privée. Il fait des récits de sa vie, il n'y a pas que des conversations politiques. Il parle de son cursus scolaire, des examens qu'il passe et qu'il rate, d'engagements militants qu'il a, d'engagements associatifs, etc. Et en fait, ces engagements-là, toutes ces plein d'anecdotes qu'il raconte, on les a retrouvés
0: D'accord.
6: dans l'autobiographie qu'il a écrite 11 années plus tard, en 2024.
0: D'accord.
6: Et qui donc atteste, et or, en 2013, personne ne pouvait connaître à part lui ces anecdotes, il était le seul à le savoir, donc ça authentifie à 100% les messages, puisque personne d'autre ne pouvait avoir un tel niveau de détail sur sa vie.
0: Bon, Monsieur Hagenberg, ça c'est pour la démarche maintenant, pour les conséquences potentielles. Monsieur Bardella pourrait, et je le mets au conditionnel, pourrait devenir le prochain premier ministre de la France, si Marine Le Pen devient présidente, par exemple. Ces révélations-là sont-elles de nature à lui nuire au point où il pourrait devoir se retirer de la scène politique? Est-ce que ça pourrait même mener à des accusations? Parce que ce sont des propos, comme on le disait, qui sont antisémites. Donc, à partir du moment où tout ça est révélé dans l'espace public, est-ce que ça peut ouvrir la voie à des accusations criminelles, par exemple?
6: Non, en fait, bon, là, on était dans les faits. Ensuite, on est dans la prospective et dans les intuitions, parce que moi, je suis pas devin. Donc, ce qui va se passer en politique, c'est moins mon registre. C'est difficile, beaucoup plus difficile de parler des conséquences. Jordan Bardella, il a ouvert un front judiciaire en disant « j'attaque Mediapart en diffamation et j'attaque Mediapart pour faux ». Bon, mais en faisant cela, il sait que ce sont des procédures qui prennent des années, alors que l'élection présidentielle française, elle a lieu en avril prochain. Donc, il gagne du temps. Et puis d'ailleurs, on le voit bien, puisqu'il aurait pu choisir des procédures judiciaires plus rapides. Il aurait pu faire une citation directe, comme on dit en droit français. Il aurait pu nous attaquer au civil, en diffamation, mais au civil, ce qui aurait fait que ça aurait été jugé beaucoup plus vite. Il a pris la voie qui est la plus lente, on va dire, parce qu'il a besoin de gagner du temps. Donc nous, on sait qu'un jour, on gagnera devant les tribunaux, devant lui, on n'a aucun doute. Pour ça, on a déjà été attaqué à de nombreuses reprises par le passé, par le Front National, par Marine Le Pen, par d'autres membres de ce parti. On a gagné tous nos procès. Et celui-ci, on le remportera bien évidemment. Mais d'ici là, qu'est-ce qui va se passer? Est-ce que lui, il peut se ménager un avenir politique, comme vous le posez? C'est, pour l'instant, j'ai pas vraiment de réponse à ça. Depuis hier, depuis que nous avons sorti cet article, Marine Le Pen est muette. Pas un mot sur son compte X. C'est un peu étonnant parce qu'elle s'était engagée un peu plus tôt dans la bataille dans la semaine en disant nous sommes tous derrière Jordan Bardella, on fait bloc, Mediapart elle nous avait insulté, elle nous avait même menacé en disant qu'on devrait s'équiper de gilets pare-balles. Ouais. Enfin, elle est montée très très loin dans la violence. Et là, depuis hier,
0: je sais pas si elle a prononcé le mot gilet pare-balles, mais elle a certainement
6: Kevlar,
0: parlé de Kevlar.
6: Elle a bien Kevlar, ouais. qui est un gilet pare-balles. Donc On attend de voir un peu comment elle réagit. Ce matin, on en discutait en conférence de rédaction et on se disait, elle a deux voix. En fait, s'il continue de nier comme ça, en bloc, parce qu'il n'arrive pas à contrarier les arguments que je vous ai dit, quand je refais la démonstration, ils disent pas ce point-là est faible, là il y a une faille, etc. Ils n'ont rien. Donc ils disent tout ça est faux. Un peu à la Trump. Donc soit elle va vers le trumpisme, c'est-à-dire, tant pis, on est dans un monde alternatif, on s'en fiche. Mais là, une grande partie de la classe politique française a réagi. Les médias français sont dans leur immense majorité convaincus. Donc, qu'est-ce qu'elle fait? Est-ce qu'elle débranche Jordan Bardella? Est-ce qu'elle lui dit, en fait, tu nous as menti, on te lâche? Mais c'est compliqué, notamment au vu de ce qu'il a écrit à l'époque, y compris sur la stratégie de dédiabolisation dont je vous parlais tout à l'heure. Mm-hmm. Ou est-ce qu'elle le maintient à côté d'elle au risque que ça plombe toute sa campagne? Parce qu'elle est déjà sous le coup d'une condamnation. Hein. Elle a été condamnée par la cour d'appel à de la prison ferme. Ce qui n'est pas rien, donc déjà ça plombe sa campagne. Et maintenant, si celui qui devait être son futur Premier ministre lui colle à la peau des écrits antisémites, ça va quand même faire une campagne très compliquée. Sauf si elle se dit que les Français sont prêts à voter pour ça.
0: C'est un dossier qu'on suivra de loin parce qu'il nous intéresse, bien entendu. On suit ce qui se passe sur la scène politique française. Michael Ashdenberg, co-responsable du service enquête de Mediapart. Je vous remercie d'être venu nous expliquer tout ça ce matin.
6: Merci à vous.
0: Au revoir.
6: Bonne journée. Au revoir.
0: 6h33, Martin, aux nouvelles, des résidents de Portneuf se mobilisent contre l'installation de poteaux de mesure de vent dans la ZEC Batiscan-Nielsen.
7: Hydro-Québec compte en installer une demi-douzaine au cours des prochains mois pour évaluer le potentiel éolien du secteur. Une pétition a recueilli jusqu'à présent plus de 3000 signatures de gens qui demandent un moratoire sur le projet. Le maire de Saint-Raymond, Claude Duplain, assure que la population sera consultée avant de donner le feu vert à un projet.
8: Dans le cas des éoliens, vous avez une partie, c'est pas dans ma cour. J'imagine celui qui a un camp, qui a investi 750 000 pour se bâtir un camp, puis qui voit une éolienne sur la montagne en face et qu'il n'aime pas ça, on ne réussira pas à y faire accepter ça.
7: Hydro-Québec attend toujours l'approbation du ministère des Ressources naturelles et des forêts. La Société Transport de Lévis enregistre un nouveau sommet avec plus de 3 150 000 déplacements l'an dernier. C'est une hausse de presque 4% par rapport à 2024. Le directeur général de la Société Transport de Lévis, Éric Savard, croit que cette progression s'explique principalement par le succès des laissez-passer mensuels étudiants, mais aussi par une réorganisation du réseau entamée depuis 2018.
9: C'est la finesse de la planification. On a ajouté des parcours. On avait 59 en 2018, on a 71 aujourd'hui, mais avec le même nombre d'autobus, avec le même nombre d'heures de service. Fait qu'on a essayé d'orienter la planification pour aller chercher les gens où ils sont.
7: La Société de transport de Lévis devra toutefois construire un nouveau garage d'autobus pour soutenir la croissance future dans la région. Et le maire de Québec pose une série de conditions pour la construction d'un stade de football dans le secteur Exposité. Bruno Marchand croit qu'il faudra absolument la contribution des gouvernements supérieurs et il ne veut pas d'un stade qui servirait uniquement à une équipe de la Ligue canadienne de football.
10: Je ne veux pas, je vous le dis, là, ça n'arrivera pas, qu'on construise, comme on a vu dans d'autres villes, notamment américaines, un endroit où tu as deux, trois stades, où c'est une mer de stationnement à côté, puis quand il n'y a pas un événement sportif, c'est vide, c'est mort. Je veux un quartier vivant, ça va supposer de construire du logement, ça va supposer de reconfigurer ce quartier-là pour faire en sorte que ce soit vivant, même les soirs où il n'y a pas de match.
0: Merci, Martin. Marc-André à la circulation.
3: On a un accident sur Félix Leclerc, direction ouest, bretelle Henri IV Sud, là, qui complique pas mal les choses à cette heure-ci. On a un bon bouchon de circulation et service d'urgence en route, sinon déjà sur place là, pour Félix Leclerc ouest. Mais depuis le secteur Robert-Bourassa, l'approche Henri IV est complètement bloquée. On est légèrement au ralenti aussi entre Laurentienne et Pierre-Bertrand. Alors ça affecte le trafic sur Laurentienne, direction sud, ou à partir de Le Bourgneuf. Là, on a un peu d'attente dans la bretelle d'accès pour Félix Leclerc, direction ouest. Pour le reste, sur la rive nord, ça va assez bien. Ça me permet de vous parler de la Ville de Québec qui nous avise que le quartier Saint-Roch va être touché par de nouvelles entraves au cours des prochaines semaines. Alors, l'autoroute Laurentienne et rue Dorchester de la Couronne, le boulevard Charest, où on a déjà des travaux, mais ces entraves-là vont évoluer, dit-on, pour le projet Tramcité, évidemment. Si vous travaillez au centre-ville, donc, on vous suggère, à partir de la semaine prochaine, lors des heures de pointe, de privilégier certains axes. Si vous arrivez de Beauport, par exemple, on vous conseille Dufresne-Montmorency. Depuis Charlebourg, on vous conseille d'emprunter boulevard Henri-Bourassa, des Capucins, puis l'autoroute Dufresne-Montmorency. L'autoroute Laurentienne, on va vous faire passer, on vous suggère de passer par le boulevard Amel et Marie de l'Incarnation. Et depuis Vanier, on vous conseille fortement d'emprunter la rue Marie de l'Incarnation. Et dès lundi prochain, dès l'heure de pointe du matin, le boulevard René-Lévesque va être fermé entre Turnbull et l'avenue de l'Amérique française. Alors, on vous conseille de privilégier le chemin Sainte-Foy. Ça va être comme ça jusqu'en 2033, donc des travaux de longue durée pour le boulevard René-Lévesque. L'avenue Mirand, la ruelle des Braves, l'avenue Murray et Brown, tout ça va être touché par des nouvelles entraves. Alors, la ville

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1: Prête à perdre lundi prochain.
2: Évidemment que ces candidats-là ne se reconnaissent pas encore pour la plupart, mais ils s'adressent à eux dans Le Devoir, chronique qui est titrée « Le jour où le téléphone cesse de sonner ». Il écrit d'entrée de jeu « J'ai connu la défaite électorale. Voici ce que j'aurais aimé qu'on me dise le lendemain ». Rodolphe Husny, qui a été conseiller politique dans le gouvernement Harper. Et là, il écrit que quand on a été ministre, député, conseiller politique, on embarque dans une voiture et on accepte de ne plus avoir le plein contrôle de notre vie. Tout va tellement vite. L'agenda est évidemment rempli à ras-bord. Le téléphone sonne. Chacun essaie de vous accoster pour vous parler une minute, vous parler d'un dossier, régler un truc. Il conclut en disant « Vous êtes quelqu'un ». Mais un jour, cette vie politique-là s'arrête et il n'y a plus personne. Le silence. Et là, il dit « Bon, le 6 octobre, certains vont se réveiller avec la joie de la victoire. Pour d'autres, ce sera évidemment la fin d'une carrière politique, la fin d'une étape professionnelle, sinon, pour d'autres. » Et lui a une pensée spéciale pour les gens du gouvernement Legault, Fréchette, entre autres. Il écrit que la transition va être difficile et qu'il y aura un purgatoire. Lui-même a eu l'impression de passer par un purgatoire après la défaite du gouvernement Harper. Et là, il illustre le changement de rythme de façon assez concrète. Il écrit « Votre téléphone va arrêter de sonner ». Lui avait toujours deux piles sur lui, deux piles de téléphone. Il vivait constamment avec l'angoisse de tomber sous les 20 % avec son BlackBerry. Donc, on voit qu'on était quand même à une autre époque. Mais là, il dit « Après la défaite, là, j'avais plus besoin de traîner deux batteries parce que le téléphone ne sonnait plus, tout simplement. » Donc, j'ai trouvé que c'était une chronique qui était quand même assez humaine. Et il écrit finalement que le service public ne disparaît pas le soir d'une élection et que la contribution de ces gens-là ne disparaît pas non plus une fois qu'ils vont rendre leur carte d'accès au Parlement. Donc, peut-être une chronique à garder pour ceux qui, le 6 octobre, vivront cette défaite-là. Certains très difficilement, ben,
1: c'est
2: probablement.
1: La majorité des candidats qui vont subir ce sort.
2: Et c'est bon de le rappeler.
1: Juliette, autre sujet, c'est un professeur de criminologie du Cégep Garneau qui a lancé un guide pour comprendre la haine en ligne.
2: Et c'est la chroniqueuse Karine Gagnon dans le Journal de Québec qui m'a fait découvrir ce guide-là ce matin et son auteur, François Gravel, qui est professeur de criminologie au Cégep Garneau. Le guide a été lancé hier. Il s'appelle « Comprendre avant de répondre aux commentaires en ligne ». Monsieur Gravel dresse différents profils de ces gens-là qui commentent en ligne, souvent de façon haineuse, souvent pour susciter des réactions très, très vives, et propose différentes façons d'intervenir. Quand c'est possible, évidemment, des façons d'intervenir aussi quand il s'agit d'un proche, quand on remarque que quelqu'un autour de nous a effectivement tendance à répondre de façon très, très prompte, de façon très, très vive, parfois agressive sur les réseaux sociaux, se lancer dans des grands argumentaires avec de purs inconnus, finalement. Alors, lui nous propose de considérer les commentaires haineux, non pas comme des gestes à éliminer absolument, mais plutôt d'envisager ces gestes-là comme des indicateurs de détresse. Mmh. Et ça change complètement la façon de voir les choses et la façon d'intervenir aussi. Donc, guide qui a été lancé hier par quelqu'un d'ici, c'est disponible sur toutes les plateformes.
1: Ce serait du temps qui serait tellement mieux utilisé si on l'investissait ailleurs que dans la haine sur les réseaux sociaux. Merci, Juliette. 6h41, on plonge dans la tête d'un PDG ce matin comme un vendredi sur deux. On arrive à la fin de la semaine, là. Faudrait que je me le rappelle. Guy Cormier qui est avec nous, ancien président et chef de la direction du Mouvement Desjardins. Bonjour, Guy.
3: Hey, c'est là, Alexandre, une chance que tu me dis qu'on est vendredi. Oui, je pensais qu'il me restait une journée de plus à ma semaine.
1: Je te confirme, là, c'est moi qui suis un peu
3: mélangé.
1: Demain,
3: c'est le week-end. Là.
1: Le deuxième café approche, Guy, c'est juste ça, il me manque un peu de caféine. On plonge dans ta tête, Guy, aujourd'hui, en parlant de ce que les entrepreneurs vont vivre au Québec la semaine prochaine, quand ils vont voir qu'il y aura un nouveau gouvernement à la tête de la province. Là, ils vont avoir des attentes envers ce gouvernement-là.
3: Ouais, il y a beaucoup d'attentes, puis on en a entendu parler certainement dans les dernières semaines. Mais tu sais, moi, je te dirais que ce que j'entends, puis ce que je vois là, c'est beaucoup comment le gouvernement peut continuer de m'aider à faire croître, à développer mon entreprise. Puis on a entendu beaucoup parfois qu'il faut attirer des nouvelles entreprises, faut se créer des champions. Mais il y a beaucoup de PDG, de grandes, de petites entreprises, de 10 employés, de 100 employés, de 1000 employés, un peu partout dans toutes les régions, qui se disent juste, OK, comment le gouvernement va pouvoir m'aider dans mes projets? Et le mot-clé ici, là, puis il y a beaucoup de choses, là, c'est évidemment, c'est de simplifier. Comment ça peut être plus simple pour moi comme entreprise dans mes relations avec le gouvernement? Moins de formulaires à compléter,

0: C'est plus rapide d'avoir des autorisations ou des réponses. Quand il y a des nouveaux règlements, des nouvelles règles, je peux-tu voir un peu plus venir ces règles-là, ces changements-là?
1: Ouais.
0: Donc, il y a beaucoup d'attentes par rapport à ça.
1: C'est drôle, Guy, parce que ta chronique tombe à point. Ce matin, Vincent Brousseau-Pouliot, dans la presse, signe un reportage dans lequel il a interrogé des entrepreneurs qui disent justement, là, ce qu'on veut, c'est pas des subventions. Ce qu'on veut, c'est moins de bureaucratie. On veut que ce soit plus simple. On veut que ça arrête d'être du mur à mur, qu'on ait un petit peu de flexibilité. Donc ça, c'est un texte que je recommande aux auditeurs ce matin parce qu'on comprend bien quelle est la nature des revendications des gens d'affaires du Québec, là.
0: Ah oh non, c'est clair. Je veux dire, c'est pas les entrepreneurs là. Faut, tu sais, on parle là, faut améliorer la productivité, faut diversifier nos marchés à l'international, en Europe. Il faut investir en intelligence artificielle, il faut automatiser. Tu sais, c'est tout vrai ça là, et c'est tout important. Puis il faut vraiment faire mieux. Mais c'est pas le gouvernement qui va faire ça à la place des entreprises. Les entreprises, ils sont juste en mode, OK, rendez-moi juste la vie plus simple et que moi, là, quand je veux prendre ces décisions-là d'investir, quand je veux prendre ces décisions-là de peut-être prendre l'expansion en Europe, quand je fais affaire avec le gouvernement, soit pour pas juste me donner un coup de main, mais m'aider à comprendre, m'aider à, ah, il y a un programme qui existe, peut-être que je pourrais avoir accès à telle chose, ou il y a des nouveaux employés qui arrivent, le programme immigrant. Comment ça peut juste être plus simple? Mes relations avec Revenu Québec. Donc, c'est pas des grandes choses, mais là, on a empilé des couches et des couches depuis les 5, 10, 15, 30 dernières années. Il faut trouver le moyen de rendre ça plus simple.
1: J'ai l'impression que ce message-là commence à passer, Guy, parce que quand on regarde l'offre politique des 5 principaux partis à l'heure actuelle, il y en a plusieurs parmi ces partis-là qui disent « on va simplifier, on va retirer des règles, on va arrêter d'en rajouter, on va être plus efficace ». Donc, ce message-là, il commence à passer. Mais une fois qu'on a dit ça, l'objectif ultime, c'est quoi? C'est d'aider les entreprises à croître, à continuer de créer de la richesse?
0: Exactement, de se développer, parce que essentiellement là, et je sais que parfois là, ce que je vais dire, les gens vont dire oui, mais finalement c'est l'entrepreneur, c'est le PDG qui s'en met plein la poche, puis plus de profit. Mais il faut réaliser que oui, on peut parler de rendre nos entreprises plus ci, plus ça, mais quand nos entreprises sont plus performantes, ben c'est des entreprises qui vont payer plus d'impôts, c'est des entreprises qui vont payer plus de taxes, puis le gouvernement, à la fin, là, si on veut continuer de se payer les services qu'on a en éducation, en santé, oui, on peut travailler sur les coûts, puis réduire le nombre de fonctionnaires, puis améliorer la productivité, tout ça. Mais il faut aussi générer plus de revenus au Québec. Puis les revenus, là, ça passe beaucoup par, effectivement, la fiscalité, les impôts, les taxes, le rendement, la performance des sociétés d'État, les transferts fédéraux. Donc, une entreprise qui est plus performante dans toutes les régions du Québec, ben ça crée des meilleurs emplois, ça génère des revenus additionnels pour l'État. Alors, l'entrepreneur, actuellement, quand on dit qu'il veut croître, il veut croître, oui, parce qu'il veut continuer de générer de l'activité économique dans son milieu. Oui, l'entrepreneur va être plus prospère, mais regardez la quantité d'entrepreneurs avec les tarifs là qui veulent pas faire des mises à pied, qui veulent pas fermer parce qu'ils savent que ça va avoir un impact dans leur milieu. Alors, il y a aussi cette volonté-là de continuer de faire grandir l'entreprise et comment le gouvernement peut mettre des conditions gagnantes pour nous aider là-dedans.
1: Mm-hmm. Ben, en tout cas, tu dis éventuellement il y aurait plus de taxes, d'impôts, tout ça. Il y a quand même eu une diminution de la charge fiscale là, des grandes entreprises au cours des dernières décennies. Puis là, déjà, il y a des partis politiques qui proposent au Québec de réduire encore cette charge fiscale-là. Donc, on verra là, comment tout ça va jouer dans le grand ordre des choses. Mais sur la notion de la croissance puis de la création de richesses, Guy, il y a une question qui, c'est sûr que ça va revenir là, avec la crise environnementale à laquelle on fait face, les changements climatiques. Chaque fois qu'on parle de ça, il y a des gens qui nous écrivent dans la bulle de conversation pour dire, est-ce qu'on peut arrêter de parler de croissance? On fonce dans le mur. Est-ce qu'il ne faut pas changer de modèle? Comment c'est possible de conjuguer ces deux enjeux-là, celui de la création de richesses et celui de la lutte contre les changements climatiques?
0: Ah, c'est une super de bonne question, puis c'est vraiment une difficile, là, parce que quand on regarde même là tous les sondages qui ont sorti dans les derniers mois, puis tu regardes les attentes des gens, la dimension environnement, les gens savent qu'il y a des changements climatiques, mais on a vu que la dimension environnement, dans la liste des priorités depuis la pandémie, là, ben les gens ils vont plus te parler du coût de la vie, de l'inflation, de l'accès au logement. Je peux-tu avoir des services publics de qualité? Mais si on veut se payer tout ça, là, ben comme je le disais, il va falloir avoir un État qui génère plus de revenus puis qui est capable de réinvestir dans ces dimensions-là. Et c'est clair qu'il y a plus de contraintes qu'avant. La façon pour une entreprise d'opérer, avoir accès à l'énergie, avoir accès aux employés de qualité. Mais il y a moyen de faire les deux. Tu sais, je vais te donner des exemples. Quand on a construit le REM à Montréal, ben on construit un REM qui va enlever des automobiles, on l'espère, sur la route. Et en contrepartie, ben l'activité économique qui est générée par le REM, ben ça a créé des emplois, ça a fait payer des taxes à des gens, ça a fait payer des impôts. Puis on a eu une croissance. Quand Hydro-Québec veut augmenter sa capacité hydroélectricité, ça va créer des projets, on va construire des choses. Donc il va y avoir de l'activité économique. Il y a des entreprises, des PME qui vont croître parce qu'elles sont des sous-traitants d'Hydro-Québec. Mais ultimement, on va générer une énergie plus propre. Puis je termine avec un dernier que j'utilise souvent. Depuis la pandémie, on a vu des entreprises dire « Oh, c'est plus difficile de m'approvisionner à l'international parce que oups, c'est plus loin. » On a vu qu'il y a eu des ruptures de chaînes d'approvisionnement. Quand est arrivé les tarifs, malheureusement, des entreprises ont dit « Ce fournisseur-là américain ou ce fournisseur-là, je peux plus l'utiliser, je vais en prendre un plus local. » Quand une entreprise utilise des fournisseurs locaux, c'est moins de transport de marchandises, moins de diesel, c'est moins de matériaux sur les bateaux. Donc, la chaîne d'approvisionnement, elle se rapproche. Donc, il y a moyen de travailler. Puis moi, je connais plein de chefs d'entreprise qui ont, dans le fond, lâché prise là sur l'environnement. Ils se questionnent tout le temps sur est-ce que je peux faire un processus de production, oui, pour me permettre de faire croître, mais qui a moins d'impact sur la planète. Mais est-ce que c'est un défi puis qu'il faut y penser tout le temps? La réponse, c'est oui, Alexandre, t'as tout à fait raison.
1: Et au Québec, on a la chance d'avoir quand même beaucoup d'énergie renouvelable, pas mal d'énergie verte. Donc, faut peut-être penser à tabler là-dessus, continuer de le faire. Guy, c'est toujours un plaisir de t'avoir avec nous un vendredi sur deux. Je pense que pour le mois d'octobre, par contre, on se dit bye-bye et on se reprend en novembre.
0: Ouais, j'avais des belles vacances de prévues avec ma douce, là. Alors, je vais être absent en octobre, mais début novembre, j'ai hâte de vous retrouver, c'est sûr.
1: Profite et reviens-nous avec plein de bonnes idées. Je rappelle que nos auditeurs peuvent nous écrire dans la bulle de conversation s'ils ont des questions pour toi, pour que ça alimente éventuellement d'autres chroniques dans la tête du PDG, Guy Cormier. Un gros merci.
0: Salut Alexandre.
1: Salut. Bye. 6h50 dans la région de la capitale nationale, le nombre d'élèves nés à l'extérieur du Canada a doublé depuis 5 ans et ces élèves-là sont maintenant majoritaires dans une douzaine d'écoles de Québec. C'est une nouvelle réalité. On en discute ce matin avec notre collègue journaliste Daphné Dionvien qui s'est penchée sur ce sujet-là. Bonjour Daphné.
2: Bonjour Alexandre.
1: Alors, dressez-nous un peu le portrait de la situation, de quoi on parle au juste quand on parle de la place qu'occupent ces élèves immigrants dans les écoles de Québec?
2: De manière générale, là, on peut dire que les élèves immigrants, puis là, je précise là que je parle de ceux qui sont nés à l'extérieur du Canada, donc qui peuvent être considérés là, comme des immigrants de première génération. Ces enfants-là représentent là, près d'un élève sur 5 dans la région, donc on parle d'une proportion de 18%. C'est sûr que leur concentration est beaucoup plus grande dans certaines écoles, ça varie selon les quartiers. À Québec, les élèves immigrants sont donc majoritaires là, dans 12 écoles. Il y a près de la moitié de ces écoles-là qui se retrouvent là à Sainte-Foy.
1: OK.
2: Puis dans ces écoles-là, on peut dire que la proportion d'élèves immigrants, ça varie entre 50 et 72%. Et là, je précise aussi qu'à Québec, là, quand on parle d'immigration de manière générale, on parle beaucoup d'immigration économique, donc des nouveaux arrivants qui sont ici là, pour combler les besoins de main-d'œuvre là, puis soutenir la croissance économique dans la région.
1: Qu'est-ce que ça change dans la vie d'une école quand une majorité des élèves vient de l'extérieur du pays?
2: Mais j'ai posé la question à Marie-Claire Thibault. Elle est directrice de l'école primaire Sainte-Geneviève, c'est une école qui est située là, à Sainte-Foy. C'est sûr qu'elle dit là que ça change beaucoup de choses dans la vie d'une école. Dans son école, il y a environ le tiers des élèves immigrants qui ont des services de francisation. Ils sont pas intégrés dans les classes d'accueil là au primaire. Ils sont pas dans les classes d'accueil là. Plutôt, ils sont intégrés dans des classes régulières, donc ils ont des services d'appoint en francisation.
1: Mm-hmm.
2: Puis il y a aussi là un paquet de mesures là qui sont prévues lorsqu'une nouvelle famille arrive dans le quartier. Donc, il y a des rencontres avec l'école, des soirées de réseautage. Il y a plusieurs organismes communautaires aussi là qui sont présents dans le quartier, puis aussi à l'école même là pour offrir des services. Puis là, il me racontait aussi là qu'il y a plein d'activités aussi dans l'année pour que les élèves immigrants s'intègrent dans leur nouveau milieu. À l'école Sainte-Geneviève, là, on apprend même aux élèves à patiner. Là. Tous les élèves de l'école apprennent le patin l'hiver, là, par exemple. Puis il y a aussi des activités qui sont organisées pour faire connaître la culture des pays d'où proviennent les élèves. Puis Marie-Pierre Thibault, là, elle était vraiment sur un point. Elle est convaincue que le fait de côtoyer des élèves qui proviennent de différents pays, ben c'est vraiment bénéfique aussi pour les autres enfants parce que ça permet de développer là, encore plus leur empathie puis leur ouverture. Mm-hmm.
1: D'être en contact avec la différence, avec la diversité, ouais. différents parcours de vie. Mais je regardais, Daphné, dans votre reportage qui est disponible sur notre site web, les statistiques. Les élèves nés à l'extérieur du Canada dans les écoles publiques de la capitale nationale, en 2021-2022, il y en avait 8534 et en 2025-2026, il y en avait plus de 16600. Donc, c'est effectivement beaucoup de monde. Est-ce qu'il y a assez de services pour répondre aux besoins de tous ces élèves?
2: Ben, je vous dirais que ça dépend à qui on pose la question. Hein? Bon, j'ai posé la question au syndicat de l'enseignement de la région de Québec. Là, on souligne bon que plusieurs de ces élèves-là ont des grands besoins, certains ont des retards d'apprentissage. C'est sûr qu'on dit que l'enjeu du français, là, de la maîtrise de la langue, là, c'est un défi. Donc, au syndicat, là, on considère que les services sont insuffisants, que ça met une pression supplémentaire là, sur les enseignants. On peut écouter son président, qui est François Bernier.
3: L'obstacle de la langue crée des besoins qui sont très importants. Donc, pour l'ensemble des enseignantes et enseignants, il y a des répercussions qui doivent composer avec. Les services sont insuffisants, puis le matériel adapté aussi. Donc, on est dans une situation difficile.
1: Les centres de services scolaires, Daphné, qu'est-ce qu'ils ont à dire là-dessus?
2: Ben, au centre de services scolaires de la capitale, ça c'est vraiment celui qui accueille là, le plus grand nombre d'élèves immigrants là, à Québec. Là, on insiste pour dire que depuis 3 ans, il y a vraiment des efforts qui ont été faits pour bonifier, pour stabiliser les services de francisation. Il y a aussi un guichet d'accueil qui a été mis en place pour mieux évaluer les besoins des élèves là, quand ils arrivent dans les écoles. Puis, faut préciser aussi quand même là, que ce sont évidemment pas tous les élèves immigrants qui ont besoin de francisation, hein, mm-hmm. parce qu'il y en a plusieurs là, qui proviennent de pays francophones.
1: Ben oui.
2: Pour vous donner une idée, là, à la capitale, il y a 40% des élèves immigrants qui ont des services de francisation. Mais quand on regarde du côté du centre de services des découvreurs, ben là, la proportion est de 25%. Donc, c'est le quart des élèves. Là.
1: Daphné, on le sait, l'école, c'est le principal lieu d'intégration et de socialisation pour ces élèves-là qui arrivent d'autres pays. Est-ce que l'école peut toujours aussi bien jouer ce rôle-là d'intégration quand il y a beaucoup d'élèves qui proviennent de l'extérieur du pays dans un même milieu?
2: Ben, c'est une question délicate, hein. Et puis j'en ai discuté avec Rachida Azdouz. Elle est chercheuse au laboratoire de recherche en relations interculturelles à l'Université de Montréal. Elle reconnaît là que la situation, ben ça peut représenter un défi en termes d'intégration quand il y a un déséquilibre. Là. C'est comme ça qu'elle le nomme, mm-hmm. Parce que bon, ça peut contribuer à limiter les interactions entre les élèves immigrants là, et ceux qui sont nés ici. Elle dit aussi que s'il y a une forte concentration d'élèves issus d'un même pays ou d'une même région dans le monde, ben là, le défi peut être encore plus grand. Mais au contraire, il peut aussi y avoir des aspects positifs quand les élèves proviennent de plusieurs pays différents. Donc là-dessus, on peut l'écouter.
4: S'il n'y a pas de forte concentration ethnique, c'est-à-dire d'un seul groupe ethnique qui est représenté dans une classe, eh bien là, la langue française va devenir le référent commun. On n'a pas le choix. Et en même temps, il y a un deuxième point positif, c'est que la grande diversité ethnique entre élèves eux-mêmes issus de l'immigration récente va favoriser le vivre ensemble, parce qu'elle va exposer ses enfants à des systèmes de valeurs et de pensées très différents des leurs.
2: Et je termine en disant que Mme Azdouz aussi, elle précise que pour les élèves qu'on appelle les élèves immigrants de deuxième génération, ceux qui sont nés ici, mais dont un parent provient d'un autre pays, ben eux, ils peuvent contribuer à l'intégration des élèves immigrants parce qu'ils peuvent être des modèles là, pour ceux qui viennent d'arriver.
1: Daphné Dion-Vien, notre collègue journaliste, votre dossier est disponible sur notre site web ce matin. Un gros merci d'être venu partager tout ça avec nous.
2: Merci, bonne journée.
1: Tifa, aux arts.
5: Dans la nouvelle mouture de la comédie musicale Grease, qui sera présentée à la salle Albert Rousseau du 6 au 21 août 2027, ça n'est plus Claude Bégin qui va interpréter le rôle de Danny Zuko. Il sera remplacé par Philippe Scrive. Donc, Claude Bégin qui dit qu'il a des contraintes familiales qui sont liées à l'un de ses enfants et que c'est sa priorité absolue. C'est pour ça qu'il cède sa place dans cette nouvelle mouture de la comédie musicale Grease. On retrouvera également dans les rôles principaux, je vous en parlais il y a quelques semaines, Éléonore Lagacé ainsi que Claudia Bouvette dans le rôle de Sandy en alternance.
1: La promo était déjà bien commencée, hein, ça doit être difficile pour une production.
6: On la voyait à la télé assez souvent.
5: Absolument.
1: Ça me rappelle un peu le retrait de P.A. Méthode de Capitaine Crochet. Peter Pan, mais en fait, là, dans son rôle de Capitaine Crochet, mais en même temps, là, c'était à beaucoup plus courte échéance.
6: Oui, puis c'était une question de forme physique.
1: Ouais,
6: aussi,
1: exact.
6: Pour P.A. Méthode.
1: Claude Bégin.
5: Là, on n'a pas encore commencé à tourner pour Grease.
1: Marc-André?
6: C'est chargé du côté de la Rive-Sud pour les approches du pont La Porte-Nord. La 73 d'or est bien bloquée, notamment là, avant les échangeurs.
1: Juliette, un brin de météo.
7: La pluie a repris au centre-ville, maximum 16 degrés aujourd'hui et elle va se poursuivre jusqu'en milieu d'après-midi. Par la suite, ce sera nuageux.
1: Restez avec nous. Au retour, ce sera notre petit déjeuner politique avec Fanny Lévesque de La Presse.
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12: Ce matin au Radio-Journal, les chefs de parti n'ont plus que 3 jours pour faire campagne au Québec.
13: Ça pourrait se terminer dans un gouvernement minoritaire et je fais appel à tous ceux qui veulent nous encourager à faire cette petite différence-là.
12: Paul Saint-Pierre Plamondon, pris pour cible par ses adversaires.
14: S'ils sont un gouvernement majoritaire, eh bien, ils auront tous les outils pour mettre de l'avant leur projet de référendum.
15: Moi, il me fait beaucoup, beaucoup penser à François Legault.
12: Des aînés québécois se sentent oubliés par les chefs de parti.
16: Quand ça fait leur affaire, on existe. Mais à part ça, c'est pas bien, bien intéressant pour eux. On est vieux.
12: Et le nouveau projet de pipeline désigné d'intérêt national par le gouvernement Carney suscite de vives oppositions. Bonjour, ici Jean-Sébastien Bernatché. Le sprint final s'amorce pour les chefs de parti au Québec à 3 jours du scrutin. Ils tentent de rallier les électeurs encore indécis. Je fais le point avec Jean-Philippe Robillard. Jean-Philippe, le chef péquiste Paul Saint-Pierre Plamondon, dont le parti mène dans les sondages, demande à la population de lui donner, dit-il, les moyens de respecter ses promesses.
17: Oui, le Paul Saint-Pierre Plamondon qui veut convaincre les électeurs de voter pour son parti, et en particulier dans les circonscriptions, Jean-Sébastien, où la lutte s'annonce serrée. Parce qu'il veut être certain d'obtenir une majorité de députés à l'Assemblée nationale. Alors donc, le chef péquiste qui a lancé l'opération Indécis, qui a demandé à chaque membre de son parti de persuader un électeur indécis de voter en faveur de sa formation en politique afin d'obtenir un mandat fort. On écoute le chef péquiste.
18: On sait que plusieurs Québécois vont se décider dans l'urne et je répète qu'on prend rien pour acquis. C'est une lutte très serrée à plusieurs endroits du Québec. Ça pourrait se terminer dans un gouvernement minoritaire et dans ces circonstances-là, je fais appel à tous ceux qui veulent nous encourager à faire cette petite différence-là.
17: D'ailleurs, et selon le chef conservateur, c'est vraiment un signe que le chef péquiste sent la soupe chaude. D'ailleurs, le Paul Saint-Pierre Plamondon était dans la circonscription d'Arthabasca hier, là où la lutte s'annonce serrée.
12: Les adversaires du chef péquiste n'ont pas l'intention de lui laisser le champ libre.
17: Oui, parce qu'il reste 3 jours d'ici le scrutin et que eux aussi, ils veulent convaincre les indécis de voter pour eux. D'ailleurs, tant le chef libéral que celui de la CAQ et de Québec solidaire ont ciblé le chef du Parti québécois et son option hier.
19: La décision qu'on prend de s'embarquer dans 4 ans de chicane, comme on a vu dans les 2 derniers jours, ça se décide lundi. Ça nous prend un premier ministre de l'économie, pas un premier ministre de la zizanie.
14: S'ils sont un gouvernement majoritaire, si c'est ce que les Québécois décident, eh bien, ils auront tous les outils pour mettre de l'avant leur projet de référendum dont le trois quarts des Québécois ne veulent pas.
15: Quand je regarde aller Paul Saint-Pierre Plamondon, quand je le vois, par exemple, comment il accepte pas la critique, moi, il me fait beaucoup, beaucoup penser à François Legault.
17: Alors donc, les chefs Jean-Sébastien qui poursuivent leur campagne aujourd'hui.
12: Merci Jean-Philippe.
17: Merci, au revoir.
12: Près de 2 millions de personnes de 65 ans et plus sont inscrites sur la liste électorale québécoise cette année, soit 30 % du total. À quelques jours du scrutin, de nombreux aînés ont cependant l'impression d'avoir été oubliés durant la campagne électorale. Plusieurs d'entre eux ont voulu se faire entendre hier à l'occasion de la marche pour le mieux-être des aînés qui s'est déroulée à Montréal et dans d'autres villes du Québec. Benoît Chapdelaine.
20: Des centaines de personnes âgées sont rassemblées dans une ambiance festive au Parc La Fontaine pour montrer, entre autres aux partis politiques, qu'elles font toujours partie de la société.
16: Quand ça fait leur affaire, on existe. Mais à part ça, c'est pas bien, bien intéressant pour eux. On est vieux, donc on devrait rester chez nous bien tranquille. Mais quand il s'agit d'aller voter ou quoi que ce soit, là, tout d'un coup, on existe, on est là.
20: Des aînés identifient ce que doivent être les priorités du prochain gouvernement.
16: Système de santé, système de santé, système de santé. Et les écoles.
21: Égalité, ce qu'on oublie trop souvent, et environnement.
16: Ben, nous aider à trouver des loyers meilleur marché.
20: Un centenaire au pas assuré constate que les élections sont souvent source de tensions politiques.
22: Il y a toujours eu la grébouille un peu dans les élections.
20: L'organisateur des marches pour le mieux-être à travers le Québec, François Grisé du mouvement Habitat, veut changer l'image du vieillissement au Québec.
23: L'image qu'on a des aînés, c'est l'image de ceux qu'on ne veut pas devenir. Les gens qui vont dans des CHSLD, des gens qui doivent être pris en charge. Est-ce qu'on peut avoir des gens qui, comme aujourd'hui, il y en a qui marchent lentement, mais ils marchent, ils sont là, ils participent, ils sont contents.
20: Le Québec compte maintenant davantage de personnes de 65 ans et plus que de jeunes de moins de 20 ans. Ici Benoît Chapdelaine, Radio-Canada, Montréal.
12: Le gouvernement du Québec fait face à une avalanche de demandes d'allocations d'électricité de la part des centres de données afin de répondre à l'essor de l'intelligence artificielle. C'est ce qu'a révélé Hydro-Québec devant la Régie de l'énergie hier en chiffrant pour la première fois l'ampleur de la situation. Les demandes actuelles totalisent 2500 mégawatts, soit l'équivalent de la consommation de 2 millions de résidences. La chef de la tarification à Hydro-Québec, Sarah Trabelsi.
24: Ces chiffres sont vraisemblablement sous-estimés parce qu'à cela s'ajoute une profondeur de marché exceptionnelle. On a à peu près 2500 mégawatts de demandes pour l'octroi des blocs qui est maintenant en examen par le gouvernement. Un niveau sans précédent et sans comparable. Et qui, si rien n'est fait, va exercer une pression ultimement sur les tarifs de l'ensemble de la clientèle.
12: Hydro-Québec estime que d'ici 2035, 20 % de la demande additionnelle d'énergie dans la province viendra des centres de données. Le projet d'oléoduc Pacific Link, maintenant désigné projet d'intérêt national par le gouvernement Carney, suscite de vives réactions. Des environnementalistes et des Premières Nations dénoncent le manque de consultation et les risques pour l'environnement, tandis que d'autres voient ce projet comme une bouée de sauvetage pour l'économie canadienne. Dominique Lévesque explique.
25: Karine Pelofi, avocate d'Éco-Justice, dénonce le processus accéléré auquel aura droit le projet de pipeline Pacific Link.
26: On fait fi de toutes les règles, tous les processus, tout ce qu'on s'est battu pour avoir une démocratie qui fonctionne et avoir des droits individuels et collectifs.
25: Andréane Brazo, analyste pour la Fondation David Suzuki, souligne, elle, l'incohérence des investissements.
27: D'un côté, on vient mettre de l'argent pour les océans, mais de l'autre, on vient un peu mettre de l'huile sur le feu de ce qui cause déjà tellement de dommages.
25: L'Union des chefs indiens de la Colombie-Britannique se révolte contre le processus accéléré et le manque de consultation. Elle affirme que les titres et droits des Premières Nations ne peuvent être écartés et que l'opposition des nations touchées doit être respectée. La Chambre de commerce du Grand Vancouver a déclaré de son côté que c'est une étape essentielle pour diversifier les partenaires économiques du Canada et qu'un meilleur accès au marché de la région Asie-Pacifique va créer des emplois et stimuler l'économie. Et même si le maire sortant de Delta, où va aboutir le pipeline, voit l'avantage des retombées du projet, il est inquiet de ses impacts et veut que les Premières Nations et les résidents de la région soient entendus. Ici Dominique Lévesque, Radio-Canada, Vancouver.
12: En bref, ailleurs dans le monde. Aux États-Unis, la gouverneure de l'État de New York a nommé une procureure spéciale afin d'enquêter sur un viol collectif présumé à l'Université Cornell. Cette affaire suscite une avalanche de réactions sur les réseaux sociaux depuis quelques jours. Dans une plainte civile, la victime présumée affirme avoir été droguée et agressée sexuellement par 7 membres d'une fraternité en octobre 2024. Aucune accusation criminelle n'avait été déposée dans cette affaire. Le représentant américain au commerce, Jamieson Greer, juge qu'il est difficile de résoudre des questions en suspens dans les négociations avec le Canada. C'est ce qu'il a affirmé lors d'une conférence de presse après une réunion des ministres du commerce du G20 dans l'État du Wisconsin aux États-Unis. Il a également déclaré que l'administration Trump était disposée à conclure un accord avec le Canada sans toutefois être prête à aller jusqu'à la suppression des droits de douane. Et en France, 400 lycées sont temporairement fermés en raison des épisodes de violence urbaine et des manifestations étudiantes qui se déroulent depuis hier. Selon le ministre de l'Éducation nationale français, 65 membres du personnel éducatif ont été blessés et plus de 1200 lycées ont fait l'objet de perturbations depuis le début de la mobilisation étudiante. Des syndicats étudiants français déplorent un manque d'enseignants et l'état des infrastructures en éducation. En terminant.
0: Just want to say hi to everyone at home in Canada. It's been a while since there was a Canadian here. I cannot believe I'm here. What a crazy day, a long day.
12: Quelle folle journée, dit l'astronaute canadien Joshua Kotrick, qui est arrivé à la Station spatiale internationale. Il a pris le temps, vous l'avez entendu, de l'espace, de saluer les Canadiens, sans cacher sa joie, là, bien au contraire, hein, de prendre part à cette mission de 6 mois. L'astronaute albertain contribuera à plusieurs études canadiennes et internationales lors de son séjour, certaines sur la santé mentale, d'autres sur la masse osseuse ou encore la santé cardio-respiratoire dans l'espace. L'équipage mènera aussi diverses expériences pour préparer les futures missions d'exploration vers la Lune et Mars. C'était le Radio Journal. 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

0: Vous écoutez Première Heure, je m'appelle Alexandre Duval, en compagnie de Martin Boucher, de Marc-André Boivin, de Juliette Lefebvre et de Tifa Bourgeoine. L'entrevue qu'on vient de faire avec notre collègue Daphné Dionvien au sujet des élèves nés à l'extérieur du Canada, mais qui étudient ici dans les écoles de Québec, ça suscite quelques réactions. D'abord, évidemment, le portrait des enfants qui peuvent être nés à l'extérieur est très, très différent. Ça peut être des enfants de parents qui viennent travailler ici ou même qui viennent étudier ici temporairement avant de rentrer dans leur pays. Ça peut être aussi des enfants de peut-être même de Québécois qui sont nés à l'étranger. Donc, il y a toutes sortes de paramètres dont on doit tenir compte. Mais il y a une enseignante qui nous a écrit pour nous dire « L'année passée, j'ai accueilli un élève immigrant dans ma classe. Il avait les acquis de première année et c'était une classe de sixième année. Donc, il y avait vraiment un grand décalage dans ce cas-là. Et elle dit « Je n'ai pas pu répondre à ses besoins. Une classe d'accueil à effectif réduit aurait été la réelle solution. » Ça concorde un peu avec ce que Daphné nous disait en nous parlant de l'intégration des élèves dans les classes régulières aux primaires, que parfois ça peut ne pas être la solution idéale pour ces enfants-là, certains d'entre eux là qui arrivent avec certains retards d'apprentissage, puis considérant le défi que peut représenter la francisation aussi, on comprend que ce sont des élèves là qui ont pas mal de pain sur leur planche quand ils arrivent dans le réseau scolaire ici, mais bon, toutes sortes de ressources aussi, Daphné nous en a parlé, je vous réfère encore une fois à son texte qui est très sensible, très nuancé aussi, mais effectivement, il y a quand même beaucoup là de... Il y a une augmentation substantielle du nombre d'élèves nés à l'extérieur du Canada qui étudient ici dans les écoles de Québec. Juliette, 16 degrés ce matin à la météo.
1: Et c'est le maximum qui est prévu aujourd'hui, donc la température qui sera très stable tout au long de la journée. On a encore des averses au centre-ville de Québec et partout dans nos différents secteurs. Ces averses-là vont se poursuivre de façon intermittente jusqu'au milieu de l'après-midi. Ensuite, ça reste nuageux, mais les averses qui devraient cesser un moment, on a quand même pour la soirée 30 % de probabilité d'averses et ça redescend pour la soirée 6 degrés seulement comme minimum pour la nuit prochaine. Demain, ciel dégagé, 16 degrés, on est donc de retour au normal de saison après quelques journées chaudes dans les derniers jours. Dimanche, 14 comme maximum, avec 60 % de probabilité de pluie.
0: Marc-André?
2: C'est un petit peu plus lent du côté de Félix-Leclerc-Ouest entre Saint-David et d'Estimauville. On a un bon ralentissement dans ce secteur-là. Pour le tronçon Henri-Bourassa, Pierre-Bertrand, on a droit à un léger ralentissement. Il y a un peu de congestion aussi. Secteur Laurentienne-Sud, là, secteur Le Bourgneuf pour l'accès Félix-Leclerc-Ouest. Mais les ralentissements, on est dans le léger ralentissement dès la hauteur de Jean Talon. En ce qui concerne Henri-IV-Sud, hauteur Chauveau, là aussi, on est aux prises avec un petit bouchon de circulation pour la traversée vers la rive sud, pour les approches du pont La Porte direction nord, pour la traversée vers la rive nord, pardon, pour l'approche du pont La Porte nord. On a des ralentissements avant les échangeurs pour la 73. On est à la jonction avec la 73 pour la 20 est et la 20 ouest. Donc, c'est quand même pas si mal, un petit peu plus au ralenti, mais c'est vendredi, on le sent bien. Là, ça va quand même pas si mal dans ce secteur-là. Il y a un léger ralentissement aussi, secteur de l'avenue Taniata pour la 20, direction ouest.
0: Savez-vous ce que c'est, ça, Marc-André?
2: Quoi?
0: C'est les relents de votre soirée de mercredi.
2: Ah non, je pense pas.
0: Pensez pas.
2: Ça va bien, ça va bien.
3: C'est peut-être juste le vendredi.
2: En plus, je me suis couché super tôt hier. On a manqué d'électricité chez nous toute la soirée.
0: Comment ça?
2: Je sais pas, Charlebourg...
3: Il faut payer.
0: Lui qui nous disait que ça allait bien financièrement par les temps qui courent.
2: Non, mais c'est normal. Je ne dis pas qu'on n'est pas riche, mais ça va bien.
0: Mais
2: on a manqué d'électricité de 20 heures jusqu'à au moins 1 heure du matin. De ce que j'ai vu. Oui, ça a été très long.
3: En tout cas,
1: donc, pas de nouveauté télé.
2: Je mangeais un plat de céréales puis je suis allé coucher.
3: Quelle céréale?
2: Des cornflakes hier. Okay.
0: Alors, la question du jour. vos céréales préférées. Martin?
3: Mais il n'y a plus de panne, rassurez-vous. Ouais. Ni chez vous, ni ailleurs. Il y avait un secteur, là, 11 abonnés, mais ça ne semblait pas généralisé.
2: La rue était complètement noire hier.
3: S'il est élu lundi prochain, le chef conservateur Éric Duhaime entend collaborer avec Bruno Marchand. Pourtant, les deux s'entendent pas si bien que ça depuis le début de la campagne électorale, si on se fie à leurs déclarations respectives, particulièrement sur le tramway. Mais Éric Duhaime croit quand même qu'il peut s'entendre avec le maire sur d'autres sujets.
4: On va tous les deux être des élus à deux paliers de gouvernement différents. Il y a beaucoup d'autres enjeux sur lesquels on peut trouver des terrains d'entente, des terrains communs. Et moi, j'ai l'intention de m'asseoir avec le maire Marchand au lendemain de l'élection pour essayer de voir quels sont les objectifs communs qu'on peut avoir pour faire avancer les intérêts de la population des gens de Québec.
3: Et de son côté, Bruno Marchand pense aussi qu'il n'aura aucun problème à collaborer avec le Parti conservateur dans la mesure où Éric Duhaime sera constructif plutôt que de vouloir abandonner des projets déjà lancés.
5: On s'attend du monde qui a envie de regarder vers l'avant. Alors, c'est comme ça qu'ils envisagent leur mandat. Peu importe de quel parti ils viendront, ça va être un charme de travailler avec eux autres. Si on défend la région, si on est toujours en train de dire qu'il faudrait revenir en arrière, remettre en question tel projet, ce ne sera pas travaillable.
0: Merci, Martin. Question pour vous, mes petits génies autour de la table.
3: Je vais y aller.
0: le transport de passagers, de bagages et de marchandises par avion, ça représente quel pourcentage des gaz à effet de serre émis par l'industrie aérospatiale au complet?
1: 30 %
2: 50.
0: Qui dit mieux?
3: Oui. 40.
1: Moi, j'aurais dit 20.
0: Hey, c'est 50, c'est ce qu'on a de plus proche à The Price is Right. Ce matin, c'est 70
1: %
0: des émissions de gaz à effet de serre de l'industrie aérospatiale. C'est énorme. On en parle dans la presse ce matin parce que, évidemment, réduire l'empreinte carbone de l'industrie aérospatiale, c'est un gros défi. Mais il y a des solutions qui sont à portée de main. Et c'est ça que je trouve intéressant dans la presse ce matin, c'est qu'on en parle de ces solutions-là. On fait pas juste dire que ça va mal puis qu'il faut changer les choses. On nous dit que les avions électriques, c'est pas tout à fait envisageable pour les vols outre-Atlantique parce que les batteries, ça pèse très lourd. Et comparativement aux avions conventionnels, ceux qu'on connaît aujourd'hui, ben eux, ils finissent par baisser en poids tout au long du voyage parce que ils brûlent du carburant, mais des avions électriques, la batterie, elle, ne change pas de poids tout au long du voyage. Donc, ça demeure un défi pour les longs vols. Mais on dit que pour les plus petits vols, des vols intérieurs, ce serait peut-être envisageable d'avoir des avions à batterie. On verra si un jour ça se passe réellement. Remplacer le kérosène aussi par du biocarburant. Encore là, il y a des défis parce que si on voulait remplacer tout le kérosène par du biocarburant, on se retrouverait à avoir une industrie alimentaire qui serait en compétition avec l'industrie du biocarburant pour les terres cultivables. Donc, c'est pas nécessairement ce qu'on souhaite. On veut se nourrir avant de pouvoir se déplacer, on s'entend. Mais il y aurait possibilité de remplacer une partie du kérosène par du biocarburant. D'ailleurs, il y a des travaux de recherche qui sont en cours à cet effet-là. Mais la solution qui a le plus piqué ma curiosité, c'est de repenser la forme de l'avion. On nous parle d'un avion en anglais qu'on appelle le Hybrid Wing Body. Et c'est une configuration d'avion dans laquelle on viendrait fusionner le corps et les ailes de l'avion en une seule structure. Donc, au lieu d'avoir un tube avec deux ailes, on aurait vraiment juste une structure qui serait plus aérodynamique, donc qui nécessiterait moins de carburant pour se déplacer du point A au point B.
3: Une espèce de triangle?
0: On parle plutôt d'une cabine qui aurait un profil qui participe au système de portance de l'avion. Donc là, quelle forme exactement? J'ai l'impression que ce serait peut-être plus un...
1: Un peu comme un écureuil volant avec ses ailes...
0: Mais
1: c'est vrai que je m'imagine. En général, les solutions se trouvent souvent dans la nature. On n'invente pas grand-chose.
0: Et l'avion, là, c'est sûrement parce qu'on a vu des oiseaux voler qu'on a eu l'idée d'inventer ça.
1: Ben hein? Oui.
0: Pensez-vous?
3: Comme ça, la forme se ressemble.
0: Enfin, donc ça, c'est une solution intéressante. On dit que quand même, il y a certains gains là qui sont faits au niveau de l'efficacité des avions, mais si ça vous intéresse et que vous voulez vous rendre compte, encore une fois, à quel point ça pollue quand vous voyagez,
3: oui, mais
0: il y a le dossier, mais il y a des solutions.
3: Il y a aussi ça, le fait que s'il y a des avions qui polluent, c'est parce qu'ils sont pleins. C'est parce que les gens voyagent beaucoup plus qu'auparavant, oui, qu'il y a plus de circulation aérienne, puis qu'il y a donc nécessairement plus de pollution. Là.
1: Mais il y a des réglementations qui existent. Je pense à la France qui a interdit les vols courts. Là. Les vols où on a une alternative en train de moins de 2h30 sont interdits dans une certaine mesure. Pas tous les vols, mais il y a une bonne proportion de ces vols-là où on a une alternative donc terrestre qui existe, qui est somme toute efficace. Ils ont été interdits, ces vols-là. Donc, il y a quand même des solutions qui existent. Après ça, on ne parle pas de solutions à grande échelle, mais quand même, c'est un début de quelque chose. Ça n'existe pas. Ça n'existe pas ailleurs. Ça n'existe pas à grande échelle. Il y aurait peut-être un potentiel là quand même. Vous parlez de vol court là avec les avions électriques. Avant de se lancer dans une invention comme celle-là, peut-être que juste d'essayer de diminuer puis de se tourner vers les alternatives qu'on connaît, ça aussi, c'est peut-être pas fou.
0: Mais matière à réflexion.
3: Seriez-vous inquiet dans un avion à batterie?
0: Pour le moment, oui. On va résumer ça
3: ou
0: comme ça.
3: Un avion qui fonctionne à l'huile la patate frite?
0: Ça, on dirait que j'y croirais plus.
3: Ah bon?
0: On en reparle.
2: Faut arrêter de brancher ça quelque part.
0: On va aller aux heures avec Tiffa.

0: Donc, Tifa, vous avez assisté à la première médiatique du spectacle de cirque Harmonium Seul Ensemble.
1: Une vingtaine d'artistes dans cette proposition d'environ 2 heures. Il y a un entracte. C'est présenté actuellement au théâtre Le Capitole. On est transporté, Alexandre. Il y a certains spectacles, vous savez, qui en font trop. Et puis, il y a ceux comme celui-là où la performance circassienne est certainement impressionnante. Mais tout ça s'est enrobé dans de la poésie, dans de la chorégraphie, du jeu théâtral. Et finalement, ça revient à hauteur humaine. Et l'humain, c'est bien ça, c'est le personnage principal du travail du regretté Serge Fiori. C'est un spectacle qui a eu plusieurs vies, qui est né en 2019, interrompu pour les raisons que l'on connaît, et en 2027, avec le décès de Serge Fiori, en 2025, pardon, avec le décès de Serge Fiori, il y a eu comme une urgence de rendre hommage à son univers. Donc on est ici avec la musique dans l'ambiance parfois planante, souvent poignante d'harmonium, avec des envolées musicales qui se prêtent très très bien à l'interprétation des artistes du cirque Éloise. C'est un spectacle qui a été mis en scène par Benoît Landry sous la direction musicale de Louis-Jean Cormier, avec une équipe qui comprend Alex McMahon, Guillaume Chartrain dans l'interprétation des chansons de Fiori et d'harmonium. Donc là, ça c'est la trame musicale sur laquelle va venir se greffer l'histoire interprétée par cette vingtaine d'artistes. Des numéros où on est soit dans l'ensemble, soit dans la solitude. C'est les deux thèmes qui sont ici développés. Par exemple, il y a un numéro de couple avec Frida Velasco et Maxime Pichet-Luneau, un duo de sangle aérienne qui est absolument de toute beauté. Il y a beaucoup de grâce là-dedans. On comprend les turpitudes finalement de l'amour et d'un couple quand on les voit interpréter ce numéro-là sur scène. On a aussi un duo au trapèze qui est absolument incroyable avec Maxime Charon et Louis-David Simoneau, où parfois on est en synchronisation, parfois on est dans la complémentarité avec des costumes également qui viennent mettre en valeur la performance des artistes circassiens. Angelica Bongiovanni à la Roussie, c'est un moment de grâce totale. On a aussi le numéro de planche coréenne avec les deux artistes Léonard Mélan et Nathan Sterchi qui a suscité un tonnerre d'applaudissements. Je peux pas tous, malheureusement j'ai pas le temps de les citer. Jimmy Gonzalez à la jonglerie aussi, avec des moments où on a sur grand écran, vous savez, ces écrans diaphanes, des projections du portrait de Serge Fiori, d'une vidéo de Serge Fiori où il semble regarder les artistes et interagir avec eux avant de se transformer en une pluie d'étoiles puis en tourbillon. Les chorégraphies sont incroyables, numéros d'ensemble également. Alors c'est un spectacle dont la première médiatique à Québec a eu lieu hier, et ça se poursuit aujourd'hui, demain également, de retour en 2027 pour des supplémentaires au mois d'avril. Il y en a plusieurs, il faut aller voir sur le site du Capitole.
0: Visiblement, ça vous a plu et je présume que c'est le cas pour plusieurs des personnes qui y étaient aussi.
1: La salle était
0: au
1: rendez-vous.
0: Merci beaucoup, Tifa. 7h24, c'est le moment de notre petit déjeuner politique avec Fanny Lévesque. Je t'en... Fanny Lévesque, correspondante parlementaire pour La Presse. À quelques jours du scrutin, Fanny, ça achève, là.
2: Oui, on arrive dans le dernier bout, là. Oui,
0: puis après, on va vous retrouver en studio pour notre plus grand plaisir. Là, vous êtes où, au Québec?
2: Écoute, je suis à Québec.
0: Ben là.
2: Mais on part très, très bientôt. Je n'avais pas le temps d'aller en studio, les amis, parce que les journées sont longues avec le Parti conservateur. On commence tôt, puis on termine tard, puis on se promène beaucoup autour de Québec.
0: On vous pardonne. On va aller écouter notre extrait de la semaine tout de suite.
3: Je veux un mandat pour démontrer qu'on est capable de faire une différence positive. Donc, moi, je prends pas pour acquis qu'on va être majoritaire. Ça se peut qu'on soit minoritaire. Et ce que j'espère, c'est qu'on ait un 4 ans ferme où est-ce qu'on a un gouvernement solide, capable de remplir ses promesses et non pas un scénario où le gouvernement dure 12-18 mois et menotté dans l'impossibilité de bouger, de faire quoi que ce soit.
0: Donc, vous l'avez reconnu, c'était Paul Saint-Pierre Plamondon au micro de mon collègue Patrick Masbourian, plus tôt cette semaine.
2: Oui, et là, c'est clair. Hein, il a lancé un appel aux Québécois de lui donner les coups d'effrange. Donc, vous l'avez entendu, un gouvernement minoritaire serait menotté dans l'impossibilité de bouger pour réaliser ses engagements. Il veut un gouvernement stable, un gouvernement fort qui ne sera pas replongé, en fait, que le Québec ne sera pas replongé dans une élection à court terme. Donc, on comprend bien son message. Et là, tout le monde, Alexandre, profite un peu de l'effondrement de la CAQ, hein, qui a été révélé dans les trois derniers sondages là cette semaine. Et on le dit souvent depuis le début de la campagne, les petits mouvements là de 1, 2 ou 3 points pouvait faire la différence dans cette campagne-ci. Et là, le Parti québécois, ben, on comprend mieux qu'il serait maintenant près d'une majorité, selon les derniers sondages. Donc, si on regarde Québec 125, le Parti québécois pourrait récolter 67 sièges. Alors, ça lui en prend 64 pour une majorité. Le Parti libéral du Québec est à 37. Alors, il pourrait sortir de Montréal. On parle de Laval, l'Outaouais, l'Estrie. Le Parti conservateur du Québec est à 15. Donc, lui aussi, plus loin de Québec et du grand de Chaudière-Appalaches, capitale nationale, on parle de centre du Québec, peut-être même Estrie. Québec solidaire serait à 8. Alors, il conserverait les sièges à Québec, Jean Lesage, Taschereau. Et la CAQ, en ce moment, est à 0 siège, selon les projections. Alors, on a quand même un portrait qui se définit, mais tout ça demeure très fragile. Et c'est pour ça que là, vous avez entendu M. Saint-Pierre Plamondon faire cet appel-là au vote, parce que là, les annonces sont terminées. On va être dans les appels au vote. On va aller là où la campagne, en fait, là où ça compte, où la présence du chef peut faire une différence sur le terrain. Hier, Charles Milliard a passé la journée en Estrie parce que, bon, il espère se faire élire dans Hufford. Paul Saint-Pierre Plamondon a fait un arrêt stratégique dans Arthabaska-l'Érable. Et ça, c'est très intéressant, hein, parce que c'est l'un des seuls endroits où le député péquiste sortant, Alex Boissonneau, est menacé. Et là, il est chauffé par le conservateur Tarek Henoud. Il lui a même promis, M. Saint-Pierre Plamondon, hier, un poste au sein du Conseil des ministres.
0: Et ça, c'est assez rare, Fanny. Parce que je disais même plus tôt ce matin à notre collègue réalisatrice Andréanne, je disais, si j'avais eu Paul Saint-Pierre Plamondon en entrevue, puis j'avais demandé à mon micro, est-ce que vous allez offrir un ministère à Alex Boissonneau, à n'importe quel autre député du Parti québécois, je suis convaincu qu'on m'aurait répondu, vous savez, on promet jamais rien en politique. C'est ce que répondent habituellement les chefs. Là, il est assez clair sur ses intentions.
2: C'est ça, vous avez raison. D'habitude, c'est une règle qu'on ne franchit pas en campagne. Et là, c'est intéressant de voir parce que le Parti conservateur, aujourd'hui, Éric Duhaime va être dans Nicolet Bécancourt. Encore là où le Parti québécois et le Parti conservateur sont au coude à coude. Et là, on va aussi aller aujourd'hui avec la caravane de M. Duhaime dans Marie Lacoste, Gérin-Lajoie. Alors ça, c'est une nouvelle circonscription dans le centre du Québec qui est près de Nicolet Bécancourt et Drummond Boisfranc. Mais donc, c'est nouveau. Là. On voit vraiment qu'il y a une poussée conservatrice qui se fait sentir à l'extérieur de la grande région de Québec. Et là, ça force M. Duhaime à revoir un peu sa stratégie et d'aller à l'extérieur. On aurait pensé qu'on aurait terminé vraiment la campagne dans Chaudière-Appalaches, dans Québec. Mais là, on va vraiment un peu plus loin. Christine Fréchette, je termine là-dessus, mais elle était donc dans son comté. En fait, aujourd'hui, elle sera dans son comté actuel, Sanguinet. On comprend bien qu'on essaie de conserver les acquis là, du côté de la CAQ. Même chose pour Rouba Gazal qui sera à Québec aujourd'hui, dans Rosemont plus tard aujourd'hui. Mais ce sera comme ça pendant tout le week-end, Alexandre. Et là, on a vu vraiment les tirs groupés qui commencent à se faire entendre pour bloquer une majorité péquiste. On joue nos dernières cartes et on veut faire sortir le vote. Ça m'amène à mon chiffre de la semaine d'ailleurs, qui est assez facile. Je pense que vous allez le trouver. 25,3.
0: 25,3. Je sais pas, Fanny.
2: Ah bon, alors c'est le taux de pourcentage. En fait, c'est le taux de participation au vote par anticipation.
0: Ah, ben oui.
2: Donc, près d'un quart des Québécois qui ont déjà voté. On parle de 1,6 million de personnes. C'est un record quand même, selon le directeur général des élections. En 2022, on était à 24,8. Donc, vous voyez, il y a quand même... Peut-être que ça donne un aperçu qu'il y a un engouement sur cette campagne électorale. On verra ça lundi.
0: Ouais, faudra attendre le taux de participation final.
2: Exact.
0: Fanny, vous l'avez dit, dans la caravane des conservateurs et ce matin dans la presse, vous signez un carnet de campagne, une analyse qui est tirée, dites-vous, des leçons de l'ADQ.
2: Oui, et c'est je trouvais ça vraiment intéressant parce que Monsieur Duhem a été questionné là-dessus à quelques reprises, lors d'entrevues, à savoir est-ce que le Parti conservateur du Québec va être la DQ 2.0. C'est-à-dire que il y a quand même certaines similitudes. D'abord, on sait bien que Monsieur Duhem a travaillé pour Monsieur Dumont à l'époque, mais on parle donc de deux formations de droite qui mettent de l'avant l'efficacité de l'État, qui veut incarner cette voix autonomiste face au Canada. Donc, M. Duhem a travaillé pour M. Dumont, mais son chef de cabinet également, Sébastien Lépine, qui était aussi conseiller à cette époque-là, en 2007 à peu près. Alors, il y a une communauté d'esprit entre les deux formations. Il y a même certains engagements qui étaient des promesses de l'ADQ qui ont été reprises par M. Duhem en cette campagne, entre autres le 100 $ par semaine pour les parents qui gardent les enfants à la maison. Et là, le Parti conservateur semble porté par un vent qui pourrait lui faire élire là une bonne dizaine de députés. Je vous disais tout à l'heure, Québec 125 parle de 15 députés en ce moment. Et je vous rappelle, là, c'est une formation qui n'a aucun siège en ce moment. Alors, ça fait penser un peu à cette montée soudaine qu'avait connue la DQ en 2007, quand on avait fait élire 41 députés, un peu à la surprise générale, mais qui s'était finalement effondré l'année suivante. Mario Dumont avait démissionné, tout ça, ils avaient fait élire 7 députés. Alors, à l'époque, on avait dit, est-ce que la DQ était le parti d'un seul homme? On avait souligné l'inexpérience des candidats, des promesses qui étaient davantage populistes, qui avaient finalement échoué le test de l'arité. Alors, il y a quand même un parallèle à faire avec le Parti conservateur d'Éric Duhem en ce moment. Je trouve ça quand même intéressant. Et là, on apprend finalement qu'aujourd'hui, que Sébastien Lépine travaille bien sûr sur cette arrivée historique d'un contingent de députés conservateurs au Salon Bleu et qu'on veut vraiment éviter de refaire les erreurs de la DQ à l'époque. Et M. Duhem le dit lui-même, on était plus jeunes, on était expérimentés, on ne refera pas on va tirer des leçons de ce qui passait avec la DQ. Mais c'est intéressant parce que sur les candidats vraiment, parce que les candidats conservateurs ont fait la manchette à plusieurs reprises, encore cette semaine, pour leur frasque. Et là, M. Duhem a un message qui est clair pour eux. Il a dit, vous pouvez dire tout ce que vous voulez, vous pouvez faire tout ce que vous voulez, mais à l'intérieur du caucus, quand les portes sont fermées. Mm-hmm. Donc, quand la décision va être prise, tout le monde suit.
0: Ouais, mais François Legault avait dit ça aussi en 2022 lors de son assermentation, puis ça n'a pas toujours bien fonctionné pour lui.
2: Et oui, et ça va être un défi pour M. Duhem. Il va devoir avoir une poigne de fer, là, parce qu'il le dit, il va falloir fonctionner en équipe, sinon on va se faire dévorer. Alors vraiment, M. Duhem qui dit, lui, il fait un peu son analyse par rapport à 2007, il dit l'ingrédient qui nous manquait, c'était peut-être la discipline. Alors il le répète souvent, hier dans Charlebourg, il l'a même dit à ses militants, vous avez été très disciplinés. Alors on sent vraiment cette stratégie de professionnaliser le parti. M. Duhem qui veut polir son image, on le sent dans son ton, il se pose en rassembleur, beaucoup plus collaborateur, parce que lui a une vision à long terme, M. Duhem. Il ne veut pas être une option qui va finalement s'effondrer rapidement. On ne veut pas être une option qui va plafonner à 20% dans les intentions de vote. On veut faire grandir le Parti conservateur et donc éviter le sort qu'a connu la DQ à l'époque.
0: Merci pour ce beau résumé, Fanny. La semaine prochaine, quand on se parlera, il y aura une toute nouvelle composition à l'Assemblée nationale et on va décortiquer tout ça ensemble. Merci pour vos bons services pendant cette campagne.
2: Ça marche. Bon week-end.
0: Salut, bonne fin de semaine.
2: Merci.
0: On a pris un petit peu de retard, Martin, aux nouvelles à 7h34. Le nombre d'élèves nés à l'extérieur du Canada a doublé depuis 5 ans dans les écoles de la région de Québec.
4: Ces élèves sont même majoritaires dans une douzaine d'écoles de Québec qui doivent donc trouver des manières de faciliter leur intégration. Au Centre de services scolaires de la capitale, on indique que plusieurs efforts ont été faits depuis 3 ans pour bonifier les services de francisation. Pourtant, la majorité des élèves immigrants n'en ont pas besoin puisqu'ils parlent déjà français. La sociologue de l'éducation à l'UQAM, Maryse Potvin.
5: Lorsqu'on parle d'immigration, c'est qu'il faut pas confondre immigrants et allophones. Dans les dernières années, les personnes issues de l'immigration sont surtout issues en plus de pays francophones. Et ça, c'est comme très important parce que être un immigrant, c'est pas être quelqu'un qui parle pas français.
4: Environ 40 % des élèves immigrants ont des services de francisation au Centre de services scolaires de la capitale. Cette proportion est de 25 % aux découvreurs. Des résidents de Portneuf se mobilisent contre l'installation de poteaux de mesure de vent dans la ZEC Batiscan-Nelson. Hydro-Québec compte en installer une demi-douzaine au cours des prochains mois pour évaluer le potentiel éolien du secteur. Cette démarche inquiète Alexandre Richard. Il est membre de la ZEC Batiscan-Nelson.
6: Ils ont arrêté ce choix-là ici. Pour quelle raison? C'est ça que j'aimerais comprendre. Si on vient intégrer des éoliennes dans un secteur comme ici, il va y avoir des lumières au-dessus des éoliennes, il va y avoir des bruits de vent, il va y avoir un changement de paysage. Il y a probablement des endroits qui peuvent être moins impactants pour les jeunes Québec.
4: Hydro-Québec assure qu'elle n'a pas encore pris de décision quant à l'installation d'éoliennes dans ce secteur. Et la police de Québec croit que l'homme arrêté mercredi pour des agressions sexuelles commises il y a plus de 20 ans à Québec pourrait avoir fait d'autres victimes. Jonathan Poirier, 51 ans, fait face à plusieurs accusations d'agression sexuelle armée contre 9 femmes. Pierre-Olivier Lévesque de la police de Québec.
7: Nos enquêteurs ont des raisons de croire que Jonathan Poirier aurait pu avoir fait là, d'autres victimes, et ce, dans la grande région de Québec et même à l'extérieur de la région. S'il y a des gens qui ont été victimes ou qui ont des choses importantes à nous transmettre là, pour bonifier en fait l'enquête, eh bien, ils peuvent nous contacter via le 911 ou encore le faire via le 418-641-AGIR, qui est le 2447.
4: Jonathan Poirier demeure détenu en attendant de revenir devant le tribunal le 20 octobre prochain pour son enquête sur remise en liberté.
0: Merci, Martin. Juliette, les prévisions météo, s'il vous plaît.
1: C'est très sombre ce matin. On a un ciel couvert avec de la pluie encore au centre-ville de Québec. Ça va se poursuivre jusqu'en milieu d'après-midi. Probablement qu'on gagnera un peu de clarté, là, mais jusqu'à présent, c'est assez sombre. 16 degrés comme maximum aujourd'hui. On l'a déjà atteint, ce maximum. Et pour la nuit, minimum de 6, avec 30 % de probabilité d'averse en soirée. Ensuite, tranquillement, le ciel va se dégager. Demain, on sera sous le plein soleil avec encore une fois 16 degrés. Et dimanche, c'est le retour de la grisaille, 60 % de probabilité de pluie.
0: Merci, Juliette. Marc-André?
8: Ça s'alourdit un peu pour cette heure de pointe du vendredi. On a des problèmes là, sur Charest, direction Est, à cette heure-ci, entre Duplessis et Henri IV. L'approche de Robert Bourassa est également fortement ralentie. On a également dans les deux directions pour Charest, le secteur Saint-Sacrement, où ça s'est compliqué un peu au cours des dernières minutes. Henri IV, direction Sud, on a un petit bouchon de circulation entre Sainte-Geneviève et Jean-Marchand. Pour la route de la Bravoure aussi, ça s'est corsé un peu, là. Donc, à partir du boulevard Pionze-Nord, en direction nord sur la route de la Bravoure, il y a congestion à l'approche de la base militaire. On a des ennuis aussi sur Félix-Leclerc-Ouest depuis Saint-David jusqu'à Pierre-Bertrand. Et à partir de Jean-Talon, pour l'accès Félix-Leclerc-Ouest, c'est chargé sur leur ancienne direction sud. Donc, un peu d'attente dans ce coin.

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2: Quand vous avez vu hier ou pris connaissance de ce que tout le monde savait qui s'en venait avec M. Carney, comment avez-vous réagi? Bon ou mauvais projet pour le Canada?
3: En fait, on ne le sait pas, puis d'une certaine façon, on ne pourra pas le savoir à court terme, parce que la loi C-5 sur laquelle se place le grand projet nationaux pose que tous les rapports qui seront, toutes les analyses qui seront faites devront être lues comme étant positives et soutenant le projet. Donc, à la base, ça sera très difficile d'avoir de la part des organismes qui sont supposés faire l'évaluation pour le fédéral, une analyse neutre, parce que la loi exige que la conclusion de ces analyses-là soit positive. Donc, déjà, ça pose problème. D'un point de vue plus large, on est dans un contexte où le prix du baril de pétrole au niveau mondial, qui est un peu élevé ces jours-ci, risque de chuter de manière brutale là, après la fin de la guerre avec l'Iran. Et donc, on va se retrouver dans une situation de surplus de production au niveau mondial. Alors, un pipeline qui coûte très cher, comme celui-là, ça sera difficile à le remplir.
2: Ouais. Mark Carney, Ottawa prétend qu'un pipeline comme celui-là pourrait rapporter 100 milliards de dollars en revenus fiscaux au Canada d'ici 2060. Je sais que vous êtes pas économiste, là, Monsieur Mousseau, mais un projet de pipeline comme ça, sur le plan économique, puis on pourra parler du plan écologique dans quelques instants, mais sur le plan économique, est-ce que c'est vraiment viable? On parle d'un projet quand même dont la construction est évaluée entre 35 et 44 milliards de dollars.
3: Si on regarde Trans Mountain, présentement, il fait pas ses frais. C'est-à-dire que il faut qu'on l'a subventionné et il est pas capable de rembourser la totalité du coût de construction à 35 milliards de dollars. Donc, on a cet enjeu-là que pourquoi il est pas construit par le privé? Mais parce que un pipeline, présentement, vers l'ouest, pourrait pas être rentable. Donc, c'est la réalité. Évidemment, le gouvernement va compter, va dire, ben là, ça nous permet de créer, d'extraire plus de pétrole. Donc, oui, on perd de l'argent sur le pipeline, mais on va se récupérer de l'argent ailleurs. La question, c'est vrai en absolu, mais si le gouvernement mettait ce 35 milliards-là en appui à d'autres secteurs économiques au Canada, est-ce qu'il serait capable d'aller chercher des revenus similaires ou plus? Et ça, on fait pas l'analyse. Donc,
2: là, c'est comme ça. Vous parlez de quoi? Développement de l'éolien, développement de l'hydroélectricité?
3: Ça peut être ça. Ça peut être développement d'une industrie qui fait des produits médicaux à grande valeur. On s'en fout. L'économie, c'est large. Et ce qu'on dit, c'est que si je mets mon 35 milliards ici, en subvention totale, hein, essentiellement, on construit le pipeline à plus de 90% avec des capitaux publics, hein. Donc c'est pas le privé est complètement absent ou presque là, il va être marginalement là pour pouvoir dire qu'il est présent là, mais donc c'est essentiellement des capitaux publics. Si on les mettait ailleurs, qu'est-ce qu'on pourrait en tirer? Et ça, il nous faudrait une analyse comme ça.
2: Le gouvernement reconnaît, je le disais d'entrée de jeu, que c'est pas un projet qui va lui permettre de réduire ses émissions de gaz à effet de serre, mais on dit on pourrait plutôt compter sur un projet de capture et de séquestration des gaz à effet de serre de l'Alliance des sables bitumineux pour essayer de diminuer l'impact carbone, l'empreinte carbone d'un tel oléoduc. Est-ce que c'est réaliste, ça, M. Mousseau?
3: En fait, l'industrie est pas très se fait tirer les oreilles depuis longtemps pour avancer sur ce projet-là. Et ce qu'elle a promis, l'entente qui a été faite, est loin de compenser une augmentation des émissions de gaz à effet de serre liées à la production de pétrole pour remplir le nouveau pipeline. Donc, en gros, présentement.
2: OK. Donc, c'est assez clair comme réponse. Est-ce qu'on est en train de pelleter le problème par en avant, comme le veut l'expression consacrée, M. Mousseau? Parce que des gens nous disent, faut diversifier notre économie, on n'a pas le choix, le contexte mondial a changé. De toute façon, ce pétrole-là, il y a quelqu'un dans le monde qui en a besoin nécessairement. Donc, qu'on l'exploite ici ou qu'on l'exploite ailleurs, ça change rien. Mais en même temps, il y a des experts sur le plan environnemental qui nous disent, ouais, mais pendant qu'on tient ce discours-là, on continue d'envoyer des gaz à effet de serre dans l'atmosphère et on sait très bien qu'on a déjà franchi le mur qui ne nous permettra pas de limiter le réchauffement planétaire à 1,5% d'ici les prochaines décennies. Donc, est-ce qu'on fait juste pelleter le problème?

0: une part en avant et empirer la situation climatique. Mais...
1: je vais venir pour sur votre première affirmation. Donc non, on ne diversifie pas l'économie canadienne. Au contraire, on la restreint. On met tous nos œufs dans un seul secteur, qui est l'industrie des gaz, l'industrie fossile. Et on le voit, par exemple, la Colombie-Britannique qui a fait ça, ben est en train de voir son industrie manufacturière se réduire en termes de contribution. Les investissements diminuent énormément. On peut pas tout faire. Et le Canada, au contraire, affaiblit l'économie canadienne en disant, finalement, tous nos investissements, toute notre attention va à un seul secteur, qui est un secteur à relativement peu de création d'emplois, avec évidemment beaucoup d'exportations, là, c'est un aspect intéressant, mais c'est gaz et pétrole. Donc, au contraire, pendant ce temps-là, on affaiblit le secteur manufacturier, on affaiblit la diversité économique canadienne et notre capacité à maintenir une compétitivité dans un monde qui s'électrifie et qui s'éloigne des combustibles fossiles.
0: Et là, ça s'ajoute à ce qu'on a appris il y a quelques jours, c'est-à-dire la phase 2 de LNG Canada, un projet de gaz naturel, cette fois-ci, qui pourrait être exporté vers l'Asie, vers l'Europe. Donc, ça fait quand même deux gros projets d'énergie fossile coup sur coup.
1: Oui, mais ils sont très différents. Celui sur le port méthanier, c'est un projet qui est essentiellement privé. Donc, les capitaux sont essentiellement privés, qui viennent de l'étranger et qui seraient probablement pas venus au Canada s'il n'y avait pas eu ce projet-là. Donc, on peut faire une différence entre ça, puis un projet où c'est des fonds publics qui vont appuyer un projet qui va servir une industrie privée qui est aussi, en fait, c'est intéressant parce que les sables bitumineux appartiennent avant tout aux Américains. Donc, on va subventionner massivement avec de l'argent public un projet qui va permettre d'enrichir les propriétaires américains.
0: Donc, on repassera pour
1: se détacher de notre emprise américaine.
0: C'est un angle intéressant que vous amenez là ce matin, M. Mousseau, mais je vous parlais du projet de LNG, surtout sur le plan de la transition énergétique, parce que là, évidemment, quand on construit un oléoduc puis qu'on autorise une phase 2 de projet pour du gaz naturel, on comprend que c'est pas pour fermer ça dans 2-3 ans, là.
1: Ah non, tout à fait. Mais il y a beaucoup de projets de ports méthaniers et donc pour moi, ça reste encore, on se piège de plus en plus dans un seul secteur qui est combustible fossile. On ne contrôle pas nos émissions de gaz à effet de serre non plus. Et en fait, les émissions sont beaucoup plus larges que ce qu'on nous dit parce que des études aux États-Unis, et on n'a pas d'études similaires au Canada, montrent qu'il y a des fuites importantes de méthane à l'exploitation, à l'extraction du gaz naturel, qui font que le gaz naturel est beaucoup plus polluant que ce qu'on dit en termes d'impact gaz à effet de serre. Et cette pollution-là est générée au Canada, donc elle appartient au Canada.
0: Normand Mousseau, directeur scientifique de l'Institut de l'énergie Trottier et professeur de physique à l'Université de Montréal. Je vous remercie d'être venu décortiquer tout ça. C'est toujours un plaisir de vous parler, Monsieur Mousseau.
1: C'est un plaisir. Bonne journée.
0: Au revoir. Marc-André à la revue de presse Mobilité.
2: Article dans la presse ce matin dont on a évoqué un peu le sujet tout à l'heure, mais c'est concernant un homme qui s'appelle Maxime Tremblay qui a décidé, lui, d'abandonner la voiture, de la troquer pour le vélo ou pour un autre mode de transport comme le transport collectif, évidemment. Il y a 5 ans et qui s'en porte pas plus mal, je dirais. Il fait des économies quand même assez intéressantes. Monsieur Tremblay, faut le dire, habite Rosemont depuis une vingtaine d'années et puis là, ces jours-ci, il lance un livre intitulé « Ça roule pour moi ». C'est un essai dans lequel il raconte son expérience sans voiture depuis ces 5 dernières années-là.
0: Son parcours est vraiment intéressant parce que c'était un accro à l'auto.
2: Oui, vraiment. C'est un gars de char, il dit.
0: Il mentionne, il y en a eu 19.
2: Oui, dans l'article, on le mentionne. Et puis, c'est un gars qui devait se déplacer aussi beaucoup pour le boulot, pour faire des rencontres, des réunions. Et puis là, maintenant que tout ça peut se faire par Zoom, évidemment, il sauve pas mal de temps et il n'a plus besoin de sa voiture. Alors, c'est peut-être aussi pas pour tout le monde ce mode de vie-là, effectivement, parce que lui, il habite Montréal, donc il y a un transport alternatif qui est quand même assez favorable à l'abandon de la voiture. Là. Il y a comme une auto, il y a le métro, il y a le REM, il y a les vélos Bixi, il y a les autobus. Bref, il y a une panoplie de choix là, qui s'offre à lui, évidemment. Mais il réalise quand même de bonnes économies l'économie, sa voiture qu'il a rendue à son concessionnaire au cours des il y a 5 ans environ, lui coûtait environ 8 700 $ par année. Et il dit que ses frais de déplacement sont d'environ 4 700 $ aujourd'hui parce qu'il se prive pas de prendre le taxi non plus, dit-il. Alors, c'est quand même 4 000 $ d'économie par année sur ses déplacements. Il utilise le taxi de temps en temps, je vous le disais, c'est calculé dans ce montant-là. Il ne retournerait pas en arrière, dit-il, même s'il n'y avait pas d'économie en bout de ligne. Il dit, je fais pas ça pour l'argent, mais il y a plein d'avantages à utiliser ces types de transports-là. Il a fait des séjours à Paris aussi au cours des dernières années, puis il se rendait compte que quand il était en voyage, il utilisait tous les transports en commun, tout ce qui est disponible. Alors, il dit, pourquoi je ferais pas ça chez nous à Montréal? Ouais. Alors, quand même, des économies intéressantes, mais c'est peut-être pas pour tout le monde non plus. Mais lui, il va raconter ça dans un essai qui est sorti mercredi.
0: Oui, non, mais c'est intéressant. Ça m'a fait sourire, ce passage-là, dans le texte, quand il dit, à Paris, je prenais les transports en commun. Puis là, je revenais à Montréal, puis je me déplaçais avec ma voiture. Ouais, c'est donc, c'est une question d'habitude. Puis vous dites, c'est pas pour tout le monde. Évidemment, là, chaque foyer a sa propre réalité. Est-ce que le travail est proche de la maison, oui ou non? Est-ce qu'il faut aller reconduire les enfants à la garderie, oui ou non?
2: Etc.
0: On sait que le temps est compté là, dans la routine du matin. Toujours est-il que la semaine dernière, on posait la question, puis il y a plein de gens qui nous ont écrit dans la bulle de conversation.
2: Vraiment, là, ça réagit fortement, ouais. Effectivement, nous disant qu'il n'y avait pas besoin de la voiture, qu'il se déplaçait autrement en vélo. Bref, c'est très intéressant comme discussion.
3: Et le parallèle du voyage est intéressant parce que je pense que à peu près tous ceux et celles qui ont voyagé, entre autres en Europe, mais même ailleurs dans le monde, se sont passés le commentaire que quand on n'a pas vraiment le choix, puis qu'on se pose pas la question, est-ce que je prends la voiture ou pas, on réussit toujours à s'en sortir et on prévoit le temps nécessaire. Alors que dans le quotidien, on s'est habitué à autre chose, on a pris d'autres plis, mais c'est vrai qu'en voyage, on finit toujours par s'en sortir et en général très bien, puis c'est pas si long que ça, puis on s'en accommode bien, on fait parfois des belles rencontres aussi. Alors c'est vrai que moi, je me suis souvent passé le commentaire en voyage de me dire, ça fait du bien pendant une semaine, 2 semaines, 3 semaines de pas prendre une seule fois la voiture. Je m'en suis pas porté plus mal. Là.
0: Bon, des fois, le métro est bondé un peu, mais on vit avec pendant le temps du trajet.
2: Ça va, c'est tellement rapide.
0: C'est ça.
2: Aussi, c'est pas très long. C'est rare qu'on reste une heure de temps dans le métro là, d'affilée. Là.
0: À moins qu'on fasse Paris d'un bout à l'autre.
2: Ah ben là, c'est sûr. Hein? C'est une autre histoire.
0: Merci Marc-André.
2: De rien.
0: Juliette, on va rester avec vous. Chronique bouffe ce matin. Et pour le plus grand plaisir de Marc-André et Martin, on parle de citrouille.
3: Mais là, Marc-André, vous semblez chercher là, quelque
2: vrai,
3: chose à manger. Ben, c'est ça.
2: Pas nécessaire.
3: J'étais très surprise.
2: Ceci dit, j'ai mangé une tarte à la courge cette semaine. Courge,
3: vous
2: caramel
3: vivant,
2: et
3: mais...
2: noix. Et j'ai adoré ça.
0: Ah oui, c'est
3: vous voyez?
0: Bon.
2: Alors, il y a de l'espoir.
3: Alors, peut-être que vous pourriez être un convaincu. On remet ça l'an prochain, peut-être, pour vraiment avoir un convaincu de la citrouille. En fait, cette chronique-là part d'une découverte que j'ai... Une découverte, le mot est un peu fort, là. Mais j'ai vu des belles citrouilles ancestrales à l'épicerie la fin de semaine dernière. Et j'ai vraiment eu un coup de cœur. Je vous le disais en début de semaine, elles étaient tellement belles, ces citrouilles-là, tellement loin des grosses citrouilles oranges, qui sont très belles aussi, mais qui sont très classiques, très traditionnelles, qu'on connaît bien, là, la citrouille d'Halloween. Alors, je les ai vues à l'épicerie, puis j'ai réalisé que je n'en avais jamais mangé non plus de ces citrouilles ancestrales. Celle que je connais bien, c'est la citrouille d'Halloween, la variété Cucurbita pepo. Alors ça, probablement que je l'apprends.
0: Votre latin est à point.
2: On dirait.
3: Vous comprendrez que j'avais tout ça, évidemment, dans ma mémoire. Hein? Non. Je suis allée consulter un article, entre autres, du Jardinier paresseux cette semaine. Et c'est là que j'ai appris que c'était à peu près toujours la même variété. Pourquoi la Cucurbita pepo? C'est parce que c'est une citrouille qui est ronde. C'est une citrouille qui est assez grosse aussi, puis qui est facile à sculpter. D'ailleurs, est-ce que vous savez, ça vient d'où cette tradition-là de sculpter la citrouille à l'Halloween?
0: Je me suis jamais posé la question.
3: Dans le monde, là, géographiquement.
2: Mexique.
3: Ben, ça aurait pu être logique puisque la citrouille vient du Mexique.
2: La Hollande, non?
3: Ça vient de l'Irlande.
2: Irlande,
3: bon. Écosse. Ce sont les Irlandais et les Écossais qui sculptaient des navets et des patates pour chasser les mauvais esprits. Et vous me direz, quel lien avec la citrouille? C'est quand ils sont arrivés en Amérique qu'ils ont réalisé que c'est pas évident de sculpter une patate pour mettre une petite bougie à l'intérieur là. Alors ils ont réalisé que la citrouille était beaucoup plus grosse.
0: Mais pourquoi c'est moins évident de sculpter une patate ici qu'en Irlande?
3: Ben non, ils ont délaissé la patate. Ça a été terminé la patate lanterne et là on a préféré la citrouille en arrivant en Amérique.
2: J'ai vu de faire des frites avec.
3: Alors on a préféré la frite visiblement et depuis ce jour on a oublié les Irlandais et cette tradition là, mais à peu près tout le monde sculpte sa citrouille proche du 31 octobre. Mais il existe toutes sortes d'autres variétés qu'on a moins tendance à sculpter, qu'on a probablement moins tendance à acheter aussi et à cuisiner. Et c'est ces variétés-là qui m'intéressaient. Je suis allée donc sur le site du jardinier paresseux pour m'informer un petit peu. Il en existe des centaines de variétés de citrouilles. Là, je vous les présenterai pas toutes, d'autant qu'elles n'ont pas toutes des noms qui sont évidents à retenir. Mais ce qu'il faut retenir, c'est qu'il y a vraiment des centaines de variétés qui sont cultivées depuis des millénaires. C'est parti, Marc-André, vous aviez une bonne piste avec le Mexique. La culture de la citrouille, c'est parti de l'Amérique centrale, du Mexique, entre autres. Ça s'est répandu au fil des échanges entre les peuples autochtones qui utilisaient la citrouille et beaucoup les graines de citrouille aussi à des fins médicinales à l'époque. Donc ça, ça a quand même beaucoup changé. On n'est plus là. Mais toutes les citrouilles sont comestibles. La seule chose dont il faut se méfier, ce sont les courges. Vous savez, les courges décoratives, là, celles qui sont si mignonnes, toutes petites, un peu biscornues, tordues. Celles-là, on les mange pas. Mais autrement, toutes les variétés de citrouilles, même si on les achète pour des fins décoratives, elles sont comestibles. L'idée, c'est simplement de ne pas les percer là, puis de les laisser sur le perron pendant une semaine, deux semaines. Là, à ce moment-là, bon, elles sont plus comestibles. Mais donc, toutes les variétés de citrouilles ancestrales, on peut les utiliser et on aurait avantage à les utiliser parce qu'elles sont plus goûteuses, beaucoup plus savoureuses. C'est ce que je lisais sur le site du jardinier paresseux. Beaucoup plus goûteuses que cette fameuse Cucurbita pepo, qui est très filamenteuse aussi. Vous nous parliez... Alexandre, du latte à la citrouille.
0: Ça a failli faire de la chicane dans Belle Famille.
3: Bon, alors, je nommerai pas là, la personne qui était à l'origine de ce latte à la citrouille un peu filandreux.
0: Mais délicieux.
3: Mais délicieux, rappelons-le quand même. Pour,
2: mais s'il y a des moutons dedans, c'est pas super.
0: Bon, mais on les laisse au fond. On les laisse au fond. Non, puis elle m'a dit, la belle-sœur, que sa recette s'était améliorée. ça va régler le problème.
3: Mais peut-être sera-t-elle contente d'apprendre que les citrouilles ancestrales, elles sont moins filamenteuses. Donc ça peut être intéressant pour cuisiner avec une chair qui est plus goûteuse parce que souvent, ce sont des plus petites variétés de citrouilles, donc qui contiennent moins d'eau. Ça explique pourquoi c'est aussi goûteux. Donc, pourquoi pas tester de nouvelles variétés de citrouilles cette année? Même si elles ont des verrues, elles sont délicieuses. Souvent, on en voit là, avec toutes sortes d'aspérités sur la pelure. Mm-hmm. Des citrouilles aussi qui sont vert sauge. On les appelle des citrouilles bleues, même si, à mon avis, elles sont plus vert sauge. Alors, on peut les retrouver dans les grandes surfaces. C'est là où, moi, je les ai découvertes la fin de semaine dernière. Mais en général, dans les marchés publics, dans les fruiteries, c'est là où on a le plus grand choix. Alors, pourquoi pas faire des tests cette année? Franchement, elles sont magnifiques. Et selon ce que je lisais, elles sont délicieuses.
2: Martin, on parle de la citrouille.
0: Oui, Martin arrive juste à la fin de votre intervention sur la citrouille.
3: Quel
0: êtes-vous surprise,
3: Juliette? Quel hasard! Les hasards dans la vie, hein?
4: Il n'y a rien à manger.
3: J'avais,
4: hein?
3: Mais j'avais rien cuisiné.
4: Il n'y avait rien d'intéressant à faire avec ça.
3: Mais, non, c'est pas ça du tout. J'ai décidé de ne pas me tuer à l'ouvrage, sachant que j'aurais des commentaires déplaisants.
0: Vous avez bien fait, Juliette.
2: Alors voilà. C'est pas folle.
0: Non, mais préservez votre énergie.
3: De bonne façon.
0: Vous faites bien. On va. Ben, merci, Juliette, pour la suggestion. La Cucurbita. Pépa,
2: c'est le cochon.
0: Oui, mais c'est vous qui m'avez mélangé, là. On va rester sur les sujets d'automne, si vous le voulez bien, parce que vous allez devoir faire la collecte de vos feuilles mortes, là, dans les prochaines semaines. Et vous allez devoir probablement, pour certains d'entre vous, mettre ça en bordure de rue. Mais là, vous ne pouvez plus utiliser de sacs en plastique à Québec. C'est important de le rappeler parce que là, la collecte va commencer le 5 octobre. Donc, ça va commencer lundi. Ça va durer jusqu'au 14 novembre. La Ville de Québec vous dit vos sacs de feuilles, là, il faut les placer au bord de la rue le dimanche de chaque semaine. Ce sera collecté au cours des deux semaines suivantes. Mais c'est important de savoir que les règles ont changé. Si vous mettez ça dans des sacs en plastique, là, la Ville ne les ramassera plus. C'est un sommaire décisionnel qui a été adopté au printemps passé. Et la Ville donne quelques petits trucs, là. Le sac doit être en papier et conçu pour la collecte de feuilles. Donc, faut acheter des sacs pour ça, là. Des sacs qui sont vendus dans des grandes surfaces.
2: Ouais.
0: Le poids des sacs ne doit pas excéder 12 kg. On dit qu'il faut que le sac soit étanche, fermé, de façon à permettre sa préhension lorsqu'il est placé en bordure de chaussée. Donc, Martin, c'est pas facile, là, changement d'habitude. Je vous préviens.
4: Ah bon?
0: Non, ça vous fait ni chaud ni froid?
4: Non.
3: Est-ce qu'on avait déjà bien, ça, des Martin. Utilisateurs de sacs en papier autour de la table?
2: Mais comment non. C'est ça? Pour moi, ce sera une nouveauté. Printemps dernier, moi.
0: Ouais, nous autres aussi, on a commencé cette année, là. C'est déjà fait. C'est déjà parti.
4: Je trouve que ça travaille mal, ça déchire.
0: Les sacs en plastique, comme aussi, si ça déchirait hein. Pas. Franchement, arrêtez là, une branche qui s'inverse.
2: Ouais, mais ça, laissez ça une journée. Mettons, vous mettez ça au bord du chemin, puis il se met à pleuvoir, là.
4: Ça va être tout tremble, ça va être dégoulinant.
2: C'est pas terrible.
4: Ça va doubler de poids.
0: On va voir. On peut-tu donner la chance de l'essayer?
3: D'autant qu'au fil du temps, ça risque de s'améliorer. Moi, je pense aux pailles en plastique. Quand elles ont été interdites, on a rentré les pailles en papier. C'était détestable. Mais les compagnies se sont améliorées au fil du temps. Maintenant, on a des gobelets qui permettent de boire directement. Je trouve qu'il y a eu une amélioration. Alors, peut-être qu'au fil du temps, les sacs aussi, on verra mieux.
0: Hein, Martin?
4: Attends.
0: On vit d'espoir.
3: Martin, quoi?
0: Marc-André, est-ce qu'il y a quelque chose à signaler?
2: Je sais pas, je regardais pas ça. Non, c'est pas vrai. On a toujours des ralentissements sur la rive sud pour l'approche du pont La Porte Nord avant les échangeurs pour la 73 Nord, mais pour le reste, c'est à la hauteur des échangeurs qu'on doit ralentir.
0: Hey, Juliette, on a perdu des degrés.
3: Oui, et il n'y a pas de surprise quand même. Ce matin, on a parti avec tellement de chaleur et le maximum pour aujourd'hui, il est de 16. La pluie qui doit cesser en après-midi.
0: On se retrouve tout de suite après le Radio-Journal.
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10: Au Radio-Journal. Jour 37 de la campagne électorale québécoise, les chefs de parti se pressent pour convaincre les indécis.
11: Plusieurs Québécois vont se décider dans l'urne et je répète qu'on prend rien pour acquis.
12: La décision qu'on prend de s'embarquer dans 4 ans de chicane comme on a vu dans les 2 derniers jours, ça se décide lundi.
10: Le gouvernement du Québec fait face à une avalanche de demandes d'électricité de la part des centres de données.
13: Un niveau sans précédent et sans comparable.
10: Et l'astronaute canadien Joshua Kutrick s'installe à bord de la Station spatiale internationale pour les 6 prochains mois.
14: I cannot believe I'm here. What a crazy day, a long day. I just can't believe it.
10: Bonjour, ici Jean-Sébastien Bernacchi. Il ne reste que 3 jours à la campagne électorale au Québec. Les chefs des principaux partis font un dernier blitz afin de convaincre les électeurs qui sont encore indécis. J'en parle avec Marie-Josée Paquette-Comeau. Marie-Josée, c'est même l'heure du bilan de campagne au Parti conservateur?
15: Oui, signe que la campagne tire à sa fin. Éric Duhaime fera son bilan à Québec avant de se rendre à Victoriaville pour tenter de déloger le péquiste Alex Boissonneau. Le Parti québécois, lui, fera aussi campagne à Québec où il livre d'importantes batailles aux conservateurs. Le chef ira prêter main forte à son candidat, François Guerrier-Py, à Baie-Saint-Paul aujourd'hui. Le Parti libéral et la CAQ, eux, se partageront la Montérégie. Charles Milliard ira encourager ses troupes dans Vachon, Saint-Jean, des comtés où les prognostics ne sont pas en sa faveur. Et même chose pour Christine Fréchette qui revisitera son ancien comté Sanguinet. Québec solidaire, lui, quittera Québec pour se rendre à Montréal pour aller donner un coup de pouce à la candidate dans Rosemont parce que Québec solidaire et le Parti québécois sont au coude à coude dans l'ancienne circonscription de Vincent Marissal.
10: Et hier, les partis ont appelé les électeurs à aller voter.
15: Oui, Paul Saint-Pierre Plamondon veut avoir les coups des franches avec une majorité pour réaliser ses promesses. Je vous laisse l'entendre.
11: On sait que plusieurs Québécois vont se décider dans l'urne et je répète qu'on prend rien pour acquis. C'est une lutte très serrée à plusieurs endroits du Québec. Ça pourrait se terminer dans un gouvernement minoritaire et dans ces circonstances-là, je fais appel à tous ceux qui veulent nous encourager à faire cette petite différence-là.
15: Le Parti libéral, lui, invite les caquistes déçus à venir sous son aile, tandis que Québec solidaire demande aux progressistes du Québec de voter avec leur cœur.
10: Merci, Marie-Josée.
15: Au revoir.
10: L'élection d'un gouvernement péquiste, si c'était là l'issue du scrutin du 5 octobre, pourrait changer la dynamique des relations entre le Québec et le gouvernement fédéral. Je joins notre analyste Fanny Olivier à Ottawa. Fanny, les points de friction pourraient se multiplier, mais pour l'instant, Mark Carney ne laisse pas transparaître d'inquiétude.
16: Voilà, la perspective de l'élection d'un gouvernement souverainiste à Québec, bien sûr, ne fait pas nécessairement l'affaire du gouvernement Carney. En coulisses, on admet que l'on travaillait bien avec Christine Fréchette au cours des derniers mois, hein, particulièrement sur les projets d'infrastructure. Et c'est vrai que les pommes de discorde sont potentiellement nombreuses si le Parti québécois prend le pouvoir. Paul Saint-Pierre Plamondon, on le sait, s'oppose au TGV Québec-Toronto, un projet d'infrastructure cher au gouvernement Carney. Il a critiqué l'entente sur Churchill Falls, conclue entre Québec et Terre-Neuve-et-Labrador, un dossier qui a été facilité par Ottawa. Et le chef du PQ souhaite une baisse importante de l'immigration, alors que Mark Carney a confié au New York Times récemment envisager rehausser les seuils d'immigration permanente au Canada. Alors, Mark Carney a été interrogé sur l'élection possible d'un gouvernement souverainiste. On comprend qu'il est très prudent. Il ne veut rien dire qui puisse donner de l'eau au moulin à Paul Saint-Pierre Plamondon et favoriser un gouvernement majoritaire péquiste.
17: Mon gouvernement va travailler avec le prochain gouvernement dans un esprit de fédéralisme coopératif. Un monde plus dangereux, plus divisé, il y a plein d'incertitudes. Au moment où il faut bâtir l'Alberta, le Québec, le Canada.
16: En coulisses, Jean-Sébastien, on signale que le fait que Mark Carney se soit entendu avec Daniel Smith là, sur la construction d'un nouveau pipeline après des années de tensions entre Ottawa et Edmonton, ben, ça démontre qu'il est en mesure de travailler avec tout le monde. Mais attention, le degré de difficulté pourrait être plus grand avec Paul Saint-Pierre Plamondon qu'avec Daniel Smith, qui, elle, n'est pas en faveur de la séparation de sa province du reste du Canada.
10: Merci, Fanny.
16: Je vous en prie.
10: Les tarifs des centres de tri de matières recyclables ont presque triplé au Québec depuis que le gouvernement caquiste a confié la gestion de la collecte sélective au secteur privé. Devant cette hausse marquée des coûts pour les entreprises qui financent le système, Québec a même dû injecter des fonds pour les soutenir. Voici ce qu'a appris Jean-Philippe Robillard.
18: En 2024, les municipalités ont versé 98 millions de dollars aux centres de tri de la province, alors qu'un an plus tard, quand Éco-Entreprises Québec est devenu responsable de la collecte sélective, il a payé 262 millions de dollars pour effectuer les mêmes tâches. Un ancien cadre d'Éco-Entreprises Québec qui nous a parlé sous le couvert de l'anonymat estime que c'est beaucoup trop cher et que l'organisme a conclu des ententes beaucoup trop rapidement avec les centres de tri par crainte qu'il y ait des bris de service dans la collecte au début de son mandat. En 2025. C'est aussi ce que pense la vice-présidente du Conseil de la transformation alimentaire, Annick Van Kampenhout, dont les membres financent le système de collecte.
19: Ce qu'on a entendu, c'est exactement ça. Combien tu vas me charger? Parfait, on signe le contrat. Il me semble qu'il aurait eu moyen de négocier beaucoup plus serré que ça.
18: Depuis qu'il est responsable de la collecte sélective, Éco-Entreprises Québec a conclu 21 contrats avec des centres de tri, des ententes dont la valeur totale est de plus d'un milliard. La PDG de l'organisme, Maryse Vermette, se défend de ne pas avoir assez négocié.
20: On a négocié serré. Alors, au niveau des centres de tri, on a haussé les exigences en termes de tri. C'est clair qu'il y a un impact financier.
18: Face à la flambée des coûts, le gouvernement du Québec a débloqué une aide financière de 27 millions de dollars pour soutenir le nouveau système. Ici Jean-Philippe Robillard, Radio-Canada, Montréal.
10: Les centres de données inondent le gouvernement du Québec de demandes d'électricité, c'est ce qu'a révélé Hydro-Québec hier. La société d'État tente de convaincre la Régie de l'énergie de doubler les tarifs de ses fermes de serveurs essentiels au développement de l'intelligence artificielle. Reportage de Thomas Gerbet.
21: D'immenses centres de données sont déjà en construction au Canada. Microsoft à Toronto, Bell à Regina, Meta près d'Edmonton. Au Québec, Google a son vaste terrain en Montérégie, mais elle attend qu'on lui accorde de l'électricité. Et il lui en faut beaucoup. Devant la Régie de l'énergie, jeudi, Hydro-Québec a révélé des chiffres inédits sur l'ampleur de la demande de toute cette industrie, stimulée par l'intelligence artificielle. D'ici 10 ans, les centres de données consommeront 1100 MW, trois fois plus que le projet avorté de Northvolt. Mais ça ne suffit pas à leur appétit. Des demandes de 2500 autres MW sont examinées par le gouvernement. Ça correspond à la consommation d'électricité de 2 millions de résidences. La chef de la tarification à Hydro-Québec, Sarah Trabelsi.
22: Ces chiffres sont vraisemblablement sous-estimés parce qu'à cela s'ajoute une profondeur de marché exceptionnelle. Un niveau sans précédent et sans comparable. Et qui, si rien n'est fait, va exercer une pression ultimement sur les tarifs de l'ensemble de la clientèle.
21: Hydro-Québec tente de convaincre la Régie de l'énergie d'accepter un tarif spécial pour les centres de données, deux fois plus cher qu'actuellement. Lundi, des compagnies comme Google ou Keel viendront expliquer pourquoi elles s'opposent à cette hausse de tarifs. Ici Thomas Gerbert, Radio-Canada, Montréal.
10: Les membres de l'équipage de la mission Crew 13 ont passé une première nuit à bord de la Station spatiale internationale où ils séjourneront au cours des 6 prochains mois. J'en discute avec Mathieu Papillon qui est en Floride pour suivre le lancement de cette mission. Mathieu, on a eu droit aux premières impressions de l'astronaute canadien Joshua Kutrick?
1: Oui, hier, c'est finalement vers 21h40 qu'il a pu faire son entrée dans la Station spatiale internationale en compagnie de ses trois collègues de la mission Crew 13, donc deux astronautes américains de la NASA, un astronaute russe. Je vous laisse entendre les premiers commentaires de Joshua Kotrick après son arrivée.
2: I just want to say hi to everyone at home in Canada. It's been a while since there was a Canadian here. I cannot believe I'm here.
1: Donc, Joshua Kotrick, il disait « Je veux simplement dire bonjour à tout le monde au Canada. Ça fait longtemps qu'un Canadien a été ici. » À la Station spatiale internationale, je ne peux pas croire que je suis ici.
10: Et là, à quoi peut-on s'attendre de ces 6 mois de mission dans l'espace, Mathieu?
1: Bien, ce sont surtout les recherches scientifiques auxquelles les astronautes vont participer qui vont retenir l'attention. Mais on a demandé à David Saint-Jacques, qui a déjà séjourné à bord de la Station spatiale, ce qu'il allait surveiller pendant la mission de son collègue, Joshua Kotrick.
4: Peut-être qu'il va avoir l'occasion de revêtir un scaphandre pour sortir dehors, faire des entretiens ou des réparations de la station. Peut-être qu'il va avoir l'occasion d'utiliser Canadarm pour attraper un véhicule spatial.
1: Donc, Jean-Sébastien, cette mission Crew 13 peut officiellement commencer après un lancement réussi ici en Floride.
10: Merci, Mathieu.
1: Au revoir.
10: Et puis, l'acteur Michael J. Fox sera promu au sein de l'Ordre du Canada. Il obtiendra le rang de compagnon lors d'une cérémonie présidée par la gouverneure générale Louise Arbour aujourd'hui. Par cette distinction, Rideau Hall souhaite récompenser l'engagement mondial de Michael J. Fox face à la maladie de Parkinson. Au cours des dernières années, il a permis d'amasser 2,5 milliards de dollars pour les recherches sur la maladie dont il est lui-même affecté. C'était le Radio-Journal. Au nom de toute l'équipe de la Salle des Nouvelles, bonne journée à vous.
0: Vendredi 2 octobre, il est 8h10.

0: Vous écoutez Première Heure, je m'appelle Alexandre Duval. Encore une cinquantaine de minutes à passer ensemble cette semaine. On va terminer l'émission avec notre vendredi VIP, avec quelqu'un que vous ne connaissez probablement pas, mais qui en a beaucoup à dire et qui vous en apprendra beaucoup aujourd'hui au sujet des coulisses du travail de député. C'est la commissaire à l'éthique et à la déontologie de l'Assemblée nationale, Ariane Mignolet, qui sera avec nous pour une longue entrevue, parce que lundi prochain, au Québec, on va élire 127 députés. Il y en a plusieurs qui seront députés pour la première fois, nécessairement. Et il y a toute une série de règles éthiques et déontologiques qui viennent avec le fait d'être élu. Est-ce que c'est toujours respecté? Bon, on a vu au fil du temps qu'il y a eu certaines enquêtes de la commissaire qui ont pu mener même à des blâmes de certains députés au fil du temps. Vous pouvez penser vous-même à certains noms au cours de la dernière législature. Toujours est-il que la commissaire a un rôle très, très important, pas juste pour blâmer, là, mais aussi pour sensibiliser, pour encadrer, pour aider les élus à avoir un comportement éthique, intègre, tout au long de leur mandat. Donc, on va parler des coulisses de tout ça avec Ariane Mignolet, qui est assez rare en entrevue. Donc, on est bien chanceux de pouvoir l'avoir avec nous en studio ce matin. Olivier Lemieux aussi, qui est avec nous pour la politique municipale. Bonjour, mon cher.
1: Salutations.
0: On parle beaucoup de politique provinciale, mais vous n'arrêtez pas de travailler pour autant.
1: Hein? Non, on n'arrête pas, mais c'est vrai qu'après la semaine prochaine, la politique municipale va un peu reprendre ses droits.
0: Ouais.
1: Mais je pense que même la semaine prochaine, le provincial, en tout cas à court terme, va continuer de teinter la joute municipale.
0: Mm-hmm. Pour encore un petit bout.
1: Je pense que oui.
0: Olivier, merci d'être là avec nous ce matin. Résumé de la semaine avec vous dans quelques instants. Juliette, 16 degrés rue Saint-Jean.
2: C'est encore nuageux. Heureusement, c'est un peu plus clair à l'extérieur. Ça fait quand même du bien à 7h-ci, à 8h12. Ça restera nuageux, par contre, toute la journée, avec des averses jusqu'à la moitié de l'après-midi environ. Ensuite, ça restera nuageux, mais on met la pluie derrière nous. Quoi qu'on ait un petit 30 % de probabilité pour la soirée, mais bon, on parle de 30 % seulement. Côté température, le maximum prévu aujourd'hui, il est déjà atteint. Il est de 16 degrés. Pour ce soir et cette nuit, minimum de 6. Et le ciel va se dégager au cours de la nuit, parce que demain, on devrait être sous le plein soleil. Ce sera la belle journée du week-end, 16 degrés. Pas un nuage à l'horizon pour cette journée de samedi, alors que dimanche, ce sera plutôt nuageux avec 60 % de probabilité de pluie.
0: Marc-André, à la circulation.
3: C'est pas mal réglé sur la rive sud pour les approches du pont La Porte-Nord. On a à peine un léger ralentissement présentement à la jonction des trois artères principales et 20 ouest, secteur de l'avenue Taniata. On fait dans le léger ralentissement de ce côté-là aussi. Alors, ça roule de mieux en mieux dans ce secteur-là. Il y a la traversée du pont de Québec à la fin du pont de Québec, direction nord, où on a des ralentissements, secteur du chemin Saint-Louis présentement, mais c'est quand même de courte durée. On est bien au ralenti, par contre, sur Charest-Est, entre Duplessis et Henri IV, à l'approche de Robert-Bourg. Et secteur Saint-Sacrement, c'est surtout côté ouest de Charest où il faut être un petit peu plus patient. Henri IV Sud, ça roule. L'approche Félix-Leclerc se fait sans difficulté. Félix-Leclerc Ouest, il y a encore un petit bouchon de circulation entre Bourg-Royal et Pierre-Bertrand. Et ça affecte toujours la circulation sur Laurentienne Sud où à partir de Le Bourgneuf, l'accès Félix-Leclerc Ouest est un petit peu plus chargé.
0: En tout cas, je vous confirme que quand on demande aux gens quelles sont leurs céréales préférées, ça écrit pas mal moins que quand on leur demande quel est leur bar de chocolat.
3: Vous avez pas insisté, ben.
0: Ouais. En même temps, est-ce que ça nous intéresse vraiment?
2: Ben, je pense qu'on n'a pas le même attachement.
0: Les corn pops. Ça, c'était bon.
3: Mais c'est bon, des corn pops. Ça reste bon.
2: Oui, mais je pense que ceux qui mangent des céréales très sucrées ont peut-être plus d'attachement que ceux qui mangent des céréales un peu plus granules.
3: Ce n'est qu'une hypothèse. Sugar crisp. Capitaine Crunch, Martin.
4: Capitaine Crunch.
3: Des Golden Grahams. Ouais.
0: Comment bon. Vous appelez ça?
4: Des Capitaine Crunch. En français, c'est des Capitaine Crunch. Crunch, c'est en anglais.
0: Ah, mon Dieu, je savais même pas ça. La nuance m'échappait.
3: Golden Graham aussi, les Grahams dorés.
0: Bon, du précieux temps d'antenne. Bon. Hein? Martin, aux nouvelles.
4: L'incendie d'une sécheuse a forcé l'évacuation d'une quinzaine de locataires d'un immeuble à logement du secteur Sainte-Foy la nuit dernière. Les pompiers ont mis un peu plus d'une heure pour maîtriser le feu qui s'est déclaré vers 3h30 sur la rue Val-Ombreuse. L'incendie n'est pas criminel. Les locataires d'un seul des 12 logements n'ont pas pu réintégrer leur domicile. Ils ont été pris en charge par la Croix-Rouge.
0: Merci beaucoup, Martin. Tifa, avec vous aux arts, la chanteuse originaire de Québec, Gabriella Olivo, lance son album Reflexiones. Est-ce que je le prononce bien?
5: Accent, absolument. Lancement à Québec le 29 octobre au Pantoum. Gabriela Olivo, qui est née, a été élevée à Québec d'une mère mexicaine, d'un père québécois. Et donc, dans son travail, ça va se ressentir parce qu'elle va fusionner non seulement les langues, mais aussi les cultures. C'est son premier album trilingue. Elle a déjà deux EP, deux mini-albums à son actif. Un autre qui a été lancé il y a quelques temps. Puis là, c'est le deuxième album long jeu. Donc, c'est de la musique pop. Il y a la touche électro qui est importante là-dedans également, et le tout porté par une voix qui est parfois planante, un peu fantomatique, éthérée en tout cas, de Gabriela Olivo.

0: Gabriela Olivo, ouais. Donc lancement de Reflexiones le 29 octobre au Pantoum.
1: Merci beaucoup, Tifa. Olivier Lemieux, 8h16, on passe à la politique municipale. Le ton a encore monté cette semaine entre le maire de Québec, Bruno Marchand, et le chef du Parti conservateur du Québec, Éric Duhaime. Monsieur Duhaime veut maintenant détourner le financement du tramway vers le projet de troisième lien. Et puis là, on sent qu'on... On aimerait ça s'entendre.
2: Ben, on sera peut-être condamné à s'entendre, Alexandre, parce que tous les sondages nous indiquent que les conservateurs vont profiter d'une forte députation dans la région de Québec à compter de mardi prochain. Mais hier, le maire Marchand a très clairement cadré ses attentes, là. Pour lui, il n'y aura pas de discussion possible si les conservateurs persistent à vouloir bloquer le plus important projet de l'histoire de la ville, le tramway. Et pour couvrir ce dossier-là depuis le début, essentiellement, Éric Duhaime veut faire de l'ingérence dans le projet et c'est ce qui a beaucoup nui au tramway depuis 2018. Et j'utilise ce mot-là par hasard. Là. Ingérence, ça a été nommé par HEC Montréal dans un rapport. On a dit que l'ingérence politique avait coûté des milliards et des années au projet de tramway depuis son dépôt en 2018.
1: Quand on parle d'ingérence, on parle surtout, j'imagine, des gestes qui ont été posés par le gouvernement de la CAQ qui a exigé des changements sur le tracé.
2: Exact.
1: Alors que c'était un projet à l'époque qui était porté par la ville.
2: Exact. Exactement. Et là, ben, Éric Duhaime, donc, veut bloquer le projet, là. Estime, bon, qu'il est pas nécessaire, qu'il coûte trop cher, tout ça. Mais pour la première fois, depuis un sacré bout de temps, il y a des gens qui travaillent à le faire avancer et le mode de réalisation collaboratif a été choisi par le gouvernement. Et ce qui se passe présentement, c'est une co-conception qui va accoucher d'une mouture finale l'été prochain, au mois de juin, c'est ce qu'on nous dit. Et il y aura mise à jour d'un budget et peut-être bon des décisions à prendre à ce moment-là. Mais pour le moment, il y a des gens qui travaillent. Bref, le maire Marchand dit, faut les laisser travailler, faut continuer à avancer. Parce que de toute façon, dire qu'on peut prendre l'argent du tramway et la mettre dans un troisième lien, ça ne tient pas la route. Et factuellement, on peut voir plusieurs écueils à cette façon de penser-là. Là. D'abord, la part du gouvernement provincial actuellement est de 4 milliards de dollars. Il reste pas 4 milliards. Là. Il y a de l'argent d'engager, de dépenser. Il y a à peu près 1 milliard à l'heure actuelle qui a été engagé, dépensé pour le tramway.
1: Il n'y en a pas une bonne partie, par contre, qui vient du municipal parce que c'est des travaux préparatoires?
2: C'est-à-dire que présentement, il y a une trentaine de millions là, qui ont été engagés par la ville.
1: Okay.
2: Le gros de l'engagement municipal est à venir, Alexandre.
1: Okay. Okay.
2: Présentement, plusieurs travaux sur Nelévesque sont assumés par la Caisse de dépôt et placement.
1: D'accord.
2: Et ça renvoie donc au gouvernement provincial qui est qui est le gros joueur là, pour ce qui est du financement avant le fédéral, avant la ville. Alors, il reste pas 4 milliards à mettre sur un pont, il en reste autour de 3. Et si on devait arrêter le projet, ben on peut pas exclure les pénalités à verser. Il y a des consortiums qui sont engagés, il y a des contracteurs qui ont des contrats. Bref, c'est pas simple comme de dire qu'on va le faire. Il y a une série d'étapes, il y a des conséquences. Et hier, le maire Marchand a dit, franchement, c'est pas responsable, le voici.
3: Donc, son 4 milliards, si on déduit les frais déjà engagés, il en reste moins que le coût de son projet, dans la mesure où il réussira à faire ce projet-là au coût qu'il l'a dit. La mathématique ne marche pas. C'est faux de faire croire aux électeurs que c'est des vases communicants. C'est faux de faire croire aux électeurs que c'est une petite magie comme ça, on a juste à transférer. C'est de l'argent qu'on prend dans un compte, on la met dans un autre compte, comme si on était à accéder. Là. Ça marche pas de même. Vous savez, en politique, là, on n'est pas juste là pour défendre nos idées. Là. S'il dit qu'il veut collaborer, ça va imposer un changement de posture pour lui. Puis s'il le fait, on va collaborer avec lui. On va collaborer avec lui. Jusqu'à maintenant, c'est pas ça.
1: Éric Duhaime, lui, comment a-t-il réagi hier?
2: Il a légèrement adouci le ton. Moi, c'est ce que j'ai constaté, parce que si on compare ça à mercredi, ça ressemblait un petit peu à une mise en garde du chef conservateur. Il disait au maire Marchand, il doit penser au 6 octobre. Là. Si j'étais lui, là, je réaliserais que c'est une élection provinciale et il devrait penser au 6 octobre en voulant dire on va être là en force et on va être là en position de force. Hier, donc, M. Duhaime était plus dans le « regardez, je veux le rencontrer après l'élection,
1: ouais.
2: Je veux voir quel point on peut avoir en commun ». Mais ce qui est clair, c'est que la semaine n'a pas nécessairement été facile pour Éric Duhaime. Et sur le dossier du troisième lien, il y a bien des gens qui ont été étonnés de constater qu'il n'y avait pas un dollar, qu'il n'y avait pas une ligne dans le plan d'infrastructure du parti pour le financer.
4: Ouais, au début, on nous a dit que c'est l'efficacité gouvernementale qui va permettre de financer ça. On va faire des gains. Après ça, on nous a dit on va prendre l'argent du tramway, on va le mettre là. Ça sonne un peu comme des réponses de dernière minute.
2: Ben, en tout cas, le maire a qualifié ça d'improvisation. Aux gens d'en juger, mais chose certaine, il n'y a rien dans le cadre financier et il n'y a rien dans le plan d'infrastructure pour le troisième lien. Et là, effectivement, au début, on disait, ben, c'est des gains. On va revoir les façons de faire dans l'industrie de la construction, dégager des sommes importantes, de la marge de manœuvre. C'est comme ça qu'on paye le futur pont. Et quand les critiques ont levé, ben, c'est là qu'Éric Duhaime a dit, ben là, regardez, finalement, faites-vous-en pas, il y a l'argent du tramway qu'on peut utiliser. Bref, hier, donc, plus conciliant un petit peu Éric Duhaime, on l'écoute.
5: Au lendemain de l'élection, là, je comprends que M. Marchand, évidemment, il y a des enjeux sur lesquels on n'est pas d'accord, notamment le tramway ici à Québec. Cela étant dit, à partir du 6 octobre, là, on va tous les deux être des élus à deux paliers de gouvernement différents. Il y a beaucoup d'autres enjeux sur lesquels on peut trouver des terrains d'entente, des terrains communs.
2: Alors voilà, en terminant, ce que je vous dirai, c'est que s'il y a des terrains communs, on peut peut-être en identifier quelques-uns. Mm-hmm. Itinérance. Éric Duhaime est ouvert à faire des efforts sur ce front-là.
4: Ouais. Il a parlé de mieux financer les organismes communautaires.
2: Exactement.
4: Il a parlé de médecins sur le terrain aussi, des médecins communautaires qu'il veut former.
2: Voilà. Le maire Marchand, lui, voudrait aussi un effort sur le plan du logement social. Là-dessus, la plateforme conservatrice est muette. Alors, faudrait voir. Je vous dirais, sur la perspective d'un stade pour le football professionnel à Exposité, moi, j'ai entendu M. Duhaime à plusieurs radios privées dire qu'il est favorable à ça, pour autant que ce soit un stade multifonctionnel.
4: Financé par le public?
2: Il a dit qu'il n'était pas fermé, pour autant que ce soit un stade multifonctionnel et que ça puisse servir à la santé de la communauté, à initier peut-être des vocations sportives. Il n'a pas fermé cette porte. La porte qu'il ferme, c'est de participer à l'achat d'une équipe. Mm-hmm. Ça, pour lui, ça se fait pas. Le stade, il n'est pas fermé. Alors, faudrait voir, parce que le maire Marchand, lui, appuie un tel projet, mais lui ajoute que ça doit s'inscrire dans une revitalisation du secteur vanier.
4: Ouais.
2: Lui imagine, par exemple, une deuxième phase du tramway qu'on enverrait dans le Bourgneuf, pas vers d'Estimauville, comme c'est présentement prévu. Alors, d'abord dans le Bourgneuf, en passant par Vanier. Et il parle aussi de revoir, évidemment, l'autoroute Laurentienne en boulevard urbain. Ça, c'est pas clair que les conservateurs appuieraient ça. Il y a aucune mention de ça dans leur plateforme. Ils n'ont pas donné suite à cette demande du maire Marchand. Et on peut imaginer que pour le tramway, si une première phase pose problème aux yeux du PCQ, la deuxième, on n'est probablement pas rendu. Bref, je vous le dis, ça va être une cohabitation difficile. Mais parfois, devant le défi, ben, il y en a qui s'élèvent. Faudra voir.
4: Ça pourrait être une cohabitation multicolore aussi. On en reparle au lendemain du 5 octobre.
2: C'est très vrai.
4: Olivier Lemieux, merci beaucoup.
2: Au revoir.

0: reconnaître ça ou avoir déjà entendu ça.
1: Ben, c'est un groupe de chez nous. Ben oui, c'est un groupe de Charny.
0: Tactica.
1: Tactica.
0: Tactica, oui. Que vous avez accompagné, Alicia, dans une prison.
1: Ça faisait très longtemps que j'avais un projet en tête. Depuis un peu plus d'un an, j'avais envie de voir qu'est-ce qui se fait en prison au niveau du milieu culturel. Comment est-ce que les arts peuvent avoir une influence dans la réhabilitation des détenus? Plusieurs projets ont été sur la table. J'ai fait une entrevue avec Tactica au mois de juin pour leurs 30 ans. Ils ont fait un spectacle au Centre Vidéotron. Et à un moment donné, dans la discussion, ils m'ont dit « Nous, on fait des conférences dans les prisons. Bingo, je veux aller vous voir, j'aimerais ça vous accompagner. »
0: Vous avez flairé le bon sujet, là.
1: Ouais, mais c'est très compliqué hein, d'aller dans une prison. Ouais. Ça prend plusieurs démarches, plusieurs autorisations. Mais finalement, je me suis retrouvée donc à la fin du mois d'août au centre de détention de Hall, à Gatineau, parce qu'une fois par année, Tactica visite une prison. Et là, ça a donné que donc c'était à Hall. Prison provinciale, hein, je le dis, c'est des peines d'emprisonnement de 2 ans et moins. On n'est pas dans une prison fédérale. Mais il y a quand même beaucoup de sécurité. La sécurité de rentrer déjà avec notre matériel, toutes nos caméras, le matériel également de Tactica, le système de son. Mm-hmm. Donc, tout est au peigne fin. On n'a pas le droit à nos téléphones cellulaires. Donc, ça aussi, c'était quand même quelque chose de différent quand on part en tournage. 80 détenus sont donc rentrés dans la salle qui était le gymnase. Du côté de Tactica, je chantais déjà la fébrilité parce que pour Tactica, même s'ils vont visiter, ça fait une quinzaine d'années à peu près qu'ils vont visiter des prisons. Ouais. Il y a toujours un petit stress qui vient parce qu'ils ne savent jamais comment ils vont être reçus. Est-ce que ils me partageaient à un moment donné qu'ils avaient été dans une des prisons et que ils sentaient que les prisonniers étaient pas nécessairement réceptifs, même qu'ils pouvaient
0: se
1: moquer.
0: Ça doit être difficile, ça.
1: Exactement. Donc ça, c'est quelque chose qu'on peut jamais savoir finalement quelle va être la rétroaction finalement de la part des détenus. Sur place, j'ai interrogé 3 détenus qui avaient d'ailleurs donné leur accord, bien sûr, pour être filmés, 2 membres du personnel et bien sûr Tactica. Et mon objectif avec ce projet-là que j'ai en tête depuis des mois, je voulais savoir si la culture et les arts peuvent aider à la réhabilitation. Mm-hmm. Donc d'avoir la vision des artistes, des détenus, des responsables de la prison. Et si Tactica est invité dans les prisons, d'ailleurs, ils le sont parce qu'ils n'ont aucun dossier criminel. Et pour rentrer en prison, on ne peut pas avoir de dossier criminel. Et c'est le cas pour eux. Ils ont des amis qui sont allés en prison, mais eux n'y sont jamais allés. Donc, c'est à leur avantage, en fait. B.I.C.E., qui est Simon Valiquette, qui fait partie du groupe, a consommé pendant plusieurs années. Il est sobre maintenant depuis 18 ans. Ils en parlent, donc, dans ces interventions-là. Leur ami, rappeur Pagaille, qui s'est suicidé en 2004, c'est également un sujet de discussion lors de leur intervention, qui dure à peu près 1h30. Ils vont faire un spectacle de musique à la fin, mais ça dure à peu près 1h, puis 30 minutes de prestation musicale. Ils ont un petit côté frondeur aussi, au Gala de la Disque. Je ne sais pas si vous en souvenez, Alexandre, mais ils avaient interrompu le Gala de la Disque en 2002 pour réclamer plus de visibilité pour le rap québécois. C'était Guy Lepage qui était à l'animation à l'époque et ça avait fait beaucoup jaser dans les médias.
0: Ça me dit quelque chose. C'est loin dans ma mémoire,
1: ouais.
0: Mais...
1: Oui, oui. Donc, ils étaient arrivés sur scène et puis personne ne le savait.
2: Parce qu'il n'y avait pas de rap
1: exactement,
2: au
1: le
2: menu
1: rap québécois
2: dans les galas comme ça.
1: Exactement. Mmh. Puis bon, ça a changé, heureusement, avec le temps. Mais à l'époque, le rap québécois était très marginalisé. Et Tactica donc, a fait des démarches, entre autres. C'était le groupe 8-3, en fait, le collectif 8-3 qui était impliqué dans ces démarches-là. Tactica, le fait qu'ils ont vécu tous ce bagage-là, dans leurs paroles aussi de chansons, ça donne une légitimité que les travailleurs sociaux n'ont pas forcément aussi auprès de cette clientèle. Mm-hmm. On va justement écouter Gabrielle Pinault, qui est conseillère en milieu carcéral que j'ai rencontrée sur place, qui est derrière cette initiative. Ça fait 2 fois qu'ils invitent Tactica à Hall.
3: Tu sais, des hommes, ils vont pas nécessairement aller loin là, dans leurs émotions. C'est pas des gens qui vont... ils vont plus avoir tendance à éviter, en fait. Puis là, on leur force un peu à repenser à ces choses-là, puis des fois, ça peut leur donner le petit déclic nécessaire. Est-ce que ça va tout changer? Ils vont arriver sur le secteur, puis vont faire « OK, je remets ma vie en main ». Pas nécessairement, mais est-ce que ça peut semer des graines pour leur dire qu'eux aussi veulent suivre cet exemple-là? Je pense que oui.
0: Alicia, il y a un détenu à qui vous avez parlé qui en avait long à dire sur la réhabilitation.
1: Ouais, j'étais curieuse de les entendre et j'ai été très touchée par l'un d'entre eux. Il s'appelle Patrick, c'est un ancien militaire aux prises avec un trouble de stress post-traumatique. Il a été 15 ans, lui, dans la consommation, dans la prise d'alcool. Il est maintenant sobre depuis 7 mois. 7 mois parce que ça fait 7 mois qu'il est en prison. Il connaissait Tactica, les paroles qui ont résonné pour lui, surtout le discours de B.I.C. qui parlait justement de sobriété et puis du fait qu'il ne consommait plus depuis maintenant 18 ans. Et ce qui m'a touchée, c'est qu'il m'a dit « Moi, c'est vraiment la prison qui m'a sauvé la vie. C'est grâce à la prison que je ne consomme plus. » On l'écoute.
4: « Oui, ça m'a sauvé la vie. Je serais peut-être pas ici. Je suis encore sans consommation ou je serais carrément pas ici du tout. » Là, j'ai célébré 6 mois et demi de sobriété. 6 mois le 22.
5: Félicitations.
4: Je suis bien. Je peux dire que je suis heureux. Puis je me suis jamais senti plus libre.
5: Je
4: me suis jamais senti plus libre qu'ici. C'est fou, hein?
5: C'est fou.
4: C'est fou.
5: Ouais.
4: Si tu veux être un citoyen productif, puis qui fonctionne bien, t'as besoin de ces programmes-là. Parce que tu vas sortir d'ici à un moment donné. Mais je veux pas retomber dans la consommation, je veux pas retomber dans l'alcool, je veux repartir à travailler, je veux m'occuper de ma femme, je veux m'occuper de ma famille. Mmh.
0: Quelqu'un qui est en train de renaître, ça.
1: C'est très paradoxal quand même d'entendre quelqu'un de dire « Je ne me suis jamais sentie plus aussi libre qu'en prison. » En tout cas, ça m'a touchée. Je veux quand même apporter une nuance. Là. Bon, les détenus qui étaient à l'écoute, mais ça ne va pas nécessairement toucher tout le monde. Puis ce n'est pas avec une prestation de Tactica ou une intervention de Tactica que là, tout d'un coup, notre vie change. J'ai parlé à un des détenus qui disait « Moi, je suis plus là, j'ai apprécié le spectacle, mais ce n'est pas ça nécessairement qui va créer le déclic aussi. » Puis ça, c'était important aussi de comprendre ce fait-là. Concernant la réhabilitation en soi, j'ai posé la question à Tactica. Est-ce que ça se peut déjà être réhabilité? Est-ce que l'art, vos interventions, ça peut vraiment aider à la réhabilitation? On va écouter Simon Valiquette, suivi de Frédéric Auger.
6: Est-ce que tu t'exprimes par l'art? Juste dessiner, écrire, tu sais, si t'es capable d'aller cracher quelque chose qui est peut-être coincé en dedans, de faire des prises de conscience aussi. Puis d'écouter ou de faire de la musique. En tout cas, moi, c'est un des moyens que j'ai trouvé pour être dans le moment présent. T'sais. Dans les meetings, quand tu arrêtes de consommer, souvent ils te disent faut que tu sois dans le moment présent. T'sais. Arrête de penser à demain, arrête de penser au passé. Là, tu es dans le moment présent, c'est là que tu peux agir. Ben, moi, quand j'écoute de la musique, souvent, c'est ça. Je réussis à focusser sur ce que j'écoute.
7: Qu'on a grandi avec toutes sortes de personnes autour de nous, dont certains qui ont fait de la prison. Ça nous fait pas peur. Ça dépend de la vie que tu as vécue, mais nous, la réhabilitation, on l'a vu. On l'a vécu de près.
1: Et il faut savoir, parce que c'est des fois une question que le public peut avoir en tête, c'est une activité qui est autofinancée par le travail des détenus via le fonds de soutien à la réinsertion sociale. Quand on parle de travail de détenus, on parle de détenus qui donc travaillent à l'intérieur des murs, comme le dépanneur, là qu'on appelle la cantine, où c'est une retenue en fait sur le salaire des personnes incarcérées. Donc ce n'est pas l'argent des contribuables en soi qui va financer ce genre de projet-là. Bref, j'en aurais long à dire, on est resté quelques heures sur place, j'ai fait plusieurs entrevues. Il y aura un long reportage ce soir au Téléjournal qui sera diffusé à 18h30 et également un long texte qui a été publié ce matin sur le site de Radio-Canada. Donc je vous invite à aller voir ça.
0: Ouais.
1: Très heureuse d'avoir pu sortir, d'avoir pu aller en prison pour la première fois de ma vie, honnêtement. C'est quelque chose.
0: On espère que vous n'aurez pas à y retourner pour d'autres raisons, Alicia, mais bien hâte de voir votre reportage. Ça donne le goût de se brancher au Téléjournal ce soir. Merci beaucoup.
1: Merci, Alexandre.
0: 8h32, Martin, des résidents de Portneuf se mobilisent contre l'installation de poteaux de mesure de vent dans la ZEC Batiscan-Nilsen.
8: Hydro-Québec compte en installer une demi-douzaine au cours des prochains mois pour évaluer le potentiel éolien du secteur. Adi Shrayen, Diego Gros-Louis estime que les membres de la nation Wendat n'ont pas été suffisamment consultés.
9: Je trouve ça très grave que Hydro-Québec ne respecte pas notre consentement préalable. Libre et éclairé. Il y aura environ 15 à 20 campements de Wendat. Et ces gens-là, du jour au lendemain, se voient leurs différentes zones de coutume et d'occupation bouleversées, finalement. Les gens ne veulent pas ça. Les gens veulent être consultés.
8: Hydro-Québec assure qu'elle n'a pas encore pris de décision quant à l'installation d'éoliennes dans ce secteur. Le nombre d'élèves nés à l'extérieur du Canada a doublé depuis 5 ans dans les écoles de la région de Québec. Ces élèves sont même majoritaires dans une douzaine d'écoles de Québec qui doivent donc trouver des manières de faciliter leur intégration. Le syndicat de l'enseignement de la région de Québec maintient pourtant que les services sont insuffisants. Son président, François Bernier.
10: L'obstacle de la langue crée des besoins qui sont très importants. Donc, pour l'ensemble des enseignantes et enseignants, il y a des répercussions qui doivent composer avec. Les services sont insuffisants, puis le matériel adapté aussi. Donc, on est dans une situation difficile.
8: La Société de transport de Lévis enregistre un nouveau sommet avec plus de 3 150 000 déplacements l'an dernier. C'est une hausse de presque 4 % par rapport à 2024. Le directeur général de la Société de transport de Lévis, Éric Savard, croit que cette progression s'explique principalement par le succès des laissez-passer mensuels étudiants, mais aussi par une réorganisation du réseau entamée depuis 2018.
5: C'est la finesse de la planification. On a ajouté des parcours. On avait 59 en 2018. On a 71 aujourd'hui, mais avec le même nombre d'autobus, avec le même nombre d'heures de service. Fait qu'on a essayé d'orienter la planification pour aller chercher les gens où ils sont.
8: Et un adolescent de 16 ans a été arrêté tôt ce matin à la suite d'un vol de véhicule. Le vol a été signalé vers 5 heures dans l'arrondissement Haute-Saint-Charles. Les policiers ont par la suite repéré la voiture dans le parc industriel de Duberger, le long de l'autoroute Robert-Bourassa. Le jeune conducteur a tenté de fuir et il a même foncé sur la voiture des policiers qui voulaient l'intercepter. Les policiers n'ont pas été blessés. Le jeune a été maîtrisé et devrait être accusé de recel et d'agression armée. Sa comparution est prévue aujourd'hui en Chambre de la jeunesse.
0: Merci, Martin. La circulation, Marc-André?
2: Ça s'améliore grandement sur le réseau routier. Pour Henri IV Sud, c'est réglé à l'approche Félix Leclerc, là, je vous le disais tout à l'heure. Pas de ralentissement non plus du côté d'Henri IV Nord. On est dans le léger ralentissement côté est de Félix Leclerc entre Saint-Jacques et Pierre-Bertrand. Il y a un bon bouchon de circulation, par contre, en direction ouest toujours, là, à partir d'Henri Bourassa. Donc, pour l'approche Pierre-Bertrand, c'est pas réglé de ce côté. Il y a un petit ralentissement aussi, secteur des échangeurs. On est dans le léger ralentissement à l'approche du pont La Porte, direction nord. Mais avant le pont de Québec, ça roule très bien. La sortie du pont de Québec se dégage aussi, là, donc c'est de mieux en mieux pour la traversée vers Québec.
0: Juliette?
11: 16 degrés comme maximum aujourd'hui. On l'a déjà atteint. Ça restera nuageux tout au long de la journée. Pour l'instant, on n'a pas d'averse au centre-ville de Québec, mais on en aura probablement d'autres. Elles doivent cesser au milieu de l'après-midi, ces averses-là. Ce soir et cette nuit, on parle de 30 % de probabilité de pluie, 6 degrés comme minimum. Et le week-end, lui, sera en deux temps. Du beau temps pour demain, plein soleil, 16 degrés et 14 avec 60 % de probabilité d'averse dimanche. Donc, une journée plus nuageuse pour terminer le week-end. Et là, on se prépare, on en profite de ces journées-là à 16 degrés, 14 degrés. Parce qu'en début de semaine prochaine, là, on perd plusieurs degrés. Mm-hmm. 10 degrés lundi, 9 degrés mardi. Alors, tranquillement, ça nous rappelle qu'on avance dans le mois d'octobre.
0: Oui, l'Halloween approche, Juliette. À la revue de presse Environnement, un sujet qui retient l'attention en Allemagne, c'est une immense éolienne de 300 quelques mètres.
11: 365 mètres qui a été construite dans l'est de l'Allemagne. Elle a atteint sa hauteur finale, donc un petit peu plus tôt cette semaine. Ça en fait, selon son constructeur, la plus haute éolienne au monde. J'essayais d'imaginer 365 mètres, ce que ça représente. Je pense que ça représente entre autres un torticolis.
2: On disait hier que le
0: complexe G?
2: Le Concorde.
11: C'est à peu près ça.
2: C'est 91 mètres. Et donc, ça vous donne une
0: idée. Un Concorde à 365 mètres, vous?
11: Mais j'essayais de suivre Marc-André, mais il hésitait. C'est sa hauteur.
2: Mais les éoliennes actuelles, on disait 180 mètres en moyenne au Québec.
11: Ça n'a absolument rien à voir. Il faut comprendre pourquoi on construit une éolienne qui est aussi haute comme celle-là. C'est une tentative donc, de cette économie allemande de rester dans la course à l'innovation énergétique. Évidemment, sur fond de crise industrielle, sous-investissement chronique. On parle d'envoler des prix de l'énergie aussi, qui est entre autres provoqué par la guerre en Ukraine, la guerre en Iran aussi. On veut évaluer avec ce projet-là la faisabilité des éoliennes, des parcs éoliens de deuxième étage. Donc, des parcs là, qui superposeraient des éoliennes géantes au-dessus d'un parc traditionnel qui est déjà existant. Est-ce que ça fera des petits? On verra, c'est une première éolienne là, qui est inaugurée de ce côté-là en Allemagne. Elle doit entrer en fonction au mois de novembre.
0: Belle curiosité, ça. Merci beaucoup, Juliette. Restez avec nous pour le vendredi VIP parce que je vous le dis, vous allez apprendre des choses ce matin.

0: Bienvenue à Au Pire.
1: Merci.
0: Mon balado qui jase de notre époque, de comment devenir adulte, un peu les thèmes avec lesquels on jongle un peu tous les jours.
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3: Privilège que c'est de vous avoir en studio ce matin. Petite biographie peut-être pour les gens qui ne vous connaissent pas, Madame Mignolet, vous êtes née à Montréal, mais votre père étant belge, vous avez alterné entre l'Europe, la France plus précisément, et le Canada pour votre jeunesse. Vous êtes diplômée en droit de l'Université de Montréal, membre du Barreau du Québec depuis 1998. Vous avez gravi les échelons de l'Assemblée nationale jusqu'à devenir commissaire en 2017, mandat renouvelé en 2022. Et j'ai appris, grâce au petit questionnaire qu'on vous a soumis avant l'entrevue, que vous avez failli ne jamais pratiquer le droit parce que durant votre barreau, vous n'avez pas trop aimé votre stage et vous pensiez plutôt aller travailler dans un club med. Êtes-vous moins sérieuse que vous en avez l'air, Ariane Mignolet?
4: Une bonne entrée, ça.
3: Pas pire, hein?
4: Pas pire. Non, je pense pas que je suis moins sérieuse que j'en ai l'air, mais je pense qu'on a tous, deux côtés, là, comme les céréales mini wheat, là. Mais j'ai résisté longtemps au droit.
3: Pourquoi?
4: Je sais pas, je suis arrivée à l'heure des choix assez jeune à cause de mon parcours dans le système français, d'avoir changé un peu de pays régulièrement. J'ai fait ma scolarité dans le système français. Et finalement, je suis arrivée à l'heure des choix à l'université un petit peu trop tôt, là. Donc, à 16 ans, je savais pas trop ce que je voulais faire.
3: On peut comprendre.
4: Et donc, j'ai fait une mineure en je ne sais plus trop quoi, d'ailleurs. Un melting pot. Et après ça, j'ai arrêté 2 ans. Puis je savais que je voulais retourner, mais je ne savais pas vraiment à quoi. Puis je pense que toute seule, je serais allée en gestion touristique et hôtelière.
3: Okay.
4: Mais j'ai postulé dans 3 domaines très différents, le droit, la gestion touristique et hôtelière, même en psychoéducation. Et je me suis dit, on verra où est-ce que je suis acceptée. J'ai quand même dû choisir, ayant été acceptée dans les 3. Et tout le monde m'a dit, tu peux juste ne pas aller en droit. Si tu es acceptée en droit, ça ouvre toutes les portes. Tu décideras ce que tu veux faire plus tard. Fait que J'ai écouté les conseils. Oui, ça m'a bien servi. Mais j'ai commencé mes études en droit un petit peu en me disant, bon, je ne sais pas trop pourquoi. Puis après le bac en droit, j'ai commencé la scolarité du barreau. Je ne l'ai pas terminée. Enfin, j'ai terminé la scolarité. Puis là, j'ai dit non, j'arrête là. Je suis partie faire d'autres études en Europe. Puis là, j'ai dit, pour toutes sortes de raisons, je suis revenue. J'ai dit, bon, mais il faut bien que je finisse le barreau. J'ai fait le stage du barreau que je n'ai pas plus aimé. Et là, j'ai dit, bon, mais qu'est-ce que je fais? Puis là, j'ai postulé chez Club Med. J'avais envie encore de
3: tourner. Aller jouer les Géos.
4: Oui, c'est ça. Et puis finalement, j'ai eu une offre, un poste plus sérieux là, qui mettait un contrat. J'ai dit, OK, je vais repousser Club Med, je vais faire commencer ce contrat-là, puis de fil en aiguille.
3: Bon, puis là, vous avez eu le doigt dans l'engrenage. Mais ouais. Autre curiosité, puis après ça, je vous promets, on passe au rôle de commissaire, là, mais vous dites que vous n'auriez jamais connu l'Assemblée nationale, n'eût été d'une séparation. Vous avez cherché en quelque sorte à vous refaire une vie à Québec, ville où vous n'habitiez pas. Donc, votre ex, on le remercie.
4: Oui, c'est ça. C'est ça que je trouvais. Mais j'aimais bien votre petit formulaire ludique. Je me suis dit, c'est ludique. Allons-y. Là. Mais non, c'est ça. Je voulais vraiment mettre de la distance et pas juste un autre appartement. Je suis venue à Québec. J'étais jamais venue à Québec.
3: Jamais?
4: Je me suis cherché une job à Québec. Je n'étais jamais venue. J'ai dit, c'est bien, on commence ici.
3: Bon, ben, visiblement, ça a bien marché, ça aussi. Ariane Mignolet, la commissaire à l'éthique et à la déontologie, c'est ce qu'on appelle une personne désignée par l'Assemblée nationale. C'est-à-dire que ce sont les élus qui vous nomment à votre poste, mais dans l'exercice de vos fonctions, vous êtes indépendante du gouvernement. Vous fonctionnez vraiment sur votre base à vous. Est-ce que les députés vous aiment ou ils vous redoutent?
4: Je pense que c'est à eux qu'il faut poser la question. Je pense un petit peu des deux. Je veux dire, en tout cas, au moment de ça me permet d'élaborer un peu sur ce que vous venez de dire, une personne désignée, notre impartialité, notre neutralité, notre indépendance, en grande partie, elle provient du mode de nomination. Okay? Donc, c'est l'Assemblée qui nomme aux 2/3 de la Chambre. Et dans le cas précis de mon poste, c'est même une étape de plus, puisque les personnes désignées sont nommées sur motion du premier ministre après consultation des autres partis. Le poste de commissaire à l'éthique est nommé sur une motion conjointe du premier ministre et du chef de l'opposition officielle pour montrer l'importance de que tous les parlementaires soient d'accord. Donc,
3: ouais.
4: Ça prend, je veux dire, une quasi-unanimité. Donc, est-ce qu'ils m'aiment? En tout cas, au moment de la nomination, ils sont d'accord. Certainement qu'il y en a d'autres qui ont d'autres avis en cours de mandat.
3: Oui, parce que vous avez un travail qui est difficile. Les gens ne connaissent peut-être pas l'existence

0: substance du commissaire à l'éthique et à la déontologie. J'ai envie de dire, c'est un peu normal parce que c'est une institution qui est relativement jeune. Le code d'éthique des élus au Québec, il a vu le jour seulement en 2010. Exactement. Donc, ça fait à peine 16 ans. Les élus eux-mêmes sont-ils surpris lorsqu'ils débarquent à l'Assemblée nationale pour la première fois pour leur assermentation d'apprendre qu'ils vont avoir un code d'éthique et de déontologie à respecter?
1: Mais je serais très triste de savoir qu'ils sont surpris. On fait beaucoup d'efforts pour qu'ils ne le soient pas. Malheureusement, c'est pas encore assez. Et puis c'est vrai que quand on est candidat, on a peut-être pas accès, on a tellement de choses à penser, on se fait recruter par un parti ou on se présente.
0: Et on est dans la bataille électorale.
1: On est dans la bataille électorale.
0: C'est pas pareil.
1: Et donc, mais on met beaucoup d'emphase pour que les candidats soient informés parce que, oui, il y a eu des surprises là, que j'ai vu passer depuis que je suis là. Et donc, rapidement après mon entrée en poste, on a fait une collaboration avec le directeur général des élections pour que dans la trousse des candidats se retrouvent des informations sur les responsabilités qu'ils auront et les dispositions du code qui leur seront applicables. Maintenant, on va plus loin. Moi, je prends contact. J'ai fait ça beaucoup en 2022. Je l'ai fait beaucoup maintenant. Prends contact directement avec les partis politiques et de leur dire, regardez, quand vous allez chercher des candidats, quand vous recrutez, vous cherchez justement des candidats vedettes, des têtes d'affiche. Nous, on est là. Je peux pas donner d'avis formel parce que c'est en dehors. Mais moi, je veux parler à des gens.
0: Que vous parlez aux députés.
1: On parle aux députés, on rend des avis aux députés seulement. Mais s'il y a des gens qui veulent, s'ils ont des situations particulières, on la porte est ouverte, puis on le fait. Puis de plus en plus, les partis répondent à ça. Et on a des appels avec des personnes qui songent à se porter candidate pour qu'elles soient au courant dans quoi elles s'embarquent, parce que ça peut avoir des impacts pour elles, pour des membres de leur famille, dépendant le poste qu'ils
0: ont. Pour des projets d'affaires. Il y a des incompatibilités.
1: Exactement. Projets d'affaires, leur responsabilité professionnelle, leur actuelle. Donc, on essaie de plus en plus. Et donc, j'espère qu'il n'y aura pas trop de surprises.
0: Quel défi ça représente pour vous une nouvelle législature? Quand vous avez un bon pourcentage d'élus qui arrivent, qui n'ont jamais fait de politique de leur vie, qui sont élus pour une première fois, c'est tout ce monde-là qui arrive tout d'un coup, là, ce monde-là qu'il faut sensibiliser, encadrer, accompagner dans la transition vers la vie politique.
1: Absolument. Mais avant de penser à sensibiliser les nouveaux, on accompagne ceux qui quittent.
0: Oui, parce qu'il y a des règles d'après-mandat
1: Il y a des règles d'après-mandat. Tous les ministres et les membres du personnel des cabinets ministériels sont soumis à des règles d'après-mandat, donc on fait beaucoup d'accompagnement. Donc,
0: ils ne peuvent pas faire certaines activités.
1: Exactement,
0: certaines activités
1: pendant une
0: de
1: certaine
0: lobbyisme,
1: période.
0: Etc.
1: Et donc, on fait beaucoup d'accompagnement à la sortie. Mais pour préparer la rentrée, évidemment, on est dans la préparation des formations, on est dans la préparation des déclarations des intérêts qu'ils auront à remplir dès leur élection. On est en train de pour la première fois, là, ils vont avoir accès, on a terminé le projet tout récemment, à une auto-formation en ligne. Parce que la formation n'est pas obligatoire. Je le déplore depuis bien longtemps, mais il faut, comme elle ne l'est pas, on travaille à rendre le plus accessible, la plus intéressante à suivre. On essaie de les motiver, on essaie de les inciter à suivre des formations.
0: C'est quoi le pourcentage d'élus qui la font, cette formation-là?
1: Écoutez, je ne l'ai pas avec moi, là. Je l'ai sorti il n'y a pas longtemps. J'ai pas le chiffre, là. Mais on a quand même eu une trentaine d'activités de formation au cours de la dernière année financière. Mais là-dessus, je pense que pendant l'année financière, on a peut-être eu une vingtaine de députés qui ont été inscrits à une des formations. Le reste, c'est du personnel politique.
0: Okay.
1: Mais ça ne veut pas dire qu'ils ne l'ont pas fait dans les premières années de la législature. Mais reste que...
0: Qu'est-ce qui vous empêche de la rendre obligatoire, cette formation-là?
1: Parce que c'est les députés qui doivent décider.
0: Mais pourquoi ils se disent pas, on va la rendre obligatoire, ce serait un service à rendre à tout le monde, parce que ça éviterait potentiellement des problèmes d'intégrité par la suite.
1: Je sais pas trop quoi répondre à ça, dans le sens où, oui, on l'a recommandé depuis longtemps. Puis même les députés eux-mêmes, quand ils ont étudié les propositions de modification que je fais au code, de manière ponctuelle, ils ont dit oui, la formation obligatoire, oui. Mais bon, le code n'a pas été ouvert, il n'a pas été...
0: C'est le genre de dossier qu'on attend toujours qu'il se règle. Mais c'est la même chose avec votre code, parce que le code, il existe depuis 2010. Vous avez recommandé certaines modifications au code qui n'ont toujours pas été adoptées à ce jour. Donc, on est avec le même code qu'il y a 10 ans, mais mais il y a beaucoup de choses qui ont changé en 10 ans. L'utilisation des réseaux sociaux, la manière de faire du recrutement, la manière de... Je sais pas qu'est-ce qu'on pourrait ajouter dans ce code-là pour encore mieux encadrer les élus dans l'exercice de leurs fonctions. Qu'est-ce qui... Un ou deux points qui, à votre avis, seraient des incontournables?
1: La formation, je l'ai dit. Pour moi, c'est un incontournable. Il y a également, pour maintenir un petit peu l'indépendance et de la fonction de l'institution, lorsque je rends un rapport d'enquête, s'il contient des recommandations de sanctions, parce que vous savez, je ne peux pas décider de la sanction, je recommande une sanction. Si le rapport contient une recommandation de sanction, il est soumis au vote de l'Assemblée.
0: Oui.
1: Et donc, c'est aux députés à décider aux deux tiers des voix s'ils adoptent la recommandation de sanction, donc elle ne s'applique qu'avec l'adoption. C'est normal que l'Assemblée décide. En vertu du privilège parlementaire, c'est à elle de décider si elle discipline ses membres. Cependant, ce que je voudrais, c'est que le vote soit explicitement sur la sanction et non pas sur le rapport. Ça peut paraître technique, théorique, mais quand même...
0: OK, est-ce qu'on décide de sanctionner le collègue, mais on prend acte de ce que la commissaire
1: Exactement,
0: a dit?
1: Exactement, parce que dans les faits, s'il n'y a pas de recommandation de sanction, le rapport, il n'est pas mis aux voix. Là. C'est une logique, je veux dire, je suis tout à fait indépendante dans l'interprétation des dispositions du code et dans la détermination à savoir s'il y a un manque ou s'il n'y en a pas.
0: Mais ça doit être frustrant quand vous décelez un manquement de recommander qu'un élu ait, je ne sais pas, une pénalité financière, puis que les élus de l'Assemblée nationale, entre eux, se disent non, on ne le fera pas payer ou on ne la fera pas payer, pas besoin de faire ça. Il doit y avoir un certain sentiment d'impuissance parfois pour faire respecter le code de votre côté.
1: Mais c'est sûr que moi, je ne sens pas que ça m'empêche de faire respecter le code. Okay?
0: Okay.
1: Oui, je me dis, je pense que j'ai fait mon travail. Je pense que c'était logique de recommander cette sanction. Je l'assume totalement. Maintenant, si elle ne se fait pas, c'est pas moi qui porte ce poids-là, je pense. Là, puis c'est important. Puis je remarque que le rapport, je veux dire, c'est ultra médiatisé. Le rapport qui contient une conclusion de manquement, de sanction, peu importe, je veux dire, fait grand bruit et il y a un effet pédagogique. Puis c'est ça, pour moi, c'est ça l'important, parce qu'après, j'ai plein d'appels pour dire, OK, je suis correct, je suis ce que je... Et ça, le travail se fait. Et donc, la sensibilisation, elle se fait quand même. Donc, oui, on peut trouver ça dommage que la recommandation de sanction ne soit pas adoptée, mais mon travail, il est fait et ça ne m'empêche pas d'aller de l'avant. Une autre, peut-être, vous m'avez demandé deux petites recommandations que je trouve importantes que j'ai faites dans le dernier rapport sur la mise en œuvre. Vous savez, le code ne s'applique que dans l'exercice de la charge, donc c'est très, très précis. Là. C'est dans l'exercice des fonctions. J'ai recommandé que le code puisse interdire toute conduite qui est indigne de la fonction.
0: Okay, ça,
1: donc
0: c'est
1: ça, c'est plus large. C'est plus large. Les sénateurs ont ça. Je pense qu'on est...
0: Qu'est-ce qui serait indigne de la fonction de député si on voulait prendre un exemple dans la vie réelle?
1: Je me lancerai pas. Okay. Je me mouillerai pas
0: là,
1: à cette
0: après,
1: étape-ci.
0: Ouais,
1: parce
0: ouais.
1: que tout dépend du contexte. Vous savez, le code contient des valeurs et des principes éthiques aussi.
0: Ouais,
1: puis ça évolue avec la société. Fait que ça, ce qui était acceptable il y a 15 ans, il y a 20 ans, ça l'est plus. Mais ce qui est acceptable maintenant pourrait ne pas l'être. Fait que avant de me lancer là-dedans, moi, je pense qu'il faut se pencher là-dessus puis de dire un peu tout ce qui est indigne de la fonction qui peut nuire à l'Assemblée nationale, aux institutions et de ne pas le regarder juste dans le strict, dans le strict exercice de la charge. Puis après ça, j'ouvre les discussions, puis il y aura ça peut faire l'objet de débats, de dire, OK, qu'on détermine qu'est-ce qui est vraiment, quel genre de fonction, quel genre d'acte, pas de fonction, mais d'activité, de conduite. Mais je pense qu'il faut c'est quelque chose d'important.
0: Pour parler des valeurs auxquelles les élus doivent adhérer, entre autres la recherche de la vérité, respecter la parole que donne le député, faire preuve de rigueur, faire preuve d'assiduité. Je vais vous dire, Mme Mignolet, il y a des gens qui entendent ça, qui doivent se dire, ouais, il me semble qu'au Salon Bleu, des fois, ces valeurs-là, on peut peut-être passer un peu à côté. Est-ce qu'il y a des limites à l'exercice de vos fonctions? Est-ce que des fois, vous observez certaines choses qui, justement, pourraient ne pas cadrer avec, par exemple, la rigueur ou la recherche de la vérité, mais que... Vous avez pas le choix de laisser passer parce qu'il n'y a pas de plainte qui est déposée à ce sujet-là.
1: C'est pas tant parce qu'il n'y a pas de plainte qui est déposée à ce sujet-là, parce que j'ai quand même un pouvoir d'initiative en matière d'enquête, mais c'est surtout qu'au niveau, quand on est strictement dans les valeurs, dans les principes éthiques, c'est un peu fluide. Hein? Puis c'est la bienveillance, la rigueur, ça peut varier selon une personne. Le respect envers les citoyens, ça peut passer par différentes choses. C'est un peu flou. Les valeurs et les principes éthiques, c'est quelque chose qui évolue. Je peux pas être la seule à interpréter ça. Là. Ça se fait de concert avec les députés, avec la société, ça évolue, etc. Puis c'est un peu des sables mouvants. Fait qu'avant de me lancer dans quelque chose pour aller... Je ne peux pas faire une enquête pour quelqu'un, on va dire, ben, il n'a pas été bienveillant, manque de rigueur. Là, en ce moment, on parle beaucoup de l'IA, on parle beaucoup de...
0: Ouais.
1: Et puis oui, puis les médias sociaux, puis la retenue sur les médias sociaux, la convenance. C'est... J'ai mis des lignes directrices pour l'utilisation des médias sociaux dans lesquelles, je donne les grandes lignes, mais c'est beaucoup de l'autorégulation. Là. Tu sais, j'appelle beaucoup, on fait beaucoup de sensibilisation, mais rendu là, quand on est dans les valeurs, c'est surtout, on essaye d'insuffler le réflexe, puis de dire
0: ben, c'est parce qu'un élu qui se comporte pas bien sur les réseaux sociaux ou qui se comporte pas bien en chambre, c'est l'institution qui en souffre au final. Ouais. C'est pas juste la personne. Donc, faut toujours garder ça en tête. Au sujet des plaintes, justement, qui sont déposées. On voit parfois des élus se présenter au hot room, dire « On va demander une enquête de la commissaire pour tel collègue, tel adversaire. » Là, on a entendu que... Avez-vous l'impression, parfois, qu'on peut se servir de l'institution à des fins politiques?
1: Le risque d'instrumentalisation de mes fonctions là, est omniprésent. Ça, c'est sûr. Je pense que c'est... Mais... Le code me donne quand même des outils pour y faire face, notamment une demande d'enquête qui provient d'un député le député qui fait la demande doit avoir des motifs raisonnables de penser qu'il peut y avoir un manquement de son collègue au code. Et donc moi, je suis venue déterminer là, au fil des décisions, au fil des rapports et de l'évolution de la jurisprudence, ça peut dire quoi avoir des motifs raisonnables. Donc moi, je suis venue dire, ben ça prend des éléments concrets, ça prend. On peut pas juste m'inviter dans une partie de pêche puis dire allez voir.
0: Ouais, c'est ça.
1: C'est une épée de Damoclès.
0: Donc vous seriez souvent à la pêche.
1: Je serais souvent à la pêche et je ne pêche pas. Ok. Mais donc il faut vraiment des éléments concrets. Puis je m'astreins à ça aussi moi quand c'est à mon initiative. Là, je démarre pas juste parce qu'il y a un peu de fumée. C'est important, ça, parce que ça a des impacts. Peu importe les conclusions du rapport, ça a un impact pour le député, là, ça. C'est important.
0: Ariane Mignolet, la chose qu'on ne sait pas à propos de vous, dans votre petit questionnaire, vous avez dit « Je ne vote pas au provincial ». Spécifiquement le provincial?
1: Oui.
0: En raison de vos fonctions?
1: Parce que puis c'est pas une interdiction, là, c'est vraiment un choix personnel assumé depuis que j'exerce des hautes fonctions à l'Assemblée nationale et encore plus maintenant comme commissaire à l'éthique, à la déontologie. Pour moi, je travaille avec tous les humains qui sont la députation. Et pour moi, il n'y a pas de parti politique, il y a des humains qui s'engagent. Moi, je suis sans odeur, sans couleur. Je lave plus blanc que blanc. Puis, je veux dire, pour moi, c'est important. Toutes les personnes, même la personne, le député de ma circonscription, je veux dire, moi, je n'ai favorisé personne. Tant que j'aurai ces fonctions-là, je vais conduire tout le monde autour de moi pour aller voter. Je n'accepterai que personne autour de moi ne vote pas. Mais j'estime, à l'heure actuelle, que je participe à la démocratie d'une autre façon et je vais récupérer mon droit de vote dès que mes fonctions, je ne serai plus dans ces fonctions-là.
0: Pourriez-vous être renouvelé une autre fois en 2027?
1: C'est pas interdit.
0: C'est pas interdit. OK. Mais on s'en reparlera rendu là. On finit toujours notre vendredi VIP, Madame Mignolet, avec un petit quiz où je vous propose deux choix. Vous devez en faire un et justifier en quelques mots votre réponse. On y va. France ou Canada?
1: Canada.
0: Chocolat belge ou chocolat suisse?
1: Belge.
0: Belge, parce que votre père.
1: Parce que. Non, parce que.
0: Okay.
1: Parce que.
0: Québec ou Montréal?
1: Je veux dire Québec. Québec, ville d'adoption. Là, que, ouais, je ne retournerai plus à Montréal.
0: Une petite question de droit. Défense ou couronne?
1: Mon Dieu. Non, je réponds pas à ça.
0: OK. Salon rouge ou salon bleu?
1: Je vais dire Salon Rouge, parce que j'ai commencé comme secrétaire de commission parlementaire. Et pour moi, c'est là que se fait le gros du travail de député.
0: Un élu novice en politique ou un élu ex-employé politique?
1: Un élu novice en politique?
0: Ou un élu ex-employé politique?
1: Aucune préférence.
0: Non. Ben puis une petite dernière juste pour rire parce que je sais que vous répondrez pas non plus. Pierre Fitzgibbon ou Éric Kerr. Mais ça c'est juste.
1: Et ça
0: pour
1: c'est
0: rire.
1: La musique de fin.
0: Exactement.
1: Oui, c'est ça.
0: Ariane Mignolet, commissaire à l'éthique et à la déontologie de l'Assemblée nationale, ça a vraiment été un plaisir de vous rencontrer. Puis les gens qui nous écrivent dans la bulle de conversation disent exactement la même chose. Très instructif. Bonne semaine au pluriel, très chargée à venir. Merci. Puis merci d'avoir été de passage dans nos studios.
1: Merci de l'invitation.
0: Tifa.
2: Demain, l'autrice, compositrice, interprète et pianiste de formation classique, Sarah Sleen, sera au Palais Montcalm pour présenter cet univers qui est fait non seulement de musique cabaret, mais également de pop et d'univers orchestral.
0: Marc-André.
3: C'est pas tout à fait réglé pour Félix Leclerc-Ouest à l'approche Pierre-Bertrand sur Laurentienne-Sud. Il reste un peu d'attente aussi à partir de Le Bourgneuf pour l'accès Félix Leclerc-Ouest.
0: Juliette?
4: Journée grise, mais on remet ça demain pour un peu de soleil. Demain, on sera sous le plein soleil avec 16 degrés. Mais d'ici là, un peu de pluie jusqu'à la moitié de l'après-midi. Ensuite, ça demeure nuageux.
0: Juliette, Tifa, Marc-André, Martin, en régie, Jean-François Betty, Andréanne Paré, Xavier Gagnon, Brian Rochon aussi à la recherche. Merci infiniment à toute l'équipe. Merci à vous, auditeurs. On se retrouve lundi.
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9: Bonjour, ici Martin Boucher. Il est 9h. Il fait 16 degrés rue Saint-Jean à Québec. Voici les informations. Le gouvernement du Québec fait face à des demandes d'électricité d'une ampleur inédite de la part des centres de données. Hydro-Québec tente d'ailleurs de convaincre la Régie de l'énergie de doubler les tarifs pour ces installations essentielles au développement de l'intelligence artificielle. Voici Thomas Gerbet.
10: D'immenses centres de données sont déjà en construction au Canada. Microsoft à Toronto, Bell à Regina, Meta près d'Edmonton. Au Québec, Google a son vaste terrain en Montérégie, mais elle attend qu'on lui accorde de l'électricité. Et il lui en faut beaucoup. Devant la Régie de l'énergie, jeudi, Hydro-Québec a révélé des chiffres inédits sur l'ampleur de la demande de toute cette industrie, stimulée par l'intelligence artificielle. D'ici 10 ans, les centres de données consommeront 1100 MW, trois fois plus que le projet avorté de Northvolt. Mais ça ne suffit pas à leur appétit. Des demandes de 2500 autres MW sont examinées par le gouvernement. Ça correspond à la consommation d'électricité de 2 millions de résidences. La chef de la tarification à Hydro-Québec, Sarah Trabelsi.
11: Ces chiffres sont vraisemblablement sous-estimés parce qu'à cela s'ajoute une profondeur de marché exceptionnelle. Un niveau sans précédent et sans comparable. Et qui, si rien n'est fait, va exercer une pression ultimement sur les tarifs de l'ensemble de la clientèle.
10: Hydro-Québec tente de convaincre la Régie de l'énergie d'accepter un tarif spécial pour les centres de données, deux fois plus cher qu'actuellement. Lundi, des compagnies comme Google ou Keel viendront expliquer pourquoi elles s'opposent à cette hausse de tarifs. Ici Thomas Gerbert, Radio-Canada, Montréal.
9: Le projet de train à grande vitesse entre Québec et Toronto pourrait être plus cher que prévu. Le bureau de la directrice parlementaire du budget estime que le projet pourrait coûter entre 75 et 113 milliards de dollars. Voici Catherine Brulotte.
12: C'est un estimé plutôt préliminaire.
13: Le directeur général au bureau de la directrice parlementaire du budget, Louis Perrault, admet que des données manquent pour évaluer avec précision le coût du projet de TGV entre Québec et Toronto.
12: On aurait besoin de plus d'informations, comme un tracé bien défini, plus d'informations sur l'ingénierie elle-même.
13: Le bureau a analysé les coûts de projets semblables ailleurs dans le monde, sans tenir compte de certains aux États-Unis ou au Royaume-Uni, pour lesquels la facture a été 4,5 fois plus élevée. Un pari risqué, selon Pierre Filion, professeur émérite de l'École d'urbanisme de l'Université de Waterloo.
14: On ne peut pas s'empêcher de penser que le Canada est dans un contexte juridique britannique. Et aussi, on est grandement influencé par ce qui se passe aux États-Unis.
13: Le vice-président d'Alto, Laurent Thérien, estime que tout est mis en place pour éviter de tels dépassements.
15: Ces choix-là quant au tracé, les mesures d'acceptabilité sociale, la protection de l'environnement, on est en train de prendre ces décisions-là maintenant pour ensuite maîtriser les coûts en phase de construction.
13: Ottawa mise sur l'adoption des lois C5 et C15 et la désignation de projets d'intérêt national pour faciliter sa mise en chantier. Ici Catherine Brulotte, Radio-Canada, Toronto.
9: Le maire de Québec pose une série de conditions pour la construction d'un stade de football professionnel dans le secteur Expo-Cité. Bruno Marchand croit qu'il faudra absolument la contribution des gouvernements supérieurs et il ne veut pas d'un stade qui servirait uniquement à une équipe de la Ligue canadienne de football.
16: Je ne veux pas, je vous le dis, là, ça n'arrivera pas, qu'on construise, comme on a vu dans d'autres villes, notamment américaines, un endroit où tu as deux, trois stades, où c'est une mer de stationnement à côté, puis quand il n'y a pas un événement sportif, c'est vide, c'est mort. Je veux un quartier vivant, ça va supposer de construire du logement, ça va supposer de reconfigurer ce quartier-là pour faire en sorte que ce soit vivant, même les soirs où il n'y a pas de match.
9: En France, 400 lycées sont temporairement fermés aujourd'hui en raison des épisodes de violence urbaine et des manifestations étudiantes qui se déroulent depuis hier pour dénoncer le manque d'enseignants et l'état des infrastructures en éducation. Des policiers ont été blessés dans les affrontements et des jeunes ont aussi été arrêtés. Voici Charlotte Piret.
17: D'après les avocats qui les assistent en garde à vue, il s'agit exclusivement de lycéens, donc majoritairement mineurs, autour de 15 ou 16 ans pour la plupart, interpellés par les forces de l'ordre pour attroupement, participation à un groupement en vue de commettre des violences ou dégradations. Parfois des dossiers vides, dénoncent ces avocats, comme dans le cas de ces deux lycéens interpellés à proximité du lycée Paul-Éluard à Saint-Denis après la destruction de la grille de l'établissement, parfois au contraire avec les preuves de leur implication dans des tirs de mortier face à la police. Pour quasiment tous, pas d'antécédents judiciaires. Ces 24 ou 48 heures sont les premières qu'ils passent en garde à vue, à l'issue desquelles ils écopent généralement de stages de citoyenneté ou d'amendes, ou pour les plus impliqués, les mineurs ne pouvant pas être jugés en comparution immédiate, de convocation pour une audience devant un juge des enfants. Plus minoritaires, mais toutefois très visibles, des perturbateurs, non lycéens cette fois, et adeptes, selon une source gouvernementale, de techniques de violence urbaine, pillage de boutiques, comme on a pu le voir aujourd'hui à Colmar, Orléans par exemple, tirs de mortier contre les forces de l'ordre, on l'a dit, mais aussi, nous assure cette source, à l'encontre d'autres représentants étatiques, des pompiers aux professeurs, en passant par les chauffeurs de bus, puisque plusieurs blessés ont été recensés aujourd'hui, deux proviseurs, un pompier, deux policiers, pour ne citer que l'exemple de Marseille et ses environs.
9: C'était Charlotte Piret. Voici maintenant les prévisions de la météo avec Juliette Lefebvre.
4: Les averses se poursuivent jusqu'en mi-journée. Par la suite, le ciel demeurera nuageux. Températures qui sont stables autour de 16 degrés aujourd'hui. Pour ce soir et cette nuit, minimum de 6 avec 30 % de probabilité de pluie.

0: Bonjour et bienvenue à cette émission du vendredi. Penelope McQuaid avec vous ce matin. Toute l'équipe de la bande des quatre, Catherine, Nathalie, Marc et Karine, salut.
1: Bonjour. Bonjour.
2: Salut.
0: Qui ici aime pas toucher les boutons d'ascenseur, les doigts nus là, dans un endroit public?
1: Moi, je prends un doigt pour ça.
3: Moi, je prends les...
1: Oui, c'est ça.
0: La phalange, OK, la petite jointure. Ouais. Qui touche jamais les rampes de métro?
3: Moi, non, je touche pas beaucoup les rampes de métro.
0: OK. Est-ce que tu considérais, Marc, t'es le plus dédaigneux de la gang?
3: Ben, on dirait.
0: C'est notre sujet de deuxième heure.
1: Moi, je pense mon système immunitaire.
0: Ah, ben, c'est ça. On va voir tout ça avec une grande spécialiste qu'on a beaucoup vue du temps de la COVID, Nathalie Granvaux, professeure à la Faculté de médecine de l'Université de Montréal, au département de biochimie et médecine moléculaire. Donc, est-ce que les dédaigneux ont raison? On va passer vraiment les grands classiques, là. Le bol de toilette, les comptoirs, les rampes, etc., etc.
3: Puis on va voir... Téléphone cellulaire?
0: Ah mon Dieu, parle-moi pas de ce qu'il doit avoir sur mon téléphone cellulaire. Ça doit être arc. Ouais. Alors, on fait ça dans une heure. Ça sera suivi de nos amis du Transcontinental, nos collègues du Transcontinental, Isabelle Ménard à Sherbrooke et Éric Robitaille à Sudbury. Et grand moment de bonheur. Aujourd'hui, nous allons retrouver nos collaboratrices du temps d'avant. Avant ce qui est arrivé à Isabelle Bourriette, elles sont de retour, Isabelle Bourriette et Edith Cochrane, avec nous, pas juste une fois, mais comme collaboratrices à cette émission. Elles ont, premièrement, ce qu'elles avaient fait ici, c'est-à-dire toutes ces expérimentations, explorations autour de la joie. Elles vont vous expliquer comment ça leur a servi dans cette épreuve d'Isabelle, bien entendu, et d'Edith, son amie. Donc, on fera ça. Et puis, elles vont nous proposer aujourd'hui une nouvelle exploration autour du mot « trouver ». Elles cherchaient quelque chose qu'elles n'ont pas trouvé et puis finalement, elles ont trouvé d'autres choses. Donc, elles vont nous raconter tout ça. De quoi parlerons-nous tantôt, Marc?
3: On va parler du nouveau film de Robert Morin. C'est un essai documentaire inspiré par le voleur de bicyclette de Vittorio De Sica. Ça s'appelle 6 portraits néo-réalistes et c'est vraiment intéressant.
0: Tourné en Afrique.
3: Tourné en Italie, mais avec des migrants africains.
0: Ah, OK, parfait. Karine?
1: Je suis allée du côté du Rideau Vert pour voir les débuts de Benoît Méguinis comme directeur artistique, directeur général, mais aussi comme Cyrano.
0: D'accord. Catherine?
4: Un film de Valérie Donzelli là, à qui on devait la guerre est déclarée et celui-ci s'intitule À pied d'œuvre, un film très attachant.
0: Qui avait remporté meilleur scénario
4: à la Mostra de Venise, effectivement.
0: Et là, il y a Cyrano d'un côté, puis il y a le reste. On est beaucoup dans les classiques les saisons de plusieurs théâtres.
5: Mais moi, c'était 3h30.
1: J'étais là, Nathalie, j'étais avec toi, même temps, dans la même salle. C'est juste
0: séparé,
1: dans la même
0: séparé par Pierre Lapointe, c'est ça?
1: Non, ça, c'était pour Britney Spears.
0: Ah, non, d'accord, OK, donc le reste, on fait ça tout à l'heure, mise en scène d'Alice Ronfard avec notamment Violette Chauveau. Deux discussions ce matin sur lesquelles, deux sujets sur lesquels on a envie de vous entendre. Évidemment, on commence avec le décès de la pionnière du cinéma québécois, du cinéma francophone, même en Amérique du Nord, Anne-Claire Poirier. Elle est décédée à 94 ans, première femme francophone à devenir réalisatrice et productrice à l'ONF. Et évidemment, elle a de grands classiques, dont un film qui t'a beaucoup touché, Karine.
1: Ouais, moi j'ai vu Mourir à tue-tête au cégep. Parlez-moi d'une claque d'en face. Je me souviens d'avoir été horrifiée et parce que tout était là. Si vous n'avez pas vu le film, là,
0: le rappeler.
1: On va dire une réflexion sur le viol,
0: n'est-ce pas?
1: Mais avec un point de vue vraiment intéressant. Mais le film s'ouvre sur un viol.
0: Julie Vincent.
3: Qui dure, dans la boîte d'un camion
1: par Germain Houde.
0: Qui
1: est le visage de plusieurs violeurs en même temps, là, qui est l'homme ordinaire et qui donc une scène très, très longue de viol. Mais au-delà de ça, il y a toute une réflexion. Puis on va parler du procédé. Catherine va suivre avec ça. Mais il y a toute une réflexion sur la culture du viol. Et là, on
0: en
1: est
0: 79.
1: Mais c'est 79. Ça. Presque 50 ans, il y a 47 ans, et ce film-là, en plus de n'avoir pris aucune ride, est malheureusement encore beaucoup trop d'actualité. Du côté des États-Unis, cette semaine, on parle du Cornell 7.
0: Et ou du Cornell 57, parce qu'il y a quand même eu 50 hommes.
1: Donc, allégations.
0: Sur cette page.
1: De viol. Et ce film-là, et on dirait qu'il a été réalisé
0: parce
1: la semaine dernière.
0: Parce que c'est une séquestration d'une personne pendant plusieurs heures, et ça fait vraiment écho. Ouais. Oui?
5: Non. Mais j'allais dire. Non. Je le dirai après.
0: OK, parfait. On écoute un extrait de Mourir à tue-tête.
6: Même le jour. Même quand on est petite. On a toujours peur que quelqu'un nous attrape.
2: Si tu cries, je te tue.
7: J'avais peur de mourir dans un troc, dans le fond d'une ruelle. De mourir dans le Montréal matin.
2: C'est de tabarnak de Christ.
7: Puis c'est comme si j'avais honte aussi d'être violée. Je sais que c'est complètement ridicule, mais j'ai encore honte.
8: Les hommes s'imaginent toujours qu'on a envie des autres. Alors on fait semblant d'avoir le goût.
9: Pourquoi vous n'avez pas crié?
7: Parce que j'avais peur.
5: Ah ouais.
1: Wow. Ouais. Oh. Mais vous avez tout. Vous avez la visite chez les policiers, vous avez l'examen gynécologique, vous avez l'amoureux qui s'occupe
4: l'amoureux
1: bien.
4: L'amoureux qui est désemparé aussi, à un moment donné.
1: Vous avez la tentative de retour à une vie normale, mais c'est à couper le souffle, ce que ce film-là. Il est tristement si moderne.
5: Ouais. Mais je dirais juste, c'est pas un bémol parce que c'est un film extraordinaire et tout ça, mais c'est quand même l'archétype. Le vieil archétype, en quelque part, du prédateur sexuel caché dans un buisson.
4: Mais c'est pas que ça, parce qu'après, ça s'élargit.
1: Oui.
4: Je me rappelle très, très bien. Oui. Ben, d'abord, c'est ça, il faut expliquer que c'est comme un film dans le film.
1: Oui.
4: C'est que cette scène de viol très, très longue, à un moment donné, pouf, on arrive dans un studio de montage, et là, on a deux personnages, c'est
1: Michèle Lanteau
4: qui joue la monteuse, puis Monique Miller qui joue la réalisatrice. Et on va avoir toutes leurs discussions sur tout ce que c'est justement le viol, et on va élargir à travers le procès. On va élargir, on va montrer à quel point, à l'époque, le viol conjugal n'est pas reconnu. On va parler de viol d'enfants, parce qu'il y a des enfants qui se présentent.
1: Les patrons.
4: Donc,
1: non, c'est vraiment
4: à l'avance, effectivement, sur son époque. Et ça... Puis moi, c'est comme toi, je l'ai vu au ciné-club du Cégep.
3: Moi aussi, je l'ai vu au Cégep. Ouais.
5: Je ne sais pas si ce serait encore possible aujourd'hui. Dans les Cégeps?
1: Je pense que oui.
4: J'espère. Tous ceux qui présentent encore ce genre de film-là, puis les parents qui laissent leurs enfants. Moi, je n'étais même pas majeure quand j'ai vu ça. Puis c'est tellement important de se faire rentrer dedans comme ça, puis de réfléchir, puis ça nous habite. Pas que le viol.
5: Je comprends que, effectivement, c'est pour la première fois que le viol est évoqué sur la place publique dans un film et tout ça. Ça, je suis tout entière. Mais il reste quand même le souvenir, c'est Germain Houde qui vraiment représente cet archétype, parce que la scène de viol, elle est terrible, elle est abjecte, on la regarde, on est comme...
1: Nathalie, c'est pas les premières minutes du film. Les premières minutes du film, parce que je l'ai réécouté hier, parce que mon souvenir, c'était ça, c'était le viol.
5: Oui.
1: Mais les premières scènes, c'est Germain Houde qui marche dans la rue ou qui est à l'aéroport, puis on entend des voix de femmes qui parlent « ça, c'est mon patron, ça, c'est mon mari ».
5: Okay.
1: Donc, au contraire, le film s'ouvre sur toutes sortes de types d'hommes.
5: Okay,
1: et ensuite, il y a cette scène-là.
5: Moi, j'ai gardé en mémoire...
3: Ah oui, c'est sûr que tout le monde a gardé.
0: Si on termine sur l'œuvre, l'importance d'Anne Claire Poirier dans
3: Oui, parce qu'évidemment, elle a fait autre chose. Elle a fait du documentaire.
5: Ouais.
3: Moi, je me souviens, je l'avais rencontrée, j'étais au Devoir à l'époque. C'était le début des rencontres internationales du documentaire de Montréal. Elle était la présidente d'honneur. Et puis, elle venait de réaliser l'année d'avant, Tu as crié Let Me Go, qui est un autre film qui est sur sa fille. Héroïnomane qui se prostituait.
5: Qui a
3: été assassiné. C'était d'ailleurs son dernier film, c'est en 97. Et donc, évidemment, toute une œuvre documentariste aussi. On se souvient de Mourir à tue-tête parce que, il a été présenté à Cannes et tout ça, mais une pionnière.
5: Tu sais, il y avait le temps de l'avant aussi. Je me rappelle des films de l'ONF. Fiction. C'est ça, sur une femme de 40 ans qui veut, en fait, qui a trois enfants, puis elle veut être tannée, elle veut comme changer de vie. Et tout ça, c'est toute l'époque aussi là. Non, elle a été hyper importante.
0: Ouais.
5: Puis moi je veux dire, tu sais, aujourd'hui là, tu sais, les Monia Chokri, Anne Aymon, Sophie Dupuis, tu sais, Louise Archambault, elles lui doivent toutes une fière chandelle. Puis là c'est ça qui est formidable, c'est qu'à l'époque, il y avait Anne-Claire Poirier, il y a eu après ça Micheline Nanteau, Mireille Dansereau, mais tu sais, pendant longtemps ça a été ça. Tandis que maintenant là, c'est ça qui est extraordinaire là, il y en a une
0: star mouvement.
5: Voilà. C'est ça.
0: D'accord. Alors, gardons la mémoire de cette grande cinéaste
1: et
0: vivante.
1: Merci à elle. Puis rappelons peut-être que l'ONF offre tous ses films, une grosse partie de ses films gratuitement sur onf.ca.
0: Tellement.
1: Oui, voilà.
0: Parlons des musées maintenant. Qui on l'a su parce que l'Institut de la statistique du Québec nous apprend que la fréquentation des institutions muséales a baissé de 5% dans la province. Là, ça bouge d'une région à l'autre, ça bouge d'un type d'institution à l'autre. Là, les chiffres sont foisonnants. C'est pas de ça qu'on va vous bombarder aujourd'hui, mais on va parler de Comment peut-être attirer des gens entre les murs d'un musée une première fois par un événement qui n'est pas nécessairement celui de voir les toiles ou voir les sculptures ou voir les installations, mais qui peuvent contribuer peut-être à l'achalandage. Il y a un article de Stéphanie Bérubé, un dossier de la presse, par exemple, il y a eu du yoga face à l'immense œuvre Vent bleu de Guido Molinari pardon, à la Fondation, dans Hochelaga. On a fait la même chose au Musée national des beaux-arts du Québec où, depuis plusieurs années, le yoga, c'est une pratique régulière. Il y a des soirées dating, notamment au Musée des beaux-arts du Canada à Ottawa. Il y a toutes sortes de 5 à 7 dans plein d'endroits. Dégustation de vin grec qui se tiennent au Musée Pointe-à-Calière dans le cadre de l'exposition La Grèce des héros. C'est super le fun. Des visites muséo-poussettes. Fille propose des visites dansées. Catherine, ça te dit quoi, ce genre d'initiative?
4: Ça me dit que je suis emballée, que je trouve que c'est une bonne idée. Tant qu'on respecte les œuvres, bien sûr. Mm. Et puis tant qu'il y a un certain lien, un certain rapport qui s'établit pendant l'événement avec l'œuvre. Puis l'exemple de Molinari est excellent. C'est une immense paroi bleue, un peu en courbe. Puis justement, la conservatrice le dit, il faut regarder longtemps. Alors, en faisant du yoga, je trouve ça extraordinaire. Puis, il paraît qu'il y avait quelqu'un sur place qui disait justement maintenant, profitez-en, regardez en respirant. Mmh. Puis, vous allez voir qu'il y a différentes nuances de bleu. Ça, je trouve ça assez extraordinaire. Quand les initiatives, là, plus il y a d'imagination, tout est possible. Là, je me rappelle, il y a 10 ans exactement, on avait envoyé un chroniqueur à Medium Large voir l'exposition Robert Mapplethorpe, qui est ce photographe américain queer. Il y avait une visite spéciale un soir pour laquelle il fallait être complètement nu, parce qu'il travaille beaucoup le nu.
0: Ouais.
4: Puis notre chroniqueur, Jean-Pierre Desnoyers, il avait accepté. Il nous a dit que ça changeait pas tant que ça, parce que l'idée, c'était de briser le rapport conventionnel.
0: Ben, j'ai l'impression que les gens regardent peut-être plus les œuvres.
3: Ah oui, c'est ça.
4: Mais ça avait changé le rapport à la chronique radio, parce que notre réalisatrice lui avait dit « t'es pas game de faire ta chronique tout nu », et il l'avait fait tout
0: nu. Quoi?
4: Oui, absolument. Donc, ben, tu sais, c'est une façon de faire parler. Après, la question que je pose, puis je m'arrête là-dessus, est-ce qu'il y a un transfert? Est-ce que des gens qui vont boire du vin grec devant l'exposition grecque, est-ce qu'ils vont se dire le dimanche d'après, ben là, je vais tourner dans un autre musée avec mes enfants. C'est la même chose avec les concerts pop des orchestres symphoniques. On se pose toujours la question. Mais tant que ça amène du monde à entendre ce que c'est un orchestre ou voir des œuvres et vivre devant elles une expérience, moi, je trouve qu'on est gagnant.
0: Ça crée peut-être un petit attachement à cet endroit-là aussi.
4: J'ai
0: donc
4: vécu
0: peut-être
4: quelque chose
0: que dans
4: de spécial.
0: Ans, oui. Je vais retourner dans ce musée-là pour une exposition. J'ai un petit attachement. Nathalie?
5: Ben, je pense que l'art l'appréciation a pas besoin de passer par un silence religieux. Et je pense que l'époque, tu sais, où tu rentres dans un musée sur la pointe des pieds, tout le monde chuchote et tout ça, je pense que c'est un peu révolu. Et en fait, tout ce que propose, comme les buvettes et les trucs comme ça, c'est un peu, je trouve, tu sais, un vernissage. Quand tu vas dans une galerie, un vernissage, tu prends un verre, tu discutes avec des gens, tu fais le tour de... C'est un peu ça, dans le fond, dans les vernissages. Fait qu'on a amené cette formule-là dans les musées. Et bravo, je veux dire, n'importe quoi qui amène les gens dans les musées et puis qui brise un peu cette espèce de, tu sais, de truc sacré, religieux, snob, dans le fond, diront certains. Ah, c'est pas pour moi. Dans le fond, là, ça le démocratise,
0: puis
5: ça rend
0: j'ai
5: ça
0: l'impression
5: plus...
0: que ça amène les jeunes. Je prends le musée d'art contemporain Saint-Paul. Les 5 à 7 sont super courus. Puis là, t'as des jeunes artistes de la région. Puis là, ça tricote, ça fait du petit point à l'extérieur. Puis là, il y a une petite buvette. Puis après ça, ça fait un tour dans le musée. Puis c'est vraiment l'endroit où les jeunes
5: j'adore ce musée.
0: Honnêtement, avec le musée de Joliette,
3: Mais il reste que pour démocratiser puis attirer les gens, le mieux, c'est quand même la gratuité. Et il y a des initiatives, par exemple, au Musée des Beaux-Arts à Montréal, les premiers dimanches du mois sont gratuits.
1: Les moins de 25 ans.
5: Parce qu'ils avaient coupé ça.
3: C'est une fois par mois.
0: Avant, c'était tous les mercredis.
3: C'est le premier dimanche. Donc, pour les jeunes, c'est plus qu'avant. C'est-à-dire que c'est ça, les jeunes, mes fils, mon plus vieux, il va souvent au Musée des Beaux-Arts, comme ça. Mais ça reste que, est-ce que c'est installé? Est-ce qu'on le sait? Je me souviens quand j'étudiais en France, puis on savait qu'on pouvait facilement aller dans tous les musées, puis que ça coûtait rien. Donc, il y avait cette espèce d'élan qui était donné. On a coupé un peu. Il y avait cette idée des passeports pour les jeunes. Ça a été mis de côté par la CAQ parce qu'on n'avait plus nécessairement les budgets. Il faut aussi faire cette promotion-là qui n'est pas nécessairement venir dans un 5 à 7, mais ça ne vous coûtera rien. Ça, c'est quand même un argument assez massif.
0: C'est 32 $ par exemple. exemple, le musée de, oui, des Beaux-Arts
1: pour les expositions
0: de Montréal,
1: spéciales.
5: Pour la buvette.
0: 30 pour la collection. Ouais. Ben, c'est quand même, ouais, 30 $ pour la, ouais, la collection.
5: La collection,
1: ça a monté.
3: Oui, oui. Permanente. Au musée d'Orsay, c'est moins cher que ça. Là.
0: C'est 25,70 en ligne, 22,50 sur place. Donc, ouais, c'est quand même assez
1: mais différent. Mais il faut le dire parce qu'ils ont essayé de limiter l'augmentation, puis ils ont augmenté d'à peu près une dizaine de dollars là, dans les 10 dernières années, à peu près. Sinon, un petit peu plus. Mais ce qu'il faut dire aussi, c'est que les coûts d'exploitation, ils ont augmenté beaucoup. Oui. Fait qu'on recherche un taux d'affluence aussi grand que pré-pandémie, mais tout a augmenté et eux, ils sont limités. L'aide au musée n'a pas augmenté depuis 2013, si on exclut, mettons, la pandémie puis la numérisation des œuvres. Donc, eux aussi, ils sont pressés. Fait que de préserver des initiatives de gratuité dans ce contexte-là, c'est pas facile.
3: Il faut le faire parce qu'on regarde dans d'autres sociétés.
1: Bien sûr, mais là, on se retourne vers le mécénat.
3: Mais c'est ça, on regarde le Met à New York. Pour les résidents de New York, ça coûte rien.
1: Le British Museum. Tu peux faire les musées.
3: À Washington, tu peux faire tous les musées gratuitement.
1: Il y a un quadrilatère de musées. Tu peux passer des jours dans les musées.
0: Mais qui est beaucoup soutenu par le tourisme. Et par le tourisme aussi. Les touristes viennent à Montréal. Est-ce qu'ils viennent pour les musées? Une fois qu'ils sont ici, ils vont. Mais est-ce qu'on va pour... Moi, souvent, je choisis une ville en fonction de son musée contemporain. Il est-tu trippant? En ce moment, l'état de notre musée contemporain, c'est sûr que non. Mais c'est ça, il faut lier les choses parce qu'il y a possibilité d'avoir 500 000 personnes comme les championnats cyclistes à visiter nos musées dans une année, possiblement qui viennent de l'extérieur. Oui. Ce serait un beau rêve, ça. Ce serait le fun, ça devient une réalité. OK. Marc, maintenant, a vu. Cela dit, c'était rien contre les championnats cyclistes. Là.
3: C'était au coin de la rue, je suis allé trois fois. C'était zéro coup de gueule.
0: C'était juste l'effort qui a été mis là-dessus pourrait aussi être mis sur d'autres choses. Exact. OK. Marc a vu le film Six portraits néo-réalistes de Robert Morin.
10: Imagine que toi, tu es dans une forêt. Exemple, là, on est là. Il n'y a personne ici. Est-ce que tu vas te déranger? Tu serais toi-même. Parce qu'il n'y a personne autour de toi. Tu ne vas même pas t'inquiéter qu'il y a quelqu'un qui te regarde là-bas. Parce que tu es tout seul dedans. Non? Tu vas être toi-même. Tu marches librement. Dans la vie, il faut être comme ça.
0: Documentaire?
3: Documentaire. Je pense que Robert Morin lui-même le présente comme un documentaire expérimental. Je dirais c'est comme un essai documentaire. Okay. Et c'est du Robert Morin, donc il écrit, il filme, il réalise, il produit.
5: Il monte.
3: Je pense que c'est pas lui qui monte. Ce sont 6 courts-métrages sur le même thème, donc l'immigration en Italie de migrants africains. Il y a 3 hommes, il y a 3 femmes qui se débrouillent comme ils peuvent pour survivre dans les rues de Rome. C'est aussi, donc, le titre, c'est ce portrait néo-réaliste, un hommage au voleur de bicyclette de Vittorio De Sica, qui est un classique du néo-réalisme italien, et qui mettait en vedette des acteurs non professionnels. Je pense que c'est un film qui a beaucoup influencé le cinéma de Robert Morin et le fait de faire appel souvent à des acteurs non professionnels. Donc, c'est un regard sur les plus démunis de la société italienne, comme l'était d'ailleurs le film de De Sica en 48, qui était un film d'après-guerre sur les chômeurs qui crevaient de faim. En fait, c'est autour d'un personnage qui s'appelle Antonio Ricci qui se fait offrir un travail enfin. Ça fait 2 ans qu'il attend, mais à condition qu'il ait un vélo. Puis le vélo, il l'avait envoyé entreposé chez un preneur, dans un pawn shop, comme on dit en anglais. Alors, bref, il s'est inspiré de tout ça, Morin. Il a filmé carrément dans les mêmes lieux, les mêmes rues romaines que De Sica, et il a même intégré, puis ça, au début, ça nous surprend un peu, dans son film, grâce à l'intelligence artificielle, les migrants qu'il rencontre, il les a intégrés dans certaines scènes du voleur de bicyclette. Donc, il leur fait jouer le rôle d'Antonio Ricci, le personnage principal du film, à travers son propre film. Donc, ça commence... Et puis aussi, le film est en noir et blanc, donc aussi hommage au néo-réalisme, avec, il insère des écrans couleur de temps en temps qui font contraste avec ce qu'il est en train de raconter, parce que on y entend des discours médiatiques, par exemple, de personnages politiques qui... se méfient des migrants, d'autres qui des émissions satiriques qui vont dire plutôt qui se moquent des politiciens qui se méfient des migrants. Donc il nous présente 6 personnages. La première, elle s'appelle Patience, c'est une mère de famille burkinabé. Elle vit dans un squat avec ses enfants, puis en même temps en contraste, donc on voit aux nouvelles, elle regarde la télévision, on parle de naufrage d'embarcation de migrants à Lampedusa, et puis il y a une émission satirique justement Quelqu'un qui se moque de Giorgia Meloni, donc la première ministre d'extrême droite, qui dit on a accueilli en Italie plus de 175 000 Ukrainiens. Est-ce que vous avez entendu des plaintes à propos de tous ces blonds, tu sais, en voulant dire les deux poids, deux mesures avec les migrants? Donc, patience, on la voit aussi à un moment donné en train de regarder le voleur de bicyclette. Donc, c'est un espèce de motif qui revient tout au long du film. Ensuite, dans le deuxième court-métrage, ça met en scène Suleyman, qui est un livreur à vélo. Ça me faisait penser d'ailleurs à Suleyman au film. Ouais, c'est ça. Et lui, il vit dans un petit réduit avec un colocataire. Il y a encore une fois ce lien avec le voleur de bicyclette qui regarde. Aux nouvelles, il y a Matteo Salvini, qui est le vice-président du Conseil des ministres, qui tient essentiellement le même discours qu'Éric Duhaime sur l'immigration. Ça coûte trop cher, tout ça. Et dans le montage parallèle, donc, du film de Desica, Suleyman, comme Antonio Ricci, se fait voler son vélo et donc son gagne-pain, parce que lui, c'est un livreur à vélo. Troisième film, il y a Joan, qui est une mère de famille, elle, d'origine nigériane, est coiffeuse à l'accueil des clientes chez elle, qui regarde le voleur de bicyclette. Ensuite, dans le quatrième film, c'est Mamadou, qu'on entendait dans la bande-annonce, donc de l'Afrique francophone. Lui, il vit dans la rue carrément, un petit peu, on a l'impression que c'est un peu à l'extérieur du centre de Rome. Il dort toujours près d'un arbre où il cache tout ce qu'il possède, en fait, c'est dans un sac, puis il met ça dans les branches, il le cache dans un arbre quelque part pas loin de Rome. Et puis Morin, qui a vraiment ce don de se fondre dans le décor, dans la foule, il va monter avec lui dans un train bondé. Ils vont faire le tour des monuments du Vatican, la fontaine de Trévi. Et Mamadou va rejouer cette fameuse scène où Antonio Ricci croit reconnaître un homme qui est sur son vélo. Donc, on est en train de faire comme la chronologie du film de Sica à travers ces personnages que Morin nous présente.
5: Donc, il les dirige?
3: Ben, c'est ça, il y a comme, en fait, c'est un documentaire, mais il y a toujours une espèce de moment où ils font semblant d'être dans ce film de Sica. Comme je vous disais au début, ça déstabilise, mais ça devient comme l'espèce de liant. Puis c'est assez intéressant comme idée parce que, justement, ça fait le pont entre les moins nantis de la société italienne après la Deuxième Guerre mondiale. Ben, c'était cette espèce de classe ouvrière qui se trouvait pas de travail. Mais aujourd'hui, ce sont ces migrants qui sont laissés pour compte puis qui font parfois les jobs que les autres veulent pas faire. Et donc, il y a Destiny, qui est une photographe vidéaste, qui, je pense, qui est aussi, qui fait de la prostitution. Elle va dans une soirée de prédicateurs, puis elle va aussi incarner Ricci dans cette fameuse... Puis là, ça donne le goût de voir ou revoir le voleur de bicyclette. Je sais pas si vous l'avez vu.
5: En fait, est-ce que c'est même nécessaire pour apprécier
3: Je sais pas. Moi, le voleur de bicyclette, je l'avais vu il y a longtemps, et puis toutes les scènes qu'on me présentait, c'est des scènes
5: iconique.
3: Et donc, mais je l'ai revu quand même parce que ça me tentait de le revoir cette semaine. Il est sur Tubi, ça coûte rien. Et donc, il y a
5: c'est
3: cette
5: quoi,
3: fameuse... Tubi, c'est comme une plateforme. Il y a un peu de pub, mais il y a plein de films de répertoire.
1: Non, T-U-B-I. Vous avez sur vos télés intelligentes, il y a une application que vous pouvez installer, entre autres.
5: Okay, c'est
3: gratuit.
5: Donc, c'est gratuit,
3: je comprends bien. Ça coûte rien, il y a plein de classiques. Puis, exactement, des vieilles œuvres. Voilà. Donc, bref, encore une scène où la fameuse scène où Antonio Ricci gifle son fils en sortant de l'église. Et dans le sixième film, enfin, il y a un Steve qui donne des cours de danse à des enfants dans la rue. C'est la journée, une journée dans la vie de Steve. Et les enfants, tu sais, il fait des espèces de chorégraphies, là, Gangnam Style, tout ça. Puis il y a un enfant qui dit, c'est déjà fini. Puis il dit, ben, ça fait 4 heures que je danse, dit Steve. Il donne aussi des cours aux adultes. Il chante dans un groupe de musique avec ses amis nigérians. Et puis Morin lui a réservé la fameuse scène finale du film de Sica. Puis là, je divulgage peut-être, mais c'est le père qui, en désespoir de cause, vole un vélo. Parce que sinon, il va perdre son travail. Mais il est surpris, honteux, non seulement par des gens autour, mais par son propre fils. Puis ça finit, il est en pleurs. C'est vraiment un magnifique film. La réalisation de Morin est très élégante. Il a fait ça avec trois bouts de chandelle. Je pense qu'il y avait une résidence d'artiste à Rome. Donc, il y a André-Lyne Beauparlant qui fait la direction artistique, qui est l'assistante réalisatrice, qui est aussi sa compagne. C'est très élégant, en noir et blanc. Il y a des gros plans, comme des
5: tout en noir et blanc.
3: Sauf ce qui est parfois sur des écrans de télévision.
4: Ah, okay.
3: Puis ça, c'est les discours sur la migration. Wow. Donc, il y a plein de contrastes intéressants. C'est comme des espèces de photos saisissantes des personnages, des fois, il y a vraiment des portraits magnifiques. La caméra glisse sur les personnages. Donc, c'est pas parce qu'il manque de moyens que c'est pas un beau film. C'est bercé par du jazz, du piano classique. C'est pas du tout misérabiliste parce qu'on aurait pu facilement faire un film misérabiliste avec ce genre de propos. C'est plutôt un espèce de polaroid de l'extrême pauvreté dans laquelle ces gens-là vivent après avoir fui une situation qui était encore plus difficile chez eux. Puis ces portraits d'êtres humains qui cherchent simplement à vivre au-delà des débats sur les flux migratoires, sur l'instrumentalisation de tous ces débats-là. Morin, je pense, c'est un film très humaniste, puis c'est son genre de cinéma. Et vraiment à voir si vous aimez son cinéma, mais aussi pour toute l'espèce d'originalité de sa mise en scène, ça vaut la peine.
4: Très intéressant. Donc, 6 portraits néo-réalistes, écrits, produits et réalisés par Robert Morin, prend l'affiche en salle aujourd'hui. Donc, version originale, italienne, sous-titrée en français ou sinon version en anglais, c'est ce que je comprends. On a 2 messages concernant la première discussion qu'on avait sur Mourir à tue-tête. Brigitte nous écrit « J'étais au cégep en technique policière en 1979 et nous avons écouté le film et j'ai été marquée par la scène et le côté humain de ce film. » Et Lily Keller Rosenberg nous écrit « Bonjour belle gang que j'adore écouter. » On va le prendre. Je suis prof de sociologie au cégep de Sainte-Foy. Et je vous confirme qu'on écoute et traite de ces enjeux difficiles de front. On a vu Je vous salue, salope, Alpha et compagnie. Nos profs de sciences humaines génèrent de belles discussions avec ces jeunes adultes formidables et ouverts pour la majorité. On aura même le privilège d'accueillir la dernière survivante des camps de concentration. Madame Lily Keller-Rosenberg, je viens de comprendre. Le 21 octobre, donc, ils recevront dans cette classe-là cette femme, cette survivante. C'est super. Merci beaucoup de nous écrire. Ça nous enrichit beaucoup. On passe à Karine qui a vu la pièce Cyrano.
11: Descriptif. C'est un rock. C'est un pic. C'est un cap. Que dis-je, c'est un cap? C'est une péninsule? Curieux. De quoi sert cette oblongue capsule? D'écritoire, monsieur, ou de boîte à ciseaux?
12: Gracieux.
11: Aimez-vous à ce point les oiseaux que paternellement vous vous préoccupâtes de tendre ce perchoir à leurs petites pattes? Truculent! Ça, monsieur, lorsque vous pétunez, la vapeur du tabac vous sort-elle du nez sans qu'un voisin ne crie au feu de cheminée?
12: Prévenant!
11: Gardez-vous! Votre tête entraînée par ce poids de tomber en avant sur le sol! Tendre! Faites-lui faire un petit parasol de peur que sa couleur au soleil ne se fane.
4: Karine.
1: Oui, Cyrano, d'après Edmond Rostand, s'est présenté ces jours-ci au Théâtre du Rideau Vert. Ça, c'est la tirade du nez, vous l'avez reconnu. C'est comme le moment, ça passe ou ça casse, là, quand un acteur a l'ambition de s'attaquer à ce monstre qui est Cyrano. C'est comme un moment fort et il arrive assez tôt. D'ailleurs, il est dans l'acte 1. À chaque génération, son Cyrano, là, on est toujours en train de comparer. Albert, êtes-vous du genre Albert Miller, Pierre Lebeau? Êtes-vous...
4: Il y avait Patrice Robitaille.
1: En 2014, Hugues Frenette, interprété à Québec, Guy Nadon, évidemment. Et puis, il y a Depardieu qu'on ne peut pas contourner, qui a cristallisé le personnage au cinéma. Moi, je me souviens de l'avoir vu.
4: Steve Martin?
1: Oui, c'est vrai.
4: Dans
1: Roxanne. C'est une bonne idée. Mais moi, je me souviens d'avoir vu donc le Cyrano en film au secondaire, amené sur une télé à roulettes, là, qu'on nous a mis en français. Et puis, évidemment, il le ferait avec une telle prestance. Tu sais, même une présence physique aussi. Et puis, il y a ce nez, évidemment, qui est sujet de toutes les moqueries et cette laideur qui fait croire à un homme droit, intelligent, plein d'esprit, qu'il n'est pas digne d'être aimé. Alors, Cyrano, c'est le genre de rôle que tous les acteurs veulent s'offrir et c'est ce qu'a fait Benoît McGuinness, se l'offrir pour lancer en grand son chapitre à la tête du Théâtre du Rideau Vert à Montréal après plus de 20 ans d'administration de Denise Filiatreau. Donc, c'est comme un... C'est clair, là. Tu sais, c'est comme... Il rentre pas par la porte
4: C'est un peu beaucoup de pression.
1: Ça a l'air que ouais. Benoît Carbure a la pression. Oui. Oui, c'est un travaillant. Et puis, il faut dire, si vous connaissez son CV, juste son CV ouais, récent, ouais, on l'a vu faire Edwige et le Pouce en furie, où il était fantastique sur talons hauts, perruque, maquillage. Il a fait Caligula, où il était absolument transformé au TNM. L'homme éléphant. Tu sais, c'est un acteur qui aime jouer des rôles physiques. Donc, évidemment, on comprend pourquoi il s'était mis la barre haute. Alors, Cyrano de Bergerac, comédie héroïque en 5 actes, 2572 Alexandrins. Il y en a quand même quelques centaines de moins dans cette version-là présentée au Rideau Vert, dans une adaptation et mise en scène de René-Richard Cyr, qui a misé, lui, sur la clarté. Donc, quitte à sacrer...
0: Il a coupé de moitié.
1: Il y a 5 actes.
0: C'était comme 4 heures, puis c'est rendu moins de 2 heures. Là.
1: Alors, ce qu'on a fait, donc, on a coupé quelques personnages, comme vous ne verrez pas Raguenaud, pâtissier, ami de Cyrano, il n'est pas là. On a fusionné d'autres personnages, par exemple, le vicomte de Valvert, à qui Roxane serait peut-être promise, a été fusionné avec le vilain comte de Guiche. Donc, ça devient un seul personnage. On fusionne leurs répliques. Et on a aussi élagué le test. Alors, exit la balade du duel, où vous, donc vous n'entendrez plus le mythique à la fin de et à la fin de l'envoi je touche. Pas plus que vous ne verrez de grands chapeaux à plumes et des épées qui s'entrechoquent. Mais je vous dirais que c'est pour le mieux.
0: Ouais, c'est ça, on dirait que je m'ennuierai pas de ça.
13: Alors. Il n'y a pas de combat d'épée du tout.
1: Non, il y a des bâtons puis ça brasse pas fort. Alors. D'abord, le texte. Alors, ce que Benoît McGuinness et René Richard Cyr voulaient faire, c'est faire briller le texte. Quand on joue avec des vers de 12 pieds dans un français du 19e siècle qui lui-même rend hommage au français des siècles précédents, tu sais, puis Rostand peut passer des longues minutes à rire de l'aristocratie. C'est pas des choses qui ont super bien vieilli. On ne saisit pas tout le temps toutes les petites références ici et là. Alors ça, on a enlevé le choix de la clarté et salutaire. Ça n'enlève rien à l'œuvre. Je vous dis juste ce qui a été fait, ce qui fait que vraiment le texte coule. Leur Cyrano ne dégaine pas son épée aussi souvent que dans un roman de cap et d'épée, mais il sait frapper juste avec ses mots. Et c'est justement pour ça que ça coule merveilleusement bien. Alors Cyrano de Bergerac, ce qu'il faut aussi savoir, c'est que c'est une lettre d'amour que Rostand a écrite au théâtre. Et ça, on comprend que c'est ce que Benoît McGuinness et René Richard Cyr ont voulu faire. Et vous le voyez tout de suite. Vous êtes assis dans la... Vous vous installez, vous cherchez votre siège. Benoît McGuinness est assis sur scène, pas éclairé, en train de se maquiller en Cyrano. Alors, oups, vous avez déjà un petit accès aux coulisses. Après ça, les acteurs...
0: Est-ce qu'il y a déjà son nez?
1: Oui.
0: OK.
1: Mais il s'arrange. Mais tu sens que c'est Benoît qui s'habille. C'est pas Cyrano encore. Okay. Les acteurs qui montent sur scène vont interpeller la régie, demander plus de lumière. Ensuite, ils vont déplacer les praticables comme des simples aimants. Les praticables, c'est les boîtes noires qu'on utilise pour simuler du décor. Alors, on fonctionne avec des praticables, des boîtes. Les murs sont dépouillés. On a accès à l'arrière-scène aussi. Ce que moi, j'ai jamais vu au Rideau Vert. Là, j'en fais comme 25 ans, je joue au Rideau Vert, au moins. Sinon davantage, j'avais jamais vu l'arrière-scène. Alors, on tire les rideaux, vous avez accès au mur, à la porte de sortie, au coup de pinceau. Le balcon de la célèbre scène du balcon devient un escabeau. Le champ de bataille où est installé le camp des Gascons est un ensemble de bâtons piqués au sol. Donc, on est dans l'évocation. Vous avez vraiment l'impression d'être devant des acteurs qui jouent une pièce. Oui, Pénélope, elle lève la main.
0: Mais est-ce que ça fait cheap? Est-ce que ça fait... Non. On n'avait pas beaucoup de moyens, fait qu'on a choisi cette mise en scène?
1: Non, parce que c'est un choix. Non, c'est un choix. Okay. Ils ont des magnifiques costumes. Tout est quand même simple. Mais non, on sent qu'on veut nous transporter dans ce qu'aurait pu être une représentation en 1897. Et quand Rostand a remonté la pièce, puis moi, pour vrai, j'ai trouvé ça le fun. Je me suis pas ennuyée des gros vestons en velours, puis des plumes, puis des chapeaux, puis des épées. On dirait que
0: Et l'escabeau, ça marche?
1: Ben oui, parce qu'il y a une poésie quand même à ça. On joue avec les lumières.
5: Est-ce que Roxane est assise sur

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1: Que Cyrano va aider le niais Christian par bonté, parce que puis aussi pour vivre ces émotions-là à travers lui. Bon, on perd peut-être la part du justicier Cyrano, parce que je vous dis, on a coupé dans ces scènes-là où il y a beaucoup d'affronts, des jeux de mots, ce qui fait donc quand à la fin, je vois le rien, là, ça fait quand même plusieurs siècles, mais quand Cyrano arrive mourant à la fin parce qu'il s'est fait attaquer par des gens à sa sortie, on comprend pas trop. Tu sais, même si son ami Lebray, qui est joué par d'ailleurs l'excellent Victor Treillez-Turgeon, qui joue quand même beaucoup avec une petite partition, on comprend pas trop pourquoi il se fait attaquer, mais il le met en garde, tu vas te faire des ennemis comme ça. Benoît McGuinness est fantastique, comme toujours, on y croit. Alexis Martin, parfait dans le rôle du comte de Guiche, avec sa collerette victorienne, interprétation savoureuse. La Roxane de Charlotte Aubin est moins naïve qu'une jeune première, elle a quand même comme 11 ans de plus que celui qui joue Christian, qui est Justin Simon. Donc, on en fait comme une sapio sexuelle. C'est intéressant. C'est-à-dire qu'elle, physiquement, elle a du bonheur face à l'intelligence et l'esprit. Donc ça, c'est intéressant. Okay. Après ça, tu sais, c'est un choix, c'est correct, mais j'y ai cru, c'est sympathique quand même. Et puis donc, Christian, Justin Simon, fraîche diplômé de l'école. Qui joue... Christian, c'est pas une partition facile parce qu'il faut être beau. Puis il faut être pas trop brillant. Il faut pas être aussi vite que Cyrano. Fait que, l'acteur est bon, mais évidemment, on lui donne une partition où il a l'air un petit peu nono, empoté, toujours un beat en arrière. Mais ça a fonctionné. On est ému. C'est difficile de retenir son émotion quand Cyrano achève à la fin. Et je vous le disais, le texte est limpide. Si vous pouvez amener votre... D'ailleurs, il y avait des représentations en famille en fin de semaine, mais là, tout est complet jusqu'au 25 octobre. Il y a des supplémentaires annoncés pour le mois d'août l'année prochaine. Rabattez-vous vers ça, mais c'est vraiment une très, très belle offrande.
2: Et on reçoit René Richard Cyr dans deux semaines ici, on pourra lui en parler. Je vais voir ça demain. Ça me donne le goût, Karine. Merci beaucoup pour ça. Donc, Cyrano, c'est au Théâtre du Rideau Vert. Catherine a vu le film de Valérie Donzelli qui avait remporté le meilleur scénario à la Mostra de Venise l'an dernier, à pied d'œuvre.
3: Je comprends pas pourquoi tu t'entêtes à faire ces boulots de merde.
4: C'est peut-être le prix de ma liberté. C'est au moment où j'ai épuisé mes économies, sans espoir immédiat de les renouveler, que j'ai pris conscience que je devenais pauvre.
5: Paul, t'es pas un vrai pauvre.
3: Pourquoi t'écrirais pas un truc qui marche?
6: C'est votre métier de bricolage.
3: T'es complètement taré.
7: J'ai une bémage, j'avais pas trop la tête à faire ça.
8: N'importe quoi d'autre.
4: Espoir. Comment t'en es arrivé là?
3: J'ai pas envie que tu finisses à la rue, comme un clochard.
4: Du moment que j'écris.
2: Très hâte de voir ce film-là.
9: Oui, c'est Valérie Donzelli, là, je l'ai dit dès le début de l'heure, à qui on doit La guerre est déclarée, qui l'a lancé, là, mais une traînée de poudre, ça a été extraordinaire, le succès de ce film-là. Ici, elle part d'un roman autobiographique de Franck Courtès. Moi, j'ai pas lu le roman, il est de 2023. Franck Courtès, qui était lui-même un photographe à succès, devenu auteur. Beau succès d'estime, mais les choses ont stagné après. Et c'est ce que vit le personnage du film. Il s'appelle Paul, il est joué par Bastien Bouillon, qui avait eu le César du meilleur espoir pour La nuit du 12 de Dominique Moll en 2023. Valérie Donzelli a elle-même un petit rôle. Elle joue l'ex de Paul, qui part vivre à Montréal, d'ailleurs, avec leurs deux enfants. Paul, il écrit son quatrième livre. Son éditrice lui fait comprendre qu'elle attend son grand roman. Mais elle n'est pas du tout convaincue pour l'instant par son manuscrit, qu'elle trouve trop centré sur lui-même, autobiographique. Elle est jouée par Virginie Ledoyen. Honnêtement, là, c'est
10: un peu le
9: personnage
10: du film, non?
9: Ouais.
10: Ouais, moi,
9: elle est pas bonne.
1: Elle joue comme trop intense.
9: Très appuyée, scolaire. Ouais. Je sais pas si t'as voulu, mais c'est pas grave parce que c'est un rôle mineur. Ouais. Alors, Paul décide de faire des petits jobs comme ouvrier avec une appli. Moi, j'avais jamais vu ça, c'est hallucinant. C'est un genre d'ubérisation du travail ouvrier. C'est une appli qui fait descendre les prix aux enchères. Moins tu charges cher, plus t'as de chances d'avoir la job. C'est pour ça que.
2: Les applis de petites jobines, là, tu peux les avoir pour n'importe quoi. Puis tu les choisis, puis ils ont des étoiles, puis je veux dire, leur tarif horaire, c'est vraiment l'ubérisation, bien dit. Ouais.
9: Et sa famille réagit très mal. On l'a entendu dans la bande-annonce, sa sœur qui lui dit « t'es pas un vrai pauvre », puis son père qui est très castrant, qui lui dit « pourquoi tu n'écrirais pas un truc qui marche? » Ben oui, c'est simple.
2: Maintenant,
11: c'est simple.
9: Ouais, on ne s'embarquera pas là-dedans. Paul, il se sent, il le dit dans le film, comme un enfant à qui on dit encore de ranger sa chambre, mais là, il dit, on me dit de ranger ma vie, finalement. À son premier livre, on lui avait dit, vous irez loin, puis il dit, là, je suis rendu au sixième étage d'un immeuble en travaux dans Pigalle. Je ne sais pas si c'est ça, d'être rendu loin. L'esthétique du film est très typée. Ça part d'un générique en rouge sur canevas crème, puis après, il y a une vieille tapisserie. Puis ce mur-là va être défoncé en arrière à coups de masse.

0: parce qu'on va tout de suite comprendre que Paul est au travail. L'image parfois délavée a un effet 8 mm par moment dans des transitions. Décor couleur, c'est un look parisien vieillot, comme Paris l'est encore dans plein de raccoins. Des bistrots modestes, figés dans le temps, des cigarettes qu'on roule en demandant le papier le moins cher possible. Le bistrot qui est comme figé dans le temps, je l'ai dit, mais la pompe à essence d'un autre siècle, il y a plein de détails comme ça qui sont encore des choses qu'on voit à Paris. Donc, les job-ins qu'il fait au rabais, ce qui est fascinant, c'est qu'il les fait pour des gens plus aisés que lui, mais pas toujours riches. Des gens qui sont simplement... Ben oui. Complètement démuni devant l'idée de poser un miroir. Puis lui, ben Paul, il est juste un peu plus débrouillard. C'est pas un grand ouvrier, c'est pas un ébéniste. Il est juste débrouillard au-dessus de la moyenne. Alors lui-même vit, c'est ça, un petit peu au 20e siècle, là, dans son demi-sous-sol, où on voit constamment les jambes des passants par les fenêtres de demi-sous-sol, les chiens. Il y a d'ailleurs une fixation assez particulière sur les pieds, les chaussures, les chaussettes. C'est des détails qui le rendent très attachant, qui cerne sa personnalité. Même les chansons sont d'un autre siècle, Full Sentimental, Un vieux couple de Reggiani, Joe le taxi. Il va faire d'ailleurs lui-même le taxi. Ça donne une coupe de scène particulièrement forte, avec entre autres une connaissance de jeunesse qui devient son client, puis on sent un malaise incroyable des deux côtés. Une femme complètement démolie qui vient de rompre. Puis là, il va y avoir une tentative de flirt assez pathétique. Ça peut sembler misérabiliste, ce que je dis, un peu comme tout à l'heure Marc le dit à propos du film de Robert Morin, mais pas du tout, parce que Paul vit la pauvreté, oui, mais il assume complètement ses choix.
1: C'est son choix, en fait. C'est un choix radical.
0: Et surtout, il y a une autre nuance importante, c'est qu'il ne prend pas une posture de chercheur ou d'infiltré. Il devient complètement le reflet d'un monde. Il se met là.
2: Il se transforme même physiquement.
0: Oui.
2: Ouais.
0: Et
2: tu l'as vu? Oui, j'allais vu.
0: Ça m'a fait penser à deux Québécois. Ça m'a fait penser à Paul de Michel Rabagliati, le même prénom. Ah oui. Le même genre de visage, un peu, une bouille un peu lunaire, les cheveux bruns foncés. Un côté humain très simple, sensible, résilient, qui n'est pas un héros, mais qui est une espèce de capteur parfait pour raconter sa société. Puis l'autre personne à qui ça m'a fait penser, c'est Simon Paré-Poupard, l'auteur d'Ordures. Ah. Là, pour le côté immersion, mais encore là, vécu, pas infiltré, enquêteur, dans un monde qui est ingrat. Ici, c'est celui des jobbers. Un monde qui va rendre ce monde-là visible, humain, puis même, on peut dire, digne. Là, le mot est à la mode, mais j'en cherchais... C'est quand même le meilleur mot pour le dire. Il y a, chez lui, chez ce personnage-là, puis c'est ça qui rend le film très attachant, une grande simplicité dans l'attitude. Il vit plus qu'il enquête. C'est ce que je voulais dire tout à l'heure. Ses clients, alors là, c'est particulier. Les gens qu'il croise, il y a plusieurs caméos. Il y a Christopher Thompson, le scénariste, Michel Gondry, qui est le conjoint de Valérie Donzelli. Il y a Philippe Catherine qui fait un petit rôle. Et souvent, c'est des gens qui profitent de lui sans voir vraiment qui il est. Puis là, j'ai trouvé qu'il y avait un genre de deuxième degré, un genre d'autocritique très intéressante sur les artistes qui sont supposément des gens très sensibles, mais qui sont souvent, eux aussi, fort probablement, très inconscients de la réalité des gens qu'ils croisent, dont des fois, ils vont même se nourrir. Alors, évidemment...
3: Mais est-ce qu'ils jouent leur propre rôle?
0: Non, les artistes? C'est des caméos, mais c'est des petits personnages où ils jouent. Alors, c'est Christopher Thompson, il fait une espèce de bourgeois intellectuel, très occupé par ce qu'il écrit à l'ordinateur, puis très ennuyé que l'autre vienne faire des travaux chez lui, alors que c'est lui qui l'a engagé. Puis Philippe Catherine, qui fait un bijoutier, qui va vraiment, on sent, le rouler dans la farine, alors que lui vient vendre une bague qui a appartenu à son père pour essayer de faire un peu de sous. Alors, c'est là que je vois un deuxième degré, là, quelque chose d'intéressant. Mais évidemment, puisque le film existe, on comprend, puis puisque le roman existait, on comprend que tout ça devient un livre. Et c'est un livre où le message qu'il veut passer sur le métier d'écrivain, c'est, et j'adore cette phrase, le métier d'écrivain, c'est entretenir un feu qui ne demande qu'à s'éteindre. Et là, par les temps qui courent, là, ça, là. Parce que oui, c'est vrai, et le texte, il est dans le dossier de presse, même s'il arrive à la fin du film, je vais vous le dire. Achever un texte ne veut pas dire être publié. Être publié ne veut pas dire être lu. Être lu ne veut pas dire être aimé. Être aimé ne veut pas dire avoir du succès. Avoir du succès, n'augure aucune fortune. Alors, en ce moment, là, de réentendre ça, je trouve ça assez intéressant. Je ne sais pas, Valérie et... Valérie Donzelli. Elle a vu le film, c'est sûr, mais Karine a vu le film, Marc aussi. Vous l'avez aimé?
1: Ben, moi, Bastien Bouillon, je l'ai trouvé formidable. Il est vraiment le personnage principal. Oui, beaucoup, beaucoup aimé. Très sensible comme film. Puis avec toutes sortes de couches aussi intéressantes. Comme tu dis, je suis assez d'accord avec toi, Catherine.
2: Oui, puis de réflexion aussi sur cette espèce d'aliénation par le travail, déjà. Puis, on nous rentre pas, genre, c'est la faute au capitalisme dans la gorge, mais on le comprend parce qu'on voit à quel point même son corps souffre de ce travail-là. Il est à genoux dans le gazon avec des ciseaux, ou quand il enlève des arbustes brisés, il a les mains complètement ensanglantées. Oui. On sent que c'est le prix à payer pour vivre dignement. Puis d'une certaine façon, il se radicalise pas, mais je disais, son corps change. Il va se raser les cheveux parce que c'est moins compliqué. Ouais. Il va juste mettre un matelas par terre. Il va finalement devenir cette espèce d'outil-là de quelqu'un qui se lève, qui va travailler, qui se lève, qui va travailler.
1: Et donc, c'est le prix à payer pour être un artiste, pour écrire. Ça. Parce que c'est lui, ça. Il a du succès. Là. Il vend 5000 exemplaires de ses livres. Mmh. Il était riche avant, mais donc c'est aussi un constat de vie de sa plume.
3: Mais en même temps, tu disais tantôt, Marc, que c'était un choix, mais pour l'avoir interviewé, je ne sais pas si cette entrevue est encore disponible sur l'application audio.
0: L'auteur du roman, c'est ça, Franck Courtais.
3: C'est que c'est un choix, mais son métier d'avant, il n'était plus capable de le faire. Il y avait l'aliénation par aussi ce type de travail-là. Même si c'est un travail glamour et tout ça, il ne pouvait plus le faire. Donc, pris un peu entre l'arbre et l'écorce. Oui. À pied d'œuvre, donc, prend l'affiche aujourd'hui. Merci beaucoup pour ça, Catherine. Nathalie a vu la pièce L'Oresti dans une mise en scène d'Alice Ronfort, avec notamment Violette Chauveau.
4: Lorsque la haine que l'on porte en soi est dirigée vers celui que l'on hait, il faut avoir du miel sur les lèvres.
5: Le destin détermine le cours de nos vies, c'est vrai. Mais les humains sont libres d'en changer la trajectoire.
4: Tu es un lâche!
5: Assez!
4: Non, pas assez! Pas tant qu'elle respire, pas tant que sa bouche crache encore du mensonge, pas tant qu'elle peut encore se regarder dans le miroir sans y voir le crime qu'elle a commis!
6: Mais comment revenir en arrière? Comment effacer ce qu'on a fait? Comment sortir de ce cercle infernal? Pourquoi frapper si rien ne se répare? Quand ma main s'est levée, j'ai vu dans mes yeux ma mère.
3: Alors, Nathalie.
7: L'Oresti. Trois textes d'Eschyle réunis et adaptés, mis en scène par Alice Ronfort, 65 ans après que son propre père ait mis en scène la même trilogie au TNM avec Albert Miller, Dean Mousseau et Monique Miller. C'est un spectacle donc de 3h30 avec 2 entr'actes, une coproduction TNM, Théâtre français du CNA, une distribution de 31 interprètes sur scène, y compris des musiciens sur scène, dont Alexander McSween qui a composé la musique. Et j'avoue que malgré tout ça, j'y suis allée à reculons parce que 3 tragédies grecques mises bout à bout avec un texte qui date de 2500 ans, qui nous tient prisonniers pendant 3h30 dans une salle avec des dieux grecs puis des rois grecs, c'est pas nécessairement très invitant ni très vendeur. Mais honnêtement, j'ai dit, j'étais convaincue que ça allait être assommant et que je partirais après le premier entrée.
2: Tu savais qu'elle allait adapter le texte, tu savais qu'elle allait... Ben voyons donc.
7: Non, je te jure. Puis je suis pas toute seule à y aller à reculons.
2: Ah, pour vrai?
7: OK. Mais surprise.
1: Vous avez lu des chroniques de Nathalie depuis 30 ans, il n'y a pas beaucoup de surprises.
7: J'ai émergé de ces 3h30 absolument enchantée par la beauté du texte. On parlait son incroyable limpidité grâce justement à l'adaptation très claire, très moderne d'Alice Ronfort. C'est une pièce sur la transition entre la loi du sang, entre la loi du œil pour œil, dent pour dent, à la justice citoyenne collective et au fait que la modération a bien meilleur goût, surtout la modération des passions violentes et vengeresses. Alors, et aussi ce qu'il faut dire, c'est que le texte a été écrit il y a 2500 ans, mais il a vraiment servi d'inspiration d'abord à Shakespeare. Hamlet, c'est ça. Mm-hmm. C'est exactement ça. Mais aussi à Racine, à Michel Tremblay. Alors, le topo de la pièce est suivant. La guerre de Troie est terminée. Les Troyens ont été vaincus. Les Grecs et leur roi Agamemnon rentrent au bercail. Le problème, c'est que pour gagner la guerre, Agamemnon a demandé l'aide des dieux qui ont dit « OK, on va t'aider, mais tu vas nous payer en sacrifiant ta fille Iphigénie. » Évidemment, Agamemnon n'a pas consulté sa femme à Clytemnestre, qui lui en veut à mort pour le meurtre de sa fille. Et d'ailleurs, c'est la formidable, splendide Violette Chauveau, incandescente, qui incarne vraiment d'abord avec une élocution extraordinaire, parfaite, donc une Clytemnestre froide, déterminée, défiante et même un peu féministe à ses heures. Alors, elle va assassiner Agamemnon, elle va soulever l'indignation, la colère et la rage de ses deux autres enfants qui, eux, sont soumis à la fameuse loi patriarcale qui les oblige à venger leur père. Alors, il y a d'abord Electre qui est folle de rage et là, on l'a entendu, est absolument extraordinaire. Mm-hmm. Evelyne Rompré, elle donne tout ce qu'elle a à donner dans ce rôle-là. Elle déteste sa mère et elle va pousser son frère, le jeune Oreste, qui est en fait Jules Ronfard, le fils d'Alice Ronfard, à venger leur père. Mais le problème d'Oreste, c'est qu'il ne déteste pas sa mère tant que ça. Et en fait, il est reconnaissant. T'sais, c'est quand même l'auteur de mes jours. Elle m'a donné la vie. Mais il n'y a pas le choix, puisque c'est la loi patriarcale. Il va tuer Clytemnestre. Et donc, on va le retrouver des années plus tard, vieilli, dépressif, coupable et demandant presque à être puni. Et là, c'est Francis Ducharme qui, cette fois, l'interprète avec une espèce de lassitude douloureuse. Il est très comme, tu sais, il est comme complètement écrasé.
2: Il est hanté aussi par une horde de furie hante ses jours et ses nuits. Non, il est écrasé sous le poids de...
7: Et dans ce troisième chapitre tableau, il va y avoir un procès qui est presque clownesque, qui est très drôle, où les citoyens vont demander à la déesse, parce que les dieux sont encore là. Donc, Athéna, qui est la spectaculaire Rachel Graton, qui fait aussi Cassandre. Ils vont lui demander, bon, ben, tu sais, qu'est-ce qu'on fait? Et là, et c'est ça le point tournant, enfin, le point tournant de toute cette dramaturgie, c'est qu'elle se retire et elle dit, garde, c'est à vous à décider. Vous, les citoyens, décidez. Alors, toute cette histoire-là, quand même, est très claire et très belle. Et c'est que cette histoire-là, elle est déposée dans l'écrin magnifique d'une scénographie au ton de rouge, de noir et de blanc. C'est Julie Maes-Roche, je pense, qui signe les décors, qui est constituée dans le deuxième tableau de fil suspendu. Et là, vraiment, en écho étonnant, avec, il y a une expo en ce moment dont tu vas peut-être parler, Catherine, la semaine prochaine, de l'artiste japonais Chiharu Shiota au Musée des Beaux-Arts. Et là, je me suis dit, mais voyons, ça n'a pas de bon sens. Elle l'a-tu consulté? Elle est-tu venue le faire? Parce qu'il y a un lien évident. On n'a pas percé le secret. Elle a été, en tout cas, très influencée, mais c'est très beau en écho. Donc, magnifique scéno, costumes qui n'ont rien à voir avec le look toge et sandales de l'Odyssée.
1: Toga Party.
7: mais des costumes actualisés, des déplacements aussi, bon, de tous ces coryphées qui sont légion. Et ça va devenir parfois des chorégraphies. Et c'est Francis Ducharme aussi qui a un petit peu orchestré les mouvements. Et bon, tous les 31 interprètes ne sont pas tous d'un égal talent, ni d'une égale justesse, mais ça ne dérange pas parce que le souffle de spectacle nous entraîne dans vraiment un immense tourbillon de beauté, de poésie, d'émotion, vraiment. Luc Boulanger, de La Presse, a retrouvé le programme de l'Oreste qui était monté par Jean-Pierre Ronfard en 61. Et il écrivait « Notre entreprise s'écarte délibérément de toute tentative de reconstitution archéologique. C'est avec nos moyens actuels, nos désirs actuels, que nous avons tenté de faire revivre un texte vieux de 2500 années. La fidélité au passé ne se soutient que par l'audace et la liberté. C'est ce que faisait probablement Jean-Pierre Ronfard, je ne sais pas, je ne l'ai pas vu, mais c'est ce que fait Alice Ronfard en 2026. » Courez voir ce spectacle absolument, vraiment, une bonne grande tragédie grecque. Ça fait du bien de temps à autre.
2: Ah, wow! Ils vont aller sur l'affiche.
7: Ouais, ils vont aller au Théâtre français aussi en novembre du CNA.
2: Exact, c'est 5 vraiment, au 7. C'est vraiment pas longtemps. Pas longtemps au CNA, là, c'est 5 au 7. Donc, allez-y pour les billets.
7: Un grand déploiement comme on les aime.
2: Mais tu
7: aussi.
2: Dis, ça fait du bien, mais mettons, la première pièce fait pas du bien. La deuxième, un petit peu plus. Puis la troisième. On est vraiment, tu sais, c'est dur, là, la première
3: mais
2: pièce.
3: Mais peut-être que la troisième est encore plus bienvenue. Que la première.
2: Mais il y a quelque chose de jouissif parce qu'on est dans l'apprentissage d'un système judiciaire. T'as pas parlé d'Apollon, ça m'étonne.
7: Oui, non, c'est vrai,
2: j'ai oublié. Fantastique.
7: Oui, c'est très
2: avec
7: drôle.
2: Son cache-sexe en chrome et puis ses bas résilles et ses talons hauts. C'est magnifique. Il y a beaucoup d'inventivité dans ce spectacle-là.
3: C'est très beau. Alors, c'est jusqu'au 21 octobre au Théâtre du Nouveau Monde de Montréal et on vous le rappelle, vers Ottawa après ça, en novembre d'environ un mois, un peu plus. Merci beaucoup, belle bande des quatre.
7: Merci.
3: On se retrouve vendredi prochain. Après les infos, si vous êtes du genre à pas toucher les rampes dans les endroits publics, à pas peser doigts nus sur les boutons d'ascenseur, à vous pureller les mains régulièrement, peut-être que vous avez raison finalement. On en parle avec une médecin après les infos.
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12: Bonjour, ici Martin Boucher. Il est 10 heures. Il fait 15 degrés en ce moment à Québec. Voici les informations. Éric Duhaime assure qu'il était légitime d'utiliser l'intelligence artificielle pour l'aider dans l'écriture de son plus récent livre paru en avril dernier. La maison d'édition qui l'a publié admet que le premier manuscrit avait largement été rédigé avec des outils rédactionnels, mais que l'intelligence artificielle n'était pas intervenue au niveau des idées. Éric Duhaime affirme que l'intelligence artificielle est un outil comme un autre.
13: Je pense qu'il faut, il faut en prendre acte. C'est quelque chose qui va prendre de l'ampleur dans les prochaines années. Puis il faut juste s'assurer que ça reflète parfaitement nos idées, que ça a un, c'est un outil comme d'autres, comme il y a été une époque où on s'accorrigeait nos fautes, puis on trouvait ça bien le fun. Puis ça, mais aujourd'hui, ça a évolué, puis on est rendu à un autre niveau. Je pense que ça fait partie de la réalité. Là, c'est pas, on est en 2026.
12: Le nombre d'élèves nés à l'extérieur du Canada a doublé depuis 5 ans dans les écoles de la région de Québec. Ces élèves sont même majoritaires dans une douzaine d'écoles de Québec qui doivent donc trouver des manières de faciliter leur intégration. Au centre de services scolaires de la capitale, on indique que plusieurs efforts ont été faits depuis 3 ans pour bonifier les services de francisation. Pourtant, la majorité des élèves immigrants n'en ont pas besoin puisqu'ils parlent déjà français. La sociologue de l'éducation à l'UQAM, Maryse Potvin.
14: Lorsqu'on parle d'immigration, c'est qu'il ne faut pas confondre immigrants et allophones. Dans les dernières années, les personnes issues de l'immigration sont surtout issues en plus de pays francophones. Et ça, c'est comme très important parce que être un immigrant, c'est pas être quelqu'un qui parle pas français.
12: Environ 40 % des élèves immigrants ont des services de francisation au centre de services scolaires de la capitale. Cette proportion est de 25 % aux découvreurs. Des résidents de Portneuf se mobilisent contre l'installation de poteaux de mesure de vent dans la ZEC Batiscan-Nelson. Hydro-Québec compte en installer une demi-douzaine au cours des prochains mois pour évaluer le potentiel éolien du secteur. Une pétition a recueilli jusqu'à présent plus de 3000 signatures de gens qui demandent un moratoire sur le projet. Le maire de Saint-Raymond, Claude Duplain, assure que la population sera consultée avant de donner le feu vert à un projet.
15: Dans le cas des éoliens, vous avez là, une partie, c'est pas dans ma cour. J'imagine celui qui a un camp, qui a investi 750 000 pour se bâtir un camp, puis qui voit une éolienne sur la montagne en face et qu'il n'aime pas ça, on y réussira pas à y faire accepter ça.
12: Hydro-Québec attend toujours l'approbation du ministère des Ressources naturelles et des forêts. Un adolescent de 16 ans a été arrêté tôt ce matin à la suite d'un vol de véhicule. Le vol a été signalé vers 5 heures dans l'arrondissement Haute-Saint-Charles. Les policiers ont par la suite repéré la voiture dans le parc industriel de Duberger, le long de l'autoroute Robert-Bourassa. Le jeune conducteur a tenté de fuir et il a même foncé sur la voiture des policiers qui voulaient l'intercepter. Les policiers n'ont pas été blessés. Le jeune a été maîtrisé et devrait être accusé de recel et d'agression armée. Sa comparution est prévu aujourd'hui en Chambre de la jeunesse. Aux États-Unis, la gouverneure de l'État de New York a désigné une procureure spéciale afin d'enquêter sur l'affaire de viol collectif présumé à l'Université Cornell. Dans une plainte civile, la plaignante affirme avoir été droguée et violée par 7 membres d'une fraternité en octobre 2024. Aucune accusation criminelle n'avait été déposée contre les 7 étudiants à l'époque. Dans les derniers jours, cette affaire a suscité une avalanche de réactions sur les réseaux sociaux, notamment chez les élus et les célébrités. Chez les nouveau-nés grands prématurés, la musique pourrait aider au développement du cerveau. En France, une étude est en cours pour savoir comment le cerveau traite les sons chez les prématurés. Voici Sophie Bécherel.
16: Dans sa couveuse, Laëta est branchée à un appareil qui l'aide à respirer et à des capteurs qui mesurent ses constantes. La petite fille est née 3 mois avant terme. En entendant la voix de la musicothérapeute Stéphanie Lefebvre et les notes de la Senza, petit piano à pouce, elle serre le doigt de sa maman.
17: Elle s'apaise. La Senza apporte un son très rythmique et avec un tempo assez tac-tac-tac-tac-tac-tac qui correspond à ce que les bébés sont en capacité de percevoir et des rythmes auxquels ils peuvent se synchroniser, qui sont plutôt rapides.
16: Cette synchronisation se lie dans le cerveau des bébés. Grâce à des bonnets à électrodes, Sahar Moghimi, chercheuse à l'INSERM, a mis en évidence que le cerveau des prématurés, bien qu'encore immature, parvient à encoder le rythme.
18: Et nous avons vu en fait que nous avons une activation sur les régions au-delà du cortex auditif, notamment les cortex prémoteur et moteur sont impliqués parce qu'on voit quand les sons deviennent rythmiques, ces régions s'active aussi, c'est-à-dire qu'il contribue à la réponse neuronale lors de la stimulation.
16: Faire entendre ces rythmes au bébé, c'est comme compenser les sons de l'utérus dont il a été privé, le rythme cardiaque de la mère, sa voix, les sons quand elle marche. À terme, cela va l'aider à développer le langage et la communication.
12: C'était Sophie Bécherel, pardon. Voici les prévisions de la météo avec Juliette Lefebvre.
19: Les averses se poursuivent jusqu'en mi-journée. Par la suite, le ciel demeurera nuageux. Températures qui sont stables autour de 16 degrés aujourd'hui. Pour ce soir et cette nuit, minimum de 6 avec 30 % de probabilité de pluie.

0: Nous sommes dans nos dernières minutes à passer ensemble cette semaine. 90 minutes encore à cette émission, lors desquelles nous allons retrouver un moment, vivre un moment savoureux et retrouver un segment qu'on a mis sur pause depuis 2 ans. Pour les raisons que vous allez comprendre quand je vais vous nommer celles qui sont de retour avec nous, c'est Isabelle Brouillette et Edith Cochran. Donc, Isabelle Brouillette, avec ce qu'elle a connu côté santé, a dû s'absenter, bien entendu, pendant un long moment. Et c'est pour notre plus grand bonheur qu'elles ont accepté de revenir de façon régulière, c'est-à-dire récurrente, pour continuer, poursuivre leur exploration d'une vie joyeuse. Et aujourd'hui, cette exploration s'articule autour du verbe et du geste « trouver ». Elles sont parties dans le but de trouver une chose en particulier, qu'elles n'ont pas trouvée, mais en route, elles ont trouvé autre chose. Et elles vont venir nous raconter ça avec leur humour et leur sensibilité. C'est dans 1 heure. Dans une 20aine de minutes, même 30, le Transcontinental aujourd'hui, c'est Isabelle Ménard à Sherbrooke et Éric Robitaille à Sudbury. Et avant les infos, j'ai présenté notre invitée comme médecin, mais tout en sachant qu'elle n'était pas du tout. Je la présente avec son bon titre. Nathalie Granvaux, bonjour.
1: Bonjour, Pénélope.
0: Vous êtes professeure à la Faculté de médecine de l'Université de Montréal, au département de biochimie et médecine moléculaire et chercheuse au CHUM. Et ce matin, on va parler d'un sujet. Et là, je vais m'adresser un petit instant, Mme Granvaux, à ceux et celles qui nous écoutent. Parce que êtes-vous ou avez-vous dans votre entourage des dédaigneux, des dédaigneuses? Donc, genre, on pourrait pas vous payer pour prendre une bouchée dans un sandwich entamé par quelqu'un d'autre, par exemple. Ou la règle du 3 secondes, si vous échappez un aliment par terre, vous, c'est comme, vous avez le cerveau qui explose, là, s'il faut ramasser ça puis le mettre dans votre bouche. Est-ce que vous baignez dans le Purel après avoir touché les boutons d'ascenseur dans un lieu public à doigts nus, les rampes de métro, c'est un non absolu. Alors, pour nous aider à répondre à cette grande question, est-ce que vous avez donc raison? Est-ce que les dédaigneux ont raison? On est avec Nathalie Granvaux. Êtes-vous dédaigneuse?
1: Pas pour tout, pas dédaigneuse pour tout ce que je tousse ou ce que je mange, mais pour ce que je respire, oui.
0: C'est ça, c'est là que vous tracez la ligne,
1: oui.
0: Parce que nous, on se concentre beaucoup sur ce qu'on touche, mais vous dites que dans ce qu'on respire, on devrait être encore plus prudent de ce côté-là.
1: Ça dépend des personnes, mais moi, c'est là où ma limite se situe. On est chacun tous particuliers sur ces histoires-là.
0: Parce que vous êtes immunocompromise, qu'est-ce que c'est comparativement à quelqu'un qui est immunosupprimé?
1: C'est des degrés de modification de notre système immunitaire. Il y a des gens qui sont immunosupprimés, soit par des drogues, des médicaments quand ils sont sous traitement, ou il y a des personnes qui sont immunosupprimées parce que leur système immunitaire est vraiment défectueux, souvent par des maladies qu'ils ont déjà eues à la naissance, des immunodéficiences, comme on appelle. Puis après, il y a des maladies auto-immunes qui font en sorte que notre système n'est pas tout à fait fonctionnel. Il n'est pas absent, mais il n'est pas fonctionnel comme tout le monde.
0: Okay.
1: Donc, moi, je me situe plus dans cette catégorie.
0: OK. Donc, il y a des raisons, effectivement, médicales ou des inquiétudes avérées pour lesquelles on peut être ce qu'on va appeler dédaigneux. Mais je rappelle que vous avez cofondé et co-dirigé le réseau québécois COVID-pandémie. Vous êtes d'ailleurs, rapidement devenu des personnes ressources vers lesquelles les médias se sont tournés pendant la COVID. Est-ce qu'on est plus dédaigneux depuis la COVID?
1: Je pense que oui, on voit beaucoup de gens qui font plus attention, on voit plus de masques déjà, premièrement, à l'hôpital en tout cas, les patients qui viennent, beaucoup se protègent, je pense que c'est une bonne nouvelle, les gens ont appris qu'il y avait des choses dans l'air, surtout quand on est malade, on va à l'hôpital, mais après au niveau du toucher, je pense pas vraiment que les gens, enfin, en tout cas j'observe pas ça autour de moi, après il y a peut-être des études qui le montrent, mais je pense que les gens sont plus conscients par contre qu'il y a des choses invisibles, et la COVID ça a vraiment été cette bataille-là d'essayer de décrire l'invisible, parce que le virus le grand public le voyait pas. Tant qu'on travaille pas dessus, on le voit pas. Et donc, cette peur de l'invisible, je pense que les gens ont plus la conscience que dans l'invisible, il y a des choses qui peuvent transmettre, qui peuvent nous donner des maladies.
0: J'ai mentionné 2 fois le mot dédain, en toute connaissance de cause, parce que c'est un peu ça notre prémisse de départ. Mais c'est quoi le dédain? Ça vient d'où? Et surtout, ça sert à quoi que notre corps et notre esprit le vivent?
1: C'est quelque chose qui, finalement, et j'ai fait des recherches en prévision de l'entrevue, je pensais pas, mais c'est quelque chose qui est très ancestral parce qu'on a, l'être humain a eu très vite, grâce à ses sens, en se reposant sur ses sens, en faisant confiance à ses sens, l'odeur, aussi le toucher, de remarquer l'air vicié, l'odeur de l'air vicié, la viande qui sent pas bon, de se rendre compte que finalement, il y avait des dangers quelque part. Donc, le dédain, c'est ce qui nous sert à prendre de la distance avec quelque chose qui peut être considéré dangereux pour nous.
0: Comme même on si repère on le voit une pas. Anomalie, maintenant. Oui, fait que tout nos à yeux, fait. Nos sens oui. sont éveillés à quelque chose qui serait
1: le
0: pas
1: goût,
0: normal.
1: Le goût de la nourriture qui est pas comme d'habitude. Ouais, c'est ça. On se dit ah non, ça c'est pas bon, puis on le mange pas. Donc c'est vraiment une réaction ancestrale qui a réussi à nous protéger. Puis étonnamment, à l'échelle de l'humanité, c'est juste en 1670 qu'on a observé les premières bactéries. C'est Leeuwenhoek, un Néerlandais, qui, en jouant avec un microscope, en tout cas des lentilles qui ont servi de microscope très archaïque, a observé pour la première fois des bactéries dans la plaque dentaire. Et il l'appelait à l'époque des animalcules. C'est un très joli mot, mais qui fait peur. Alors à l'époque, ça faisait peur, mais il n'y avait pas de lien encore avec les maladies. Il a juste observé qu'il existait des animaux entre guillemets, microscopique. Okay. Et ça a pris 200 ans plus tard, jusqu'en 1860, pour les travaux de Robert Koch qui ont montré qu'il y avait un lien entre les microbes, donc invisibles, et la transmission des maladies. Et ça, c'est vraiment 200 ans, et c'est 1870, c'est pas très loin à l'échelle de l'humanité. Et là, le dédain a changé parce que la notion de l'invisible, la conscience qu'il y avait des choses invisibles qui pouvaient donner des maladies, est devenue conscient pour l'humanité, pour les humains en tout cas, et donc de l'attention, la façon dont le dédain s'est développé. C'est plus juste par les sens, mais c'est aussi par la connaissance des microbes.
0: OK. Est-ce que ces gens-là, ces personnes-là qui sont dédaigneuses, ont raison de l'être, dans le sens de est-ce qu'elles se protègent mieux? Est-ce que plus on est dédaigneux, plus on se protège?
1: Ben, c'est certain que les modes de transmission, c'est majoritairement le toucher, l'air, puis également ce qu'on mange. Donc, c'est sûr qu'une personne qui va laver ses aliments, une personne qui va se laver les mains régulièrement, ou une personne qui, on le sait maintenant, dans un environnement où il y a beaucoup de monde, qui est fermé, qui est mal ventilé, va porter un masque, alors surtout en période qui commence de transmission de virus respiratoire, ben, va avoir moins de chances de se contaminer. Mais en même temps, ça protège pas à 100% non plus.
0: OK, mais c'est ça. Donc, mais pas à 100%, mais plus que les gens qui sont pas assez dédaigneux?
1: Pas assez dédaigneux, ça dépend de ce qu'on entend par pas assez. Si une hygiène normalement est suffisante. Donc, normalement, si on se lave les mains, quand il faut se laver les mains, quand on fait attention de manière équilibré, je dirais. Normalement, c'est quand même suffisant pour se protéger. Mais c'est certain qu'en période de transmission des virus respiratoires, par exemple, si on se protège pas un peu plus que la moyenne du reste de l'année, ben on a quand même des chances d'être contaminé.
0: Il y a quelqu'un qui nous écrit ici. La poignée de la pharmacie ou de l'hôpital pousse avec ton dos. est-ce que vous faites ça aussi?
1: Non, je fais pas ça, mais j'avoue que c'est les endroits où il se trouve plus de microbes, que comme les poignées dans le métro, les barres dans le métro, les boutons d'ascenseur, etc. Ça a déjà été démontré qu'il y a beaucoup de microbes dessus. Mais par contre, il faut tenir compte que la grande majorité des microbes ne sont pas pathogènes pour nous, ne nous créent pas des maladies.
0: OK, on va y arriver à ça. Mais là, ici, quelqu'un d'autre qui nous écrit les poignées, les boutons, les guichets automatiques.
1: Ah oui.
0: Et des fois, c'est collant, là.
1: Oui.
0: Est-ce que collant égale danger ou encore là, pas nécessairement?
1: Ben, pas nécessairement, parce que ça peut être de la graisse, des lipides, ça peut être un mélange de poussière, tout ça qui colle. Ça ne veut pas forcément dire qu'il y a des microbes, mais là, on revient à notre sens instinctif, que ça donne un signal que non.
0: Pistolet de la pompe à essence. Oh mon Dieu, c'est tellement vrai.
1: Mais pendant la pandémie, ils mettaient des gants en plastique pour les gens dans les stations d'essence. Je ne sais pas si vous vous rappelez, mais effectivement.
0: Je ne sais pas si les gens qui sont propriétaires de... Si vous êtes propriétaire d'une station-service là, ou d'un guichet automatique, écrivez-nous pour nous dire à quelle fréquence vous lavez ça. Les personnes qui ont très envie de protéger, comme par exemple, j'étais dans un party récemment, puis une personne qui est arrivée, puis elle faisait des air bisous, là, elle faisait des bises dans les airs. C'était comme, je t'embrasse, mais je t'embrasse pas, puis elle offrait le coude. Il y en a qui ont trouvé ça super correct, mais il y en a qui ont réagi, puis elle s'est sentie jugée.
1: Ouais, ben ça arrive. Moi, je suis très dédaigneuse sur la bise. Puis moi, je suis d'origine française,
0: plus,
1: donc vous pouvez imaginer, c'est assez à l'extrême la bise là-bas. Même dans certaines parties de la France, c'est 3 bises par personne. Fait que ça peut être long, et surtout quand on arrive au travail le matin, ben tout le monde se fait la bise. Mais c'est vrai que la bise, on rentre dans l'espace respiratoire de l'autre personne. Donc on rentre dans sa zone d'émission de postillons, de gouttelettes, et donc là, on est dans la zone où la transmission par l'air est vraiment présente. Donc effectivement, je comprends qu'il y a des gens, mais effectivement, c'est pas toujours facile à faire accepter socialement. Malgré la pandémie, il y a encore des gens qui jugent, mais je pense qu'il faut faire très attention à ça. Je pense que les gens qui sont dédaigneux veulent à prime abord se protéger eux-mêmes. Ça n'a rien à voir avec la personne en face. C'est pas
0: tu suscites du dédain, non. Toi, personnellement. Non. Donc, c'est pas ça.
1: C'est la personne connaît son niveau de risque, ce qu'elle est capable d'accepter comme risque de tomber malade. On parlait d'immunocompromission tout à l'heure, mais il y a aussi, ça dépend de ce qu'on fait de nos journées, une personne qui se dit, je risque d'attraper la griffe, mais c'est pas grave. Pour certaines personnes, ça l'est parce qu'ils savent qu'ils ont pas beaucoup de symptômes ou que leurs activités leur permettent, j'imagine, par exemple, la situation d'une personne monoparentale avec plusieurs enfants, puis qui doit faire ses journées, puis où elle n'a pas le choix d'être présente et productive, je dirais. C'est sûr que son niveau de risque, elle va se dire, moi, j'ai pas l'intention de tomber malade là maintenant, ou quelqu'un, comme on disait, qui est déjà malade. Mm-hmm. Donc, on ne connaît pas ce que les gens vivent, on ne connaît pas leur réalité. Alors, je pense qu'il faut vraiment faire attention
0: à
1: pas juger.
0: Comment donc, Madame Granvaux, vous faites pour ne pas faire la bise, alors que c'est vraiment dans vos coutumes, ou en tout cas dans les coutumes des gens proches de vous?
1: C'est sûr que depuis que je vis ici, c'est plus facile, mais ce que je fais, premièrement, la pandémie a permis aussi qu'on explique mieux ces choses-là. Je pense qu'il y a une chose que la pandémie a permis, c'est que les gens parlent un peu plus de leur susceptibilité à certaines infections. Et donc, je l'explique. Les gens autour de moi sont fabuleux pour ça. Ils savent que... Fait que je suis plus team hug.
0: Un câlin, c'est moins...
1: On peut tourner la tête. On n'est pas obligé de rentrer dans la zone, vraiment, de se toucher les joues, etc., et de rentrer vraiment dans la zone. Donc ça peut être une façon. Mais c'est pas toujours facile, surtout avec les gens qu'on connaît moins. Moi, j'ai tendance à rapidement tendre la main pour dire c'est ça. Mais c'est vrai qu'il y a des gens qui trouvent ça un petit peu arrogant et un peu... de mettre de la distance. Mais sinon, il y a toujours la possibilité de dire je couvre un petit rhume, je préfère me le garder pour moi. C'est une des solutions qui peut s'appliquer.
0: Nous sommes avec Nathalie Granvaux, professeure à la Faculté de médecine de l'Université de Montréal, au département de biochimie et médecine moléculaire, et aussi chercheuse au CHUM. OK, alors avant de rentrer dans des cas particuliers, on va revenir à mordre dans le sandwich de quelqu'un d'autre, un objet qui tombe par terre, un bouton d'ascenseur, etc., etc. Mais juste avant... différence là, entre microbes, germes, bactéries, virus, puis agents pathogènes. Si on commence, je ne sais pas si on veut aller du plus petit au plus grand, du plus dangereux au moins dangereux, je vous laisse aller. Microbes peut-être, allons-y avec microbes.
1: On peut commencer par microbes parce que finalement, c'est le parapluie qui regroupe tous les organismes microscopiques qui ne sont pas visibles à l'œil nu, qui demandent un microscope. Donc, comme les bactéries, les virus qu'on a déjà mentionnés, les levures, les champignons, qui certains sont microscopiques. Et donc, ça ne veut pas forcément dire qu'ils sont pathogènes pour l'homme. Il y en a, d'ailleurs, la grande majorité ne le sont pas. Et donc, ça couvre l'ensemble des...
0: OK. Germes.
1: Germes, c'est un terme qu'on utilisait beaucoup plus avant, mais qui est un terme un peu péjoratif qui part du principe que les microbes... Ça veut dire la même chose que microbes, mais avec une notion que c'est mauvais pour l'homme, que c'est pathogénique. Donc, c'est un terme qu'on n'utilise plus beaucoup, mais ça serait un synonyme de microbe, finalement.
0: OK. Une bactérie.
1: Une bactérie, ça, c'est un organisme qui est constitué d'une seule cellule. Nous, on est constitué de millions de cellules, mais une bactérie, c'est une seule cellule, mais qui est autonome. C'est-à-dire que si elle vit dans un environnement où elle trouve de la nourriture, elle est capable de se multiplier toute seule. Donc, elle est complètement autonome. C'est une bactérie, ça se soigne avec des antibiotiques.
0: Mais ce n'est pas toutes les bactéries qui ont besoin d'être soignées.
1: Non.
0: La majorité des bactéries n'ont pas besoin d'être soignées?
1: On le sait maintenant avec toutes les recherches qui ont été faites sur le microbiote, qu'on est colonisé finalement par beaucoup de bactéries. Dans l'univers, en tout cas sur Terre, on considère qu'il y a plus que 1000 milliards de bactéries et une toute petite fraction est pathogénique pour l'homme. Dans notre intestin, on a à peu près, on considère chez un adulte qu'il y a 40 milliards de bactéries.
0: OK. Virus.
1: Virus, alors ça c'est très différent, c'est encore beaucoup plus petit qu'une bactérie. C'est un organisme, on parle même pas d'organisme, c'est un élément qui doit rentrer dans un autre organisme comme l'être humain et pour finalement voler son métabolisme, ses protéines, sa machinerie pour pouvoir se répliquer parce que lui tout seul il n'existe pas, c'est un parasite. Donc c'est vraiment quelque chose de tout petit. Puis lui les antibiotiques fonctionnent pas si on veut traiter un virus. Oui, s'il faut utiliser des antiviraux, on en a pas beaucoup. Pour certains on en a.
0: C'est pour ça qu'on prévient avec des vaccins.
1: Oui, tout à fait. Que ce soit pour les bactéries ou les virus, la protection par les vaccins par contre donne une protection.
0: On peut aussi protéger les bactéries par les vaccins.
1: Oui. Il y a des vaccins par exemple pour des bactéries comme la méningite pour certaines bactéries ou les pneumocoques au niveau, on le donne surtout pour les personnes âgées ou les personnes justement immunocompromises, absolument. Le vaccin contre le pneumocoque qui évite des pneumonies. Il y a, il y a plusieurs.
0: Un pathogène, un agent pathogène?
1: Ben, pathogène, c'est un sous-groupe de ces bactéries ou virus ou champignons qui sont pathogènes pour l'homme, c'est-à-dire qui causent des maladies pour l'homme.
0: OK. Donc, allons-y. Échapper à un ustensile par terre, la règle des 5 secondes. Qu'est-ce qu'on fait avec ça?
1: Bon, la règle des 5 secondes, elle sort un petit peu nulle part. Moi, je dirais que c'est plus le contexte qui joue. Si je suis à l'hôpital, c'est sûr que si j'échappe une cuillère, je ramasse pas ça. En tout cas, je vais la laver. Mm-hmm. Si je suis chez moi, si la cuillère, elle tombe, moi, en général, je l'utilise. Mais
0: puis entre une minute ou 5 secondes, là, ça fait une grosse... Ça serait quoi qui pourrait arriver?
1: J'ai pas vraiment trouvé d'études qui déterminent vraiment entre 5 secondes et une minute, il y a beaucoup plus de chances parce que finalement, ça dépend vraiment de ce qu'il y a sur ce qu'il y a de contaminé. Là, c'est pas
0: un enfant. Oui. Qui lèche des semelles.
1: Ah, des semelles.
0: Des rentrées dehors.
1: Ben, c'est sûr que là, sous les semelles, on a en général, ça a été montré, il y a quand même beaucoup de choses qui traînent sous les semelles.
0: Ouais.
1: Pareil, si j'arrive de l'hôpital, j'enlève mes chaussures à la maison parce que dans un hôpital, il y a beaucoup de choses qui traînent, dont des bactéries résistantes aux antibiotiques. Donc, on ne veut pas ramener ça. Puis, on ne veut pas vraiment lécher sous des semelles. Là, il y aurait beaucoup d'organismes qui ne vont pas survivre tous très longtemps, mais quand même, c'est pas quelque chose qu'on veut,
0: Qu'on veut faire. Pendant qu'il y avait la COVID, Nathalie Granvaux, moi, j'ai fait ça, là, comme bien des gens, là. Ma mère était immunosupprimée, donc quand j'allais faire son épicerie, que je laissais sur son palier pour pas qu'on se touche, je lavais les pains de lait, les sacs de trucs.
1: On a tous fait ça.
0: OK. Donc, est-ce qu'on est dans un peu le même état d'esprit si on n'a pas envie de toucher, par exemple, à un bouton d'ascenseur ou à un comptoir, un bar, quand on est attablé au bar ou au restaurant? Parce que oui, il passe la linge, le linge, mais le linge, il peut juste étendre les choses. Qu'est-ce qu'on peut vraiment pogner là, sur un comptoir, sur une rampe, sur un bouton d'ascenseur?
1: Ben, la grande majorité du temps, on se contamine pas parce qu'il y a quand même, comme je disais, la grande majorité des bactéries ne sont pas pathogènes pour l'homme. Donc, elles ne créent pas de maladies. Par contre, c'est sûr qu'il y a quelques virus et quelques bactéries qui créent des maladies, qui peuvent survivre. Donc, c'est sûr que avant de se mettre les mains dans la bouche, par exemple, vous allez au restaurant, vous allez manger des petites bouchées, des tapas ou autre que vous mangez avec les mains, ben, se laver les mains avant, je pense, que c'est la chose appropriée. Sur la peau, tant qu'on n'a pas de plaies, que les bactéries peuvent pas rentrer, souvent, ça va pas nous donner de maladies. Donc, c'est plus difficile, par contre, de contrôler l'air que de contrôler ce qui est des surfaces où on peut se laver les mains. Ça permet de contrôler quand même la très grande majorité des contaminations. Vous parliez des aliments. Par contre, les aliments, c'est pareil. Il y a des bactéries ou des microbes sur les aliments. Puis là, il faut nettoyer pour effectivement ne pas se contaminer.
0: J'ai le rhume. Je mange une moitié de sandwich. Mon ami a faim. Mange l'autre moitié. Est-ce qu'elle peut attraper mon rhume?
1: Oui, on peut pas dire que le risque est nul.
0: Feux sauvages, je sais pas quoi là.
1: Les feux sauvages, oui, c'est plus résistant parce que chaque virus, chaque bactérie a ses propres caractéristiques de survie sur tel matériau. Ça va survivre plus ou moins longtemps, les conditions d'humidité, etc. Donc le risque est jamais nul. Je pense qu'il faut partir du principe que si on a des symptômes d'une maladie. À ce moment-là, on ne partage pas à ce moment-là.
0: Oui, oui, bien sûr.
1: Je pense que ça, c'est.
0: Mettons qu'elle aurait fait à mon insu, là. Mettons que je n'irais pas faire, là, mais.
1: C'est quand même assez rare. Il y a d'autres mécanismes de toucher par les mains. La personne va se toucher, puis va transmettre par les mains. C'est plus rapide que par un sandwich ou. Il faudrait vraiment que ça ait touché, qu'il y ait une gouttelette qui soit tombée.
0: Et que ça tombe sur une plaie sur notre lèvre à nous.
1: Faut pas non plus venir fou, là, mais c'est sûr que.
0: Oui, c'est ça.
1: Si on a des symptômes ou si on a quelque chose, on évite de partager avec les autres.
0: Justement, une microbiologiste ici. Dieu merci, j'ai d'autres chats à fouetter que de vivre une paranoïa permanente devant un bol de toilette ou une rampe de métro. Se protéger en cas d'épidémie, c'est une question de conscience et de responsabilité collective, mais refuser de prendre une bouchée dans l'assiette d'autrui, c'est de la superstition. Faudrait plutôt refuser les produits chimiques omniprésents dans la nourriture et l'environnement. Vrai?
1: Ouais, vrai, et aussi dans l'air, à trop nettoyer. Souvent, on utilise des produits chimiques, beaucoup, qui donnent des particules fines dans l'air et qui peuvent des fois être plus dangereuses que le microbe qui a peu de chances de contaminer. Donc, oui, il faut pas être excessif. il y a un équilibre. L'hygiène normale, en général, protège. Okay. C'est sûr qu'on a vécu des situations qui ont été exceptionnelles récemment. C'est des situations exceptionnelles. Puis, on peut avoir conscience de son propre risque et de ce qui se passe et puis ajuster un petit peu suivant les moments. Mais il faut pas que ça tombe dans quelque chose d'excessif et qui nous empêche de fonctionner socialement.
0: On a une question ici de Marie-Hélène. J'aimerais connaître la limite entre être dédaigneux et être germophobe.
1: Le germophobe, c'est ce qu'on appelle aussi la misophobie, ce que les sciences comportementales et la psychologie appellent la misophobie. La limite, elle est... Moi, je suis pas une spécialiste des sciences comportementales, mais de ce que j'ai lu et ce que je pourrais imaginer en tant qu'être humain, c'est à partir du moment où on est plus fonctionnel, où notre peur des microbes nous crée trop d'anxiété et qu'on n'arrive plus à être fonctionnel en société, je pense que c'est là où la limite elle se situe, puis que il faut pas laisser cette anxiété là s'installer. On l'a vu pendant la pandémie, il y a des gens qui ont vraiment eu très très peur et qui à juste titre selon leur risque à eux et leurs considérations. Et donc il faut être capable de traiter cette anxiété là parce que faut que cette conscience des microbes et cette protection nous laisse quand même fonctionner en société. Je pense que c'est la limite, elle est là.
0: Est-ce qu'on peut être trop assaini? Est-ce qu'on peut trop assainir, vouloir assainir notre... Ben, pas juste vouloir. Est-ce qu'on peut être trop propre?
1: Propre. Il y a cette théorie hygiéniste que si on est trop propre, justement, on va pas développer un système immunitaire adapté parce qu'il faut s'exposer aux microbes. C'est une théorie qui est encore challengée puis qui est pas démontrée. Mais on peut l'être chez soi. Il y a des gens qui vont être excessifs, qui vont nettoyer à outrance ou qui vont faire extrêmement attention partout. Mais au final, on est toujours exposé à des microbes, que ne serait-ce que par l'alimentation. Il y a des bactéries saines dans les aliments qu'on mange, qui nous créent pas de maladies, mais qui sont importantes pour développer notre flore intestinale, notre microbiote. Donc, on est exposé. On peut pas se protéger des bactéries qui sont dans des aliments, par exemple. Même si on est extrêmement propre chez soi, on doit avoir une vie sociale, c'est là où on mettait la limite, on va s'exposer à des microbes de toute manière.
0: Et si chez soi, on décide vraiment ou sur notre lieu de travail, par exemple, notre petit carré, là, nous on travaille à air ouvert, comme il y a des gens qui nous écoutent, mon studio aussi, il y a plein, des fois c'est collant, j'arrive le matin, c'est collant, puis probablement quelqu'un qui passe après moi dirait, elle a mangé du yogourt ce matin, t'sais, tout ça se peut. À vouloir utiliser beaucoup d'agents antimicrobiens ou beaucoup d'agents purifiants chez soi, à quel risque on peut s'exposer à trop faire ça ou à faire ça sans se rendre compte que peut-être on est à risque?
1: Abuser, par exemple, de se laver les mains, on crée surtout de se briser la barrière cutanée, de créer des plaies, c'est surtout ça, parce que au niveau microbes, on va éliminer des microbes. Bon, premièrement, les bonnes bactéries qui colonisent notre peau, parce qu'on en a, on a un microbiote sur la peau aussi, vont venir recoloniser de toute manière. Quand on exagère, c'est plus un confort social, je pense. Après, on peut effectivement se créer des plaies, et c'est là si on a des plaies, là, on peut avoir des infections bactériennes qui vont s'infiltrer, puis à ce moment-là, c'est là où ça devient dangereux. Donc, trop, c'est pas mieux que...
0: Tous ces produits-là aussi, on les respire si on les met dans notre environnement. Puis si on assainit, puis les fenêtres sont fermées, puis on est dans un petit environnement, là, pour vous, vous y voyez un risque, Nathalie Grandbeau?
1: C'est ça, parce que aussi, beaucoup, les gens qui assainissent beaucoup parlent souvent de tout ce qui est surface. Mais l'air, comme je disais tout à l'heure, est un des vecteurs de transmission qui est très important. Et donc, ils font assainir l'air, donc aérer. Et puis, on peut utiliser aussi pour certaines personnes des purificateurs d'air. Chez nous, il y a plein de solutions maintenant. Mais effectivement, aérer, ne serait-ce aussi parce que tous les produits qu'on utilise, il y a des particules, il y a des composés volatiles dedans et qui ne sont pas forcément meilleurs. Donc, aérer fait aussi partie de la façon dont on peut protéger notre environnement.
0: Ah ouais, intéressant. Ouais. On nous écrit ici, Ginette, en vue d'un voyage en Inde, je comprends bien, en préparation de son voyage en Inde, je touchais à tout. Les poteaux de métro, moins de lavage de mains, je voulais augmenter mon système immunitaire.
1: C'est pas les mêmes bactéries que vous allez retrouver en Inde qu'ici. Donc, de toute manière, les gens là-bas ont une flore intestinale différente. On le sait, on mange différemment. Comme je disais, la colonisation de notre intestin se fait beaucoup par l'alimentation. Puis comme dans partout au monde, dans différents endroits, on sait que le microbiote des gens est différent parce que les bactéries sont différentes. Donc, notre système immunitaire, oui, il a une partie qui va détecter les pathogènes, peu importe lesquels qu'ils sont, mais il y en a la partie de notre système immunitaire qui est spécifique à ce qu'on a déjà vu, si on n'a pas rencontré les bactéries qui sont déjà en Inde. C'est pour ça qu'il y a beaucoup de gens qui ont des problèmes intestinaux parce que quand ils mangent, parce que soudainement, ils font face à des nouvelles bactéries qu'ils n'ont jamais vues, puis là, leur système est un petit peu...
0: Des fois, ça peut juste être une pomme d'un autre pays qui a une bactérie différente dedans.
1: Oui, on l'a vu récemment avec la cyclosporose,
0: la salade.
1: Avec la salade qui venait du Mexique, et là, c'est une bactérie pathogène qui se retrouve dessus. Si on n'a pas lavé, là, notre organisme, là, dans ce cas-là, c'est pathogène, mais ça aurait pu être n'importe quelle bactérie qui...
0: C'est ça, c'est pas nécessairement parce qu'on est dans un pays très différent d'une autre qu'on va réagir à une bactérie
1: non,
0: dans un fruit ou un légume.
1: Non, on peut avoir des contaminations par des bactéries pathogènes ici, sur certains aliments, ça arrive. Les salmonelloses, etc., on les voit souvent. Donc, ça peut arriver, c'est pas forcément parce qu'on voyage, effectivement.
0: OK, cette idée que les parents dédaigneux font des enfants faibles qui vont pas développer leur système immunitaire puis qui vont attraper toutes sortes de maladies, qu'est-ce qu'on peut dire là-dessus? Qu'est-ce que la science peut nous révéler là-dessus?
1: Ça revient à la théorie hygiéniste dont je parlais tout à l'heure, mais finalement, ces enfants-là, ils vivent pas dans des bulles. Alors, ils vont à la garderie, ils vont aller à l'école, ils vont être exposés de toute manière à des bactéries. Donc, et par l'alimentation. Alors, ce qu'on sait, par contre, c'est que si on a une flore intestinale, un microbiote qui est peu diversifié ou en quantité plus faible, là, c'est un terrain favorable pour développer des maladies inflammatoires. Donc, à partir du moment où on... Je pense que de toute manière, on ne peut pas hyper protéger ces enfants. Ils vont être exposés au cours de leur vie à des microbes.
0: Est-ce qu'on peut renforcer son système immunitaire?
1: Il y a beaucoup de théories là-dessus. Ce qui renforce le mieux, ce qui est connu et bien caractérisé, c'est l'alimentation, le sommeil, l'activité physique. Et de gérer le stress, de moins s'exposer au stress. Alors ça vraiment contribue à un système immunitaire efficace. Après, il y a tous les produits naturels dont on entend toujours parler. Ça, il faut faire très attention. Il y a beaucoup de promesses, peu de choses qui en testent en laboratoire finalement ont des résultats probants. Par contre, il y a quand même beaucoup de gens qui les utilisent. Il faut vraiment consulter pour les utiliser. Il peut y avoir beaucoup d'interactions avec les médicaments qu'on prend. Donc c'est pas parce que c'est naturel que c'est...
0: Comme les shots de gingembre, par exemple, là, ou de curcuma, ou de tout ça.
1: Écoutez, il n'y a pas de démonstration claire en laboratoire avec des tests éprouvés que ça va stimuler le système immunitaire. Puis stimuler le système immunitaire contre quoi?
0: Mais est-ce qu'on peut le booster? Est-ce qu'on peut dire tout le monde autour de moi est malade? On ne peut pas le booster différemment que bien manger.
1: On ne le boostera pas en quelques jours. Là. J'avais utilisé une expression pendant la pandémie, c'est qu'on ne devient pas marathonien en se préparant pendant 2 jours. Là. Si on essaye de stimuler notre système immunitaire pendant 2 jours, parce que soudainement, il y a une infection, notre système immunitaire, il ne va pas soudainement être devenu beaucoup plus opérationnel.
0: Quelques questions, puis je pense qu'on va terminer là-dessus, Nathalie Granvaux, sur les avions. Il y a quelqu'un qui nous écrit ici pour dire on dit que l'appuie-tête et la boucle d'une ceinture dans un avion sont les endroits les plus sales, puis quelqu'un d'autre nous demande, et les virus en avion, qu'en est-il? Parce que là, il y a comme une concentration possible de bien du monde.
1: Je dirais que les avions sont quand même nettoyés régulièrement. C'est quand même un des endroits qui est nettoyé le plus souvent dans le monde, les surfaces. Après, comment c'est fait, on peut toujours... Mais effectivement, là, on fait attention, comme on disait tout à l'heure, de se laver les mains avant de mettre ses doigts dans la bouche une fois qu'on a touché. Par contre, la transmission des aérosols, des virus en avion... est maintenant bien documenté et c'est un espace où effectivement il y a beaucoup de monde dans un espace restreint, même si l'air est filtré, il y a des contaminations, surtout si on est dans les 2 rangées à proximité de quelqu'un qui est malade. Donc moi personnellement, je continue de porter un masque, je suis plus malade depuis que je fais ça quand je voyage en avion, alors que je l'étais tout le temps avant. Donc il peut y avoir des avantages à se protéger en avion.
0: Quelqu'un qui a souvent le rhume ou qui a souvent, est-ce que ça veut dire que son système est affaibli? Ou ça veut juste... Qu'est-ce que ça pourrait vouloir dire?
1: Ça dépend vraiment.
0: Quelqu'un qui mange bien, qui dort bien,
1: Il y a des situations différentes. Il y a des gens qui ont juste des petites sensibilités. Les ORL peuvent évaluer ça. Mais il y a plein de raisons pour lesquelles quelqu'un peut avoir... Ce qu'il pense être un rhume peut être une rhinite allergique. On met le mot rhume sur beaucoup de choses. À partir du moment où on a des sensations au niveau des sinus, le nez qui coule fréquemment.
0: Puis c'est fort le rhume. Oui, c'est rhume parce que pendant la COVID, on avait presque tout éliminé. Mais le rhume continue à circuler.
1: Le rhinovirus, il est résistant à beaucoup de choses. Là, fait que même en nettoyant, etc., il survit.
0: Combien de bactéries sur mon téléphone, je demande pour une amie?
1: beaucoup, mais faut le nettoyer régulièrement. Mais en même temps, c'est quand même nos propres bactéries.
0: Okay,
1: alors
0: d'accord.
1: On peut quand même, faut pas devenir fou.
0: Faut pas
1: non
0: devenir
1: plus.
0: Dédaigneux de nous-mêmes à ce point-là. C'était fort instructif. Encore une fois, même si c'est des choses, je sais que vous répétez depuis des années, vous et vos collègues, on l'entend jamais assez. Puis les questions, vous le voyez, c'est encore nombreuses. Nathalie Granvaux, professeure à la faculté de médecine de l'Université de Montréal, au département de biochimie et médecine moléculaire et chercheuse au CHUM. Merci beaucoup d'avoir pris le temps aujourd'hui.
1: Merci beaucoup de m'avoir accueilli.

Peace, love, puis du bon Wi-Fi. Je suis assez d'accord avec Mike Lee, que des fois, c'est juste ça qu'on a besoin. C'est une toute nouvelle chanson de Mike Lee, donc pour un album qu'on attend toujours quelque part en 2027. Il est en concert ces temps-ci. Là, regardez, près de chez vous, Rimouski, Québec, Disraeli également. Elles seront avec nous dans 30 minutes. C'est le retour comme collaboratrice de notre duo adoré, composé d'Edith Cochran et Isabelle Brouillette. Elles sont de retour à partir d'aujourd'hui avec d'autres explorations pour plus de joie dans leur vie. Et là, ce qu'on fait, c'est on vous invite à bord de notre transcontinental.

0: Il est à Sudbury, elle est à Sherbrooke, Éric Robitaille, Isabelle Ménard, bonjour.
1: Bonjour. Allô, Pénélope, bonjour Isabelle.
2: Bonjour Éric.
0: Très heureuse de vous retrouver tous les deux ce matin. Isabelle, on va commencer avec ce qui se passe chez vous dans le coin de Quaticook avec les éoliennes.
2: Oui, absolument. Plusieurs projets d'éoliennes en Estrie, vous pouvez bien sûr l'imaginer, mais tout près de Sherbrooke, dans la MRC de Quaticook, il y a un projet qui fait énormément jaser.

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2: Là, qu'on a tenté d'évoquer au cours de cette rencontre-là. Et c'est des interrogations, je suis convaincue, qui résonnent énormément dans d'autres communautés partout au pays. C'est pour ça que j'avais envie de vous en parler ce matin. D'autres endroits qui réfléchissent à l'installation de parcs éoliens ou à d'autres grands projets d'envergure, par exemple ceux des centres de données. D'ailleurs, salutations aux collègues de Thomas-Gervais qui parlent d'un projet de Sherbrooke ce matin. On aura l'occasion d'en reparler, je vous le promets. Il y a un centre de données qui fait énormément jaser.
3: Oui, exact.
2: C'est sur la une du Devoir aussi ce matin. Bref, on en reparle bientôt, Pénélope, je vous le promets. Okay. Mais une des plus grandes craintes en ce moment pour les gens qui se sont déplacés donc à l'école secondaire La Frontalière pour les éoliennes, c'est leur emplacement. Évidemment, on les met où ces éoliennes-là? On sent qu'il n'y a personne qui veut ça sur son terrain, pas très loin non plus de la ville, bien sûr, mais pas trop près non plus. Alors, dans ce cas-ci, on n'a pas encore de plan final, mais on a un peu plus d'informations sur la présentation du règlement de contrôle intérimaire qui a un impact important sur le schéma d'aménagement. Et là, vous allez voir, je vous donne plein de chiffres, mais c'est pour vous donner une impression de ça ressemble à quoi, là, essayer d'implanter un parc d'éoliennes dans une municipalité du Québec. Vous allez voir, c'est pas simple. Dans la MRC de Quaticook, on a entre autres choisi d'assurer un périmètre de 1,5 km en zone urbaine qui sépare les résidences des éoliennes, donc on recule. Mm-hmm. En zone rurale, c'est un peu plus proche, on est passé de 350 mètres à 700 mètres. Et là, évidemment, il y a aussi une distance qui pourrait être accrue si nécessaire pour respecter le seuil acoustique de 40 décibels. Donc, il n'y a pas juste la distance, il y a le bruit aussi qui rentre en ligne de compte.
3: Ben ouais.
2: On s'est assuré, bien sûr, d'interdire le développement autour des lacs Lister, Wallace ou Lindsay, la forêt d'Hereford. C'est dans des endroits donc de villégiature et aussi des endroits de conservation naturelle. D'ailleurs, 5 milieux humides d'intérêts régionaux qui ont été poussés aussi de cette carte-là potentielle. Ce qui veut dire, au final, qu'il reste 90%, en fait, que 90% du territoire de la MRC de Quaticook ne peut pas être développé pour un parc. Il reste 10%. Et attention, si on superpose la recommandation officielle de l'UPA Estrie, évidemment l'Union des producteurs agricoles, eux, ils veulent au moins 1000 mètres autour des bâtiments d'élevage et des résidences fermières, donc encore une fois pour les animaux. Mais là, on est rendu à 5% du territoire qui pourrait éventuellement avoir un parc éolien. Donc, vous comprenez que c'est assez précis. On fait des grosses cartes pour essayer d'assurer le minimum de problématiques avec tout ça. Les élus vont devoir se prononcer cet automne sur le dossier parce que le dépôt officiel des soumissions à Hydro-Québec, c'est en février 2027 et il y a plusieurs étapes à franchir d'ici là. Et la réunion en tant que telle, ben, semble-t-il que selon Simon Madar, ça s'est bien passé. Ça, c'est le préfet de la MRC de Quaticook. Il dit qu'il était content de la soirée, de la politesse, de la courtoisie de la discussion. Mais comme vous pouvez l'imaginer, il y a beaucoup de participants qui sont repartis déçus avec l'impression que les réponses étaient juste en surface. Il y avait encore beaucoup de questions auxquelles on n'a pas eu le temps de répondre. Alors, dans ce cas-ci, ça nous donne une petite idée là, de la MRC de Quaticook, qu'est-ce qu'ils vont faire. Il y a un autre projet qui existe, il y en a un autre en Estrie aussi dans la MRC des sources, donc on en jase énormément, mais c'est un dossier qui va faire beaucoup jaser cet automne ici en Estrie. Et je vous rappelle qu'Hydro-Québec recherche activement des projets d'éoliennes un peu partout sur le territoire pour les développer au cours de la prochaine décennie. Donc je suis certaine qu'il y a plein de gens au Québec là, qui eux aussi ont des dossiers comme ceux-là,
3: ben
2: et
3: oui.
2: Partout au Canada aussi, je dois le dire.
3: Ouais. Absolument, ok. Ouais. Merci Isabelle, très très bien expliqué. On comprend un peu mieux ce matin la complexité de l'affaire.
2: Ouais, c'est pas facile.
3: Éric Robitaille, avant de plonger dans les dossiers reliés à la santé dans le Nord ontarien, vous voulez attirer notre attention sur un texte très émouvant écrit cette semaine par un de vos collègues journalistes à Sudbury.
4: Oui, Nicolas Mongeon est allé à la rencontre de Céline Étier, qui est une femme du Témiscamingue ontarien, dont la fille Mélanie est disparue il y a 30 ans dans la nuit du 29 septembre 1996. On n'a jamais retrouvé Mélanie depuis ce temps-là. Sa mère est convaincue que quelqu'un, quelque part au Canada, sait ce qui est arrivé à sa fille. Il faut dire qu'il y a eu tellement de rumeurs sordides qui ont circulé sur cette histoire. Je voulais, Pénélope, profiter du rayonnement de votre émission pour amplifier l'appel à l'aide, le cri du cœur de Céline Étier. Ce matin, je vous propose d'écouter un court extrait de ce qu'elle nous a confié.
5: Si le monde en parle un peu plus, il y a plus de chances que ça rejoigne la personne qu'il faut qu'il me contacte. Comme il faudrait que quelqu'un ait les guts d'avoir du cœur pour... C'est la dernière chose que je peux faire pour mon enfant et pas de la poubelle que quelqu'un se débarrasse ou qu'il enterre ou qu'il pose dans le wood chipper comme que les histoires ont été dites qu'elle a été mise dans un wood chipper. Comme je vais la trouver.
3: Hey, un combat vraiment acharné pour trouver réponse à ce questionnement horrible, horrible. Mm. OK, alors on espère effectivement que plus ce message sera entendu, plus on pourra retrouver des indices. Là.
4: Ouais.

0: fille Mélanie. OK, allons-y sur donc ce sujet relié à la santé chez vous.
1: Oui, ben, je vous parle de la situation dans le Nord ontarien, mais évidemment, ça découle de décisions provinciales. Le gouvernement Ford mise beaucoup sur la privatisation en santé. Ça veut dire, entre autres, que certaines infirmières migrent du système public vers le privé. Et ça rend la situation difficile pour les jeunes infirmières qui, elles, commencent le métier dans le secteur public. À la mi-septembre, il y a deux chercheuses universitaires de Sudbury qui ont déposé une étude choc. Une étude qui suggère que 40 % des nouvelles infirmières au Canada ont déjà eu des pensées suicidaires. Alors, en réaction à ça, il y a la députée provinciale de ma circonscription, Frangelina, qui vient déposer la loi Jordan Effern, qui vise à mieux protéger la santé mentale des infirmières en début de carrière. Jordan Effern, c'est une jeune infirmière de 22 ans. Elle s'est enlevée la vie en 2024, 13 mois après avoir commencé à travailler à l'hôpital de Sudbury. Ça a beaucoup ébranlé les gens de chez nous. Je voulais aussi, Pénélope, vous parler d'un tout autre dossier, mais toujours relié à la santé. Je vous amène à Hearst, à 600 km au nord-ouest de Sudbury. Hearst, qui est une ville à 90 % francophone, où il y a un hôpital, Notre-Dame, où cet été, on avait engagé un directeur général unilingue anglophone, un administrateur aux origines indiennes. Ça a suscité une levée de boucliers. Il y a eu tellement de colère que ce monsieur, Sarvash Mohan, a démissionné à la mi-septembre, deux mois après son arrivée en poste. Et là, ça partit un autre débat. Est-ce que les gens de Hearst vont passer pour des racistes parce qu'ils se sont opposés à la nomination de ce monsieur-là? Le point de vue le plus nuancé que j'ai entendu là-dessus à notre émission, ça a été celui de Marie Lebel, qui est historienne à l'Université de Hearst, spécialiste de l'histoire des soins de santé franco-ontariens. Ce que Marie nous a dit, c'est que non, les gens de Hearst sont pas racistes. La ville a accueilli des centaines d'immigrants venus d'Afrique francophone. 80 % des étudiants de Marie à Hearst sont d'origine africaine et les accueille à bras ouverts. Elle en veut plus. Selon Marie, le problème avec M. Mohan, c'est pas qu'il est d'origine indienne. On reconnaît, on apprécie ses compétences. Le problème, c'est qu'il parle pas français. En général, en Ontario, ça dérange pas tant que ça, mais à Hearst, où on tient à préserver le français, surtout dans le domaine si sensible des soins de santé, c'était pas acceptable, selon Marie.
0: Surtout qu'on sait, effectivement, que si on n'est pas traité dans une langue qu'on comprend très bien, voire notre langue première, il y a des effets directs sur la façon dont on est traité. Donc, évidemment que lui ne traiterait pas directement, mais il y a cette idée-là sous-jacente.
1: Absolument.
0: Que se faire traiter en français, donc... C'est important.
1: Comme il incarnait le leadership à l'institution,
0: on trouvait que
1: la francophonie était un critère essentiel. C'est un dossier tellement sensible que ça s'est invité dans l'élection municipale de Hearst, parce que dans 20 jours, les gens vont devoir voter pour un nouveau maire. C'est un duel de titans, soit dit en passant, qui s'annonce à Hearst. Est-ce que les citoyens vont garder le maire actuel, Roger Sigouin, qui est là depuis 25 ans, ou ils vont choisir Jean-Marie Blier, qui était le maire qui avait démissionné en 2002 pour laisser la place à Roger Sigouin? Et il y a un troisième candidat, Gaétan Baillargeon, qui, comme Paul Saint-Pierre Plamondon, est anti-monarchiste, parce qu'en 2018, quand M. Baillargeon avait été élu conseiller municipal, ça avait fait les manchettes nationales, il avait refusé de prêter serment à la reine. Pourtant, M. Baillargeon veut maintenant être couronné maire de Hearst. Puis ce qui est intéressant, c'est que la mère de M. Baillargeon est autochtone, donc Gaétan Baillargeon défend aussi les droits des Premières Nations de sa région. Si la tendance se maintient, Pénélope, ça va être une élection passionnante le 21 octobre. Je m'adresse directement au collègue Alec Castonguet. Alec, quand vous serez tanné d'analyser la campagne électorale québécoise, tournez vos yeux vers le nord de l'Ontario. Il se passe des nouvelles aventures passionnantes au village des irréductibles Gaulois francophones de Hearst. Qui sera le nouveau chef du village au banquet pour célébrer? Va-t-on manger du sanglier ou de l'orignal? Alec, mettez-vous là-dessus de grâce.
0: Moi, j'aimerais ça vous voir animer une soirée électorale. Sérieusement,
2: c'est
0: très Éric,
2: drôle,
0: là.
2: C'est une bonne idée.
0: Ouais, c'est vraiment
2: une très bonne idée.
1: Et la tendance se maintient.
0: Éric Robitaille est à Sudbury, Isabelle Ménard est à Sherbrooke. Je sais que votre élection municipale prochaine prend toute la place chez vous.
1: Je pense.
0: Mais c'est parce que chez nous, il se passe des élections provinciales. Et il y a des luttes à surveiller en Estrie, Isabelle.
3: Ah, complètement. Et d'ailleurs, c'est drôle parce qu'on a de la suite dans les idées, Éric, parce que je vous jure que c'est écrit sur ma feuille. Je voulais commencer par m'adresser aux auditeurs, auditrices du reste du Canada pour leur dire, tenez bon, il reste juste quelques jours, on va vous lâcher avec les élections du Québec. Parce que oui, je sais que ça prend beaucoup de temps d'antenne au national et que vous les entendez d'un bout à l'autre.
0: Exact.
3: Vous en savez beaucoup plus que vous le voudriez. travailler parfois. Mais bon là, point. Encore une fois, il faut que je parle de l'Estrie parce qu'il se passe vraiment beaucoup de choses dans les prochains jours. À cinq jours, à quelques jours du vote, en fait, on ne sait toujours pas quelle couleur sera l'Estrie. Et là, je vous remets en 2000, en fait, au début de quelques semaines seulement, donc au début de la campagne électorale, au moment de la dissolution de la Chambre en août dernier. Il faut savoir que l'Estrie était entièrement occupée par les caquistes, à l'exception de Sherbrooke, où Québec solidaire résistait encore et toujours à l'envahisseur. Encore là, un autre contact
1: bravo,
3: d'Astérix.
1: Bravo.
3: On a un esprit commun, cher Éric, toi et moi. Notons aussi, Québec solidaire à Sherbrooke. Il y avait aussi, il faut le dire, le député et ancien ministre de la cybersécurité et du numérique, Gilles Bélanger, qui siégeait aussi comme indépendant depuis avril dernier à Offord parce qu'il a claqué la porte du caucus caquiste juste avant le déclenchement des élections. Alors, dans la région de l'Estrie, en ce moment, il reste deux candidats caquistes qui se représentent à nouveau. C'est les seuls sur les huit de l'Estrie, Geneviève Hébert et François Jacques, qui se présentent pour la CAQ, respectivement dans Saint-François et dans Mégantic. Tous les autres ont choisi de quitter la vie politique et c'est pas des petits morceaux qu'on perd en Estrie. Je vous donne un exemple. François Bonnardel, il siège à l'Assemblée nationale depuis 2007. Il a représenté l'ADQ et la CAQ. Il était dans Grimby avant, il était dans Shefford. Même sa circonscription a eu le temps de changer de nom et lui, il était encore là comme député. Ça vous donne une idée qu'il a été là longtemps. Il y a aussi André Bachand, un homme politique très connu. Isabelle Charest, aussi une ministre qu'on a beaucoup aimé. Donc, des gros ténors qui quittent la vie politique estrienne. Et là, ça veut dire qu'il y a un véritable changement de garde dans notre région. Et c'est pas pour rien que le chef libéral Charles Milliard est passé nous voir pas moins de 7 fois depuis le début de la campagne.
0: Oui, okay.
3: Bon, il faut dire qu'il habite à Offord aussi. Là, c'est sa circonscription. Peut-être qu'il avait besoin de changer ses bas puis de passer dans une douche chaude chez lui aussi. C'est potentiellement une des raisons. Ouais. Mais il n'est pas le seul. On a eu beaucoup, beaucoup de visites en Estrie au cours des dernières semaines. Et ce n'était pas seulement pour profiter des couleurs et cueillir des pommes. Il y a eu Rouba Gazal qui est venu à plusieurs reprises. Christine Fréchette et Paul Saint-Pierre-Plamondon qui sont passés aussi au moins à deux reprises en Estrie. Et qui ont même tenu des rassemblements dans la circonscription où se présente M. Milliard. Ça, c'est une espèce de règle non écrite qu'on n'est pas censé faire campagne dans la région ou dans la circonscription de notre adversaire. Cette fois-ci, ils l'ont fait.
1: Éric Duhaime même
3: qui est venu. Ouais, c'est ça. Éric Duhaime qui est venu aussi dans la région à plusieurs reprises. Ça vous donne une idée. Il est sorti de Québec pour venir en Estrie, entre autres pour parler du maintien et de la stabilisation des services d'obstétrique à l'hôpital du Granit de Lac-Mégantic. Ça, c'est un dossier qui a fait beaucoup jaser. Tous les partis politiques se sont d'ailleurs promis de sauver et de pérenniser cette unité-là. Je vous en reparlerai un autre moment. Mais vraiment, je veux vous parler des chiffres rapidement parce que c'est très complexe. On ne sait pas qui sera en Estrie député au cours des prochains jours. Le PQ et QS sont nés à nez à Sherbrooke à 28 %. Le Parti libéral suit pas très loin avec une troisième position. Il y a également aussi dans Mégantic, on en parlait, c'est le PCQ et le PQ qui sont nés à nez en ce moment là, avec 28 et 27 % selon les derniers chiffres de l'agrégateur Québec 125. Et la course la plus impressionnante, c'est celle de mon comté. Écoutez ça, c'est à Richemont, une lutte à 4 en ce moment là, ce matin. Ouais, PQ, PLQ, CAQ et conservateurs qui suivent avec respectivement 23, 22, 21 et 20 % présentement. Donc, tout est possible.
0: Tout dans la marge d'erreur. Okay.
3: Tout dans la marge d'erreur. Donc, il y aura beaucoup de couleurs en Estrie le 5 octobre prochain. Et je peux vous faire une seule prévision en terminant. Une seule prédiction, c'est que moi, je vais me coucher très, très tard lundi. Parce que je parle à ces gens-là le lendemain matin, le 6 octobre.
0: Mais mettons qu'on se couche demain, mettons cet après-midi, qu'on se réveille.
1: On fait des prévisions.
3: Lundi matin.
0: Lundi soir.
3: Ouais,
0: là, après ça, on va être en forme pour passer la nuit. OK.
3: C'est dans les plans.
0: C'est ça. OK. là, vous me faites plaisir, Éric. Mon sujet préféré, nouvelles d'institutions, des deux institutions francophones de Sudbury. Ça faisait longtemps, là.
3: Ah oui, hein?
1: Oui, le dossier de l'université à Sudbury, ça fait 5 ans que je vous casse les oreilles avec ça, Pénélope. Cela dit, je commence avec des mauvaises nouvelles pour la toute nouvelle Université de Sudbury qui vient de commencer sa deuxième année de cours après avoir été créée, je le rappelle, pour compenser la perte de programme en français à la bilingue Université Laurentienne. Ce qui est nouveau cet automne, c'est que selon des chiffres, ça va pas aussi bien qu'on le voudrait. Les deux tiers des étudiants de la première cohorte sont pas de retour pour une deuxième année d'études.
0: Oh.
1: Maintenant, peut-on se fier aux chiffres ou, comme le disait récemment l'animatrice Pénélope McQuaid lors d'un lapsus historique, peut-on se chier aux fifres, Pénélope?
0: Oh, Éric, vous
1: n'êtes
0: pas fin. Ben oui, j'ai dit ça. Je
1: ne
0: sais pas, il y avait deux mots.
1: J'ai ri quand j'ai entendu ça. OK. Là, ce que je veux dire, c'est qu'il faut contextualiser les chiffres. Si les étudiants quittent l'université, c'est pas parce qu'ils sont malheureux ou qu'ils n'aiment pas leur programme, c'est parce que l'Université de Sudbury est la seule université en Ontario où les étudiants, pour l'instant, n'ont pas accès au régime de prêts et bourses. Puis pourquoi, on ne le sait pas, le gouvernement ne l'explique pas. Il faut savoir que pour la première année d'activité, l'université avait trouvé des fonds pour offrir ses cours gratuitement, espérant que la situation serait réglée la deuxième année, mais ce n'est pas le cas. Ça semble absurde et on a du mal, bien sûr, à recruter, garder des étudiants qui ont besoin de prêts et bourses. Donc, c'est la survie de l'université qui est en jeu. Il y a beaucoup de pression politique dans le dossier. Allons-y avec la bonne nouvelle. Concernant la plus vieille institution francophone sudberoise, le Carrefour francophone, qui célèbre ses 75 ans cette année, c'est le Carrefour qui fait venir des spectacles de musique et d'humour à Sudbury, mais surtout depuis ses tout débuts, le Carrefour, c'est le centre d'animation culturelle pour nos enfants, avec toutes sortes de camps thématiques. Et déjà, il y a 75 ans, les jeunes étaient réunis dans des camps d'été sur une île de la région avec une chorale, entre autres. J'ai assisté à la soirée de lancement des festivités Pénélope. J'ai rencontré des gens qui ont fréquenté le Carrefour à différentes époques. Pour cette célébration, on avait aussi reformé une chorale d'enfants qui chantait des pièces de Damien Robitaille qu'on avait invité pour l'occasion. Alors là, je vous fais entendre un petit florilège de belles voix franco-sudberoises, jeunes et vieilles.
2: Bonjour, ici Rachel Tessier. Je suis pas gênée de dire mon âge, j'ai 74. Et puis...
1: Vous êtes plus jeune que le Carrefour.
2: Ah bon, un petit peu, une année de moins. Mais mes parents étaient très impliqués à nous emmener à cet endroit-là. Puis le coin où est-ce qu'il y avait des livres, il y avait la promotion d'auteurs aussi. Ouais. J'ai commencé à aimer la lecture par des livres, j'ai découvert...
1: C'est vrai.
4: À chaque 3-4 ans, il y avait une raison de le fermer. Mais ils n'ont jamais fermé, ils n'ont jamais abandonné. Puis regardez ce qu'on a aujourd'hui, un des plus beaux édifices à Sudbury. C'est absolument extraordinaire.
3: Mais le Carrefour a toujours fait partie de ma vie. Quand j'étais plus jeune, c'était la seule place où on pouvait vivre notre culture. Donc, ça a toujours joué un rôle très important pour nous.
5: C'est un peu émotif, toute l'affaire. L'estrade, un plancher de quoi, 150 ans. Olivier Guimond, Harmonium, Baudemal, Gilles Vigneault, ils ont tout passé sur ce plancher-là.
1: Alors oui, Olivier Guimond est déjà venu en spectacle à Sudbury. J'ai pensé que ça intéresserait Isabelle,
0: ben
1: qui est la voix officielle du gala des Oliviers.
0: Oui, c'est vrai!
1: Et ce qui est fascinant, c'est que le père d'Olivier, donc Olivier Guimond père, qui était aussi fantaisiste, alliance Tizoun, Olivier Guimond père est né à Sudbury en 1893. Oui. Ses parents étaient des commerçants établis à Sudbury. Alors le Québec a eu son petit poil et nous, on a eu notre Tizoun, Pénélope. Il y a un livre sur l'histoire du Carrefour francophone sur les 75 ans qui sera lancé très bientôt. Je serai sur place, je vais animer la discussion. Si vous me tordez un bras très, très, très fort, je vais peut-être vous en livrer des échos lors de ma prochaine visite.
0: OK, on tord, Éric.
1: Ouch!
0: Ah, Éric Robitaille, animateur du Matin du Nord. Donc, ça va reprendre lundi matin en direct de Sudbury, Isabelle Ménard, Par ici l'info. Donc, ça reprend aussi lundi matin en direct de Sherbrooke. Merci beaucoup à vous deux. Bonne fin de semaine.
3: Bonne fin de semaine.
1: Bye.
0: Bonjour, Alec.
6: Bonjour, Pénélope.
0: Alors, une dernière cette semaine qui sera composée de quoi?
6: Qui sera composé de notre bilan de campagne électorale avec nos spécialistes, donc Marie-Hélène Tremblay, Chantal Hébert, Véronique Prince, Philippe Gifournier. On va parler donc des courses à surveiller, des sondages de fin de campagne, des bilans aussi des partis. Il y en a qui ont monté, il y en a qui ont baissé, il y en a qui savent pas à quoi s'attendre lundi. Donc, on va discuter de tout ça pendant 50 minutes, toute la deuxième partie de notre émission. Les quatre vont être en studio avec moi. On a des extraits des chefs pendant la campagne. On répond aux questions des auditeurs. On a des témoignages d'auditeurs, savoir comment ils ont passé cette campagne. Bref, gros panel électoral. Puis on va parler un peu de ce qui se passe en France aussi. Grosse manifestation dans les lycées, des directeurs d'école qui sont blessés, des émeutes dans certaines régions. On va aller se demander qu'est-ce qui se passe du côté de la France également.
0: D'accord. Alors, bonne dernière de la semaine et bonne fin de semaine, Alec.
6: Merci beaucoup. À bientôt.
0: Nous allons terminer cette émission. Si vous choisissez de rester avec nous, vous n'allez pas le regretter. Parce qu'on retrouve, elle redevienne collaboratrice chez nous après presque deux ans d'absence. Isabelle Brouillette et Zid Cochrane dans une autre expérimentation pour plus de joie dans leur vie. Puis forcément, ça nous en amène à nous aussi. À tout de suite.
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10: Bonjour, ici Martin Boucher. Il est 11h. Il fait 14 degrés rue Saint-Jean à Québec. Voici les informations. L'homme de Lévis accusé du meurtre de son ex-conjointe va rester derrière les barreaux en attendant son procès. Martin Carrier tentait ce matin de recouvrer sa liberté, mais le juge a considéré que sa détention était justifiée. L'actuaire de 62 ans est accusé du meurtre au premier degré de Sunita Baskaran. Elle aurait été tuée à Québec au mois de juin dernier, avant d'être enterré dans un boisé de Lévis. Martin Carrier avait d'abord été accusé d'outrage à un cadavre avant que la couronne dépose dans les jours suivants l'accusation de meurtre. Le gouvernement du Québec fait face à des demandes d'électricité d'une ampleur inédite de la part des centres de données. Hydro-Québec tente d'ailleurs de convaincre la Régie de l'énergie de doubler les tarifs pour ces installations essentielles au développement de l'intelligence artificielle. Voici Thomas Gerbet.
11: D'immenses centres de données sont déjà en construction au Canada. Microsoft à Toronto, Bell à Regina, Meta près d'Edmonton. Au Québec, Google a son vaste terrain en Montérégie, mais elle attend qu'on lui accorde de l'électricité. Et il lui en faut beaucoup. Devant la Régie de l'énergie, jeudi, Hydro-Québec a révélé des chiffres inédits sur l'ampleur de la demande de toute cette industrie, stimulée par l'intelligence artificielle. D'ici 10 ans, les centres de données consommeront 1100 MW, 3 fois plus que le projet avorté de Northvolt. Mais ça ne suffit pas à leur appétit. Des demandes de 2500 autres MW sont examinées par le gouvernement. Ça correspond à la consommation d'électricité de 2 millions de résidences. La chef de la tarification à Hydro-Québec, Sarah Trabelsi.
12: Ces chiffres sont vraisemblablement sous-estimés parce qu'à cela s'ajoute une profondeur de marché exceptionnelle, un niveau sans précédent et sans comparable, et qui, si rien n'est fait, va exercer une pression ultimement sur les tarifs de l'ensemble de la clientèle.
11: Hydro-Québec tente de convaincre la Régie de l'énergie d'accepter un tarif spécial pour les centres de données, 2 fois plus cher qu'actuellement. Lundi, des compagnies comme Google ou Keel viendront expliquer pourquoi elles s'opposent à cette hausse de tarifs. Ici Thomas Gerbert, Radio-Canada, Montréal.
10: Et par ailleurs, des résidents de Portneuf se mobilisent contre l'installation de poteaux de mesure de vent dans la ZEC Batiscan-Nelson. Hydro-Québec compte en installer une demi-douzaine au cours des prochains mois pour évaluer le potentiel éolien du secteur. Cette démarche inquiète Alexandre Richard, qui est membre de la ZEC Batiscan-Nelson.
13: Ils ont arrêté ce choix-là ici. Pour quelle raison? C'est ça que j'aimerais comprendre. Si on vient intégrer des éoliennes dans un secteur comme ici, il va avoir des lumières au-dessus des éoliennes, il va avoir des bruits de vent, il va avoir un changement de paysage. Il y a probablement des endroits qui peuvent être moins impactants pour les jeunes de Québec.
10: La Société de transport de Lévis enregistre un nouveau sommet avec plus de 3 150 000 déplacements l'an dernier. C'est une hausse de presque 4 % par rapport à 2024. Le directeur général de la Société de transport de Lévis, Éric Savard, croit que cette progression s'explique principalement par le succès des laissez-passer mensuels étudiants, mais aussi par une réorganisation du réseau entamée depuis 2018.
14: C'est la finesse de la planification. On a ajouté des parcours, on avait 59 en 2018, on a 71 aujourd'hui, mais avec le même nombre d'autobus, avec le même nombre d'heures de service. Fait qu'on a essayé d'orienter la planification pour aller chercher les gens où ils sont.
10: En France, 400 lycées sont fermés aujourd'hui en raison des épisodes de violence urbaine et des manifestations étudiantes qui se déroulent depuis hier. Cette mobilisation, qui vise entre autres à dénoncer le manque d'enseignants, a mené à d'importants débordements dans certaines villes. De Paris, voici Frédéric Arnould.
15: De Paris à Marseille, en passant par Nantes et Toulouse, les étudiants sont en colère.
16: On ne demande pas la lune en fait, on demande à ce qu'il y ait un prof devant nous, on demande à ce qu'il y ait des salles chauffées, à ce qu'il y ait des salles salubres tout simplement, parce qu'aujourd'hui il y a des murs qui s'effritent.
15: En tout, 900 actions ont été recensées devant des lycées et des universités. Mais cette colère s'est transformée en casse et débordement. Des jets de projectiles, mais aussi de nombreux feux de poubelle que certains jeunes ont allumés. Une école à Nantes et un camion de pompiers à Marseille ont été incendiés. Parmi les 2000 interpellations de la journée, 90% concernent des mineurs. Réunis en cellule de crise, le gouvernement Lecornu parle maintenant de violences urbaines.
17: Nous sommes fiers d'être aux portes des lycées pour défendre nos gamins.
15: Mais et le gouvernement et la classe politique montrent du doigt les élus du parti d'extrême gauche de Jean-Luc Mélenchon, la France insoumise, qui attiserait la colère et encouragerait la casse. Alors que le Rassemblement national de Marine Le Pen demande une loi anti-casseur, le candidat à la présidentielle française, Gabriel Attal, dénonce le comportement de la France insoumise.
18: Arrêtez d'utiliser les jeunes comme de la chair à canon politique pour les envoyer se mettre en danger eux-mêmes.
15: Le ministre de la Sécurité publique, Laurent Nunez, avertit les élus.
19: Chaque fois que ces propos sont des incitations à la violence, il est normal qu'on saisisse la justice.
15: En attendant, des dizaines de lycées resteront fermés et bon nombre de cours se feront à distance. Ici Frédéric Arnoul de Radio-Canada, à Paris.
10: Voici maintenant les prévisions de la météo avec Juliette Lefebvre.
20: Les averses se poursuivent jusqu'en mi-journée. Par la suite, le ciel demeurera nuageux. Températures qui sont stables autour de 16 degrés aujourd'hui. Pour ce soir et cette nuit, minimum de 6 avec 30 % de probabilité de pluie.

0: Voilà comment ça commence. Ça commence dans le rire. Vous qui nous écoutez, là, vous le savez si vous étiez là il y a 4 ans et il y a 3 ans et que vous avez eu de la peine il y a 2 ans parce qu'à un moment donné, oups, on les entendait plus. Mmh. Isabelle Brouillette, bonjour.
1: Salut. Eddie Cochran, quel bonheur.
0: Bonjour.
2: Salut.
0: C'est comme, comment je pourrais dire ça? Comment je pourrais dire ça, Isabelle?
1: Ben, il y a un espace temporel étrange qui se passe. Exact. Là. On a comme une impression de continuité directe, mais ça fait 2 ans qu'on s'est assis ici et on
0: pour
1: vous a parlé.
0: Pour la dernière fois.
1: Pour la dernière fois, puis qu'on vous a parlé d'une chronique sur le bingo, mais on a l'impression que c'était hier. Et comme ça, le temps, quand il est en arrière, on dirait qu'il ratisse.
2: Mais puis, entre-temps, des fois, on se dit, ah, c'était hier, puis on a continué à vivre notre vie. Mais là, entre notre dernière chronique puis aujourd'hui, il y a eu un gros, gros tunnel très noir.
1: Ouais.
2: Dans lequel on s'est rendu compte que ça nous manquait beaucoup de chercher la joie. Tu sais, Isabelle a eu des ennuis de santé.
1: Importants. Important. Qui nous a amenés à vivre des émotions franchement malheureuses.
2: Inconnues. C'était
1: plongé dans la peur.
2: Ouais.
1: C'était piquant.
2: Ouais.
1: Et ça nous a fait prendre la mesure du contraste. En les 2 dernières années que nous avions passées ensemble, Edith et moi, à venir ici une fois par mois.
0: Pour explorer la joie, pour des manières d'amener plus de joie dans nos vies. C'était ça le thème.
1: Oui, et on provoquait des activités. Mais là, on a pris la mesure de comment ça nous avait accompagnés et comment ça avait amélioré notre qualité de vie réellement. Parce que là, il y avait une disparition de ces aventures joyeuses et on était dans le contraire.
2: Mais c'est comme si ça s'était accumulé en nous.
1: Ouais.
2: Puis je me rappelle d'un moment très précis où je te tiens la main, on marche dans un corridor au CHUM, on fait des pas, je veux dire, on se rend à peine à l'autre porte, puis on se dit, rappelle-toi la joie, là. Rappelle-toi là, la marche en forêt. Rappelle-toi. Tu sais, il y avait des moments où on s'accrochait à ça parce qu'on l'avait un peu pris pour acquis qu'on faisait ça, puis ça faisait partie de notre quotidien. Mais quand ça part, tout ça, faut que tu te dises... Il y a eu un chemin, puis on est capable de remarcher dans ce chemin-là, même quand il fait noir.
1: Ouais.
0: Et une partie de ce chemin plus noir sera racontée, Isabelle Brouillette, dans un livre.
1: Ouais.
0: Le journal, non, pas le, Journal de la femme météore, aux éditions VLB. Donc, ça sort le 4 novembre prochain.
1: Oui, parce que quand je suis revenue à la maison, j'ai eu l'instinct immédiat d'écrire ce qui arrivait pour ne pas oublier. Que j'ai tenu un journal et j'ai peint tous les jours. Et finalement, j'ai continué, ça m'a aidé à réfléchir, à traverser les peurs et c'est devenu un livre. On pourra s'en reparler.
0: Donc, à partir d'août 2022, les expérimentations, la joie, on fait ça pendant 2 ans. À un moment donné, c'est interrompu pendant 2 ans. Et là, le fait que vous ayez accepté de revenir, moi aussi, c'est ça qui me... Parce que des fois, quand les choses... s'arrête. C'est pas sûr qu'on va les reprendre.
1: Ouais.
0: C'est pas sûr qu'on a envie de retourner là-dedans. La vie a avancé, puis on est rendu ailleurs, mais vous avez accepté. Mais donc, comment vous aimeriez que ça s'articule, ce que vous allez faire à ce micro?
2: Ben là, en fait, c'est qu'on s'est rendu compte qu'on en avait besoin, puis qu'on s'est rendu compte que ça faisait partie de nous aussi. T'sais, c'est pas quelque chose qui est extraterrestre à nous de chercher, puis d'essayer de voir le monde avec un regard oblique, puis d'essayer d'avoir un sourire en coin dans notre vie de tous les jours.
1: D'attraper tous les petits trésors sur le...
2: Puis là, d'un commun accord, on a dit, ben oui, ça nous tente. Il y a quelque chose de très significatif là-dedans aussi, de revenir au micro, puis de se dire, hey, la vie passe avec ses défis, ses épreuves, mais tu sais, si on tient le flambeau de, on a envie d'avoir du fun dans la vie, ben on dirait qu'on...
1: Puis de partager avec vous, d'être un peu les têtes chercheuses en avant, là, puis suivez-nous, là, on avance dans ce mouvement-là, on dirait que on est en mission.
0: Donc, la première affaire qu'on a fait, tout le monde ensemble, c'est trouver une date.
2: Oui, c'est ça. Fait que là, c'est comme, bon,

0: là, on trouve une date, puis là, il faut remettre un peu notre cerveau de... Oh, OK, il faut qu'on soit organisé. Puis là, on est lousse, là. On est lousse depuis 2 ans. On n'a pas de date de tombée. On n'a pas de compte à rendre. Là, on s'est dit, bon, trouvons une date. On a trouvé une date pour la chronique. Puis là, on a trouvé aussi, il y a 10 jours, Isabelle m'appelle, puis elle me dit, bon, Edith, c'est parce qu'il faut expérimenter quelque chose. On n'a pas de sujet, mais on va se trouver une date. Alors, on détermine, on trouve une date. 22 septembre, mardi, beau temps, mauvais temps. On ne sait pas ce qu'on fait encore. On n'a pas de sujet, okay. Mais on a une date. Okay. On va expérimenter quelque chose. Fait que, voilà, ça part de même.
1: Et puis là, ben, oh joie, une première aventure, c'est ton invitation, Pénélope, à une fête chez toi.
2: Ouais. Ouais. J'avais invité 65 personnes. Tous les collaborateurs, là, vous êtes, ben, t'as pas une grosse équipe. Attends, il y a des collaborateurs qui viennent 2 fois dans l'année que j'ai invité, là.
0: Généreuse.
2: Donc, vous venez.
0: On est là au party, on met des faces sur des voix. Tu sais, tout à coup, t'es comme, mon Dieu, t'as une face, toi, ouais. C'est sûr.
2: Ah, toi, t'es le mercredi. Ah oui, toi, t'es le lundi. Ah, toi, t'es la face du vendredi.
1: C'était un vrai
2: la voix
1: party du vendredi. Bureau. C'est rare qu'on vit ça, nous autres, les pigistes. Et on rencontre tes merveilleuses recherchistes. Il y en a une qui s'approche de nous, elle dit, hey, les filles, saviez-vous que trouver apporte de la joie.
0: Trouver.
1: Là, on fait juste répéter. Trouver.
0: Wow.
1: Trouver. Puis là, déjà, on a un petit gigli, là.
0: Oui.
1: C'est vrai que.
0: C'est peut-être l'alcool, tu me diras.
1: Non, mais parce on est comme aïe.
0: Ah, voilà. Non, on est aïe. Tu sais, on est comme.
1: Ah, ben oui, trouver. Quelle bonne idée. Et oui, tu sais, quand on est petit, on fait des chasses au coco, des chasses au trésor. On joue beaucoup à la cachette.
0: Trouver de l'argent sur le trottoir. Ouais.
1: Trouver
0: un 5$. Retrouver ton
2: dans sa poche. Trouver une pièce dans sa propre poche.
0: Trouver
1: quelque chose après dans un manteau. C'est ça. Déjà, on est super aïe. Trouver un 20$ dans ton manteau d'hiver que tu ressors. Ben ouais. 6 mois plus tard. Fait que là, on fait, mais oui, trouver.
0: Fait que là, on se dit, ben là, on a trouvé notre sujet. Déjà, on a trouvé notre sujet, on est super high. Je rentre chez moi le soir même et là, on fait des petites recherches et là, la science nous dit qu'il y a certains bienfaits sur le, tu sais, de trouver des affaires. Ça nous amène un soulagement physique. Mais là, c'est ça qu'on a ressenti. Les muscles se détendent, la respiration devient calme. Quoique nous, on est un peu high. Et là, le stress s'en va. Il y a une décharge de dopamine. Le cerveau libère des hormones du plaisir et de la récompense. Puis là, ça crée une brève euphorie.
2: C'est ça qu'on a fait vécu. Trouver.
0: Puis après ça, ça nous amène un sentiment de compétence.
2: Ah oui,
0: on se sent capable, efficace, fier. Tu sais, on a comblé un manque.
1: On a résolu un problème. Mmh. Eureka! Mais là, comment expérimenter à part jouer à la cachette? Parce que ça, on l'a déjà fait dans une chronique.
0: On se rappelle.
1: On va pas rejouer à la cachette. Et notre nouvelle recherchiste qui travaille avec nous, Catherine Amélie, nous parle de géocaching.
0: D'ailleurs, on adore du géocaching. Mot, ça doit être français.
1: C'est sûr. Et là, elle dit, ça existe. C'est comme une chasse au trésor mondial. Il y a des petites choses cachées partout sur la planète Terre et tu peux jouer à les trouver. Là, on fait, mais c'est pas possible, c'est du génie.
0: Voyons.
1: On dirait que ça a été inventé pour nous.
0: Exactement. On va voir sur le site Internet. Il est question de clandestinité. On capote. Comment se fondre dans la masse tout en poursuivant un but secret? On se dit, voyons, on fait ça au quotidien. Redonner une valeur poétique et ludique à des espaces que la société considère comme morts ou sans intérêt. On se dit, voyons donc comment ça se fait qu'on connaît pas ça.
1: Ouais, non, c'est beau. Le mouvement est mondial parce que donc ça répond à...
2: Puis on va sur un site ou on va sur plein de sites?
1: Il y a un site de géocaching.
0: Okay.
1: Il y en a un seul.
0: Okay. Fait que là, puis là, on découvre aussi qu'on peut cacher des objets.
1: C'est que là, faut le cacher.
0: Tu prends quelque chose, puis si tu prends quelque chose, tu remets dans la petite cache. Puis là, il y a un petit calepin, puis là, tu peux écrire un petit mot comme comment tu as vécu ça, le fait de trouver cet objet. Puis là, il y a toute une communauté. On se dit, voyons donc, on va apporter des objets, on va les cacher.
1: C'est ça, parce que sur le site, ça dit que on est dans l'économie du don. C'est une communauté invisible qui est bâtie sur la confiance mutuelle et l'honneur. Parce que si tu prends un petit trésor, tu te remplis pas les poches.
2: Non,
1: tu dois laisser un petit trésor.
2: Okay.
1: Alors ça, c'est le fun. Chacune de notre côté, on cherche des petits trésors.
2: Puis vous aviez aussi amené des petits trésors.
0: Oui. Fait que là, le matin, le 22, là, tu sais, là, le 22, on n'a pas d'autre choix. C'est là que ça va se passer.
2: Septembre.
0: On est le 22 septembre. Le mardi matin, on part, les deux, les poches pleines de petits trésors. Et là, on se donne rendez-vous dans un café. 9h30.
1: Oui, un café entre nos deux maisons. Fait qu'il fait beau ce matin-là. J'étais en vélo. Puis là, Edith, bonne joueuse, me texte. Je suis cachée.
0: Déjà, je trippe. Fait que là, moi, je me trouve un endroit un peu glauque, là, à côté du café. Je me cache. Je me dis, j'espère qu'elle sera pas trop en retard parce que là, j'ai l'air d'une itinérante.
1: OK. Fait que là, moi, je me rends, puis devant le café, à gauche, il y a un fleuriste, à droite, un stationnement. Je me dis, c'est sûr qu'elle s'est cachée chez le fleuriste. Elle est tellement poétique.
2: Dans le frigo? Dans le frigo des fleurs. T'étais-tu cachée dans le frigo des fleurs?
0: J'avais ma tuque.
1: Puis je rentre là, la dame, est-ce que je peux vous aider? Je cherche une amie. Ah non, il n'y a pas d'amis ici.
2: T'étais dans la toilette de la station-service?
0: Non, j'étais comme à côté, un petit peu en arrière du café. Il y a des containers. J'étais en arrière de deux containers. Finalement. Puis j'étais toute excitée d'être cachée, mais je me suis rendu compte que c'était le spot de gens pour fumer, fort probablement, qui arrivaient et faisaient « Oh, tu sais, ils me voyaient, puis là, je devais changer de spot. » Moi, j'ai trouvé le moment un peu long. Alors qu'Isabelle, elle était dans une excitation à me chercher, elle. Ça commençait
1: le
0: même.
1: Je rentre dans le stationnement. « Edith! » Et là, je la vois, je me retourne, je crie. Vraiment, là, comme...
2: Ben, voilà.
0: Il est 9h32. Déjà, on est super high. On rentre dans le café, on se montre nos objets.
1: Nos trésors.
0: Hey, là, des petits objets, des petites affaires, parce qu'on se dit, nous autres, on va pas juste chercher, là. Non, non. Nous autres, on va procurer des moments de joie à des gens. Comme si, mettons, on disait toi, là, mettons Pénélope, mettons, il y a quelque chose proche de toi qui est caché. Pour vrai, dans la vraie vie, mettons là. On a caché quelque chose proche de toi.
2: Je fais tout semblant que je ne l'ai pas trouvé avant la chronique.
0: Non, pas semblant.
2: Mais je n'ai pas regardé c'était quoi, mais je l'ai pris dans ma main et tu étais comme tout, je passe ça. OK, alors, donc je l'ouvre.
0: Mais là-dedans, on a mis ce qu'on avait apporté.
2: J'ai une shot de dopamine.
0: Oui.
2: Je le sens.
1: Tu le sens?
2: Ah, oui, c'est mon troisième œil.
0: Ta respiration.
2: Il cligne fort.
0: Okay. L'économie du don, là. Tu sais, c'est pas des
2: Il y a plein d'affaires.
0: Il y a des petites choses.
1: Des petits dons.
2: Ben voyons donc, un petit efface avec un bonhomme sourire. Il rentre sur mon crayon. C'est comme s'il avait été fait pour un petit cœur en paillettes rouges.
1: Et là, je veux dire aux gens qui nous écoutent que dans la cafétéria de Radio-Canada, en ce moment, on en a caché des affaires.
2: J'ai des petits mots détachés sur des petits aimants pour mon frigidaire.
1: Oui.
2: Il y en a un, c'est écrit « peu », l'autre, c'est écrit « joie ».
0: Bon.
2: Puis j'ai...
0: Oh, elle est contente! Regarde, elle est contente!
2: J'ai un petit ruban sur lequel c'est écrit « Tu es quelqu'un de spécial ».
0: Bon, oui. Ça, c'est tous les petits objets qu'on avait prévus. On avait apporté ça. Fait que là, on se montre nos petits objets. Puis là, tu comprends que ça n'a pas bien été vu que c'est toi qui les as, les objets. Hein?
1: Okay.
0: Là, ça
1: donne une piste. On n'a pas réussi à
2: pas pour
1: les cacher.
2: Moi.
0: Bon. Oui, ben,
1: finalement,
0: bon.
1: C'est pour toi. Alors, là vient le temps de... L'application.
0: Moi, la veille, j'étais allée, je m'étais créé un compte, j'avais créé un compte de géocacheur, j'avais un mot de passe, tout ça. Je dis à Isabelle, on est en avance, j'ai déjà fait ça. On retourne sur le site, et là, histoire de ma vie, je ne trouve plus mon mot de passe, et donc on doit se recréer. Là, je suis déjà fâchée parce que là, on est dans une affaire que je ne comprends pas. Fait que là, on se recrée un compte, et là, on se dit, on sort.
1: Oui, puis là, moi, je réussis à naviguer. On sort, puis ça dit, on ouvre, quand tu ouvres le truc, il y a une carte, qui est la carte de l'endroit où tu te trouves. Nous sommes à Montréal.
2: Quand
1: tu
2: ouvres le truc,
1: le site.
2: Okay.
1: Ton inscription, là, quand tu ouvres les choses de géocaching.
2: Okay.
1: Et là, il y a des petites légendes qui scintillent. On clique sur une légende, il y en a une à 0,1 mile.
2: Ah, c'est proche, ça.
0: C'est très proche. On se dit, voyons, donc, on y va.
1: Hey, là, il y a un seul indice. Le tordu. On ne sait pas si c'est un nom de magasin. On ne sait pas si
2: il y a des indices.
1: Il y a un indice. Le tordu. On sort dehors. Ça prend 32 secondes que la joie décline.
0: Ben oui.
2: Ah, non,
0: d'abord, on est sur Saint-Laurent, on est dans le trafic. On ne sait pas si on prend notre vélo ou pas. Puis là, on va chacune de notre côté. Puis là, on cherche dans les airs, on cherche à terre.
1: On
0: ne
1: sait pas ce qu'on cherche.
0: Là, on est là. Mais là, moi, j'écris à Isabelle. Mais qu'est-ce qu'on cherche? On ne sait pas qu'est-ce qu'on cherche.
1: C'est très grande ville.
2: Mais plus vous vous rapprochez, ça ne dit pas chaud-froid.
0: Pas tant. Pour l'instant. Là, on va retourner sur le site. Là, il y a un moment où on fait on doute. Et là, on retourne sur le site pour dire il y en a peut-être un autre plus loin. Et là, Isabelle navigue là-dessus. Et là, ça flash, c'est écrit « Passer en mode premium ».
1: Oui.
2: Non!
1: 10 $ par mois,
2: 50 $
1: par année.
0: Là, on dit non, non, non. Là, on dit non. Là, on est même. Là, on est là sur le trottoir. Non. Là, on veut des affaires gratuites. Voyons donc, on va payer 50 $ par année. Chercher des affaires, on va le faire gratuitement.
1: Et que ça dit, si vous voulez rester en mode normal, vous allez avoir des petites choses, des petits cash faciles à trouver.
0: Bon.
2: OK, quand même, c'est correct ça.
1: Ben ouais.
0: Là, on remonte.
1: On sort quinque. On dit, OK, il y en a une à 1 km. On prend nos vélos et on arrive sur le site. On est en plein milieu d'une piste cyclable. Et là, avec mon téléphone qui est devenu un petit GPS, ça fait 3 mètres, 2 mètres, 1 mètre, 3 mètres.
0: Là, on dérange, comprends-tu? Parce qu'on est en plein milieu de la piste cyclable. On est mardi matin, ouais. Il est 10 heures. Puis là, nous, on a la tête des airs. On cherche dans les arbres ou à terre. On a nos vélos. Puis là,
2: ça
0: y a du monde
2: semble
0: qui...
2: très peu sécuritaire, tout
0: non,
2: ça.
0: Non, il y a des gens qui passent vite à côté de nous. Puis là, encore, on ne sait pas ce qu'on cherche. T'sais. Puis là, on est là. Et là, un moment donné, j'aurais dit à Isabelle, qu'est-ce qu'on cherche? Je regarde à terre, je trouve un cellulaire. Là, je me dis,
2: ça doit pas être ça.
0: Ça me procure aucune joie. Je pense à la personne qui l'a perdu ou qui se l'est fait voler. J'ai pas de fun. Là, on sait pas ce qu'on cherche. Un moment donné, il y a un petit moment, ça a dû durer 4 minutes, pas un mot. On parle plus. On est un peu fâchés.
1: Je regarde mon sel. 3 mètres, 2 mètres, 1 mètre, 3 mètres, 2 mètres. Ah,
0: là,
1: le ratio cherché-trouvé est à moins plus 100 d'un bord.
2: Puis là, il faut aussi dire que vous avez là, une journée là, pour faire votre chronique.
0: Ah non, on est là.
2: Fait que ça peut pas... T'sais, si ça, ça marche pas, là,
0: ouais.
2: Vous êtes un peu dans la merde.
0: Oui, c'est ça. Puis là, on a un
2: c'est
0: objectif.
2: Qui vous rend de mauvaise humeur.
1: On est de mauvaise humeur. Puis on le sait, tout le monde le fait tous les jours, de chercher ses clés, chercher ses affaires. Ne pas trouver, c'est terrible ce que ça fait vivre, hein? Grande, là, on est en incapacité, on est en échec.
0: Ben oui, on est en échec parce qu'on se dit, là, notre sujet, c'est trouver, c'est pas chercher en vain, tu sais. Puis, on sait que... Oui?
1: Non, c'est ça, pas ça.
0: Tu lèves ta main. Lève ta main. Oui, t'as une question, Isabelle, sur
1: et
0: mon
1: là,
0: parcours.
1: Je regarde Edith.
0: Oui.
1: J'ai dit, là, Edith, on est ici pour trouver la joie.
0: Oui.
1: Ah. On la trouve pas en
0: non,
1: ce moment.
0: Non, on cherche, okay. On sait même pas ce qu'on cherche.
2: Okay.
0: On est loin de la joie.
1: Edith, qu'est-ce que tu ferais là, pour trouver la joie. Je dis, on a des heures devant nous, okay. C'est planifié.
0: Là, je baboune un peu, puis je me dis, ça me tente même pas d'essayer de trouver quelque chose qui marchera pas.
2: Uh-huh.
0: Là, je suis face à un mur.
1: Uh-huh. T'as plus l'énergie de chercher.
0: Non, je suis au plus bas, Pénélope, à ce moment-là, mardi le 22 septembre, à
2: 10h15,
0: je suis en détresse. Je me tourne vers Isabelle, j'ai pas d'idée, aucune. Je ne trouve aucune idée.
2: Et
0: toi,
2: j'ai pas vraiment
0: quelque
2: envie
0: chose.
2: De trouver une idée non plus.
0: Ouais.
1: Et moi, je dis, ce qui s'impose en moi en ce moment, ce serait de trouver le calme. J'aimerais juste aller m'étendre sur un tapis de yoga puis faire du yoga.
0: J'ai dit, bon, oui, c'est super, là, mais on est en jeans. Moi, je suis en jeans. On n'a pas notre matériel.
2: Vous avez pas votre stock.
0: On n'a pas, tu sais. Mais je dis, ah ben non, moi, j'ai un abonnement. À midi, il y a un cours. Allons-y.
1: Ben oui, c'est pas grave, tes jeans. On y va. Et à midi, 30 minutes plus tard, on était couchés sur un tapis de yoga. C'était extraordinaire.
0: Ils m'ont prêté des leggings mauves trop petits.
1: Pour vrai?
0: Ben oui, j'étais en jeans. Leggings mauves, on se couche. Puis là, tout à coup, on est comme excité d'avoir changé les plans.
1: Ouais, d'avoir foxé le géocaching.
0: C'est certainement merveilleux, le géocaching, mais c'était pas merveilleux pour nous, pas cette journée-là. Puis de forcer les choses, ça donne pas des bons résultats. Tu sais, comme t'installer devant télé pour chercher le meilleur film que tu t'en trouves pas,
2: non.
0: On finit par aller se coucher.
2: Ouais.
0: Vouloir trouver le meilleur resto, être dans une urgence plutôt que vagabonder puis que ça nous tombe
1: d'accueillir.
0: Dessus.
1: Fait qu'on se rend compte, coucher, que chercher n'est pas la solution. C'est de trouver qui est l'épiphanie.
0: Puis de faire de la place aussi.
2: Mais attends, tu peux-tu trouver quelque chose que tu n'as pas cherché?
1: Sans le chercher, oui. Parce qu'après une sortie du yoga, ou juste avant de sortir, on a pigé une carte d'intention. Ça, c'était drôle. Tu sais, il y a ça dans le coup de yoga.
0: Oui.
1: Je pige ma carte, Edith pige sa carte.
0: Les deux, on fait... Moi, je regarde ma carte, je fais « Oh, wow! »
1: Moi aussi, « Oh, wow! » Toi, c'est quoi
2: la même carte?
0: On se montre la carte « Let go! » Les deux, c'est écrit « Parfois, lâcher prise est un acte plus puissant que de se défendre ou s'accrocher. »
1: Capoté!
2: Avez-vous regardé si c'était juste ça qu'il y avait dans le bol des lettres?
1: Non. Oui, j'ai regardé.
0: Oui, on a regardé. Il y en avait juste
1: vidé.
0: Trois.
1: Oui. Il y en avait trois sur 100, je te le jure. Je te le jure.
0: Fait que let's go, on est là-dedans.
1: On est sorti du local, on a arrêté de chercher et on s'est laissé porter et on a fait que trouver.
0: Ouais, on a trouvé tout, on a mangé, on était bien, on était heureuse. Fait que là, on est de retour pour une saison d'exploration en tête. Puis il faut garder que... Il faut se garder un espace ouvert pour trouver sans trop chercher, puis accepter de déroger à notre plan de match, parce que c'est ça qui nous a fait le plus de bien, c'est de foxer un peu notre plan rigide qu'on avait.
1: Ouais, parce que la rigidité peut amener de la déception.
0: c'est pas nous la rigidité.
2: Non, nous, on est... Non, vous êtes soupe. flexible, du genre à faire la split très aisément.
0: Oh oui. Fait que c'est certainement merveilleux de trouver, mais dans un cadre rigide, ça nous correspondait pas.
2: Est-ce que trouver, ça va être le leitmotiv de toute la saison ou c'était, non, ça va, on sait pas trop,
0: mais
2: ça va être quoi le reste.
0: On aime l'idée des verbes.
1: Ouais.
0: Ah oui, c'est ça.
1: Les verbes sont le fun.
0: Ouais. C'est parce que quand là, chez vous à ton party, Isabelle est venue me voir, les yeux injectés de sang en me criant trouver, c'est comme surgir. Là, je me suis dit, oh mon Dieu, on a un filon. Fait que là, trouver, ça nous a beaucoup allumé.
2: Trouver, c'est comme surger. Alors, oui, tu dis ça pour vrai?
0: Ça me fait autant de bien que le verbe surgir.
1: Je sais pas pourquoi, mais le verbe surgir, là, j'aime ce verbe. Ce qui surgit, c'est ce que tu n'attendais pas, que tu n'avais pas imaginé. Ça a surgi. Alors là, je sais pas pourquoi ça me donne des palpitations, mais des belles.
2: Apparemment, il y a aussi été question du verbe glisser.
0: Oh! On a beaucoup aimé ça, glisser.
1: C'est la même belle recherchiste qui a dit, oui, semble-t-il, selon des recherches, que glisser apporte beaucoup de bonheur.
0: Voyons. Puis on se voyait glisser sur la nappe, glisser. Mais même, on se disait un plancher humide où on glisse, tu sais, le banana split, ces affaires-là.
1: Glisser
0: là.
1: Sur une, des affaires de plastique avec de l'eau.
0: Oui, les bananes, les banana split.
2: C'est pas ça,
0: banane splash, banane, je sais pas quoi. En tout cas, faut dire qu'à ta soirée, là, peut-être qu'on a crashé le party, mais il y a eu comme un cercle,
2: oui,
0: un moment donné, où tout le monde essayait de trouver. Toi, qu'est-ce qui te procure de la joie? Toi, le gars de techno. Ah, mais c'est ma montre.
2: Mais Jean-Michel Vanasse, toi, c'est son matelas intelligent. Puis il y avait Achraf Moulé qui était là, lui c'était d'autres choses.
1: Oui, oui. Puis le sexologue, lui, c'est
0: en tout cas,
2: François Renaud avec ses
1: montées des montagnes.
0: Okay. En tout cas, on a beaucoup parlé de ça.
1: On a profité des gens.
2: C'est parfait. Il y a des gens qui... Diane de Gatineau nous écrit, sur une croisière, j'ai rencontré un couple qui cachait des petits canards jaunes partout sur le bateau.
0: Ah!
2: En géocache.
0: J'adore.
2: Donc, Louise de Trois-Rivières nous écrit, il existe aussi des petites roches peintes. Arroche-moi un sourire qu'on trouve avec plaisir et qu'on peut cacher à nouveau.
0: Oui, oh, c'est cute, ça.
2: Quelqu'un nous écrit ici pour dire, je laisse volontairement des billets de cinéma dans mes poches pour les retrouver la prochaine fois que je porte le vêtement. Elle fait pas exprès, ça c'est quand même hot. On pourrait s'écrire des petits mots à soi-même. Oui, t'es belle dans ces jeans-là. T'es laisse, puis quand tu remets les jeans, tu sors, tu fais, ah, c'est vrai que je suis belle dans ces jeans.
0: Si je l'ai dit, c'est parce que c'est vrai.
2: OK, sinon... Gilles Bélanger de Trois-Rivières, quelle joie et plaisir de les entendre. Christine Saint-Joseph-du-Lac, enfin je retrouve ces belles folles. Celle avec qui j'avais l'impression de partager mes faux rires dans ma cuisine, grand bonheur. Ce qui m'apporte de la joie, retrouver ce merveilleux duo.
0: Oh!
2: Nous écrit Claire, vive visite Isabelle. Bonjour, petit message pour Isabelle. Pour moi, Isabelle, c'est la comédienne qui joue avec Charles Lafortune, Frédéric de Sagé, Pierre Limoges, l'émission Zone de Turbulence. Oui, à chaque fois que j'entends sa voix, je me rappelle cette émission complètement déjantée, émission jeunesse. Merci Isabelle, c'est un plaisir de te retrouver. Nous écrit Jonathan. Isabelle et Edith, c'était wow!
0: Yes!
2: C'était wow!
0: Mais merci! Merci de nous permettre de vivre ça. Franchement, on s'est ennuyés.
2: Oui. Nous aussi. Les temps fous, ce soir, Edith, Tommy Néron, Anne-Marie Cadieux, Jean-Paul Daou et le livre. Nous aurons l'occasion, Isabelle, d'en reparler le 4 novembre, Journal de la femme météore. On se retrouve bientôt.
0: Yes,
2: bye, bye.
0: Bye
2: bye. Passez une excellente fin de semaine. On se retrouve lundi. Au revoir tout le monde.
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0: Bonjour, bon vendredi. Plus que 72 heures à cette campagne électorale québécoise, on arrive à la période des bilans, des éléments à surveiller pour lundi, jour du scrutin. Les chefs donnent une dernière poussée dans des circonscriptions clés qu'ils souhaitent conquérir ou défendre. Et ce n'est pas du temps perdu, hein? En toute fin de campagne comme ça, dans plusieurs endroits, on le sait, la marge entre une victoire et une défaite sera très mince lundi. Donc, lorsque les chefs y passent du temps, parfois ça peut faire une petite différence, quelques centaines, voire quelques dizaines de votes, puis parfois c'est suffisant. Alors, les partis, là, d'ailleurs, me disent en coulisses qu'ils s'attendent à des recomptages à plusieurs endroits parce que ce sera serré. Donc, ça veut dire que chaque vote compte. Votre vote compte lundi. Alors, déplacez-vous pour aller voter, quelles que soient vos convictions. Vous pourriez être surpris. Dans votre circonscription, ça pourrait se décider par 20, 30, 40, 100 voix. On a déjà vu ça dans le passé. Mais je sais aussi que vous êtes plusieurs à vous poser des questions sur votre choix. Je le sais parce que je vous lis, vous nous écrivez en grand nombre, par courriel, par texto. Certains se demandent quel est le parti qui va s'intéresser à leurs priorités. D'autres nous écrivent en disant « il n'y a pas de grand projet qui nous motive ». Au contraire, d'autres disent « moi j'ai un grand projet qui nous motive, c'est la souveraineté du Québec ». On reçoit des courriels disant l'inverse. Moi, j'ai pas envie qu'il y ait de l'incertitude avant ou pendant un référendum. Alors, ça va vraiment dans toutes les directions. Certains ont envie d'envoyer un message haut et fort en votant pour un parti qui a peu de chances de former le gouvernement et ces électeurs-là en sont tout à fait conscients, comme le Parti conservateur du Québec ou Québec solidaire, mais qui portent des voix différentes au Parlement, aux antipodes dans le cas de ces deux partis-là. Et pour plusieurs, ben, il y a des déceptions dans cette campagne électorale. Certains disent on n'a pas suffisamment parlé d'environnement. Largement absent des débats. Nous, on en a parlé un peu quand même à l'émission ici. Mais c'est vrai que dans les grands débats, l'environnement n'a pas été très abordé. D'autres auraient aimé qu'on ait des plateformes plus élaborées pour le logement. Ça a été trop superficiel, comment sortir de la crise du logement, par exemple. Certains sont par contre heureux qu'on ait parlé enfin de l'efficacité de l'État, qui est un thème qui est peut-être pas toujours abordé. Alors, vous voyez, ça va dans toutes les directions. On va essayer de vous éclairer, de répondre à vos questions, partager avec vous des commentaires aussi reçus lors des derniers jours, faire un bilan également et se tourner vers la soirée de lundi avec un grand panel électoral en deuxième partie d'émission. Chantal Hébert, Véronique Prince, Philippe Giffournier, Marie-Hélène Tremblay vont être autour de la même table ici avec moi dans le studio 21 pour discuter de tout ça à partir de 12h10 et jusqu'à la fin de l'émission, donc 50 minutes de discussion avec nos spécialistes. Mais avant, dans la première partie, on va discuter d'économie, se rendre à Ottawa également parce qu'il se passe des choses du côté de la capitale fédérale et on va se rendre en France également où ça brasse pas mal dans les lycées ces jours-ci avec de grandes manifestations étudiantes là, au point où il y a quand même une quarantaine de directeurs d'école qui ont été blessés. Quand ça brasse en France, ça brasse pas à peu près. Alors on en parle dans quelques instants avec Frédéric Arnould qui est à Paris. Mais pour tout de suite, direction Ottawa, Fanny Olivier, bonjour.
1: Bonjour, Alec.
0: Alors, l'élection d'un gouvernement péquiste pourrait sérieusement changer la dynamique des relations entre Ottawa et Québec. Mais pour l'instant, Mark Carney ne laisse pas transparaître d'inquiétude, du moins en public.
1: Effectivement. Et tant que la campagne électorale bat son plein, on commente le moins possible du côté du gouvernement Carney. D'ailleurs, il n'y a à peu près aucun ministre québécois qui est visible aujourd'hui. Je dirais que c'est presque anormalement calme sur la colline. C'est presque inquiétant. Mais quand même, hier, Mark Carney n'a pas eu d'autre choix que de commenter, même s'il l'a fait du bout des lèvres, parce qu'on lui a demandé carrément en point de presse comment vous voyez une éventuelle relation avec Paul Saint-Pierre Plamondon s'il est élu là, le 5 octobre. Alors, il a été prudent, Mark Carney. Il a commencé par dire, bon, d'abord, c'est aux Québécois de décider. On va travailler dans un esprit de fédéralisme coopératif. Et c'était pas extrêmement clair là, avec le choix de ses mots, mais quand même, il a dit, il y a des atouts pour les Québécois, des programmes sociaux, etc. Donc, il semblait vouloir dire, ben, on a des arguments pour convaincre les Québécois de rester dans le Canada. Et il disait tout ça aux côtés de Danielle Smith, dont les chicanes avec le gouvernement de Justin Trudeau sont légendaires. Et c'est ça qu'on voulait mettre de l'avant là, en coulisses, cette image-là, le fait que Mark Carney se soit entendu avec Danielle Smith sur la construction d'un pipeline après des années de tensions entre Ottawa et Edmonton, je dirais même des décennies de tensions. Donc, selon l'entourage de Mark Carney, ça démontre qu'il est en mesure de travailler avec tout le monde. Et c'est vrai, Alec, que Mark Carney a réussi à mettre dans sa poche pratiquement tous les premiers ministres des provinces et des territoires territoire au cours des 18 derniers mois, qu'on pense à des conservateurs comme Doug Ford ou Scott Moe, ou encore le néo-démocrate David Eby, ou une autonomiste comme Christine Fréchette. Hein, tout le monde voulait se coller à lui, se coller à sa popularité, être de son bord finalement. La différence, bien sûr, avec Paul Saint-Pierre Plamondon, c'est que lui souhaite l'indépendance du Québec. Donc, il y a un objectif qui est...
0: C'est ça. C'est que Danielle Smith, elle est fédéraliste. Elle avait des récriminations importantes par rapport à Ottawa, mais elle veut que le Canada fonctionne mieux. Paul Saint-Pierre Plamondon ne veut pas améliorer le Canada. Il veut en sortir. Il veut faire la démonstration que le Canada ne fonctionne pas. Est-ce que Mark Carney, dans ce contexte-là... aurait autant de succès qu'avec l'Alberta? On peut se poser la question, là.
1: Bien, on constate que le degré de difficulté pour Mark Carney, pour avoir une relation harmonieuse avec Paul Saint-Pierre Plamondon, va être vraiment plus grand. Et il y a déjà des points de friction qui peuvent être problématiques pour les prochaines semaines. Et le plus récent en date, c'est celui sur l'immigration, parce que Mark Carney a confié au New York Times qu'il envisageait rehausser les seuils d'immigration permanente au Canada. Tout de suite, ça a été récupéré par Paul Saint-Pierre Plamondon, qui lui, bien sûr, souhaite une baisse importante de l'immigration. C'est celui qui prône là, les seuils d'immigration permanente les plus bas, 35 000 par année. En ce moment, la cible fédérale est de 370 000 pour les années à venir. Donc, c'était probablement imprudent de la part de Mark Carney de parler comme ça à des journalistes américains d'un dossier aussi sensible pour les Canadiens. J'ai l'impression qu'on a eu notre leçon, mais il y en aura d'autres, des dossiers aussi compliqués à venir. Bien sûr, il y a cette histoire de TGV Québec-Toronto que Paul Saint-Pierre Plamondon ne veut pas. Il y a l'entente sur Churchill Falls qui a été critiquée. On peut s'attendre aussi à d'autres points de tension, notamment liés avec la laïcité, parce qu'on attend toujours cette décision de la Cour suprême là, sur la loi 21, sur le recours à la clause de dérogatoire. Bref, ça va
0: on
1: être quand même...
0: On peut ajouter la monarchie dans le lot, si
1: oui,
0: on veut.
1: Oui, c'est vrai, tout à fait. Non, il y a vraiment une liste intéressante et ça va être vraiment intéressant de voir justement comment les deux vont se positionner, parce que même du côté de Paul Saint-Pierre Plamondon, peut-être qu'il va vouloir faire un peu attention de ne pas trop prendre Mark Carney carrément de front parce qu'il jouit actuellement d'une grande popularité au Québec. Et c'est pas parce qu'on a un chef péquiste à l'Assemblée nationale, un premier ministre péquiste à l'Assemblée nationale, que nécessairement, par ailleurs, ça va être difficile. Moi, je me rappelle quand Pauline Marois était première ministre du Québec, ça se passait correctement avec Stephen Harper. Hein? Je me rappelle même de leur première rencontre, c'était à Kinshasa, en marge d'un sommet de la francophonie. Et je me rappelle que Pauline Marois avait dit, ça a été cordial, ça a même été chaleureux. Ils ont été capables de collaborer, donc peut-être que ce sera le cas aussi avec Mark Carney. Bien sûr, Pauline Marois, elle ne cherchait pas à avoir un référendum là, dans un premier mandat, donc ça aussi, ça risque de rendre les choses un peu plus difficiles.
0: On va en parler tout à l'heure avec dans notre grand panel, parce que ça préoccupe nos auditeurs. On a l'impression parfois que c'est un peu... ésotérique ou évasif, les relations Québec-Ottawa, qu'est-ce que ça veut dire exactement? Mm-hmm. On a reçu beaucoup, beaucoup de courriels, de textos. Comment ça fonctionnerait? Est-ce qu'on serait toujours dans des chicanes perpétuelles? Où sont les points de convergence? Où sont les points qui accrocheraient entre les deux chefs de parti? Honnêtement, oui, il y a des préoccupations très terre-à-terre, là, sur logement, santé, coût de la vie, mais les gens se posent des questions sur la relation Québec-Ottawa à partir de lundi soir, si Paul Saint-Pierre Plamondon l'emporte. Alors, on va en parler tout à l'heure dans notre grand panel. Avant de vous laisser, Fanny, parlez-nous un peu là, d'où on en est dans les relations Canada-États-Unis, la guerre tarifaire qui se poursuit. Et là, on n'a pas de discussion en cours et on n'a pas l'impression que les discussions sont prêtes de reprendre non plus.
1: Oui, vous avez raison. On a vraiment l'impression de faire du surplace. Il y a un sommet là, à Milwaukee de ministres du commerce des pays du G20. Et donc, en marge de tout ça, il y a eu un tête-à-tête entre le ministre canadien du commerce, Maninder Sindhu, et le représentant au commerce, Jamieson Greer. Après, Jamieson Greer...
0: C'était pas Dominique Leblanc qui était là, donc?
1: Non, c'est ça. Ça peut être mélangeant. C'est le ministre du Commerce. Donc ça, c'est M. Sidhu. Il est responsable du commerce international, M. Sidhu, mais il n'est pas responsable du commerce avec les Américains. Ça, c'est vraiment Dominique Leblanc. Et donc, c'est pour ça qu'on ne s'attendait pas nécessairement, Alec, là, à ce qu'il y ait un débouché là, cette semaine là, avec cette rencontre, ce tête-à-tête entre les deux hommes. Ce n'est pas son dossier, M. Sidhu, mais quand même, ils se sont parlé avec M. Greer. Et après, Jamieson Greer a donné un point de presse en disant, on on a des discussions techniques avec les Canadiens, mais la réalité, c'est qu'il y a toute une poignée de dossiers qui restent très difficiles à régler. Et par ailleurs, selon lui, l'administration Trump est toujours pas très encline à éliminer les tarifs auprès des Canadiens. Donc, j'ai vraiment l'impression qu'à ce point-ci, la stratégie reste la même, c'est-à-dire ne rien précipiter, attendre que passent les élections de mi-mandat aux États-Unis et voir s'il y a de l'intérêt pour reprendre les discussions après ça.
0: Fanny Olivier, merci. On va justement parler des élections de mi-mandat dans un instant. Merci d'avoir été là. Je vous souhaite une belle fin de semaine. Je ne serai pas là.

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1: Un tour d'horizon avec Louis Blouin à Washington. Bonjour Louis.
2: Bonjour Alec.
1: Alors il y a des stratèges républicains qui doivent être assez nerveux en ce moment parce que les sondages montrent que ça pourrait être difficile pour les républicains.
2: Oui, ils ont peut-être raison d'être nerveux s'ils regardent les sondages et les livres d'histoire, mon cher Alec, parce que depuis la Deuxième Guerre mondiale, le parti du président au pouvoir a perdu en moyenne 27 sièges à la Chambre des représentants et 3 sièges au Sénat aux élections de mi-mandat. Et Donald Trump, on le sait, a des marges très serrées dans les deux chambres. Et là, ces sondages ne vont pas bien. Ça semble assez probable que les Républicains perdent la Chambre des représentants où ils ont 6 sièges de plus que les démocrates. Mais la grande question, c'est vraiment de savoir si le Sénat, où les Républicains ont seulement 3 sièges de plus que les démocrates, va virer au bleu. Il y a 35 sièges sénatoriaux qui sont en jeu cet automne. Puis il y en a vraiment une dizaine là qui pourraient faire la différence. Et là-dessus, nous, on va se concentrer. Pour remporter le Sénat, il y a 3 sièges que les démocrates doivent d'abord absolument garder. La Géorgie, le New Hampshire et le Michigan. Des batailles assez féroces. Au Michigan, on surveille le candidat démocrate progressiste Abdul El-Sayed qui a dû se défendre notamment de liens avec un influenceur controversé qui a causé des remous aussi après avoir qualifié l'offensive israélienne à Gaza de génocide. C'est une course très serrée. Alors, je vous disais, les démocrates doivent protéger ces 3 sièges qui sont stratégiques et doivent en faire basculer 4. Et ça, c'est pas fait. D'après les derniers sondages, il y a le Maine, la Caroline du Nord, l'Ohio, le Texas et l'Alaska qui semblent être les gains les plus plausibles pour les démocrates. Moi, je quitte justement aujourd'hui pour le Texas, d'ailleurs, parce qu'il y a une course très intéressante là-bas. Il y a un candidat démocrate qui fait parler de lui, James Talarico, un séminariste de 37 ans, un démocrate plutôt atypique qui n'hésite pas à parler de sa foi, de sécurité à la frontière, qui essaie de devenir le premier sénateur démocrate de l'État depuis 1988. Il affronte un candidat soutenu par Donald Trump, Ken Paxton, ancien procureur général de l'État, qui a dû se défendre de plusieurs controverses éthiques qui traînent dans les sondages. Alors là aussi, ça va être assez fascinant. Et ces courses-là qu'on va surveiller ont le potentiel de refaçonner cette dynamique de pouvoir, évidemment, ici à Washington.
1: Est-ce que vous vous rendez au Texas en véhicule récréatif?
2: Non, là, j'ai fini. Là, je dirais, après 3 semaines de bonne bête,
1: j'en ai eu assez. Maintenant, là, le véhicule récréatif.
2: Non, je sais bien, mais pas. Je vais prendre une petite pause. Peut-être la prochaine, je ne sais pas.
1: Moi, quand j'ai l'image de Louis dans ma tête, c'est sûr qu'il est à côté de son Winnebago quelque part.
2: Ouais, là, c'est une mini fourgonnette. C'est beaucoup plus ennuyant. Je suis vraiment désolé de vous décevoir.
1: C'est bien correct. Parlant du Texas, le président Trump, il était hier au Texas, justement. Il s'en va en Ohio demain. Bon, essaie de donner un coup de main à ses candidats, mais est-ce qu'il aide ses candidats en campagne ou il leur nuit en se déplaçant sur le terrain?
2: Excellente question, parce qu'avec un taux d'approbation à son plus bas, certains sondages le donnaient à 31% ces dernières semaines, avec le prix de l'essence du diesel qui ont explosé en raison du conflit en Iran, les taux d'intérêt qui augmentent, le coût de la vie qui est de loin l'enjeu numéro un dans cette campagne. La marque de Donald Trump, elle a pâli. Elle n'aide certainement pas ses candidats en ce moment, tellement que certains candidats ont décidé carrément de retirer le nom du président de le matériel promotionnel. Selon Politico, il y en a d'autres dans des courses serrées qui ont dit à l'équipe de Donald Trump, on veut pas qu'il vienne faire campagne avec nous. C'est le cas notamment au Nebraska, parce que Donald Trump est impopulaire dans certains endroits avec les électeurs indépendants et modérés. C'est eux qui vont avoir beaucoup de poids dans cette élection. Mais en même temps, tenir le président à distance, ça pourrait nuire à la mobilisation de sa base électorale, son noyau, des électeurs que seul Trump réussit à attirer aux urnes. Alors, c'est un choix un peu cornélien pour les républicains, pour certains de ses candidats. Donald Trump a montré qu'il n'est pas nécessairement toujours le meilleur allié pour ses candidats. Je donne un exemple. Ken Paxton, au Texas, je reviens à lui. Donald Trump a traité son propre candidat de plaie hier dans un rassemblement. Bon, ça se voulait une blague, mais bon.
1: Et puis, avec il y a quelques semaines, comme ça, pas besoin d'ennemis.
2: C'est ça. Et il y a quelques semaines, lors de la convention républicaine à Dallas, il s'était moqué de son habillement, de son apparence, de sa manière de s'exprimer. Paxton, en privé, s'est plaint que ses chiffres ont plongé depuis cette convention-là. Alors, c'est toujours un pari un peu risqué quand vous invitez Donald Trump à prendre le micro. Moi, je comparerais ça peut-être au sentiment. Vous savez, dans un mariage, quand il y a un mononcle, un cousin après quelques verres qui est peut-être un peu chaud d'ail, qui prend le micro pour faire un discours et tout le monde est un peu nerveux.
1: Toujours dangereux,
2: Toujours dangereux. Donald Trump ne boit pas, cela dit, mais il est quand même imprévisible.
1: Vous parliez tout à l'heure des courses serrées à suivre au Sénat, le New Hampshire, le Maine, le Michigan, beaucoup d'États limitrophes au Canada.
2: Ouais.
1: Puis des endroits même où, même si on n'est pas limitrophe, où les agriculteurs sont en colère en raison du prix du diesel, mais aussi parce que la

0: potasse très utilisée dans les engrais coûte plus cher. Elle vient du Canada, puis les tarifs douaniers ne sont pas étrangers. Donc, est-ce que cette guerre commerciale Canada-États-Unis pourrait peser dans certains États?
1: C'est certainement un sujet de conversation. Les candidats démocrates dans ces États frontaliers, effectivement, Michigan, New Hampshire, Maine, Ohio, ont saisi cette dispute-là avec le Canada au bon et essaient de la retourner contre leurs adversaires républicains. C'est présenté tantôt comme une guerre tarifaire stupide qui fait augmenter les coûts pour les Américains, tantôt comme nuisible pour l'économie de leur État. Les candidats républicains, eux, abordent la question de manière différente. Certains dénoncent les tarifs carrément, comme le candidat républicain au Sénat là, au New Hampshire, qui a qualifié le tout d'insensé. Il y a de nombreux républicains, par contre, qui sont soit silencieux ou plus nuancés dans leur approche, qui essaient un peu d'éviter le sujet. Et certains, comme Mike Collins en Georgie, lui appuie ouvertement Donald Trump et ses tarifs. Si on prend un pas de recul, Alex, selon un sondage récent de l'Institut Cato, il y a 74 % des Américains sondés qui pensent que les tarifs de Donald Trump ont fait augmenter le coût de la vie. Et c'est davantage les électeurs qui penchent démocrates qui disent que les tarifs vont avoir un impact sur leur vote. Alors, c'est un enjeu qui a du poids, mais qui n'est pas nécessairement déterminant. Ça fait plutôt partie, je dirais, d'un ensemble plus grand autour de la question du pouvoir d'achat des Américains. Mais ça peut quand même peser plus lourd, effectivement, dans certains États frontaliers dont l'économie dépend avec le Canada. Puis les courses, elles sont serrées. Puis il y a des républicains qui se font chauffer, notamment en Ohio, au Maine, au Michigan. Ben là, les démocrates essaient de garder leur siège. Mais ça fait une différence et les républicains sentent cette difficulté-là actuellement.
0: Louis Blouin à Washington, attendez-vous à ce qu'on se parle un peu plus souvent à partir de lundi pour qu'on puisse avoir le pouls de ce qui se passe aux États-Unis?
1: Absolument.
0: Là,
1: puis je peux peut-être vous parler du Texas plus précisément, si vous voulez, la semaine prochaine. Je serai là-bas.
0: Et j'ai hâte que vous me disiez ce que vous avez mangé.
1: C'est toujours du barbecue, c'est sûr.
0: Toujours très intéressant, vos arrêts culinaires pendant que vous êtes en voyage. Louis Blouin, c'est toujours un plaisir. Merci, à bientôt.
1: Portez-vous bien. Bye-bye.
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0: On se rend en France où ça brasse en ce moment de Lille à Marseille en passant par la banlieue parisienne. Il y a un mouvement de contestation des lycéens qui s'étend partout dans le pays. Notre collègue Frédéric Arnould est à Paris. Bonjour Frédéric.
3: Bonjour Alec.
0: Alors qu'est-ce qui justifie ce mouvement qui a aussi dégénéré là, en casse, en violence dans les derniers jours?
3: En fait, les revendications des étudiants, c'est, ils sont dans des établissements qui sont souvent très vétustes, c'était en ruine, il y a des rats qui se promènent, il y a des problèmes de cantine également, problèmes d'emploi du temps, mais aussi il y a un manque criant de professeurs qui ne sont même pas remplacés. Donc il y a des cours qui sont suspendus, qui ne sont pas repris. Bref, eux, ils veulent vraiment dénoncer cet état de fait, des compressions budgétaires également et le sous-investissement dans le système d'éducation. Alors résultat, il y a eu hier un millier d'actions et de manifestations un petit peu partout au pays. Aujourd'hui, il y avait 564 établissements qui ont fait ou qui font l'objet d'actions ou de perturbations depuis le début de la journée. Il y a le ministre de l'Éducation française qui avait indiqué un peu plus tôt en matinée qu'il y avait près de 400 lycées sur les 3700 dans le pays qui étaient fermés aujourd'hui et donc de nombreux établissements ont dû assurer les cours à distance. Alors évidemment, le problème, c'est qu'il y a des éléments perturbateurs là-dedans, dans ce mouvement-là. Ils sont souvent masqués, habillés, tout en noir. La plupart du temps, ce ne sont pas des lycéens, mais il y a une sorte d'effet d'entraînement parmi les jeunes. Et bien, résultat, pour la journée d'hier, par exemple, Alec, il y a eu près de 2000 personnes qui ont été interpellées partout en France, et 90% ce sont des mineurs. Donc ça veut dire que les juges des enfants vont avoir vraiment du pain sur la planche dans les prochains jours. Rien que ce matin, il y avait 600 autres gardes à vue qui avait été enregistré. Alors, il y a un tableau quand même inquiétant au niveau des victimes. Il y a eu 40 directeurs d'établissements de lycée qui ont été blessés. Aujourd'hui, il y a un enseignant du lycée de la Ciotat, c'est dans les Bouches-du-Rhône, dans le sud, qui a été aspergé d'essence par des manifestants. Depuis le début, il y a près de 200 étudiants qui ont été blessés. Même bilan également du côté des forces policières. Et il y a déjà des millions d'euros qui sont partis en fumée. Alors, il y a une centaine de lycées qui ont connu aussi des dégradations sévères. Donc, la situation est quand même grave. Il y a des gens qui disent, il faudrait peut-être arrêter la brutalisation du mouvement social par la police, sauf que Il y a aussi une violence du mouvement contre les forces de l'ordre qui est assez inquiétant. Par exemple, aujourd'hui, on a appris qu'il y a eu un policier qui était pris à partie par plusieurs jeunes gens qui l'ont fait tomber au sol. Ils l'ont roué de coups, coups de poing, coups de pied, notamment au niveau de la tête. Hier, il y a une vidéo aussi qui a beaucoup circulé sur les réseaux sociaux. On y voyait une policière qui était poursuivie en courant par un groupe de jeunes qui proféraient des insultes en disant « sale, on va la tuer ». Et donc, on le voit, cette policière qui tombe, elle chute, et là, il s'agglutine autour d'elle. Donc, il y a vraiment un problème réel de violence actuellement, et on ne sait pas trop où vont se nicher, en fait, les revendications qui étaient vraiment primaires au départ, mais qui ont vraiment dégénéré depuis deux jours maintenant.
0: Et là, cette mobilisation qui, dégénère, semble hors de contrôle dépendamment de la région. J'imagine que politiquement, c'est repris, parce qu'on s'en va tranquillement chez vous aussi en élection.
3: Eh bien voilà, évidemment, et là il y a un certain consensus, je vous dirais, parmi la classe politique française, en montrant du doigt la France insoumise. Hein, c'est LFI, c'est le parti de l'extrême gauche qui est mené par Jean-Luc Mélenchon. Il faut dire que depuis le début du conflit, en fait, il y a énormément de députés LFI qui sont aux portes des lycées. Certains voient ça comme une incitation, dans le fond, à, si vous voulez, mettre un peu le feu aux poudres. Hein, et bon, outre le fait de mettre les feux aux poubelles, mais quand même, surtout qu'il y a un maire de Saint-Denis en région parisienne qui a dit ben, cette violence dans le fond des étudiants elle est légitime. Alors évidemment il n'en fallait pas plus pour avoir ce concert de voix politiques contre le parti de Jean-Luc Mélenchon. Le parti socialiste dit ben là c'est pas le rôle des politiques de se mêler à ça. On a par exemple un des candidats à la présidentielle, Raphaël Glucksmann, qui est plus à gauche, qui dit dans le fond je condamne les violences mais on juge les revendications des lycéens extrêmement légitimes. Donc on voit que on essaye un petit peu de tirer la couverture sans pour autant déborder. Par contre, le gouvernement français, lui, parle clairement de violence urbaine. Aujourd'hui, la ministre de la Justice qui a demandé au procureur d'engager la responsabilité civile des parents lorsqu'il y a des dégâts qui sont provoqués par leurs enfants, parce qu'il faut que quelqu'un paye aussi les réparations. Alors, à droite, on voit un durcissement du ton par rapport aux étudiants. Par exemple, il y en a qui veulent couper les allocations sociales et retirer les logements sociaux des parents de casseurs, parce que souvent, c'est surtout dans les quartiers plus défavorisés qu'a lieu ce genre de casse-là. Il y a Marine Le Pen, pardon, du Rassemblement National qui veut avoir une loi anti-casseurs. Donc on le voit, il y a une perception et une récupération politique, Alec, qui varie beaucoup en fonction du prisme qui est utilisé justement pour voir cette crise. Alors il y a eu une rencontre aujourd'hui entre le gouvernement et des associations d'étudiants. C'est un début de dialogue, mais pour l'instant, il n'y a pas grand-chose qui est sorti. Résultat, il y aura une mobilisation générale qui va se profiler à l'horizon mardi prochain. Alors on n'a pas fini d'en parler, je vous dirais.
0: Merci pour le résumé, Frédéric Arnould à Paris. À bientôt.
3: Au plaisir.
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0: Andréane, bonjour.
4: Bonjour, Alec.
0: Alors, des poids lourds du milieu des affaires québécois s'invitent dans la campagne électorale. Conférence de presse ce matin. Et donc, des noms très connus du Québec Inc. demandent au prochain gouvernement de faire de la création de richesses une priorité du prochain mandat.
4: Ouais, on avait déjà eu un petit avant-goût hein, dans les dernières semaines. Il y avait eu une lettre ouverte d'Alain Bouchard, le fondateur de Couche-Tard, dans la presse. Il y a Andrew Lotfi du groupe Dynamite qui avait aussi lancé des appels là, aux partis en campagne, leur demandant d'être plus ambitieux, de favoriser l'essor des entreprises. Mais là, ils étaient à peu près 500 réunis dans un hôtel du centre-ville de Montréal à tenir conjointement ce discours-là. Des figures importantes du Québec Inc., Laurent Beaudoin qui a façonné Bombardier. Il y avait des membres de la famille Desmarais, Éric Boyko, le PDG Stingray, le PDG de Hopper aussi. Bref, ensemble, ils lancent un appel apolitique, c'est-à-dire qu'ils ne se positionnent pas en faveur ou en opposition à un ou l'autre des partis. Ils ne veulent pas influencer non plus le vote des électeurs. Ce qu'ils veulent faire, c'est lancer un appel au prochain gouvernement. Ils veulent que l'enrichissement collectif soit au sommet des priorités. Ils disent il faut se fixer une cible qui sera claire, mesurable, ambitieuse pour faire les choses différemment. Parce que selon eux, l'environnement d'affaires doit changer. Là, parce que quand on regarde les États-Unis, c'est ce que disait Andrew Lotfi pendant son allocution. Les Américains compétitionnent ouvertement pour devenir le meilleur environnement d'affaires. Ils veulent gagner. Tandis qu'au Québec, on a des données, entre autres de la Fédération canadienne d'entreprises indépendantes, qui suggèrent que chez nous, 60 % des entrepreneurs considèrent que le Québec, ce n'est pas le meilleur endroit où démarrer ou faire croître une entreprise. Alors, il faut changer ça. Changer, entre autres, le fardeau réglementaire. Ils martèlent que les milieux d'affaires ne manquent pas d'entrepreneurs, ne manquent pas de capital, mais on doit convaincre quand même ces entreprises-là d'investir leurs prochains dollars ici, tout en rappelant que la prospérité des entreprises, ça va enrichir tout le monde, plus de revenus pour le gouvernement, pour entretenir les hôpitaux, les écoles, etc. Je vous dirais que c'est un appel bien soutenu de la part des milieux d'affaires, mais la feuille de route pour l'instant n'est pas très claire. Il y a une volonté, cela dit, de travailler de concert avec le prochain gouvernement pour faire avancer les choses.
0: À suivre. Donc, oui. Mais c'est assez rare quand même qu'on a de gros noms comme ça, oui, qui se réunissent à la même place, au même moment pour discuter de ce qu'on attend du Québec. Ça vaut la peine de le souligner. Les pays du G7 participent depuis ce matin à une réunion spéciale sur la crise énergétique. Ils ont décidé de puiser dans leurs réserves pour apaiser la pression sur les prix. Et ça semble fonctionner. En tout cas, le pétrole est en baisse ce matin sur les marchés.
4: Oui, la question, c'est combien de temps ça va durer? Oui, est-ce que
0: on a
4: vraiment
0: déjà vu ça. Hein?
4: C'est ça. Est-ce que durablement, il y aura un effet jusqu'aux consommateurs? Ça, c'est la grande question. Mais oui, il y a un impact sur les marchés. En fait, dès que les pays du G7 ont révélé s'être entendus, l'accord, c'est pour puiser 100 millions de barils de pétrole et de diesel dans leurs réserves. Vraiment, tout de suite, les prix ont commencé à baisser. Ils étaient réunis depuis ce matin pour une réunion virtuelle à l'invitation du président français Emmanuel Macron, qui, pour lui, la crise énergétique, c'est un énorme problème pour les entreprises, les consommateurs, mais ça a aussi le potentiel d'alimenter des conflits sociaux, d'où l'urgence de discuter de cette solution. Donc, une entente qui va faire en sorte que d'ici 4 mois, ces 100 millions de barils seront libérés des réserves des pays du G7 et surtout pas de restrictions sur les exportations d'hydrocarbures. Vous savez que le président Trump mettait beaucoup de pression sur l'Union européenne pour faire sa part, apaiser la pression sur les prix en ce moment, et avait dit, si vous refusez de libérer une partie de vos réserves, ben nous, on va arrêter d'exporter des hydrocarbures vers
0: l'Europe. Notamment du diesel.
4: Et le problème, c'est que l'Europe, 50% du diesel en Europe vient des États-Unis. Mm-hmm. Imaginez l'énorme pression qu'ils avaient. Alors, effectivement, cette entente qui nous fait un peu penser à ce qui s'était passé avec l'Agence internationale d'énergie. Là, en mars dernier, on s'était entendu pour libérer progressivement 400 millions de barils de pétrole. Tous ne se sont pas encore retrouvés sur le marché. Alors, il y a cet enjeu-là aussi. On promet des choses aujourd'hui. Quand les verra-t-on, ces barils? On va suivre ça de près.
0: Le pétrole est en baisse. Je regarde là, en ce moment, lorsqu'on en parle, on voit sur les écrans de télé, 1 à 2 % là, présentement, la baisse du prix du baril de pétrole. Parlant d'énergie, l'électricité du Québec est de plus en plus convoitée par des entreprises qui veulent établir des centres de données dans la province. Et on apprend que ces projets pourraient accaparer quand même une proportion assez importante de la production québécoise.
4: C'est même spectaculaire. C'est notre collègue Thomas Gerbet qui a écouté attentivement les audiences devant la Régie de l'énergie où la Société d'État Hydro-Québec a présenté pour la toute première fois des données sur les demandes d'allocation d'électricité de la part des centres de données. Les demandes qu'on examine, là, c'est 2500 mégawatts. C'est l'équivalent de la consommation de 2 millions de résidences. Et selon les chiffres d'Hydro-Québec, il y a tellement d'engouement, tellement d'appétit que d'ici 2035, ça pourrait représenter 1100 mégawatts. Alors, c'est supplémentaire les demandes déjà accordées. Alors, ça met beaucoup de pression, ça, sur le réseau. On n'a pas la capacité de répondre oui à tout le monde, d'où l'idée d'augmenter le tarif. Là, on a proposé un tarif à 13 cents le kilowattheure, ce qui est analysé en ce moment par la Régie de l'énergie. Les audiences qui se poursuivent.
0: On ne va pas dire oui à tout le monde.
4: Non,
0: mais
4: clairement
0: la
4: pas.
0: Demande, elle est extrêmement forte.
4: Et malgré des tarifs plus élevés, la demande continue d'augmenter. Alors, on continue de suivre ces audiences.
0: Marianne, merci beaucoup.
4: Je vous en prie.
0: On se retrouve après le Radio-Journal. Grand panel électoral. À tout de suite.
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9: Ce midi, au Radio-Journal, à 3 jours du vote, les chefs de parti tentent de maintenir leurs acquis et de faire des gains.
10: Les Québécois doivent se poser la question, quel type de changement vous souhaitez avoir?
9: L'utilisation de l'intelligence artificielle par le conservateur Éric Duhaime est critiquée par ses rivaux.
11: La relation de M. Duhaime avec la vérité, parfois, c'est flou.
9: Et allégations de viol collectif à l'Université Cornell.
12: We will review the facts, gather evidence, interview witnesses, and pursue prosecutions.
9: La gouverneure de l'État de New York promet de faire toute la lumière sur cette affaire. Bonjour, ici Nathalie Babin-Gagnon. Il reste peu de temps aux principaux partis pour convaincre les indécis de leur accorder leur confiance, au moment où plus du quart des Québécois ont déjà voté par anticipation. Et les chefs concentrent leurs efforts aujourd'hui dans des régions où les luttes pourraient être serrées lundi soir. Sébastien Desrosiers suit la campagne. Sébastien, le chef péquiste, Paul Saint-Pierre Plamondon, est dans la région de la capitale nationale qui est particulièrement convoitée.
13: Oui, bien dans son cas, le chemin vers la majorité pourrait passer par la région de Québec. Alors, à ceux qui y habitent, Nathalie, il a lancé le message ce matin qu'il voulait faire le gouvernement avec les gens de la capitale nationale, où la formation indépendantiste est engagée dans des batailles assez féroces avec Québec solidaire, mais surtout avec les conservateurs. Alors, Paul Saint-Pierre Plamondon s'en est pris à la crédibilité d'Éric Duhaime ce matin, qui ne ferait pas mieux, selon lui, que la CAQ. On écoute.
14: Je pense qu'on doit arrêter de raconter n'importe quoi aux gens de la ville de Québec, avoir une parole fiable, arrêter de dire des choses qui ne se peuvent pas.
9: Et Sébastien, les libéraux et les caquistes sont pour leur part en Montérégie aujourd'hui.
13: Oui, une région où Charles Millière compte faire des gains au profit de la CAQ, qui, dans son cas, a mis de l'avant le ministre sortant des Finances, Éric Girard, qui a lancé, lui, une mise en garde contre un référendum sur l'indépendance du Québec. Les voici.
15: Il y a toutes sortes d'estimés, mais c'est certain qu'un Québec indépendant, souverain, serait plus pauvre.
16: On le dit respectueusement, mais la CAQ est game over, mais la game se poursuit. Et maintenant, on fait face, chers amis, à un duel. Un duel entre le Parti libéral du Québec et entre le Parti québécois.
13: Alors, en réponse à Éric Girard, Nathalie, c'est une campagne de peur, réplique Paul Saint-Pierre Plamondon, qui dit percevoir de la panique chez ses adversaires.
9: Merci, Sébastien.
13: Je vous en prie. Au revoir.
9: D'autre part, le chef conservateur Éric Duhaime a fait le bilan de sa campagne électorale ce matin. Marie-Isabelle Rochon suit la caravane conservatrice. Marie-Isabelle, Éric Duhaime a illustré son opposition à l'idée d'un référendum avec deux autobus dans un garage.
17: Oui, l'un avec une pancarte du oui et l'autre avec une pancarte du non. Et M. Duhaime qui a clamé qu'il ne serait dans aucun autobus et a fermé la porte du garage. Alors ce matin, il a dressé un bilan de sa campagne, rappelant ses différents engagements. Il s'est aussi dit fier de sa stratégie qui a été celle d'un sous-marin. Discret au début, ses adversaires ne l'ont pas vu arriver jusqu'au dernier moment.
9: Par ailleurs, Marie-Isabelle, le chef conservateur, est revenue sur son utilisation de l'intelligence artificielle pour la rédaction de son livre « Destination autonomie ».
17: Oui, le Journal de Montréal qui rapporte que le livre a été écrit à 62 % par l'intelligence artificielle. Et ce matin, notre collègue Thomas Gerbet qui rapporte que même l'éditeur du livre a demandé au chef conservateur d'ajouter des touches humaines à l'écriture. Alors, M. Duhaime qui dit ne pas regretter l'usage de l'IA, soutient aussi que toutes les idées du livre viennent de lui. On l'écoute, suivi des réactions des différents chefs.
18: J'ai écrit 4 autres livres avant, le fait qu'on peut pas m'accuser d'écrire des livres avec l'intelligence artificielle. Puis je l'ai dit depuis le début de la campagne que l'IA, pour nous, c'est important.
11: Je pense que ça aurait été important qu'ils le disent d'entrée de jeu. Je sais que la relation de M. Duhaime avec la vérité, parfois, c'est flou.
19: Il y a quelqu'un qui veut diriger le Québec, apparemment, et qui requiert une intelligence artificielle pour nous faire dire qu'est-ce qu'il a dans les tripes.
14: Que se pose, à mon avis, à cette époque-ci, la question de en qui on peut avoir confiance quand on nous parle.
17: Et M. Duhaime poursuit sa journée au centre du Québec. Il y a 4 circonscriptions qui se retrouvent au coude à coude avec le Parti québécois.
9: Merci, Marie-Isabelle.
17: Merci.
9: Par ailleurs, des leaders d'affaires québécois lancent un appel au prochain gouvernement qui sera élu lundi. Ils ont rencontré les médias dans la dernière heure à Montréal. Éric Plouffe a assisté à leur conférence de presse. Alors Éric, quel est leur message?
20: Nathalie, ce sont des dizaines d'entrepreneurs qui se sont rassemblés dans un hôtel du centre-ville de Montréal pour appuyer le message de la communauté des affaires du Québec. Donc, ils s'inquiètent dans le contexte géopolitique actuel de l'avenir économique du Québec. Il faut que le prochain gouvernement se donne des objectifs clairs de croissance économique. Toujours selon eux, le prochain gouvernement doit s'asseoir avec les entrepreneurs pour se donner des objectifs pour créer davantage de richesses. Ils veulent que les entrepreneurs aient envie de faire affaire au Québec. Et pour y arriver, il faut toujours, selon ces entrepreneurs, mettre en place des conditions pour investir, prendre des risques et croître. Il faut identifier également ce qui peut mettre des bâtons dans les roues des entrepreneurs. Et c'est le souhait là, qu'a exprimé ce matin Andrew Lotfi, qui est le fondateur des boutiques Dynamite et qui est derrière le centre commercial Royalmont à Montréal. On va l'écouter.
12: Je demande à nos nouveaux leaders politiques de s'asseoir avec les entrepreneurs du Québec. Ensemble, identifions et priorisons les 5 plus grands obstacles qui freinent la croissance de notre PIB. 5, pas 50, 5.
20: Toutefois, en point de presse, il n'a pas été possible d'avoir des exemples précis là, de ces obstacles. Le poids de la réglementation a toutefois été soulevé. Il y a le fondateur d'Alimentation Couchard, Alain Bouchard, qui a participé à distance, en virtuel, à cette initiative, qui a dit que ça prendrait la participation de différents acteurs de la société, dont les syndicats, pour alimenter la réflexion. Et pourquoi une telle sortie à 3 jours des élections? L'entrepreneur Andrew Lopfis défend de vouloir influencer le vote en précisant que les préoccupations des entrepreneurs seront aussi importantes et relayé après les élections.
21: Merci, Éric.
20: Au revoir.
21: Aux États-Unis, la gouverneure de l'État de New York nomme une procureure spéciale pour enquêter sur le viol collectif présumé survenu à l'Université de Cornell. La procureure de l'État de New York, Letitia James, prendra en charge cette affaire qui génère de nombreuses réactions sur les réseaux sociaux. Nous faisons le point avec David Savoie. David, qu'est-ce que la gouverneure a déclaré plus tôt ce matin?
22: Alors, la gouverneure Katie Hochul a dit que les gens qui devaient protéger la femme qui dit avoir été victime d'un viol collectif avaient échoué dans leur tâche, notamment la police et le procureur du comté. Alors, je rappelle l'origine de cette affaire, Nathalie, dans une plainte civile déposée il y a 2 semaines, une femme affirme avoir été droguée et violée par 7 membres d'une fraternité de l'Université Cornell en octobre 2024. Aucune accusation criminelle n'avait été déposée contre les 7 étudiants à l'époque. Alors, le procureur du comté a rouvert une enquête depuis le dépôt de la poursuite. Selon le bureau du procureur, la version des faits de la victime est très différente entre ce qu'elle allègue dans la poursuite et ce qu'elle aurait dit à la police. La gouverneure de l'État de New York soutient qu'elle a appris de nombreux faits troublants, notamment que le dossier de la plaignante avait été fermé sans que personne ne s'entretienne avec elle ou les assaillants présumés. C'est la raison pour laquelle elle demande à la procureure Letitia James de se pencher sur le dossier.
21: Et David, toute cette affaire suscite beaucoup de réactions au sein de la population.
22: Une avalanche de réactions, notamment sur les réseaux sociaux, pour dénoncer les violences sexuelles. Également de nombreuses publications pour tenter de masquer l'identité de la plaignante, qui est identifiée seulement comme Jane Doe dans la plainte, un nom générique. Alors, c'est moi Jane Doe, arrêtez de la chercher, peut-on lire dans plusieurs messages. C'est une tentative de brouiller les pistes pour que personne ne puisse connaître son identité.
21: Merci David.
22: Au revoir.
23: Bonjour, ici Louis Gagné à Québec. Voici les informations régionales. Le nombre d'élèves nés à l'extérieur du Canada a doublé depuis 5 ans dans les écoles de la région de Québec. Ces élèves sont même majoritaires dans une 12aine d'écoles de la capitale qui doivent donc trouver des manières de faciliter leur intégration. Le syndicat de l'enseignement de la région de Québec maintient pourtant que les services sont insuffisants. Voici son président, François Bernier.
24: L'obstacle de la langue crée des besoins qui sont très importants. Donc, pour l'ensemble des enseignantes et enseignants, il y a des répercussions qui doivent composer avec. Les services sont insuffisants, puis le matériel adapté aussi. Donc, on est dans une situation difficile.
23: La Société de transport de Lévis enregistre un nouveau sommet avec plus de 3 150 000 déplacements l'an dernier. C'est une hausse de presque 4 % par rapport à 2024. Le directeur général de la ST Lévis, Éric Savard, croit que cette progression s'explique principalement par le succès des laissez-passer mensuels étudiants, mais aussi par une réorganisation du réseau entamée en 2018.
25: C'est la finesse de la planification. On a ajouté des parcours. On avait 59 en 2018. On a 71 aujourd'hui, mais avec le même nombre d'autobus, avec le même nombre d'heures de service. Fait qu'on a essayé d'orienter la planification pour aller chercher les gens où ils sont.
23: La Société de transport de Lévis devra toutefois construire un nouveau garage d'autobus afin de soutenir la croissance future dans la région. À la météo, de la pluie cessant tôt cet après-midi, alternance de soleil et de nuages par la suite, température stable à près de 16, indice UV de 3 ou modéré. Ce soir et cette nuit, partiellement nuageux avec 30 % de probabilité d'averse en soirée, minimum 6. Il fait 14 degrés sur la rue Saint-Jean, centre-ville de Québec. Dans quelques instants, la suite de l'émission Midi Info. Ici Louis Gagné. Bon après-midi à notre antenne.
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0: Rebonjour. Chose promise, chose due, c'est en train de devenir une tradition à Midi Info. Le dernier vendredi d'une campagne électorale, on réunit nos spécialistes politiques pour une grande table ronde. Oui, sur la campagne qui s'achève, bilan un peu, bien évidemment, mais aussi pour répondre à vos questions. On lit des commentaires d'auditeurs, ça nous inspire, ça relance la discussion. On regarde vers l'avenir aussi, à quoi s'attendre lundi. Et j'avoue être très choyé d'avoir avec moi ceux que je considère les meilleurs de la profession. Oh. Oh, merci. Philippe Giffournier est content.
1: Des fleurs.
0: Alors, vous les entendez, je vous les présente quand même. Marie-Hélène Tremblay, qui a été la chef d'orchestre du bunker électoral de Radio-Canada, qui travaille maintenant 7 jours sur 7 depuis quoi, la fin du mois d'août. Hein?
2: Ou à peu près,
0: c'est
2: oui.
0: C'est quand même tout un marathon. Vous avez tout suivi, tout écouté. Vous étiez avec nous chaque jour pour nous résumer la campagne électorale. Merci Marie-Hélène d'être là. Chantal Hébert, Véronique Prince. Nos deux analystes du vendredi, vous les connaissez. Vous appréciez beaucoup leurs réflexions sur les stratégies des partis, la dynamique politique en cours. Merci à vous deux d'être là. Et Philippe Giffournier, spécialiste des sondages, des projections de sièges, expert de la carte électorale, des luttes régionales également, créateur des sites Québec 125, 338 Canada, chroniqueur pour le magazine L'Actualité. Philippe, bonjour.
3: Je suis très intimidé par cette table. Je suis honoré d'être ici.
0: Vous ne devriez pas. Vous avez tout à fait le droit d'être là. Vous êtes très, très utilisé en campagne électorale. Vous et votre site, là, mon Dieu, qu'on en entend parler souvent. Donc, alors on va commencer avec un tour de table, savoir un peu comment vous avez trouvé cette campagne électorale qui en est à ses derniers milles. Marie-Hélène, vous étiez là tous les jours en train de regarder tous les points de presse avec 5 partis politiques, tout un casse-tête. Comment vous avez trouvé la campagne?
2: J'ai eu parfois mal à la tête parce que j'ai sorti ma calculatrice environ 600 points de presse, mails de presse des chefs durant la campagne électorale qui a été très longue, 39 jours. Là, c'était le maximum donc de la durée, oui, en fait, de cette campagne électorale. Mais tout de même, on a été obligés de suivre de près ces 5 partis. Pourquoi? Parce qu'ils étaient compétitifs pour cette campagne électorale. Tous les partis, à moins d'une catastrophe ou presque, seront représentés à l'Assemblée nationale, donc à compter de la semaine prochaine. Alors, c'est donc dire à quel point, justement, ça a été par moments peut-être un peu long, parfois intéressant, tumultueux. On est passé un peu par
0: toute la gamme des émotions
2: avec cette campagne électorale.
0: Il y a un décompte qui est intéressant à faire, c'est les mots les plus utilisés par les chefs. Et là, à l'Université Laval, le Centre d'analyse des politiques publiques de l'Université Laval a recensé tous les discours des chefs, pas seulement pendant la campagne électorale, dans les derniers mois, donc les semaines et les mois précédant la campagne électorale. Et c'est quand même révélateur de certaines de leurs priorités. Parlez-nous-en un peu.
2: Oui, absolument. Dans le cas de Paul Saint-Pierre Plamondon, les trois mots les plus utilisés donc par le chef péquiste, immigration, bureaucratie, déclin.
0: Dans cet ordre-là.
2: Dans le cas de Christine Fréchette, on ne sera pas trop surpris non plus. Entreprise, tarifs et emploi. Dans le cas du chef libéral Charles Milliard, donc le mot le plus utilisé, presque à égalité, la santé, équipe et entrepreneur. Du côté de Ruba Gazal de Québec solidaire, non plus, pas trop de surprises, femmes, enfants et logements. Et pour le chef conservateur, je vous le donne en mille, là non plus, il n'y a pas trop de surprises, taxes, impôts et gaz.
0: Oui, gaz de schiste, entre autres, lui qui veut réactiver cette filière-là. On a reçu plusieurs commentaires d'auditeurs qui ont soit trouvé la campagne difficile à suivre ou alors peu inspirante. Il y a Céline de Québec qui nous dit « Il y a un enjeu supérieur qui relève du bien commun qui est oublié et ça me désespère. Il n'y a pas de contrat social, il n'y a pas de projet de société pour tenir l'État avec cohérence et réunir les citoyens durant 4 ans. Pourquoi ça n'existe plus de projet de société? » Il y a Jacqueline de Saint-Hippolyte qui dit « Je suis extrêmement déçu de la campagne électorale, tout parti confondu. 2026, c'est de la misère sociale qui augmente, l'éducation qui s'étiole, le système de santé qui nous rend malades, mais l'élection de nos dirigeants est devenue référendaire. Bonjour la chicane, quel retour en arrière. Où est l'espoir avec ces aveugles volontaires qui vont nous gouverner? Décourageant. » Véronique, c'est vrai qu'il y a bien des gens qui ont l'impression que cette campagne électorale a été peu inspirante. Vous étiez dans les autobus, dans les caravanes. Comment vous les avez trouvés, les partis politiques?
4: J'ai trouvé que les chefs n'ont pas suscité d'émotion. C'est ça que j'ai trouvé, moi. Tu sais, des grandes émotions là, où tu as vraiment des bons orateurs là, qui inspirent avec des projets de société.
0: Parlez pas avec leur trip.
4: Non, c'est ça. C'était tous des gens qui sont très intellectuels, très cartésiens. Puis je trouvais que ça paraissait aussi dans les échanges puis dans les conférences de presse. Puis chacun faisait un peu attention à ce qu'il disait. Là. Puis c'est, ça a été une campagne qui était longue aussi, dans laquelle, c'est vrai, je l'accorde aux gens qui vous ont écrit. On avait l'impression de se faire bombarder. Puis moi, j'ai vu une grosse différence par rapport à 2022 là-dessus. Là. C'est-à-dire que oui, on avait 5 partis politiques qui faisaient plein de conférences de presse. Là. Mais c'est aussi que, dorénavant, le cycle de production médiatique est extrêmement intense. Puis je parle pas juste des médias traditionnels, je parle des médias sociaux numériques. Donc, ça fait en sorte que vous ouvrez la télé, vous voyez les chefs partout qui font plein d'engagements. Vous ouvrez vos réseaux sociaux, Instagram, TikTok, les balados, ils étaient partout. Tous les chefs, partout. Puis je trouvais que c'était énorme comme à consommer ça comme information, non seulement pour les journalistes, mais pour les gens qui suivaient cette campagne électorale-là. Et je trouve que les chefs, ça les fatigue. Mmh. On le sent à la fin de la campagne électorale, qu'ils sont épuisés, les cinq, là.
0: Ça joue dans le niveau d'énergie, certainement. Chantal, vous qui en êtes à votre 234e campagne électorale. Non, mais comment vous l'avez trouvée, celle-ci, par rapport à d'autres que vous avez couvert?
1: Au sens large, totalement dans la moyenne, c'est-à-dire que des campagnes plus ou moins inspirantes à l'extérieur du Québec, j'en ai couvert, il y en a eu au fédéral dont on ne se souvient pas. Mais je dois dire que j'ai couvert des campagnes où il y avait 5 ou même 6 formations qui étaient représentées à la Chambre des communes. C'est la première fois que j'en vois une où on couvre tout le monde presque à égalité parce qu'ils sont représentés, alors que dans les fêtes, il y avait quand même deux courses. Il y avait la course de ceux qui pouvaient aspirer à former un gouvernement, puis il y avait la course des tiers partis. Je vous jure que le NPD et le Parti vert ont regardé ça en se disant « Ah ouais? »
0: On aimerait ça, nous autres aussi.
1: On vous attend pour fédéral, la prochaine campagne. Cela dit, et pour mettre une note un peu plus positive dans tout ça, j'ai regardé les 5 chefs, tout le monde en parle la semaine dernière, et je me suis dit, c'est vrai que par rapport à des campagnes du passé, on n'a pas eu les grands débats qu'on a eu avec Jean Charest, avec Lucien Bouchard, René Lévesque, faites la liste. On n'est pas du tout dans ce créneau-là. Mais quand on regarde l'alignement des chefs, on se compare totalement avantageusement à l'alignement de ce qu'on voit dans d'autres provinces dans des circonstances similaires. Là. Mettez nos 5 à côté des candidats à la direction de la Colombie-Britannique actuellement, à ceux ou celles qui veulent être au pouvoir en Alberta ou en Ontario, et vous allez dire, finalement, c'est pas si pire.
0: Donc, parce qu'il y a un auditeur qui nous a écrit, j'ai pas son nom, là, mais il ne l'a pas laissé, mais il dit « Je pense que l'on assiste au Québec à une élection où les chefs des différents partis sont les plus faibles depuis la Confédération. » Et donc, est-ce que c'est parce qu'on a été gâtés au Québec au fil du temps avec des politiciens qui avaient quand même beaucoup d'envergure qu'on a l'impression que c'est moins le cas ou parce qu'on a un prisme déformé, Chantal? Parce que vous dites que c'est pas pire qu'ailleurs. Là.
1: Mais c'est parce qu'on a évacué beaucoup ce qui distinguait les élections au Québec des autres, c'est-à-dire le débat national. Le parti qui est le plus porteur de cette question-là a évacué la question en autant que faire se peut. J'ai écouté les mots les plus souvent prononcés par Paul Saint-Pierre Plamondon et là, je me suis dit...
0: Il n'y a pas pays bon, dedans, il n'y a pas référendum pays, dedans, il n'y a pas souveraineté.
1: Nation. On a fait une campagne, entre guillemets, très, très, très provinciale.
0: Oui, c'est ça. Philippe, beaucoup de sondages avec 3 maisons actives au Québec. Ça, c'est quand même intéressant. On n'a pas toujours eu 3 maisons de sondages actives au Québec. Les 3 se sont pas mal entendus sur leurs chiffres. Ça, est-ce que ça vous a surpris?
3: Ben écoutez, il y a eu des mauvais sondeurs dans le passé, mais il y a un darwinisme normal qui survient avec les sondeurs, que lorsqu'ils ne sont pas bons, lorsqu'ils n'arrivent pas à prédire les résultats des élections, ils finissent par disparaître. Et ce que je remarque aussi, c'est qu'il y a plusieurs sondeurs du Canada anglais qui ne se sont pas mouillés, qui n'ont pas osé, alors qu'ils l'ont fait en 2022, alors que l'élection, on savait 6 mois d'avance qui allait gagner. L'élection compétitive, on voit qu'il y a 3 firmes de sondage qui sont mouillées. On ajoute Segment, bien sûr, avec Radio-Canada, mais de leur propre gré d'habitude, dans chaque élection provinciale, les Abacus Data et les Angus Reid Institute, ils s'essayent. Et là, on dirait qu'ils ne veulent pas se mouiller parce qu'en effet, c'est très serré. Mais les 3 firmes qui ont du galon au Québec...
0: Ouais, Synopsis, Palace et Léger. Exact.
3: Et c'est la première élection de Palace, mais ça fait quand même 4 ans qu'ils sont le Québec régulièrement. Ils ont très bien fait au fédéral aussi. Alors, j'ai bien hâte de voir ce que ça va donner. On va avoir les derniers chiffres en fin de semaine. Mais aussi, pour faire du millage, ce que Chantal vient de dire, lorsqu'on enlève la question nationale et qu'on devient une élection provinciale qui parle de santé puis de logement, c'est beaucoup moins sexy comme conversation. Et on l'a vu aussi dans... les sondages n'ont pas bougé, pas à cause de la campagne était plate, la campagne campagne était plate parce que ça n'a pas bougé aussi. C'est interchangeable.
0: On va revenir sur le fait que la question était quand même pas complètement évacuée, là, celle de la souveraineté, étant donné qu'il y a quand même une promesse de référendum dans un premier mandat. Ça faisait longtemps que ce n'était pas arrivé au PQ. Mais on va arriver au PQ tout à l'heure. Parce que ce que je vous propose, là, c'est d'y aller chef par chef pour faire un peu le bilan de campagne. Puis j'ai des questions précises en fonction de ce que nos auditeurs nous ont relaté également. On va y aller dans l'ordre de dissolution à la Chambre. Je vous fais d'abord entendre un extrait pour chacun des chefs là, de l'entrevue que j'ai réalisée avec eux à Midi Info. Entrevue qui est d'ailleurs encore disponible sur audio ou sur la chaîne YouTube de l'information de Radio-Canada. On commence donc par Christine Fréchette, chef de la CAQ et première ministre sortante.
5: Ce qui est sûr pour moi, c'est qu'il faut aller convaincre les Québécois de la valeur, de l'intérêt de la coalition Avenir Québec en ce qui a trait à notre offre politique. Et moi, je ne suis peut-être pas la plus grande débatteur, mais je pense que je suis une excellente dealmaker. Alors, je veux dire ça aux Québécois parce que j'ai réussi à sceller des ententes puis des deals importants au cours des derniers mois.
0: Vous dites ça parce que vous avez l'impression que vos débats ont été plus difficiles, les débats télévisés?
5: Oui, je pense que c'est une formule, en fait, qui n'est pas un naturel pour moi. Donc, en plus, bon, c'était mes premières fois. Hein? Donc, mes premiers débats, c'est sûr, ont été un défi.
0: Là-dessus, Louise de Montréal nous dit « Quelle bonne entrevue avec Christine Fréchette, c'est tellement juste. On peut être un bon débatteur et un mauvais premier ministre. » Et donc, l'inverse peut être aussi vrai. Autre témoignage anonyme, celui-là. « Madame Fréchette est de loin la personne la plus compétente pour représenter notre Québec. » José, au contraire, nous dit « Au lieu de parler contre le PQ, Madame Fréchette peut-elle parler du bilan de la CAQ et de son programme? J'en ai marre qu'elle prenne tout le temps pour parler contre le PQ, écraser l'adversaire en pensant gagner des votes. Pour ma part, ça a eu l'effet contraire. » Véronique, c'est quoi l'ambiance dans la caravane de la CAQ actuellement?
4: C'est sûr que c'est une ambiance qui est difficile. Il n'y a pas de doute là-dessus. Mais les gens qui se présentent en politique, là, que ce soit pour être élu ou au niveau du personnel politique, là, si tu es trop idéaliste, c'est sûr que tu peux pas durer en politique. Donc, c'est des gens qui sont réalistes, qui sont lucides quant à leur chance. Avant de commencer la campagne électorale, ils savaient que ça allait être difficile. Mais au début de la campagne électorale, quand on était vraiment dans les tarifs, là, puis ça allait bien pour Mme Fréchette, ils y ont vraiment cru, là. Ils ont cru qu'elle serait capable de faire peut-être comme Mark Carney.
0: Un miracle.
4: Mais c'est ça. Mmh. Et donc, c'est encore plus difficile après ça de constater qu'ils sont passés quand même près dans un sens, si on se fie au sondage, là, Philippe pourra nous le confirmer, mais ils sont quand même passés proches, là. Donc là, cette chute-là, elle est dure à avaler, même si ils se rendent compte.
0: Ils savaient que ça allait être difficile, mais comme ils ont cru à un certain moment.
4: Ouais.
0: Philippe, à quoi ça ressemble? Il y a encore des sondages à venir, vous l'avez dit, en fin de semaine, donc le portrait n'est pas complet, mais actuellement, à quoi ça ressemble le portrait pour la CAQ?
3: Je pense qu'on a vu le rebond que Véronique mentionne au début de la campagne a vraiment tout changé. On partait vers une élection à deux partis et demi, comme dans le bon vieux temps, excusez-moi, Québec solidaire. Mmh. Et ce rebond-là a vraiment mis sur la CAQ qui revenait en force. Et là, on pensait avoir trois partis entre 20 et 30 % des intentions de vote. Mais là, aujourd'hui, ce que l'on voit, avec les sondages de dimanche et lundi, la CAQ était à 16 chez Léger, à 17 chez Synopsis et à 18 chez Palace. Et avec de tels chiffres, la CAQ peut revenir bredouille. Et
0: elle pourrait n'avoir aucun siège le même soir. C'est une possibilité.
3: Je ne dis pas nécessairement que c'est le scénario le plus probable, mais c'est sur la table alors que c'est pas sur la table pour les autres partis. Et au Canada, c'est arrivé trois fois qu'un parti passe du pouvoir à être rayé complètement de la carte. Deux fois en 1935 en Alberta et en Île-du-Prince-Édouard. Et en 1987, après un long règne des progressistes conservateurs, il y a eu aussi des scandales de sexe et de drogue. Mais c'était... Oui, c'est fascinant. Mais c'est quand même spécial. C'est jamais arrivé au Québec. Et on peut voir peut-être un parti partir de 90 sièges à zéro potentiellement.
1: Mais c'est arrivé au fédéral en 93.
0: Le parti de Brian Mulroney n'a pas été complètement éradiqué, mais il restait deux députés.
1: Il restait deux députés. Et comment ça s'est arrivé, un peu la dynamique à laquelle on observe, c'est-à-dire qu'à un moment donné, quand ça a commencé à se désagréger, tout le monde est allé se servir. Et les restes, c'était deux sièges. Mais ça a aidé objectivement le Bloc québécois au Québec, le Parti réformiste ailleurs. Et en même temps, d'ailleurs, le NPD a failli passer à la trappe. Mais généralement, c'est arrivé... Moins pire, mais à Michael Ignatieff. Qu'est-ce qui est arrivé à Michael Ignatieff l'année où il s'est présenté? À un moment donné, les électeurs ont commencé à graviter vers le NPD ou vers les conservateurs, puis le Parti libéral s'est ramassé en troisième place. C'est une dynamique horrible pour les gens qui la vivent. Demandez à Gilles Duceppe.
0: Oui, c'est la Grange de 2011, il l'a eu, pas facile.
1: Et ce qui se passe pendant la dernière semaine, c'est souvent aussi que les candidats commencent à vous dire « Venez pas ». Venez pas parce que ça nous aidera pas puis qu'on a besoin de se
0: concentrer. Leur chef,
1: oui. Venez, ouais. S'il vous plaît, allez ailleurs parce que nous, on a besoin de toute notre énergie pour essayer de gagner la bataille et c'est plus une aide. Sur les débats, oui, je pense que quand on va écrire l'histoire de la campagne, on va s'apercevoir que Mme Fréchette avait eu cette poussée-là. Il y avait l'effet Carney. Donc, les attentes étaient élevées et elle n'a pas réussi à vivre à la hauteur de ces attentats, tandis que d'autres, donc, pour qui les attentes étaient basses, PSPP et surtout Charles Milliard, ça a été le contraire. Les attentes étaient suffisamment basses qu'ils avaient finalement besoin de se tenir debout correctement pour qu'on dise finalement...
0: Pas si pire.
1: Ils sont corrects.
2: Mais peut-être aussi, disons que Christine Fréchette est montée très rapidement aussi après le départ de François Legault. On dirait qu'elle a vite atteint justement ce plateau-là et puis qu'elle n'était pas capable finalement après de continuer sur cette lancée-là. Elle a été bien servie. On parlait des deux présences avec Mark Carney, notamment l'entente signée avec Terre-Neuve et Labrador pour Churchill Falls. On parlait aussi des industries des vies avec Mark Carney juste avant le déclenchement de la campagne électorale. Donc, elle a été bien servie par cette poussée-là, Mark Carney, les tarifs, mais ça s'est vite essoufflé, justement, après cette poussée-là au niveau des tarifs avec Trump. Et on voit ce qui s'est passé après. Ouais. On a parlé d'ingérence et là, la glissade a été très prononcée.
1: Mais Kim Campbell était partie en avance sur Jean Chrétien, tellement qu'il avait amené un Kodak au lac des Piles pour montrer qu'il n'était pas trop vieux en faisant du ski aquatique. Alors, il faut se rappeler là, Kim Campbell
0: est pas... en ski nautique, oui.
1: C'est exactement la dynamique qu'on a vue cette année-là.
0: Oui, effectivement. Il y a un scénario à la Mark Carney et il y a un scénario à la Kim Campbell qui existe dans l'histoire canadienne, effectivement. OK, parlons de Charles Milliard, chef du Parti libéral du Québec. Vous demeurez à la traîne dans le vote francophone. Qu'est-ce que les Québécois francophones ne vous pardonnent pas?
6: Je pense pas que c'est une question de pardon. Je pense que c'est une question de reconquérir leur confiance et d'être calqué sur les priorités qu'ils ont. Alors, c'est pour ça que je suis convaincu que la plateforme qu'on propose, elle est calquée sur les priorités des francophones comme de tous les Québécois. Je suis le plus nouveau des chefs. Je suis devenu chef il y a 6 mois. C'est un fait, c'est factuel. Et dans la campagne, les gens apprennent, ont appris à me connaître. Donc, je pense que c'est une question de reconnaissance de la plateforme et du chef.
0: Je vous lis deux commentaires d'auditeurs. Monsieur Martin de Bolton S. Je suis préoccupé par la protection du français et le renouvellement de la clause d'un obstant concernant la loi qui le protège. Il n'a pas été question très souvent de cet enjeu-là depuis le début de la campagne. Les libéraux qui sont en montée dans les intentions de vote ont déjà indiqué via Charles Milliard lors du premier débat télévisé qu'ils allaient consulter avant de renouveler cette clause sans toutefois indiquer qu'ils allaient consulter à ce sujet. Pour moi, c'est très préoccupant. Et une auditrice qui nous dit, et ça reflète ce qu'elle nous dit, cette dame, plusieurs textos reçus. « Je suis toujours indécise. Je n'ai pas envie d'un nouveau référendum. J'aurais aimé avoir enfin une première femme première ministre. Mais si je veux contrer Paul Saint-Pierre Plamondon, je devrais probablement voter libéral. » En tout cas, conservateur, jamais. Voilà, c'est ce qu'elle nous dit. Marie-Hélène Tremblay, la campagne libérale a fait un peu le chemin inverse de celle de la CAQ. On est parti, là, je me souviens des reportages en début de campagne, ça va mal pour Charles Milliard, il n'est pas visible, on ne le voit pas. Depuis les débats, sa campagne s'est pas mal améliorée. Donc, lui, il y a la courbe inverse de Christine Fréchette.
2: Absolument. Et pourtant, avant que la campagne soit déclenchée l'été dernier, bon, il s'est vanté d'avoir fait le tour du Québec. Il y a eu très, très peu d'impact médiatique. Là, tout ça, on l'a pas vu là, sur nos écrans radars. En début de campagne, dès qu'on a vu l'autobus de campagne, on s'est tout de suite questionné. Mais où est Charles Milliard? Là, on le voyait pas sur l'autobus. On a ajouté son visage à mi-campagne. Il s'est passé quelque chose, là, justement, au niveau de la mi-campagne. Après le premier débat, je dirais, là, on a senti finalement que dans les troupes libérales, on sentait qu'on avait fini d'atteindre le fond du baril et que là, on pouvait remonter. Et c'est ce qui s'est passé. Il disait, il y a quelques jours ou la semaine dernière, je pense que le déficit de notoriété, c'était chose du passé pour lui. Effectivement, peut-être qu'il a raison.
0: Il va hocher la tête de Philippe Giffoni. Il dit, je ne suis pas encore certain que tout le monde connaît vraiment Charles Milliard.
2: Mais clairement, il a eu très peu de temps pour se faire valoir, dans le fond. Il a abattu beaucoup de travail politique en quelques mois, alors qu'habituellement, pour faire ses classes, ça prend quand même quelques années. Mais on verra bien ce qui va se passer. Mais il reste qu'il est confiant, je pense, Philippe, dans Hofford.
3: Oui, dans Hofford, je pense que la baisse de la CAQ va l'aider, ça c'est assurément. Mais pour revenir au chiffre de Charmilliard, donc en début de campagne, le Palace avait la question, est-ce que vous avez l'impression favorable ou défavorable du chef du Parti libéral? Il était à 46% défavorable, 21% favorable. Ça, c'est moins 25 dans taux d'appréciation. Et là, alors, en fin de campagne, les derniers chiffres qu'on a eus étaient à moins 14. Alors, il y a eu une amélioration, mais il y a encore 30% des gens qui n'ont pas d'opinion ferme sur lui, qui ne le connaissent pas. Mais évidemment, c'est juste que je pense qu'il faut aussi... On parlait tantôt des attentes, de l'équation du bonheur, la réalité moins les attentes. C'est toujours ça. Écoutez, le Parti libéral, aux dernières élections, on estime qu'ils ont eu à peu près 4 ou 5% du vote francophone. En 2022. C'était une catastrophe, la pire élection depuis la Confédération. Alors, s'ils avaient dans leur tête au PLQ, on va gagner la prochaine élection, bien sûr qu'ils allaient être déçus. Mais si, lundi soir, ils arrivent à gagner 35-40 sièges, l'opposition officielle, le chef est élu, je pense que la reconstruction du Parti libéral a montré des bons signes dans cette élection-ci. Il y a encore beaucoup de travail à faire parce que des comtés comme Bellechasse, par exemple, que Jean Charest a gagné, que Philippe Couillard a gagné, dernières élections, il y a eu 4% du vote. Alors, la reconstruction part de là aussi.
7: C'est Éric Duhaime qui est dans Bellechasse, alors...
3: Bon, qui est mauvais exemple, peut-être.
7: Mais on comprend le point. Il y a des comtés qui étaient favorables historiquement qui ne le sont plus au Parti libéral.
2: Mais je pense que les libéraux n'ont jamais perdu 3 élections consécutives. Alors, ça aussi, ça risque d'être une première.
3: Depuis Duplessis.
4: Les libéraux seraient capables de vivre, moi, en tout cas, les militants libéraux à qui j'ai parlé seraient capables de vivre avec un gouvernement minoritaire péquiste.
7: Avec Charles Milliard à leur tête voudrait changer encore de chef? On serait capable de vivre.
4: Dans l'opposition officielle, justement pour lui faire prendre du galon, lui faire prendre de l'expérience parlementaire, lui faire prendre de l'expérience comme chef, faire ses preuves, puis après ça, dans 18 mois, être capable de revenir plus fort.
7: C'est un métier qui s'apprend,
4: être
7: politicien. On l'oublie, mais c'est pas tout le monde. Tu peux mettre l'interrupteur à on et on part. C'est pas simple comme ça, là, Chantal.
1: Non. C'est Jean Chrétien qui disait « Est-ce que vous me laisseriez être votre chirurgien? » Ou quelque chose comme ça.
7: C'est une spécialité. Bon, là, voilà.
1: Et lui était terriblement de cette école-là. Et Mark Carney, c'est une exception là-dedans.
7: C'est ça.
1: On s'entend.
7: C'est ça.
1: Il n'y a jamais eu quelqu'un qui est arrivé au Québec. Lucien Bouchard avait de l'expérience quand il est arrivé. René Lévesque, faites la liste. Là.
7: Ben, Jean Charest en avait.
1: Oui, bien sûr. Personne n'est arrivé de nulle part. Alors, je comprends totalement les militants libéraux. J'entends exactement la même chose et je n'entends pas. On devrait changer de chef. Mais ce qui est quand même remarquable, c'est qu'au Québec, on n'est plus dans l'époque après, comment dites, les libéraux fédéraux ont repris du galon. 43% du vote aux dernières élections. Mais on n'a pas senti la machine rouge, parce qu'il y en a une quand même, et elle existe dans le Québec francophone. Depuis que Justin Trudeau est arrivé en 2015, on a rebâti le parti à l'extérieur de Montréal, là où il était cantonné. Mais il n'y a pas eu cette consigne « il faut sauver le soldat Milliard » pour deux raisons. La première est très personnelle. On n'a pas aimé du tout comment Pablo Rodriguez a été traité par les provinciaux et on s'est dit franchement, c'était...
7: Il venait de leur famille.
1: Oui, et c'était leur compagnon d'armes. Il y a encore des gens qui disent peut-être que si Pablo avait été là, ça aurait été différent. Je ne sais pas.
7: Oui.
1: Mais la deuxième raison, c'est que la CAQ était aussi sur de la glace. Et que M. Carney et son gouvernement ou ses ministres ne pouvaient pas commencer à s'en aller faire campagne pour Charles Milliard alors qu'il était côte à côte avec Christine Fréchette à faire des annonces. Mmh. Donc, à un moment donné, la sagesse, et ils ont été extraordinairement disciplinés, je trouve. C'est rien dire, se tenir loin... Et laisser l'histoire suivre son cours. Est-ce que vous vous demandez si ça les inquiète néanmoins? Oui.
7: Oui, c'est ça. On va en parler tout à l'heure. Écoutons un extrait de l'entrevue que j'ai réalisée avec Rouba Gazal de Québec solidaire.
8: À chaque fois qu'il y a eu un député solidaire à l'Assemblée nationale, ça a fait la différence. On a réussi en matière de logement, les boissons énergisantes interdites aux jeunes en bas de 16 ans pour protéger leur santé. La loi Gaby-Renault, c'est grâce à Québec solidaire qu'on l'a mis en place pour permettre aux femmes de les protéger dans un contexte de violence conjugale. Donc, à chaque fois qu'on a élu un député de Québec solidaire, ça a fait la différence puis ça a amélioré la vie des gens. Donc moi, je vais consacrer chacune des minutes à dire aux gens, envoyez le plus de députés solidaires à l'Assemblée nationale parce que ça fait avancer le Québec, ça le fait gagner.
0: Marc de Québec nous dit « Je suis déchiré. Le candidat solidaire sortant fait un excellent travail dans ma circonscription. De son côté, le candidat péquiste au profil ministrable pourrait être un atout important pour mon milieu de vie s'il était porté au pouvoir. Éric de Montréal, j'hésite encore. Devrais-je bloquer un parti souverainiste en votant pour un autre parti que j'aime bien, lui aussi souverainiste, ou alors pour un parti fédéraliste? Je précise que je suis fédéraliste. Véronique, il y en a des gens dont le cœur et la tête ne s'entendent pas dans cette campagne électorale-là. Et on a l'impression que chez les électeurs solidaires, entre autres, c'est très présent ce dilemme-là.
4: Oui, parce que par définition, les électeurs de Québec solidaire aiment rêver. Ils ont besoin de rêver. Puis souvent, Québec solidaire leur a donné l'occasion de le faire. Tu sais, c'était le parti le plus à gauche, progressiste. On voulait se coller sur Mme Dany à New York pour dire, regardez, c'est possible. Juste leur slogan, c'est possible. Ça faisait rêver. Mais l'extrait d'entrevue, là, c'était cette semaine, ça, avec Rubin
0: Gazal? Oui, c'était la semaine dernière, en fait.
4: Où justement, là, il parlait des gains concrets de Québec solidaire au Parlement. Peut-être qu'elle aurait dû commencer sa campagne en parlant de ça. Mais c'est juste que de parler d'un bilan pour commencer une campagne électorale, alors que Québec solidaire en a un bilan parlementaire. Ils ont réussi à faire ajuster des projets de loi, entre autres sur le logement, puis la loi Gabrielle. Ils ont beaucoup poussé pour ça. Mais de commencer une campagne électorale en parlant de son bilan parlementaire, c'est pas rêveur pour les électeurs, puis c'est pas rêveur
0: pour les
4: militants.
0: On a longtemps parlé de gouvernement solidaire, au lieu de dire on voudrait la balance du pouvoir, comme Éric Duhaime l'a dit. C'est vers la fin, l'extrait, on l'a choisi pour ça. C'est vers la fin de la campagne, on a pivoté en disant, ben non, nous aussi, on aimerait avoir le plus de députés possible, mais longtemps, c'était on veut un gouvernement solidaire. Ça, il y a bien peut-être moins de gens qui accrochent à ça. Malgré que, Marie-Hélène, il faut le dire, c'est la plateforme la plus différente des autres. Je veux dire, il y a un créneau qu'on occupe à Québec solidaire sur l'État, sur les services publics que les autres ont délaissé pendant cette campagne-là.
2: D'ailleurs, c'est après le débat de Radio-Canada au point de presse que Rubin Gazal avait mentionné. Nous sommes, en quelque sorte, le rempart contre l'austérité parce qu'effectivement, Québec solidaire est le seul qui ne veut pas faire de coupe dans la fonction publique. Là, tous les partis s'entendent à l'exception de Québec solidaire. En même temps, on a beaucoup appris de l'erreur de 2022, de cette taxe orange là, qui a collé à la peau de Québec solidaire. Même si, au niveau de taxer les gens les plus fortunés, ça a soulevé quand même certains points d'interrogation, certaines critiques, parce que c'est avec cette taxe-là qu'on veut financer davantage le logement, s'attaquer au coût de la vie aussi pour les citoyens en nationalisant notamment des épiceries. Mmh. Alors, on est vraiment ailleurs et en quelque sorte, ils sont les plus à gauche sur l'échiquier politique. Et effectivement, peut-être qu'on l'a compris un peu trop tard de prendre toute cette place-là qui leur revient.
0: Philippe, à quoi ça ressemble pour Québec solidaire? Au début de la campagne, on se disait peut-être que le parti est en danger, beaucoup de châteaux forts pourraient tomber. On a l'impression qu'à la fin de la campagne, c'est plus tout à fait ça. Je ne dis pas qu'il y a des gains qui sont nécessairement évidents, mais on pourrait consolider ses acquis du côté de Québec solidaire.
3: Absolument. Donc, si on regarde les chiffres pour Québec solidaire, et en effet, au début de l'été, on avait des chiffres qui donnaient 7-8 % pour Québec solidaire. Rappelons qu'ils ont eu 15 %. Ils ont fini deuxième au vote populaire en 2022. Là, on est plus dans le 10-11 % avec des bons chiffres à Montréal. Ils sont encore compétitifs à Sherbrooke et bien sûr dans leur bastion de Québec. Il va y avoir probablement des pertes parce que le Parti libéral n'est plus au plancher comme il était en 2022. On regarde Verdun, on regarde Saint-Henri-Sainte-Anne. Laurier-Dorion est encore jouable. Mais il y a encore une zone orange encore à Montréal et à Québec qui va sûrement demeurer avec le Québec solidaire. Et surtout, Mme Gazal a vraiment augmenté ses propres chiffres. Au début de la campagne, moins 25, aujourd'hui plus 3 dans les taux d'appréciation selon Palace.
0: On va l'écouter maintenant, Paul Saint-Pierre Plamondon. Évidemment, il n'est pas venu à notre micro à Midi Info. C'est le seul chef qui n'a pas été interviewé à Midi Info pendant la campagne électorale. Mais évidemment, j'ai pu lui parler, notamment à 5 chefs, une élection, lors de cette émission de Radio-Canada. On va écouter un extrait qui, on a l'impression, représente bien sa campagne. C'était donc à 5 chefs, une élection en début de campagne. Écoutons-le.
10: Ma seule loyauté est envers le Québec. Et évidemment que je vais collaborer avec Ottawa et les autres provinces à chaque fois que c'est dans l'intérêt du Québec. Et c'est là que réside ma loyauté. C'est important de rappeler que René Lévesque collaborait avec Pierre-Éliott Trudeau et que Jacques Parizeau collaborait avec Jean Chrétien et qu'en fait, jamais le Québec a été aussi fort que dans ces situations-là. Jamais le Québec a obtenu autant de gains ou de compromis de la part d'Ottawa que sous des gouvernements forts du Parti québécois.
11: Donc, vous jouez dans l'équipe, mais à certaines conditions.
10: À la condition, unique et en tout temps, de l'intérêt du Québec. C'est ma seule loyauté.
0: Et là, pour les relations Québec-Ottawa,
7: On en a reçu des courriels, des textos, des interrogations, des commentaires des auditeurs. Josée de Longueuil précise qu'elle a été péquiste pendant une grande partie de sa vie. Elle nous dit « Je suis découragée à l'idée de voir un gouvernement péquiste élu lundi prochain. Chicane et opposition au menu envers le fédéral pour les quatre prochaines années, comme s'il n'y avait pas suffisamment de choses sur lesquelles travailler ici au Québec. Mais non, PSPP s'apprête à contester tout et rien, s'accrocher dans les fleurs du tapis. » Rachel nous dit « La déclaration de Paul Saint-Pierre Plamondon, aucun référendum sur la souveraineté ne sera tenue tant que Donald Trump dirigera les États-Unis n'a rien de stratégique. Elle est plutôt très pragmatique et très bien ancrée dans le contexte socio-économique actuel. Si le PQ porte au pouvoir, il aura l'occasion d'ici janvier 2029 de démontrer sa bonne gouvernance de la province pour les enjeux importants et ainsi gagner en crédibilité. » Relation Québec-Ottawa sous Paul Saint-Pierre Plamondon et Mark Carney, Chantal, ça, je le disais, ça retient beaucoup l'attention de nos auditeurs. Ça chicote bien des gens. À quoi ça va ressembler?
1: Ben ça dépend auquel des Paul Saint-Pierre Plamondon vous parlez, parce que l'extrait que vous avez passé remonte quand même
7: au début de la campagne,
1: dans la campagne avant les débats. Et je ne sais même pas si le Paul Saint-Pierre Plamondon de la dernière semaine de la campagne se reconnaîtrait dans ses propos plutôt ouverts à la collaboration et vantant les gains du Québec vis-à-vis du Canada, ce qui est vrai d'ailleurs sous Lucien Bouchard ou même sous Pauline Marois. On oublie parfois que il y a seulement deux provinces qui ont réussi à amender la Constitution de 1982 avec la formule d'amendement depuis qu'on l'a rapatriée. Et une de ces deux-là, c'est le Québec pour les commissions scolaires linguistiques. Et c'est Pauline Marois qui avait négocié sous la direction de Lucien Bouchard. Mais

0: Bienvenue à Au Pire.
1: Merci.
0: Mon balado qui jase de notre époque, de comment devenir adulte, un peu les thèmes avec lesquels on jongle un peu tous les jours.
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3: Mais ça me fait un peu peur, ces derniers commentaires sur l'abolition de la monarchie et ainsi de suite, ce dont vous venez de parler. J'ai peur qu'ils se mettent à dos le premier ministre du Canada et c'est pas le bon moment.
4: Et
3: ça revient.
4: Et l'autre problème, c'est Mark Carney, on le sait, est plutôt porté à s'entendre. Il a maintenant dans son fan club la première ministre de l'Alberta et le premier ministre de la Saskatchewan, Scott Moe. C'est quand même pas rien. Mais M. Carney est quand même nettement plus populaire au Québec. Et son parti aussi. 43 % les libéraux fédéraux aux dernières élections au Québec. Il n'y a personne qui va avoir 40 % la semaine prochaine, lundi prochain.
3: Non,
4: c'est pas en train d'arriver. Alors, quelque part, on n'est plus à l'époque où le premier ministre du Québec qui s'en prend à Jean Chrétien a toujours raison. Parce que la cote de Mark Carney, dans le moment, c'est un épiphénomène. Moi, j'ai jamais vu un premier ministre de l'extérieur du Québec être le personnage le plus populaire au Québec. Je n'étais pas là pour les premières années de Diefenbaker, par contre. Et ça a mal fini.
3: Vous avez commencé tout juste après, si ma mémoire est bonne.
4: C'est ça. Une fois que je me suis débarrassé des couches.
3: Exactement. Véronique Ouin, comment vous interprétez la dernière semaine du Parti québécois, qui était davantage, effectivement, sur les relations canado-québécoises et un peu moins sur leur propre programme?
5: Ben, je pense qu'il y avait...
3: Est-ce que c'est volontaire ou c'est involontaire qu'on soit sur ce terrain-là présentement?
5: Un mélange des deux. Okay. Mais je pense qu'il y avait des questions qui se posaient. De toute façon, les électeurs voulaient le savoir où ils logeaient. Les journalistes ont donc posé des questions là-dessus aussi, ce qui est tout à fait normal. Moi, je pense que la réaction d'Ottawa va être à surveiller dans les prochaines semaines, si c'est bel et bien Paul Saint-Pierre Plamondon qui l'emporte, là. À savoir, est-ce qu'ils vont être très réactifs à Ottawa ou pas? Parce que quand tu es très réactif, tu peux donner du gaz à la ferveur souverainiste. C'est peut-être pas ce qu'ils vont vouloir faire. Peut-être qu'ils vont trouver un accommodement sur la monarchie, peu importe. Puis ça va dépendre aussi de la marge de manœuvre de Paul Saint-Pierre Plamondon. S'il gagne, encore une fois, minoritaire ou majoritaire. S'il est minoritaire, on peut penser
3: ça qu'il... Ça dépend un peu du mandat qu'il obtient,
5: ben, c'est
3: dans
5: ça,
3: le fond.
5: Exactement.
3: Ce rapport de force-là. C'est ça, ça peut faire. Parlant du mandat, justement, à quoi ça ressemble, Philippe, actuellement? Parce que le parti de la campagne électorale sur l'idée que le gouvernement serait probablement minoritaire, c'est moins clair maintenant. À quoi ça ressemble, les chiffres?
6: Donc, évidemment, on n'a pas les chiffres de cette semaine, mais si on regarde le portrait avec les données que nous avons...
3: Donc, en début de semaine...
6: Exactement.
3: Passé,
6: le Parti québécois oscille entre 29 et 30 %. Peut-être qu'il va avoir un peu plus si le vote de la CAQ est déprécié. Mais il reste qu'on n'a pas le tiers du vote. La division du vote nous avantage énormément. L'avance chez les francophones, elle est bonne. Elle est de 18 points environ. Mais si on recule deux décennies, puis je vous dis que le PQ est à 35 % chez les francophones, c'est une catastrophe. C'est comme aujourd'hui, c'est une avance de presque 20 points. Alors, la division du vote, les avantages. Mais moi, je veux revenir sur un petit point. J'ai des chiffres ici. Au mois de juin, il était à votre micro pour parler du TGV.
3: Oui.
6: Et la veille, c'était Yves-François Blanchet qui est arrivé avec une critique du TGV qui était tout à fait normale. Les agriculteurs, il va y avoir des dépensements de coûts.
3: Il faut faire attention, le tracé.
6: Exactement. Mmh. Et le lendemain, M. Plamondon disait « On veut pas du nation building canadien ». Alors, c'était comme dire tout haut ce que plusieurs pensent tout bas. On veut pas qu'il y ait un TGV fédéral parce que les gens vont l'aimer. Et il y a un sondage qui disait, on a au Québec, si 65 % des Québécois en faveur du TGV, 24 % qui étaient contre, là, bien sûr, le diable est dans les détails. Et chez les péquistes, c'était 50-50. Alors, des fois, il y a des points là-dessus sur que M. Plamondon... Va-t-il chercher la chicane? Peut-être que c'est avantageux, mais comme Chantal l'a mentionné, contre M. Carney présentement, il vient de gagner Chicoutimi, il a gagné Terrebonne, il a gagné 45 sièges au Québec. Je pense que c'est pas une formule gagnante à court terme pour M. Plamondon de s'attaquer au fédéral constamment.
3: Comment vous avez vu la campagne du Parti québécois, Marie-Hélène, jour après jour? Là, vous l'avez suivi de très près.
7: Chantal et Véronique l'ont bien dit. Là, il y a vraiment eu un changement de ton dans la dernière semaine. On sentait dans les débats, notamment, très en contrôle, parce que, évidemment, tout le monde le dit.
3: Il est à l'aise en débat, il n'y a pas de doute. Là.
7: C'est vrai, ouais. Mais en même temps, il y a un peu la mèche courte. Hein. C'est comme ça que nous, on le connaît. Là, à Québec, là, il n'aime pas qu'on dise qu'il est soupe au lait, mais il l'est parfois. Mais il est arrivé à bien se contrôler là, tout au long de la campagne, y compris dans les débats. Et ça, quand même, il faut le souligner. Mais effectivement, on dirait que là, oups, on a eu effectivement un autre Paul Saint-Pierre Plamondon dans la dernière semaine avec toute cette histoire de monarchie. Il y a aussi tout le débat concernant l'immigration,
3: oui.
7: Je dirais, parce qu'on le sait.
3: Ça, c'est revenu périodiquement pendant la campagne.

0: est question d'immigration.
1: Oui, parce qu'on le sait, le Parti québécois veut abaisser les seuils de façon drastique, là, à 35 000 par année. Et il s'est fait accoster là, dans quelques régions. Je me rappelle, entre autres, en Abitibi, justement, où il y a des travailleurs qui font une différence et dont les entreprises ont drôlement besoin, que ce soit dans des commerces ou des entreprises de plusieurs régions. Et ça, ça aussi, c'est revenu souvent. Alors, ces discussions-là vont nécessairement le suivre et lui coller à la peau.
0: Écoutons maintenant un extrait de mon entrevue avec Éric Duhaime du Parti conservateur du Québec.
2: La chose dont je suis le plus fier durant la campagne électorale actuelle, c'est que je ne sais pas qui va gagner le 5 octobre prochain, mais la campagne comme telle, là, on l'a gagnée. Quand c'est rendu qu'il y a une surenchère pour savoir lequel des partis va couper le plus de postes dans la fonction publique, là, c'est parce qu'on n'est pas dans une campagne qui tire à gauche. Là. Et je pense que tout le monde est obligé de reconnaître aujourd'hui que si on a imposé des thèmes, c'est grâce au Parti conservateur. Si on parle des demandeurs d'asile pendant la campagne, c'est grâce aux conservateurs. Si on parle du gaz naturel au Québec, présentement, c'est à cause des conservateurs. Si on parle de la réduction des postes, si on parle d'éliminer la paperasse, on a réussi à imposer nos thèmes.
0: Courriel de Joanne de Montréal qui dit « Monsieur Duhaime, son début de carrière faisait que je ne portais jamais attention à ses idées, mais force est de constater que je suis malgré tout loin de la droite, très loin de ses idées, mais il a gagné mon respect pendant cette campagne électorale. » Lui dit, Véronique, qu'il a réussi à gagner la campagne, peu importe les résultats, parce qu'on a parlé de lui, on a parlé de ses idées. Les autres partis ont repris certaines de ses positions, notamment sur la taille de l'État. Est-ce qu'il a raison?
3: Il n'a pas raison de dire qu'il a imposé l'efficacité de l'État, par exemple. Il se l'est approprié. Ça, là-dessus, il a réussi à se l'approprier. Puis Éric Duhaime, faut lui donner une chose là, son point fort, c'est qu'il est capable de parler directement aux gens. De tous les chefs en ce moment là, c'est celui qui est capable de parler le même langage, qui est capable de trouver des exemples concrets. Puis ça fait en sorte que les gens l'ont écouté, même s'ils n'étaient pas d'accord avec lui. Le fait qu'il s'adresse directement à eux comme ça, ça lui a fait gagner en légitimité dans un sens, en crédibilité. Puis je dis pas que demain matin, tout le monde est prêt à l'élire, là, mais les gens maintenant sont prêts à l'écouter, ce qui n'était pas le cas en 2022.
0: Comment vous avez trouvé la campagne d'Éric Duhaime, Chantal?
4: Efficace. Efficace parce que quand on se situe dans le créneau, d'emblée, en disant pas un gouvernement conservateur ferait on est couvert autant que les autres. Mais le test qu'on nous impose est différent de celui des autres, puisqu'on n'a pas besoin de la note de passage de gouvernement. Et ça a été très habile. Ça ne m'a pas étonné tellement qu'Éric Duhaime se débrouille correctement au débat ou soit bon dans les tribunes. Il a toujours été comme ça et il est habitué à être la personne qui n'a pas le même avis que les autres. Il a déjà travaillé pour Stockwell Day à Ottawa. Alors,
0: oui, puis il peut être dans une entrevue musclée et ne pas en tenir rigueur à l'intervieweur parce qu'il est habitué d'être dans ce contexte-là, oui, lui. Oui. Donc, ça brasse puis il vit bien avec ça.
4: Et il y prend, je crois, un certain plaisir. Cela dit, jusqu'où ces idées qui prétendent avoir réussi à entrer dans le système vont aller? Mais là, je pense entre autres à cette idée qu'on va amincir la fonction publique. J'ai vraiment hâte de voir ça, moi, un Parti québécois qui veut gagner un référendum et qui va mettre à pied ou faire disparaître des centaines, des milliers de postes de fonctionnaires dans la région Québec qui a coûté la victoire en 1995. Je ne sais pas pourquoi. J'ai un problème à mettre tout ça ensemble. Alors, idée intéressante, mais il risque d'en avoir le monopole pendant encore quelques temps.
0: Philippe, il est où le vote conservateur? L'avantage par rapport à, par exemple, la Coalition Avenir Québec, qui a un vote francophone très dispersé, le vote conservateur, on est capable de savoir dans quelle région il se trouve. Et ça, c'est un avantage dans notre système électoral à nous. Là.
5: C'est un avantage de commencer un parti et d'avoir une base régionale. Parlez-en Québec solidaire. Et là, ce qu'on voit avec les conservateurs, c'est qu'ils essayaient de faire ce que Québec solidaire a fait il y a 8 ans, c'est-à-dire s'installer et de partir de la marginalité et devenir un vrai parti. C'est réussi de ce côté-là. Mais là, les chiffres qu'on voit à Québec, c'est-à-dire à Appalaches, centre du Québec, peut-être même un peu au Saguenay et en Mauricie, on voit qu'ils sont deuxièmes dans le Québec francophone. Et même s'ils sont quand même loin du Parti québécois, ils s'imposent, ils arrivent à prendre des sièges. On a mentionné Bellechasse un peu plus tôt.
0: Où le chef se présente.
5: À la même période que Bellechasse était libéral, les deux Beauce étaient libérales. Et il n'y a personne ici qui pense que les libéraux peuvent gagner la Beauce à court terme. Et donc, ils ont réussi à prendre cette zone-là. Et si, c'est intéressant, Alec, si vous regardez la carte fédérale, Regardez où Pierre Poilievre a gagné des sièges. C'est une zone contiguë qui part de Mégantic qui s'en va jusqu'à Stoneham. Ben, Éric Duhem est en train de prendre le contrôle de cette région-là et il pourrait remporter jusqu'à 20 sièges lundi. Évidemment, il doit faire sortir son vote.
0: Actuellement entre quoi, 11, 12 et 20 dans le meilleur des scénarios.
5: S'il n'a pas 12 sièges lundi, je serais surpris. Ce serait une mauvaise soirée pour le PCQ parce qu'il n'obtiendrait pas le poste de...
1: Le statut de parti.
5: Exactement. Mmh. Mais je regarde les chiffres et on va voir en fin de semaine encore une fois les derniers chiffres. Mais je ne serais pas surpris que la vraie fourchette soit entre 15 et 20 sièges. Et dans le centre du Québec, les quatre circonscriptions sont des pivots entre le PQ et le PCQ. Et d'ailleurs, c'est pour ça que les caravanes vont être là probablement tout le week-end.
0: Mmh. Marie-Hélène, encore faut-il que les sympathisants conservateurs se rendre voter. Parce que c'est un point d'interrogation. La dernière fois, il avait sous-performé par rapport à ses intentions de vote. C'est un électorat qui, parfois, est anti-système, ne vote pas systématiquement, plus jeune également. Ça va être un défi lundi pour Éric Duhem.
1: Oui, et c'est le message qu'il lance, Éric Duhem, depuis déjà plusieurs jours. Il a même envoyé une lettre aux jeunes électeurs pour les inciter, justement, à aller voter. Mais il y a aussi toute la progression du Parti conservateur qui est intéressante parce que si, effectivement, comme Philippe vient de le dire, ils ont entre 15 et 20 sièges, parce que ce qui a retenu l'attention aussi dans la campagne chez les conservateurs, ce sont les candidats qui ont souvent fait parler d'eux pour les mauvaises raisons. Alors là, il y a comme une progression. Il va y avoir un défi de gestion aussi.
0: De son caucus,
1: de
0: oui.
1: De son caucus. Parce que rappelons-nous, c'est en 2007 quand l'ADQ avait fait élire 47 députés. C'était tout un bond. Il y avait des députés et il y a eu vraiment des étoiles dans ce caucus-là. Mais il y en a qui ont fait parler d'eux aussi.
0: Il y a eu des étoiles filantes aussi.
1: Oui, en effet. Alors, pour Éric Duhem de gérer justement cette progression-là, ça peut être intéressant pour lui. Et on met le focus, effectivement, les équipes, les bénévoles qu'on a dans ces circonscriptions-là qu'on peut gagner.
0: Le temps file, nous reste 5 minutes environ. Je dois poser une question, Philippe, sur les sondages. On a reçu plusieurs courriels, textos disant il y a trop de sondages, ça influence le vote, vous devriez moins en parler. Grosso modo, ça se résume pas mal à ça. Je vous laisse la parole, est à la défense, M. Fournier. Qu'est-ce que vous en pensez rapidement?
5: Écoutez, l'information influence. Et on le sait parce que le manque d'informations influence aussi. Les gens qui ne sont pas informés sont influencés par leur mésinformation ou leur manque d'informations. Les sondages vous donnent le score de la partie et les sondages vous indiquent que l'état des lieux. Alors, est-ce que ça influence? Bien, ça influence la trame narrative, mais les sondages ne sortent pas de nulle part. Ce sont les électeurs qui disent aux sondeurs ce qu'ils pensent. Alors, est-ce que ça influence? Bien, si on est pour enlever les choses qui peuvent influencer pendant une campagne, bannissons Facebook, arrêtons avec les pancartes dans la rue. Pourquoi il y a des pancartes dans la rue, c'est pour influencer? On a des émissions d'opinion, des panels, l'ajoute à TVA, 4 personnes qui disent leur opinion pendant 1 heure. On devrait empêcher ça aussi. Donc, quand j'entends ça, je fais dire, la raison pour laquelle les gens qui n'aiment pas les sondages disent ça influence, c'est que les sondages ont de la crédibilité. Ils vous donnent le score de la partie. Et c'est pour ça qu'ils n'aiment pas ça.
4: Et il y a une vue de l'esprit qui dit on va arrêter de faire des sondages puis on va tous avoir un débat plus serein. Mais attention, les partis ont des sondages.
0: Mm-hmm. Ben absolument, ils sondent constamment.
4: Pour comprendre et expliquer pourquoi un parti fait une chose plutôt qu'une autre, il faut quand même avoir accès à la carte. Ils ne vont pas nous la donner, dire voici notre plan de match et voici pourquoi. Alors, de dire on veut garder les électeurs dans l'ignorance de ce qui motive les partis, c'est quand même extraordinaire comme idée.
0: Oui, parce qu'eux nous les couleraient, les sondages, puis on ne saurait pas nécessairement avec quelle qualité ils ont été, quelle crédibilité ils ont été faits.
4: Ou même s'ils nous coulent des vrais chiffres.
0: Oui, effectivement. Mais Véronique, est-ce qu'il n'y a pas quand même de la part des médias un peu de mea culpa à faire? C'est-à-dire que c'est vrai qu'on en parle beaucoup. Moi, je suis de l'école où on a mieux d'avoir plus d'informations que moins, donc j'aime les sondages, bien sûr, mais c'est vrai qu'on a fait beaucoup de millage sur les sondages pendant la campagne. Est-ce que les médias en font peut-être un peu trop parfois?
3: Bien, en même temps, il n'y en a pas de règles, de ce que je comprends, puis Philippe me corrigera si je me trompe, mais moi, j'ai compris qu'il n'y a pas de règles par rapport au sondage. On pourrait en diffuser un le jour même du vote, si
5: non,
3: on voulait.
5: Non, pas le jour du vote. C'est 23h59 la veille du
3: vote. Parce que moi, on me disait, c'est que moralement, les médias décident de ne pas le faire. Puis même les sondeurs se gardent une gêne.
5: OK. Fait que le règlement, en fait, je n'ai pas le leg devant moi, mais on peut parler des sondages, mais il n'y a pas le droit de publication de nouveaux sondages le jour du vote. Ça, c'est interdit.
4: OK. Tandis qu'au fédéral, c'est plus sévère. Il y a la période où tu peux plus, c'est 1 ou 2 jours avant, tout à coup. La dernière fin de semaine, il y a des restrictions réelles sur l'arrivée de nouveaux sondages, mais on peut toujours parler de sondages.
3: Mais c'est parce que ça donne le portrait, comme Philippe le disait. Ça donne un portrait, puis après ça, l'électeur, à partir de cette photo-là, est en mesure d'avoir les outils, les éléments pour prendre sa décision.
5: Et si je peux me permettre, on n'a pas eu beaucoup de sondages.
0: Ah, mais ça, les auditeurs ne seront pas d'accord avec
5: nous.
0: Nous
5: sommes vendredi de la dernière semaine et le dernier sondage date de lundi matin. Excusez, mais non, il n'y en a pas eu tant que ça. Donc, voilà.
0: Je pense
5: que
0: vous en prendriez toujours plus.
4: Mais j'ai couvert des campagnes où il y avait un sondage quotidien.
0: À chaque jour.
4: C'est ce qu'on appelle un rolling poll.
0: C'est vrai.
4: Mais il y en avait un tous les jours.
0: Rapidement, il nous reste 1 minute 30. Là, vous surveillez quoi lundi? En quelques mots, votre attention va se porter sur quoi, Véronique?
3: Le centre du Québec, parce qu'on vient de le dire, il y a 4 circonscriptions pivots, dont Arthabasca.
0: Ça, c'est Drummondville, entre autres, en montant vers Québec. Là,
3: exactement, c'est en plein ça. Donc, centre du Québec, puis je dirais aussi Bordua, où il y a Simon-Jolin Barrette de la CAQ.
0: Banlieue de Montréal, oui.
3: Oui, exactement.
0: Chantal, vous allez surveiller quoi?
4: Le centre du Québec, forcément, mais aussi l'île de Montréal. Et pourquoi? Parce que le PQ, normalement, pour être majoritaire, aurait besoin de reprendre certains des sièges de Québec solidaire.
0: Ouais.
4: C'est aussi, dans les deux cas, à droite comme à gauche, c'est une indication de si on s'en va vers une majorité ou une minorité. Et évidemment, la circonscription de Trois-Rivières, où se présente Christine Fréchette. C'est pas que je lui souhaite des malheurs, mais généralement, un premier ministre qui est défait dans une élection, le cadeau qu'on lui fait, c'est de ne pas lui donner un siège.
0: Marie-Hélène, vous allez surveiller quoi?
1: Et d'ailleurs, Trois-Rivières, c'est une circonscription pivot là, qui a toujours l'habitude de voter pour le gouvernement. Alors,
0: c'est vrai, ils ont voté 14 des 16 dernières fois du bon bord à Trois-Rivières.
1: Exactement. Ben, moi aussi, j'aurai les yeux forcément vers le centre du Québec. Peut-être aussi le Parti libéral, à qui on dit c'est un parti montréalais qui va visiblement reprendre un peu des comtés dans la région de Laval, peut-être en Estrie aussi.
0: Va reprendre des couleurs.
1: Va reprendre un peu de couleurs et va sortir de Montréal comme tel.
0: Philippe?
5: Richemont, Sherbrooke, Rosemont. Un baromètre intéressant, Châteauguay. Il y en a un paquet, Trois-Rivières, c'est intéressant. Donc, je vais toutes les regarder.
0: Philippe, on va toutes les regarder. Toutes m'intéressent, c'est pas compliqué. Merci beaucoup à vous tous pour ce fort enrichissant panel d'une 50aine de minutes. On se retrouve donc pour analyser tout ça la semaine prochaine. On va avoir enfin des vrais chiffres.
5: Oui.
0: Les électeurs se seront prononcés puis on va pouvoir voir à quoi ressemble la dynamique à l'Assemblée nationale. Donc, Véronique Prince, Chantal Hébert, Marie-Hélène Tremblay, Philippe Giffournier, merci beaucoup à vous quatre. Ce fut fort agréable. Et moi, je vous dis merci à tous d'avoir été là et aussi attentifs. Je vous répète que notre contenu électoral est disponible sur audio si vous voulez. Vous réécoutez tout ça pour vous faire une tête et aller voter lundi. Moi, je ne serai absent lundi. C'est Laurence Martin qui sera à ma place. Je me préparerai pour la soirée électorale à la télé. Donc, on se retrouve mardi prochain. D'ici là, bonne fin de journée et bonne fin de semaine.
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11: Bonjour, il est 13h, ici Louis Gagné à Québec. Voici vos informations. Il reste peu de temps aux principaux partis pour convaincre les indécis de leur accorder leur confiance au moment où plus du quart des Québécois ont déjà voté par anticipation. Et les chefs concentrent leurs efforts aujourd'hui dans des régions où les luttes pourraient être serrées lundi soir. Sébastien Desrosiers suit la campagne du chef péquiste Paul Saint-Pierre Plamondon, qui est dans la région de la capitale nationale.
12: Pour le chef du Parti québécois, le chemin vers la majorité pourrait bien passer par la région de Québec. Alors, à ceux qui y habitent, il a lancé ce matin le message selon lequel il voulait faire le gouvernement avec les gens de la capitale nationale, où la formation indépendantiste est engagée dans des batailles assez féroces avec Québec solidaire, mais surtout avec les conservateurs. Paul Saint-Pierre Plamondon s'en est pris, d'ailleurs, ce matin, à la crédibilité d'Éric Duhaime, qui ne ferait pas mieux, selon lui, que la CAQ. On écoute.
13: Je pense qu'on doit arrêter de raconter n'importe quoi aux gens de la ville de Québec. Avoir une parole fiable, arrêter de dire des choses qui ne se peuvent pas, peu importe si ces choses qui ne se peuvent pas viennent de l'intelligence artificielle ou non.
12: Pendant ce temps, les libéraux et les caquistes sont pour leur part en Montérégie. Aujourd'hui, une région où Charles Milliard compte faire des gains au profit de la CAQ, qui dans son cas a mis de l'avant le ministre sortant des Finances, Éric Girard, qui a lancé une mise en garde contre un référendum sur l'indépendance du Québec. Les voici.
14: Il y a toutes sortes d'estimés, mais c'est certain qu'un Québec indépendant, souverain, serait plus pauvre.
15: On le dit respectueusement, mais la CAQ est game over, mais la game se poursuit. Et maintenant, on fait face, chers amis, à un duel. Un duel entre le Parti libéral du Québec et entre le Parti québécois.
12: En réponse à Éric Girard, c'est une campagne de peur, réplique Paul Saint-Pierre Plamondon, qui dit percevoir de la panique chez ses adversaires. Ici Sébastien Desrosiers, Radio-Canada, Baie-Saint-Paul.
11: Et la possible élection d'un gouvernement du Parti québécois lundi pourrait changer la dynamique des relations entre le Québec et le gouvernement fédéral. Les points de friction pourraient se multiplier, mais pour l'instant, le premier ministre Mark Carney ne laisse pas transparaître d'inquiétude. Voici les précisions de Fanny Olivier.
16: La perspective de l'élection d'un gouvernement souverainiste à Québec ne fait pas nécessairement l'affaire du gouvernement Carney. En coulisses, on admet que l'on travaillait bien avec Christine Fréchette au cours des derniers mois, particulièrement sur les projets d'infrastructure. Et c'est vrai que les pommes de discorde sont potentiellement nombreuses si le Parti québécois prend le pouvoir. Paul Saint-Pierre Plamondon s'oppose au TGV Québec-Toronto, qui est un projet d'infrastructure cher au gouvernement Carney. Il a critiqué l'entente sur Churchill Falls conclue entre Québec et Terre-Neuve et Labrador, un dossier qui a été facilité par Ottawa. Et le chef du PQ souhaite une baisse importante de l'immigration, alors que Mark Carney a confié au New York Times récemment envisager rehausser les seuils d'immigration permanente au Canada. Alors, Mark Carney a été interrogé sur l'élection possible d'un gouvernement souverainiste. On comprend qu'il est très prudent. Il ne veut rien dire qui puisse donner de l'eau au moulin à Paul Saint-Pierre Plamondon et favoriser un gouvernement majoritaire.
17: Mon gouvernement va travailler avec le prochain gouvernement dans un esprit de fédéralisme coopératif. Et un monde plus dangereux, plus divisé, il y a plein d'incertitudes. Au moment où il faut bâtir l'Alberta, le Québec, le Canada.
16: En coulisses, on signale que le fait que Mark Carney se soit entendu avec Danielle Smith sur la construction d'un pipeline, après des années de tensions entre Ottawa et Edmonton, démontre qu'il est en mesure de travailler avec tout le monde. Ici Fanny Olivier, Radio-Canada, Ottawa.
11: La Ville de Québec enregistre une légère baisse de la quantité d'eau distribuée à ses citoyens en 2025 par rapport à 2024. C'est ce qu'indique le plus récent rapport sur la gestion de l'eau potable qui a été publié dans les derniers jours. Au total, la Ville a distribué en moyenne 363 litres d'eau par personne par jour au cours de l'année 2025. Il s'agit d'une diminution de 7 litres par rapport à 2024. Aux États-Unis, la gouverneure de l'État de New York nomme une procureure spéciale pour enquêter sur le viol collectif présumé survenu à l'Université de Cornell. La procureure de l'État de New York, Laetitia James, prendra en charge cette affaire qui génère de nombreuses réactions sur les réseaux sociaux. Les précisions de David Savoie.
18: La gouverneure Katie Hochul dit que les gens qui devaient protéger la femme, qui dit avoir été victime d'un viol collectif, avaient échoué dans leur tâche, notamment la police et le procureur du comté. Je vous rappelle l'origine de cette affaire. Dans une plainte civile déposée il y a 2 semaines, une femme affirme avoir été droguée et violée par 7 membres d'une fraternité de l'Université Cornell en octobre 2024. Aucune accusation criminelle n'avait été déposée contre les 7 étudiants à l'époque. Le procureur du comté a rouvert une enquête depuis le dépôt de la poursuite. Selon le bureau du procureur, la version des faits de la victime est très différente entre ce qu'elle allègue dans la poursuite et ce qu'elle aurait dit à la police. Le gouverneur de l'État de New York soutient qu'elle a appris de nombreux faits troublants, notamment que le dossier de la plaignante avait été fermé sans que personne ne s'entretienne avec elle ou les assaillants présumés. C'est la raison pour laquelle elle demande à la procureure Laetitia James de se pencher sur le dossier. L'affaire suscite aussi beaucoup de réactions au sein de la population, une avalanche de réactions notamment sur les réseaux sociaux pour dénoncer les violences sexuelles. Également de nombreuses publications pour tenter de masquer l'identité de la plaignante, qui est identifiée seulement comme Jane Doe, un nom générique. « C'est moi, Jane Doe, arrêtez de la chercher », peut-on lire dans plusieurs messages. Il s'agit d'une tentative de brouiller les pistes, parce que plusieurs personnes tentent de connaître et de faire connaître l'identité de la jeune femme qui a porté plainte. Ici David Savoie, Radio-Canada, Montréal.
11: À la météo, de la pluie, 1600 tôt cet après-midi, alternance de soleil et de nuages par la suite, température stable à près de 16, indice UV de 3 ou modéré. Il fait 15 degrés au centre-ville de Québec. Dans quelques instants, l'émission La journée est encore jeune. Ici Louis Gagné, bon après-midi à notre antenne.
19: Plus de temps, rattrapez ça sur audio. C'est nos vendredis bonheur, mais surtout le dernier vendredi avant l'élection. Et pour célébrer ce dernier vendredi, on reçoit le ministre des Finances qui lui est... Ben, en fait, vous êtes encore ministre des Finances, Éric Girard?
20: Jusqu'à l'assermentation du prochain ministre des Finances, qui pourrait être moi.
21: Oui. Oui. On dirait que la blague est écrite pour l'émission.
19: Restons dans le sens assis dans une réalité, Éric Girard. C'est la journée, est encore jeune sur ici première.
21: Je vais vous serrer la main.
20: Avez-vous des chaises plus hautes?
21: Chaises plus hautes.
19: Alors, les chaises ici, c'est très compliqué. Il faut savoir que ça, c'est... Je pense que c'est... Qui utilise cette chaise-là, d'habitude?
22: Sûrement
19: Jean-Sébastien Girard. Alors, il y a des chaises qui sont très basses.
20: Quelqu'un qui
19: est petit. Oui, encore.
21: Là, vous êtes à hauteur d'homme.
19: Oui, parfait. Bon, on a... Bravo, Pierre. On a une grosse émission devant nous. Pierre, vous allez terminer l'émission cette semaine.
21: Oui, on va respecter le timing.
19: Oui, c'est très spécial parce que d'habitude, on finit avec l'entrevue.
21: Oui.
19: Mais là, comme on a Olivier qui va parler de la campagne,
21: ouais,
19: on va suivre avec l'entrevue avec M. le ministre.
21: Parfait. Je vous suis.
19: Ça va?
21: Dans le respect et dans la dignité.
19: Merci, Pierre.
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19: Dites-moi tout, Olivier.
22: Dernière chronique de cette campagne, Jean-Philippe.
19: Je ne
22: sais pas ce qu'on va faire la semaine prochaine. On va être obligé de parler de Bessic à pédale ou de Céline Dion. Je tombais en dépression. Mais en attendant, selon ce que disent des experts munis d'une calculatrice, la CAQ pourrait être rayée de la carte. Heureusement, ces candidats comme Mathieu Lévesque profitent de leur dernier moment pour faire de belles rencontres.
24: Après-midi de porte-à-porte et voyez ce qu'on a trouvé aujourd'hui dans cette belle saison automnale. Oui. On est dans un cours chez un sympathisant.
25: Monsieur Lafrance.
24: Monsieur Lafrance, merci. Puis, on a de beaux chevreuils qui mangent des pommes. C'est quand même bien le porte-à-porte.
22: C'est quand même bien.
19: C'est dangereux, ça, parce qu'il y a des tics avec les chevreuils. Faites attention à ça.
22: Dieu, c'est vrai. En tout cas, le monsieur est un sympathisant. Le chevreuil avait l'air encore indécis, je dirais. Pendant ce temps-là, la candidate France-Hélène Duranceau faisait de belles comparaisons en point de presse.
26: On commence à voir la vraie nature de PSPP, là. Hein? Quand on dit pas comme lui, c'est des fake news. Il y en a d'autres dans le monde, là, que quand on dit pas comme ils disent que c'est des fake news. Fait que moi, je fais ce parallèle-là.
27: Est-ce que Donald Trump serait attristé de voir que le Québec va tenir un référendum? Je pense pas.
22: Donc, Mme Duranceau qui dit que PSPP imagine des affaires comme Trump et Mme Fréchette qui imagine que Trump veut un référendum, ça tient la route. L'affaire, c'est que selon M. SPP à LCN, ses adversaires essaient toutes sortes de choses pour contrer sa campagne al dente.
28: Pardonnez-moi, mais on lance du spaghetti. Ouais. On lance du spaghetti sur le mur, mais attendez-vous dans la dernière semaine que les partis dont la campagne va moins bien lancent des spaghettis dans l'espoir que ça colle au mur.
19: Encore cette affaire de coller au mur.
22: Il a lancé cette phrase trois fois en espérant qu'elle colle. Ça a plus ou moins fonctionné. C'est donc rabattu sur une autre analogie du genre pour expliquer pourquoi il veut être majoritaire.
28: Un vrai mandat de 4 ans et non pas un mandat qui est quand même fragilisé, là, qui potentiellement durerait autour de 12-18 mois. C'est pas du tout... C'est comme faire face à l'hiver, puis t'as le choix entre avoir des pneus d'été ou des pneus d'hiver.
19: Encore?
28: Je prendrais des pneus d'hiver.
22: Ouais, c'est ça. Vous vous souvenez, l'autre jour, il avait dit que voter pour la CAQ, c'était comme rouler avec un pneu qui a un flat. Maintenant, on a l'analogie des pneus d'hiver. Bientôt, on va avoir besoin du guide de l'auto pour savoir pour qui voter. En point de presse, Ruba Gazal, elle, a été questionnée sur le fait qu'Éric Duhaime faisait déplacer la fenêtre des idées acceptables dans le débat public, la fenêtre d'Overton. Mm-hmm.
29: Moi, quand je parle aux gens là dans la population, personne ne me parle de fenêtre d'Overton. Ils savent même pas ce que je veux dire. C'est pas ça. Ce qui me parle, c'est la crise du logement. Ils sont pas capables de payer leur loyer. C'est à eux que je pense. Ils me parlent pas de fenêtre puis de porte, là, d'Overton.
22: Pas sûr qu'elle a compris le sens de la question, parce que oui, la porte et la fenêtre d'Overton bougent pas mal. On va être obligé peut-être d'agrandir le réno dépôt des idées bientôt. D'ailleurs, M. Éric Duhaime a dû encore répondre à des questions sur un candidat douteux, Tarek Hinoud, qui a déjà manifesté son inquiétude devant les chemtrails, là, ces traînées blanches dans le ciel qui nous... Il me semble.
19: Okay.
22: Donc, c'est ça. Ce parti n'est pas trop stressé là, des chars qui polluent pour vrai, mais les chemtrails, ça les inquiète. Son avion, son choix. Mais comme toutes les autres fois, M. Duhaime a dévié la question.
30: Quelqu'un qui a tweeté quelque chose, là, il devrait voir que c'est une goutte d'eau dans l'océan du candidat péquiste. Mais on tombera pas dans le panneau. Là. Je commencerai pas à m'abaisser par jouer ce jeu-là puis à rappeler le passé criminel de M. Boissonneau. Là. Ma réaction première, là, c'est de dire, regardez d'où ça vient là, puis regardez ces gens-là, leur passé. Là. Fait que si lui, son crime, c'est d'avoir tweeté quelque chose, là, j'aimerais ça qu'on compare avec le dossier criminel du candidat péquiste.
22: Je m'abaisserai pas à rappeler le passé criminel d'Alex Boissonneau, mais n'oubliez pas le passé criminel d'Alex Boissonneau. Le PCQ veut déréglementer bien des secteurs, puis à ce sujet-là, il a obtenu l'appui du maire de Saint-Augustin-de-Desmaures, qui est tanné, lui, qu'on lui fasse dans les mains.
0: On veut bien participer puis contribuer à des programmes gouvernementaux, mais après ça, faut pas qu'ils nous fassent des mains. Là. Et le gouvernement actuellement, c'est ce qu'il fait, là, c'est nous faire dans les mains. La réglementite, ça en prend, là. Ça en prend des règles, puis il faut les suivre, puis c'est correct. Sinon, ben on se ramasse dans un pays comme avec les talibans puis les machettes, puis on se court. Ça marche pas, ça. C'est correct qu'il y a des règles, mais trop de règles, ça marche pas non plus.
22: Oui, les talibans, ce mouvement célèbre pour laisser le monde faire ce qu'il veut. Ouais. Donc, lui, c'est ça, en matière de règles, il est quelque part entre les talibans qui ont des machettes puis l'obligation de sortir ses vidanges le mardi. À part de ça, ben M. Duhaime, ce matin, a fait son bilan de campagne.
1: Moi, mon bilan de campagne, c'est que j'ai perdu 6 livres.
22: Oui, 6 livres. 6 livres écrits par l'IA, peut-être. Parce que ben, la grosse révélation du jour, c'est ça, cette histoire du livre d'Éric Duhaime, Destination Autonomie, qui a été écrit par l'IA à 62% selon le Journal de Montréal, qui l'a passé dans Pangram. Dans le fond, il s'est fait remorquer pour se rendre à sa destination autonomie. On comprend un peu mieux pourquoi M. Duhaime n'a pas voulu signer le

0: fameux code de conduite là, des parties sur l'intelligence artificielle. Et son éditeur, Jérôme Blanchet-Gravel, qui est un des trolls les plus intenses là, de notre univers numérique, avait justement parlé de Télisson Aurélien la veille dans son balado. Il avait expliqué quel était son critère en tant qu'éditeur pour évaluer un livre et pour deviner s'il y a de l'IA.
1: Il y a quelque chose aussi d'intuitif. Moi, je suis très étonné, hein, parallèlement, par la validation par Boréal de ce livre-là qui est pratiquement nul. Donc, l'important, je pense, c'est la qualité. Est-ce que c'est bon? Dans le cas de Télisson Aurélien, ce n'est pas bon.
0: Oui, donc le livre de Télisson Aurélien, acclamé par la critique, vendu en masse, c'est pas bon, mais celui d'Éric Duhem, oui, c'est bon. Il a par la suite déclaré à Radio-Canada que lorsqu'il a reçu le manuscrit d'Éric Duhem, c'était encore plus plein d'IA. Donc lui, il l'a rendu plus humain.
2: Ah oui?
0: Il a dû rajouter quelques fautes. Et Mario Dumont, justement, avait aussi parlé à Cube de l'affaire Aurélien. Et lui, il aime l'IA. Il aime pas l'IA parce qu'elle est trop parfaite et il est allé plus loin.
3: Je vais aller plus loin. Là, on a 5 partis politiques, une élection. Si on dit, ben là, il faut écouter la science, là, mais tous les problèmes qu'on a, les problèmes de santé,
2: il d'éducation, va avoir une réponse.
3: Mais elle est toute dans l'IA, il va te dire quoi faire. Peut-être que l'IA aurait prévenu Nordvolt, mais tu sais, l'imperfection est au cœur de pourquoi ça vaut la peine de, tu sais, l'humain, c'est l'humain, puis c'est ça la vie.
0: Ouais, l'IA aurait pu sauver les millions investis dans Nordvolt, mais ça aurait été vraiment dommage de nous priver du plaisir de nous planter collectivement. Donc ça, c'était la semaine passée. Par contre, M. Dumont avait écrit dans le journal que le livre de Duhem était vraiment excellent. Alors, que pense-t-il de cette histoire d'IA?
3: Mettons, un parti écrivait tout son programme avec l'IA, là, dans le sens que...
4: Il y aurait un problème.
3: Oui, mais ce que je veux dire, c'est qu'à partir du moment où il publie, il est quand même... C'est quand même son programme. C'est-à-dire que c'est comme si ta signature est en bas pareil. Le contenu, il en est 100% responsable. C'est-à-dire qu'à partir du moment où il publie, c'est qu'il il met sa crédibilité derrière. Puis on s'entend qu'un programme politique, là, pour aucun parti, c'est pas une œuvre littéraire. Là.
0: Donc, c'est pas si grave, finalement, l'IA en politique. Ça évolue quand même vite, les opinions sur l'intelligence artificielle. Et enfin, ben, à Radio X, la chroniqueuse Joanne Marcotte, elle, s'est montrée très émue de voir les conservateurs avoir autant de succès.
5: Dans le groupe des conservateurs, on a beaucoup, quand même encore beaucoup de gens anti-système. Mais là, je vais t'apprendre que moi, je suis anti-système.
2: Ben, moi aussi.
5: Je suis fucking anti-système.
2: Ah ouais, oui.
5: Oui, je suis anti-système actuel.
2: Ah ouais, absolument.
5: Ceux qui le sont pas... Vous êtes des sans-cœurs.
0: Oui, selon elle, le système fait que rien ne fonctionne au Québec. Il faut le changer, un peu comme votre ami communiste d'hier.
2: Oui.
0: Fucking archi-anti-système.
2: Je vous remercie beaucoup, Olivier.
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2: Ah ben, il est apparu dans nos studios à 3 jours du vote et on est très heureux de le recevoir comme ministre des Finances jusqu'à l'assermentation du prochain gouvernement. Monsieur Éric Girard, candidat dans Gros, ministre sortant des Finances, ben merci de passer votre vendredi avec nous. Comment vous allez? Est-ce que vous avez prévu votre destination voyage là, pour vos vacances à partir de mardi?
7: À partir de mardi. Mardi, on est toujours en poste.
2: Ah oui?
7: Et puis, vous savez, je suis ministre des Finances, ministre des Infrastructures. Il y a plus de 700 projets en cours au Québec, les infrastructures. Alors, non, je demeure concentré.
2: Vous restez au Québec?
7: Mais j'ai une fille qui étudie en Europe et j'ai l'intention d'aller la voir à l'automne.
2: Ben, mon Dieu, l'automne,
7: y a pas de lien avec l'élection.
2: OK, l'hiver s'en vient quand même. Il vous reste plus beaucoup de fenêtres.
7: Ma saison de tennis extérieur se termine à fin octobre. Alors, j'aime bien être au Québec.
2: Écoutez, monsieur Girard, bien évidemment, on peut parler des sondages.
7: Allez-y.
2: C'est bizarre parce qu'on a reçu Philippe Gifournier au début de la campagne. En fait, presque mi-campagne, et on donnait au moins une vingtaine de sièges, sinon 30 à la CAQ. On l'a reçu en début de semaine et tout d'un coup, la CAQ est à zéro. Quand on a des hauts et des bas comme ça dans une campagne, on gère ça comment avec soi, mais on gère ça comment aussi avec l'équipe?
7: Bon. Ce qui compte, c'est lundi.
2: Oui, oui, ça
7: là,
2: va, absolument.
7: Mais... les gens, il reste 75% des gens qui vont voter lundi. Il y a un pourcentage d'indécis. Et puis nous, on est le seul parti qui parle à l'ensemble des Québécois.
2: Pourquoi?
7: Parce que on s'adresse à tous les Québécois. Le Parti québécois parle à 28-30% des Québécois. Charles Millard aspire à être chef de l'opposition, parle à sa base.
2: À 21%, mais là, pour l'instant, vous parlez à 18%. Là.
7: Nous, on a un projet. On a notre deuxième mandat, il y en a eu des erreurs. Ben, il y en a eu dans le premier aussi.
2: Ben, le premier aussi, mais
7: ouais,
2: bon,
7: ouais,
2: ça,
7: il y en
2: mais
7: tout le monde aussi, en fait. Puis notre campagne n'est pas parfaite. Ouais, ouais. Mais il reste que nous avons une équipe expérimentée, une première ministre économique, et il y a beaucoup de... il y a une tempête économique dehors. Là. C'est difficile. Mais alors, ça prend de l'expérience. Puis, je fais confiance aux Québécois. Lundi, on verra ce que les Québécois ont conclu. Mais je peux vous dire, moi, que sur le terrain, dans le groupe, ça ressemble pas à zéro pour la CAQ.
2: En fait, vous comprenez le principe aussi de... on n'est pas en proportionnel. Donc, même si on a 20% d'intention de voix, le problème, c'est qu'il n'y a pas de château.
7: Moi, j'ai eu 47 en 2022. Ben,
2: c'est,
7: là,
2: mais alors, c'est ça que je regardais. 47
7: faut
2: et puis on regarde...
7: Il faut se lever de bonheur pour prendre mon siège. Là.
2: Oui, ben j'ai l'impression que votre candidate, en fait, votre opposante du PQ s'est levée de bonheur en tabarnane parce qu'elle est rendue à 32 points de pourcentage
7: ben, c'est
2: au
7: ça,
2: dernier sondage.
7: 28 à 30, c'est là qu'est le PQ. Alors, la question, c'est moi où je vais être.
2: Ben là, pour l'instant, vous êtes à 24.
7: Non,
2: est-ce que ça
7: c'est
2: peur?
7: Un sondage.
2: Oui, mais les sondages représentent quand même une situation.
7: Dans ce sondage-là, il y a combien de personnes qui restent dans le groupe?
2: Ah ben là, combien de personnes qui restent dans le groupe qui ont répondu à ce sondage-là? Ça reste
7: pas,
2: quand même
7: pas,
2: que...
7: Pas beaucoup.
2: Les... Non, mais je me suis amusé à aller voir les sondages.
7: Écoutez, nous, on veut gouverner
2: oui,
7: le
2: je
7: Québec.
2: Comprends,
7: c'est une responsabilité.
2: Mais il faut être élu pour être gouverné. Comment ça se fait que le
7: ça.
2: Message passe
7: donc,
2: moins bien cette année?
7: Ah, le message passe moins bien parce que ça fait 8 ans qu'on gouverne. Il n'y a jamais eu un gouvernement qui a fait 3 mandats depuis Duplessis. Puis c'est difficile. Puis faut être conscient là. Nous, on a gouverné dans une pandémie.
2: Oui.
7: L'invasion de l'Ukraine par la Russie qui a provoqué une hausse de l'inflation des prix de l'énergie, prix des aliments. Donc il y a eu la 8% d'inflation
2: en
7: 2022
2: au Québec. Crise, en fait.
7: Hausse de taux d'intérêt, conflit commercial avec les États-Unis depuis 2025 qui a coûté 2%
2: d'économie. Est-ce que vous diriez dans le fond vous avez pas eu votre chance?
7: Guerre au Moyen-Orient. Mais non, mais on est au poste. Gouverner, c'est difficile. Il y a une tempête dehors. Ouais. Alors non, il y a pas un grand enthousiasme, mais néanmoins, on est l'équipe la plus compétente pour gouverner le Québec dans une période extrêmement difficile.
2: Mais, vous savez, les besoins de changement, puis ça, c'est en politique, oui, mais c'est partout. Hein, le besoin de changement, et c'est bizarre parce qu'on en parle, bien, évidemment, on en parle à chaque 8 ans. Hein. C'est quand ça fait 2 mandats, on parle du besoin de changement. Il y a une raison pourquoi il n'y a pas beaucoup de gouvernements, à part les gouvernements Duplessis qui ont réussi à en faire 3 complets. Ce besoin de changement-là, il se combat comment? Est-ce qu'on le combat, ce besoin de changement-là?
7: Ben d'abord, on a changé de chef. Hein? Madame Fréchette, c'est un vent de fraîcheur.
2: Oui, c'est comme
7: si,
2: différent
7: de c'est comme si vous n'aviez pas ouvert les fenêtres de votre maison depuis 3 mois. Là. C'est un vent de fraîcheur. Madame Fréchette, une approche différente. Elle est réfléchie, elle est studieuse. C'est une autre génération aussi. C'est une femme, elle est plus jeune. Alors, c'est un changement.
2: Mais ce changement-là... Faut réussir à le faire comprendre aux électeurs.
7: Je pourrais vous donner une phrase de politicien, là. C'est le changement dans la continuité.
2: Mais ce changement dans la continuité-là, faut le vendre. Puis en ce moment, on en parlait avec les intentions de vote. Puis je sais, vous évidemment que vous les regardez, vous avez vos sondages internes, on en a parlé. Demeure quand même une chose. Quand on sent que quelque chose est en train de nous quitter, c'est-à-dire l'appui de la population, puis que cet appui-là soit aussi fragile, ça veut dire qu'il y a un message qui passe pas.
7: Je veux juste vous dire quelque chose sur la politique. Ça fait 8 ans que je suis ministre des Finances.
2: Oui, d'ailleurs, le plus long avec Jacques Parizeau et Gérard Delévesque, vous croyez?
7: Mais je vais les dépasser, parce que la sermentation sera pas... écoutez, je veux vous dire une chose sur la politique. Ouais. Faites pas ça si vous voulez de la gratitude.
2: Ah oui, bien ça.
7: Okay, la seule personne qui est heureuse de me voir... C'est mon chien.
2: Encore?
7: Oui. J'arrive, j'ouvre la porte de garage, le chien part à courir, il me saute d'un bras. Il n'y a pas de citoyen qui vient me voir au marché public.
4: Est-ce qu'il voit qu'il y a dehors, il y a une tempête, le chien?
7: Comprenez-vous?
2: Ouais.
7: C'est une vie de moine. On est concentré, on travaille fort, on est discipliné, l'intérêt supérieur du Québec. Et puis, allez lire ce que le monde a écrit sur mes pancartes dans le gros.
2: Ben non, mais c'est drôle parce qu'on était dans le bureau tantôt.
7: La modestie et l'humilité.
2: On était dans le bureau et on se disait, faut être fou pour faire de la politique.
7: C'est le meilleur job que j'ai jamais eu.
2: Mais non.
7: C'est un honneur.
2: Mais un honneur, oui, mais après
7: c'est
2: ça,
7: c'est le meilleur job. Parce qu'il n'y a rien qui se fait au Québec sans le gouvernement.
2: Non, ça c'est sûr.
7: Il
2: n'y
7: a rien qui se fait au gouvernement sans le ministère des Finances.
2: Ben, 8 ans à ce ministère-là, à travers plusieurs projets, puis on en a entendu, évidemment, Nordvolt. Je me souviens du moment où est-ce qu'on a entendu, c'est gros, c'est très gros.
7: C'est un projet de 7 milliards.
2: Le 700 à 800 millions qu'on retrouvera pas.
7: On a perdu 280 millions, là. Faites pas d'exagération. On a perdu 200 millions US à 1,40, ça fait 280 canadiens.
2: Parce que le rapport de la vérificatrice générale, qui est sorti il y a pas longtemps.
7: Oui.
2: Bon.
7: Je l'adore, la vérificatrice générale.
2: En plus.
7: Elle a dit quoi? Elle a dit qu'il y avait déjà 3 milliards de coupures dans le cadre financier.
2: Oui.
7: Donc, ceux qui promettent des coupures, là, comme le Parti conservateur et le Parti québécois, ça tient pas debout. Oui.
2: Mais ce qu'elle dit, par exemple,
7: le
2: sur Nordvolt.
7: Le livre d'Éric Duhaime, c'est pas son pire livre. Là. Regardez son cadre financier.
2: Mais son rapport sur l'affaire Nordvolt a quand même été difficile pour vous.
7: OK, mais voulez-vous que je vous raconte l'histoire de Nordvolt?
2: Ah ben mon Dieu, vous avez 3 minutes.
7: Joe Biden est président américain.
2: Ouais.
7: Puis il fait l'Inflation Reduction Act, qui va convertir la transition énergétique. Il va avoir une révolution industrielle énergétique aux États-Unis. Ok, ça c'est Joe Biden. Puis là, on veut faire des batteries au Canada parce que les batteries c'est la fin de la filière. Puis au Québec, on ne transforme pas nos minéraux. Donc on voulait extraire du spodumène dans le nord du Québec, le transformer en hydroxyde de lithium, faire des anodes, des cathodes, de la batterie Nordvolt.
2: Ouais.
7: Ok. Alors il y avait 2 usines de batteries en Ontario. En chambre, le PQ, le Parti libéral, Québec solidaire, ils riaient de nous. Ils disaient, vous avez pas d'usine de batterie. L'Ontario en a 2. Vous êtes des pis, oui, vous êtes des mauvais. On en a une.
2: Ouais.
7: Ils sont contents. À se plante, ils répètent ça à tous les jours. OK?
2: C'est la faute de Biden?
7: Non. C'est la faute du président Trump qui a complètement mis fin à cette transition énergétique en Amérique du Nord. Alors,
2: puis comment on aurait fait pour se baquer? Là, c'est le mot en anglais. Comment on aurait fait pour mieux se protéger en tant que population et puis en tant que gouvernement pour pas avoir à se mettre un peu le pied dans la batterie là, puis perdre une couple de millions?
7: C'est parce que quand vous prenez des investissements risqués, là, cette semaine, là, mardi, je mangeais avec une entreprise des Basses-Laurentides.
2: Ouais.
7: Je la nommerai pas, je vais les laisser se nommer s'ils veulent.
2: OK.
7: OK. On leur a donné une subvention de 19 millions il y a 3 ans.
2: Ouais.
7: OK. La compagnie est en difficulté. Aujourd'hui, ils ont 1800 employés. Ils vendent leurs produits partout en Europe, aux États-Unis. Une subvention de 19 millions. On a donné 500 millions à la DV pour les transformer. Ouais. Ils viennent de gagner un contrat de 11 milliards, les brise-glaces.
2: Mais donc, c'est un peu le...
7: Vous voulez pas les supporter, Premier Tech? Le PQ!
2: Non, mais attendez!
7: Ouais.
2: C'est parce que là, c'est comme si vous me disiez que vous calculiez l'argent des contribuables comme un rendement. Mais ça, c'est la job de la Caisse de dépôt. La job du ministère des Finances, et pas de calculer les investissements sur un rendement, mais d'y aller à de faire des investissements qui sont peut-être un petit peu plus sécuritaires, d'où la critique qu'on a pu vous faire.
7: Mais la critique, je la prends, là. C'est sûr qu'on doit resserrer les critères d'investissement, puis que mon collègue Pierre Fitzgibbon a peut-être fait preuve d'excès d'enthousiasme.
2: Il a changé le numéro de téléphone depuis qu'il est parti.
7: C'est mon ami, là. Okay. Puis, je le vois dans les cantons de l'Est des fois, là, comme vous. Là. C'est sûr qu'il faut resserrer les critères d'investissement.
2: Parce que là,
7: je suis d'accord.
2: Okay,
7: on
2: s'entend là-dessus.
7: Il y a eu des erreurs. On a eu un deuxième mandat difficile. OK. Par exemple, FIFA m'a demandé 500 millions pour organiser 3 matchs de soccer. Là,
2: vous avez dit non.
7: Pays-Bas. On a dit non.
2: C'est moins cher que les 5 millions pour les Kings.
7: Les 5 millions pour les Kings, j'ai été crucifié la piñata, mais j'ai pas donné 500 millions.
2: Avant que quelqu'un pogne les nerfs encore plus, ce quelqu'un-là, c'est Pierre Brassard. Il faut lui donner le 4 minutes 30. Après ça, on va avoir plus de temps.
7: Moi, je reste. Je peux faire mon
4: temps. Après lui, là,
2: Pierre, faites mieux.
7: J'ai pas fini, moi.
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4: c'est... voyons, c'est quoi, non?
2: Eh ben, c'est bien vous, ça.
4: Ça me décrit très bien, merci.
2: Exact.
4: Alors, je suis très heureux de vous retrouver à Ridicule. Je le pense vraiment. Je suis bien ici, pour vrai.
2: Ouais.
4: Non, mais je me sens libre de créer. Je dis, je reviens au vrai Pierre.
2: Ouais.
4: Ben non, je suis juste ici parce que j'espère me retrouver dans un de vos reels sur les Res Guys. je peux revenir sur les mondiaux du cyclisme.
2: Ben, vous savez, mon amour pour les mondiaux.
4: Ben oui, parce que là, on a démantelé les installations.
2: Ouais.
4: Ça s'est fait très, très vite.
2: Ouais, ouais.
4: Il n'y a plus personne de rassemblé le long des rues, là. Mais moi, me dire, j'haïssais pas ça, autant de police partout.
2: Ah oui?
4: Parle-moi de ça, d'un état policier, c'était le fun. Allez, je te le dis que ça marchait drette dans les Outremont, là.
2: Ça, c'est vrai.
4: Là, aussitôt que les polices sont partis, là, Paul Piché fait des wheelies en bixi électrique, podcast. Hey, wow, heureux d'un printemps. Donald Pilon, pas mieux, lui. Sur son skate qui mange une molle en zigzagant entre les terrasses. Prends ton gaz égal, Stan Labrie. Ah, Stan Labrie, oui, la REF est un peu loin. Oui, et quand la REF est un peu loin dans l'histoire, ça mérite une alerte Maxime Coutier.
9: Bonjour, ici Maxime Coutier. Bienvenue à Aujourd'hui l'Histoire. S'asseoir, l'origine de la famille Plouffe, créée par l'auteur Roger Lemelin, qui a imaginé les personnages de Ovid Plouffe, en passant par Rita Toulouse et Stan Labrie, interprétés au cinéma par Donald Pilon. Roger Lemelin, qui est même pas sur TikTok, c'est loser. Bonne émission.
4: Coq à l'âne, aviation, j'ai eu la frousse de ma vie, je sais pas pour vous, en lisant la nouvelle sur les deux pilotes.
9: C'est fou.
4: Ils se sont battus dans le cockpit d'un avion au Moyen-Orient. Avez-vous, vous, une anecdote d'avoir eu peur en avion?
2: Ça s'est passé.
4: Extrême, Olivier?
2: Ensemble, nous, on a pris
10: des petits avions. Un petit beaver avec Jean-Philippe, c'est très épeurant parce qu'il menace toujours de vomir sur soi.
4: Ah, oui. Donc, ça peut être salissant. Et puis, ça, vous étiez en direction de...
2: Pour faire de la pêche, là.
4: Ah, OK, d'accord. On va revenir au vol FZ-1073. Imaginez passer de 34 000 pieds à 17 000 pieds en moins d'une minute.
2: Hey, non, mais ça, c'est...
4: Ben, ça, c'est l'effet CAC, comme on dit en pilote. Je savais pas que M. Girard serait ici. Nouvelle tendance, tape là-dedans mon ministre. Nouvelle tendance chez les jeunes, le low-tech, la fatigue technologique. Oui. Hein, les jeunes préfèrent les téléphones à clapet, la télé à tube et surtout les écouteurs avec fil. Un autre exemple de mon manque de personnalité, j'ai ressorti mes vieux écouteurs moi aussi, avec fil. Puis mieux que ça, au mur chez moi, là, retour du téléphone avec le fil tortillé. Là, une sonnerie, ça sonne chez Jacques Chevalier. Deux sonneries, ça sonne chez Tachereau. Puis trois chez moi, ben je réponds pas parce que moi je fais partie de la Gen Z. On va revenir au fil écouteur, bien sûr. C'est l'heure de comment va ta motricité fine. Alors Jean-Philippe et Olivier, vous avez devant vous des écouteurs. Alors le premier qui risque d'être déplié, je vais décrire ça évidemment. Jean-Philippe, on sent que la fin de semaine vous êtes très manuel, ça se passe bien, c'est long. Et puis la technique d'Olivier, oui c'est sûr, c'est décrit. Ben, voilà, c'est presque. Est-ce qu'on a quelqu'un? Est-ce qu'on a un gagnant? Il me reste une chronique. Alors, évidemment, il n'y a pas de gagnant. Bravo.
2: Capable, pour vrai.
4: J'espère qu'on va me prendre pour décrire les matchs de la victoire. Alors, parenté musicale, Brassard à l'écoute d'ici première. Est-ce que je suis le seul qui a remarqué un des thèmes de transition à l'émission Votre Tour, animée par l'excellente Monique Néron, qui a un air de famille, un thème, un pont musical. Il y a un air de famille avec la pièce Wake Up d'Arcade Fire. D'abord, on écoute un extrait du pont musical de l'émission Votre Retour.
11: Merci beaucoup, Alain. On se retrouve demain.
3: Bonne journée.
4: Puis, on écoute Wake Up, Darkened Fire. Oh, je sens que c'est niché. Quand c'est niché, alerte Maxime Coutier. Ici Maxime Coutier, aujourd'hui l'histoire, portrait de Philippe Pinel. Père du traitement de la santé mentale et Baptiste du même nom, où devrait s'en aller Pierre Brassard tout de suite après l'émission. Bon week-end.
3: C'est mon journaliste favori.
4: Ah Maxime, oui, Maxime Coutier. Maxime.
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14: Ici Émilie Perrault, un peu comme toute l'équipe, encore en train de se remettre de ce qu'on a vécu hier avec Jeannine Bertrand et Martin Matt. Vous avez été tellement nombreux à nous écrire. Elsa Dussault, qui dit qu'elle a beaucoup aimé ce duo, elle dit « Vous nous en faites vivre des belles affaires ». Je suis assez d'accord. Il y a Michel Belzil qui dit « Tellement émouvante cette émission. Vous m'avez tiré une larme pendant que je réparais un tiroir de ma commode. Je me suis servi du tournevis plutôt que de ma visseuse pour ne pas perdre un mot de vos échanges. Oh. » Merci beaucoup. Il y a Guylaine Parent aussi qui nous écrit, dit « J'étais en voiture lorsque je suis tombée sur cet entretien. Merci pour ce merveilleux moment de radio. » David de Montréal, quel beau moment d'authenticité. Merci à vous trois et à toute l'équipe en coulisses. Effectivement, j'en profite pour remercier toute l'équipe en coulisses et Frédéric Corbet, dont c'était l'idée, ça, de réunir autour d'un micro Martin Matt et Jeannette Bertrand. Merci pour ça. Aujourd'hui, j'accueille notre programmatrice musicale, Maude Landry. Salut, Maude.
15: Bonjour, Émilie.
14: Mais toi aussi, tu nous avais fait vivre un beau Tinder littéraire.
15: Ah, ben oui.
14: Avec Claude Meunier.
11: Quel honneur!
14: C'était extraordinaire. On avait passé une demi-heure ensemble. Oui. Ça aussi, je m'en remets à peine encore.
11: Ah, c'était magique. Quel honneur. Merci de m'avoir fait vivre ça.
14: Mais merci à toi. C'est toi qui avais lancé l'invitation à Claude. Oui. Mais c'est ça. On avait un petit peu fangirl, on va le dire.
11: Oui,
14: là.
11: Oui. On était un petit peu sous le choc.
14: Oui, mais c'est encore disponible. D'ailleurs, les gens qui voudraient rattraper cette discussion-là, vous pouvez la rattraper sur Radio-Canada Audio. Mais là, t'es là aujourd'hui en tant que programmatrice musicale.
11: Je suis votre DJ de la semaine.
14: Trop cool.
11: Oui.
14: Pour faire un petit clin d'œil à ton spectacle, on va en parler également. Merci d'être avec nous, Maude. Et en deuxième heure, on va découvrir le CV de spectatrice de la pétillante et pertinente Sophie Cadieux. Il y a Simon Boulris qui va jouer le rôle de l'algorithme littéraire et Monique Néron qui va venir faire un tour pour nous parler de son livre « Tom et la maison Jello », qui est une lettre d'amour à la grand-parentalité. Et j'ai envie de vous lire, les auditeurs et auditrices, sur votre vie culturelle de grands-parents ou peut-être des souvenirs que vous avez aussi de vos grands-parents. Donc, ça peut être des lectures marquantes, des sorties au théâtre. Vous pouvez nous écrire via la bulle de conversation sur audio. Maude Landry, toi, est-ce que tu as des souvenirs culturels avec tes grands-parents?
11: J'en ai deux. Il y a mon grand-père qui m'assoyait sur ses genoux puis il me laissait prendre le volant en écoutant de l'opéra puis je l'entendais marmonner là, là, là, là, là, puis il me faisait confiance. Et il y a ma grand-mère qui écoutait comment il s'appelle, donc celui avec les gros yeux à la télé, là, j'oublie son nom, Jean-Luc Mongrain. Puis elle s'engueulait avec la TV, elle était avec lui. Là.
14: Elle était investie oui, dans exact. Cette écoute-là. Je veux vous souvenir, donc vous aussi, de vos grands-parents. Aussi, en tant que grands-parents, vous participez à la vie culturelle de vos petits-enfants. On a envie de vous lire aujourd'hui à ce sujet-là. Tous ces gens réunis pour prouver encore une fois qu'il restera toujours la culture.

0: Maude Landry, on profite de ton passage à l'émission pour passer un message à tes proches. Il faudrait l'apprendre, cette chanson-là, par cœur. Parce qu'au funérail, là, toi, tu veux une chorale?
1: Ah, ça serait malade. Cette toune-là, toute en chorale, ma famille qui chante comme des gospel, là, j'adorerais ça.
0: Ce choix musical-là, je trouve que c'est cohérent avec ce que tu nous as fait vivre cette semaine comme programmatrice, parce qu'il y avait aussi quand même un élan de nostalgie.
1: Oui.
0: C'était quoi, toi, ta ligne directrice? Qu'est-ce qui t'a guidée là, pour faire tes choix, Maude?
1: Ben, je voulais vraiment avec le cœur. Je voulais pas juste faire regarder comment j'écoute la bonne musique. Même il y a longtemps, moi, j'ai toujours été complexée par mes choix musicaux.
0: Pourquoi?
1: J'ai des drôles de goûts, ça fitait jamais avec les gens de mon âge, puis je me cachais un peu, puis là, je m'en fous. La musique, c'est associé aux émotions.
0: Mais
1: c'est ton émotion, ta toune, tu l'aimes, c'est tant mieux. Il y a pas de... faut pas juger les choix des autres.
0: Donc, il y avait cette liberté-là dans tes choix.
1: Oui, un élan de nostalgie beaucoup, très empreint de nostalgie.
0: On va replonger dans certains choix musicaux dans un instant. Bon, t'es en tournée en ce moment avec ton spectacle solo Trop Cool. Tu sors bientôt un livre qui est tiré de ton premier spectacle Involution. Mais là, si je suis honnête, Maude Landry, t'es ici surtout parce que notre recherchiste Sophie Laforêt nous a parlé de tes lunettes de lecture.
1: Oui, je les ai ici. Peux-tu les essayer?
0: Dis-nous tout. Qu'est-ce que c'est ce gadget-là qui a vraiment charmé toute l'équipe?
1: En anglais, on dit des lazy glasses, des lunettes de paresseux. Puis c'est parfait pour les gens qui sont paresseux ou qui ont des problèmes de cou. Tu sais, des fois, on force du cou quand on veut lire ou regarder la télé couché.
0: C'est ça, le soir qu'on est couché.
1: Oui.
0: Et qu'est-ce que ça permet de faire?
1: Bien, ça permet de se coucher sur le dos, là.
0: Oui.
1: Puis un peu comme des œillères de chevaux. Tu sais, ça coupe ta vision périphérique, là. Puis tu vois juste devant. Tu vois comme en dessous de toi. Fait que tu vois.
0: Il y a comme un système de miroir dans la
1: Exactement. Okay. Si je les porte là, je vais voir juste la table.
0: OK.
1: Donc, ça me permet de tenir un livre, de ne pas forcer de lire la phrase sans même forcer du coup, puis d'être couché vraiment comme un paresseux, mais ça donne les yeux de Jar Jar Binks dans Star Wars.
0: Oui, c'est ça, parce que là, comme...
1: C'est pas pour le look qu'on y met, là.
0: C'est pas pour ça, mais comment t'as découvert ce gadget-là?
1: J'ai vu ça sur TikTok. Il y avait quelqu'un en arrière d'une vidéo qui avait ces lunettes-là. Puis là, je pensais que c'était comme des lunettes de VR, là, de réalité virtuelle. Puis quelqu'un avait commenté « Lazy glasses, best, meilleur achat que j'ai jamais fait de ma vie. »
0: Donc là, tu t'es laissé convaincre.
1: J'en ai deux
0: paires.
1: Oui, ça marche. Oui, ça marche. Puis j'en ai deux paires parce qu'il y en a une qui est un peu pesante sur le nez.
0: OK.
1: Fait que tu sais, à longue, tu peux pas lire deux heures avec ça. Mané, t'as mal au cœur. Mais les autres sont un petit peu plus effilés là, pour la lecture. Ou la télévision, vraiment, pour s'endormir devant un film quand t'es stressé et tu veux juste t'endormir. Ces lunettes-là sont parfaites.
0: J'adore ce gadget. Peut-être que nos auditeurs connaissent ça aussi. Vous pouvez nous écrire si vous avez d'autres trucs, mais est-ce que ça a changé quelque chose dans ta posture? Est-ce que ça fait que dans ta vie de lectrice, ça améliore?
1: Oui, ben j'ai plus le goût de lire parce que j'ai vraiment l'impression d'entrer dans une zone de lecture.
0: Parce que tu restes couché.
1: Tu restes couché, il n'y a rien, tu vois rien autour de toi.
0: C'est complètement... Ah, OK, t'es complètement dans ta lecture.
1: Exact, parce que moi, j'ai tendance à être déconcentrée par mon chien qui fait une affaire drôle, puis là, mais là, je le vois pas.
0: Je suis tellement contente qu'on ait passé ce moment-là à parler de tes lunettes. Ben là, ce serait comme lunettes de paresseuse. Comment est-ce qu'on traduit ça?
1: Ben, oui, des lunettes de paresseuse, mais en même temps, c'est vraiment pour le bienfait du cou.
0: Ben oui, c'est ça.
1: Je force plus du cou.
0: C'est pour améliorer nos vies de lecteur et de lectrice.
1: Oui.
0: Les gens peuvent aller voir ça là, sur tes réseaux sociaux. Il y a une vidéo où on te voit en train d'en faire une démonstration. Tu vas peut-être devenir la porte-parole de la compagnie.
1: Elle serait malade.
0: Maude. Toi, tu es une lectrice qui se laisse guider par les pages couvertures.
1: T'as
0: pas peur, toi, d'aller faire des découvertes. De plonger dans des univers. Et là, ton dernier coup de cœur littéraire que tu nous as partagé, c'est vraiment réjouissant. C'est le premier roman d'un jeune garçon de 18 ans, c'est ça?
1: Oui, bien, tu sais, en secondaire 5, à l'international, ils font des projets personnels. Mm-hmm. Lui, il a fait « Moi, je vais écrire un roman ». Puis c'est un grand lecteur de base. Le petit gars, il a 17 ans, mais j'ai pas l'impression de parler avec un gars de 17 ans quand je parle. C'est comme un ami de la famille. Là. Je le vois des fois pour souper. Il m'a donné ça. Puis je suis vraiment dedans. Là. Je l'aime. Mais
0: comment ça s'appelle?
1: Ça s'appelle L'Organiste de Louis de Ravinel. Puis c'est, en gros, c'est une intrigue, l'histoire d'un joueur d'orgue dans une église qui disparaît. Puis le personnage principal, c'est une fille. Fait que lui, il écrit au jeu. Mais c'est un gars qui l'écrit, mais le regard d'une fille, tu sais. Puis c'est vraiment bien écrit. Mais lui, il a lu Stephen King, il a lu plein de... Tu vois que ça me donne espoir à la jeunesse. Là. Oh. Il y a encore vraiment du talent qui s'en vient. Là.
0: Il y a des beaux jeunes.
1: Oui.
0: On le dit pas assez, il y a des beaux jeunes.
1: Oui.
0: Depuis le 21 septembre dernier, Maude Landry t'a lancé un Only Friends.
1: Un Only Friends.
0: À ne pas confondre avec l'autre Only Fan. C'est pas Only Fan, c'est Only Friends. Donc, c'est une infolettre. Qu'est-ce que tu as envie, qu'est-ce que ça te permet, cet espace-là, de faire que tu peux pas faire nécessairement dans ce que tu écris dans ton spectacle, par exemple?
1: Ben parce que c'est... Je peux aller plus dans le personnel. Mmh. Des fois, moi, les réseaux sociaux, j'adore ça m'exprimer, mais tu sais, j'ai quand même beaucoup d'abonnés. Puis des fois, je reçois des... on s'en fout. Ben, ça m'intéresse pas, ça, ce que tu dis. Ou tu sais, des prises de position. Moi, je fais juste parler de ma vie. Puis là, on me dit, tu nourris mal ton chat. Tu devrais pas donner ça à ton chat. Il y a du monde qui est comme... Comment dire? C'est pas universel. Je me sens pas comme si je parle à ma chum, là. Tu sais, j'ai envie de tout dire sans... sans avoir la pression de faire rire, sans avoir la pression de quoi que ce soit. Donc c'est un
0: t'as
1: peu...
0: envie de bâtir ta communauté.
1: Ma
0: à
1: communauté,
0: toi.
1: Les gens qui veulent vraiment le savoir, ouais. Là, je vais en dire plus que sur Instagram dans cette infolettre-là. Puis pas nécessairement intime à cacher, là. Ouais. Juste plus, je me laisse aller. Je vous montre des affaires chez nous, j'ai pas peur.
0: Qui sait, peut-être les lazy glasses.
1: Oui, je vais tout vous montrer.
0: Autre chose. Puis bientôt, je le disais tantôt, l'Involution, donc ton premier spectacle, ça arrive en librairie le 2 novembre. Qu'est-ce que ça représente pour toi que ton texte soit publié?
1: Ben moi, j'ai toujours voulu écrire. Depuis que je suis petite, j'aimerais écrire un livre. Puis c'est vraiment, c'est l'humour qui est allé dans ma vie. Mais c'est un honneur de savoir que mon show d'humour devient techniquement une œuvre. Ouais. Ça s'inscrit dans la littérature. Ça peut être, je sais pas, peut-être qu'un prof va faire lire ça au cégep ou je sais pas, mais je suis juste contente, c'est une belle consécration.
0: Ça devient comme un objet concret.
1: Oui.
0: Puis quand t'écris un spectacle d'humour, toi, est-ce que t'écris ou ça se passe à l'oral d'abord et ensuite tu reprends le verbatim? Comment tu
1: un
0: crées?
1: Un peu des deux, mais je suis très... j'écris beaucoup les mots avant de les faire. Tu sais, des fois, j'ai des idées qui me sortent quand j'improvise, mais quand j'arrive pour une première version sur scène, je veux au moins avoir... d'une bonne formulation de phrase, que ça ait l'air, que ce soit déjà bien travaillé.
0: Donc, il y a un travail pour toi sur
1: oui,
0: le texte.
1: Beaucoup de travail dans
0: directement.
1: Le texte.
0: C'est pas tous les humoristes hein, qui travaillent comme ça. Ah. Il y en a qui sont vraiment plus à l'oral.
1: Ils sont casse-cou, là. Oui. Ils se pitchent dans le vide, comme ça, sans plan.
0: Tu pourrais pas.
1: Je me permets plus, là, dans mon show, d'insérer des bouts d'impro.
0: Oui,
1: mais pour commencer, je veux pas avoir rien.
0: T'sais. Oui, c'est ça. T'as besoin d'avoir la base. Mais justement, là, t'es dans ta deuxième tournée.
1: Oui.
0: Là, c'est bien entamé. Le spectacle, trop cool. Comment ça se passe, justement, cette
1: tournée-là? Ça se passe bien. Tu sais, c'était déjà bien à la première, mais après la première, c'est toujours stressant. Ouais. Puis tu fais le show tel quel, puis là, le show, il évolue, il respire, il est organique, il y a des... j'aime tout de ce spectacle-là. J'ai vraiment choisi... je sais pas que j'ai appris des erreurs du premier. Le premier, il était bon, mais...
0: Le premier, il sert à ça aussi.
1: Le premier, t'sais? Sert à, oui, avoir de l'expérience. Puis là, j'ai vraiment moins de stress avant de monter sur scène parce que je suis plus dans le plaisir. Mm. Puis j'essaie plus de... Je me dis plus avant de monter, est-ce qu'ils vont m'aimer? Je me dis, hey, je les aime. Mm. C'est vraiment ça. J'approche le public avec amour. Je suis contente de les voir. Chaque soir est unique, puis j'ai du fun à être là. Puis je remercie. J'en reviens pas qu'il y a autant de gens qui se déplacent, qui me donnent une heure de leur écoute, là, de leur attention.
0: Mais c'est vrai ce qu'elle dit, parce qu'elle est vraiment arrivée en studio dans cette aura de gratitude.
1: Oui.
0: Tu sais, je sens que t'es vraiment contente d'être là où t'es en ce moment.
1: Oui, puis j'essaie d'être reconnaissante, parce qu'on sait jamais quand ça peut arrêter, ça.
0: Ben en tout cas, là, ça se passe en ce moment.
1: Oui.
0: Et nous, on t'a demandé donc d'être responsable de notre programmation musicale cette semaine. Donc, on va y aller dès maintenant. On a commencé la semaine avec ce grand succès.

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1: Mais on entend sa fragilité dans sa voix.
2: Et donc, quand on dit qu'il y a un rapport à la nostalgie dans la musique, ça en fait partie.
1: Ah, j'étais une petite fille, puis ça jouait dans le salon, là.
2: Oui, ça nous a fait du bien d'entendre ça pour repartir la semaine. Oui. La prochaine chanson, je l'ai classée dans la catégorie « Le timing est vraiment parfait ».

0: Timing parfait, octobre.
1: Ben octobre,
0: si on la joue pas maintenant, on va la jouer quand?
1: Ben c'est ça.
0: Chanson de Hubert Lenoir, qu'est-ce qui te plaît dans cette chanson-là?
1: Ah, tout cet album-là, en tout cas, c'est une bébête, Hubert Lenoir. Ouais. Il me fascine, il m'intrigue, puis c'est musicalement génial. Je peux pas dire le contraire, ça s'en va dans plein de directions, puis c'est enveloppant.
0: Oui, il y a quelque chose de très dans le groove de cette
1: musique-là.
0: C'est
1: groovy, on peut pas résister à se danser là-dessus.
0: Monde Landry, t'es une grande fan de comédie musicale?
1: Oui, quand même! Ben moi, enfant, là, ce qui jouait à la maison, il y avait Notre-Dame de Paris, je connaissais par cœur, tous les mots. Starmania, ça jouait à la maison. Les Misérables, ça me fait brailler, ça me fait pleurer. Ils sont tellement misérables, ça me fait pleurer, là. C'est trop triste. Oui, puis la musique aussi dans Disney. Moi, tout ce qui était chanter une histoire, j'ai toujours aimé ça. Moulin Rouge, tout ça.
0: Bon public pour ça. Donc, t'as choisi une chanson de comédie musicale. Elle est dans Starmania. On écoute Nanette Workman.

0: Donc, tu avais l'embarras du choix à travers toutes les comédies musicales que t'aimes. Pourquoi cette chanson-là, particulièrement ce soir en danse à Nazilène?
1: Ben, parce que les autres que j'aurais choisis étaient trop déprimants. Et vraiment, j'aurais pris la toune La Méchante dans Notre-Dame de Paris. Ça aurait été trop triste, trop. Ça met pas le party. Tandis que ça, là, ça rock.
0: Ouais.
1: J'aime. Nanette Workman, quand j'écoutais, quand j'étais petite, je l'ai vue à un moment donné. Je fais, elle est tellement belle. Je me prenais un accent anglais pour être cool comme elle.
0: Mais t'as des airs de Nanette Workman.
1: Ah, ben,
0: Workman,
1: mon Dieu, merci. Je le prends. Merci.
0: Ben oui, vraiment. Tu pourrais incarner une.
1: Ben moi, j'ai toujours aimé les chanteuses qui gueulent.
0: Ouais.
1: Les chanteuses qui sont fâchées en chantant, tu sais.
0: Oui, du Diane Dufresne, par exemple. Tout ça, ça doit faire partie de ton univers aussi. Là, on s'en va dans le rayonnement international.

0: Angine de poitrine. Maud Landry, est-ce que tu fais partie?
1: Je suis dans le train.
0: Oui, t'es là.
1: Je suis là pour rester dans le train. Moi, je me font capoter. J'y trouve rebelle, j'y trouve tannant. J'aime qu'ils gardent le secret sur leur identité, mais c'est des petits gars du Saguenay.
0: Ouais.
1: C'est 4 tounes en même temps, dans le même tune. Moi, je capote. C'est peut-être mon cerveau qui est TDAH, qui aime ça en particulier. On aime ou on déteste.
0: Ouais. Hein?
1: Mais moi, ils me rendent bien fière. On dirait que c'est en ce moment, dans la société, dans la vie,
0: ouais,
1: là, c'est ça qu'on a besoin.
0: Oui, ça fait
1: une espèce de rock dans tous les sens, là. J'aime bien ça.
0: J'aime ça, ils sont tannants.
1: Ils sont tannants! Ils ont l'air des
0: petits... Je comprends ce que tu veux
1: oui.
0: dire. Oui, c'est comme si c'était un mauvais coup, là. Tu sais,
1: oui,
0: tout le monde
1: on fait ça, oui, ouais, on le fait. Ça, c'est, je trouve ça le fun.
0: Puis on l'assume.

0: on l'assume jusqu'au bout, cette proposition-là. Puis c'est vrai que c'est beau de les voir rayonner dans des talk shows américains.
1: Oui, ça rend fier.
0: Puis ils traînent en plus du monde en tournée avec eux. Là. Il me semble qu'en ce moment, Fred Fortin n'est pas comme en première partie.
1: Oui, ils ont des premières parties. Ils font rayonner le monde.
0: Ouais, gros Méné, je pense, c'est là avec eux. On est bien fiers d'Angine de Poitrine. Et là, je t'amène dans une nostalgie encore une fois. Mais là, ça nous montre ton petit côté niché, Maud Landry.

0: Alors, on est dans la musique du Cirque du oui. Soleil. Bon, c'est tiré du spectacle Allegria. Allegria, c'est une chanson qu'on oui. a souvent fait jouer. Mais toi, t'es plus querreur.
1: Celle-là, c'est un tango. Puis, faut que vous alliez voir le vidéoclip qu'ils ont fait avec ça.
0: J'avais
1: ça avait
0: même
1: gagné
0: pas qu'il y avait
1: des vidéos. Il y a un vidéoclip. Puis, pour vous donner l'idée, l'esthétique, moi, c'est une esthétique que j'adore. Steampunk, cinquième élément, 12 oui. singes. Je vous nomme ça, qu'est-ce que vous voyez? Des oui, espèces oui. de bébites.
0: Futuriste un peu.
1: Oui. Puis là, mélange à ça l'univers du cirque. Il y a quelque chose de. Moi, ça me fait comme un bon rêve lucide. Je trouve ça le fun de voir ça. Ça fait changement. Puis ça, c'est envoûtant. Puis là, c'est un tango. C'est tellement mais sexy. Là,
0: moi, je suis complètement intriguée. Je savais même pas que le Cirque du Soleil avait fait des vidéoclips.
1: Oui!
0: Tout ça. Alors,
1: bon
0: un univers qui s'ouvre à nous, Kerrer, donc dans les choix musicaux de Maud Landry. Là, la prochaine chanson, moi, je l'ai placée dans la catégorie don d'organe.
1: OK.
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0: Maud Landry, quel organe est-ce que tu es prêt à donner pour avoir accès à ce spectacle-là au Club Soda qui a été vendu en 15 secondes écart?
1: Je donnerais deux poumons, je pense.
0: Deux poumons.
1: Sérieux, là, quand j'ai su qu'il était en show, c'était déjà sold out.
0: Mais
1: moi,
0: oui.
1: depuis que je suis petite, je roule l'album du Club Soda ouais. live. Pour moi, c'est un humoriste, ce gars-là. C'est un poète, c'est un génie, puis c'est un pianiste. J'aime sa personne, j'aime ouais. tout.
0: Donc, c'est ça, ils ont annoncé dans le cadre de Coup de cœur francophone la venue de Richard Desjardins au Club Soda. Ça s'est vendu hyper
1: en
0: rapidement.
1: Deux secondes.
0: Je sais pas, les gens qui ont des billets, là, qui êtes-vous? J'ai pas encore croisé quelqu'un. Je connais
1: ouais.
0: que des gens qui ont essayé d'acheter des billets. Je connais encore personne qui a
1: moi
0: réussi.
1: Moi non plus.
0: Mais si vous avez un billet, sachez que Maud Landry a deux poumons pour
1: oui.
0: vous. Au besoin. En deuxième heure, on va faire entendre une chanson de Lisa Leblanc dans ta programmation musicale, Maud Landry. Mais t'as aussi fait de la place pour un autre Acadien dans ta programmation. Mmh.

0: Missy Béliveau, Income Tax. Pourquoi cette chanson-là?
1: Celle-là, ça me fait danser de la tête en bobolehead.
0: Ouais.
1: Tu sais, c'est. Il s'en fout, ce gars-là. Je l'aime tellement. Puis peut-être que j'ai. Je suis une Landry, moi. Fait que je dois avoir du sang acadien. Je comprends l'accent. Je l'aime. J'appartiens là, j'imagine. Là, mais c'est charmant.
0: Bon, on va aller vérifier si c'est peut-être un de tes petits cousins parce qu'il est au bout du fil. Salut, petit Béliveau.
2: Allô, comment ça va tout le monde?
1: Ça va très bien, puis toi?
2: Ça va dire bien.
1: Hey, j'adore ta musique. Merci de nous faire vibrer comme ça.
2: Ben, merci beaucoup. Ça me chauffe le cœur que tu me dises ça.
0: Oh! Alors, on te joint en ce moment à Baie-Sainte-Marie, en Nouvelle-Écosse. Income Tax, cette chanson-là qu'on vient d'entendre, n'est pas juste bonne, elle est hilarante. Est-ce que c'est... quand une humoriste là, souligne à quel point tu la fais rire, est-ce que c'est le compliment ultime pour toi?
2: Ben, tu sais, dans ma musique, je suis dépassé des drôles. Il y a des chansons qui sont plus des drôles que d'autres. Mais tu sais, même la chanson Income Tax, pour moi, c'est pas supposé d'être nécessairement hilarant, comme tu l'as dit.
1: Mais ça parle de problèmes financiers, tu sais.
2: Oui, c'est ça. C'est comme... C'est manière... une miette drôle, I guess, pour moi, puis of course, je le sais, mais je crois que souvent les Québécois voient ma musique comme encore plus drôle que c'est censé être. Déjà, il y a juste l'accent, tu sais, comme par exemple, Blue Jeans Bleu, oui. C'est un groupe plus humoristique, puis Rulers Air, puis c'est comme un personnage, whatever. Moi, c'est comme, c'est juste comme ça que je parle. So, comme, c'est pas un compliment, mais c'est pas exactement non, puis mon but.
1: Oh, comme, je voulais pas l'insulter, non. Mais c'est pas juste drôle, c'est bon, là.
2: Tu sais, je suis zéro... j'essaierai de répondre à ta question honnêtement. Tu sais, j'aime ça, ça me chauffe le cœur, but...
0: mais ton but, c'est pas d'être drôle. Mais je comprends la nuance, puis tu fais bien de le préciser.
2: Mon but, c'est d'être une niette drôle, et c'était là. I guess, mais c'est pas comme le but ultime. Mais c'est, again, je suis pas à fait dire que c'est pas un bon compliment. J'essaierai d'être précis dans ma réponse. C'est
0: mais
2: pour honorer. Je vais honorer votre émission, et puis vous donner une belle réponse.
0: C'est très clair ce que tu
1: penses à Ryan Doucette.
0: Oui.
1: De Halifax, en tout cas.
2: Ben, Ryan va être de la même région que moi.
1: Oui, tu le connais?
2: Ryan nous faisait des shows de mime quand on était à la petite école, puis on pissait nos hards à l'école.
1: Il est drôle, là.
2: C'était comme le plus. Pour moi, l'humour, quand je grandissais, quand j'étais un enfant, l'humour, c'était juste Ryan Doucette. Au Québec, vous avez. Autant d'humoristes qu'il y a des gouttes d'eau dans la fleuve, mais
0: ouais.
2: Nous autres, on a un humoriste.
1: C'est Ryan Doucette.
0: Faut le célébrer. Ouais. Mais je pense que aussi juste
2: le monopole, c'est tout ça et ça.
0: Mais je pense aussi, petit Béliveau, juste le fait de faire une chanson sur le income tax. Juste ça.
1: Je vais flober freaking 300$ à Walmart. Genre, je m'en fous. J'ai pas beaucoup d'argent. Moi, tout le flober.
0: Oui. Je pense qu'il y a ça aussi d'aller choisir un sujet comme celui-là. Et là, tu vas lancer un nouvel album dans 2 semaines. Et on nous a dit qu'on a le droit de dévoiler une primeur. Bon, on écoute bien ça. Et là, est-ce que tu veux faire une mise en contexte, petit Béliveau, parce qu'on s'en va écouter Income Tax, mais Frog Version, ou on l'écoute puis tu nous l'expliques après?
1: Frog Version?
0: On l'écoute?
2: Je ne savais pas que vous alliez... Oui, ils m'avaient jamais dit que vous aviez cette primeur-là. So... Man, comment est-ce que je peux l'expliquer? Basically, moi, je suis un gros fan de la musique en général, toutes sortes de genres de musique, puis j'aime beaucoup du metal, puis dans le extreme death metal, comme il y a un subgenre niche appelé le slam.
0: Okay.
2: Puis le slam, c'est essentiellement un genre qui est un joke en soi. C'est comme si t'en pousses à l'extrême, que c'est quasiment de l'humour en soi, tu sais.
0: Ouais.
2: Mais moi, j'adore ça. Puis c'est comme kind of sérieux au même temps, mais c'est comme cartoon. C'est tellement extrême que c'est quasiment juste une joke, c'est comme un meme. Et puis, moi, j'ai déjà fait une chanson de ce style-là sur mon dernier album, mais pour cet album, j'ai décidé encore d'en faire un autre. C'est une reprise de Income Tax, mais dans le style de du slam. C'est toutes les mêmes paroles, c'est toute la même structure de chanson, sauf dans tout un autre style.
0: OK, on écoute ça.

0: Walmart. 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
2: Wow, alors ça, c'est ce qu'on pourra entendre, mais c'est la toute dernière chanson là, de l'album. Je veux quand même qu'on prenne un moment pour en parler de wow. cet album-là, Petit Béliveau. C'est ton quatrième album, ça va être ton deuxième album homonyme. Encore une fois, tu joues de tout là-dessus. On va entendre, on t'entend à la guitare, au banjo, mandoline, la flûte. Mais tu as quand même précisé que c'est un album qui est peut-être un peu plus sombre et tu as même dit que tu as presque laissé ta peau. Qu'est-ce qui s'est passé pendant la création de cet album-là, Petit Béliveau?
1: Laisser ma peau, qu'est-ce que ça veut dire?
2: Mais que...
0: Te faire mourir.
2: Oui, c'est ça.
1: Ah, oh, quasiment mourir. Mm. C'est un homme qui est à la misère à recorder au niveau technique, juste comme l'enregistrement même, parce qu'il y a beaucoup plus de vrais instruments que normal. Mm. Puis là, il trouve, tu sais, au niveau de les sujets, whatever. Les derniers 2 ans et 7, j'étais moins happy-go-lucky que j'ai été dans ma vie, I guess. Et puis en plus, je me sens plus à... I don't know, on dirait que le... Des fois, ça file un peu comme c'est la fin du monde. Dernièrement, ouais. On dirait qu'on a tous ce petit sentiment qu'on ne veut point vraiment discuter, que c'est comme, c'est peut-être low-key, la fin du monde, on n'est pas exactement sûr. Puis même si ça l'est pas, le monde changera bientôt assez que c'est comme essentiellement une fin anyway, tu sais. So, on dirait que ça m'habite à beaucoup ce mode de stuff-là. Bien sûr, à ces points de faire de la musique définitivement, de encore comme que ça fit dans le contexte de le projet, mais comme tu sais, par exemple, moi, j'ai tout à fait un gros fan de du country puis du bluegrass, puis surtout le vieux stuff comme anything comme avant les 90 dans ces styles-là, puis encore à ce jour, souvent c'est de la musique qui est vraiment joviale, puis dans des clés majeures, mais là, t'écoutes les paroles, puis c'est comme super déprimant.
2: Ouais,
1: so, c'est comme kind of plus comme, je voulais pas pousser à ce niveau-là, mais tu sais, c'est plus ça mon approche, comme je reste avec la musique. Kind of, you know,
0: ouais, ça me parle,
1: puis ce vibe-là. Puis j'essaie le plus que possible d'avoir des tournures, même dans les propos qui sont positifs, mais comme tu sais, l'essentiel de les messages sont souvent plus dark que ça l'a été. Puis tu sais, c'est pas comme j'ai jamais fait ça avant. I guess tu pourrais dire que c'est plus le cas dans cet album, c'est que ça l'a été avant. Puis il y a moins de chansons qui sont sur des sujets une miette plus straight up humoristique comme Income Tax ou whatever. Par exemple, il y a moins de ce vibe-là. Puis, je sais qu'il y a du monde, il y a obviously plein de monde qui aime ce stuff-là, mais je peux point.
0: Ah, je vais adorer ça, mon côté sombre, là. On va connaître ton côté sombre.
2: Et lucide, j'ai envie de dire. Petit Béliveau, merci tellement d'avoir pris un moment avec nous. On va aller écouter ce nouvel album-là qui va apparaître sur les plateformes le 16 octobre. Il y a déjà quelques chansons qu'on peut aller écouter. Tu vas être en tournée Gatineau, Toronto, Moncton. Merci d'avoir pris un moment avec nous.
0: Merci.
1: Merci beaucoup.
2: Maud Landry, merci pour ta programmation musicale. On va te voir en spectacle. Trop cool. T'es en tournée à Mont-Laurier, Saint-Jérôme. Il y a encore plein de dates sur le Maud Landry. On s'abonne aussi à ton infolettre. Moi, je vous invite à être avec nous tout de suite après le bulletin de nouvelles. Sophie Cadieu, Simon Boulris et Monique Néron qui se joignent à nous.
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7: Bonjour, il est 14h, ici Félix Morissette-Beaulieu à Québec. Voici vos informations. Il reste peu de temps aux principaux partis pour convaincre les indécis de leur accorder leur confiance au moment où plus du quart des Québécois ont déjà voté par anticipation. Et les chefs concentrent leurs efforts aujourd'hui dans les régions où les luttes pourraient être serrées lundi soir. Sébastien Desrosiers suit la campagne du chef péquiste Paul Saint-Pierre Plamondon, qui est dans notre région aujourd'hui de la capitale nationale.
8: Pour le chef du Parti québécois, le chemin vers la majorité pourrait bien passer par la région de Québec. Alors, à ceux qui y habitent, il a lancé ce matin le message selon lequel il voulait faire le gouvernement avec les gens de la capitale nationale, où la formation indépendantiste est engagée dans des batailles assez féroces avec Québec solidaire, mais surtout avec les conservateurs. Paul Saint-Pierre Plamondon s'en est pris, d'ailleurs, ce matin, à la crédibilité d'Éric Duhaime, qui ne ferait pas mieux, selon lui, que la CAQ. On écoute.
9: Je pense qu'on doit arrêter de raconter n'importe quoi aux gens de la ville de Québec, avoir une parole fiable, arrêter de dire des choses qui ne se peuvent pas, peu importe si ces choses qui ne se peuvent pas viennent de l'intelligence artificielle ou non.
8: Pendant ce temps, les libéraux et les caquistes sont pour leur part en Montérégie. Aujourd'hui, une région où Charles Milliard compte faire des gains au profit de la CAQ, qui dans son cas a mis de l'avant le ministre sortant des Finances, Éric Girard, qui a lancé une mise en garde contre un référendum sur l'indépendance du Québec. Les voici.
10: Il y a toutes sortes d'estimés, mais c'est certain qu'un Québec indépendant, souverain, serait plus pauvre.
11: On le dit respectueusement, mais la CAQ est game over, mais la game se poursuit. Et maintenant, on fait face, chers amis, à un duel entre le Parti libéral du Québec et entre le Parti québécois.
8: En réponse à Éric Girard, c'est une campagne de peur, réplique Paul Saint-Pierre Plamondon, qui dit percevoir de la panique chez ses adversaires. Ici Sébastien Desrosiers, Radio-Canada, Baie-Saint-Paul.
7: Et à quelques jours du scrutin, difficile de dégager une tendance parmi les électeurs rencontrés par Radio-Canada dans Charlevoix-Côte-de-Beaupré. À la Malbaie, le projet de modernisation de l'hôpital demeure un enjeu important et certains craignent encore qu'un changement de gouvernement puisse compromettre le projet. À Baie-Saint-Paul, plusieurs électeurs sont toujours indécis et certains hésitent notamment entre voter pour le candidat local ou pour le parti. Sur la Côte-de-Beaupré, le désir de changement est revenu à quelques reprises dans les conversations, alors que d'autres ont choisi la continuité.
12: Toujours indécis, je ne suis pas encore fixé.
13: Pour vous le dire, je ne suis pas séparatiste. J'ai voté une fois quand c'était Pauline Marois, parce qu'elle était de Charlevoix.
14: Dernière à date, c'est qui a défendu le Québec? C'est Mme Fréchette.
15: Je suis pas caquiste, mais pour Carianne, je devrais voter caquiste. Est-ce qu'on vote pour le parti ou on vote pour la personne? On ne le sait plus.
16: J'y vais beaucoup avec les mouvements en fait, que les gens y font.
17: Je suis allé pour la continuité.
7: À Thetford Mines, maintenant, la hausse de la consommation d'opioïdes inquiète l'organisme Réseau d'entraide des Appalaches. Depuis mars, son organisme a déjà distribué 16 trousses de naloxone, l'antidote qui neutralise temporairement les effets des opioïdes, contre 17 pour toute l'année dernière. Le crack aussi est davantage présent. Et jusqu'il y a 5 ans à peine, le travailleur de rue Patrick Nau constatait que le fentanyl n'était pas tant distribué par les vendeurs de drogue de Thetford Mines. Or, les choses ont changé. La drogue qui arrive à Thetford est aussi de moins bonne qualité.
18: La drogue au Québec, ben, à Thetford surtout, là, c'est de moins en moins de qualité. Plus qu'on s'en revient, on part des grandes villes, en s'en revenant vers les petites villes, la drogue est coupée de plus en plus, fait que de moins de qualité. Fait que oui, plus d'overdose.
7: L'organisme Réseau d'entraide des Appalaches constate le lien entre la précarité résidentielle et l'augmentation de la consommation. Il demande davantage de moyens et de travailleurs de rue pour répondre à cette crise. Et les Canadiens se disent favorables à l'idée de faciliter l'exercice de la médecine pour des docteurs qualifiés formés à l'étranger. C'est ce que révèle un sondage réalisé par le Conseil médical du Canada sur les priorités des citoyens pour répondre à la pénurie de médecins au pays. Une autre mesure priorisée par les répondants est d'inciter les citoyens canadiens formés à l'étranger à revenir exercer la médecine au Québec, au pays plutôt. Des chiffres de 2023 montrent que le Canada arrivait au 27e rang sur les 37 pays de l'OCDE par rapport au nombre de médecins par habitant. Aux États-Unis, cette fois, la gouverneure de l'État de New York nomme une procureure spéciale pour enquêter sur le viol collectif présumé survenu à l'Université de Cornell. La procureure de l'État de New York, Letitia James, prendra en charge cette affaire qui génère de nombreuses réactions sur les réseaux sociaux. Les précisions de David Savoie.
19: La gouverneure Katie Hochul dit que les gens qui devaient protéger la femme, qui dit avoir été victime d'un viol collectif, avaient échoué dans leur tâche, notamment la police et le procureur du comté. Je vous rappelle l'origine de cette affaire. Dans une plainte civile déposée il y a 2 semaines, une femme affirme avoir été droguée et violée par 7 membres d'une fraternité de l'Université Cornell en octobre 2024. Aucune accusation criminelle n'avait été déposée contre les 7 étudiants à l'époque. Le procureur du comté a rouvert une enquête depuis le dépôt de la poursuite. Selon le bureau du procureur, la version des faits de la victime est très différente entre ce qu'elle allègue dans la poursuite et ce qu'elle aurait dit à la police. Le gouverneur de l'État de New York soutient qu'elle a appris de nombreux faits troublants, notamment que le dossier de la plaignante avait été fermé sans que personne ne s'entretienne avec elle ou les assaillants présumés. C'est la raison pour laquelle elle demande à la procureure Letitia James de se pencher sur le dossier. L'affaire suscite aussi beaucoup de réactions au sein de la population, une avalanche de réactions notamment sur les réseaux sociaux pour dénoncer les violences sexuelles. Également de nombreuses publications pour tenter de masquer l'identité de la plaignante, qui est identifiée seulement comme Jane Doe, un nom générique. « C'est moi, Jane Doe, arrêtez de la chercher », peut-on lire dans plusieurs messages. Il s'agit d'une tentative de brouiller les pistes, parce que plusieurs personnes tentent de connaître et de faire connaître l'identité de la jeune femme qui a porté plainte. Ici David Savoie, Radio-Canada, Montréal.

0: Ici Émilie Perrault et le restaurant Toujours la culture se poursuit avec la comédienne Sophie Cadieux. Salut Sophie!
1: Bonjour, merci de m'accueillir.
0: On a compté, c'est la 6e fois qu'on t'accueille à l'émission en 5 ans. Mais là, ça faisait quand même 2 ans qu'on t'avait pas reçu. C'est pas une déclaration d'amour, ça, Sophie Cadieux. J'espère que tu l'entends.
1: Oui, mon Dieu, je me sens très choyée.
0: Et là, c'est la spectatrice qu'on va découvrir aujourd'hui. Si on devait te décerner un prix de spectatrice Sophie Cadieux, tu dis que contact visuel accueillant et support moral garanti.
1: Oui.
0: Mais parce c'est comme un slogan.
1: Non, mais c'est parce que je reconnais ce que ça demande de se commettre devant les autres, sous n'importe quelle forme, que ce soit dans la vulnérabilité, dans l'excès. Et que j'aime ou non la proposition, j'aime reconnaître et connecter de vivant en vivant, dire « t'es capable, je suis là, je te donne toute mon attention ». Donc vraiment, les grands yeux ouverts, la bouche un peu ouverte, souriante, ça c'est moi.
0: Contact visuel accueillant, j'adore ça. Et Simon Boulris, bonjour Simon.
2: Bonjour Émilie.
0: Qui est ici en tant qu'algorithme pour toi, Sophie Cadieux. Simon, t'es porte-parole de quoi cette semaine?
2: Je suis porte-parole pour la semaine pour l'école publique.
0: D'abord, OK.
2: Alors, je me promène beaucoup dans les écoles, aussi dans les 5 à 7 de professeurs, puis je les aime, les professeurs. Oui. Très heureux de ça. Et le 22 octobre prochain, je serai aussi le porte-parole pour la grande lecture partagée. Donc, c'est une grande mobilisation. On tente de cumuler 5 millions de minutes de lecture. Alors, tous les jeunes partout, mais les adultes aussi, les écoles peuvent s'inscrire. On va sur le site La Grande Lecture Partagée. Et ensemble, on lit collectivement ce qu'on veut. Donc, c'est vraiment un événement festif. C'est un défi qu'on se lance et on peut lire ce qu'on veut. Ça peut être un roman audio. C'est tout à fait de la lecture.
0: Et on va ajouter donc les minutes qu'on a lues au grand cumul. C'est
2: un
0: magnifique.
2: Truc collectif, juste pour le plaisir d'aller. Mais on peut, Sophie, va t'inscrire.
0: Mais d'autant plus que tu vas avoir de la lecture en sortant de ça.
2: Oui,
0: alors, tu pourras
2: d'ailleurs,
0: pas
2: elle est en train d'espionner ma pile de livres.
1: Je reconnais certaines éditions et je suis titillée.
0: Et vous savez, à l'émission, on vous demande souvent c'est quoi votre prochain geste culturel. Tantôt, on va prendre un moment pour parler avec une auditrice. On va parler d'une magnifique initiative familiale. Son oncle a toujours écrit des chansons et pour ses 80 ans, ils ont loué une salle de spectacle pour lui offrir le show de sa vie. Donc, on va parler avec Julie Turcotte dans la prochaine heure. D'ailleurs, vous pouvez toujours participer à l'émission. On a notre boîte vocale, je le rappelle. Si vous voulez trouver le numéro, vous allez sur la bulle de conversation. Il y a l'onglet « Participer à l'émission » et vous pouvez nous laisser un message sur notre boîte vocale pour nous parler de votre prochain geste culturel. Et à la toute fin de l'heure, Monique Néron aussi qui va se joindre à nous pour son livre « Tom et la maison Jello ». Et là, j'ai demandé aux auditeurs de partager avec nous des souvenirs de sorties culturelles avec les grands-parents. Il y a Jonathan qui nous écrit un souvenir que j'ai. J'écoutais les belles histoires des pays d'en haut avec mon grand-père pour apprendre comment c'était avant. Et pendant ce temps-là, ma grand-mère écoutait Ouattatatar pour ensuite parler avec moi de la réalité des jeunes de mon âge.
2: Oh,
0: c'est tellement beau! Josiane Huard de Montréal, mes grands-parents m'ont amené voir une pièce de théâtre avec Gilles Latulippe et Fernand Gignac quand j'avais 8 ans, qui était suivi par un concert de Monsieur Gignac que j'aimais pour sa voix et ses chansons de Noël, même si j'étais pas très cool pour l'époque. Et Isabelle Désy. Isabelle Désy de Sept-Îles, ma grand-mère m'a amené voir le film La Grenouille et la Baleine. Oh, c'est devenu mon film culte.
2: Fanny et 35... aussi.
0: Oui, 35 ans plus tard, elle enseigne la flûte à bec sur la Côte-Nord et chaque année, elle fait écouter ce film-là. Ah, c'est classe, c'est magnifique. Merci pour vos messages. Vous pouvez continuer à nous écrire. D'ici la fin de l'heure, on partagera ça aussi avec Monique Néron.

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1: 25 ans cette année que ma prochaine invitée est sortie du Conservatoire d'art dramatique de Montréal. Et depuis, elle est constamment en mouvement entre la télévision grand public, le théâtre de création, l'improvisation, la mise en scène. C'est assurément une artiste curieuse qui aime prendre des risques. Et d'ailleurs, comme spectatrice, elle est allergique à la complaisance. Sophie Cadieux, as-tu déjà vu Britney Spears en spectacle?
2: Malheureusement pas. Je peux pas dire que j'étais une grande fan qui a suivi la carrière débutante de Britney Spears, mais je me suis rattrapée dans les derniers mois. Oui. Ça, c'est sûr.
1: Parce que là,
3: moi, j'ai vu la semaine passée Britney Spears à l'Espace Go.
1: Elle était là à l'Espace Go. On t'accueille là-dessus parce que depuis quelques jours, on peut te voir sur la scène de l'Espace Go à Montréal dans la pièce Enfin te voilà, Britney Spears, écrite par Marie-Hélène Larose Truchon, mise en scène par Sébastien David. C'est à l'affiche jusqu'au 22 octobre. Tu y retournes ce soir, d'ailleurs.
2: Oui, et même nous avons annoncé hier une nouvelle série de supplémentaires, donc jusqu'au 24 octobre.
1: C'est une bonne nouvelle. Pensais-tu un jour incarner Britney Spears,
2: non,
1: Sophie Cadieux?
2: Non, écoute, on dirait que je suis dans mon icon era parce que dans Corps Fantôme, j'ai également joué Madonna.
3: C'est vrai.
2: Donc, oui. Ça a été surprise sur surprise d'avoir accès à ces figures pop-là. Mais j'ai compris l'invitation de Sébastien David de me joindre à ce projet-là. Il cherchait une actrice qui pouvait peut-être, dans une physicalité quand même, traverser la vie de Britney Spears, donc il y avait quand même encore cette jeunesse-là et une maturité. Donc, je pense que ma voix me permet cet écartèlement-là un peu pour pouvoir projeter toute une suite de figures féminines dans Britney Spears.
3: Et en plus, tu danses bien, Sophie. Moi, je me rappelle de toi à l'Espace Go, tu faisais même du ballet classique dans une pièce d'Evelyne de la Chenelière.
2: Oui.
3: C'était
2: Geneviève Guérard qui m'avait coachée, la grande ballerine. Oui.
1: Wow. Et là, tu es sur scène, si j'ai bien compris, pendant toute la durée du spectacle. Les critiques parlent vraiment d'une performance phénoménale. Comment est-ce que tu ressors de cette performance-là tous les soirs?
2: J'ai l'impression que c'est comme si je faisais un cours intensif de spinning tous les jours. Je suis mouillée de bord en bord. C'est une série, de scène sur scène, mais il y a aussi des changements de costumes.
1: En plus.
2: Vraiment très, très intense à chacun des tableaux. Donc, mais c'est quelque chose qui me donne une énergie. Mm-hmm. Je suis comme un peu dans une préparation marathonienne. Ouais. Je m'alimente super bien. Je me repose. Je m'étire.
1: C'est-tu relax des fois pour toi, le théâtre, Sophie Cadieux? Il me semble que tu as souvent des performances comme ça qui sont intenses.
2: Oui, on dirait que les gens m'appellent pour ça de plus en plus à chaque...
1: Quand tu faisais le monologue féministe...
2: Oui, pour hommes.
1: Ben oui, ouais. Qui était finalement un cours d'aérobie.
2: Oui, un cours de Zumba. c'est un peu ce même type d'énergie-là. Oui. Puis tu sais, je vieillis, donc à l'aube de 50 ans. Non, mais je trouve ça beau de cultiver cette énergie-là. Puis il y a quelque chose de magique dans le fait d'être sur scène. Oui. C'est qu'il y a une énergie vitale qui me transcende. Oui. Tu sais, vraiment, mais je peux être fatiguée. Puis mon corps, vers 18h30, 18h45, il commence à se réveiller. Puis il est prêt à la représentation. Puis l'énergie que le public donne aussi. Puis on dirait qu'après... Avant, je peux être fatiguée, mais pendant, je suis comme touchée par une grâce qu'on dirait que ça, qui est un savant mélange d'adrénaline et de désespoir, j'imagine. Mais
1: un peu des deux.
2: Mais ça me met dans une place vraiment où j'ai l'impression de toucher à quelque chose d'un peu sacré. Tu sais, il y a quelque chose d'un rituel ou une transe un peu. Oui.
3: Mais donc, il y a de la fatigue parfois dans la journée. Parce que moi, je t'imagine toujours tellement énergique. Mais donc, la journée où tu vas jouer, là, ça t'arrive d'être un peu fatiguée durant la journée?
2: Oui, parce que je me lève à la même heure que mon garçon à 6h30. Okay. Donc, tu sais, la sieste est un peu obligatoire. Puis je sais que quand c'est extrêmement physique, donc ça me demande une préparation, ça me demande un temps de dépôt. Puis plutôt que de voir ça comme une punition, parce que je sais pas, dans mon élan naturel, je vois ça comme un temps de préparation.
1: Oui. La figure de Britney Spears, ça devient un peu une figure universelle dans ce spectacle-là. Je t'entendais en entrevue dire qu'on porte tous un peu une Britney en nous. Qu'est-ce que ça veut dire?
2: Mais ça veut dire qu'on a tout le temps ce souci peut-être de performer. Ouais. On vit sous un joug du patriarcat qui... dans la vie de Britney Spears a été représentée vraiment par la figure du père, mais aussi par celle de l'industrie musicale, par une certaine bien-pensance, société bien-pensante, qu'on voulait qu'elle soit cette vierge intacte à qui on demande de chanter sexy. Puis le texte de Marie-Hélène Larose Truchon, ce qu'il nous fait, c'est qu'il nous apporte dans plusieurs scénettes, tableaux, où on rencontre une infirmière, on rencontre une soldate, on rencontre une jeune enfant, une femme qui est dans une secte. Et finalement, on voit comment insidieusement toutes ces Ces dictats-là sont imposés à des femmes. Et Britney est la quintessence un peu de tout ce qui a été imposé aux femmes parce qu'on a pu, elle, la regarder vivre aussi.
4: C'est ce qu'on découvre donc à l'Espace Go. Merci de ne pas avoir fait de sieste pour être avec nous comme ce soir. Il va falloir que tu ailles sur scène. Et là, je voudrais changer de sujet. Permets-moi d'utiliser une subtile transition musicale que Manal Drissi a rappelée à notre mémoire cette semaine parce qu'elle nous parlait de son rattrapage de la série Ouattatatar. On l'adopte maintenant. Dans toutes nos transitions de sujet, il y a un peu de guide maintenant. Est-ce que tu l'entendais, cette transition-là, dans ta tête, quand tu finissais une scène là, dans ton rôle de Vanessa?
2: Oui, par moment, parce qu'on devait rester fixe.
4: Oui, c'est ça.
2: Oui, et vraiment, là, donc, t'étais dans ton émotion, puis là, tu comptais, puis là, 1, 2, 3, 4, 5. Puis là, des fois, tu sais, c'était comme 10 secondes. Non, mais pas tant que ça, là, mais je reconnais ça.
4: Le solo de guide dans ta tête. Sophie Cadieu, c'est pas encore officiellement annoncé, mais on nous a dit qu'on avait le droit de le dire. Tu vas faire partie du jury court-métrage du Festival Cinémania du 4 au 15 novembre prochain. T'as joué toi-même dans une bonne douzaine de courts-métrages. Le premier de Monia Chokri, par exemple. Un court-métrage de Denis Côté aussi. T'es quel genre de jury, toi, quand tu t'embarques dans une aventure comme ça? Ça va être quoi tes critères pour juger les courts-métrages?
2: Mais le court-métrage, ce que j'aime, c'est que c'est un moment. C'est vraiment, même quand ça se déploie de façon super articulée, t'es en 20 minutes, en bas de 20 minutes, tu traverses un univers. Donc, c'est vraiment, tu sais, très impressionniste. Mm-hmm. Après ça, il y a des qualités techniques qu'on peut aller voir. L'interprétation aussi, c'est quelque chose qui, évidemment, je pense que va me toucher. Mm-hmm. Mais je vais chercher la singularité, je vais chercher d'avoir qu'est-ce qui reste aussi après, mm-hmm. parce que c'est tellement un bref moment, donc comme une espèce de feu de Bengale. Mm-hmm. Donc, je vais faire confiance. Est-ce que j'y pense encore le lendemain?
4: Puis est-ce que ça te nourrit comme créatrice quand tu acceptes des mandats comme ça de jury? Ça veut dire que tu vas avoir plein d'univers. Est-ce qu'il y a des fois, il y a des choses qui peuvent te servir plus tard dans ta création?
2: Oui, mais je pense que c'est vraiment la spectatrice en moi qui est vraiment assouvie à ce moment-là. Moi, je viens vraiment, j'ai découvert quand j'étais au conservatoire le mouvement Kino, qui était un mouvement de court-métrage où plein de jeunes cinéastes voulaient tourner à tout prix avec les nouveaux moyens un peu plus démocratiques.
3: Et l'urgence.
2: Puis devaient produire pour une fois par mois. Donc, j'aimais le côté imparfait, le côté impulsif, tout ça. Et fait que j'ai continué à suivre vraiment le court-métrage parce que c'est une forme qui me plaît énormément.
4: Alors, les gens pourront aussi en voir du court-métrage au Festival Cinémania. C'est du 4 au 15 novembre prochain. Passons à ton CV de spectateur.
2: J'attendais de la guitare.
4: C'est plus groovy. Je vais commencer en disant que meilleur spectacle à vie, tu ne l'as pas vu encore, Sophie.
2: Ouais.
3: Ah, c'est beau, ça.
4: Quelle belle réponse.
3: Ben oui.
4: Fine renarde.
2: Non, mais c'est parce que c'est quand même un exercice de mémoire ce CV de spectatrice. Oui. Et vraiment, je m'y suis penchée avec sérieux. Mm. Mais en même temps, ce qui m'excite, comme dans mon métier encore, c'est toujours l'inconnu. Ouais. Donc, j'avais envie de faire ce clin d'œil-là en disant, oh mon Dieu, mais la chose que je sais même pas qui existe encore ou une forme théâtrale peut-être tellement brute qui va me ramener à l'essence. Donc, il y a tellement de changements technologiques, tellement de façon de regarder le monde. Présentement, on est en pleine mutation. Ouais. Je me dis, j'espère qu'il va y avoir des surprises émotives et sensorielles qui nous attendent dans ce bouleversement-là.
4: Et donc, comme elle a quand même bien fait l'exercice,
2: Pour le reste.
4: Oui, c'est ça. On retourne dans ta mémoire. Premier spectacle que tu te souviens d'avoir vu, on est dans du théâtre de marionnettes. Donc, c'est la compagnie Illusion. Quel souvenir tu gardes ça?
2: Mais ce que j'en garde, c'était comme des couleurs. C'est vraiment le sentiment qu'on attendait dehors puis qu'on allait rentrer. Et ils ont coupé la file après nous. T'sais, ils ont fait, OK, là, vous pouvez rentrer. OK, vous êtes combien, là, mon père? On est 3. OK. Et là, il y avait comme des immenses mains d'adultes qui ont passé dans mon dos pour dire, vous rentrez, et les autres pas. Et tout ce que je me rappelle du spectacle, c'est que là, il faisait noir et c'était comme orangé et chaud. Puis j'étais très prêt. Puis c'est vraiment...
3: T'étais choyée, t'avais été invitée.
4: T'étais l'élu, là.
2: Oui, j'avais été choisie. Fait que c'est vraiment un sentiment peut-être qui a inconsciemment créé le fait que je suis bien dans une salle de spectacle.
4: Mais tu gardes ça quand même précieusement, cette sensation-là. Là, après ça, quand même des grosses pointures dans ton CV de spectatrice. T'es allée voir les Jackson au Stade Olympique quand t'avais 7 ans. Et là, 2 ans plus tard, Simon Boulris, attention.
3: C'est pas vrai. Non, t'as pas vu Whitney.

0: Ça n'a aucun sens, je suis tellement jaloux.
1: Mais tes parents sont donc bien cool, Sophie Cadieux.
2: Mes parents sont vraiment cool. Écoute, on allait voir
0: ses... Mais où, quand, comment, je veux tout savoir.
2: Mais moi, à cette époque-là, j'habitais en Ontario, à Alexandria.
1: Okay.
2: Et on était venus à Montréal. Et c'était vraiment une surprise. On embarque dans la voiture, puis ils nous amènent voir Whitney Houston.
1: Au Forum.
2: Au Forum.
0: Oh, mon
1: Mais
0: Dieu,
1: voyons donc, en plus, ils partent d'Alexandria.
2: Oui, puis là, c'est vraiment une grosse sortie. Puis on avait manqué l'école, puis c'était vraiment...
0: C'était en quelle année, genre?
1: Moi, j'avais 86.
2: Ah oui, ben c'est ça.
1: Elle n'est pas venue si souvent à Montréal.
0: Mais non, vraiment pas, c'est ça. Hey, 80, j'avais 4 ans. Pas... Oh mon Dieu, c'est son premier album. Et ça sortait en 85.
2: Ben oui. Puis, tu sais, c'était très impressionnant de se retrouver dans une foule comme ça. Je me rappelle aussi de quand j'étais allée voir Michael Jackson. Dès qu'il y avait quelqu'un qui avait un gant blanc, j'étais, oh mon Dieu, c'est lui, Michael Jackson. Tout le monde avait le gant blanc au stade. Puis, pour Whitney Houston, ben c'était, tu sais, les gens fumaient, j'avais peur des cigarettes. C'était vraiment très. En tout cas, mon souvenir est très sensoriel de ça aussi, mais c'était vraiment plaisant de chanter, taper des mains, de regarder ça, puis de se coucher tard. On s'est endormi dans le char en revenant, c'est
0: j'espère.
2: Sûr.
1: Mais quelle aventure quand même. Simon s'en remettra pas.
0: Non, je m'en remettrai pas. Je pense que c'est la première personne que je rencontre qui a vu Whitney. Par procuration, là, je vis quelque chose.
1: Artiste que tu as vu le plus souvent en spectacle, Sophie Cadieux. J'imagine que là aussi, il y avait quelques options parce que tu as plein d'amis artistes. Mais c'est un auteur, compositeur, interprète qui a une approche très théâtrale. Pierre Lapointe.
3: Depuis

0: Est-ce que tu te rappelles la première fois que tu as vu Pierre Lapointe en spectacle, Sophie?
1: Mon Dieu, la première fois. Je me rappelle la première fois que j'ai entendu son démo. Il venait de gagner Grimbé.
2: Je me rappelle
1: puis,
2: de ça aussi.
1: Là, il était nu-pied sur sa photo. Puis là, c'est mon ami Éric Paulus qui dit à Gatineau, il y a quelqu'un qui m'a donné ça. Puis j'avais, écoute, je me rappelle, on était en voiture pendant l'été, puis il avait mis ça dans la voiture. Puis j'étais comme, oh, c'est qui? Waouh! Puis après ça, je pense que je l'ai premièrement vu, tu sais, de. Comme chanter, tu sais, juste une chanson dans des soirées plus événementielles. Puis après ça, ben, je me suis mis à le suivre. Puis ce que j'admire beaucoup de chez Pierre, chez lui, c'est que son répertoire est constamment en mouvement.
0: Oui.
1: Il ne cesse de se réinventer et de réinventer la façon qu'a façonné une chanson et de la refaçonner. Et de vraiment embrasser aussi une esthétique, une époque de sa vie, puis de se lancer corps et âme là-dedans. Puis je trouve que ça fait qu'il nous surprend toujours, puis en même temps, on retrouve toujours le même cœur battant qui ne cesse, comme un origami un peu, de se déployer dans des formes différentes.
2: C'est drôle, on dirait que tu te décris version homme, parce que moi, pour moi, en théâtre, tu représentes ça, et sincèrement, je pense que t'es l'actrice que j'ai le plus vue performer sur scène.
1: Ah ouais?
2: Je t'ai vue tellement beaucoup, puis je t'écoute parler, j'ai dit, mon Dieu, on dirait que c'est la description de Sophie Cadieux.
0: Et c'est un grand ami, là, Pierre Lapointe, de travailler beaucoup avec lui à la mise en scène. Est-ce que t'es capable d'être juste spectatrice?
1: Oh, complètement. Oui, okay. Oui, quand ça part vraiment d'aller voir un tour de chant de lui, tu sais, des fois solo avec un gros band, un spectacle de Noël, j'ai tout le temps l'impression de retrouver quelque chose et d'en découvrir une nouvelle partie aussi.
0: D'ailleurs, il est en spectacle ce soir à Victoriaville pour les gens qui veulent attraper un spectacle de Pierre Lapointe. Puis, il y a plein de dates qui s'en viennent pour le spectacle Chansons démodées, pour ceux qui ont le cœur abîmé d'ici Noël. Des spectacles que tu es fière de nommer sur ton CV, puis c'est même pas Whitney Houston, imagine, Simon. Alors, tout d'abord, on est avec un groupe phare de Montréal à l'époque là, où ça se passait là, pour la musique indépendante.

0: Récemment, il y a Pierre-François Legendre qui nous a confié qu'il était là. Je ne sais pas si tu l'as vu ce soir-là, mais il nous a dit qu'il a pleuré pendant cette chanson-là. Toi, tu étais dans quel état? On est au Corona, Montréal.
1: Oui, c'est ça.
0: Avril 2005.
1: J'avais l'impression d'être à l'aube de quelque chose. C'est comme, je pense que c'est un peu aussi ce que leur musique appelle, mais il y avait comme un sentiment de communion par la musique vraiment très forte. Et ce sentiment que ça allait être quelque chose de grand, que tu sais, il y avait vraiment quelque chose qui nous dépassait dans cet appel-là musical. Fait que j'ai pas honte de name dropper.
0: Elle était là, Sophie Cadieux, au Corona en 2005. Et l'autre artiste que t'es fière d'avoir vu, on l'écoute, puis après ça, tu nous expliques dans quel contexte, OK? Les oiseaux.

0: sud. Il y a 20 ans, je crois, naquit le
1: premier. Jean Leloup. Dans quel contexte?
2: Alors, je l'ai vu à plusieurs reprises, dont son mythique, c'était au MTLUS avec le crâne.
1: Oui,
2: oui, donc. Mais je travaillais dans un bar à Montréal qui s'appelle le Diable Vert, qui était sur la rue Saint-Denis. Et donc, j'étais au conservatoire. Et un dimanche soir, ils font « Ouais, il y a un show secret de Jean Leloup. » Et vraiment, tu sais, c'était un bar un peu comme la musique.
1: Il y a du Rihanna, là. C'est,
2: oui,
1: c'est
2: oui,
1: moins,
2: c'est ça
1: appelle moins Jean Leloup, là.
2: C'est ça, là. Puis il n'y a pas d'espace pour un spectacle en tant que tel. Et il y a Jean Leloup qui vient avec un ami faire de la musique. On le sait pas si ça y tente tant que ça. Le contexte m'est flou, mais je suis là avec comme 39 personnes, puis on écoute Jean Leloup, puis je suis comme, il est à côté de moi, tu sais. Puis ça a été... Puis quand il chantait, il était vraiment super investi, mais sinon, tu sais, il parlait pas trop entre les chansons. Le contexte, je l'ai complètement oublié. Peut-être que quelqu'un va écouter puis va dire, ben oui, c'est parce que c'était dans tel, c'était son ami qui était... Je m'en rappelle.
3: Étiez-vous parmi les 39 personnes ce soir-là?
1: Oui, écrivez-nous. Pourquoi vous étiez là? On le sait toujours pas.
2: Mais en tout cas, c'était vraiment une soirée très, très intime avec Jean Leloup.
1: Et ben voilà. Et ça, ne serait-ce que pour être mentionné une fois à la radio,
2: oui,
1: ça valait la peine de le vivre. Là, on va aller voyager dans ton CV de spectatrice, Sophie Cadieux. On va aller faire un tour du côté de Berlin. On en écoute un peu une version allemande d'abord de cette pièce de théâtre.
4: Ihr alter Freund, Eilert Löwborg, der ist wieder in der Stadt.
5: Ja gut, das weiß ich schon. Und ein neues Buch hat er rausgebracht.
4: Ja, allerdings, das für ziemlich viel Aufsehen gesorgt hat.
5: Ja, außerordentlich viel Aufsehen sogar.
4: Gibt's denn?
5: Ja, ja.
1: Alors, j'espère que votre allemand est bon. Qu'on vient d'entendre. Son vieil ami est de retour en ville. Oui, je le sais déjà. Il a publié un nouveau livre qui a fait beaucoup de bruit, un bruit considérable même. On est dans Hedda Gabler, pièce de théâtre que tu vas toi-même présenter bientôt au Théâtre du Rideau Vert. Toi, tu en as vu une version donc
2: oui,
1: à Berlin.
2: À Berlin, à la Showbühne, donc le Théâtre National. Ça... Puis c'est une pièce qui me suit depuis le conservatoire. Puis tu sais, quand t'es jeune puis tu lis du théâtre classique, tu penses que tu mets tout de suite des vêtements d'époque au personnage et tout ça. Et ben j'avais entendu dire, j'étais en voyage avec Mathieu Gosselin.
1: La plus belle voix de l'UdeA.
2: La plus belle voix de l'UdeA. Et on s'est
3: arrêté. Tu étais dans ta classe.
2: Oui, ouais. Oui, de conservatoire. Mm-hmm. Puis on était ensemble à Berlin. Et on va voir Hedda Gabler. Et ça... Elle a un petit track suit, c'est comme ultra moderne, elle s'emmerde, il y a une porte patio sur un panneau circulaire qui tourne. Tu sais, j'étais comme, oh, le livre, c'est un ordinateur. Tu sais, il y avait vraiment comme, puis c'était peut-être, on était à l'aube de cette, dans les débuts des années 2000, de ce revampage des classiques-là. Mm-hmm. Fait que ça a eu une forte, forte impression sur moi, ce spectacle-là. Puis ça a contribué à alimenter ma passion pour le personnage d'Hedda Gabler que je vais mettre en scène.
3: Qui ne s'essouffle pas.
2: Qui ne s'essouffle pas.
1: Avec Rachel Gratton, donc dans le rôle principal. Est-ce que quand on parle d'une pièce qui va être présentée, c'est en février, c'est ça?
2: Ouais, janvier-février.
1: Janvier-février. Donc là, en ce moment, à quel point tu sais qu'est-ce que ça va donner? Tu as des idées claires quand on est à quelques mois comme ça? Là, de
2: Moi, ce que je fais, c'est que là, présentement, je lis obsessivement sur le sujet. Maintenant que Britney est dans mon corps. Tout ce qui est d'ordre au point de vue de la conception. Ouais. Donc, je travaille avec Louise Clavis à la musique, avec Romain Fable. Le décor est déjà... il va aller bientôt en construction avec Ginette Noiseux au costume. Mmh. Donc, c'est des dialogues qui sont vraiment très, très entamé, puis on tombe en production assez rapidement.
3: Là. Est-ce que Hedda Gabler va danser avec des couteaux?
2: Non.
3: Sinon, il ne va pas rester de Britney.
2: Non, il
3: n'y
2: aura pas de...
1: Peut-être qu'elle a besoin de relaxer un peu.
2: Mais son corps va exulter. Moi, j'aime bien penser que Hedda Gabler, c'est comme cette femme prise en cage et tout ce qu'elle a, c'est comme son instinct de vie. Fait que j'ai envie de la rendre très charnelle et très, très physique.
1: Est-ce que c'est agréable pour toi, ce rôle-là, d'être à la mise en scène et de ne pas avoir à le performer puis de réfléchir à quelque chose pour une autre actrice? C'est quelque chose que tu aimes?
2: Oui, pour moi, j'ai l'impression que c'est comme si ça complète l'idée de je me vois comme une metteuse en scène, c'est comme une actrice qui réfléchit. Mmh. Donc, je mets mes élans peut-être d'interprétation, ma vision de lectrice. Et aussi, j'aime beaucoup, dans le fond, les conceptions. J'aime créer l'espace aussi parce que je pense que ça parle beaucoup de comment on enrobe les choses. Donc, pour moi, ça me fait grandir comme actrice aussi, de voir comme, comment mon langage est perçu par l'autre. Ouais. Et donc, même si je dis, ah, ça serait beau que tu fasses ça comme ça, puis la personne n'est pas moi. Donc, ce qui serait mon instinct se dessine autrement chez l'autre et c'est la plus belle des révélations.
1: On va vivre ça donc au Théâtre du Rideau Vert à Montréal cet hiver. Et là, on revient à ton CV de spectatrice et on va te faire danser, Sophie Cadieux.

0: C'est ta vie. On vient de le revivre d'ailleurs à l'instant.
1: Oui, c'est ça, mais j'essaie de retrouver comment nos mains bougeaient là, en 97. Tectonique un peu.
0: Qu'est-ce que tu as vécu comme soirée?
1: C'était incroyable. J'ai reçu la sueur de d'autres humains dans ma bouche. C'est le souvenir que je garde de cette soirée. Le niveau d'eau était comme... C'est le plus gros niveau d'eau d'échange que j'ai vécu.
0: Oh, mon Dieu.
1: Mais c'était vraiment incroyable. Puis je me rappelle, tu sais, c'était une mare humaine, mais tout le monde, c'était pas comme un mosh pit, tu sais, il y avait...
2: Une transe, un
1: une
2: peu,
1: transe,
2: là.
1: Et tout le monde avait le même rythme, donc on se cognait pas, tu sais, c'était comme si c'était un souffle. C'était vraiment... Puis c'était la première fois aussi, j'allais voir des fois un peu des DJ, mais là, il y avait vraiment un spectacle entier à célébrer comme des gens derrière, comme un bureau, tu sais, avec leur masque. C'était vraiment...
3: Les enceintes d'angine de poitrine.
2: Oui. Voilà. Le temps file tellement vite. Je vais y aller avec quelques petites questions en rafale. Pour ou contre les entractes, Sophie Cadieux?
1: Moi, je dis, il faut que ça soit plus que, tu sais, 3 heures, si tu veux. Parce que un entracte à 2h15, je me dis, ah, il y a un petit 15 minutes qu'on aurait pu couper. Mais j'adore quand c'est des longs spectacles, puis là, qu'on peut s'arrêter, discuter, manger. J'adore quand il y a un petite sandwich à partager. Ah, oh, ça, j'adore ça.
2: Au-delà de 3 heures. Mais avant ça, en bas de 3 heures, on n'en fait pas. Body surfing ou mosh pit?
1: Moi, je dirais, mosh pit, j'ai vraiment aimé...
3: Tectonique.
1: Tectonique. Mais j'ai eu aussi une passe Red Hot Chili Peppers aussi, où, tu sais, j'allais voir des shows au Fouf. Donc, puis j'étais petite, fait que les gens me protégeaient. Mais j'ai fait du body surfing au Francofolie pour un clip de Ghislain Poirier au début des années 2000. Je quittais la scène, puis on me transportait, puis c'est Baz qui filmait. Donc, j'ai vraiment eu un long, long, long body surfing orchestré. Et c'était... ma foi, réjouissant.
2: Mais tu choisis quand même mosh pit.
1: Oui, je choisis quand même.
2: Enfin, te voilà Britney Spears. C'est à l'Espace Go. On l'a dit, il y a des supplémentaires jusqu'au 24 octobre, c'est ça? Tu restes avec nous de toute façon parce que puis bientôt la sieste viendra. Mais avant, il y a Simon Boudris qui a des suggestions de lecture juste pour toi, Sophie Cadieux. On va découvrir ça tout de suite après ce choix musical de Maud Landry, qui était notre programmatrice musicale. On écoute Lisa Leblanc.

0: Eh bien, voilà.
1: Oh. C'est Lisa Leblanc. C'est, quand je dis on revient, bien, on revient. C'est ça.
0: C'est Maud Landry qui voulait nous faire entendre cette chanson de Lisa Leblanc. Il y a Diane Laflamme-Millette qui écrit « C'est la première fois que j'entends quelqu'un à votre émission qui vient d'Alexandria. » Est-ce que tu es née là-bas ou tu as vécu là-bas?
2: Non, j'ai vécu là-bas pendant quelques années quand mon père est allé travailler à la... chez Betty, mais j'allais dire boulangerie, mais la boulangerie Betty qui faisait du pain.
0: Ben voilà, on salue tous les gens d'Alexandria. Merci Sophie Cadeux de nous avoir permis de saluer. C'était Diane, la femme Millette.
3: Littérature, l'algorithme littéraire.
0: Sophie Cadieux, même s'il est très jaloux de toi, parce que t'as vu Whitney Houston en spectacle, Simon Boulris.
2: Son regard sur moi a changé. Je sais pas comment l'interpréter.
4: Je te vois sous un nouvel œil.
0: Mais il a quand même accepté d'être ton agent. Je voudrais le dire. Vas-y, Simon, qu'est-ce que t'as pour Sophie Cadieux aujourd'hui?
4: Sans surprise, j'ai envie de te proposer Pour Britney de Louise Chenevière, mais je suis convaincue que tu l'as lu.
2: Oui.
4: OK, alors juste pour titiller les gens quand même, c'est que c'est super intéressant parce que le livre traite de l'adoration de l'essayiste qui avait 13 ans lorsqu'elle est tombée amoureuse. Elle voit un culte à Britney Spears. Et donc, elle associe le destin de Britney à Nelly Arcan. Puis elle va dresser un portrait lucide de la violence du regard patriarcal et médiatique posé sur le corps des femmes. Ce que tu disais, ce dont tu parlais au tout début. Mais donc, là, je plonge dans l'action. Dans son questionnaire, Sophie nommait deux angles morts, à savoir la science-fiction et les autrices québécoises d'avant 1950, outre leur Conan. Alors, j'ai ce qu'il vous faut, Madame Cadieux, à commencer par la formidable Jovette Bernier, qui a été... Connais-tu?
2: Non!
4: Non, mon Dieu, je suis content. Alors, elle a été journaliste, poétesse, courriériste du cœur, script pour la radio, la télévision et bien sûr romancière. Et rapidement, elle s'est imposée comme l'une des premières voix de la révolte et de la parole féminine individuelle au Québec. Et moi, je vais vous proposer son tout premier roman, La chair décevante. C'est publié en 1931, alors qu'elle avait justement 31 ans. Elle est née en 1900, décédée en 1981. Et la copie que j'ai avec moi, que j'ai lue, c'est 1982, la réédition, l'année de ma naissance. C'est un livre qui traite d'une histoire d'une fille mère sensuelle et passionnée. Donc, le roman avait déclenché une polémique d'ordre moral et esthétique. Elle avait été barouettée par la critique. En préface, on dit que les chroniqueurs de l'époque avaient le souci de faire respecter et rayonner une morale saine, donc catholique. Et on accusait l'autrice de faire de la psychologie de la sensualité. Je trouve ça beau.
0: Quelle belle accusation.
4: Oui, j'aimerais ça être accusée de ça, moi. Et aussi de montrer la vie intérieure. Oh mon Dieu, c'est terrible.
0: Le drame.
4: Le gros drame. Alors, Jovette Bernier s'éloigne radicalement des romans du terroir qui étaient en vogue à l'époque. Elle propose une plongée dans le désir, les tourments d'une femme moderne. Le livre commence avec un paradoxe qui a frappé mon imaginaire. Alors, la première ligne, c'est ça. Sur l'écran, sous les feux de la rampe, la souffrance est divine pour la foule. Mais la même souffrance dans la rue et dans les chambres closes, ça s'appelle du déshonneur. C'est bon, hein? Et ça commence, et ça met la table. Alors, le roman raconte l'histoire de Didi. Elle a 16 ans, elle tombe enceinte hors mariage et donne naissance à un fils qui s'appelle Paul. Elle va l'élever seule et Paul, devenu grand, commence des études en droit, va se lier d'amitié avec Jules Normand, un magistrat. Et Paul va tomber amoureux de la fille du magistrat, Charlotte. Et là, le choc est total pour Didi parce que Jules Normand a été son premier grand amour, mais surtout, le père biologique! Le père biologique de Paul. Donc, son fils s'apprête, sans le savoir, à commettre un inceste avec sa demi-sœur.
0: La chair décevante.
4: Oh mon Dieu, c'est décevant par peu près. Et moi, ça m'a fait penser au Mur mitoyen de Catherine Leroux, pour le souffle unique aussi d'une Violette Leduc. C'est comme mes deux reines réunies, je suis vraiment emballée. Alors, parlons de l'écriture. Il y a un lyrisme chez Bernier.
0: Parle-nous de l'écriture, Simon.
4: Merci, Mélie, de me lancer la poque de même. Alors, elles ont toutes les deux, parce qu'il y a un lyrisme aussi chez Violette, puis moi, je sens une des accointances. Ouais. Alors, sans réserve, sans concession, l'amour est partout, le désir, la sensualité exacerbée, la solitude aussi, l'insoumission féminine. Et là, je cite un petit pot pourri, qui n'est pas pourri pantoute, pour vous donner l'eau à la bouche.
2: Wow.
4: Il y a des gens qui fuient avec toute la tendresse qu'ils vous doivent. J'avais cité ça dans Jacques et l'amour, je trouve ça bien beau. La vie m'a cassé le rire sur les dents. L'image est belle. Puis, du lyrisme. Ne fleurissez plus mes roses, je m'en vais. Mes iris au cœur violet, je m'en vais. Et j'ai fermé le volet où vous penchiez la tête si tristement. Je m'en vais, jardin, mon ami, regarde-moi bien. Grive et moineau, la folle qui dormait à midi et s'oubliait sur son balcon la nuit, elle s'en va. C'est magnifique. Beau, hein?
0: Alors, je le répète, là, c'est Jevette Bernier, La chair décevante. Donc, on peut encore trouver là, des éditions
4: absolument.
0: De ce livre-là, qui est d'abord paru en 1931, je le rappelle.
4: Et non, monsieur, ça aussi, c'est dans L'Insoumission. C'est son plus récent. Ben, son plus récent.
0: Son plus récent.
4: C'est paru en 69. C'est son dernier, on va dire. Son plus récent. Ben, c'est le dernier que tu as publié. OK. Alors, et il y avait aussi un autre. OK. Un autre angle mort, c'était la science-fiction. Et là, je te propose mon préféré, mon livre de science-fiction préféré. Alors, connais-tu Replay de Ken Grimwood?
2: Ben, pas en tout.
4: Ah, mon Dieu, c'est dommage le fun. Hey, un coup de circuit aujourd'hui. Alors, le livre est paru en 1900.

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1: Il va être recapitulé, pas facile à dire ça, en 1963 encore. Donc, ça va créer une boucle temporelle infernale. Donc, chaque cycle dure 25 ans et se termine toujours par une crise cardiaque. Ce qui vous fait peut-être penser à un film
2: de 1993.
1: Le jour de la marmotte. Le jour de la marmotte, c'est un peu inspiré de ce procédé-là.
2: OK, absolument. C'est le même procédé, mais c'est pas l'adaptation du livre.
1: Non, pas du tout, parce que le roman est un peu moins... C'est pas festif comme le film avec Bill Murray.
2: Oui, c'était une seule journée aussi, là, c'était 25 ans.
1: Exact. Donc, Grimwood a écrit à 32 ans un roman philosophique. Lui qui est décédé à 59 ans d'une crise cardiaque.
2: Bon, ça y est.
1: Incroyable. Alors,
2: incroyable.
1: Je dis roman philosophique à dessein parce que la question posée en filigrane, c'est à quoi bon répéter cette lente recherche d'une intimité? Est-ce que ça vaut la peine? À quoi bon créer une fortune à faire des enfants? Et donc, ce qui reste au bout de tout ça, Sophie, c'est d'apprendre sur soi, se bonifier, réveiller l'humanité, hein, c'est un mot qui va être utilisé, et donner du sens à ce qui n'en a pas. Moi, c'est une lecture qui m'avait vraiment complètement réjouie et ceux qui aiment plan B, je pense que vous allez spécialement... Oui, on est dans le même esprit. Alors, Replay de Kim Grimwood.
2: Merci beaucoup, Simon Boulris.
1: Je suis dans les temps, en plus.
2: En plus, oui, il est particulièrement fier d'avoir respecté son chrono.
1: J'ai fait beaucoup de coupures, Sophie.
2: Bravo, Simon.

0: extrait d'une chanson de Régent Turcotte qui va vivre un moment culturel magique ce week-end. Là, vous savez, depuis quelques semaines, on vous invite régulièrement à nous dire ça va être quoi votre prochain geste culturel. Je pense à André Bernard de Val-d'Or qui nous avait raconté comment il a osé tenir la porte au TNM pour trouver dernière minute un billet pour 887 de Robert Lepage.
1: Il en a trouvé un.
0: Puis finalement, il a réussi à en trouver un. Alors aujourd'hui, on avait envie de saluer la famille de Régent Turcotte qui s'est unie pour célébrer son talent d'une façon merveilleuse. Donc, on joint au téléphone sa nièce Julie Turcotte. Bonjour Julie.
2: Bonjour.
0: Julie, est-ce que tu peux d'abord me parler un peu de cet oncle Régent, de sa passion pour la musique?
2: Ben oui, mon oncle, en fait, Régent va avoir 80 ans cette année et la musique a toujours occupé une place immense dans sa vie. Il a écrit, composé, interprété ses propres chansons depuis qu'il était très jeune. Au fil des années, il a réalisé 3 albums entièrement indépendants qu'il a lui-même financés.
0: Et là, pour souligner ce 80e anniversaire, avec ta famille, vous avez décidé d'organiser un spectacle pour lui?
2: Oui, c'est ça. En fait, il jouait de la guitare un soir de semaine. Puis j'étais comme, hey, ça serait intéressant, tant qu'à faire une fête pour ses 80 ans, pourquoi pas lui organiser une célébration vraiment consacrée à sa musique. Donc, on a tout organisé un peu en secret. On a réservé le petit cabaret spectacle à Saint-Eustache. Puis on a tout préparé ça sans qu'il se doute de rien de tout. Et puis, on était toutes réunies en famille. On avait préparé des billets de spectacle. Puis on avait tous le même billet, puis on faisait la blague. « Oh, on va aller à un spectacle! » Puis là, ils ne comprenaient pas trop quel spectacle qu'on allait. Puis ils disaient, ben, « Vous allez où? » Puis on les dit, « On s'en va à ton show. » T'es comme, mais OK, ben je vais être là moi aussi. Fait que c'est comme ça qu'on y a annoncé la surprise. On lui a donné un billet du spectacle. Puis, fait que c'est ça, on a vraiment tout organisé en arrière un peu de son dos. Puis là, on lui a fait la surprise, mais il fallait qu'il donne du temps quand même.
0: Mais oui, pour se préparer.
2: Oui, exact.
0: Mais là, c'est magnifique. Donc, il y a une campagne d'affichage aussi. Vous avez fait vraiment comme une affiche pour ce spectacle-là. Oui. Donc là, on est à 2 jours de cet événement-là. Ça se passe ce dimanche. Il est dans quel état en ce moment, ton oncle Régent, Julie?
2: Ah, il est très fébrile, il est excité. Toute la famille, la famille des États-Unis qui sont venus juste pour ça. C'est vraiment un gros événement pour la famille. On est vraiment contents pour lui. C'est vraiment pour lui qu'on fait ça, là, tu sais, lui porter hommage, en fait. Là.
0: C'est magnifique. Toute une famille qui se réunit pour célébrer comme ça le talent. Ça va être un magnifique geste culturel.

0: que vous allez vivre ensemble ce week-end. Merci beaucoup, Julie Turcotte, d'avoir pris un moment avec nous pour nous raconter cette belle histoire-là.
1: Oui, ça fait plaisir.
0: Merci. Ça nous fait toujours plaisir, vous le savez, de vous lire, de vous écouter. Vous nous laissez des messages sur la boîte vocale. Vous pouvez continuer de le faire via la bulle de conversation. Il y a un onglet qui s'intitule « Participer à l'émission ». Et c'est là que vous allez retrouver le numéro de notre boîte vocale, 1-877-597-3455. Ça nous fait toujours un grand plaisir d'avoir de vos nouvelles. On reçoit plein d'initiatives. Je pense aussi, par exemple, à Dominique et son conjoint qui vont faire 25 sorties culturelles cette année pour 25 années de mariage. On est toujours très impressionnés par nos auditeurs et nos auditrices.

0: Depuis la semaine dernière, une nouveauté en librairie, Tom et la maison Jello, c'est aux éditions de La Bagnole. Et avec nous, son autrice, l'animatrice Monique Néron. Salut,
1: salut
0: Monique.
1: Salut.
0: Qu'on dérange pendant la préparation de son émission,
1: Prête.
0: Tu prends la relève dans la région du Grand Montréal dès 15h. Hier, c'était la Journée nationale des aînés. Mm-hmm. Et Monique, ton livre, il s'inscrit dans cette lignée-là de cultiver les liens intergénérationnels. Je veux que tu nous racontes la genèse de cette aventure-là, parce que ça fait longtemps que tu réfléchis à quelque chose à faire autour de ta grand-mère, entre autres.
1: Oui, ben de mes grands-parents. Ouais. Et en fait, c'est librement inspiré des visites mm-hmm. avec mon garçon à mes grands-parents mm-hmm. en résidence pour personnes âgées. J'avais l'impression un peu chaque fois, puis Tom a grandi à travers le temps, mais il a commencé tout petit à y aller. Je me souviens, il y avait 2 ans, on mm-hmm. entrait, je le traînais un peu de force. Il avait pas tant envie, puis il trouvait ça un peu bizarre, l'endroit. Ça manquait de couleur, mm-hmm. ça manquait de vie. Bon, puis à un moment donné, il avait dit la grande maison carrée, tu sais, en levant les yeux au ciel, ça ne tendait donc pas d'y aller. Puis à chaque fois, finalement, il passait un bon moment. Mm-hmm. Tu sais, tout le monde le gâtait, tout le monde était donc bien gentil avec lui. Puis je me souviens de lui dire, Tom, c'est important juste de sourire aux gens que tu vas croiser. Il ne voit pas beaucoup d'enfants. Mm-hmm. Puis, et de là est née l'idée de faire l'histoire d'un petit garçon qui rentre dans cette maison-là et qui vit finalement sa meilleure vie mm-hmm. pendant sa visite et de miser sur l'importance de ces liens-là et du fait que c'est pas tellement pas aussi drabe qu'on peut penser et que ouais. c'est important de cultiver aussi cet échange-là entre les personnes âgées et les enfants.
0: Oui, puis ça se passe aussi dans les yeux de l'enfant parce qu'on est beaucoup dans l'imaginaire aussi de cet homme dans ce livre-là.
1: Il y avait ces petites références d'enfants, là, oui. les gens fripés, comme lui quand il sort du bain.
2: Oui, j'allais cette page-là, c'est beau.
0: Les illustrations de Gabriel Morisseau, oui. Simon Boulret. Veux-tu dire quelque chose là-dessus?
2: C'est magnifique. Moi, j'aime beaucoup. Les illustrations de Gabriel sont splendides. On est près de l'aquarelle.
1: Oui.
2: On est dans l'aquarelle, puis il y a une immense tendresse. Ouais. Et juste la couverture, pour moi, elle est séduisante, cette montagne de Jello.
1: Oui.
2: C'est vraiment très beau. Puis il y a, entre autres, mon illustration préférée, c'est quand on parle de nuages, il y a une chevelure qui évoque
1: la Madame Nuage de la page 30, je le sais.
2: C'est si beau.
1: Elle est incroyable. Il y a quelque chose de touchant dans les illustrations mm-hmm. de Gabriel. Il y a une grande sensibilité. Puis c'est plein de couleurs. On voulait que ce soit vivant. Ouais. Puis c'est ça. Moi, entendre Simon Boulet
0: oui.
1: parler de mon livre comme ça, excusez-moi, je pense que j'en reviendrai juste jamais. Je suis vraiment touchée de ça.
0: Mais c'est vrai, puis la douceur de ces images-là, moi, ça me rappelait même un peu les traits là, de nos livres de passe-partout. Là. Tu sais, la première génération, cette espèce de douceur-là. Et je veux qu'on parle de ce qui se trouve à la fin de ce livre-là.
1: Oui,
0: donc, il y a
1: ouais.
0: des pages souvenirs, donc mm-hmm. des souvenirs à aller récolter auprès de nos grands-parents. Puis je me demandais, parce que tu invites donc les gens à le remplir, à poser oui. des questions à leurs grands-parents. Est-ce que toi, Monique, tu es capable de répondre à ces questions-là par rapport à tes propres grands-parents où il y a des choses qui t'échappent aussi?
1: L'idée de ça mm-hmm. est venue qu'il y a à peu près 15, même presque 20 ans, mm-hmm. j'avais trouvé un livre de grands-parents dans mm-hmm. le fond d'un magasin grande surface. Tu sais, ça disait juste livre de grands-parents, puis il y avait plein de questions. Je l'ai offert à ma grand-mère. Mm-hmm. Ma grand-mère qui a développé la maladie mm-hmm. d'Alzheimer et qui est toujours en vie présentement. Et à un moment donné, quand elle a déménagé la dernière fois, j'ai dit à ma mère, oui, ce livre-là. Je me suis souvenue que j'avais donné mm-hmm. ça il y a très, très longtemps à ma grand-mère. Et on l'a trouvé dans sa table de chevet.
0: Mmh.
1: Et ma grand-maman...
0: Ça veut dire que c'est précieux pour elle. Là.
1: Elle avait rempli
0: oh.
1: chaque question, mais avec une assiduité, un souci du détail.
0: Comme une Monique Néron, genre.
1: Elle avait collé des photos d'elle à la petite école. Et j'en parle, puis c'est super émouvant parce que elle est plus capable de oui, raconter son enfance.
2: Elle l'a rempli au bon moment.
1: Au bon moment, elle a mis dans ces pages-là ses souvenirs. Fait que c'était pour ça que j'y tenais tellement à ces pages souvenirs-là, pour que les grands-parents et que les petits-enfants puissent leur poser des questions aussi. Oui. Ça peut devenir interactif. Mais au-delà de ça, c'est tellement précieux parce qu'un jour, peut-être que ça n'existera plus ces souvenirs-là, mais au moins, ils seront écrits quelque part.
0: Et ne serait-ce aussi, des fois, ça peut être une activité pour stimuler la discussion, justement. Tu sais, OK, t'as pas envie d'y aller dans Maison Carrée, mais on va en profiter pour poser des questions, puis ça va susciter. Depuis le début de l'émission, on récolte des témoignages, Monique, d'auditeurs, d'auditrices via la bulle de conversation, parce que je lançais la question, est-ce que vous avez des souvenirs de vos parents, de vos grands-parents à travers votre vie culturelle, ou est-ce que vous-même, vous êtes grands-parents et vous faites vivre des activités à vos petits-enfants? Je t'en lis quelques-uns, OK? Rachel Desjardins de Gatineau. Il y a quelques années, j'ai amené ma petite fille de 8 ans voir la comédie musicale Annie, ce qu'elle était fébrile, et ensuite, elle a voulu suivre des cours de théâtre musical. Elle est maintenant en seconde secondaire 2. Mmh. En option théâtre musical, c'est une passion pour elle. On ne sait jamais comment une flamme peut s'enflammer. Ça, c'est vraiment beau.
3: C'est beau.
0: Y a Catherine Boivin du Saguenay. En tant que grand-maman de 5 petits-enfants, j'investis du temps de lecture avec eux en choisissant la littérature jeunesse québécoise, que ce soit de nouveaux livres, des moins récents, c'est de l'or en barre. Hélène Trempe de Laval. Je suis une grand-maman de 2 garçons, 14 et 16 ans. Depuis qu'ils sont tout petits, je leur offre une sortie culturelle à la place d'un objet comme cadeau de fête. Ça, là...
1: C'est tellement précieux.
0: C'est du temps. C'est une si belle façon de l'offrir. Sophie, t'as signé récemment une carte blanche dans la presse où tu parlais que, justement, ton fils a perdu ses grands-mères dans la dernière année. Est-ce que ça fait partie, justement, de ce que tu veux léguer, ces souvenirs-là, avec ton père, par exemple, qui est encore là?
4: Oui, bien, c'est sûr que je pensais exactement à ça, de dire, oh mon Dieu, tu sais, je connais 4 histoires vraiment succulentes de mon père. Ça veut dire qu'il y en a sûrement d'autres. Ça donne envie d'aller voir le questionnaire puis de le faire remplir.
0: Oui, c'est ça, pour les conserver ces souvenirs-là précieux. Simon Boudris. Ah oui, vas-y.
1: Tous mes souvenirs avec mes grands-parents.
2: Mais non, mais moi, ça m'a beaucoup touchée parce que je trouve que c'est une initiative qui est vraiment importante. On le fait pas assez. Puis moi, mon grand-père, il va avoir 99 ans. J'ai envie de le faire avec lui parce qu'on dirait que j'ai jamais osé. J'avais plus de connexion avec ma grand-maman que j'ai perdue il y a environ 3 ans. Mmh. Mon grand-père, il était plus mystérieux pour moi. Je me dis, mais pourquoi je le ferais pas?
1: Il n'est pas trop tard. Moi, j'ai lu l'histoire à mon grand-papa à 98 ans, très, très peu de temps avant son décès. J'ai eu sur mon ordinateur, là, c'était pas publié, mais j'ai pu lui lire le livre et je m'étais informée sur. Il y a une histoire de train là-dedans. Il construisait des trains. Mmh. Même moi, je savais pas que mon grand-père avait construit des trains à une autre époque, là, en Ontario et tout ça. Le simple fait de poser des questions, on entre dans un univers complètement différent.
2: Émilie, mon geste culturel...
0: Oui, ton prochain geste culturel.
2: je m'engage à poser des questions à mon grand-papa.
0: Mmh. Oh, c'est pour les petits-enfants de 40 ans aussi. Pas juste pour les enfants. Donc, c'est un premier livre jeunesse pour toi, Monique Néron. Est-ce qu'il y en aura d'autres? Est-ce que tu es...
1: C'est pas dans les plans pour l'instant, mais j'avoue que
0: celui-là,
1: c'est très personnel. Je suis pas capable de faire quelque chose qui sort de nulle part pour rien. Hein. Faut vraiment que ça parte de la bonne place. Mais peut-être, je sais pas, je vais trouver l'enjeu que j'ai envie, le message que j'ai envie de dire dans puis ça pourra peut-être passer par une nouvelle histoire, sait-on jamais.
0: Alors, d'ici là, on lit Tom et la maison Jello, Monique Néron et Gabrielle Morisseau. Vous allez trouver ça à la Bagnole. Je le disais hier, c'était la journée nationale des aînés. Nous, on recevait Jeannette Bertrand. On a passé une heure magnifique en compagnie de Martin Matte. Je vais prendre un moment pour dire que demain, Eugénie Lépine-Blondeau, à 14h, reçoit, en fait, c'est une entrevue qui est enregistrée aujourd'hui. Là, j'ai le droit de le dire parce que c'est la raison pour laquelle elle n'était pas au fil d'antenne. Donc, une autre centenaire qui va être célébrée demain à notre antenne. Donc, c'est important de parler de ces gens. Qu'est-ce que c'est?
2: Mais c'est qui?
0: François Sullivan.
1: Oh,
0: je
1: ne
0: l'ai pas
1: Sullivan,
0: dit, mon Dieu, excusez, c'est ça. J'avais l'impression que j'avais dit la phrase.
4: On était suspendus à tes lèvres.
2: Mais qui est-ce? Alors, la grande Françoise.
0: Ça, c'est la façon de garder notre auditoire. Revenez demain 14h.
1: Non, restez des nôtres.
0: Oui, restez
1: 15h. Votre retour, on est là.
0: Oui, Monique, effectivement, te cède notre studio. Merci beaucoup d'être avec nous, Monique Néron.

0: Eh bien, tant qu'à avoir l'interprète de Vanessa de Ouattatata en studio, aussi bien joué la chanson thème de l'émission. Encore une fois, merci à Manal Drissi qui nous a fait revivre ce classique cette semaine. Elle avait encore jamais écouté Ouattatata. Elle vient de tomber dans un vortex. On dédie également cette chanson à notre auditrice Sarah Marcoux qui voulait qu'on la fasse jouer au complet mardi. Ce qui est carrément buzzant pour moi, c'est de travailler avec une équipe aussi sharp à l'os. Je prends le temps de les saluer à la technique Alex Leclerc, nos édimestres Nicolas, Vincent Bouchard et Marilyn Dumont-Sanche, les recherchistes Anne-Marie Lachance, Sophie Laforêt, Kim Leblanc, Marie-Pierre Beaulieu, la chef recherchiste Julie Longuetin, l'adjoint à la réalisation Pierre-Antoine, le réalisateur Frédéric Corbet. Alors, c'est là-dessus que se termine l'émission. Moi, je vous donne rendez-vous la semaine prochaine. On va passer, entre autres, une heure avec Yvon Deschamps et Annie Deschamps pour notre segment En famille. Également, France Baudouin qui va venir nous visiter la semaine prochaine en studio. Il y a aussi le cinéaste Philippe Falardeau. Et ben, je vous invite à rester là pour les auditeurs du Grand Montréal. Votre retour dans un instant avec Monique qui anime En pied de bas. On peut dire ça?
1: Oui, absolument. Là, je vais enlever mes chaussures dans quelques secondes. Absolument. J'aime ça, comme sentir le sol. Mais j'anime depuis l'âge de 16 ans. J'ai toujours animé nu-pied. Mais ça paraît... c'est pas en arrière du bureau.
0: Et bien voilà, c'était les coulisses de l'émission.
1: Vous avez entendu ça? C'est bizarre, ça. Mais ça circule dans Radio-Canada.
0: Non, mais c'est parce qu'il y a des fenêtres dans ton studio en bas. Ben, il y a des gens qui t'ont vu.
1: Et bien, moi qui pensais passer inaperçu, c'est raté.
0: Merci beaucoup. On se retrouve lundi 13h30.

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0: Bonjour tout le monde, il est 15h et oui, c'est vendredi 2 octobre. Bienvenue à C'est encore mieux l'après-midi. Bien heureux de vous retrouver pour une dernière émission cette semaine. Et là, il y a une ambiance déjà festive, je pense, autour de la table.
1: C'est vendredi, Guillaume.
0: Bonjour Marc-André Boivin.
1: Bonjour.
0: Bonjour Tania Beaumont.
2: Allô.
0: À la météo, Gabriel Morissette.
2: Bonjour.
0: Bonjour Gabriel, merci d'être avec nous. Aux informations, Félix Morissette Beaulieu.
3: Salut Guillaume.
0: Là, Félix, avant qu'on ait un retour de son, bougez donc le micro à votre côté. Bon, OK, voilà. On est bien installés, on est en selle pour les trois prochaines heures. Bon, ça s'en vient tout à l'heure. La chronique des vins de Karine Duplessis. Pichée autour de 17h10. Et là, je vous le dis, il faudra l'applaudir tout à l'heure, Karine. Elle a fait un effort incommensurable aujourd'hui en préparant la chronique vin. Vous allez voir, chronique politique et vin.
1: Oh!
0: Trouver des thèmes politiques et associer des vins à tout ça.
1: On a un vin orange pour Québec solidaire.
0: C'est ben, quoi?
2: On en avait un la semaine passée.
0: Non, c'est encore plus profond que ça, mon cher Marc-André. Là, vous avez tenté de ridiculiser la chose.
2: Il y en a un pour le logement, un autre pour couper dans l'État.
0: Ah, non. Vous savez quoi? Ça aurait pu. Ça aurait pu, mais non, Karine, c'est vraiment
1: un
0: cassé.
1: Un vin d'hôpital.
0: 17h10, alors on va découvrir tout ça tout à l'heure avec Karine Duplessis-Piché. On va parler politique fédérale tout à l'heure avec Daniel Thibault dans la deuxième heure. Et la première heure, ben, j'ai bien hâte de la vivre avec vous. Dans quelques instants, on va célébrer le basketball qui est littéralement en ville ces jours-ci avec la visite des Raptors. Dont quelques membres de l'équipe ont mangé de la poutine aujourd'hui.
2: Il y avait une file en avant de chez Gaston.
0: Vous avez vu ça, vous, sur la rue Dorchester?
1: On avait des t-shirts aussi, hein, pour 400 premiers arrivés.
0: Exactement, une espèce de petite boutique éphémère.
3: C'est là, pas une alimentation d'athlète professionnel, ça, Gaston?
2: Non, mais c'est une belle galerie d'athlète.
1: Quand tu mesures 7 pieds 1, une petite poutine, non, là, ça change rien.
0: Ça paraît même pas.
3: Tu la sens même pas.
0: Non.
2: je passais devant chez Gaston, puis il y avait une file quand même. Il y avait plusieurs, je vais le dire, il y avait plusieurs monsieur. C'était des garçons. Okay. Avec des chandails, des Raptors.
0: Ben oui. On sait que le basket est très populaire. Hier, il y avait beaucoup de monde au Peps. C'était plein pour le match intra-équipe des Raptors. Demain, ils affrontent en match préparatoire le Heat de Miami.
1: Ça doit être plein pas mal, ça aussi.
0: C'est pas mal plein aussi. Ouais. Je pense que c'est à guichet fermé également. Et là, tout à l'heure, on va se plonger dans la frénésie du basketball avec une autre ancienne vedette, Joel Anthony. C'est un Montréalais qui a longtemps joué dans la NBA. Il a remporté 2 championnats avec justement le Heat de Miami. Rencontré des partisans aujourd'hui au Château Frontenac parce que la NBA avait installé en quelque sorte son café pour rencontrer les amateurs. Joel Anthony y était. Alors, on va lui parler au téléphone dans une dizaine de minutes et on va terminer la première heure de cette émission. C'est en lien avec un reportage présenté par la collègue Alicia Rochevrier sur le groupe Tactica qui s'est rendu en milieu carcéral, chose qu'il fait régulièrement. Ils l'ont fait à l'établissement de détention de Hall pour aller donner, un court spectacle, mais donner une conférence. Discuter également avec les hommes qui sont incarcérés là-bas, puis on va recevoir la moitié du duo Tactica, donc Timo, Fred Auger, qui va être avec nous en fin de première heure pour nous parler de cette expérience qu'ils font depuis des années, du changement que ça peut apporter, du moment de détente que minimalement ça peut apporter aussi à ces hommes-là. Alors, bien hâte de lui parler de cette expérience-là qu'ils font depuis des années, puis surtout du message qu'on veut passer à travers tout ça. Et également, en fin d'émission, amateur de baseball, amateur de littérature, soyez avec nous. On va recevoir l'auteur Daniel Grenier. Et là, on va tout de suite faire la blague. Marc-André, non, c'est pas le gars des Chicken's Well.
1: OK,
0: ça s'est réglé parce qu'on l'a reçu
1: Il y a pas longtemps.
0: Pas longtemps. Donc, l'autre Daniel Grenier, on parle de celui qui est chez nous, qui est de Québec. L'auteur, il est traducteur. Il nous propose un roman jeunesse qui s'appelle Histoire de balle, que j'ai parcouru dans les dernières journées. Une belle histoire qui nous plonge dans la nostalgie, qui nous plonge dans la jeunesse, qui nous plonge forcément dans le baseball aussi. Et là, on veut savoir aujourd'hui, sur la page Facebook de l'émission, répondez-nous également par texto au 418-670-9071 ou dans la bulle de conversation sur l'application Radio-Canada Audio. Quelle est votre œuvre préférée sur le baseball? Et là, quand je dis œuvre, ça peut être film, ça peut être un livre, ça peut être une émission de télévision, ça peut être une chanson aussi. Alors, on ratisse vraiment large. Marc-André, quand je vous ai évoqué cette question-là tout à l'heure, vous m'avez regardé en disant « Parfait, je sais ce que je vais répondre. »
1: Ça a été facile.
0: C'est quoi?
1: J'ai 2 choix.
0: Oh non, non, non, non. Mais vous êtes donc bien tannant.
1: Non, non, je fais des blagues, mais il y aurait quand même un été sans point ni coup sûr que j'ai beaucoup adoré.
0: C'était bon.
1: Les débuts de Pierre-Luc Funk au grand écran, c'était vraiment bon. Francis Leclerc qui était à la réalisation.
0: Absolument,
1: si ma mémoire est bonne.
0: Absolument.
1: Mais j'irais avec le film sur la vie de Jackie Robinson.
0: Oh, 40 42,
1: ouais. Mettant en vedette Harrison Ford et l'acteur qui m'échappe, qui est décédé, qui fait là, aussi Black Panther là, dans l'univers
2: Chadwick.
1: Marvel. Exact.
0: Chadwick Boseman.
1: Boseman, voilà. Chadwick Boseman.
0: On l'a eu à deux.
1: Mais vraiment un excellent film.
0: C'est très bon.
1: Biographique sur la vie d'un athlète qui ne l'a pas eu facile parce que c'était un des premiers Noirs.
0: C'est tellement fâchant de voir ce qui s'est passé dans la vie de cet homme-là. C'est épouvantable.
1: Je pense que c'était le premier à se rendre dans les Ligues majeures.
0: Un ancien des Royaux de Montréal, alors il y a
1: passé,
0: une petite fierté.
1: Parce que c'était la filiale des Dodgers de Brooklyn. Alors, bref, c'est vraiment un bon film à voir là, si jamais vous avez la chance. Je pense qu'il est disponible sur Crave, mais je m'avance peut-être un peu.
0: Sur une de vos plateformes préférées.
2: Je confirme, je l'ai écouté récemment.
0: Ah, c'est vrai?
2: Oui,
0: avez-vous aimé ça?
2: Oui. Étonnamment, oui.
0: Ah oui, mais c'est un très beau film.
1: C'est un super film.
0: Mais ça va au-delà du sport, évidemment.
2: J'avais certaines appréhensions parce que je n'y connais absolument rien du baseball. Mm-hmm. Moi, j'y vais pour être avec vous autres et manger des hot dogs.
0: Avec quoi? Juste ça, Gabrielle, c'est une excellente rêve.
2: Ben, je suis dans l'esprit d'équipe. Hein. Je pense qu'il y a ça aussi de commun avec le baseball.
1: Il y a plusieurs bons films avec les années, là, mais je vais laisser Félix en nommer un autre.
3: Ouais, j'ai pas une grosse culture générale, moi. Ça... On va aller vite.
0: Laissez-lui les miettes.
3: Oui. ben c'est Moneyball, j'aurais pu.
0: Ah oui.
3: C'est la seule œuvre que je connais de football. Hein? Vous voyez? Le baseball.
1: Vous voyez que ça va bien. Hein?
3: Vous voyez?
0: Ah, moi, je suis persuadé que vous en avez vu d'autres, vous les oubliez.
3: Ben,
0: vous le dites.
2: Monsieur Baseball.
3: L'été sans coup sûr.
0: Un été sans
3: point ni coup sûr. Ça me dit quelque chose, ça aussi. Mais pour revenir sur Moneyball, c'est aussi l'histoire d'un directeur général absolument extraordinaire, là, qu'on appelle gérant, là, je pense.
1: Billy Bean, qui gérait les Aces d'Oakland à l'époque.
3: Qui a fait littéralement des miracles avec un petit marché, une petite équipe,
1: des statistiques avancées. Statistiques avancées, c'est ça.
0: Avec un nouveau modèle développé par une espèce de génie de l'époque aussi, où c'était pas nécessairement les meilleurs joueurs qu'il fallait mettre ensemble pour gagner des matchs, mais certains joueurs qui répondaient à certaines caractéristiques, et jusqu'à un certain point, ça a marché aussi. C'est ça qui est extraordinaire.
3: Ça a fonctionné.
1: Il n'y a pas eu de championnat à la clé, mais à la fin, mais...
0: Il y a des résultats impressionnants pour un groupe de joueurs très ordinaires.
1: Ouais, c'est ça, exact.
3: Mais, ils ont joué en haut de leur tête, là, comme on dit.
1: Une performance assez extraordinaire de Brad Pitt. Moi, je trouve que dans ce film-là, il a été excellent.
0: Il est
1: excellent souvent, mais dans celui-là...
0: Pas très beau, mais excellent. Quand même. C'est ça.
2: Il faut avoir misé sur ses forces.
1: Il est dégueulasse.
0: Comme on dit, une chance qu'il est bon acteur, parce qu'autrement, Hollywood, que ça aurait été difficile. Il vieillit pas bien, en plus.
1: Non. Il y a un film qui vient de sortir, on le voit, là.
2: Ben ordinaire.
1: Il s'écrase dans l'avion.
0: Je vous le dis, le cœur au bord des lèvres. Quelque chose comme ça. On va aller jusque-là. Vous, Tania, baseball, qu'est-ce que ça vous inspire?
2: Bad Boy de François Pérus.
0: La chanson?
2: Oui.
0: OK.
2: Donc, avec tous les vieux référents et les jeux de mots possibles avec les expos de l'époque. Donc, moi, ce serait mon œuvre préférée en lien avec le baseball.
0: C'est un très bon choix, ça.
2: Je sais.
0: Là, vous me surprenez parce que je m'attendais à une autre réponse. Que vous avez soufflé tout à l'heure à Félix. Avec une ligue en jupon, qui est parmi un des meilleurs films sur le baseball aussi.
2: Mm-hmm. C'était mon choix, peut-être ex aequo avec la fameuse scène de baseball dans Twilight. Je sais pas si ça
0: Là, je manque de culture.
2: J'ai pas le référent.
0: OK, ben là, Gabriel, expliquez-nous ça.
2: Je peux vous le citer,
3: c'est plus une partie amicale, là, je pense.
2: Oui, c'est une partie amicale et c'est vraiment risible.
1: Okay. Un match entre loup-garou puis vampire.
0: Oui, c'est ça.
2: Oui, mais ça a été quand même la porte d'entrée pour plusieurs pour connaître le groupe Muse, parce que c'est Supermassive, la chanson qui est jouée pendant cette scène-là. Alors,
0: Mais ça joue au baseball pour vrai ou ça s'entretue? Qu'est-ce qui se passe, là?
2: Ça fait semblant de jouer au baseball, mais ça reste en toute l'esthétique aussi du jeu. Et ça m'y a fait penser parce que cet été, pendant la performance de Muse, le nombre de personnes que j'ai vues sur leur téléphone à sortir et à re-regarder cette scène de baseball dans le film Twilight, ça m'a fait rire. Alors, je me suis dit, j'avais prévu vous parler de Ligue de Jupon, mais je me suis dit,
0: Non, mais vous savez quoi? Il n'y a pas de mauvaise réponse à la question du jour, c'est encore mieux l'après-midi.
2: C'est peut-être plus de mon âge aussi,
0: Vous savez quoi? Rappelez-nous qu'on est des vieilles croûtes aussi en même temps, Gabriel. C'est une bonne journée.
2: Mes mots, Guillaume, ce ne sont pas mes mots.
3: Moi, j'avais le référent, en tout cas.
0: Je veux saluer notre technicienne Ellie, qui avait exactement la même réponse que vous, Gabriel.
2: C'est vrai?
0: Oui. Deux petites jeunesses aussi. Alors, c'est ce qui arrive.
2: Je suis quand même déçu qu'on parle pas de la moustache de Tom Selleck dans Monsieur Baseball.
0: Oui, mais qui est un autre grand film sur le baseball. Mais moi, j'ai choisi Bull Durham. mon film préféré avec Kevin Costner, Susan Sarandon.
1: Oh mon Dieu, c'est... Oui,
2: c'était Tim Robbins aussi.
0: Tim Robbins qui joue le jeune lanceur Nucleus, de son petit surnom.
1: Mon Dieu, ça fait longtemps.
0: Donc, La Belle et le Vétéran en français.
1: Là, on est des vieilles croûtes.
0: Non, on est des vieilles croûtes, mais j'ai parcouru quelques palmarès de films sur le baseball. Les Boulder Ram est toujours dans le top 3 ou à peu près. Et ce qui est fascinant, il faut s'en rappeler aussi, donc l'équipe qui a un peu inspiré ce film-là, où on l'a tourné, les Bulls de Durham, c'est l'ancienne équipe de Miles Wolf, l'ancien propriétaire des Capitales de Québec.
1: Tout est dans tout.
0: Tout est dans tout.
2: Mais Kevin Costner a fait combien de films de baseball?
0: Ah, ben il en a fait un autre, on en parle-tu tout de suite?
2: Ben.
0: Champ de rêve.
2: Ben oui.
1: Field of Dreams.
0: Ah oui, ça aussi, c'est tellement touchant.
2: Et là, c'est lequel des deux là qui est au monticule et il se rappelle plein de choses? C'est pas un film, ça? C'est un lanceur qui...
0: Non, ça c'est un autre film de baseball de 1999.
2: Je vais faire la recherche.
0: Oui, mais donc, c'est un autre film sur le baseball avec Kevin Costner.
1: Ah oui, mon Dieu. Je crois avec Dennis Quaid, ça, non? Ça n'a pas rapport.
2: On est rendu à trois films?
0: Oui, ben écoutez.
1: Il a fait des films de football, des films de baseball, des films de golf. Il en a fait...
0: Et là, d'ailleurs, dans les réponses, Field of Dreams, Souvenir. Donc, deux textos qui me parlent de ça. Il y a quelqu'un qui nous rappelle la fameuse phrase « If you build it ». Bon, là, encore une fois, l'effet Mandela se manifeste aujourd'hui. L'auditeur
1: c'est
0: nous
1: pas
0: dit...
1: They will come.
0: Il dit « If you build it, they will come ». Mais c'est pas ça, c'est « He will come », parce qu'on fait référence à son papa. Alors, c'est ça. Donc, l'effet Mandela dont on parlait la semaine dernière.
1: Il y avait eu la série de films Major League aussi, quand était jeune, avec Charlie Sheen.
0: Charlie Sheen.
1: C'était vraiment bon.
0: Rick Vaughn, c'est le nom du personnage, oui.
2: For
0: the love of the game.
2: Oui,
0: 1999, je pense.
2: Oui, exactement.
0: Bon, voilà. OK. C'est ce qui arrive quand on travaille dans un club vidéo. Dans ces années-là, ça laisse des traces, ma chère.
1: Ranger 33 ou quelque chose comme ça. Au bord de la retraite, là, c'est un peu ça.
0: Oui. Exactement, oui.
2: Donc, trois films au moins de baseball pour Kevin Costner.
0: Je pense que si on fouille encore, on va en trouver d'autres qui ont peut-être été moins populaires. Alors, je pense qu'on va bien s'amuser avec cette question-là aujourd'hui. Écrivez-nous ici, il y a des chansons aussi, parce que je pense à des chansons de baseball. Il y en a d'artistes populaires. J'en dis pas plus parce qu'on va en faire jouer une plus tard dans l'émission.
2: OK.
0: OK, parce que vous alliez le dire.
2: Oui.
0: Oui, j'ai vu votre visage.
2: Parfait.
0: Vos yeux devenir bien ronds, la pupille dilatée. Non, on va se calmer. On fait ça tout à l'heure
3: Ça peut être des items de mode? Parce que les casquettes de baseball, ça, c'est connu.
0: Ça fait quoi? Ouais, mais c'est pas vraiment une œuvre culturelle.
3: Non.
0: C'est joli, j'aime bien ça aussi. Là.
4: La mode, ça fait partie des arts et cultures.
0: Ouais, mais c'est pas une œuvre culturelle. À moins qu'un grand designer vous ait fait une robe de mariée avec une casquette des Yankees, là, mais ça arrivera pas, je pense.
4: Non, merci.
1: Ça doit exister quelque part.
0: C'est sûr que c'est arrivé quelque part, mais ne cherchons pas trop. Restons dans le plus large. Films, séries, romans, cinéma, chansons, tout ça, on va rester là-dedans. Et textez-nous alors parce que il y a quelqu'un qui vient de souligner la chanson que j'évoquais par texto. On n'en parle pas, on va la faire jouer tout à l'heure. Puis on viendra avec d'autres réponses qui vous inspirent la balle aujourd'hui. Cette belle discussion en fin d'émission avec Daniel Grenier. Maintenant, on va aller aux informations avec vous, mon cher Félix.
3: Dans les dernières minutes, Guillaume, il y a le service de police de la Ville de Québec qui a retrouvé un corps inanimé lors d'une intervention liée à la violence urbaine en fin d'avant-midi. C'est rentré dans les dernières minutes. Donc, les policiers du groupe tactique d'intervention sont intervenus dans une résidence de la rue Saint-Gabriel dans le quartier Saint-Jean-Baptiste, un peu après 11 heures aujourd'hui. Et lorsqu'ils sont rentrés à l'intérieur, ils ont trouvé une personne sans vie. L'enquête est menée par les enquêteurs du module des crimes contre la personne. Il y a des techniciens de l'unité d'identification judiciaire qui sont également sur place. Un poste de commandement mobile aussi devrait être érigé au cours des prochaines minutes. Donc, une journaliste de la salle de nouvelles est présentement là en route pour faire le point sur cette situation. Jour 37, oui, de la campagne électorale.
0: Félix, on va l'avoir là, je sais pas. Ça finit dimanche.
3: Oui. Jour 37 de cette campagne électorale au Québec, l'utilisation de l'intelligence artificielle pour l'écriture du plus récent livre du chef conservateur Éric Duhaime fait réagir dans les autres caravanes. La maison d'édition qui a publié l'ouvrage en avril a déclaré à Radio-Canada que le premier manuscrit avait été largement rédigé avec des outils rédactionnels, mais que l'intelligence artificielle n'était pas intervenue au niveau des idées. Voici les réactions du chef péquiste Paul Saint-Pierre Plamondon de la solidaire Rue Bagazal et du libéral Charles Milliard.
5: Quelle parole est fiable dans cette campagne-là? Et sur plusieurs sorties, Éric Duhaime aura malheureusement pas renforcé une perception qui date des autres élections sur le fait qu'il est capable de... Je m'excuse du mot, là, c'est pas un beau mot, mais j'avais dit « bullshitter » la ville de Québec.
6: C'est rentré dans nos vies. Il y en a qui l'utilisent comme outil de travail pour aller plus vite. Et il y a un côté qui peut être rapide, qui peut être efficace, mais ça a aussi des implications.
7: On a quelqu'un qui veut diriger le Québec, apparemment, et qui requiert une intelligence artificielle pour nous faire dire qu'est-ce qu'il a dans les tripes. Alors, moi, ça m'apparaît pas à être le plan le plus souhaitable.
3: Éric Duhem a de son côté déclaré que l'intelligence artificielle était un outil comme un autre. On peut l'écouter.
8: Je pense qu'il faut en prendre acte. C'est quelque chose qui va prendre de l'ampleur dans les prochaines années. Puis il faut juste s'assurer que ça reflète parfaitement nos idées, que ça a c'est un outil comme d'autres. Comme il y a été une époque où on s'accorrigeait nos fautes, puis on trouvait ça bien le fun. Puis mais aujourd'hui, ça a évolué, puis on est rendu à un autre niveau. Je pense que ça fait partie de la réalité. Là, c'est pas, on est en 2026.
3: Sur un autre sujet, il y a le gouvernement du Québec qui fait face à une avalanche de demandes d'allocation d'électricité de la part des centres de données, justement pour répondre à l'essor de l'intelligence artificielle. C'est ce qu'a révélé Hydro-Québec devant la Régie de l'énergie hier en chiffrant pour la première fois l'ampleur de la situation. Les demandes actuelles totalisent 2 500 mégawatts, soit l'équivalent de la consommation de 2 millions de résidences. La chef de la tarification à Hydro-Québec, Sarah Trabelsi.
9: Ces chiffres sont vraisemblablement sous-estimés parce qu'à cela s'ajoute une profondeur de marché exceptionnelle. On a à peu près 2500 mégawatts de demandes pour l'octroi des blocs qui est maintenant en examen par le gouvernement. Un niveau sans précédent et sans comparable. Et qui, si rien n'est fait, va exercer une pression ultimement sur les tarifs de l'ensemble de la clientèle.
3: Hydro-Québec estime que d'ici 2035, 20 % de la demande additionnelle d'énergie dans la province viendra de ces centres de données. On retourne à la campagne électorale. Il y a le candidat péquiste dans Charlevoix-Côte-de-Beaupré, François Gariépy, qui a répondu aux questions des journalistes hier. Il explique être en bonne position, selon lui, en vue du scrutin de lundi. L'ancien journaliste de Choix Radio X avait fait la manchette lors de l'annonce de sa candidature en raison de propos tenus à l'égard des femmes et des Autochtones, notamment. Malgré tout, le chef Paul Saint-Pierre Plamondon avait défendu son candidat. Il était accompagné, d'ailleurs, aujourd'hui de Paul Saint-Pierre Plamondon. Voici François Gariépy.
10: En fait, M. Laforêt, un des meilleurs indices qu'on pourrait dire, c'est que j'ai recueilli de nombreux bénévoles qui ne s'étaient jamais impliqués au Parti québécois, des jeunes qui sont venus m'aider à faire la différence pour la pose de pancarte, et par la suite, les vétérans du Parti québécois se sont joints à notre équipe pour faire la différence lors des appels, pour faire la différence lors du pointage. Donc, je pense que les gens, pour la plupart, sont revenus au bercail.
3: Et Christine Fréchette s'est engagée ce matin à rester la chef de la CAQ, même si elle n'était pas élue comme députée le 5 octobre. À 3 jours du scrutin, la première ministre sortante passe la journée en Montérégie pour rencontrer des citoyens. Elle était accompagnée d'Éric Girard, lui, ministre des Finances, qui espère être réélu lundi. Au micro de l'émission, La journée est encore jeune, animée par Jean-Philippe Wautier sur les ondes d'ici première. Le ministre des Finances sortant a reconnu que le message de son parti passe moins bien qu'en 2022.
11: Ah, le message passe moins bien parce que ça fait 8 ans qu'on gouverne. Il n'y a jamais eu un gouvernement qui a fait 3 mandats depuis Duplessis. Puis c'est difficile. Puis faut être conscient, là. Oui. Nous, on a gouverné dans une pandémie.
12: Oui.
11: L'invasion de l'Ukraine par la Russie qui a provoqué une hausse de l'inflation des prix de l'énergie, prix des aliments. Donc, il y a eu la 8 % d'inflation
12: en
11: 2022.
12: Donc, vous êtes un gouvernement de crise, en fait.
11: Hausse de taux d'intérêt. Conflit commercial avec les États-Unis depuis 2025.
3: Chef libéral Charles Milliard a passé lui aussi la journée à Montérégie pour visiter 5 circonscriptions. Le nombre d'élèves nés à l'extérieur du Canada a doublé depuis 5 ans dans les écoles de la région de Québec. Ces élèves sont même majoritaires dans une douzaine d'écoles de Québec qui doivent donc trouver des manières de faciliter leur intégration. Le syndicat de l'enseignement de la région de Québec maintient pourtant que les services sont insuffisants. Son président François Bernier.
13: L'obstacle de la langue crée des besoins qui sont très importants. Donc, pour l'ensemble des enseignantes et enseignants, il y a des répercussions qui doivent composer avec. Les services sont insuffisants, puis le matériel adapté aussi. Donc, on est dans une situation difficile.
3: Et en terminant, en France, 400 lycées sont temporairement fermés en raison des épisodes de violence urbaine et des manifestations étudiantes qui se déroulent depuis hier. Selon le ministre de l'Éducation nationale, 65 membres du personnel éducatif ont été blessés et plus de 1 200 lycées ont fait l'objet de perturbations depuis le début de cette mobilisation. Le directeur de recherche au Centre national de la recherche scientifique et professeur à Sciences Po Rennes, Romain Pasquier, estime que les réseaux sociaux ont contribué à amplifier ce mouvement.
12: Ils sont sur les réseaux sociaux, donc ça a circulé très, très vite. Des boucles WhatsApp, des boucles Telegram. On sent une colère, hein. Faut bien voir que la société française, elle est dans l'attente aussi des présidentielles. Il y a pas mal de difficultés financières. Les services publics souffrent depuis plusieurs années, dans l'hôpital, dans l'éducation. Donc voilà, c'est une jeunesse aussi qui est inquiète de son devenir, qui prend les moyens qu'elle a pour se faire entendre.
3: Le mouvement de protestation a même traversé l'océan Atlantique jusqu'en Martinique, où des élèves manifestent aussi devant leur lycée.
0: Voilà. Merci beaucoup, Félix. À tout à l'heure. Et clairement, on a des auditeurs qui ne sont pas des pieds de céleri. On vient de nous texter. J'ai joué au golf avec Kevin Costner à San Diego.
2: Ben
0: on dit très bon joueur. C'était un pur hasard un samedi avant les Oscars. Alors, décidément, wow. Les auditeurs de en commun l'après-midi, hein, c'est quelque chose.
1: Il n'y a rien là.
0: Il n'y a rien là. Rien de trop beau pour la classe ouvrière.
1: C'est quoi, trois personnes de Kevin Costner?
0: Ben, c'est ça. Ben là, je vous dirais, on est à un degré de séparation. Ouais. Là, ça vient de se faire pas mal aujourd'hui. Marc-André, en circulation maintenant.
1: C'est déjà assez chargé. C'est vendredi, alors ça commence toujours un petit peu plus tôt. Donc, pour la traversée vers la rive sud, on a déjà de bons embouteillages là, qui débutent à la hauteur de Versant-Nord sur Henri IV-Sud, secteur 4 Bourgeois pour Duplessis-Sud, boulevard Laurier, déjà une bonne attente à partir de Robert-Bourassa aussi, jusqu'à la route de l'Église, certainement. Il y a congestion dans la bretelle aussi là, pour le pont La Porte direction sud. L'accès Pont-de-Québec, ça se passe plutôt bien, mais ça devrait changer au cours des prochaines minutes. 20 ouest, on a déjà là aussi une bonne congestion sur un peu plus de 3 km. Donc, avant le chemin des îles jusqu'à l'avenue Taniata, on est bien bloqué de ce côté-là. On a des ralentissements aussi sur Charest, direction ouest, entre le Gendre et le secteur Jean-Gauvin. C'est déjà un petit peu plus compliqué. Alors, notre heure de pointe est bien partie. Là, on a des ralentissements un petit peu partout déjà à cette heure-ci.
0: Merci beaucoup, Marc-André. Gabriel, allons-y avec quelques détails à la météo, s'il vous plaît.
14: Le soleil se pointe le bout du nez, ça fait du bien. Aujourd'hui, on a eu quelques averses de pluie ici et là, quelques gouttelettes. Là, on parle de 5 à 10 mm de pluie qu'on a reçues au cours de la journée en Beauce, à Québec, un petit peu moins du côté de Charlevoix. Maintenant, tout ça, c'est fini. On garde un peu d'instabilité au travers de tout ça. On parle d'un 30 % de probabilité d'averse pour ce soir et cette nuit. Et si ça devait tomber, on parle de quantités qui sont vraiment minimales. À partir de demain, c'est un anticyclone là, qui s'installe sur la province. Un beau système de beau temps. Alors, avec un dégagement du soleil, un maximum de 16 degrés. Ce qui retient notre attention dans le scénario de demain, côté météo, eh bien, c'est ce risque de gel pour l'ensemble de nos secteurs. Même du côté de la Beauce, on sera en avis de gel. Alors, le minimum prévu est à 3, mais ça pourrait descendre un peu plus bas du côté de la Beauce. Dimanche, on accueille un autre système de l'ouest. C'est un ennuagement qui sera graduel au cours de la journée. En fin de journée, début de soirée, ça risque de commencer à tomber. Une pluie qui va durer jusqu'à lundi en fin de journée. Mais pas encore une fois des grandes quantités. On parle de 5 à 10 mm de pluie et même un peu plus pour nos secteurs un petit peu plus à l'est. Par la suite, mardi, on parle d'un autre dégagement, le retour du soleil. Ce sera également une journée assez venteuse. Et la suite, c'est un peu loin pour se lancer là-dedans. Alors, pour l'instant, on a un petit peu de pluie pour mercredi, jeudi, mais j'ai envie de vous dire que ça a le temps de changer. Côté température, on est pas mal dans les normales de saison. Hein? Alors, habituellement, le maximum est à 13, minimum à 4. C'est pas mal ce qui nous attend dans les prochaines journées.
0: Excellent. Merci beaucoup, Gabriel. À 15h23, maintenant, on en a discuté tout au long de la semaine. Les Raptors de Toronto qui sont en ville pour un camp d'entraînement qui va culminer demain avec un match pré-saison, un match préparatoire au centre Vidéotron contre le Heat de Miami. Et pour l'occasion, la NBA organise une panoplie d'activités dans la capitale. Et mon prochain invité a une journée également bien chargée aujourd'hui. Journée qui a commencé par des rencontres avec le public au café NBA qu'on a installé au Château Frontenac avant un entraînement au centre Vidéotron. Et malgré cet agenda bien rempli, oui, ce double champion de la NBA, ancien joueur du Heat de Miami, Joel Anthony, est avec nous au bout du fil. Monsieur Anthony, bonjour.
15: Bonjour, bonjour.
0: Merci beaucoup d'être avec nous, Monsieur Anthony, pour un peu célébrer le basketball cette semaine à Québec. Et là, vous l'avez vu, il y a une folie, il y a une frénésie. Hier, c'était rempli au Peps pour le match intra-équipe. Demain, c'est à guichet fermé au centre Vidéotron. Pour l'ancien joueur que vous êtes, pour le directeur général de l'Alliance de Montréal que vous êtes aujourd'hui, qu'est-ce que ça vous inspire pour la popularité du basketball chez nous?
15: Pour moi, c'est tellement grand pour voir quelque chose comme ça, pour avoir l'excitement de tout le monde pour le basket en Québec. C'est historique vraiment pour avoir un match, le premier match avec des équipes de l'NBA qui jouent ici en Québec. Et ça nous montre aussi, parce qu'on voit que toutes les presque toutes les billets sont vendus, qu'il y a tellement du support ici en Québec pour le basket et ça a juste continué à grandir.
0: Joel Anthony, évidemment, vous avez une carrière bien remplie. Vous avez joué à une époque où il y avait peut-être un petit peu moins de joueurs canadiens. Il y en avait pas mal quand même. Mais quand on regarde aujourd'hui la qualité des joueurs qui sont produits, non seulement au Canada, mais au Québec aussi, il y a plusieurs joueurs montréalais qui ont une magnifique carrière. Qu'est-ce que ça nous dit sur le développement des dernières années? Qu'est-ce qui fait en sorte que ce basketball québécois-là s'est grandement amélioré?
15: On peut voir qu'on est vraiment sur le bon terrain et on va dans une très bonne direction avec le développement des joueurs dans pas juste dans Canada en le pays, mais ici aussi en Québec. Juste pour les jeunes maintenant, pour oui. voir qu'il y a tellement de joueurs qui viennent de notre province, qui peut jouer au plus haut niveau. Je pense que ça donne aussi beaucoup d'inspiration pour eux, pour voir ça. Alors, on est très chanceux oui. pour près de dans un temps qu'il y a tellement de support pour le basket.
0: Oui, puis on l'a vu quand l'équipe canadienne s'est amenée à Québec, justement à la fin du mois d'août, dans ce match contre l'Argentine. Bon, Lugensdor et Bénédicte Mathurin n'ont pas joué ce match-là, mais on a vu à quel point ils ont été bien accueillis par la foule. On a vu cette relation qui est particulière. Joel Anthony, je le disais, au cours de votre carrière bien remplie, vous avez quand même côtoyé parmi les plus grands noms de l'histoire du basketball, LeBron James, Dwayne Wade, Shaquille O'Neal. Et là, aujourd'hui, on a la chance, en fait, de voir demain au Centre Vidéotron des noms comme Giannis Antetokounmpo, des Kawhi Leonard également avec les Raptors de Toronto. Comment ils se comparent à ces joueurs-là que vous avez déjà côtoyés?
15: Ah, vraiment, eux, ils sont vraiment pour moi dans le même tir de joueurs. J'ai joué avec Kawhi quand j'étais à San Antonio. J'étais dans le camp d'entraînement avec en Milwaukee avec Giannis. Alors, je l'ai vu. Giannis était un peu plus jeune, mais tu veux voir que ils ont été. C'était le commencement pour eux. Pour être dans leur vraiment leur primes, les années plus spéciales dans leur carrière et pour moi j'ai vu ça déjà avec les joueurs quand ils ont joué à leur plus haut niveau et pour eux maintenant je pense qu'ils sont vraiment dans le même niveau même tiers pour faire une compréhension.
0: Joel Anthony, moi, je suis bien content de vous parler aujourd'hui parce que j'ai une question extrêmement importante pour vous. On le dit demain, les Raptors de Toronto, bon, qui sont à la maison ici à Québec au Centre Vidéotron, qui vont recevoir le Heat de Miami, qui est votre ancienne équipe aussi. Alors, demain soir, qui vous allez encourager?
15: Oui, c'est pour moi, même si j'habite en Toronto avec ma famille quand je travaille pas avec l'Alliance, ouais. mais Miami, ça c'est la famille. Alors j'ai joué pour l'équipe. Il y a encore beaucoup de personnes dans l'organisation que je connais, que je vais être content pour voir. Alors je vais toujours un peu plus sur le côté de Miami parce que c'est vraiment un des meilleurs années dans ma carrière, dans ma vie, était avec cette équipe et cette organisation. Et Miami, c'est toujours la maison pour moi.
0: Ah, je comprends très bien. Évidemment, beaucoup de nostalgie, beaucoup de souvenirs qui sont liés à cette équipe-là. En terminant, on sait que le basketball, il est de plus en plus populaire. En fait, il est extrêmement populaire au Québec depuis de nombreuses années. Est-ce que, considérant le marché actuel, considérant des certaines possibilités, est-ce qu'on peut espérer qu'un jour, qu'une ville comme Montréal puisse avoir une équipe de la NBA?
15: Je pense que c'est un rêve actuel qu'on peut vraiment avoir. Je pense que le population, le foule qu'on a, tout le monde sait que la ville va donner une équipe le support qu'ils ont besoin. Mais c'est aussi comme très difficile avec toutes les autres choses, le côté du logistique, des autres choses comme ça pour avoir une équipe. Mais je sais, une chose est certaine, que le support pour une équipe, ce sera le dernière chose qu'il doit être en quête avec, parce que c'est vraiment là avec les partisans et la communauté de basket et juste la communauté en Montréal en entier.
0: Joel Anthony, ancien joueur du Heat de Miami. Bien sûr, on va vous accueillir à bras ouverts demain au Centre Vidéotron, même si vous prenez pour la mauvaise équipe. Merci beaucoup d'avoir été avec nous aujourd'hui.
15: Merci beaucoup.
0: Salut, à bientôt. Joel Anthony, toujours bien impliqué dans le basketball. Il est actuellement le directeur général de l'Alliance de Montréal, l'équipe de la Ligue élite canadienne de basketball. 15h30, Tania, aux actualités culturelles. On commence avec le film de Noémie Desleclerc qui franchit un cap important au box-office.
2: Son film, c'est La meilleure façon, c'est par accident, qu'on a vu en clôture du Festival de cinéma de la Ville de Québec. On vient de franchir 100 000 $ au box-office après seulement 2 semaines à l'affiche. C'est le meilleur démarrage pour un documentaire québécois en près de 10 ans. Documentaire avec peut-être un peu de fiction à travers tout ça, mais quand même, film qui génère un engouement et qui prouve aussi que les jeunes Québécois et Québécoises peuvent être au rendez-vous au cinéma quand on fait un film par eux-mêmes pour eux-mêmes. Et il est encore à l'affiche cette fin de semaine à Québec, entre autres Cinéma Quartier, Cinéma Le Clap. Alors, le film qui fait bonne figure, qui a remporté des prix au Festival de cinéma de la Ville de Québec, est maintenant 100 000 $ au box-office. Je sais qu'après la première fin de semaine, Noémie disait qu'elle était capable de rembourser, je pense, le tiers ou le quart de son budget de film.
0: C'était alors, le quart,
2: là,
0: il me semble.
2: Ouais, oui, c'est le quart. Donc là, avec 100 000, je pense que ça doit donner un bon coup de pouce pour rembourser la marge de crédit.
0: J'imagine que la fin de semaine va être très belle pour elle. Sinon, Tania, il y a une nouvelle menace qui plane sur les tournages de films américains, mais ici au Québec.
2: Oui, parce qu'il y a des élus républicains et démocrates qui veulent instaurer un crédit d'impôt pour inciter les plateaux de tournage hollywoodiens à s'installer aux États-Unis, parce qu'on sait qu'il y en a plusieurs qui viennent le faire au Québec, à Montréal aussi. Et si ce crédit-là voit le jour, c'est sûr que c'est pas une garantie non plus, là, mais Montréal, entre autres, va devoir lutter pour séduire les grands producteurs américains. Les productions étrangères et les services de production ont représenté une manne de 1,7 milliard de dollars pour l'industrie québécoise en 2024-2025, selon les données de l'Institut de la statistique. C'est environ la moitié de la valeur du secteur, là, qui est de 3 milliards de dollars. C'est pas un scénario catastrophique non plus pour l'industrie québécoise, parce que l'industrie américaine n'a tout simplement pas la capacité d'accueillir tous les tournages. Et il y a quand même une proximité aussi géographique avec les États-Unis, ce qui fait que, bien, on pourrait quand même recevoir certains tournages ici. Et avec le nouveau crédit aux États-Unis, la part des films tournés aux États-Unis pourrait passer de 34% à 65% dans les 5 prochaines années. Mais encore là, c'est hypothétique, mais c'est certain que ça pourrait faire bouger l'industrie du cinéma.
0: Et Michael J. Fox, qui est promu au sein de l'Ordre du Canada à Rideau Hall.
2: Et on peut s'attendre que c'était sous un tonnerre d'applaudissements.
1: C'est pas fait encore, ça?
2: Non, ça vient
0: c'est
2: d'être...
0: C'est vrai, dans le fond, mais oui.
1: C'est à peu près temps.
0: Oui, c'est vrai, ça.
2: Oui, parce que depuis qu'il a rendu public son diagnostic de la maladie de Parkinson, en 1998, il a récolté 2,5 milliards de dollars pour la recherche sur cette maladie. Il a aussi partagé en toute franchise son expérience, les difficultés auxquelles il est confronté et auxquelles les personnes qui vivent avec les symptômes de la maladie d'Alzheimer sont confrontées. Il fait partie des 51 personnes qui étaient intronisées ou promues à un grade supérieur au sein de l'Ordre du Canada lors d'une cérémonie. C'est la gouverneure générale, Louise Arbour, qui remettait tout ça. Elle a dit, Monsieur Michael J. Fox, vous êtes un exemple éloquent. Votre exemple nous rappelle quelque chose d'essentiel. Le progrès durable exige que nous avancions avec courage, imagination et détermination. Après tout, retour vers le futur a toujours été une bien meilleure idée qu'en avant vers le passé.
0: Oh, bravo, ça quand même. Ben oui, c'est un bon mot d'esprit. On aime ça. Merci beaucoup, Tania.
2: Merci.
0: À tout à l'heure, mon cher Marc-André. Est-ce qu'on retourne à la maison? Aisément aujourd'hui?
1: Ça dépend dans quel secteur, Guillaume. Mais on a les pompiers là, qui interviennent pour un véhicule en feu sur leur ancienne direction nord entre Louis XIV et le secteur Jean Talon. Donc, pour le moment, je vous dirais que ça roule encore bien. Là, ça cause pas de problèmes majeurs, mais ça va être un secteur à surveiller au cours des prochaines minutes, assurément. Si vous êtes sur Félix Leclerc Ouest, on est dans le léger ralentissement en ce moment là, entre la Première Avenue et Pierre-Bertrand. Donc, il y a un peu d'attente là, pour les accès Félix Leclerc Ouest à partir de leur ancienne nord et leur ancienne direction sud. Mais je vous dirais qu'on a déjà vu des files d'attente un petit peu plus longues dans ce secteur-là. En ce qui concerne Félix Leclerc Est, on a un bon embouteillage jusqu'à l'autoroute Laurentienne depuis le boulevard de Lormière. Alors, ça affecte aussi la circulation sur Robert Bourassa Nord ou à la hauteur d'Amel. Il y a une bonne congestion là, jusqu'à l'accès Félix Leclerc Est.
0: Merci Marc-André. Maintenant, Félix, on vous écoute avec les actualités, s'il vous plaît.
3: Paul Saint-Pierre Plamondon, le chef péquiste, se trouve dans la région de Charlevoix. Il a promis de reconnaître Charlevoix comme une région éloignée s'il forme le prochain gouvernement. Paul Saint-Pierre Plamondon indique que les résidents admissibles pourront ainsi recevoir le crédit d'impôt pour les nouveaux diplômés travaillant dans une région éloignée. Ils auront aussi droit à une réduction de la taxe sur l'essence. Paul Saint-Pierre Plamondon espère ainsi soutenir la revitalisation de Charlevoix.
16: Mais je trouve qu'il n'y a pas de façon d'argumenter que Baie-Saint-Paul est une extension ou un périmètre de la ville de Québec. Je viens de la faire, la route. Donc,
3: Paul Saint-Pierre Plamondon passe la journée dans la région aujourd'hui. Il a reconnu ce matin que certaines luttes pourraient être très serrées lundi, notamment dans les circonscriptions de la ville de Québec où le PQ souvent est coude à coude avec le Parti conservateur du Québec. Notamment, il y a des luttes aussi avec Québec solidaire. Bref, ce sera toute une soirée lundi. À Thetford Mines, la hausse de la consommation d'opioïdes inquiète l'organisme Réseau d'entraide des Appalaches. Depuis mars, son organisme a déjà distribué 16 trousses de naloxone, l'antidote qui neutralise temporairement les effets des opioïdes contre 17 pour toute l'année dernière. Le crack est aussi davantage présent et jusqu'il y a 5 ans à peine, le travailleur de rue Patrick Nau constatait que le fentanyl n'était pas tant distribué par les vendeurs de drogue de Thetford Mines. Mais c'est chose du passé. La drogue qui arrive à Thetford est aussi de moins bonne qualité, selon lui. On peut entendre Patrick Nau.
17: La drogue au Québec, ben à Thetford surtout, là, c'est de moins en moins de qualité. Plus qu'on s'en revient, on part des grandes villes, en s'en revenant vers les petites villes, la drogue est coupée de plus en plus, fait que là, moins de qualité. Fait que oui, plus d'overdose.
3: Et en terminant, Guillaume, on suit ce qui se passe dans le quartier Saint-Jean-Baptiste. La service de police de la ville de Québec a indiqué avoir retrouvé un corps inanimé lors d'une intervention en fin d'avant-midi ce matin. Ce serait lié à la violence urbaine. Les policiers du groupe tactique d'intervention donc mènent présentement une intervention dans une résidence de la rue Saint-Gabriel dans le quartier Saint-Jean-Baptiste. Lorsqu'ils sont entrés à l'intérieur un peu plus tôt aujourd'hui, ils ont trouvé une personne sans vie. L'enquête est menée par les enquêteurs du module des crimes contre la personne. Des techniciens de l'unité d'identification judiciaire sont également sur place et un poste de commandement là, devrait être érigé très bientôt.
0: OK, donc à suivre pour davantage de détails. Merci beaucoup, Félix.
3: Salut.
0: À tout à l'heure. Et Gabriel, à la météo, j'ai 18 degrés rue Saint-Jean à Québec.
14: C'est ce que j'ai également du côté de l'aéroport international Jean Lesage.
0: J'aime ça quand on s'entend, Gabriel.
14: Oui. Ben...
0: Ça facilite la communication, je trouve.
14: Ben, je travaille en ce sens-là, Guillaume. Je fais un effort à chaque passage ici. C'est encore mieux l'après-midi pour justement.
0: Vous faites bien ça. Bon.
14: J'essaie tellement
0: fort.
14: La bonne nouvelle, Guillaume, c'est que la pluie pour aujourd'hui, c'est terminé. On garde encore un peu d'instabilité pour ce soir et cette nuit. On a un 30% de probabilité d'averse. Mais si ça devait tomber, ce ne serait pas des quantités significatives. Un minimum de 6 degrés est à prévoir pour la nuit prochaine. Demain, samedi, bien 16 au maximum. On est 2 degrés au-dessus de la normale de saison et c'est du beau soleil toute la journée. C'est un anticyclone qui s'installe sur l'ensemble de la province. Dimanche, on se réveille aussi avec du soleil. On passe une partie de l'avant-midi avec un ciel dégagé. Puis l'ennuagement va commencer graduellement à s'installer. C'est qu'on accueille un système qui nous arrive de l'ouest. On aura un 60% de probabilité d'averse. Et si ça devait tomber, en fait, ça va tomber là, dans la nuit de dimanche à lundi, lundi, une partie de la journée, c'est 5 à 10 mm de pluie. Alors, c'est négligeable, disons-le comme
0: pas
14: ça.
0: Pas grand-chose.
14: Voilà. Et mardi, c'est le retour du soleil.
0: Voilà. Merci beaucoup. beaucoup, Gabriel. Tout à l'heure, à 15h39, je sais que les auditeurs avaient hâte de le retrouver. Mais ça se passe aujourd'hui. Le docteur Jean Gauvin, médecin vétérinaire, est avec nous pour les prochaines minutes. Monsieur Gauvin, bonjour.
18: Bonjour, Guillaume.
0: Bien content de vous retrouver aujourd'hui.
18: Ben, moi aussi, bien content d'être ici.
0: Avec un sujet qui est vraiment important parce qu'on en parle de plus en plus. Il y a plusieurs voyageurs qui vont à l'étranger et adoptent des chiens là-bas. Et là, aujourd'hui, on va tenter de comprendre, est-ce que c'est une pratique qui est conseillée? Surtout, si tel est le cas, quelles précautions on doit prendre?
18: Oui, exactement. Mm-hmm. En fait, c'est un article de Marianne Langlois dans le Journal de Québec cet été, le 8 août 2026. Le titre de son article, c'était « Des Québécois adoptent des chiens à l'étranger pour leur offrir une meilleure vie ». Puis là, je me suis dit, ah, là, faudrait... parce que j'ai été impliqué dans, dans ça il y a une dizaine d'années, ben, je me suis dit, ce serait peut-être intéressant de revenir sur le sujet et d'expliquer aux gens qu'est-ce que c'est exactement. Juste pour vous donner quelques chiffres, des chiffres qui sont pas à jour, mais je suis pas capable de trouver d'autres chiffres que ça. Il y a entre 9 000 et 17 700 chiens qui sont importés par année, qui ont été importés par année entre 2013 et 2019.
0: Okay.
18: Et ça, ce ne sont que les chiens pour des raisons commerciales. C'est-à-dire que si vous avez un chien...
0: Oui, oui.
18: Bon, vous allez, mettons, en République dominicaine, vous trouvez un chien...
0: Un chien errant, par exemple.
18: Exemple, okay, vous l'adoptez, bon, tout ça, vous allez chez le vétérinaire. Ça ne sera pas rapporté dans aucun livre au Canada.
0: Il n'y a pas de trace.
18: Il n'y a pas de trace de ça. Mais les chiffres que je viens de vous donner, donc, en 2019, par exemple, ça a été le maximum, 37 000 chiens ont été importés, et ça, c'est pour des raisons commerciales. Ce que ça veut dire, des raisons commerciales, c'est souvent des refuges qui vont importer ces chiens-là pour diverses raisons, mais entre autres, comme source de financement pour leur propre refuge.
0: OK. Là, Dr. Gauvin, pourquoi on adopte à l'international? Qu'est-ce qui motive un processus comme celui-là?
18: Oui, il y a deux raisons principales. La première raison, c'est, vous allez trouver ça très étrange, c'est que dans les refuges qu'on a, à Québec en ce moment, j'ai vérifié tantôt avant de venir, il y a 4 chiens pour adoption.
0: Pour l'ensemble de l'agglomération de Québec?
18: Pour la SPA de Québec, il y a 4 chiens. Juste pour vous dire, la SPCA de Montréal, il y a 10 chiens pour une ville d'une agglomération de 4 millions d'habitants. Donc,
0: au prorata, c'est vraiment pas beaucoup.
18: C'est trop. Pour moi, ça sera toujours trop.
0: Je suis d'accord.
18: Mais c'est pas beaucoup, honnêtement. Non. Donc, il y a des gens qui veulent adopter, puis bon, ben là, ils vont en voyage, puis finalement, là, ils vont trouver un animal qui fait leur affaire. Ça, c'est la première raison. Puis la deuxième raison, puis c'est celle-là, je pense, qui est la plus commune, si on veut, c'est le fait de vouloir sauver des chiens, donner une meilleure vie à des chiens, empêcher qu'ils se fassent euthanasier pour être mangés, par exemple. Ça se fait encore en Corée. Le règlement est passé pour février 2027. En 2027, là, il n'y aura plus de nourriture de chiens en Corée. Mais d'ici là, ça se faisait.
0: On sait que ça existe.
18: Donc, les gens qui allaient en Corée, des fois, ils revenaient avec un chien parce qu'ils voulaient dire, ils disaient, bon, il se fera pas manger.
0: Et pour y avoir été pendant les Jeux olympiques, c'est vrai qu'il y a des gens qui ont ramené des chiens. Bon. Pas mal. Il y avait une espèce de mouvement qui avait été organisé aussi.
18: C'est ça, exactement. Okay. Il y a des groupes de bienfaisance qui font
0: ça. Okay. Docteur Gauvin, est-ce qu'il y a des dangers, des risques associés à une adoption comme ça à l'international?
18: Et voilà, c'est pour ça que je voulais vous en parler aujourd'hui. En fait, c'est que quand tu importes des chiens au Canada... Ben, t'importes aussi des pathogènes, des virus, des parasites que souvent on n'a pas au Canada.
0: OK.
18: Donc, je vais vous donner quelques exemples. J'en ai plein sur ma liste, pas sur la vôtre, Guillaume. Moi, j'en ai plein, mais je vais vous en donner 3. OK? Juste pour donner une idée. En 2005, après Katrina, les gens ont été séparés de leurs chiens dans bien des cas. Et les chiens, les sociétés humanitaires, donc, ont ramené ces chiens-là, puis ils leur ont trouvé des familles, entre autres en Ontario.
0: Okay.
18: Ben là, il y a beaucoup de ces chiens-là qui provenaient de la Louisiane, qui étaient porteurs du ver du cœur. Et ce que ça a comme implication, c'est que tu as un plus grand...

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1: Ça a pu avoir des conséquences super graves parce que les chiens qui étaient vaccinés, semble-t-il, les chercheurs de Cornell disent qu'ils étaient probablement protégés.
2: OK.
1: Mais on peut imaginer.
2: Mais c'est quoi cette maladie-là, Dr. Gauvin?
1: C'est une des pires maladies qu'on peut voir. Le taux de mortalité est autour de 90-95%.
2: Oh, okay, c'est sérieux, là.
1: C'est vraiment. Sauf qu'au Canada, en Amérique du Nord, la plupart de nos chiens sont vaccinés contre ça, mais les chiens qui sont pas vaccinés, puis on pense à la faune, ça aurait pu être dévastateur. Puis là, je vous donne les deux derniers, c'est deux cas en Ontario. En 2021-2022, des chiens qui ont été importés de l'Iran, qui étaient atteints de rage. Et on sait, on a parlé ensemble lors de ma chronique sur la rage du raton laveur. Mais ce qui est spécial, c'est que le cas de 2019, il a été importé donc en juin 2019. Il a commencé à être malade en juin 2020.
2: Comment on explique ça?
1: Ça, c'est vraiment le cas bizarre.
2: Une forme d'incubation très longue.
1: Ce qui est vraiment inhabituel. Mais si, mettons, par exemple, on peut imaginer, il y avait une morsure au bout de la queue, mais ça prend plus de temps à ce que le virus monte jusqu'au niveau du système nerveux central.
2: Okay.
1: Mais là, vous pouvez imaginer le nombre, pendant 6 mois, le nombre de personnes avec qui ce chien-là a été en contact.
2: Et oui, les interactions qu'il a
1: Alors,
2: pu avoir. C'est
1: semble-t-il
2: fou,
1: que la santé Ontario a réussi à retrouver tout le monde et à traiter tout le monde post-exposition, mais ça aurait pu avoir des conséquences catastrophiques.
2: OK, là, on parle des problèmes de santé. Est-ce qu'on peut parler de problèmes de comportement? Est-ce que ça aussi, ça fait partie de la liste?
1: Oui, absolument. Okay. C'est la deuxième chose, en réalité, parce que ce qui se passe, c'est qu'on sait que, bon, il y a une grosse partie du comportement d'un chien final, ça va être la génétique, mais il y a aussi ce qu'on appelle l'épigénétique. Enfin, l'épigénétique, c'est tout ce qui va avoir rapport avec les expériences que le chien va vivre jusqu'à la fin de sa maturité sociale.
2: Okay.
1: Un gros chien, ça peut être jusqu'à 1 an et demi, par exemple, 2 ans. Donc, si, mettons, par exemple, l'animal a été élevé en socialisation de façon positive et tout ça, donc l'épigénétique va être de son côté.
2: Okay.
1: Mais si c'est pas le cas, par exemple, l'animal a été laissé dans une cage,
2: il a été maltraité,
1: il n'a pas été socialisé, il a été battu et ainsi de suite, bien, à ce moment-là, ça fait des chiens qui souffrent beaucoup d'anxiété, qui ont peur de tout et qui peuvent souvent mordre. Et souvent, c'est plate parce qu'ils sont adoptés, ils sont amenés ici, puis ensuite, ils sont abandonnés parce que leur comportement est vraiment pas acceptable.
2: OK, donc là, on comprend qu'il y a des risques, Dr. Gauvin, mais est-ce que c'est possible d'adopter à l'international, mais de façon sécuritaire?
1: Absolument.
2: Est-ce qu'il existe une espèce de protocole ou je sais pas quoi?
1: Oui, absolument. En fait, le protocole que je vais vous donner, c'est celui de l'Association canadienne des médecins vétérinaires, parce qu'on n'a pratiquement pas de règlement pour les chiens qui sont importés pour une personne. Non, on parle que c'est pas commercial. Ça te prend soit un certificat de santé, ou est un certificat de vaccination d'âge, c'est tout.
3: Il semble qu'avec tout ce que vous avez énuméré tout à l'heure...
1: Non, c'est ça.
3: On devrait être un petit peu plus
1: sévère. C'est pour ça que j'avais été impliqué à l'époque.
2: Mais Dr. Gauvin, c'est étonnant qu'il y ait des failles comme ça dans le système aussi.
1: Ouais.
2: C'est assez impressionnant.
1: C'est assez impressionnant, puis ça peut causer des problèmes. Puis ils n'ont pas changé les règlements, je peux vous le dire. Alors, qu'est-ce qu'on doit faire? C'est quand on va être au pays étranger, mettons que dans le sud, mais ça peut être en Turquie, ça peut être en Grèce, à ce moment-là, ce qu'on va faire, c'est qu'on va prendre l'animal, puis on va aller le faire examiner par un vétérinaire qui est là-bas, puis on va lui faire signer un certificat de santé, idéalement en anglais ou en français.
2: Okay.
1: Malgré que maintenant, avec nos téléphones, puis on est capable de traduire
2: on
1: à peu près tout.
2: Mais
1: on aimerait ça que ça soit... Pour au moins être sûr que l'animal a été examiné, qu'il a été jugé en santé, puis qu'il est vacciné. Minimalement, contre la rage.
2: Okay.
1: Une fois qu'on est arrivé au Canada, la première chose qu'il faut faire, c'est d'aller voir le vétérinaire. Mmh. Donc, moi, ce que je suggère, c'est si, mettons, donc quand vous êtes en Turquie, vous appelez, vous prenez rendez-vous tout de suite.
2: Mmh.
1: Quand vous savez que vous arrivez le 23, ben le 23, je vais faire examiner l'animal. Puis là, les tests, il faut faire les tests importants. Je pense exemple à la brucellose, qui est une maladie qui est transmise aux humains. Je pense aux autres, comme les vers du cœur, par exemple.
2: Okay.
1: Faut que les animaux soient testés pour ça, naturellement. Et puis, à ce moment-là, il faut qu'ils soient traités. Mais même avant de partir, moi, je pense que l'animal devrait être vermifugé. Il devrait recevoir tous les traitements contre les parasites, naturellement, mais les parasites externes aussi, les puces, parce qu'il y a des tiques qui existent, par exemple, en Europe, qu'on n'a pas ici, ou dans le Sud.
2: On ne les veut pas non plus, ces tiques-là.
1: On veut que ça. Et si ça, c'est fait comme il faut, puis si, mettons, on n'a pas notre rendez-vous tout de suite avec le vétérinaire, bien, on peut attendre, garder son chien à l'intérieur de la maison, de l'appartement.
2: Une espèce de quarantaine?
1: La quarantaine n'est pas obligée au Canada.
2: OK,
1: on n'est vraiment pas obligé de faire une quarantaine.
2: Est-ce qu'on peut se l'imposer?
1: On peut se l'imposer d'ici à ce qu'on aille voir notre vétérinaire. C'est ça qui serait chouette. Puis à ce moment-là, faire examiner, puis s'assurer.

0: que l'animal va être en santé, puis qu'il n'y aura pas de problème pour personne, puis que tout le monde va être heureux. On ne peut pas empêcher un cœur d'aimer.
1: Non, ça, évidemment. Et on comprend les gens aussi de vouloir sauver des chiens. Bon, évidemment, il y a tout un processus. D'ailleurs, Dr. Gauvin, en terminant, comment on pourrait résumer la situation aujourd'hui? Idéalement, qu'est-ce qu'on devrait faire?
0: Idéalement, on devrait adopter localement.
1: Dans la mesure du possible.
0: T'sais, on peut voir, là, en ce moment, il n'y en a pas beaucoup. C'est vraiment chouette, mais ça vaut la peine quand même d'aller voir dans les refuges locaux de vos différentes villes, à Sherbrooke, à Trois-Rivières,
1: à Montréal.
0: Parce
1: qu'il y en a quatre à Québec.
0: C'est ça, seulement.
1: Quatre chiens qui ont besoin d'une famille.
0: Exactement, puis ces quatre chiens-là ont besoin d'être adoptés. Donc, pensez à ça. Mais comme je disais tantôt, on ne peut pas empêcher un cœur d'aimer. Donc, si vous adoptez un autre animal, suivez les conseils que je viens de vous dire, puis normalement, ça devrait bien aller.
1: En tout cas, j'espère que les gens ont pris de bonnes notes. Docteur Gauvin, toujours un plaisir de vous avoir avec nous. Merci beaucoup d'avoir passé une partie de votre vendredi, puis on se retrouve très bientôt.
0: Parfait.
1: Merci beaucoup. 15h49, Marc-André, petit clin d'œil de circulation, s'il vous plaît.
2: Oui, parce que ça commence à être un petit peu plus chargé, Guillaume. On a des problèmes d'abord sur Laurentienne, direction nord. Je vous rappelle, secteur Louis XIV, opération des pompiers pour un véhicule, un début d'incendie dans un véhicule. Donc, depuis Félix-Leclerc, il y a une bonne congestion là, présentement, direction nord. Ça s'est corsé pas mal. Il y a aussi Basse-Ville de Québec, rue de la Couronne, qui est encore à éviter cet après-midi. Là, l'approche de la rue du Prince-Édouard commence déjà à être un petit peu plus chargée. Depuis le boulevard Charest. La traversée vers la rive sud, on a des bouchons de circulation hauteur versant nord sur Henri IV Sud, secteur du chemin Sainte-Foy pour Duplessis. Et on a la 20 ouest aussi, où c'est un petit peu plus chargé à partir de la rivière des Coutures jusqu'à l'avenue Taniata.
1: Merci beaucoup, Marc-André. Tania, il y a certains services culturels de la ville de Québec qui seront fermés ce lundi pour la raison que vous imaginez, j'ose croire.
3: Ah, pour des raisons du vote, des fois pour laisser les gens aller voter, les employés, mais aussi parce qu'on utilise les établissements. Donc, les bibliothèques, il y en a certaines qui vont être ouvertes selon les heures habituelles. Étienne Parent, Félix Leclerc, Gabriel Roy, Monique Corriveau, Paul-Aimé Paiement, les autres vont toutes fermer à 16 heures. Donc, important de le noter pour vos retours de livres. Sinon, dans les centres de loisirs, les équipements récréatifs, il y a certaines activités qui vont être annulées et il y en a qui sont toutes annulées. Par exemple, au centre de loisirs La Ribambelle à Beauport et aussi au centre de loisirs La Sablière. Mais sinon, vérifiez quand même si vous avez des cours, peu importe là, culturels, mais sportifs aussi, loisirs et tout. Là, si vous en avez lundi, là, vérifiez quand même pour vous assurer que avant de vous déplacer, bien, sinon, bien, déplacez-vous à cet endroit-là, mais pour aller voter.
1: Merci beaucoup, Tania.
3: Fait plaisir.
4: Mon Dieu, donnez-moi la sérénité d'accepter les choses que je ne peux changer, le courage de changer les choses que je peux, et la sagesse d'en connaître la différence.

0: 15h52 minutes maintenant. On va vous parler d'un magnifique reportage de notre collègue Alicia Rochevrier qui a assisté à une conférence prestation du groupe de rap de Lévis Tactica à la prison de Hall. Entre confession sur la toxicomanie, discussion sur la prévention du suicide, là, les deux membres du groupe en ont profité pour échanger avec près de 80 hommes incarcérés. Et pour mieux comprendre cette démarche-là, qui n'était pas une première non plus, on accueille en studio Frédéric Auger, qu'on connaît bien entendu sous le pseudonyme de Timo du groupe Tactica. Bonjour Frédéric.
1: Bonjour. Merci. Bon après-midi.
0: Ben, merci beaucoup d'être avec nous aujourd'hui. Le reportage, il est absolument magnifique. Transmet évidemment un message qui est très, très, très important. Mais ça fait quand même plusieurs années que vous participez à ce genre de projet-là. Mais de se retrouver un jour dans un établissement de détention, quelle responsabilité on porte comme groupe de musique dans ce temps-là?
1: Ben, je dirais que, tu sais, notre histoire, ça fait longtemps qu'on la raconte. Mm-hmm. Puis c'est une histoire qui est très humaine, bienveillante sur des petits gars de la Rive-Sud qui ont vécu des affaires difficiles, qui ont retenu des leçons, puis on s'en va partager ça à des humains. Maintenant, la différence peut-être, c'est quand tu t'en vas parler à des gens qui sont en prison, on a peut-être une approche un petit peu différente parce que on le sait que tu sais, eux, ils ont un moment de leur vie où est-ce qu'ils ont la chance de se remettre en question, de se poser des questions, de peut-être penser à l'avenir, mm-hmm. comment ils voient
0: le changer
1: après
0: de direction
1: là-bas.
0: Aussi, exactement. Quelque chose comme ça, ouais.
1: Puis le message par rapport à c'est possible, peu importe, comme on dit souvent, ce qui t'est arrivé hier définit pas ce que tu vas être demain. Fait que ce message-là, pour nous, il porte un peu plus quand on va en parler à ces gars-là, parce qu'on se dit, tu sais, ce qu'on a vécu, ils l'ont probablement vécu à différents niveaux, exact. Différemment. Donc, la consommation, la souffrance humaine, tu sais, des combats, des luttes internes comme externes, tu sais. Donc, c'est plus une approche peut-être un petit peu plus, je dirais, différente quand on parle de ces messages-là, mais la leçon est la même. Fait que, tu sais, nous, on se dit, si on a été capable, peut-être, de semer une graine chez un, deux, trois détenus là-bas qui se sont dit, hey, moi, je me suis reconnu là-dedans, je me suis reconnu dans leur message, puis leur message me fait du bien, parce qu'il faut pas oublier que les gars là-bas, ils sont incarcérés dans ce cas-là en bas de 2 ans, mais c'est quand même des peines qui sont longues. Ils sont éloignés de leur famille, de leurs amis, tout ça. Si on est capable d'aller leur donner un petit peu d'espoir, puis c'est ça qu'ils viennent nous dire, d'ailleurs, mm-hmm. après la rencontre.
0: La question est peut-être bête. Qu'est-ce qu'on fait pour aller chercher ceux qui sont peut-être, je ne veux pas dire rébarbatifs, mais qui vous voient arriver, puis par exemple, qui ne vous connaissent pas nécessairement, qui sont peut-être installés dans le fond de la salle. Comment on va chercher ce gars-là? Comment on essaie de capter son attention sans nécessairement faire la leçon, parce que ce n'est pas du tout le cas, mais comment on l'interpelle dans une démarche comme ça?
1: En fait, on a la chance d'être connu par beaucoup de monde. Mm-hmm. Fait que quand
0: vous
1: on arrive
0: sentez,
1: là-bas,
0: ça?
1: Ben, okay. C'est parce que, tu sais, nous autres, on leur dit, connaissez-vous Tactica? Il y a la moitié de la salle qui lève la main. On a un porte-voix qui se résonne peut-être un peu différemment qu'un intervenant là-bas ou un policier ou un quelqu'un qui travaille là-bas. Fait
0: que. Qui est une figure d'autorité là-bas.
1: Exactement.
0: C'est pas votre cas, ça.
1: C'est nous, on arrive comme des artistes, puis on vient pas, tu sais, on vient partager un parti qui a pas nécessairement rapport avec la musique. C'est l'histoire derrière les chansons qu'ils ont mm-hmm. entendues. C'est l'histoire derrière des intox, l'histoire derrière fallait trouver les
0: c'est
1: mots.
0: C'est celle que j'ai fait jouer des intox il y a quelques instants, puis c'est pas
1: absolument.
0: Un choix innocent que j'ai fait avec une pièce comme celle-là. Votre partenaire B.S. là-dedans, donc en parle, il est sobre depuis quoi maintenant? 16 ans?
1: 18 ans?
0: 18 ans. Et quand même.
1: Ben, c'est pour ça que quand on va leur parler, nous, on parle de vécu. Fait que c'est pas, on n'a pas étudié ça, on n'a pas appris ça dans les livres. Nous, on l'a vécu, donc après ça, quand on va leur parler, ça vient du cœur. Tu sais, je veux dire, tout est une question de comment t'approches ça. Puis nous, on prétend pas avoir de solution miracle. Mm-hmm. On fait juste leur dire, regardez, nous, on a vécu ça, on a appris ça. Après ça, vous en faites ce que vous voulez. Fait que, tu sais, Guillaume, à ta question, on le sent que des fois, il y a des gens qui sont peut-être un petit peu moins intéressés par ce qu'on dit. Tu sais, c'est d'ailleurs une des choses qu'on aborde dans la conférence. Moi, je viens d'une génération où les gars, ça parlait pas. Quand ça va pas bien, tu gardes ça en dedans parce que c'est un signe de faiblesse. Les autres vont utiliser ça contre toi. Cette façon de faire-là ou de voir, en fait, l'adversité, de jamais en parler, moi, dans ma vie à moi, autour de moi, ça a créé des dommages importants. Ça crée des gars qui sont pas capables de parler de leurs émotions, qui sont pas capables de gérer leur colère, qui vont geler leur douleur, qui vont geler leur émotion. Et ça, c'est un apprentissage de vie.
0: Ouais.
1: C'est pas tout le monde qui est capable d'avoir peut-être les mêmes référents que moi, puis BS, mais quand t'as ça dans ton bagage, puis t'es capable d'aller leur parler de ça, ben là, tu viens d'enlever une couche en disant, regardez, on le sait, ce que vous voulez. Nous autres, on a été élevés à la dure autour de gens qui ont aussi cette carapace-là. Mais à un moment donné, nous autres, ça a amené des gens qui se sont enlevés la vie, qui ont eu des problèmes de drogue, qui se sont ramassés dans votre position. Mm-hmm.
0: Et ça, donc, de consommation, vous en parler. Et là, je vais demander à notre technicienne Ellie de nous mettre peut-être en fond la prochaine chanson. C'est de quelqu'un de qui vous parlez dans cette conférence-là. Un de vos amis qui s'est enlevé la vie, il s'appelle Pagaille. Donc, les gens qui ont suivi l'histoire du rap à Québec vont reconnaître cette voix. Ça, à quel point ça a été un événement qui a été marquant, qui a été déterminant aussi dans votre trajectoire?
1: Ben, en fait, c'est une bonne question. Pagaille, ça a été notre premier contact, malheureusement, avec le suicide.
0: Mm-hmm.
1: Puis un contact de plus près, dans le sens où ce que ça nous a fait réaliser, c'est que, tu sais, nous, quand on était plus jeunes, on a entendu parler d'histoire, tu sais. Mais c'était très hermétique. C'est comme si on nous disait, la personne s'est suicidée, on sait pas pourquoi, puis on passe à un autre appel. Au début des années 2000, il a commencé à avoir peut-être une espèce de mouvement où les gens se posaient plus de questions, puis qu'on commençait à se dire, hey, c'est-tu normal qu'on tourne la page aussi vite que ça?
0: Ouais.
1: Qu'est-ce qui est arrivé pour qu'on en arrive là? Pourquoi on se pose pas plus de questions? Fait que nous autres, tu sais, puis le geste que Paga a posé était très, très, était sans équivoque. Je vais pas rentrer dans les détails, mais il y avait pas de retour en arrière. Fait que ça a été un choc de savoir qu'il y avait des gens qui était quand même bien entouré, oui. Qui avait une carrière.
0: Et qui était à côté de vous, et,
1: ouais.
0: Et pour qui les choses semblaient bien aller,
1: exactement.
0: Si je comprends aussi.
1: Puis qui n'ont pas trouvé le moyen de s'exprimer puis de dire « Attendez, j'ai besoin d'aide.
0: Ouais. »
1: Ça, pour nous, ça a été un game changer parce qu'on se dit « Si c'est arrivé à Pagaille, à combien d'autres ça va arriver? » Et là, nous, en étant un artiste, en étant des artistes qui ont vu ça, qu'est-ce qu'on fait avec ça? Est-ce qu'on reste, tu sais, on passe un autre appel? Ou est-ce qu'on peut peut-être utiliser notre musique pour essayer de changer les choses?
0: Se dire qu'on peut s'outiller aussi,
1: ouais.
0: Collectivement, puis être capable,
1: absolument.
0: D'en parler, puis à défaut de s'ouvrir grand comme un livre, mais au moins de laisser passer un petit peu de lumière. Quelque chose,
1: exact.
0: Comme ça.
1: Exact. Puis, tu sais, nous, ça n'a pas été automatique. Là. Ça a pris plusieurs années.
0: Okay.
1: On a perdu d'autres gens autour de nous aussi. C'est qu'aujourd'hui, on parle de ça avec tellement de recul que ça peut paraître un peu détaché quand on en parle, mais c'est que la souffrance, à un moment donné, on a fini par l'apprivoiser d'une certaine façon, de perdre des gens autour de nous.
0: Et ce bout-là de la conférence, quelle réception vous avez quand on parle quand même d'un sujet qui est important, d'un sujet qui n'est pas facile non plus, quand on parle de suicide dans un établissement de détention? Comment ça se passe?
1: Bien, en fait, on ne parle pas de suicide.
0: Okay.
1: On parle de souffrance humaine.
0: D'accord.
1: On parle de souffrance humaine.
0: À ça, évidemment.
1: Exact,
0: ouais.
1: Mais souffrance humaine pas exprimée. Tu sais, puis de se dire comment ça se fait qu'on a des gens comme ça autour de nous qui ont posé ce geste-là, alors qu'ils avaient il existe les outils aujourd'hui. Donc, c'est pas juste de parler de suicide, c'est de parler de prévention et de dire que le 1-866 appelle, qui est un numéro qu'on a fait connaître à travers des armées jusqu'aux dents,
0: ben oui.
1: Le texto 5353, le suicide.ca sont tous des ressources qui actuellement sont disponibles, qui permet à des intervenants 24 heures sur 24 de parler à des gens qui sont en détresse ou des gens qui sont confrontés à cette détresse-là pour les outiller. Et ça, c'est un message qu'on ne véhicule pas assez. On est souvent sur le drame, la nouvelle.
0: Ouais.
1: Ah, OK, il y a ça. Ouais, mais attendez, qu'est-ce qu'il y a derrière ça? Puis comment on fait pour essayer d'aller à la racine de ça?
0: Et comment on en parle convenablement,
1: oui,
0: aussi? C'est pas toujours évident non plus.
1: Absolument.
0: Frédéric, j'ai envie de vous demander comment le Timo d'il y a 25 ans, même plus au début de Tactica, verrait le chemin parcouru et quel regard il poserait sur l'homme qui est en face de moi aujourd'hui, qui me raconte ce qu'il fait avec des conférences. Oui, on parle de prison aujourd'hui. Il y a des écoles, il y a des centres jeunesse aussi.
1: Absolument.
0: Comment il verrait cette espèce de grande courbe d'apprentissage de la vie aussi?
1: Je dirais que j'ai une zone de confort très, très grande aujourd'hui par rapport à l'adversité, à la résilience, à la persévérance. Ça m'a forcé à peut-être poser un regard différent sur le monde, à avoir une ouverture. Tu sais, moi, d'aller en prison puis de parler à ces gars-là, je me sens à l'aise de le faire. J'ai pas de jugement envers eux. J'ai des amis qui ont fait de la prison, malheureusement. C'est des personnes, des fois, qui ont fait des mauvais choix à certains moments.
0: Oui.
1: Fait que, tu sais, ça m'a appris peut-être à être ouvert sur le monde, à pas juste juger en apparence.
0: Parce que c'est facile de le faire dans un cas comme ça.
1: Facile de le faire, absolument.
0: Oui.
1: Fait que, tu sais, moi, je pense que je suis une personne mieux outillée à comprendre le monde aujourd'hui. Puis peut-être aussi... Je ne voyais pas le petit Timo devenir peut-être quelqu'un qui allait être peut-être un vecteur d'espoir. Hein? Parce que, tu sais, quand tu grandis dans un milieu, excusez-moi, insignifiant comme Charny, là, je veux dire, c'est une petite ville où il n'y a pas grand-chose qui se passe en banlieue, tu finis par comprendre que quand tu réalises des choses, il y a des gens qui vont s'en inspirer. Et ce que Tactica a fait dans les dernières années, autant au niveau de la musique que de nos conférences, on est en train d'inspirer des gens à peut-être vouloir, eux aussi, à leur façon, de changer le monde. T'sais, c'est ça qu'on essaie de faire une personne à la fois. Fait que, tu sais, de peut-être... Le message demeure le même, c'est que peu importe d'où vous venez, peu importe ce que vous avez vécu, vous pouvez changer votre vie et faire quelque chose de meilleur.
0: Vous avez un certain contrôle, c'est ça?
1: Absolument.
0: Sur plusieurs paramètres de votre vie,
1: absolument,
0: aussi. La suite maintenant pour Tactica, qu'est-ce que c'est? Le groupe qui roule depuis longtemps, l'avenir, encore à moyen, court terme, j'ai l'impression que c'est une aventure qui ne va jamais s'essouffler non plus.
1: Ben, on a encore de l'énergie. On a encore de la passion.
2: Ben, vous êtes tout jeune, c'est sûr.
1: Exact. Donc, jeune, moins jeune, mais on a encore de l'énergie, on a encore de la passion. À court terme, on est en spectacle à l'Anglicane de Lévis le 7 novembre.
2: Oui.
1: Pour célébrer notre 30e anniversaire.
0: 30e anniversaire.
1: Qu'on a célébré au Centre Vidéotron, mais que là, tu sais, on transfère dans une plus petite salle chez nous. Donc, on continue nos spectacles, puis on continue évidemment à créer. On a quelques nouvelles chansons qui sont sorties.
0: Okay.
1: Il y a encore des albums en préparation.
0: Okay, donc, il y a encore du matériel qui s'en vient. Il y aura un nouvel album éventuellement.
1: Absolument, okay. Absolument. On est là-dedans.
0: Okay.
1: Puis on continue à donner des conférences. Là, j'expliquais à Alicia qui me demandait quel genre d'impact ça va avoir sur vos conférences. T'sais, nous, on est déjà sollicité beaucoup.
0: Je voyais quoi, de 35 à 40 par année? Quelque chose comme ça?
1: Oui, exactement. Okay. Puis tu sais, il y a beaucoup de gens qui nous font revenir. Puis là, il y a des nouveaux gens qui s'ajoutent. Fait qu'à un moment donné, je ne sais pas s'il va y avoir de la place dans l'horaire pour tout le monde. Mais l'idée, je pense que c'est quand on va en trop dans les écoles, tu sais, on parle d'apprendre les mathématiques, le français, l'anglais. On nous apprend pas à gérer des émotions difficiles.
0: Mm-hmm.
1: Puis le petit bout d'heure qu'on va passer avec eux pour leur parler de ça, nous, les intervenants et les professeurs sont extrêmement reconnaissants parce qu'ils leur disent, écoutez, vous avez changé la vie ou la perception de ces élèves-là pour longtemps parce que vous êtes venus partager de la perspective qu'eux n'ont pas, ils sont trop jeunes. Moi, j'avais pas cette perspective-là quand j'étais jeune. Mais c'est un rapper qui vient leur raconter.
0: Ben, c'est ça, j'allais dire.
1: Ça, c'est cool.
0: C'est pas un prof de maths avec un veston. Là.
1: Non, ben non, j'ai rien contre. Non,
0: non, non, absolument pas. C'est joli, un veston.
1: Ils sont très importants, nos professeurs. C'est juste que
0: c'est. Mais c'est pas le même rapport et c'est normal aussi. Quand on est jeune, on a besoin d'autres figures comme celle-là pour nous passer des messages et pour être réceptif. Aussi, Frédéric Auger, toujours un immense plaisir de vous recevoir.
1: Merci de m'accueillir.
0: Merci d'avoir traversé le pont pour nous.
1: Merci.
0: On va vous souhaiter un bon retour. Écoutez bien Marc-André pour
3: revenir,
0: le retour.
3: Là.
1: Je suis attentif.
0: Il y aura peut-être des petits raccourcis à prendre. Fred Auger, alias Timo du groupe Tactica, merci beaucoup d'être passé en studio et reportage complet à lire sur les plateformes de Radio-Canada et à voir ce soir au Téléjournal Québec dans le TJMAG à compter de 18h30. Un grand merci. Salut, à bientôt. 16h03 minutes. Marc-André, allons-y avec une première circulation pendant que Frédéric vous écoute attentivement.
3: Pour le boulevard Champlain, ça peut être une bonne option en ce moment vers les ponts. On a un peu d'attente, par contre, sous le pont La Porte et le pont de Québec là, pour l'accès pont La Porte direction sud. Et il y a un peu d'attente aussi sur le boulevard Laurier direction ouest à partir de Robert Bourassa, sur le chemin Saint-Louis, également avant la route de l'Église. Et pour Henri IV et Duplessis, il y a toujours congestion, mais c'est quand même pas si mal pour un vendredi, depuis Versant Nord pour Henri IV Sud, hauteur 4 Bourgeois pour Duplessis. 20 Ouest, ça reste chargé entre la rivière des Coutures et l'avenue Taniata. On a toujours des problèmes aussi sur Robert Bourassa Nord entre Amel et l'accès Félix Leclerc-Est. Pour Henri IV Nord, ça roule bien. Dès la sortie des ponts, on atteint le secteur Chauveau vraiment sans difficulté. C'est sur la route de la Bravoure où c'est un petit peu plus chargé, un peu après le boulevard Pionze Nord pour l'approche de la base militaire.
0: Merci Marc-André. Maintenant, Félix avec les actualités, s'il vous plaît.
4: Plus que trois jours avant le vote au Québec, les chefs des cinq principaux partis ont concentré aujourd'hui leurs efforts dans des régions où des luttes pourraient être serrées lundi soir. Paul Saint-Pierre Plamondon du Parti québécois était à Québec en matinée puis à Baie-Saint-Paul où il a promis de reconnaître Charlevoix comme une région éloignée. Le chef conservateur Éric Duhaime, lui aussi passé la journée dans la région de la capitale nationale. Il a présenté son bilan de campagne avant de se diriger vers le centre du Québec. Le chef libéral Charles Milliard et la caquiste Christine Fréchette ont tous deux passé la journée en Montérégie. Il y a quelques jours du scrutin, il y a les personnes âgées de 65 ans et plus de la région de Québec qui étaient invitées au sommet des aînés. Cette tranche de la population représente près de 30 % des électeurs. En 2022, les trois quarts d'entre eux avaient voté lors des élections provinciales. Pourtant, certains participants du sommet disent ne pas se retrouver dans les programmes électoraux. C'est le cas de Monique Voisine, une sexuagénaire de Québec qui voudrait davantage entendre de mesures pour alléger le portefeuille des aînés.
5: À l'heure actuelle, c'est beaucoup une obligation de continuer à travailler parce que t'as pas justement la retraite, les revenus adéquats, les loyers augmentent, la nourriture augmente, tout augmente. Fait quand t'as une petite retraite qui est même pas indexée au coût de la vie, comment veux-tu réussir à t'en sortir? T'es obligé d'aller travailler.
4: C'était une question qui était en suspens. Christine Fréchette s'engage finalement à rester chef de la coalition Avenir Québec, même si elle n'est pas élue députée le 5 octobre. Elle avait entretenu le flou sur cette question jusqu'ici. La chef caquiste est en Montérégie. Elle est en Montérégie pour rencontrer des citoyens. Justement, il y a son adversaire libéral, Charles Milliard, lui, a passé aussi la journée dans cette région où il se dit confiant de faire des gains à l'issue du scrutin. Voici le chef libéral suivi de Christine Fréchette.
2: Et lundi soir, la route vers la victoire va passer par des gains en Montérégie. Alors, je vais faire plusieurs rencontres durant la journée. Mais on commence dans Montarville, parce que dans Montarville, il y a une grande possibilité pour nous de faire des gains. Premièrement, parce que la CAQ s'est disqualifiée d'elle-même dans la dernière semaine. La CAQ est game over.
6: Pas du tout. On est game on, on est à l'œuvre, connecté sur les priorités des Québécois. Quand on est connecté sur les priorités des Québécois, ça veut dire qu'on travaille ses bonnes affaires.
4: Sur un autre sujet, il y a la Société de transport de Lévis qui enregistre un nouveau sommet avec plus de 3 150 000 déplacements l'an dernier. C'est une hausse de presque 4 % par rapport à 2024. Le directeur général de la Société de transport de Lévis, Éric Savard, croit que cette progression s'explique principalement par le succès des laissés-passer mensuels étudiants, mais aussi par une réorganisation du réseau entamée depuis 2018.
7: C'est la finesse de la planification. On a ajouté des parcours, on avait 59 en 2018, on a 71 aujourd'hui, mais avec le même nombre d'autobus, avec le même nombre d'heures de service. Fait qu'on a essayé d'orienter la planification pour aller chercher les gens où ils sont.
4: La Société de transport de Lévis devra toutefois construire un nouveau garage d'autobus pour soutenir la croissance future dans la région. La Ville de Québec prévient que plusieurs chantiers vont faire leur apparition dans le quartier Saint-Roch dans les prochaines semaines en raison de travaux pour Tramcité. Il y en a certains qui diraient que c'est déjà le cas. Là, l'autoroute Laurentienne, les rues d'Orchester et de la Couronne, ainsi que sur le boulevard Charest, vont être particulièrement touchés par les entraves ponctuelles qui devraient se dérouler jusqu'à la mi-novembre. La Ville propose aux automobilistes d'éviter l'autoroute Laurentienne pour rentrer au centre-ville. On leur suggère plutôt de privilégier la rue Marie-de-l'Incarnation et l'autoroute Dufresne-Montmorency dans les déplacements là, nord-sud.
3: Nous serons sur le terrain lundi matin.
0: Oh là là, c'est tout sérieux, ça.
8: C'est quoi cette voix-là? C'est quoi,
0: hein? Fou, donc.
8: Mais qui est cet homme?
0: Dieu?
8: Ben, c'est un peu le dieu de la circulation. Ou un demi-dieu, je ne sais pas.
3: On va aller faire un tour dans les secteurs touchés, là, puis on va aller voir ça, comment ça se passe lundi matin.
0: On n'a pas ressuscité le tire-bouchon?
3: Non.
0: Parce que je pensais qu'il est... En fait, il est à la ferraille, pour lui?
3: Ben, j'imagine. Je n'ai pas suivi le dossier.
0: Peut-être en pièces détachées, là, oui.
3: Je l'ai vu sur la remorque.
0: Oui, c'est ça.
3: Vers l'inconnu.
0: C'était pendant une de nos émissions. On l'a vu partir, on lui a fait au revoir.
3: Au revoir.
0: Adieu.
3: Mais je ne sais pas ce qu'il est devenu pour le moment, mais j'imagine qu'il est à la ferraille. Mais on va prendre un autre véhicule.
0: J'espère.
3: Et un petit Comrex là, pour communiquer avec le studio. Lundi matin, on va être sur la route.
0: Ça va
3: pas toute l'émission, mais une partie de l'émission.
0: Ça va être un bon début de semaine, en tout cas. On a bien de voir comment ça va se dérouler.
3: Ça de nos yeux.
0: Le banc d'essai avec Marc-André Boisvert. Gabriel, allons-y maintenant avec la météo. C'est une belle fin d'après-midi à Québec.
9: Oui, ça s'est grandement amélioré au cours de la journée. 17 degrés à l'aéroport international Jean-Lesage. Ça va descendre un peu pour ce soir et cette nuit. Ici à Québec, dans le coin de Portneuf également, on a un minimum de 6. Mais voilà, du côté de la Beauce et de Thetford Mines, on a un avis de gel en vigueur. Alors, ça risque d'être plutôt frais de votre côté. C'est surtout dans la nuit de samedi à dimanche. Demain, c'est un beau scénario et pour tout le monde, c'est un anticyclone qui s'installe sur la province. Alors, le ciel sera dégagé. On aura beaucoup de soleil et des maximums entre 15 et 16 degrés. Ce scénario se transpose également pour dimanche, pour tous nos secteurs. Ici à Québec, ce sera plutôt nuageux dimanche, alors que du côté de la Beauce, Thetford Mines également, ce sera du soleil. Du côté de Charlevoix, un peu de nuages. Et par la suite, le début de la semaine prochaine sera plutôt pluvieux. On parle de pluie pour lundi, mardi et même mercredi prochain, avec des minimums entre 8 et 12 degrés.
0: Gabrielle, on va parler de cette mission de l'astronaute canadien qui est maintenant bel et bien lancée.
9: Baptême de l'espace pour Joshua Kotrick qui se déroule très bien jusqu'à présent. L'astronaute canadien qui est à sa première mission dans l'espace. Il a joint l'équipage 13. Il a quitté la Terre hier aux alentours d'11h depuis le Centre spatial Kennedy de la NASA en Floride. Il prenait la direction du laboratoire orbital qui est situé à quelques 400 km d'altitude. Ils sont arrivés à 19h et ça, c'est bien important de le mentionner parce que c'est le trajet qui a duré un peu moins de 8 heures. C'est le plus rapide jamais réalisé par un vaisseau américain pour rejoindre la Station spatiale internationale. Alors, qu'est-ce qu'il s'en va faire là, notre astronaute canadien Joshua Kotrick? Eh bien, il se joint à l'équipage 13 comme spécialiste. Il va contribuer à plusieurs études canadiennes et internationales, notamment sur la santé mentale, sur la masse osseuse et sur la santé cardio-respiratoire. Avec ses collègues, il va également assurer la maintenance régulière de la station. Il va effectuer effectuer des réparations, il va faire des sorties dans l'espace et il va également contribuer à des expériences pour préparer de futures missions d'exploration vers la Lune et Mars. Alors, un horaire assez chargé pour lui. Alors, on va suivre de très près son séjour dans l'espace à la Station spatiale internationale avec l'équipage 13.
8: Mais là, Gabriel, comme il est dans l'espace et c'est l'automne, il ne pourra pas ramasser ses feuilles, pauvre de lui.
9: Tout un lien.
8: Ben oui, ben non, mais quand même.
9: Mon Dieu, c'est j'espère qu'il a mandaté quelqu'un.
8: Vous allez voir, parce qu'elle va nous parler de feuilles mortes.
9: Oui, c'est j'espère ça, qu'il a mandaté quelqu'un pour ramasser les feuilles sur son terrain.
8: Pour faire un peu de recyclage.
3: Est-ce qu'il pourra utiliser des sacs de plastique?
9: Mais vous avez donc des bonnes questions.
8: La radio, puis, c'est du théâtre.
9: Ben, c'est tout organisé avec la fille de la régie. Voilà.
8: Oui, c'est ça.
9: Ben, en fait, oui, on parle de feuilles, non pas parce qu'il y a un lien avec l'espace, mais bien parce que la Ville de Québec nous informe que la collecte des feuilles va se dérouler du 5 octobre au 14 novembre. Et nouveauté cette année, on rappelle que l'usage des sacs en papier est maintenant obligatoire pour se départir des feuilles mortes et des résidus verts. Alors, on parle de résidus de jardinage, de déchaumage, des rognures de gazon, des retailles de haies. Et tout ça, là, ça rentre dans le sac en papier, la paille et les citrouilles aussi. Faut juste que ça soit dans le sac. On peut les placer à partir de dimanche chaque semaine. La collecte se fait du lundi au samedi. Alors, c'est vraiment les sacs en papier qu'il faut privilégier et des sacs qui sont conçus pour ça, faut-il le rappeler. Alors, on parle de sacs qui ont une capacité d'au moins 100 litres. Il faut pas les surcharger. Mm-hmm. Faut pas y mettre des branches de gravier, de roches parce que, bon, l'objectif avec ces sacs de papier-là, c'est d'avoir une production de compost de meilleure qualité, donc qui est exempt de fragments de plastique et qui, selon la Ville de Québec, va générer des économies annuelles d'environ 350 000 $ pour la municipalité. Alors, c'est un petit effort côté citoyen qu'on peut faire dans cette tâche automnale qui revient année après
8: année. Pas des millions de dollars d'économies, mais pour l'environnement, c'est une bonne chose. Et les agriculteurs qui n'auront plus de plastique dans leurs champs pour étendre le compost, je pense qu'ils vous disent déjà merci.
9: Voilà, ouais. Et on signale également que les sacs de papier, ça évite l'emploi de plus d'un million de sacs de plastique chaque année sur le territoire de Québec seulement. Alors, il y a juste des bonnes raisons d'adopter le sac de papier. Évidemment, vous trouvez toutes ces informations sur le site web de la Ville de Québec.
8: Merci beaucoup, Gabrielle.
10: Cet été, au lieu de suivre les powwows, j'ai pris la route à travers la province pour tenter de comprendre pourquoi les Autochtones ne vont pas tellement voter. Juste 14 % en 2022. Alors que la moyenne au Québec tourne autour de 68 %. C'est énorme comme écart. Dans les powwows, les nations ont leur propre régalia et leur propre danse. Pour moi, c'est un bon parallèle avec les raisons de voter ou pas.
8: 16h14 minutes, ce qu'on vient d'entendre, pas mal pertinent. Ce sont nos collègues Marie-Laure Josselin et Chouchane Bacon qui nous proposent à compter de demain sur RDI, sur YouTube et également sur radiocanada.ca, le documentaire intitulé « Les Autochtones et le vote invisible, mais pas indifférent ». Et elles sont toutes les deux avec nous pour en parler. Marie-Laure et Chouchane, bonjour.
11: Bonjour.
8: Merci beaucoup d'être avec nous toutes les deux. D'abord, parlez-moi un peu, quelle est la genèse de ce documentaire? L'idée provient d'où exactement?
11: Je vais commencer. Donc, en fait, l'année dernière, on avait déjà fait avec Chouchane un petit road trip électoral plus fédéral jusque le nord de l'Ontario. J'avais voulu le faire avec Chouchane justement pour avoir aussi une autre perspective. C'est quand même intéressant d'être deux aussi, de voir autrement. Et puis, en fait, tout le long, je voyais Chouchane réagir par rapport à la question du vote et les discussions qu'elle avait avec les Premières Nations du nord de l'Ontario. Je trouvais ça assez intéressant. Je l'avais documenté pour moi en audio, ce qui n'est jamais sorti. C'était vraiment plus personnel. Et puis, cette année, eh bien, on en a reparlé pour le fédéral d'aller apporter la voix des Autochtones ici au Québec, puisque le vote est très faible. On parle d'environ 14 % aux dernières élections versus presque 68 % pour le reste de la population québécoise, pour l'ensemble de la population québécoise. Donc, c'est vraiment un écart énorme. Et puis, notre rédacteur à chef a dit, OK, allez-y et faites-en un documentaire. Donc, on est allé de Kahuachikamak, qui est à 14 heures de cette île en train jusqu'à Ganawagé, à côté de Montréal, et Wendake, à côté de chez vous. On est allé là-bas, je dirais en temps record, pour écouter les gens, pas des gens qui sont habitués à parler politique, mais des gens comme vous et moi, ou même encore qui ne sont pas journalistes, donc vraiment comme nos papas, nos mamans, nos oncles, nos tantes, écouter ce qu'ils avaient à dire.
8: Et justement, Chouchane, qu'est-ce qu'on en sait de ce vote autochtone? On a entendu l'extrait tout à l'heure, on a déjà quelques chiffres, mais grosso modo, comment on pourrait bien décrire la situation?
12: Ben, je voudrais comme ajouter, compléter ce que Marie-Laure a dit. Quand j'ai fait l'expérience du road trip durant les élections fédérales pour aller à Thunder Bay, moi, journalistiquement parlant, je me suis comme rendu compte qu'on pouvait aborder, sachant que les communautés autochtones ne se sentent pas concernées oui. par les élections, on avait le droit en tant que journaliste d'aller poser ces questions-là aux communautés autochtones. Puis, belle expérience à répéter cette année et je suis vraiment contente d'avoir participé à ce projet-là avec le caméraman Samuel Savard, qui est un excellent caméraman Wendat à Radio-Canada. J'ai aimé qu'ils nous jumellent, qu'ils font ce duo-là avec Marie-Laure, évidemment, mais qu'on puisse prendre la route ensemble, lui en image et moi en posant les questions. Mais c'est ça, les communautés ont leurs propres préoccupations, ont leur culture, leur langue, leur histoire millénaire. Donc, elles veulent se protéger. Mm-hmm. Elles veulent... Par les territoires, mettons celui de Ganawagi qui est à côté de Montréal, elles sont très protectionnistes et dans le documentaire, elle explique, l'aîné qui est canadien, explique pourquoi leur communauté ne sont pas impliquées dans les élections, alors que d'autres, un peu plus si on aborde la communauté où je suis allée en premier lieu, Kakuna, eux, ils ont pas de communauté. Il y a aucun résident dans leur communauté, dans leur réserve. Donc, okay. eux sont éparpillés à travers le Canada, à travers la province. Et eux, ce qu'on m'a dit, ils votent au provincial, vu qu'ils n'ont pas de communauté en tant que telle. Parce que les communautés, il faut se le rappeler, les communautés autochtones sont régies par la loi sur les Indiens. Donc, elles se sentent moins concernées par les élections provinciales, même si elles sont impactées en éducation, la DPJ, la sécurité publique mm-hmm. ou en santé, où elles réclament le racisme systémique. On en a entendu parler beaucoup cette semaine. Donc, c'est ça, je sais pas si ça répond à ta question.
8: Assurément. Et Marie-Laure, je veux revenir à cette statistique parce qu'on en parle beaucoup. Vous l'avez souligné tout à l'heure, seulement 14% des Autochtones qui ont voté aux dernières élections provinciales contre près de 68% pour l'ensemble de la population. Et plus tôt cette semaine, j'ai fait une entrevue avec le chef Wendat, Pierre Picard. Il y a eu cette sortie disant qu'on n'a pas parlé d'enjeux autochtones pendant la campagne électorale. Quand on voit les chiffres, est-ce que ça peut peut-être expliquer, je ne veux pas dire une certaine indifférence, mais peut-être un laxisme de la part des partis politiques?
11: Ah, je sais pas, c'est un peu la question de l'œuf ou la poule oui. que vous posez. Donc, j'ai pas la réponse pour l'œuf ou la poule. Ce qu'on nous a dit, en tout cas, c'est que les gens nous ont dit, on se sent pas inclus quand on vient nous faire des promesses ou quand on voit un politicien venir nous faire des promesses pour le territoire. Je parle du Nord, là. Une fois que c'est fait, qu'on a voté, il n'y a plus rien. Donc, il y a quand même un effet boule de neige. Moi, j'entends quand même que s'il y avait plus de préoccupations pour eux, on aurait un peu plus de votes. Puis on l'a senti d'ailleurs quand même oui. aux dernières élections où il y avait, dans certaines communautés, où il y avait une candidate, deux candidates inoues d'ailleurs, comme maintenant plutôt vers Duplessis, il y avait plus de votes. Le vote avait vraiment augmenté quand il y avait des candidats autochtones. Donc, c'est un peu comme je le dis, c'est l'œuf ou la poule, est-ce que ça joue? Ça ne jouerait rien, par exemple, à Ganawagé, où là, c'est même pas 1% de gens okay. qui votent, parce que de toute manière, ils ne votent pas, pas même non plus pour leur conseil de bande. Mais si vous prenez Matimekoshlak-John, où ils votent à plus de 80% pour leur conseil de bande et 6% au provincial, aux dernières élections, certainement que s'il y avait un intérêt plus grand ou s'ils se sentaient concernés, oui, il y aurait probablement plus de votes. Et même les jeunes qu'on a vus à Kiuna en dernier nous l'ont dit. Ça, c'était intéressant. Je vais laisser Chouchane en parler parce qu'elle a vraiment été surprise par les jeunes qui, généralement, votent encore moins chez les Premières Nations. Les 18-24 ans, c'est à peu près 5%. C'est 10 fois moins que la population québécoise. Mais ceux-là, ils avaient une autre voix. Chouchane, je te laisse en parler.
12: Oui, on a quand même rencontré 7 étudiants du collège Kiuna-Adanac. Puis, étrangement, Ils avaient toutes une idée. Ils avaient envie d'exprimer leurs idées. Et oui, ils allaient voter. Puis même, il y en a un qui était sur le point d'avoir la majorité, d'avoir 18 ans. Mais même lui, qui avait 17 ans, avait cette envie-là, cet engouement-là et cet intérêt-là à la politique québécoise. Et lui aussi, il a l'intention d'aller voter. Donc, j'étais certaine, moi, jeune adulte, n'allait pas pouvoir répondre ou avoir envie de répondre, mais aussitôt que le go était lancé, les idées sortaient, c'était vraiment, on pouvait, y allait, là, sans gêne et tout, là. Puis, ce que je veux dire aussi par rapport aux statistiques, même si c'est ce que je me suis rendu compte, même si les statistiques sont bas, les gens ont quelque chose à dire par rapport aux élections provinciales. Soit, oui, je vais voter, soit en disant leur intérêt, leur désir de vouloir voter, ou même dans leur désir de ne pas voter, ils avaient quelque chose à dire par rapport à ça aussi. Puis ça, c'est ça qui m'a surpris le plus. Quand on s'est rendu à Ganawagé, la voiture de Radio-Can dans le stationnement de la Maison Longue, il y a tout ça tout de suite. Puis le monsieur, l'aîné, Kennedy, est en retard. Puis il y a tout de suite quelqu'un qui s'est pointé pour dire « qu'est-ce que vous faites là? » Puis là, on lui a expliqué la raison pour laquelle on était là. Okay. Il a dit « OK, vite, attends une minute, je vais aller chercher chez eux, je reviens. » Je vais l'avertir.
8: Ah oui, clairement, fait le sujet est interpellant aussi, c'est ce qu'on comprend.
12: Les gens voulaient parler, puis il y avait quelque chose à dire.
8: En tout cas, chose certaine, on a bien hâte d'entendre tous ces gens-là dans le documentaire « Les Autochtones et le vote invisible, mais pas indifférent » qui va être disponible à compter de demain sur RDI, YouTube, également sur les plateformes de Radio-Canada. Marie-Laure Jocelyn, Chouchane Bacon, merci beaucoup d'avoir été avec nous aujourd'hui.
12: Plaisir.
8: Au revoir. À très bientôt.

0: 16h24 minutes. Tania, c'est vendredi, c'est jour de nouveautés musicales.
1: Et on commence avec Élégie qu'on vient d'entendre. C'est une formation, un duo, en fait, de Québec qui fait dans la pop-punk. Là, je vous en ai choisi une un peu plus tranquille.
2: Tranquille, oui.
1: Oui, mais des affaires un peu plus énergiques qui est présentée sur ce nouvel album, Le Chaos et l'Ordre. Disons que là, j'avais l'ordre. Sur d'autres chansons, on a un peu plus de chaos, mais pas trop pop-punk. Il y a quand même une belle balance entre les deux. Élégie qui fait des albums depuis déjà 2018, premier EP qui était paru à cette année-là. J'étais pas convaincue, moi, dans ces années-là.
0: Okay.
1: Puis là, j'ai réécouté, je fais ah oui, il y a une belle évolution du groupe. Vraiment, on s'est raffermi, disons, dans le style, une belle proposition dans cet album-là. Puis on a un petit son aussi, la musique rock, là, pop-punk, ça vous dit quoi, 2005, 2010?
0: Bon, oui, dans ces années-là.
1: Sans être trop non plus dans la nostalgie, il y a un petit moment qui peut nous rappeler si on a aimé.
0: Petite réminiscence.
1: Ouais, c'est ça. À l'époque, du haut de Laurence Villeneuve et Maxence Girard. D'ailleurs, Maxence est dans le film de Noémie D. Leclerc.
0: Ah, dont on parlait tout à l'heure.
1: La meilleure façon, c'est par accident, oui. Donc, on le voit là-dedans. Alors, un nouvel album pour ce duo qui vient de sortir sur Simone Record. Deuxième proposition de nouveauté musicale. Là, c'est un beau coup de cœur que j'ai pour Gabriella Olivo.

0: beau, c'est doux ça.
1: C'est très très beau. L'album s'appelle Reflexiones en espagnol parce que c'est un album en trois langues, français, anglais, espagnol. Elle a un père québécois et une mère mexicaine, donc langue qu'elle maîtrise très très bien. Et là, moi, j'ai eu la chance d'entendre ça sur vinyle.
0: Oh
1: en
0: là
1: plus.
0: Là, OK.
1: L'album avant sa sortie est vraiment tout un coup de cœur. Je l'aimais déjà avec son EP, les extraits qu'elle avait fait paraître.
0: Parce que c'est pas la première fois que vous nous en parlez ici.
1: Non,
0: là,
1: ça fait quand même quelques fois. Elle mélange cumbia, R&B, pop expérimental, sonorité électronique, un peu d'effet aussi dans la voix, mais pas trop. Là. C'est
0: juste un peu éthéré.
1: Oui. Et là, je vous ai nommé plein de styles différents, mais il y a quand même une signature sonore forte sur l'album qui crée un univers. Je ne sais pas si vous avez remarqué sur la pièce le son de cette guitare-là qui est quand même chaud, qui est enveloppant. C'est bon d'un bout à l'autre, même si on varie. Entre autres, la cumbia, là, qui est un style vraiment plus mexicain, là, latin qu'on entend, mais ça quand même coule très, très bien dans cette production-là qui est vraiment bien faite. Moi, des fois, j'entends même Charlotte Gainsbourg sur certaines chansons.
0: Okay.
1: Bon, on est un peu dans loin, là, mais une très belle voix aussi. Là. Il y a beaucoup de souffle dans sa voix. J'ai l'impression qu'elle souffle dans une flûte. Vous savez, le son là, d'une flûte de pan, bon, c'est pas le meilleur son, mais comme si sa voix était un instrument.
0: D'accord.
1: Donc, après deux premiers EP, elle nous offre cet album-là, Reflexiones. Elle sera en spectacle au Pantoum le 29 octobre prochain. Gabriela Olivo, moi, je vous dis, prenez le temps de l'écouter, là, pas en faisant autre chose nécessairement. Si vous vous y attardez comme il faut, je pense que ça vaut vraiment la peine.
0: Troisième proposition?
1: Nicolas Gémus. Keep

0: Gémus qui en est à son troisième album qui s'appelle Sous-bois, cette fois-ci, complète le triptyque des albums de sa vingtaine déjà. Et c'est drôle parce que Gabriella Olivo vient tout juste d'avoir 30 ans. Donc elle aussi, elle sort de cette période de sa vie. Nos jeunes artistes sont très efficaces. Sous-bois, pour lui, il dit à propos de l'album que sa blonde travaille en foresterie et lui a appris la véritable signification du sous-bois. C'est ce qui pousse au niveau du sol. L'album a été écrit après un moment d'épuisement dans sa vie. Et pour lui, le sous-bois représente ce qui recommence à pousser. Donc, l'importance du lien, autant dans l'intime que dans le collectif, pour se reconstruire. Et c'est vraiment un champ lexical dans l'album. Il y a des titres comme forêt, montagne, sous-bois aussi. Celle qu'on a entendue s'appelle Cendre. C'est une chanson sur le deuil, mais celui qu'on ne voit pas venir, là, qui nous prend par surprise.
1: La mauvaise surprise, oui.
0: Oui, Nicolas Gémus, qui est à Québec, d'ailleurs, a travaillé avec pas mal de monde, dont Benoît Champoint Villeneuve, Simon Kearney aussi, qui a travaillé à tout ça, a consulté Pierre-Hervé Goulet, qui a donné un coup de main pour les textes aussi. Un texte écrit par Julien Chiasson, Juliane, entre autres, chanson pour Antoine, qui se retrouve sur l'album. Et il y a même une reprise de La Bolduc. Ça va venir décourager vous pas en version. Ouais, Nicolas Gémus. Donc là, j'aurais aimé ça vous la faire entendre là, si on avait eu plus de temps. Mais si vous avez envie d'aller écouter l'album au complet, elle s'y retrouve. Donc vous allez l'entendre à travers tout ça. Évidemment, il y a plein d'autres nouveautés musicales aujourd'hui. Alors, soyez
1: par dizaines et par dizaines, vendredi.
0: Ah, 2 octobre, là, on est dans une grosse période.
1: Ouais, c'est ça. L'automne, là, c'est toujours assez fertile en nouveautés musicales. Merci beaucoup, Tania. À tout à l'heure, le Marc-André, je m'inquiète, je trouve que vous écrivez beaucoup. Soit il y a beaucoup de circulation ou vous écrivez vos mémoires. J'hésite à cette heure-ci.
2: Ils ont mes mémoires et ça va comme ça. Non, il y a du trafic. Écoutez, on a des ralentissements un peu partout. On a à la sortie du pont La Porte sur Henri IV, direction nord, on a un véhicule en panne présentement de ce côté qui bloque la voie de droite. Alors, ça complique un peu la traversée vers la rive nord. Il y a un léger ralentissement pour Henri IV nord. Pour le pont La Porte, là, depuis le milieu du Tablier, on est également au ralenti entre Félix-Leclerc et Sainte-Geneviève à cette heure-ci, mais on est dans le léger ralentissement de ce côté-là également. Alors, ça commence à être un petit peu plus compliqué en raison de cette panne. Charest-Ouest, on est toujours bien bloqué entre Duplessis et Jean-Gauvin. Direction est, c'est l'accès Robert Bourassa Sonore qui pose problème et on a des ralentissements aussi à l'approche Saint-Sacrement dans les deux directions. La côte Saint-Sacrement d'ailleurs, dans la descente, c'est plutôt chargé. Hauteville de Québec, on a des problèmes dans les deux directions, autant pour la montée que la descente d'Honoré-Mercier présentement. Alors, il y a des files d'attente aussi, René-Lévesque, Grande-Allée, c'est un petit peu plus compliqué. C'est lourd sur la rue de la Couronne, dès la fin de la côte d'Abraham, là, jusqu'à la rue du Prince-Édouard, là, c'est encore à éviter cet après-midi. Sur la rue du Prince-Édouard, il y a un bon ralentissement aussi pour l'approche de Laurentienne. On est bloqué à hauteur du palais de justice et on a un long bouchon de circulation sur la rue Dalhousie, direction est, avant qu'il Saint-André. C'est à éviter absolument. On est bloqué avant les bâtiments de la garde côtière présentement. Ça semble être un beau gros stationnement de ce côté.
1: OK, patience dans le secteur. Merci, Marc-André.
2: De rien, Guillaume.
1: Tout à l'heure. Félix, maintenant avec les nouvelles, s'il vous plaît.
3: Le candidat péquiste dans Charlevoix-Côte-de-Beaupré, François Gariépy, croit être en bonne position pour remporter un siège en vue des élections de lundi. L'ancien journaliste de choix Radio X avait fait la manchette, rappelez-vous, lors de l'annonce de sa candidature en raison de propos qu'il avait tenus à l'égard des femmes et des Autochtones notamment. Malgré tout, le chef Paul Saint-Pierre Plamondon avait toujours défendu son candidat. Il l'accompagnait d'ailleurs aujourd'hui dans la région de Charlevoix. On peut entendre François Gariépy.
4: Ben en fait, M. Laforêt, un des meilleurs indices qu'on pourrait dire, c'est que j'ai recueilli de nombreux bénévoles qui ne s'étaient jamais impliqués au Parti québécois, des jeunes qui sont venus m'aider à faire la différence pour la pose de pancarte, et par la suite, les vétérans du Parti québécois se sont joints à notre équipe pour faire la différence lors des appels, pour faire la différence lors du pointage. Donc, je pense que les gens, pour la plupart, sont revenus au bercail.
3: À Thetford Mines, cette fois, la hausse de la consommation d'opioïdes inquiète beaucoup l'organisme Réseau d'entraide des Appalaches. Depuis mars, l'organisme a déjà distribué 16 trousses de naloxone, l'antidote qui doit neutraliser temporairement les effets des opioïdes, contre 17, mais pour toute l'année passée. Le crack aussi est davantage présent dans la région, selon Patrick Nau, qui travaille pour cet organisme Réseau d'entraide des Appalaches. Il constatait que le fentanyl, par exemple, n'était pas tant distribué par les vendeurs de drogue de Thetford Mines, ce n'est plus le cas, selon lui. Et la drogue qui arrive dans la région est aussi de moins bonne qualité, on peut l'entendre.
5: La drogue au Québec, ben à Thetford surtout, là, c'est de moins en moins de qualité. Plus qu'on s'en vient, on part des grandes villes, en s'en venant vers les petites villes, la drogue est coupée de plus en plus, fait que de moins de qualité. Fait que oui, plus d'overdose.
3: L'organisme Réseau d'entraide des Appalaches constate le lien entre la précarité résidentielle et l'augmentation de la consommation. Il demande davantage de moyens et de travailleurs de rue pour répondre à cette crise. Et la Ville de Québec enregistre une légère baisse de la quantité d'eau distribuée à ses citoyens en 2025 par rapport à 2024. C'est du moins ce qu'indique le dernier rapport sur la gestion de l'eau potable dévoilé dans les derniers jours. Au total, la Ville a distribué 360 litres d'eau par personne chaque jour de l'année 2025. Il s'agit d'une diminution de 7 litres par rapport à 2024. L'administration municipale évoque toutefois que cette diminution a lieu quand même dans un contexte de croissance de la population. Le taux de perte d'eau dans le réseau municipal, là, principalement attribuable aux fuites dans les conduites, est passé de 35 % à environ 15 % entre 2006 et 2025, dont diminution là, d'environ 15 % Voilà, Guillaume.
1: Merci beaucoup, Félix. 16h34, sans plus tarder, on va aller retrouver notre collaborateur du vendredi, Daniel Thibault, animateur des coulisses du pouvoir et chef du bureau parlementaire de Radio-Canada à Ottawa. Bonjour, Daniel.
6: Bien, bonjour, Guillaume.
1: Daniel, comment allez-vous?
6: Ben, pas mal du tout, ma foi.
1: Avec une autre semaine qui finit, d'habitude, ça va bien, ça. Hein?
6: Ben oui, non, c'est agréable. Puis là, on voit la lumière au bout du tunnel, parce qu'évidemment, ça fait un mois et des poussières là, qu'on se penche à tous les jours sur ce qui se passe en campagne électorale. Mm-hmm. Puis là, on arrive à une fin. Là. En tout cas, on va savoir quelle est la conclusion de cette histoire-là. Puis, est-ce que c'est la fin de l'aventure? Absolument pas, mais tout le monde tourne la page puis on change de chapitre. Puis après ça, on va pouvoir se concentrer peut-être plus attentivement sur d'autres trucs, comme le référendum en Alberta.
1: Ah, il y a bien des choses.
6: Les élections en Colombie-Britannique. Oui, non, ouais. Je pense qu'on est correct jusqu'au 24 décembre.
1: Là, Daniel, on a beaucoup de choses à discuter aujourd'hui, mais avant, bien sûr, avec notre question du jour. J'aime ça vous la poser. Vous le savez, aujourd'hui...
6: Je serais profondément déçu si j'avais pas droit à la question jour.
1: Non. Vous avez un petit traitement de faveur, vous le savez, Daniel. La carte chouchou, ça s'applique de bien des façons. Là, aujourd'hui, on est dans le thème du baseball, parce que tout à l'heure, on va parler avec un auteur qui nous propose un livre jeunesse sur le baseball. Et là, on demande aux auditeurs aujourd'hui, quelle est votre œuvre préférée sur le baseball? Ça peut être un film, une émission, un livre, une chanson. Vous, qu'est-ce que ça vous inspire, ça, Daniel?
6: Moi, c'est un film. Puis c'est un film que j'ai revu il n'y a pas très longtemps avec ma conjointe et avec ma fille, okay. Moneyball. Je pense qu'en français, ça s'appelle Le Stratège. Brad Pitt, et sauf erreur, il est le gérant des d'Oakland, et c'est toute l'analyse statistique des critères autres que ce que l'on voit à première vue d'un joueur.
2: Statistiques avancées.
6: Et d'ailleurs, qui est, encore une fois, sauf erreur, basé sur une histoire vraie.
1: Absolument, c'est celle de Billy Bean, mon cher
6: ben
1: Daniel.
6: Voilà. Oui. Et je l'ai regardé vraiment tout récemment. Ça va faire à peu près un mois et demi, deux mois. Ça a extraordinairement bien vieilli. L'histoire est encore très bonne. Alors, voilà. J'en ai pas d'autres.
1: Mais je vous avoue, Daniel, c'est un choix qui est très, très, très populaire. On en a parlé là, tout à l'heure à 15h en début d'émission. C'est un des films qui a retenu...
6: Pas à 15h, je suis désolé.
1: C'est normal, Daniel, mais je voudrais bien des gens qui n'étaient pas là non plus, mais c'est un film qui a quand même marqué l'imaginaire parce que oui, on raconte une histoire vraie, puis c'est aussi un peu le triomphe. Ils n'ont pas gagné les séries mondiales, mais les A's d'Oakland, à une époque où on coupait partout, on n'avait pas un sou, mais en utilisant les statistiques avancées, on allait chercher des choses que personne ne voyait, puis on a réussi à mettre sur le terrain une équipe extrêmement compétitive dans un marché...
2: Un modèle qui a été réutilisé
1: aussi.
2: Oui,
1: c'est ça, dans un marché complètement distorsionné par l'argent. C'était vraiment fascinant, cette histoire-là.
6: Oui, effectivement. Il y avait A League of Their Own avec Madonna aussi.
1: Ben
6: mais je suis sûr que je ne suis pas le premier à le dire non plus, là, mais bon.
1: Je vous dirais que ça revient aussi, puis c'était un très bon film.
6: Il y a peut-être un certain bassin d'œuvres liées au baseball, puis là, on en fait le tour rapidement, hein, je ne sais pas.
1: Honnêtement, vous seriez étonné. J'ai un auditeur qui m'a envoyé un courriel tout à l'heure avec une liste d'au moins 20 ou 25 films sur le baseball.
6: OK.
1: Ouais, et c'est vous dire. Non, c'est un terreau plutôt fertile pour nos voisins états-uniens. Alors, clairement,
6: ça fait partie, c'est un sport national, ça fait partie de la culture, tout ça. Bon, on regarde moins ce qui se passe de l'autre côté de la frontière depuis un bout de temps, mais effectivement, c'est sur du baseball. Non.
1: Et justement, Daniel, on va regarder ce qui se passe chez nous, parce que là, c'est maintenant officiel. Mm-hmm. Le projet de l'Oléoduc vers la côte ouest est désigné projet d'intérêt national. Une désignation comme ça, qu'est-ce que ça change, Daniel?
6: Ouais, et tout est dans tout, parce que ce que ça permet de faire, d'abord et avant tout, c'est de poursuivre cette avancée vers vers une diversification des marchés d'exportation. Donc, de se sevrer davantage de la dépendance qu'a le pétrole canadien envers le marché ou les acheteurs américains. Il n'y a pas vraiment de surprise en sens où on savait que le gouvernement fédéral et le gouvernement albertain souhaitaient faire de ce projet de pipeline vers la côte ouest un projet d'intérêt national. M. Carney l'avait annoncé, la date limite c'était cette semaine, c'est jeudi. Alors, il est simplement allé de l'avant. On a appris le nom du pipeline, parce qu'on donne un nom à ça, on les baptise. Il y a eu TMX ou Trans Mountain avant. Celui-ci s'appelle Pacific Link. Ce matin, avec les amis de la radio de Montréal, je me suis amusé, comme c'est dans l'air du temps, je suis allé voir, parce qu'il n'y a pas de traduction pour Pacific Link. Alors, j'ai mis ça dans l'IA et j'ai dit, fais-moi un livre. Non, c'est pas vrai. Pourriez-vous me traduire? ce que ça donnerait en français, on pourrait appeler ça liaison du Pacifique, corridor du Pacifique ou connexion du Pacifique. Okay. Je me suis arrêté à ça. Alors, si vous prenez ma chronique, la transcription, c'est la seule portion qui est liée à l'IA. Je vous le garantis. Le reste, je l'ai tout fait moi-même.
1: Bravo, Daniel.
6: Qu'est-ce que ça veut dire, donc, essentiellement? Ça veut dire que à partir de maintenant, on accélère le rythme. On s'assure qu'il n'y a pas de dédoublement. Donc, s'il y a des études d'impact environnemental, par exemple, on va en faire une seule. On n'en fera pas deux ou trois. On va s'assurer que les points sur les i, les barres sur les t sont au bon endroit, mais qu'on ne traîne pas de midi à 14 heures pour les mettre. Mmh. Le but, c'est de mettre une pelle, d'y aller d'une première pelletée de terre en septembre 2027. Ça ne veut pas dire qu'on lance la patente complètement, mais ça veut dire qu'on lance la construction quand même à un rythme assez soutenu. Je lisais cette semaine, puis évidemment, on verra à terme, là, mais le gouvernement souhaiterait que ce soit quelque chose d'à peu près complété d'ici 2032-2033. Alors, ça, c'est la volonté du gouvernement. C'est un oléoduc qui va relier les sables bitumineux albertains à la côte ouest britanno-colombienne. Ça donne un accès plus direct au marché asiatique, au marché européen. Il y a un appétit pour le pétrole canadien. Il y a une demande de la part de pays qui souhaitent se sevrer de dépendance à l'endroit de la Russie, par exemple. On a vu ce qui se passe quand il y a du grabuge dans le détroit d'Ormuz. Alors, ça vient un peu répondre à tout ça. Maintenant, quand on accélère un projet comme ça, ça vient avec des risques. Moi, j'en vois deux. Il y a le premier risque, évidemment, qui est environnemental. Si on retourne un peu en arrière, vous allez vous souvenir que durant les années Trudeau, le gouvernement libéral n'était pas très pétrole, il était plus réduction des émissions de gaz à effet de serre. Quand on augmente la production de pétrole et qu'on construit un oléoduc, ça vient nécessairement avec une augmentation des GES. Le secteur pétrolier canadien est déjà responsable pour à peu près le tiers des émissions de GES canadiennes. Alors, présumément qu'une augmentation comme ça va faire grimper ce pourcentage-là. Qu'est-ce que le gouvernement compte faire pour tenter d'amortir l'impact? La réponse n'était pas très claire cette semaine. Okay. M. Carney a parlé d'un projet Pathways qui est souvent brandi. C'est un projet dans l'ouest du pays, en Alberta, qui a pour vue de capter, d'entreposer le carbone dans l'atmosphère. Oui. C'est un peu, j'allais dire ésotérique, mais ça c'est péjoratif, ça demeure quand même très embryonnaire comme façon de voir les choses. Et il y a beaucoup de gens qui sourcillent quant à l'efficacité de ce projet-là. C'est beaucoup, beaucoup d'investissements et on en est au premier balbutiement. Alors, on verra ce que ça va donner, mais il y a beaucoup d'environnementalistes cette semaine qui regardaient ça avec un certain doute dans le regard. L'autre embûche potentielle, c'est toute la question des consultations avec les Premières Nations qui sont installées le long du tracé. Ça a été la première question qui a été posée au premier ministre au point de presse. Ça vous montre à quel point
1: c'est une grande préoccupation aussi, forcément.
6: Ben oui, c'est dans la tête des gens. Le premier ministre dit, écoutez, on a déjà consulté avec environ 130 communautés depuis le début du processus. Les communautés disent, ouais, on a été consulté pendant 2 mois dans le courant de l'été. Ça devait être 1 mois, ils ont doublé ça. 2 mois, c'est pas énorme, surtout qu'on a fait ça en pleine période estivale, alors qu'on est occupé soit des activités traditionnelles, soit à combattre des feux de forêt sur les territoires autochtones de la région. Donc, on a l'impression de ne pas avoir été suffisamment entendu. On a l'impression surtout que, sans avoir le tracé exact, les études d'ingénierie, les détails techniques, on n'est pas en mesure d'avoir un éclairage complet puis de donner une opinion parfaite sur ce que ça va avoir comme impact. Alors, il y a un devoir de consulter de la part du gouvernement fédéral. ça a été établi par les tribunaux. C'est dans les déclarations de l'ONU, entre autres. Monsieur Carney ne peut pas se soustraire à ce droit-là. Ça doit faire partie de la conversation. Est-ce que les tribunaux vont déterminer que c'est suffisant ce qui a été fait comme démarche? Permettez-moi d'en douter. Okay, et là, ouais. Je vous dis, est-ce que les tribunaux vont? Parce que je pense qu'à terme, il y a une communauté autochtone qui va se présenter devant la Cour pour tenter d'obtenir réparation, pour tenter d'obtenir davantage de temps. Alors, quand on dit le gouvernement veut avancer rapidement, ben, autant

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1: Donnait, c'est que le gouvernement tentait de faire oublier l'investissement pétrolier ou l'investissement gazier quelques heures plus tôt en disant « Oui, mais on va protéger les fonds marins dans ce coin-là. » C'est quand même pas rien, là encore. C'est un énorme terminal gazier à Kitimat qui va permettre d'augmenter la capacité de production et d'exportation de gaz naturel liquéfié qui passerait de 14 à 28 millions de tonnes par année. C'est un investissement qui est assez important. Trentaine de milliards de dollars, ça créerait 4 000 jobs pendant la construction, 2 000 pendant le fonctionnement. Là encore, c'est l'intention du gouvernement canadien de diversifier ou d'augmenter ses exportations vers l'Europe, vers l'Asie. Le but avoué, c'est de se dire on s'éloigne du marché américain. Mais je vous dirais que, là encore, c'est un projet qui vient montrer une autre rupture avec l'héritage vert de Justin Trudeau, un autre recul sur le plan environnemental. Et plus je regarde M. Carney avancer dans ce genre d'annonce-là, plus je me dis qu'il s'assume, qu'il ne tente plus de maquiller ou d'expliquer.
2: C'est à peine voilé tout ça, c'est ça, c'est clair.
1: Non, c'est ça. Puis écoutez, on achète ou on n'achète pas. J'ai l'impression qu'à l'heure actuelle, les Canadiens sont prêts à lui donner beaucoup de marge de manœuvre sur des projets qui, il n'y a pas si longtemps, auraient été perçus comme un outrage aux promesses libérales. On a démantelé une partie de l'héritage vert du gouvernement précédent et on continue. Puis on fait ça au nom de la diversification des marchés et de l'économie. Et je pense que M. Carney s'est rendu compte qu'à partir depuis quelque temps, il n'avait plus besoin de s'excuser ou de s'expliquer à outrance, que ses justifications, les gens l'avaient compris et qu'il pouvait aller de l'avant. Mais ça, vous savez quoi? Ça fonctionne pendant un temps. À un moment donné, on frappe un mur. En tout cas, souvent, il arrive qu'on frappe un mur et ça pourrait rendre la tâche un peu plus difficile pour lui.
2: En terminant, Daniel, lundi, Donald Trump le disait s'attendre à ce que Ottawa s'excuse d'ici un mois. M. Carney lui a répondu à cet effet-là.
1: Ouais, et ça, je voulais vous le souligner parce que moi, j'ai trouvé ça vraiment révélateur. Encore une fois, on a dit souvent de Mark Carney qu'il n'était pas un politicien. Moi, je vous dirais que plus il est dans le rôle, plus il y trouve une certaine aisance. Bon, vous avez peut-être entendu M. Trump en début de semaine qui disait que le Canada allait revenir en rampant, qu'on allait réclamer une entente, que le Canada traitait très mal les États-Unis, que le Canada allait s'excuser. Alors, cette affirmation-là a été présentée au premier ministre par un collègue journaliste de l'Ouest du pays qui lui demandait ce qu'il avait l'intention de faire. On voit souvent M. Trump, de l'autre côté de la frontière, y aller de déclarations exagérées avec une assurance qui est parfois débordante, discutable. M. Carney, lui, a souvent tendance à y aller d'un petit sourire, un peu d'ironie. Cette semaine, pendant la question, il s'est esclaffé. Il s'est mis à rire. Et ensuite, il a répondu, je ne vais pas commenter les propos de M. Carney, et là, il a commenté les propos de M. Trump en disant qu'il souhaitait évidemment, lui aussi, en arriver à une entente, mais pas à n'importe quel prix, puis c'est pas les États-Unis qui vont déterminer quelle langue on parle, puis ce qu'on choisit sur Netflix, puis etc., etc. Donc, ce que ça montre, c'est qu'il a l'impression, M. Carney, que l'attitude qu'il a adoptée, elle répond à ce que les Canadiens souhaitent de lui. Il n'est pas pressé de relancer les discussions. Il n'a pas l'intention de le faire à tout prix. Et je pense qu'au moment où il va décider de s'asseoir, il aura un certain nombre de conditions qui seront non négociables sur la table. Pour l'instant, je pense que le Canada a l'impression d'avoir la main mise. Est-ce que ça va durer? On va se donner jusqu'aux élections de mi-mandat,
2: Mal aussi la date qui est encerclée sur tous les calendriers, Daniel.
1: C'est ça, mais il n'y a pas de garantie que ça va bien se passer après. Mais dans les faits, on a l'impression qu'il a un peu de marge de manœuvre ou qu'il a l'impression d'avoir de la marge de manœuvre. On verra si ça va payer, mais je regardais encore les sondages cette semaine. Il était incroyablement populaire auprès des Canadiens. Le taux de satisfaction à l'égard du travail qu'il livre au bureau du premier ministre dépasse les 60%. Ça donne de quoi? Ça lui donne la flexibilité dont il a besoin pour adopter ce genre d'attitude. Parfois, j'allais dire cavalière, un peu particulière, où on peut se permettre de tenir tête aux géants.
2: Mais Daniel, comme toute chose étant relative, si on compare aux voisins du Sud, on peut quand même...
1: Entendons-nous, c'est ça. Je pense que notre côté cavalier est pas mal plus respectueux que celui du gars de l'autre côté de la frontière. Oui,

0: Effectivement, oui.
1: Oh là là, Daniel Thibault, toujours un immense plaisir de vous avoir avec nous. Passez une belle fin de semaine, puis on se retrouve la semaine prochaine.
0: Absolument.
1: Salut. Bye bye. Merci beaucoup. Daniel Thibault, animateur des coulisses du pouvoir, présenté sur ICI Télé, sur ICI.tv et chef de bureau parlementaire de Radio-Canada à Ottawa. Marc-André, un accident signalé.
2: Sur Robert Bourassa, direction nord, Guillaume, auteur du boulevard du versant nord, on a un accident qui semble avoir fait des blessés. Là, il y a possiblement des blessés. Alors, les services d'urgence ont été demandés sur place au cours des dernières minutes. Il y a une bonne congestion là, tout juste après le chemin Sainte-Foy pour l'approche Charest là, du côté de Robert Bourassa, direction nord. Et il y a également une bonne attente toujours sur Charest-Est pour l'accès Robert Bourassa, direction nord. Les ralentissements reprennent de plus belle après par le Lièvre aussi pour l'accès Félix-Leclerc-Est où il n'y a pas eu beaucoup d'amélioration du boulevard de l'Ormière jusqu'à la première avenue. Ça demeure chargé entre d'Estimauville et Saint-David. On a un léger ralentissement là aussi. Côté ouest de Félix-Leclerc, c'est très chargé depuis Saint-David jusqu'à Pierre-Bertrand. On l'a pas facile de ce côté-là non plus. Et sur la rive sud, c'est toujours la 20 ouest où on a les principaux problèmes là depuis la route du président Kennedy ou presque jusqu'à l'avenue Taniaton. On a 6-7 kilomètres de bouchons là. Certainement de ce côté, réseau municipal pour Guillaume Couture, ça va assez bien. Mais sur la route des rivières, pardon, direction sud, là, l'approche de la 20 est un petit peu plus chargée.
1: Merci Marc-André Gabriel. On termine l'après-midi avec des rayons de soleil.
3: Ça fait du bien, ça lance bien la fin de semaine et ça nous annonce un peu ce qui nous attend pour samedi parce que c'est un anticyclone, c'est un système de beau temps qui s'installe. Ce sera du beau soleil comme ça toute la journée avec un maximum de 16. Mais pour l'instant, ce soir et cette nuit, une certaine instabilité, 30 % de probabilité d'averse ici à Québec. Portneuf, ça grimpe à 60 % pour la Beauce et Thetford Mines. Un minimum de 6 degrés est à prévoir.
1: Merci beaucoup, Gabriel. 16h51 minutes maintenant. Il y a un article dans la presse qui a attiré notre attention un peu plus tôt aujourd'hui parce qu'on se demande est-ce que les tailles plus sont en voie de disparition dans plusieurs magasins pour femmes? En tout cas, selon cet article publié, il y a certaines observatrices qui semblent confirmer cette tendance. Et pour tenter de comprendre le phénomène, on va aller retrouver Édith Bernier. Elle est autrice, fondatrice et rédactrice en chef de grossophobie.ca. Elle est avec nous au bout du fil. Madame Bernier, bonjour.
4: Bonjour, c'est Dumas.
1: Merci beaucoup d'être avec nous, Madame Bernier. D'abord et avant tout, comment vous avez réagi quand vous avez lu cet article de la presse aujourd'hui?
4: Ben, écoutez, c'est une agréable surprise au niveau où on voit qu'il y a vraiment un front commun, mais en fait qu'on pousse vraiment tous dans la même direction. Autant au niveau des gens qui sont dans le domaine de la santé, au niveau des personnes qui sont plus des personnes actives sur le web, de mon côté aussi, on réalise en fait que le marché se désintéresse de nous, les personnes grosses, et qu'on est finalement comme je le dis dans l'article, vraiment considérées comme des clientes de seconde classe. Et le point peut-être qui a peut-être pas autant transparu dans l'article, c'est le fait que la partie de la population qui est considérée, là, entre guillemets, disons, obèse, c'est pas un terme que j'aime, mais c'est un terme qui est basé sur l'IMC, qui ouais. Est ça aussi un autre problème.
1: C'est une autre discussion, si celle-là.
4: Si on s'embarque, on en a jusqu'à la fin de l'émission.
1: Oui.
4: Mais donc, les personnes dites, là, disons grosses, moi c'est le terme personnellement que j'encourage les gens à utiliser, ne représentent leur représentation ne diminue pas, au contraire, dans la population. On est quand même quelque part entre le quart et le tiers de la population, que ce soit au Québec ou au Canada. Pourtant, on est très loin d'avoir entre le quart et le tiers des vêtements qui nous sont destinés. Et ça a même tendance à descendre.
1: OK. Madame Bernier, il y a quand même une question dans le premier paragraphe de l'article là, qui a fait réagir, notamment, on a fait réagir plusieurs spécialistes en la matière. On demande textuellement est-ce que l'arrivée d'Ozempic et ses effets maigrissants ont peut-être causé aussi une baisse de la demande pour les tailles plus?
4: Honnêtement, j'ai des doutes.
1: Okay.
4: Je pense pas que c'est si vite que ça qu'on verrait une différence. Honnêtement, je sais que la perte de poids et tout ça qui a été attribué à Ozempic et à les produits similaires est assez rapide, est assez fulgurante. Par contre, je sais pas si c'est assez, si on considère l'échelle des gens de 1 qui ont accès à ça, de 2 qui le prennent pour la perte de poids, de 3 qui étaient des personnes grosses qui le prenaient pour la perte de poids, parce qu'il y a beaucoup de gens qui le prennent pour le diabète de type 2, qui est son usage original prévu. Donc, honnêtement, je n'y crois pas tellement. Je pense pas qu'il y ait un engouement aussi important pour Ozempic. On en parle beaucoup, mais dans les faits, au niveau de la consommation, au niveau du recours du médicament, considérant que c'est un médicament qui est extrêmement coûteux, même pour les gens qui ont accès à des assurances ou des couvertures, j'ai des forts doutes que ce soit...
1: Et c'est ce que disent d'ailleurs des médecins dans l'article en question, notamment savoir que oui, bon, des gens ont une perte de poids assez importante, mais que pour plusieurs d'entre elles, ça ne permettra pas nécessairement de se procurer pour autant des vêtements qu'on pourrait qualifier de taille un peu plus standard. Alors évidemment, c'est un élément qui est bien important dans la discussion. Mais Mme Bernier, s'il y a des sous à faire pour une entreprise, pourquoi, selon vous, on semble diminuer les stocks ou du moins l'offre de taille plus sur les rayons?
4: Écoutez, c'est probablement multifactoriel à mes yeux. Je pense, entre autres, que les personnes grosses ont un problème d'image, de perception. Ce n'est pas vu comme étant sexy comme clientèle, ce n'est pas vu comme étant glamour, ce n'est pas vu comme étant des clientèles auxquelles la population rêve de ressembler ou les marques veulent s'associer. Donc, et ça, c'est pas nouveau, ça a toujours été le cas. Donc ça, je pense que ça peut expliquer au moins une partie du problème. De toute façon, la perception en général des personnes grosses est négative depuis bientôt 100 ans. Donc, du moins au niveau occidental, donc Europe de l'Ouest et Canada, États-Unis, c'est extrêmement problématique depuis à peu près la fin des années 50. Donc, je pense que y a une réflexion beaucoup plus grande à faire et des recherches beaucoup plus importantes à faire. Mais honnêtement, je pense surtout qu'il faudrait réhabiliter l'image des personnes grosses, tout simplement, ou du moins la déstigmatiser. Hein, avant qu'on soit vu comme des personnes égales aux autres, on va commencer par être vu de façon un peu moins négative. Ça sera déjà un bon début.
1: Madame Bernier, l'autre bout du spectre, et là, je prends un cas vécu pour vous relancer sur cette discussion-là un peu plus tôt cet été avec la petite famille. On est en vacances à Toronto et ma grande adolescente nous amène dans une boutique dont je vais taire le nom aujourd'hui, mais vous allez la reconnaître, j'en suis persuadé. Une boutique qui offre seulement des tailles unique. Il n'y a pas de small, il n'y a pas de medium, ce sont seulement des tailles uniques et vous le comprenez, la taille en question n'était pas non plus très, très, très imposante. Qu'est-ce que vous pensez de chaînes de vêtements qui ont des pratiques comme celle-là?
4: Ben, écoutez, moi, il y a une façon que j'aime beaucoup pour désigner ces vêtements-là. Là, en anglais, on utilise l'expression one size fits all, donc une taille pour tous. Je vais dire one size fits many. Donc, une taille fit, une taille.
1: Mais moi, je vous dirais, avec ce que j'ai vu, je dirais one size fits not too many people. Là. C'est ça.
4: One size fits pas grand monde. Ben, écoutez, c'est que ça peut avoir des avantages à certains niveaux, mais pour les personnes qui restent dans la gamme standard. C'est le même enjeu aussi qu'on a avec les marques qui se disent « Ah, nous, on est inclusif. Ah, nous, on fait des grandes tailles, mais qui arrêtent à finalement un XX large, qui n'est pas une denrée si rare que ça. » Ou alors qu'ils vont faire un modèle, par exemple en 4X, avec une coupe, par exemple, pour homme, pour un vêtement pour femme, puis qui vont dire « Ah, ben on sera en 4X, on a un modèle dans une couleur. » Donc, qui sera... Donc, je pense qu'en ce moment, on a beaucoup surfé la vague de la diversité, de l'inclusion, de l'ouverture, mais on n'a pas beaucoup livré la marchandise. Hein? En anglais, on parle de greenwashing, donc d'éco-blanchiment. Ben là, je pense qu'il y a eu quand même beaucoup de fatwashing, c'est-à-dire du gros blanchiment. Je ne sais pas si ça se dit comme ça. Mais enfin, je pense qu'on a beaucoup surfé sur ces tendances-là et on n'a vraiment pas livré.
1: Édith Bernier, ça a vraiment été très intéressant de vous entendre aujourd'hui. Merci beaucoup d'avoir participé à l'émission.
4: Merci beaucoup, M. Dumas.
1: Et j'invite les gens à aller lire l'article dans la presse. Là, il a été déposé il y a quelques heures aujourd'hui. Édith Bernier, vous êtes autrice, fondatrice et rédactrice en chef du site grossophobie.ca. Un grand merci puis passez une belle fin de semaine.
4: Bon après-midi.
1: Au revoir, merci. 16h58, mon cher Marc-André, qu'est-ce qu'on doit savoir en circulation avant le Radio-Journal?
2: Un autre accident, Guillaume, sur Félix Leclerc, direction Est, celui-là pour lequel on a demandé les services d'urgence à la hauteur de la première avenue. Alors, ça nuit à la circulation. C'est toujours bien bloqué avant Robert Bourassa là, jusqu'à la première avenue pour Félix Leclerc Est. On a un véhicule en panne aussi sur Henri IV Nord, hauteur du boulevard Champlain. La voie de droite est partiellement bloquée.
1: Et restez avec nous jusqu'à la fin de l'émission. l'émission. Karine Duplessis-Pichet s'en vient là, tout de suite après le Radio-Journal avec quatre bouteilles qu'elle a qualifiées d'électorales. Elle a fait toute une recherche pour trouver des produits qui correspondent à certains concepts politiques. Alors, découvrez ça à peu près dans une vingtaine de minutes. Et en fin d'émission, on va parler littérature, on va parler baseball avec l'auteur Daniel Legrenier qui sera avec nous pour nous parler de son tout nouveau roman jeunesse qui s'appelle Histoire de balle. Et je vous relance la question, chers auditeurs. Allez répondre sur nos plateformes, sur la page Facebook, par texto au 418-670-9071 ou dans la bulle Conversation. On veut connaître votre œuvre préférée sur le baseball. Ça peut être une chanson, ça peut être un livre, un film, une série. C'est à votre choix. Il y a beaucoup, beaucoup de possibilités. On en reparle dans une dizaine de minutes à C'est encore mieux l'après-midi.
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10: Aujourd'hui, au Radio-Journal, des circonscriptions convoitées qui pourraient faire pencher la balance.
11: La course, elle est serrée.
10: Les chefs n'ont plus que deux jours pour convaincre les électeurs.
12: On va être en rempart contre les coupeurs.
13: Le référendum, c'est une menace.
14: La CAQ est game over.
10: Des dirigeants de grandes entreprises réclament du prochain gouvernement des mesures pour favoriser le développement économique de la province. Et aux États-Unis,
15: she was 100% confident that she had been raped.
10: L'État de New York prend en charge l'enquête sur le présumé viol par sept hommes d'une étudiante sur le campus de l'Université Cornell. Bonjour, ici Nathalie Babin-Gagnon. Les partis en campagne électorale au Québec ont moins de 72 heures pour convaincre les électeurs de leur donner leur vote. Les chefs ont concentré leurs efforts dans les circonscriptions où les luttes pourraient être serrées, notamment dans les régions de la Capitale-Nationale et de la Montérégie. Le chef conservateur Éric Duhaime a pour sa part passé l'après-midi dans le centre du Québec après avoir fait le bilan de sa campagne. Pierre-Alexandre Bolduc résume la journée.
16: Deux autobus stationnés dans un garage avec des pancartes référendaires du oui et du non. Devant les journalistes, Éric Duhaime marque le coup.
17: On va tout faire en notre pouvoir pour que ces deux autobus-là restent bien comme il faut dans le garage.
16: En faisant son bilan de campagne, le chef du Parti conservateur s'est dit convaincu de pouvoir faire élire des députés ailleurs que dans la région de la capitale nationale, notamment dans le centre du Québec.
17: Le but, c'était de semer un engouement ici dans la région de Québec, puis après ça, de s'assurer que ça se propage ailleurs.
16: À Québec, le meneur de la course, selon les derniers sondages, Paul-Saint-Pierre Plamondon, demande aux électeurs de choisir le Parti québécois. La région pourrait déterminer un gouvernement majoritaire ou minoritaire.
18: On veut former le gouvernement avec les gens de la capitale nationale. Les gens de Québec méritent d'avoir une voix forte dans ce gouvernement-là.
16: Mais ses adversaires l'attaquent sur la menace référendaire, le chef du Parti libéral, Charles Milliard.
19: On ne souhaite pas cette séparation-là, alors on va s'opposer à ça.
16: La chef caquiste Christine Fréchette parle d'un Québec qui deviendra inévitablement plus pauvre en cas de référendum.
20: L'incertitude dans le milieu économique, dans le milieu financier, ça se paie.
16: La porte-parole de Québec solidaire, Huba Gazal, lance de son côté un dernier appel pour garder son équipe.
21: Si vous êtes inquiet, envoyez le maximum de députés de Québec solidaire à l'Assemblée nationale. On va défendre vos intérêts.
16: Il ne reste que quelques heures à peine au chef pour convaincre ceux qui n'ont pas encore fait leur choix. Ici Pierre-Alexandre Bolduc, Radio-Canada, à Brossard.
10: Et si les régions de Québec, du centre du Québec et de la Montérégie semblent particulièrement convoitées, puisque des luttes serrées s'y dessinent, d'autres, comme la Gaspésie, ont plutôt été ignorées pendant cette campagne. Un seul chef, Paul-Saint-Pierre Plamondon, a passé quelques heures dans la péninsule. Une réalité qui rend plutôt amère la population et qui préoccupe les élus locaux. Martin Toulgouat est allé à leur rencontre.
22: Ben c'est poche, c'est comme si on n'existerait pas, là, si la Gaspésie n'existerait pas.
23: Pour Lynn Cloutier de Chandler, le fait que seul le chef du Parti québécois, Paul-Saint-Pierre Plamondon, ait visité la région ne passe tout simplement pas. Hélène Véro de Gaspé est du même avis.
24: Moi, je trouve ça ordinaire, puis je trouve qu'on est des oubliés aussi. C'est pas parce qu'on est une région éloignée qu'on mérite de
0: juste n'avoir rien qui vient.
23: Le maire de Gaspé, Daniel Côté, estime dans ce contexte qu'il est difficile de faire valoir les enjeux de la région pour qu'ils deviennent des priorités électorales.
11: Au final, quel est l'intérêt de la politique nationale à l'égard des régions? On se gratte sérieusement la tête. Là, on a au moins un chef qui nous montre de l'intérêt. Puis ça, je le salue puis je remercie. Les quatre autres chefs, j'aurais aimé les voir sur le terrain.
23: Une campagne à cinq partis change la donne politique au détriment des régions, croit le professeur en sciences politiques à l'Université du Québec à Rimouski, Yann Fournis. La notion de château fort ne tient plus dans plusieurs comtés.
12: Ça veut dire aussi que les bases électorales des partis qui étaient beaucoup, historiquement basées sur des bastions, c'est-à-dire des endroits qui étaient relativement contrôlés, en fait, ces bastions ont beaucoup bougé. Donc les bases se transforme, ça veut dire que les partis sont obligés d'être attentifs à des territoires différents.
23: À l'exception de Paul Saint-Pierre Plamondon, c'est la solidaire Roubaix-Gazal qui s'est approchée le plus près de la Gaspésie, avec un arrêt à Médecins-sur-Mer. Ici Martin Tulgoat, Radio-Canada. Gaspé.
10: Par ailleurs, des dirigeants de grandes entreprises ont pris la parole pour demander au prochain gouvernement de mettre en place les conditions nécessaires pour favoriser le développement économique du Québec. Le dirigeant de Couche-Tard, Alain Bouchard, et celui du groupe Dynamite, Andrew Lutfi, entre autres, estiment que les obstacles à l'entrepreneuriat doivent notamment être levés afin de favoriser l'enrichissement de la société québécoise. Éric Plouffe a préparé ce qui suit.
14: Le Québec peut faire beaucoup mieux.
24: Devant un parterre composé de plusieurs dizaines d'entrepreneurs québécois réunis dans un hôtel du centre-ville de Montréal, Andrew Lutfi, qui est le fondateur des boutiques Dynamite, a lancé un message à ceux qui formeront le prochain gouvernement du Québec.
14: Notre ambition doit être simple. Faire du Québec l'un des meilleurs endroits au monde pour investir et bâtir et prospérer.
24: Ces entrepreneurs réclament la mise en place des conditions nécessaires pour investir, prendre des risques et croître.
14: Identifions et priorisons les cinq plus grands obstacles qui freinent la croissance de notre PIB.
24: Par ailleurs, le fondateur d'Alimentation Couche-Tard, Alain Bouchard, espère pour sa part des actions ambitieuses du prochain gouvernement pour favoriser l'avenir économique du Québec et sa prospérité.
25: Je suis assez âgé pour avoir admiré Jean Lesage, Jacques Parizeau, évidemment René Lévesque, Brian Mulroney, Lucien Bouchard, c'était des idoles pour moi, des gens qui savent organiser, qui ont des idées précises, qui veulent réaliser des choses. Alors qu'on n'a pas eu ça récemment. Non.
24: Alain Bouchard croit que le prochain gouvernement du Québec devrait peut-être tenir un sommet économique et rencontrer les entrepreneurs pour discuter de leurs priorités. Éric Plouffe, Radio-Canada, Montréal.
10: Le gouvernement Carney annonce la création d'un conseil national sur l'intelligence artificielle. Les membres du comité, qui proviennent des secteurs publics et privés, auront pour tâche de formuler des recommandations indépendantes afin que l'IA soit déployée de manière responsable et sécuritaire. Parmi la douzaine de membres se trouve notamment le fondateur de l'Institut québécois d'intelligence artificielle MILA, Yoshua Bengio, et un ancien haut dirigeant de Google, Patrick Pichette. La création de ce conseil survient alors que des membres de l'industrie se disent inquiets du développement effréné de l'IA et des risques qui y sont associés.
26: Ailleurs dans le monde.
10: C'est une affaire qui suscite l'indignation aux États-Unis. Une enquête bâclée à propos d'un présumé viol collectif survenu à l'Université Cornell. La gouverneure de l'État affirme que la victime a été abandonnée par ceux chargés de la protéger. Elle a donc nommé une nouvelle procureure spéciale pour reprendre l'enquête. David Savoie nous en dit davantage.
27: She could not have been clearer. That she was 100% confident that she had been raped.
28: Les preuves ne pourraient être plus claires, selon la gouverneure de l'État de New York, Katie Hochul. La victime alléguée de viol a dit aux policiers qu'elle a subi une agression sexuelle, des mots qui ne se sont pas retrouvés dans le dossier transmis au bureau du procureur du comté, dit-elle.
27: Those words never made it into the account that the Cornell police sent to prosecutors.
28: Et le bureau n'a ni rencontré la victime, ni les assaillants présumés. La plaignante, nommée Jane Doe, poursuit maintenant l'Université Cornell, un bar et sept étudiants de la fraternité Chi Phi.
29: And the fact that she was plied with drugs,
28: son avocat, Thomas Ziufra, affirme qu'elle ne pouvait consentir à quoi que ce soit après avoir été forcée à consommer drogue et alcool. Cette poursuite au civil a été la bougie d'allumage. Le procureur a rouvert le dossier et Laetitia James, procureure pour l'État, va aussi se pencher sur l'affaire. Cette question du consentement est au centre du dossier. L'État de New York veut revoir la loi à ce sujet et l'Université Cornell, elle, fait l'objet de nombreuses critiques en raison du processus de soutien de victimes de violences sexuelles. Sur le campus de l'université, des étudiants sont furieux.
1: Something like this never should have happened. This is a disgrace.
28: Ça n'aurait jamais dû arriver, dit ce jeune homme, c'est une disgrâce. La fin a fait aussi beaucoup réagir sur les réseaux sociaux.
2: I am Jane Doe.
3: I am Jane Doe.
2: I am Jane.
28: Des dizaines de milliers de publications avec le mot-clic Jane Doe ont été publiées, des témoignages de victimes de violences sexuelles, mais aussi des messages visant à protéger l'identité de la plaignante. Ici David Savoie, Radio-Canada. Montréal.
10: Les pays membres du G7 vont libérer jusqu'à 100 millions de barils de diesel et de pétrole brut d'ici les 4 prochains mois afin de stabiliser les marchés mondiaux. À l'issue d'une réunion présidée par le président français Emmanuel Macron, les dirigeants ont pris cette décision parce que, selon eux, la flambée et la volatilité des prix menacent l'économie. Ils appellent également les pays qui ont des capacités de raffinage à participer à l'effort. Les dirigeants réclament aussi le retour de la libre circulation dans le détroit d'Ormuz, perturbé depuis le début de la guerre en Iran il y a 7 mois. Et en terminant, pour la première fois en près de 30 ans, aucun Canadien ne siégera sur le prochain conseil de direction de la Fédération internationale de hockey sur glace. Même si 3 postes sont réservés aux femmes, la présidente de Hockey Canada, Catherine Anderson, n'a pas été élue. Le Canada sera donc représenté par un Américain qui occupera le poste de vice-président pour les Amériques et l'Océanie. Voilà, c'était le Radio-Journal au nom de toute l'équipe. Bonne soirée.

0: On va demander un petit peu de silence autour de la table. Bonjour Tania.
1: Allô.
0: Marc-André, un petit peu de discipline. Gabriel Morissette, bonjour.
2: Bonjour.
0: Félix Morissette Beaulieu.
3: Bonjour.
0: Tout le monde est en place. Moi-même, oui, Guillaume Dumas.
2: Oui.
0: Karine Duplessis-Piché est déjà en poste aussi. Bonjour Karine.
4: Oui. Allô.
0: C'est officiellement vendredi. Karine débarque. Quelques produits. Et là, je pense que c'est une première. On a déjà un petit fond dans notre verre avant même de commencer la chronique 20.
4: Mais des fois,
1: et ça sent bon.
0: Vous savez quoi? Ça, j'appelle ça une nouvelle tradition qu'on va garder. Alors voilà. Et je vous le disais, oui, on va parler de vin dans quelques instants avec Karine, bien évidemment, et aussi de baseball. Daniel Grenier, l'auteur qui nous propose un roman jeunesse qui s'intitule Histoire de balle, il va nous présenter ce livre-là autour de 17h45. Et là, on était curieux aujourd'hui, on voulait connaître votre œuvre préférée qui touche, qui peut flirter, qui peut concerner essentiellement le baseball. Ça peut être un film, ça peut être une émission, un livre ou encore une chanson. Et on a beaucoup, beaucoup de réponses aujourd'hui. Et la première qui s'est manifestée, c'est Hélène un peu plus tôt aujourd'hui qui a souligné l'excellent Une ligue en jupon avec, oui, Madonna, il y avait Tom Hanks, Gina Davis.
2: Oui, Gina Davis.
0: Gina Davis. Bref, toute une belle brochette d'acteurs et d'actrices dans ce film-là qui était excellent. Parmi les autres propositions, Christiane, et on l'avait oublié celui-là. Puis là, Marc-André, je vous blâme. The Natural avec Robert Redford.
5: Oh,
0: qui
5: oui,
0: est excellent.
5: Ça fait un bon bout de temps, ça aussi.
0: Ça fait un bout, mais très bon film.
5: On a un auditeur qui nous a donné le film sur la vie de Babe Ruth avec John Goodman aussi, qui y va d'une performance extraordinaire aussi comme acteur.
0: Mais moi, voyez-vous, ça n'a pas été mon film préféré
5: sur le
0: baseball.
5: Moi, j'ai adoré ça.
2: Ouais. J'ai un souvenir, moi, de ce film-là.
0: C'est vrai?
2: Oui.
0: OK.
2: J'ai juste un souvenir. Il n'est pas bon, mauvais.
0: Okay.
2: J'ai
5: Babe Ruth qui...
0: On n'ira pas plus loin que ça,
2: non.
0: Là. OK.
5: Il levait le coude
2: ça
5: pas mal,
2: pas plus loin.
5: Hein? Babe Ruth qui levait le coude beaucoup, puis qui se présentait au bâton des fois,
0: oui,
5: puis
0: mais des
5: cognait
0: fois,
5: des circuits quand même.
0: Mais des fois, ça prenait quelqu'un pour courir pour lui au premier but.
5: Ça prenait ça.
0: Parce qu'il était dans une condition pas toujours enviable.
5: Pas toujours enviable.
0: C'est ça, pas toujours enviable. Parmi les autres propositions qu'on a eues sur la page Facebook, l'excellent documentaire Baseball par Ken Burns, le grand documentariste. C'est vrai que ça, c'est à voir. Sébastien nous parlait du film 42 sur la vie de Jackie Robinson. On l'a souligné tout à l'heure. Moneyball, qui est revenu souvent dans les choix, mais également Balderam. Ça, c'est mon petit préféré aussi. La Belle et le Vétéran en français. Jeff nous dit, personne n'a répondu Take Me Out to the Ball Game, la fameuse chanson. Ben oui, évidemment, c'est un
5: vrai
0: grand classique. Ça prend quelques notes, dit-il, puis on la reconnaît un peu partout dans le monde.
5: Ils ont sans même les effluves de hot dog, juste en entendant la chanson.
0: Ça, c'est vrai. Également, bon, Chandray, Fields of Dream, Jacques Perron nous en rappelle. Parmi les propositions en français, propositions québécoises, Un été sans point ni coup sûr, Julien nous l'a rappelé, qui est tout à fait excellent aussi. Moneyball, qui revient encore et encore aussi. Parmi les chansons, et bravo à Alain Trépanier, je voulais vous saluer. Il y a quelques chansons qui traitent essentiellement de baseball, et c'est pas une blague. Il nous parlait de ce grand succès de Kenny Rogers, The Greatest, qui raconte en effet l'histoire d'un garçon qui est passionné de baseball. C'est une excellente chanson sur le baseball. Merci beaucoup de nous le rappeler.
2: Il y a peut-être quelqu'un dans l'équipe qui a fait un medley de chansons de baseball.
0: Ah oui, vous pensez?
2: Peut-être.
0: Mais qui aurait fait ça?
2: Mais je sais pas.
0: Qui a des aptitudes de disque jockey?
4: Ça aurait bien une bonne idée.
0: Mais c'est DJ Tania.
2: Oui!
0: Mais c'est pas vous. C'est votre alter ego.
2: Exactement. Ouais. Et ben, cette chanson-là en fait partie.
0: Okay.
2: Donc, si jamais ça vous dit rien, on va en entendre un extrait tout à l'heure. Ouais.
0: Et là, il y a une autre chanson qui m'a été rappelée, mais je la connais pas, du groupe Bell & Sebastian, une chanson qui s'appelle Piazza New York Catcher.
5: Oh,
0: je pense qu'on parle de Mike Piazza, l'ancien receveur de l'équipe de New York, exactement. Alors bref, on a beaucoup, beaucoup de réponses. Continuez de le faire sur la page Facebook par texto. Et là, on vient de nous envoyer justement au 88-670-9071. Petit quiz autour de la table. Film avec, je pense, c'est Jimmy Fallon et Drew Barrymore. Fever Pitch.
5: Oui, c'était bon ça aussi.
0: Oui, Fever Pitch, il y a quelques années.
5: Il y a un excellent film aussi avec Kevin Costner, pas Kevin Costner, Clint Eastwood, qui s'appelle Trouble with the Curves.
0: Je ne sais pas si
5: vous avez
0: vu
5: ça. C'est un recruteur là-dedans. Amy Adams joue sa fille, qui est recruteur, elle aussi. Mais franchement, là, ça vaut la peine.
0: Je pense qu'elle amène un lanceur d'origine latine qui est absolument impressionnant.
5: C'est pas indien, c'est latin.
0: Oui,
5: tout à fait. Okay. Puis, il est impressionnant, mais l'équipe veut jeter son dévolu sur un frappeur de puissance qui a de la misère à frapper les balles courtes du lanceur.
0: Oui, OK. C'est vrai, vous avez raison. Je dis que je ne l'ai pas vu, mais je l'ai vu.
5: C'est vraiment bon.
2: On parle beaucoup de films, et notre ancien collaborateur, Richard Labbé, a fait un livre jeunesse, Une fille et une balle papillon.
0: Ah oui, c'est vrai.
2: J'en avais parlé.
0: Absolument. Et je pense qu'on a même reçu Richard en entrevue là-dessus il y a quelques années.
2: Oui.
0: Avec son tout premier roman. Il a sorti d'ailleurs un nouveau livre, Richard Labbé, si ça vous interpelle, sur le forum, si je me rappelle bien. Alors, ça, c'est à lire aussi. Bref. Si on a oublié une œuvre sur le baseball, manifestez-vous, Celta. Si c'est une chanson, ça ne sera pas dans le montage de Tania, je vous le dis tout de suite. Ouais. Mais si c'est un film ou une série qui nous a échappé, ben c'est le temps de le faire par texto ou encore dans la bulle de conversation.
1: Le Fenway Park, c'est une œuvre d'art, ça? Certains diraient.
0: Oh, c'est intéressant ce que vous soulignez.
1: Il y a plein de sections en bois, c'est de l'architecture.
0: Oui,
1: ça,
0: et je vous dirais oui, ben, je pense œuvre architecturale.
1: Oui, j'irais jusque-là, moi. Ben,
0: c'est d'autant, Félix, qu'on va refaire le stade Canac avec une allure de Fenway Park. Donc, la devanture extérieure qui va être faite au fil des prochaines années, on veut un peu s'inspirer là, de ces vieux stades de baseball. Alors, vous savez quoi? J'aime la réponse.
1: On l'accepte?
0: On l'accepte. Voilà, le comité l'accepte à l'unanimité.
5: Bravo, Félix.
0: Voilà, bravo, Félix. Sinon, qu'est-ce qu'on surveille aux actualités?
1: Il y a l'auteur de la tuerie à la Grande Mosquée de Québec qui a pris la parole à la cour aujourd'hui. Alexandre Bissonnette tente de convaincre le tribunal d'autoriser son transfert dans un établissement de détention à sécurité moyenne. Il a affirmé que c'était un combat quotidien de vivre avec ce qu'il a fait en janvier 2017, lui qui a tué 6 fidèles. Il est actuellement détenu à l'établissement à sécurité maximale de Port-Cartier, où il n'a plus sa place, selon son avocate. Il s'y trouve dans un secteur isolé pour les personnes vulnérables, puisqu'il est pris à partie par les autres détenus dans l'aile régulière. Le gouvernement s'oppose à ce transfert. Le procureur du ministère de la Justice a fait valoir que le meurtrier nécessite un encadrement strict en raison d'enjeux de santé mentale. Bissonnette a éprouvé des idées suicidaires et fait une tentative l'année dernière. Le juge Louis Dionne, qui a entendu sa requête, a mis la cause en délibéré.
0: Merci beaucoup, Félix. Marc-André, maintenant en circulation.
5: On a un autre accident pour débuter cette dernière heure de l'heure de pointe. Henri IV Sud, auteur du boulevard Hochelaga. La voie de droite est partiellement bloquée présentement. Il reste de la congestion, évidemment, là, dans ce secteur-là. C'est quand même pas si mal, mais à partir du chemin Sainte-Foy, ça a repris un peu de vigueur pour notre heure de pointe. On est bloqué hauteur 4 Bourgeois pour Duplessis Sud. Il y a encore un peu de congestion aussi. Surtout pour le boulevard Champlain sous les ponts. Boulevard Laurier, c'est secteur Robert-Bourassa où c'est un petit peu plus difficile là, à l'approche des centres commerciaux. Pour Charest, direction ouest, secteur Legendre, c'est pas terminé jusqu'à Jean Gauvin. On est toujours bien au ralenti. On a toujours des ennuis aussi sur Félix-Leclerc-Est. Il y a eu accident à la hauteur de la première avenue. Là, je vous en ai parlé tantôt. La voie de gauche et celle du centre sont bloquées présentement dans ce secteur-là. Alors, c'est pas réglé. Les services d'urgence sont sur place. On a évidemment toujours des problèmes de circulation là, à partir de Saint-Jacques pour l'approche de la première avenue. À partir de Robert-Bourassa, ça se limite vraiment à la bretelle menant Félix-Leclerc-Est pour la congestion. Et 20 ouest, on a encore 4-5 km de congestion un peu avant le chemin des îles pour l'approche de l'avenue Taniata.
0: Merci Marc-André. Maintenant, Gabrielle à la météo, s'il vous plaît.
3: C'est une belle fin de semaine qui s'annonce pour nous, mais également pour l'ensemble de nos secteurs. Demain, un maximum de 16 degrés, 2 degrés au-dessus de la normale de saison, alors on va bien le prendre. Et c'est un ciel dégagé qui nous attend. C'est un anticyclone qui s'installe pour toute la journée demain. Alors, du soleil sera prévu. Dimanche, on va avoir un ennuagement graduel au cours de la journée. Les averses vont commencer plus tard en début de soirée dimanche avec un 60% de probabilité d'averses. Et ces averses qui vont s'étirer jusqu'à lundi en fin de journée. On attend entre 5 et 10 mm de pluie. Le soleil va revenir parmi nous mardi avant qu'on retourne sous les nuages et les possibilités d'averse pour mercredi et jeudi. Mais pour ce soir et cette nuit, le minimum est à 6 degrés. Il y a de l'instabilité dans l'air. On parle d'un 30% de probabilité d'averse pour nous. Ça grimpe à 60% de probabilité d'averse pour la Beauce et Thetford Mines. Et voilà, on surveille aussi un avis de gel dans la nuit de samedi à dimanche pour la Beauce et Thetford Mines également.
0: Retour à la dure réalité. Mais là, Gabrielle, oui. Vous me dites belle fin de semaine et ça tombe bien. Il y a des gens qui vont courir cette fin de semaine à Québec.
3: Effectivement, le marathon Beneva qui officiellement a commencé aujourd'hui. Hein, les gens étaient invités à aller chercher leur dossard. C'est dommage que ça soit complet, hein, Guillaume. L'année prochaine, on vous accompagnera dans cette belle aventure.
0: Oui, bien sûr.
3: Alors voilà, ça va occuper la ville de Québec pour toute la fin de semaine, particulièrement aux alentours d'Exposité et du centre Vidéotron. Donc, si vous avez à prendre la route dans ce secteur-là, sachez-le, il va y avoir beaucoup de détours et beaucoup d'achalandage aussi parce que ce sont quelques 20 000 coureurs de tous les âges qu'on attend au cours de la fin de semaine, des parcours de 42,2 km, donc un vrai marathon. Il y a le format demi-marathon et des parcours de 10, 5 et 2 km qui seront parcourus par tous ces coureurs. Alors, prévoyez vos déplacements en conséquence. Oui. On se souvient vraiment, Exposité, Centre Vidéotron, c'est là qu'il y aura le plus fort de l'achalandage.
0: Et Marc-André fera du temps supplémentaire pour vous donner toutes les indications cette fin de semaine à Québec.
3: N'est-ce pas, Marc-André?
5: Je ne penserais
0: non.
5: pas.
0: Oh, non, d'accord, non, excusez-moi.
5: C'est en mode chanson de Noël en fin de semaine.
0: OK, vous enregistrez, là.
5: Enregistre, okay.
3: C'est une excellente raison, ouais. Vous êtes pardonné. Mm-hmm. Allez, sachez-le, et si vous avez besoin d'informations côté circulation, vous pouvez toujours contacter le 311 pour prévoir vos déplacements.
0: Merci beaucoup. Gabrielle, vous restez avec nous, je pense.
3: Absolument.
0: Oui, Karine s'en vient.
3: Je bouge pas de là.
0: Non, je pense que oui. Hein, vous êtes pas mal statique sur votre chaise. Et là, on le disait tout à l'heure, on célèbre le baseball aujourd'hui, ma chère Ténèbre. Puis là, on le fait en musique grâce à nos auditeurs et à vos talents de DJ.
2: Oui, ben je me suis amusée à réunir quelques chansons que je qualifierais de baseball adjacent. Oh. Donc, dans l'univers. Des suggestions qu'on a eues, j'en ai ajouté aussi de mon cru à travers tout ça. Et voici ce que ça donne.

0: Et l'on fait
1: Et évidemment, c'est là le lien avec le baseball, parce que c'est Neil Diamond, donc le diamant. Voilà, oui, c'était l'unique lien avec le baseball.
0: Non, mais c'est la grande tradition aussi à Fenway Park, tradition qui a été exportée partout.
1: Partout.
0: Moi, je vous avoue, là, vous savez comment je suis fatigué dans la vie, puis je suis puriste. Là.
2: Vous avez des stocks, comme on
0: ben,
2: dit.
0: Ça appartient au Fenway Park. Alors, je le sais qu'on aime ça, faire chanter ça un peu partout dans tous les stades, mais...
2: Ça met de l'ambiance,
0: Il y a d'autres chansons qui mettent de l'ambiance. On en a des chansons chez nous, on peut s'en créer
2: l'ambiance. Les gens la connaissent, ils répondent. Puis...
0: Ouais, mais sinon, dans les chansons de baseball, on aurait pu ajouter Glory Days de Bruce Springsteen, où il parle notamment dans le premier couplet pas mal de baseball. Il y a une chanson également de John Fogerty qui s'appelle Center Field, qui parle essentiellement de baseball aussi. Alors, ça a inspiré pas mal de chanteurs et de chanteuses américaines. Merci beaucoup, Tania. Maintenant, à 17h22, ben, il y a quelqu'un qui a été inspiré pour la prochaine chronique. Et ça n'a pas été du baseball, l'inspiration, mais bel et bien la politique. Karine, rebonjour.
3: Rebonjour.
0: Et là, vous nous présentez aujourd'hui, Karine, ce que vous appelez des bouteilles électorales. Il reste quelques jours à la campagne, on le sait. Et là, vous nous proposez justement de ces bouteilles à saveur électorale. On aura besoin d'explications.
3: Alors,
0: on aura besoin.
3: Vraiment pour vous, peut-être vous accompagner cette fin de semaine dans votre réflexion, pour alimenter les discussions.
0: Quand vous allez refaire la boussole électorale avec un petit verre à la main.
2: Des vins qui ont tous été vieillis 39 jours.
3: Mais moi, j'ai un ado à la maison qui s'intéresse énormément. Il sait que bientôt, au fond, la prochaine élection électorale, il pourra voter.
0: C'est vrai.
3: Alors, c'est vrai qu'on en parle beaucoup à la maison. Et je me disais, ben pourquoi pas m'inspirer de ce sujet pour vous proposer. Donc, 4 bouteilles et la première, je commence avec un vin léger, léger. Alors, il me semble que dans tous les débats, on proposait de couper. Hein? Donc, que ce soit dans les dépenses, que ce soit dans l'appareil gouvernemental. Alors, le premier, c'est un vin allégé en alcool. On est à 9 % et ici, le domaine Lafarge, on est vraiment dans le côté catalan-français, donc on est dans le Roussillon. Le domaine Lafarge a vraiment trouvé une façon, je trouve, et vous me direz autour de la table, de faire en sorte que le vin est moins chargé en alcool, mais sans sacrifier le goût. A vraiment réussi.
0: Il est très, très bon.
2: Ça prouve
1: l'explosion d'agrumes à la fin, là, c'est assez incroyable, ça.
3: Alors ici, on est avec un assemblage de grenache gris. Vous vous en rappelez, le grenache gris.
0: Karine, comment l'oublier? Bon, c'est ça l'affaire. Là.
3: Avec du picpoul. Alors, le picpoul, c'est une variété de raisin qu'on va trouver souvent dans le Languedoc.
0: Vous dites à Marc-André, c'est pas du pied de poule, hein? c'est du picpoul.
3: Picpoul. Oui. Et on a un tout petit peu moins. C'est une variété de raisin qui est reconnue pour faire un peu moins d'alcool. Alors, on va vendanger ça un peu plus tôt, pour justement, puisque nos raisins sont moins gorgés de sucre, ben quand on arrive en fermentation, on va faire donc un peu moins d'alcool. C'est la petite façon qu'ils ont trouvé d'arriver à faire cette cuvée qui s'appelle les sardines. Alors, pourquoi les sardines? Ça s'appelle vin léger à partager. On s'est inspiré de cette tradition catalane quand les pêcheurs, autrefois, partaient au large et quand ils revenaient avec les filets chargés de poissons, ils faisaient toujours le verre de l'amitié qu'ils appelaient. Ah. Donc, on a ici donc les sardines à partager, un vin à découvrir du domaine Lafarge. Franchement, on est à 20,10 $ et pour justement quand on a envie peut-être d'y aller plus mollo, c'est exactement le vin qu'on peut mettre sur la table à déguster avec des sardines, bien évidemment.
0: Et surtout, c'est complètement accessoire, mais j'adore les étiquettes sur la bouteille.
3: Oui, okay,
0: je vous le dis, c'est purement esthétique, là, ça n'a rien à voir avec le contenu. Je tenais à le souligner, c'est une jolie étiquette qui vient chercher l'attention aussi.
3: Oui, okay. 100 %.
0: Karine, on poursuit cette chronique politico-vinicole aujourd'hui avec un produit on ne peut plus local.
3: Eh oui, alors ça aussi, c'est un thème qu'on a entendu à maintes reprises pendant la campagne. Le Québec d'abord, le Québec une priorité. Alors, pourquoi ne pas le faire en choisissant...
0: Make Québec great again, des choses comme ça. Oui, oui.
3: Alors, pourquoi pas le faire en mettant justement une boisson québécoise dans notre verre. Et cette fois-ci, je n'ai pas choisi un vin, mais j'ai choisi un cidre.
0: Ah, oui.
3: Un cidre inspiré là, dans toute sa façon. Puis je vais vous expliquer pourquoi ça inspire beaucoup ici du vin. Tout d'abord, ici, c'est Michel Jaudoin, donc que vous connaissez peut-être, parce que vraiment, à Rougemont, Michel Jaudoin a été un des pionniers de la cidriculture moderne au Québec. Là, un peu souvent, on va penser, quand on pense au vignoble québécois, on va penser à Charles-Henri de Coussègue, à l'Orpailleur. Ben, Michel Jodoin fait un peu partie de cette même génération où on a vraiment voulu remettre le cidre de l'avant. Alors, Michel Jodoin, ici, va choisir, un peu comme on le fait avec le vin, une variété de raisin. Il a choisi la Newton Pipin, qui serait une des plus vieilles pommes cultivées en Amérique du Nord. On parle ici là, presque de 300 ans de culture. Donc, on va choisir uniquement celle-là. Et ensuite, on va faire une méthode traditionnelle, un peu comme un champagne. Donc, on va faire notre cidre, on va faire une deuxième fermentation en bouteille et on va laisser au fond 12 à 18 mois sur lit pour vraiment aller chercher une certaine rondeur, une finesse de bulle. C'est vraiment ce qu'on veut faire. C'est totalement sec ici. Ça c'est intéressant.
0: Vraiment, oui.
3: Et on mise vraiment là, sur le côté très typique de la Newton Pipin, là, qui est plus herbacée, melon, miel, presque concombre.
0: Mais Karine, je la connaissais pas. Je vais être bien honnête avec vous.
3: Il y en a plein puis il y en a plein des variétés de pommes. Puis en ce moment, dans l'univers du cidre, c'est vraiment ce qu'on a envie de mettre de l'avant, c'est de redécouvrir ces pommes-là, de moins utiliser.
0: Là, il y a une nouvelle pomme qui est tombée en studio. Guillaume Piedbeuf qui s'ajoute avec nous. Salut, Guillaume.
4: On dirait qu'il est apporté un bâton de la table avant le début de la chronique.
0: Ben, moi, je pense que je sais pourquoi vous avez un verre qui est rempli déjà.
2: On dirait qu'il a apporté un verre en studio.
0: Comme ça, Guillaume pourrait dire je suis allé aux pommes aujourd'hui. Mais voilà, c'est fait, c'est réglé.
3: J'adore. Alors, ici, en plus, on est à 7 %. Hein. On le sait, la pomme contient moins de sucre que le raisin de façon générale. Alors, souvent, les cidres sont moins alcoolisés aussi. Fait que ça peut être intéressant. Une très belle découverte, on le sait, c'est la saison des huîtres. Pourquoi ne pas, justement, ici, avec un cidre qui est un petit peu plus herbacé, avec aussi qui est sec en bouche, ça pourrait faire un très bel accord ici à 7 %. Donc, c'est la série Artisan de Michel Jodoin, la variété Newpon Pipin.
0: OK. Karine, je rappelle à nos auditeurs qui veulent connaître tous les produits présentés aujourd'hui. Vous nous textez le mot vin au 418-670-9071 ou encore vous écrivez ce même mot, V-I-N, dans la bulle de conversation et on vous envoie les quatre produits. Là, le troisième, vous allez explorer ce concept de gauche et de droite sur l'axe politique avec un petit produit assez rouge.
3: Ben, c'est très drôle parce que cette semaine, j'animais un atelier de dégustation à Bordeaux. Et on n'arrêtait pas de discuter ensemble gauche-droite. Et là, moi, je savais déjà que cette semaine, j'allais vous choisir des cuvées électorales. Et là, j'ai dit à un des participants, voilà, vous venez de trouver mon idée. Alors, gauche-droite, je vous amène à Bordeaux parce que oui, les vignerons parlent toujours de la gauche et de la droite, mais non pas ici le côté idéologie, mais plutôt gauche-droite de la Gironde. Hein. Donc, quand on est à gauche, on est vraiment dans le Médoc avec davantage de... C'est vraiment le royaume du Cabernet avec les graves. Et quand on est à droite, là, on est davantage au royaume du Merlot. Mais dans les deux cas, c'est toujours des assemblages. Et ici, j'avais envie de vous parler, ben, c'est un petit clin d'œil aussi aux élections avec la cuvée franc-parler. hein? Donc, la cuvée...
0: Honnêtement, Karine, il y a de la recherche aujourd'hui.
1: Ah, vraiment?
0: Là. Vraiment.
3: Ben, je travaille!
0: Ben, non, mais je vous le dis.
3: Quand dit Jonathan,
0: il est pas là pour se
2: mettre. Il est pas là.
1: On lui a dit de venir.
0: À 15h, j'ai averti les auditeurs en disant « Aujourd'hui, Karine a préparé toute une chronique, c'est réfléchi, alors soyez là. » Bon, puis vous livrez la marchandise.
3: Alors oui, franc-parler, cette cuvée ici de la famille Tiempon, on est dans la petite appellation Franc-Côte de Bordeaux, alors qu'on a déjà appelé le Côte de Franc. Alors là, maintenant, ça s'appelle Franc-Côte de Bordeaux. On est ici avec un assemblage majoritaire avec du Merlot. La famille Tiempon, là, elle est installée là, dans cette... Donc, on est sur la rive droite, je vous le disais, là, un peu plus haut que, par exemple, si vous avez en référence là, Saint-Émilion ou la Lande de Pomerol, on s'en va vers l'Atlantique. Là. Alors, on est là et elle est installée depuis les années 40. Ils ont investi dans plein d'autres très, très belles propriétés. Mais je trouve ça bien, des fois, de redécouvrir Bordeaux plus accessible, avec des vins extrêmement bien faits. Ça va plaire, ça, à Marc-André, je le sais.
2: Oui,
3: c'est
2: vrai.
3: Bon, hein? Vraiment. Non, vraiment.
0: Comment je vous dirais ça? Marc-André, il aime pas mal tout.
2: Non, non.
1: Non. Ben là-dessus, il est plus...
2: Vin rouge, c'est ce que je préfère.
3: C'est vrai.
2: Et
3: c'est vrai.
2: Ça, j'adore ça.
3: Ouais.
5: Et moi, Karine, le vin rouge, c'est ce que j'aime le moins.
3: Oui.
5: Et à la deuxième gorgée, j'ai commencé à l'aimer.
3: Bon. Mm-hmm. Ben ici, on n'est pas dans un...
0: Attention à la troisième. Oh, oh. C'est l'amour fou.
3: Alors Merlot, un petit peu de Cabernet Franc, un élevage sous bois, mais qui est modéré. Hein, ici, on veut vraiment pas que ça goûte trop le bois. Vraiment, ça apporte juste une petite finesse épicée. Les tanins sont présents, mais c'est bien fondu. Moi, j'ai eu un extrême coup de cœur. En plus, pour le prix, 21,20 $, un magnifique rouge de Bordeaux, à la fois qui fait changement, qui est accessible et en plus qui est franchement très, très bon.
0: Karine, on termine avec le quatrième et dernier produit, ce que vous appelez un vin de gagnant.
3: Ben oui, parce que ça s'appelle « And the winner is ». Alors, ici, c'est le domaine Cellar Credo. On s'en va du côté catalan, mais là, du côté espagnol. On est dans le Penedès. Et ici, donc, ce qu'on voulait mettre de l'avant, c'était cette idée que le gagnant, c'est pas toujours celui qui arrive le premier, et c'est vraiment ce que représente l'étiquette. Là, on le voit, ils sont sur un podium.
0: Ah, oui, oui, oui.
3: Et le gagnant n'est pas, au fond, celui qui est le plus grand des trois petits canetons.
0: Il est sur la troisième marche.
3: Okay. Alors, on avait cette idée que le gagnant, c'est pas toujours, finalement, celui qui arrive en premier, mais c'est celui qui arrive à faire le mieux. Et vraiment, dans le Penedès, ce qu'on essaie de mettre en valeur en ce moment, là, c'est de remettre nos racines de l'avant, remettre notre terroir de l'avant. Alors, remettre justement nos cépages autochtones. Ici, on est avec, entre autres, du Xarello, mais on a aussi donc les autres variétés du Penedès. On travaille très, très bien chez Cellar Credo, qui est finalement le pendant des vins tranquilles, de, si vous connaissez peut-être, les vins mousseux, j'en ai déjà apporté ici, de Ricaredo. Donc, j'adore les vins mousseux de Ricaredo, mais là, les Cellar Credo, c'est très, très bon aussi. Alors, une très belle découverte ici, le Xarello, là, ça donne des vins à la fois, là, on a ce petit côté cerfeuil qui revient souvent, mais une bombe de fruits aussi, là, un fruit bien mûr. C'est extraordinaire. Moi, j'ai adoré ce vin-là. Alors, on a vraiment l'impression qu'on croque dans le fruit mûr, mais en même temps, cette salinité, ce bord de mer qui sent bien du Penedès, 21,75 $. Donc, vraiment pour un vin bio, quelque chose de différent. Et maintenant, il ne me reste plus qu'à aller voter à vous de choisir qui va gagner lundi.
0: Ça se passe lundi. Et d'ailleurs, soyez bien branchés pour la soirée électorale. On aime toujours vous la faire vivre. Et à la télé, également à la radio, il y a toute une soirée qui vous est présentée avec plusieurs reporters de la salle de nouvelles de Québec là, qui vont être un peu partout pour vous la faire vivre. Karine, je rappelle à nos auditeurs, pour tout connaître des quatre produits présentés, on texte le mot vin, VIN. Au 418-670-9071 ou dans la bulle de conversation sur l'application Radio-Canada Audio. Merci pour la belle chronique fouillée, recherchée.
3: Oui.
0: On adore ça, les concepts comme ça. Merci,
3: ça
0: Karine.
3: Salut.
0: À la semaine prochaine. Marc-André, petit mot de circulation, s'il vous plaît.
2: On vient d'avoir un accident à intersection de la rue Carreau et de la rue du Marais. Donc, il y a des blessés de ce côté-là, au moins un blessé. Policiers, pompiers, ambulanciers, tout le monde s'est mis en route là, au cours des dernières minutes. Si on reste sur le réseau municipal, on a eu un accrochage également face au 35-34 du chemin Sainte-Foy à la hauteur du boulevard Pie-12. Pas de blessés. Tôle froissée uniquement, mais on a demandé quand même une présence policière dans ce secteur-là. Félix Leclerc, on est aux prises encore avec de bons bouchons de circulation dans les deux directions actuellement. Côté ouest, depuis Saint-David jusqu'à Pierre-Bertrand, direction est entre le boulevard Saint-Jacques et l'autoroute Laurentienne, voire jusqu'à la première avenue. C'est pas terminé. On a toujours des problèmes aussi à l'approche des ponts pour Henri IV. C'est à la hauteur du chemin Sainte-Foy qu'on ralentit. On est de retour à la hauteur de Schlaga pour Duplessis, direction sud. Et on a encore de l'attente un peu avant le chemin des îles pour l'approche de l'avenue Taniata sur la 20 ouest.
0: Merci Marc-André. Félix, maintenant avec les actualités, s'il vous plaît.
6: Le chef du PQ, Paul Saint-Pierre Plamondon, demande aux gens de Québec de lui donner un mandat fort pour la capitale nationale. Monsieur Saint-Pierre Plamondon a passé la matinée ici. Il souhaite que la région de Québec soit bien représentée dans un éventuel conseil des ministres péquistes. Il estime avoir réuni la meilleure équipe de candidats pour porter les enjeux de la capitale nationale au sein de son gouvernement. On peut l'écouter.
7: Il y aura une représentation très audible de la capitale nationale au Conseil des ministres, mais vous comprendrez que ça dépend du résultat des élections et de la représentation de cette capitale nationale en termes de députation.
6: Donc, Paul Saint-Pierre Plamondon, après, a pris la direction de Charlevoix et à quelques jours du scrutin, mais difficile de dégager une tendance là, parmi les électeurs qu'on a rencontrés dans Charlevoix, Côte-de-Beaupré. À la Malbaie, le projet de modernisation de l'hôpital demeure un enjeu important et certains craignent encore qu'un changement de gouvernement puisse compromettre le projet. À Baie-Saint-Paul, il y a plusieurs électeurs qui sont toujours indécis. Ils hésitent entre voter pour le candidat local ou pour le parti. Et sur la Côte-de-Beaupré, le désir de changement est revenu à quelques reprises dans les conversations, alors que d'autres ont choisi la continuité. On peut entendre des électeurs.
8: Toujours indécis, je ne suis pas encore fixé.
9: Pour vous le dire, je ne suis pas super actif. J'ai voté une fois quand c'était Pauline Marois, parce qu'elle était de Charlevoix.
10: Dernière à date, c'est qui a défendu le Québec? C'est Mme Fréchette.
11: Je ne suis pas caquiste, mais pour Carianne, je devrais voter caquiste. Est-ce qu'on vote pour le parti ou on vote pour la personne? On ne le sait plus.
12: J'y vais beaucoup avec les mouvements en fait, que les gens y font.
13: Je suis allé pour la continuité.
6: Donc, tout ça va se concrétiser lundi. Et je termine en vous disant que le service de police de la Ville de Québec a retrouvé un corps inanimé lors d'une intervention liée à la violence urbaine en fin d'avant-midi, vendredi. Les policiers du groupe tactique d'intervention sont intervenus dans la résidence de la rue Saint-Gabriel, dans le quartier Saint-Jean-Baptiste, vers 11 heures. Et lorsqu'ils sont rentrés à l'intérieur, c'est à ce moment qu'ils ont trouvé une personne sans vie. L'enquête est menée par les enquêteurs du module des crimes contre la personne. Des techniciens de l'unité d'identification judiciaire sont également sur place. Il y a un poste de commandement mobile qui est déployé sur la rue Lockwell pour recueillir de possibles témoignages. Et d'ailleurs, la piste cyclable qui circule sur cette artère, bien évidemment, pour l'instant, c'est inaccessible, hein, du moins pour le tronçon de cette rue Saint-Gabriel.
0: Merci beaucoup, Félix.
6: Salut.
0: À tout à l'heure. Maintenant, Gabriel, quelques détails à la météo pendant que la lumière baisse tranquillement à Québec.
5: Tranquillement, 17 degrés oui. Actuellement à l'aéroport international Jean-Lesage. On perd quelques plumes au thermomètre. Ça descend à 6 degrés au minimum ce soir et cette nuit. On a de l'instabilité pour l'ensemble de nos secteurs. 30 % ici à Québec, mais ça grimpe à 60 % du côté de la Beauce et Thetford-Mines. Mais ce qui est certain, et pour l'ensemble de nos secteurs, c'est que demain, ce sera une très, très belle journée. On a un dégagement généralisé. Ce sera du soleil avec un maximum de 16 degrés. Dimanche, ça s'ennuage graduellement. On accueille un système qui nous arrive de l'ouest et qui nous promet quelques averses qui devraient débuter dans la nuit de dimanche à lundi. Mais on parle entre 5 et 10 millimètres là, entre dimanche nuit et lundi fin de journée. Alors, c'est quand même pas si tant pire comme quantité d'averses. Voilà. Et mardi, c'est le soleil qui sera de retour. On est dans les normales de saison côté température.
0: Merci beaucoup, Gabriel. À tout à l'heure, 17h39 minutes. Ben, impossible de terminer la semaine sans parler de sport, d'autant qu'il se passe pas mal de choses. On le fait avec Guillaume Piébeuf qui est avec nous. Bonjour, Guillaume.
14: Bonjour, Guillaume.
0: Tu es avec nous depuis une bonne dizaine de minutes quand même, là, cette nouvelle pomme qui est tombée dans le studio. On parle basket, bien évidemment. Guillaume, les Raptors qui se sont entraînés pour une dernière fois au Peps de l'Université Laval ce matin. Reste maintenant à l'équipe le match pré-saison de demain soir au centre Vidéotron face au Heat de Miami.
14: Et on sentait ce matin que les Raptors sont très heureux quand même de cette semaine qu'ils viennent de passer à Québec, autant sur le terrain où certains joueurs à qui on a parlé nous ont dit que ça a été un des camps les plus compétitifs. Il y a plus de profondeur qu'il y en avait il y a quelques années chez les Raptors, avec l'arrivée notamment de Kawhi Leonard, également un vétéran, l'un des meilleurs joueurs de la NBA. Alors, on était content de l'aspect basketball. Je pense qu'on a apprécié aussi l'expérience à Québec. On l'entendait dans le ton des joueurs ce matin, dans le ton de l'entraîneur également. Maintenant, oui, il reste ce match demain contre le Heat de Miami, match pré-saison. Déjà hier, il y a des gens qui ont assisté à un match intra-équipe. Oui. Les Raptors, c'était plein à l'amphithéâtre. Ouais,
0: 3325 personnes, je pense.
14: Exactement. On a joué deux quarts de 12 minutes okay. dans ce petit match intra-équipe. Mais évidemment, demain, ça pourrait être d'abord l'entrée en scène de Kawhi Leonard avec les Raptors pour son deuxième passage avec l'équipe. Aujourd'hui, l'entraîneur-chef de l'équipe nous a dit que la décision n'était pas encore prise, à savoir s'il allait jouer ou non, parce qu'il s'est joint à l'équipe un peu sur le tard pour les raisons...
0: Pour toutes les raisons que vous avez racontées.
14: Oui, exactement. Donc, pour ce scandale qu'il y a eu autour de lui là, avec les Clippers de Los Angeles. Et on ne sait pas encore tout à fait si Giannis Antetokounmpo, la très grosse acquisition du Heat de Miami également, va être en uniforme. Mais aujourd'hui, il y a des journalistes de la Floride qui disaient que probablement qu'il va jouer demain.
0: On va tellement se croiser les doigts pour l'avoir à Québec. Là.
14: Alors, si c'est le cas, c'est vraiment deux des grands joueurs de la dernière décennie là, dans la NBA qui pourraient s'affronter. Oui, c'est un match pré-saison, mais quand même, ça risque d'être un bon spectacle. Et en passant, c'était le fameux La fameuse poutine, oui. Raptors Gaston cet après-midi. J'ai été faire moi un petit tour sur l'heure du midi. J'ai même pas goûté la poutine.
2: J'ai pas goûté.
0: Mais voyons donc.
14: Mais je peux vous dire, c'est parce que je cours le demi-marathon de Québec dimanche. Okay, je me suis dit, bon, peut-être je mangerai pas une poutine aujourd'hui. Lundi. Mais il y avait une file là, qui faisait le tour au coin de la rue et qui continuait sur la rue suivante. Alors, il y a beaucoup de gens quand même qui sont passés chez Gaston.
0: Mais
14: aujourd'hui.
0: Là, Guillaume, nous, on veut pas se vanter, mais Alison en a amené un exemplaire.
14: Oui, je
0: mercredi.
14: Sais, vous aviez eu une exclusivité.
0: Hey, écoutez, que voulez-vous? C'est ça, c'est encore mieux l'après-midi.
2: C'était pas mauvais
0: hein?
2: du tout.
0: Non, c'était voilà. loin d'être vilain. Alors, je comprends que les gens ont fait la file. Alors, on va surveiller ce match-là demain, disputé presque à guichet fermé. Il restait pas grand-chose à vendre, je
14: pense. Pas grand-chose, en effet. Et j'y serai pour Radio-Canada. Oh, alors, on pourra en parler au Téléjournal également demain soir.
0: Excellent à suivre sur toutes nos plateformes. On va parler un petit peu de hockey maintenant. C'est inévitable. Guillaume, le Canadien qui a rendez-vous cette fin de semaine, donc demain avec les Pingouins à Pittsburgh pour son deuxième match de la saison.
14: Rendez-vous avec Sidney Crosby, évidemment, à Pittsburgh. Sidney Crosby, qui hier a été questionné sur le Canadien, sur le talent qu'a la jeune équipe, quand
2: J'ai
14: même, du Canadien. Et il a dit que le joueur le plus dangereux de l'équipe, selon lui, était Juraj Slafkovský. Non pas Lane Hudson, non pas Nick Suzuki.
0: Et là, Guillaume, Sidney Crosby vieillit. Je pense que sa vue baisse aussi. Je ne sais pas, là. Mais je pense que sa vue baisse aussi.
14: Mais ça montre quand même qu'il a beaucoup de respect pour le noyau de jeunes joueurs du Canadien et des affrontements entre le Canadien et Sidney Crosby. Combien en reste-t-il? On verra. Ça va dépendre de combien
2: d'années.
14: Slafkovský
2: croyait pas vraiment à ça.
0: Non,
2: il pensait
0: moi non plus.
2: Que c'était de l'IA.
0: Ben, c'est ça.
2: Quand il a vu la vidéo.
14: Cela dit, moi, le match qui retient mon attention et que plusieurs personnes, je pense, vont regarder avec davantage d'intérêt, c'est le match de ce soir entre les Ducks d'Anaheim et les Golden Knights de Vegas. Parce que dans ce match-là, il y a le défenseur québécois Tristan Luneau qui va commencer le match sur la première paire des Ducks d'Anaheim en compagnie de Jackson Lacombe, le défenseur vedette de l'équipe. Tristan Luneau, il a 22 ans. Ça a été un choix de deuxième ronde des Ducks il y a 4 ans en 2022. Il n'a encore jamais vraiment joué dans la Ligue nationale de hockey. L'an dernier, on a décidé de lui faire passer toute la saison, sauf un match dans la Ligue américaine. Mm-hmm. En carrière, là, il a 14 matchs dans la Ligue nationale.
0: C'est-à-dire à peu près rien.
14: Rien.
0: Quand même.
14: Oui, deux buts, deux passes. Oui. Mais il a un bon cabaret. On sait qu'il a beaucoup de talent. Il était un des meilleurs défenseurs de la Ligue américaine l'an dernier. Et hier, ça a fait sursauter absolument tout le monde. Dans cette nouvelle économie de la Ligue nationale de hockey, avec le cap salarial qui est en train de monter, avec les contrats qui grossissent rapidement, Tristan Luneau, qui n'a donc à peu près jamais joué dans la Ligue nationale de hockey, a signé une prolongation de contrat de 6 ans et 7,2 millions de dollars, ce qui en fait un des joueurs québécois les mieux payés de l'histoire de la Ligue nationale, alors qu'il n'a encore pas joué. Pour la petite histoire, il faut rappeler quand même que les Ducks d'Anaheim se sont fait faire...
2: C'est de eux que tout ça vient.
14: Voilà, ils se sont fait faire tout un coup, en fait, par les Flyers de Philadelphie cet été. Ils avaient un agent libre.

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2: Dans l'histoire, qui ont déjà gagné plus que 7,2 millions de dollars par année là, sur la moyenne de leur contrat. Rapidement, là,
3: Vincent Lecavalier.
4: Simon Gagné.
2: Simon Gagné, non.
4: Patrice Bergeron.
2: Non plus.
4: Non plus.
3: Vincent Lecavalier.
2: Vincent Lecavalier a déjà gagné 7,7 millions.
3: Est-ce que Martin Saint-Louis est dans la liste?
2: Martin Saint-Louis, non.
5: Martin Brodeur.
2: Martin Brodeur, oui. Gardien de but a gagné 8 millions. Et je vous nomme les autres. Patrick Roy a gagné 7,5 millions dans les années 90. Ça, c'était beaucoup d'argent.
4: C'est fou, oui.
5: Eh oui.
2: Christopher Letang, 7,25. Ah, avec 50 000 de plus. Alexis Lafrenière a un contrat de 7,45 millions par année. Et Jonathan Huberdeau, de loin, le plus gros contrat, à plus de 10 millions par saison.
4: Je l'avais oublié, lui.
2: Mais ça, quand même qu'on se dit que Patrice Bergeron, qui a pris sa retraite il y a quelques années, n'a jamais gagné autant d'argent. Hein? Et que Tristan Luneau, qui commence à peine dans la Ligue nationale, va le faire.
4: Et Guillaume, sa réaction quand il a dit « Mon agent me dit ce qu'il est allé me chercher », du même moi, j'étais surpris.
2: Exactement. Lui-même hier a avoué qu'il n'en revenait pas de s'être fait offrir pareil contrat. Alors, c'est un peu la nouvelle réalité dans la Ligue nationale de hockey, mais je pense qu'il y a beaucoup de gens qui ne connaissaient pas le nom même de Tristan Luneau, en dehors du Québec du moins, et qui là, ce soir, vont regarder à l'œuvre le nouveau défenseur.
4: Une petite affaire. Guillaume, rapidement, en terminant, on va parler un petit peu de football. Le Rouge et Or qui a rendez-vous avec les Stingers, mais à Concordia demain.
2: Ouais, et en principe, sur papier, ça devrait être un match plutôt facile pour le Rouge et Or de l'Université Laval, mais on nous met toujours en garde de la baisse d'énergie. Là. Après une grosse victoire contre les Carabins, est-ce que parfois on peut s'asseoir sur nos lauriers dans le cas du Rouge et Or? On verra, mais l'offensive depuis quelques matchs est un véritable rouleau compresseur.
4: Elle est en feu.
2: Victor Charland, le carrière, qui avait connu un très difficile départ cette saison,
3: timidement,
2: a été incroyable contre les Carabins. Il a retrouvé tous ses receveurs de passe en santé.
4: Ça a été tout un match samedi soir. Oui.
2: Alors, normalement, ça devrait continuer de bien aller pour le Rouge et Or, qui est classé maintenant l'équipe numéro 1 au pays. Ils ont devancé les Carabins cette semaine.
4: Tiens-toi, les Carabins. Ouais. C'est dit. Merci beaucoup, Guillaume.
2: Au plaisir.
4: Salut, une belle fin de semaine. Marc-André, un petit peu de circulation, s'il vous plaît.
3: On a toujours des ennuis présentement là, pour Félix Leclerc, direction Est et Ouest. De longs bouchons de circulation, quand même. Saint-Jacques à Laurentienne, côté Est, depuis le secteur Bourg-Royal jusqu'à Pierre-Bertrand, direction Ouest. Il y a encore un peu d'attente, donc, à partir de Laurentienne Sud, surtout secteur Le Bourgneuf, là, pour l'accès Félix Leclerc Ouest. Rue de la Couronne en Basse-Ville, c'est toujours bien bloqué depuis Charest jusqu'à la rue du Prince-Édouard. Donc, c'est chargé. Rue de Dalhousie, ça roule un peu mieux. Et pour la traversée vers la rive sud, on a encore un peu de congestion, mais on est de retour hauteur Hochelaga pour Henri IV, secteur du chemin Saint-Louis pour Duplessis Sud.
4: Merci Marc-André. Tania, il y a Yves Jacques qui a appris une bonne nouvelle et il va jouer dans la suite d'une série très populaire.
5: Je reste dans le sport.
4: Oui.
5: Rivalité passionnée. Heated Rivalry, Jacques qui joue le rôle d'un entraîneur homophobe. C'est l'entraîneur Thériault qui sera l'entraîneur des Metros, donc de
4: L'équipe de Montréal.
5: Exactement, de Montréal. Et ben il y a quand même toute une histoire là-dedans parce que, bon, Yves Jacques est un comédien quand même ouvertement gay aussi, qui va jouer un personnage homophobe. C'est quand même intéressant.
4: C'est un vrai rôle de composition.
5: Mais quand on sait aussi que la série a une grande résonance dans la communauté. Donc, c'est un personnage qui est détestable, évidemment, qui apparaît dans le roman The Long Game de Rachel Reed. C'est elle qui est déjà derrière la série de ses livres. Yves Jacques a déjà tourné à Toronto dans les derniers jours. Et il dit, mon personnage est québécois. Il a des répliques en anglais et en français. Okay. Et c'est ce qu'il dit en entretien avec Richard Therrien dans Le Soleil. Et il y a une bonne citation aussi de Yves Jacques qui parle entre autres de la série. Il dit, pour moi, en tant que gay, c'est un peu notre Roméo et Juliette, rivalité passionnée, Heated Rivalry. Donc, c'est à lire si vous voulez plus d'informations. Ah oui. Et on le verra dans la saison numéro 2.
4: Et c'est vraiment intéressant. Merci beaucoup, Tania. Mon prochain invité nous propose, dans les prochains instants, son tout premier roman jeunesse qui s'intitule « Histoire de balle ». Et vous l'avez compris, on fait référence au baseball. C'est l'auteur que vous connaissez bien de Québec, Daniel Grenier, qui va procéder demain matin à son lancement officiel. Mais avant de lui parler, de se plonger dans le baseball, mais voici une chanson de circonstance.

0: Et à 17h presque 50 minutes. Bon, on va se plonger dans l'univers du baseball après cette chanson de Sarah Dufour. On le fait avec Daniel Grenier qui nous propose, je vous le disais, son premier roman jeunesse qui s'appelle Histoire de balle. Et Daniel est avec nous en studio pour terminer la semaine. Bonjour,
1: bonsoir,
0: Daniel.
1: Bonsoir, Guillaume.
0: Merci beaucoup d'être avec nous.
1: Ben, merci à vous autres. C'est bien, c'est le fun. C'est bien de venir vous voir comme ça, juste avant le lancement en plus, demain matin.
0: Ça se passe demain matin, librairie La Liberté entre 10h et midi. Daniel, vous avez déjà publié plein de trucs. Vous êtes traducteur également. Mais là, premier roman jeunesse, qu'est-ce qui donne envie de se lancer là-dedans?
1: En fait, la réponse que je me donne à moi-même, c'est que vraiment, c'est le fait d'avoir des enfants. Le fait d'être comme un peu tanné de façon hyper égoïste et égocentrique, que mes enfants soient pas intéressés pantoute à mes livres. qui ont été publiés dans les dernières années. Donc là, je me suis dit, bon, mais Colin, je vais leur en faire un livre.
0: Ils ont quel âge, vos enfants?
1: Mon fils, Manu, a Manu. Bon, mais c'est pas lui, c'est pas lui. Il faut que je lui rappelle.
0: Le personnage principal s'appelle Manu,
1: oui,
0: là.
1: Et c'est ça, mais ce n'est pas lui. Emmanuel Grenier, 10 ans, et Viviane a 6 ans. Okay. Donc voilà, il fallait que je leur écrive, quelque chose. Puis Histoire de balle, c'est comme trois petites histoires qui commencent sur des jokes de papa un peu. Des jokes de papa autour du bobo, tu sais. Puis qu'est-ce qu'on va faire? On va aller voir, là, je suis avec mon fils dans le salon, puis je dis, on va aller voir le Seigneur des bobos.
0: Et ça, c'est le nom, donc, du premier récit?
1: C'est la première histoire, le Seigneur des bobos. Et là, à partir du moment où le papa fait un mauvais jeu de mots avec le Seigneur des anneaux, ce qui est comme un peu le rôle d'un père
0: Absolument.
1: Dans la vie, de faire des mauvais jeux de mots.
0: D'être plate, ennuyant et de gêner les enfants.
1: Exactement, de gêner les enfants.
2: Je suis un père.
1: Le simple fait d'avoir nommé Emmanuel à la radio, on comprend ce que ça va entraîner.
0: Mais le Manu, c'est pas de toi dont on parle.
1: C'est pas de toi dont
0: on
1: parle.
0: Je tiens à préciser. Non, pas du tout. Là. Même l'animateur le dit. Là.
1: Donc, on fait des mauvais jeux de mots. Puis qu'est-ce qu'on fait quand on est un écrivain, en plus d'être un papa? Ben, on se dit dans notre tête, ça pourrait peut-être être intéressant, ça.
0: Ben
1: peut-être
0: oui.
1: que c'est pas juste moi que ça intéresse. Peut-être que ce mauvais jeu de mots-là pourrait devenir une bonne histoire. Donc, en gros, ça devient un livre à trois récits qui tourne autour de l'idée de trilogie un peu.
0: Trilogie et qui tourne autour de Manu, le personnage principal, et qui tourne autour du baseball. Là, clairement, j'ai devant moi un amateur de baseball, c'est sûr et certain.
1: C'est encore drôle.
0: Arrêtez
1: donc. Grand fan de baseball de mon côté, mais moi, je suis un littéraire. Hein? Donc, pour bien des littéraires, je suis comme bien des littéraires, je suis un fan de baseball, comme on pourrait dire. J'aime le baseball en théorie.
0: Ok.
1: J'aime ce que le baseball représente.
2: La stratégie.
1: Non. L'image, l'histoire du baseball, la nostalgie du baseball. Ce que le baseball représente pour moi avec mon père quand j'étais jeune.
0: Okay.
1: Le rapport à ce sport-là en particulier. Et aussi, il y a même une histoire qui tourne un peu autour de cette idée-là. Le baseball comme quelque chose qu'on défend très vite quand on aime le baseball, quand on est enfant, contre, d'une certaine manière, c'est-à-dire vis-à-vis des jeunes qui trippent sur le hockey puis qui vont venir bien vite nous dire que le baseball, c'est donc ben plate.
0: C'est ça. Puis qu'est-ce qui rien, puis c'est ennuyant, puis tout ça.
1: Qu'est-ce qu'on se fait dire qui est plate aussi, Guillaume, à part le baseball, quand on est un littéraire? Les livres.
0: Ah, ben oui.
1: La lecture. Mm-hmm. La lecture, c'est plate. C'est plate, ça avance pas, nanana. Donc, l'espèce de lien pour un littéraire comme moi entre le baseball comme sport, entre guillemets, ennuyant, long, c'est la même chose qu'un livre. Donc au baseball, il faut savoir s'arrêter, prendre son temps, penser à d'autres choses qu'à la game.
0: C'est vrai.
1: Réfléchir à d'autres choses. Donc c'est la même chose un peu quand on lit un livre, on se laisse embarquer dans une histoire à long terme. Et voilà, donc le lien se fait assez facilement, puis c'est pas pour rien d'ailleurs que dans l'histoire de la littérature, il y a beaucoup de grands auteurs et tout qui se sont.
0: C'est un peu ce que j'allais dire parce que dans les propositions, on parle beaucoup de films de baseball,
1: oui, tonnes de baseball, mais il y a quand même beaucoup de livres.
0: En termes de littérature, il y en a énormément des livres de baseball. Au Québec, on n'a pas évidemment cette même tradition littéraire de baseball, mais qu'est-ce qui fait en sorte que on attache tout le temps cette espèce d'idée de nostalgie? Puis je prends l'exemple, on va au Stade Canac, ici aller voir les Capitales, on rentre dans ce stade-là puis on dit ça pue le baseball. Ça, c'est une expression qui est utilisée régulièrement. Qu'est-ce qui fait qu'on attache autant de nostalgie à ce sport-là, puis qu'on a des images, qu'on a des odeurs aussi?
1: Ben, encore
0: j'ai l'impression qu'il n'y a pas tant de sports qui réussissent à faire ça.
1: Encore faut-il aimer le baseball pour commencer à avoir cette réflexion-là, évidemment, là, mais je pense que peut-être contrairement aux autres sports qui sont qui fonctionnent presque tous de la même façon, tu sais, sur le côté, bon, on fait des points d'un côté et de l'autre. Le baseball, c'est un des seuls sports qui est différent, hein, disons-le, fondamentalement, là, sur le fait que pendant la moitié de la partie, tu peux pas compter de points, tu ne fais qu'attendre de pouvoir retourner au bâton pour compter des points. Donc, le temps n'existe pas au baseball. Donc ça, en théorie, tu sais, quand on est un écrivain, encore une fois, on peut, puis peut-être que ça a déjà été fait, hein, il y a des livres sur le baseball complètement fous qui ont été écrits, mais cette partie-là, tu sais, si vous êtes là de tennis aussi, c'est un peu le même principe. Mm-hmm. Le temps n'existe pas au tennis.
0: Exact.
1: On ne fait que finir la partie un moment donné. Donc, en théorie, un match de baseball, ça pourrait durer éternellement.
0: Oui.
1: Je sais que le cricket fonctionne comme ça aussi. Mm-hmm. Les sports,
0: formules 3 jours, formules 5 jours et tout ça. Oui, oui.
1: Plusieurs jours de match, etc. Donc, c'est des sports qui peuvent devenir en principe éternels. T'sais. Donc, on part nécessairement dans cette idée-là d'histoire.
0: Mais là, Daniel, l'auteur que vous êtes qui a proposé un paquet de romans, bon, on va dire des romans pour une clientèle un peu plus âgée.
1: Pour les grands.
0: Pour les plus grands, on va dire ça comme ça. Quand vient le temps d'écrire un roman jeunesse, est-ce qu'on doit s'adapter? Est-ce qu'on garde la plume qu'on se connaît aussi? On s'adapte, qu'est-ce qu'on fait?
1: Ben oui, évidemment, on s'adapte, mais vous savez, la première chose qui est super le fun, dont on se rend compte quand on écrit pour les jeunes, c'est que, bon, je sais pas si je l'ai fait correctement, là, on me le dira si je l'ai fait correctement ou non, mais ce que je remarque, c'est que il y a plusieurs choses que je me suis permis de faire dans ce livre-là, des choses un peu tape à l'œil, tu sais, que j'aurais peut-être pu faire dans ma carrière, tu sais, pour les grands justement, avec certains effets un peu in your face, là, tu sais, l'écrivain qui va lever les mains de la page, puis là tout à coup le texte disparaît pendant un petit paragraphe, puis là il remet les mains sur la page. C'est le genre de petit truc que, oh, je me dis, on fait plus ça quand on écrit pour des quand on est rendu au point où je suis rendu, tu sais, quand j'avais 20 ans, j'avais envie de faire des petits trucs expérimentaux comme ça. Mais pour les jeunes, des petites folies. Mais pour les jeunes, tout à coup, on redécouvre cet univers-là de...
0: Il y a moins de balises, il y a moins de limites ou...
1: Je pense que oui. Okay. Après ça, il faut adapter, évidemment, il faut adapter le langage et tout. Mais moi, l'avantage, encore une fois, d'avoir commencé, pour mon fils directement. Puis je pense que c'est le cas de beaucoup d'écrivains qui écrivent pour la première fois pour les jeunes. On teste. Littéralement, directement, avec la clientèle cible.
0: Ben là, j'ai la question, est-ce qu'il y a un comité de lecteurs sensibles formé de vos enfants, Daniel Grenier?
1: Ils sont très sensibles, très au fait de toutes les controverses liées.
0: Oui.
1: On en a à peine parlé dans les dernières semaines.
0: Très peu.
1: Des controverses autour de la littérature, de l'usage qu'on fait de la littérature et qu'on voudra en faire dans le futur. Mais oui, j'ai un petit comité.
0: Okay.
1: Évidemment, Viviane n'a pas participé encore, la petite, mais... J'ai vraiment hâte de pouvoir lui lire, tu sais. C'est-à-dire que ça fait des années que je lis des livres à Viviane, moi, mais là, enfin.
0: Le vôtre.
1: Là, ça va être le mien.
0: Okay.
1: C'est certainement pas l'année la plus longue où Héroïne et Tombeau, qui sont des romans que j'ai publiés dans les dernières années, que je vais essayer de lire à Viviane dans son lit avant d'endormir.
0: Ou pour un paquet de players non plus.
1: Non, c'est
0: peut-être
1: ça,
0: pas la meilleure
1: c'est
0: affaire.
1: C'est peut-être
0: affaire,
1: pas la,
0: ouais. Daniel Grenier, ça a été un plaisir de vous accueillir. Puis j'invite vraiment les petites familles à se plonger là-dedans. Ce livre qui est maintenant disponible, il s'appelle Histoire de balle. Histoire, il est au pluriel. On est aux éditions du Boréal. Vous le lancez demain entre 10h et midi à la librairie La Liberté à Québec, la route de l'Église, dans le secteur Sainte-Foy. Et puis, c'est vrai que ce livre-là, ben, il pue le baseball. Je vous le dis aussi.
1: Jaune et bleu comme les capitales.
0: Absolument, voilà. Daniel
1: merci
0: Grenier,
1: beaucoup,
0: un grand merci.
1: Merci
0: tout. Salut, une belle fin de semaine et bon lancement demain.
1: Merci.
0: Marc-André, une dernière circulation.
2: On est encore légèrement au ralenti avant le pont La Porte Sud, secteur du chemin Saint-Louis. Présentement, ça vaut pour Henri IV et Duplessis. Encore un peu d'attente, Charest-Est avant Robert Bourassa, mais aussi sur Félix Leclerc-Est à l'approche de Pierre Bertrand. En ce qui concerne la 20 Ouest, entre le chemin des Îles et l'avenue Taniata, on a encore un petit 3 km de congestion.
0: Et Tania, aux arts et spectacles.
3: Je sais qu'on s'est déjà demandé ici à l'émission où regarder les épisodes des Chicken Swell. Eh bien, ils sont maintenant sur Ici Tout TV.
0: Non, c'est
3: extra.
0: Réglé. Bon.
2: Pour vrai?
3: C'est vrai.
2: Oh mon
0: Mais
2: Dieu.
0: Mais êtes-vous abonné?
2: Oui.
0: OK, parfait. Félix, aux actualités, qu'est-ce qu'on surveille?
4: Il reste 72 heures avant l'heure de vérité. Il va y avoir des blitz là, en fin de semaine.
0: Oui.
4: On va surveiller la région de Québec. Il va y avoir des chefs qui vont être ici.
0: Et je pense qu'il n'y a personne qui va être fâché qu'elle se termine, cette campagne électorale. Merci à toute l'équipe, à Henri, Sandra à la réalisation, Élie à la technique, Mathieu et Brian à la recherche, également Manuel, notre édimestre là-dessus. Merci d'avoir été avec nous cette semaine en espérant que vous avez passé du bon temps avec nous. Ben, reposez-vous bien. On se retrouve lundi à 15h.
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11: Ici Madeleine Léborin. À ça nous regarde ce soir.
12: On est game on, on est à l'œuvre.
13: La CAQ est game over.
11: Plus qu'une fin de semaine avant le jour décisif, au Québec, les chefs jouent leur dernière carte.
14: Ça devient caricatural. On est devant des campagnes de peur.
15: Il faut ensemble qu'on bloque un gouvernement majoritaire.
16: Ceux qui vont décider, là, c'est les Québécois.
11: On fera un dernier bilan de la campagne et on ira à la rencontre des Québécois anglophones pour savoir comment ils perçoivent cette élection.
17: Il y a beaucoup de gens qui se sentent comme un citoyen de 12e classe.
11: Aussi à l'émission, viol collectif allégué à l'Université Cornell, la gouverneure de l'État de New York blâme publiquement les autorités.
18: In what world does the district attorney not even interview her?
11: Elle nomme une procureure spéciale pour relancer l'enquête. Et plus tard, le risque zéro est-il risqué? La réponse des chercheurs à la question, est-ce qu'on protège trop nos enfants? Bon vendredi soir à tous. Il ne reste que la fin de semaine aux chefs des partis politiques pour convaincre les Québécois de voter pour eux. C'est lundi que les Québécois seront appelés aux urnes après une longue campagne de 39 jours. Et avec Véronique Prince, on va revenir sur les bons coups des chefs et les difficultés aussi qu'ils ont éprouvées au long de ce marathon électoral. Et on va examiner ce qu'il faut surveiller d'ici lundi. Véronique, bonsoir.
19: Bonsoir, Madeleine.
11: Vous êtes sortie de vos autobus de campagne, vous êtes en studio pour cette fin de course. Si on commençait par la CAQ, la Coalition Avenir Québec, qui joue en ce moment, on peut le dire, là, c'est pas exagéré, ça survit en fin de campagne.
19: Oui, c'est une fin de campagne qui est loin de ressembler au début de la campagne, hein, alors qu'on a cru pendant un moment que Christine Fréchette pouvait peut-être faire un exploit même comme Mark Carney. En pleine saga des tarifs américains, on s'est demandé si la question de l'urne, ce serait pas justement quel premier ministre ou première ministre serait capable de mieux représenter les Québécois face à des difficultés économiques. Le bon coup de Christine Fréchette, je dirais, Madeleine, c'est d'être arrivée avec une équipe quand même renouvelée. Elle a réussi à attirer des nouveaux visages, des candidats qui ont accepté de se présenter malgré les 8 années au pouvoir de la CAQ et le bilan que ce parti-là traînait.
11: Elle n'avait pas de choix de se renouveler parce qu'il y en avait qui avaient quitté le bateau aussi. Là.
19: Absolument, mais elle a presque réussi à un certain moment à faire oublier finalement François Legault. Mais le moins bon coup, c'est qu'elle n'a pas été en mesure d'imposer un autre thème que la guerre commerciale. À un moment donné, on a bien vu que ce thème-là a commencé à s'essouffler et elle avait beaucoup plus de difficultés à se vendre elle-même et donc son parti. Là.
11: Tout ça, c'est pour la CAQ. Le Parti libéral du Québec a fait chemin inverse. Un début de campagne difficile, mais une progression vers la fin.
19: Oui, je vais commencer par le moins bon coup parce que c'est le début de la campagne qui a été plus difficile. Une série de mauvaises décisions communicationnelles qui ont été prises, entre autres le fait de ne pas afficher son visage sur l'autobus. Ça paraît anodin, mais ça ne l'est pas. Charles Milliard a mis du temps avant de s'imposer, de se faire voir. Et pendant une grande partie de la campagne électorale, ben, ses adversaires l'ont carrément ignoré. Là. Ils ne l'attaquaient même pas, ils l'ignoraient. C'est vous dire à quel point au début, il ne représentait pas une menace. Mais le bon coup, je dirais que c'est quelques lignes bien placées durant les débats qui lui ont permis de se faire remarquer. C'est juste qu'on doute qu'il lui reste suffisamment de temps pour rattraper le Parti québécois dans les intentions de vote en raison du niveau d'appui francophone qui, malgré tout, est demeuré très bas, là, même encore au moment où on se parle.
11: Donc, rattraper le Parti québécois qui n'a jamais quitté sa position de meneur dans la course. Mais cette dernière semaine, il était pas sur la défensive, mais il devait expliquer davantage ce qu'il compte mettre en place s'il est élu.
19: C'est ça. Pour ce qui est du bon coup, je vous donne totalement raison. Il a réussi à maintenir sa position de meneur parce qu'il a été la cible de nombreuses attaques en raison de son référendum qu'il veut tenir après le départ de Donald Trump. Mais Paul Saint-Pierre Plamondon a joué de prudence tout au long là, pour pas trébucher. Mais oui, c'est vrai que sa dernière semaine, il était plus difficile, puis on sentait qu'il était peut-être sur le point de trébucher en parlant notamment de sa volonté d'abolir la monarchie, en même temps que de critiquer Mark Carney pour sa position en matière d'immigration. Il n'expliquait pas clairement s'il voulait participer aux réunions du Conseil de la Fédération ou pas, et même aller jusqu'à blâmer des médias. Il a prêté flanc, donc, à cause de tout ça, à ses adversaires qui pouvaient le traiter après ça de chicanier, celui qui était incapable de prendre la critique. Et peut-être que ça peut convaincre des indécis de ne pas vouloir lui donner une majorité.
13: C'est classique, hein, s'en prendre à Ottawa lorsqu'on est à Québec. C'est des batailles faciles, mais c'est rare que le premier ministre du Canada soit aussi populaire. Donc là, il faut peut-être rajuster le tir dans ce temps-là. Québec solidaire, de son côté, Véronique?
19: La chef Ruba Gazal a fait un bon pari en décidant de mener ce qu'elle appelle une campagne positive. Hein. Elle est parvenue à faire valoir la pertinence de Québec solidaire, qui se revendique comme le seul parti de gauche progressiste à l'Assemblée nationale. Mais pendant une grande partie de la campagne, elle a demandé aux Québécois de lui confier le gouvernement, ce qui paraissait un petit peu illusoire. Est-ce qu'il n'aurait pas été mieux pour elle de commencer plutôt dans la campagne à réclamer la balance du pouvoir? Elle va peut-être réussir à sauver les meubles et la majorité des comtés de Québec solidaire, mais c'est quand même difficile malgré le fait que tous ont un consensus. On a un consensus à dire qu'elle a eu une bonne campagne.
13: Parti conservateur, qui semble en voie de faire élire des députés à l'Assemblée nationale.
19: Oui, bon coup, c'est de réussir à attirer l'attention des Québécois de manière positive, contrairement aux élections de 2022. On a senti cette fois qu'Éric Duhaime était écouté par les gens, qu'ils étaient curieux de l'entendre. Ça ne veut pas dire qu'ils vont voter pour lui. Mais en assumant ses idées de droite et en parlant directement aux gens, il a gagné une certaine légitimité, une certaine crédibilité. Les moins bons coups, par contre, c'est de toujours avoir balayé du revers de la main les critiques quant à ces candidats polarisants. Là, visiblement, il leur pardonne tous leurs propos controversés ou leurs positions passées qui peuvent avoir été polémiques. Donc là-dessus, ça, il voulait pas le reconnaître qu'il pouvait y avoir des candidats plus problématiques dans son parti.
13: Qu'est-ce que vous allez surveiller d'ici lundi?
19: Je dirais les 4 circonscriptions dans le centre du Québec, parce que pour ce qui est de la grande région de Québec, il y a une bataille très serrée encore entre le Parti québécois et le Parti conservateur, mais les projections démontrent que cette région-là est peut-être un petit peu plus acquise au Parti conservateur du Québec. Donc, où est-ce que le Parti québécois peut aller chercher sa majorité? L'Estrie, le centre du Québec, c'est vraiment des champs de bataille. Et plus le centre du Québec, étant donné qu'il y a 4 circonscriptions pivots, ça veut dire que ça peut basculer d'un côté comme de l'autre, d'une journée à l'autre.
13: Véronique Prince, bonne fin de campagne.
19: Merci.
13: Et bonne soirée électorale. Ben, on va se reparler, nous, lundi. On va se reparler.
19: Avec plaisir.
13: Merci, au revoir.
19: Au revoir.
13: Il n'y a pas le choix, hein, maintenant. Elle a été invitée officiellement. On est vraiment quand même à l'heure des bilans. Et on s'est demandé, à ça nous regarde, comment les anglophones du Québec ont vécu cette campagne? Quels seront les enjeux qui vont influencer leur choix? Droit linguistique, accès aux services, perspective d'un troisième référendum. Emma Guerrero-Dufour est allée à leur rencontre.
20: It's accepting the sadness.
21: Au pavillon des aînés de Pointe-Saint-Charles, une douzaine de personnes participent à un atelier communautaire. Dans ce quartier du sud-ouest de Montréal, au passé ouvrier et aux racines irlandaises, l'anglais côtoie le français au quotidien.
22: I think Canada is in a lot of trouble based on its trade relations with the United States.
21: Questionné sur l'élection en cours, Justin Sinclair Smith, 56 ans, estime que les tensions commerciales avec les États-Unis affaiblissent le Canada. Et le divise. Il en veut pour preuve les volontés indépendantistes en Alberta et la montée du Parti québécois au Québec. Pour lui, le remède serait le Parti conservateur du Québec, puisque les autres partis sont alignés trop à gauche à son goût. Sa circonscription, Saint-Henri-Sainte-Anne, est traditionnellement libérale, mais elle est occupée depuis 2023 par le solidaire Guillaume Clich-Rivard. Dans le comté voisin de Verdun, M tricote devant un café au lait qui semble refroidir, dans une librairie de la rue Wellington. L'artiste de 30 ans cite l'éducation comme l'une de ses priorités, tout comme les infrastructures et les droits de la communauté
23: LGBTQ+.
21: Yel déplore par ailleurs que l'information électorale n'ait été donnée qu'en français cette fois-ci, ce qui mine à son avis la participation démocratique. Depuis l'adoption l'adoption de la loi 96 par le gouvernement de la CAQ, il est plus difficile de communiquer en anglais avec des organismes publics. Un enjeu qui semble préoccuper bien des anglophones au Québec. Cette conférence, donnée à l'Université McGill, a réuni des étudiants, des membres du public et des chercheurs universitaires dans ce pavillon, aux murs recouverts de boiseries anciennes, de tableaux et de dorures.
1: Thank you, merci. OK, on a deux personnes au micro, chacun une question.
21: Le thème de la discussion, l'élection québécoise, quelles conséquences pour la fédération?
2: Les préoccupations d'anglophones puis des allophones sont les mêmes.
21: Tula Drimonis, journaliste indépendante et chroniqueuse au journal The Gazette, couvre l'actualité québécoise depuis de nombreuses années.
2: C'est tous les Québécois puis Québécoises de n'importe quelle origine, langue, religion, sont tous, je pense, préoccupés par le coût de vie, c'est le manque de logement, qu'est-ce qui arrive avec les tarifs américains, comment ça peut affecter notre économie.
21: Outre l'idée d'un troisième référendum sur la souveraineté du Québec qui en rebute plusieurs, la communauté anglophone s'est sentie lésée par certaines politiques du gouvernement Legault, estime Tula Drimonis.
2: Pendant les dernières 8 ans avec la CAQ, la communauté anglophone a subi plusieurs attaques, c'est linguistique, avec la loi 96. Ça a affecté beaucoup de choses. En parlant avec les gens sur le terrain, je vois vraiment un niveau de frustration, un niveau d'inquiétude, comme les gens... Il y a beaucoup de gens qui se sentent vraiment comme... Je sais que ça semble un peu comme une exagération, mais il y a beaucoup de gens qui se sentent comme un citoyen de 12e classe, tu sais. Avec qu'est-ce qui passe maintenant avec les élections, où Élections Québec a eu le directif de pas donner l'information pour le vote en anglais.
21: From the debate, I thought it was very interesting. Alexandra, étudiante de 28 ans, a écouté tous les débats, même si aucun ne s'est déroulé en anglais cette année. Deux des principaux partis, le Parti québécois et la Coalition Avenir Québec, ont décliné l'invitation du Consortium des médias anglophones du Québec.
3: I would say I'm a progressive, but I'm anglophone, so it's hard for me to want to vote for QS.
21: La jeune femme habite dans Mercier, la circonscription actuellement détenue par Rouba Ghazal, et même si elle se considère progressiste, elle ne se voit pas voter pour Québec solidaire.
3: I think it's really difficult to be like a progressive.
21: Elle déplore le manque d'options pour les électeurs de gauche qui ne sont pas indépendantistes et considère voter libéral, même si ce n'est pas l'idéal, selon elle.
3: The Liberal Party, which is not really ideal.
23: Je suis né à Québec, je parle en français en dépit du système scolaire à l'époque.
21: Chuck Kaplan, qui se décrit comme un jeune retraité de presque 80 ans, dit qu'il a appris le français par amour pour la langue. Il se dit déçu du bilan de la CAQ.
23: Ils ont réussi, plus que n'importe quel parti, ils ont réussi à diviser la population. C'est honteux ce qu'ils ont fait vis-à-vis nous autres et eux autres. Et je pense qu'on est en train de vivre les gens qui sont fâchés du côté droit. On met tout le dos sur les immigrants. C'est la faute des autres. Le gouvernement de CAQ, ils ont hérité une surplus. Et qu'est-ce qu'ils ont fait? Réseau santé dégueulasse, réseau d'éducation dégueulasse.
21: C'est aussi par dépit que Chuck pense voter pour le Parti libéral le 5 octobre, un choix qui reflète dans certains cas plus un vote par élimination que par véritable engouement. Ici Emma Guerrero-Dufour, Radio-Canada, Montréal.
13: Et pour poursuivre la discussion, je retrouve ma collègue de CBC, journaliste à l'Assemblée nationale à Québec, Cathy Sonnet. Cathy, bonsoir.
24: Bonsoir, Madeleine.
13: Cathy, on entendait dans le reportage des anglophones qui se disaient déçus de la CAQ. Oui. Est-ce que c'est ce que vous constatez aussi?
24: Ah oui, c'est effectivement le cas. Et on l'entend bien, hein, cette déception-là. Il faut dire que le gouvernement de la CAQ a mis en place des politiques, des lois qui ont accru la méfiance des communautés anglophones. On peut penser à la loi 40 qui a transformé les commissions scolaires en centres de services scolaires. L'Association des commissions scolaires anglophones du Québec s'est battue en cour. Elle a gagné deux fois plutôt qu'une. Mais le gouvernement caquiste espère que la Cour suprême va entendre sa cause. Et les commissions scolaires anglophones sont toujours là et c'est souvent l'épicentre de la communauté. On l'a entendu aussi dans le reportage d'Emma, la réforme de la langue française, la loi 96 qui encadre la prestation des services gouvernementaux en français et en anglais, notamment. Et la directive d'Élections Québec d'envoyer uniquement de la documentation en français aux électeurs, ça aussi, ça s'est rendu en cours. Là aussi, le gouvernement de la CAQ veut demander la permission d'interjeter appel lors d'une audience prévue le 5 octobre. Il y a des employés d'Élections Québec qui doivent d'abord s'entretenir avec les citoyens en français dans les bureaux de vote, à moins d'avoir le statut d'anglophone, d'un anglophone qui peut recevoir les services en anglais du gouvernement. Il y a aussi la CAQ qui a mis sur pause le projet d'agrandissement du Collège d'Assun. Il y a eu, entre autres, beaucoup de confusion entourant une directive linguistique pour les services en santé il y a environ 2 ans. Donc, vous voyez, Madeleine, il y a une accumulation.
13: Oui, confusion, confrontation, là, c'est ce qu'on retient.
24: Exactement. Mmh. Et pourtant, je vais vous faire entendre François Legault, alors qu'il était chef de la coalition Avenir Québec, à un grand rassemblement à Lévis en mai 2018, donc avant la campagne électorale de cette année-là.
0: There's no threat of referendum anymore. So there's no reason to stick with the Liberal Party that has taken you for granted for decades. Free yourself. Join the team for change.
24: Alors, je vous traduis ce que M. Legault a dit cette journée-là. Il n'y a plus de menace de référendum. Il n'y a donc plus aucune raison de rester fidèle au Parti libéral qui vous tient pour acquis depuis des décennies. Libérez-vous, joignez-vous à l'équipe du changement.
13: Ouais. Bon, les choses ont changé parce que le Parti québécois, s'il remporte les élections lundi, a promis de tenir un référendum après le départ de Donald Trump de la Maison-Blanche. Mm-hmm. Est-ce que les anglophones pourraient voter de façon stratégique pour essayer de bloquer justement le PQ vers la victoire pour éviter le référendum?
24: Ben, écoutez, faut dire que, de façon historique, le Parti libéral du Québec a souvent été le parti politique de prédilection des anglophones. Le chef libéral, Charles Milliard, a été très clair. Pour lui, le 5 octobre, c'est une élection référendaire. Et ce message-là parle aux anglophones. Certains anglophones qui se disent progressistes pourraient voter pour Québec solidaire, même si c'est un parti indépendantiste.
13: Et est-ce qu'il y a de l'intérêt pour le Parti conservateur du Québec? Parce que le Parti conservateur n'en veut pas non plus de référendum.
24: Bonne question. Le chef Éric Duhaime ne manque aucune occasion d'inviter les électeurs anglophones à voter pour lui, mais je sens pas vraiment d'engouement. En 2022, les candidats conservateurs, des candidats conservateurs étaient parfois arrivés deuxième là, dans les circonscriptions anglophones à Montréal, mais étaient très, très, très loin du meneur. Le bras droit d'Éric Duhaime en finance, Adrien Pouliot, qui a aussi été chef du Parti conservateur, se présente dans le comté d'Arcy-Mégui. Mais Arcy-Mégui, c'est un château fort libéral. Et selon les projections, là, il va le demeurer.
13: Donc, il y a les partis, il y a les engagements aussi particuliers des partis envers les anglophones. Parlez-nous-en, Cathy.
24: Par exemple, le Parti libéral du Québec veut revoir la loi 96 et enlever des irritants administratifs pour les entreprises. Il veut aussi revoir le système de quotas dans les cégeps anglophones qui plafonne le nombre d'étudiants. Le Parti conservateur veut aussi revoir quelques éléments de la loi 96. Tous les partis politiques, sauf la CAQ, tenaient à ce que les anglophones reçoivent de la documentation d'Élections Québec en anglais pour protéger leur droit de vote. Le Parti québécois a même confirmé que s'il forme le prochain gouvernement, il n'allait pas contester les décisions du juge Lucier là, pour l'envoi de documentation d'Élections Québec en français et aussi en anglais. Le Code civil du Québec est traduit en anglais et ça aussi, c'est important pour le PQ. Mais bon, j'entends quand même de l'inquiétude là, de la part d'anglophones, des familles qui ont quitté le Québec pour l'Ontario lors des deux précédents référendums. On ne peut pas exclure que ça n'arrivera pas cette fois-ci. Attendons de voir ce qui va se passer lors de la soirée électorale. Mais oui, tout à fait.
13: Et d'ici là, Cathy, ça a été une longue campagne pour vous aussi, j'en suis certaine. Bonne fin de campagne, bonne fin de semaine.
24: Merci beaucoup.
13: Au revoir.
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5: The consumer is cautious, but as the leader in the industry, it's on us to bring more creativity to sportswear.
13: On entendait le PDG de Nike, Elliott Hill, qui a encore une fois dévoilé hier des résultats financiers décevant pour l'entreprise. Je traduis, là, il disait, les consommateurs sont peut-être plus frileux, mais en tant que leader de l'industrie, c'est à nous d'amener plus de créativité dans l'industrie des vêtements de sport. Depuis quelques années, les revenus de Nike sont en déclin. La marque parvient plus difficilement à s'imposer face à de plus petits joueurs qui gagnent en popularité. Comment expliquer que Nike ait perdu comme ça un peu de son lustre? On en discute ce soir avec notre chroniqueur économique, Yannick Lepage.
19: Bonsoir Yannick.
6: Bonsoir Madeleine.
19: À quel point la situation de Nike est précaire?
6: Bien, si on regarde l'action boursière de Nike, on peut avoir l'impression de regarder une entreprise qui se dirige tranquillement vers la faillite. Depuis novembre 2021, la valeur du titre a chuté de plus de 80 %. Ce sont plus de 200 milliards de dollars américains de capitalisation boursière qui se sont envolés. Par contre, si on regarde les résultats financiers de l'entreprise, on voit que la situation est beaucoup plus nuancée. L'an dernier, Nike a quand même généré des revenus de 46 milliards de dollars américains. Ça, c'est presque deux fois plus que son plus proche concurrent dans l'industrie, Adidas. C'est dire à quel point Nike était et est probablement encore dans une position dominante. Il y a à peine 4 ans, là, il y a près d'une chaussure de sport sur 3 vendue à travers le monde qui était une chaussure Nike. Dans les années 80, aux États-Unis, c'était encore plus, une chaussure sur 2. Mais là, dans les dernières années, le marché s'est davantage segmenté. On a vu des plus petits joueurs gagner rapidement en popularité, par exemple des marques comme Oka ou On dans le monde de la course, des marques qui ont réussi à bâtir une image plus distinctive à laquelle les coureurs, les sportifs peuvent davantage s'identifier. On peut entendre à ce sujet Geneviève Arbeck, elle est chargée de cours en marketing du sport à HEC Montréal.
7: Les utilisateurs vont plus seulement acheter des souliers pour courir. On le voit là, dans toutes les sphères, particulièrement dans l'industrie du sport, où les gens veulent une expérience qui est plus globale que simplement acheter des chaussures. Donc, ils vont aller chercher une expertise spécifique au sein des chaussures qui va être très technique pour la plupart. Chose que Nike a un peu délaissé au courant des dernières décennies pour vraiment venir s'installer plus dans la culture de streetwear, comme on appelle. Donc, les gens perçoivent les produits Nike de moins en moins de façon performante.
6: Et un aspect, Madeleine, qui nuit beaucoup aux revenus de Nike, c'est la baisse de la popularité de la marque en Chine. Pendant longtemps, c'était vraiment le marché où l'entreprise connaissait sa plus forte croissance. Mais là, depuis 2021, les ventes de Nike en Chine ont chuté de 30 %. Il y a plusieurs experts qui pensent que les consommateurs chinois se tournent maintenant davantage vers des marques locales comme Anta ou Li-Ning, qui, encore une fois, sont peut-être plus distinctives, plus collées aux tendances locales.
19: Il y a aussi des athlètes de renom qui ont quitté Nike pour signer des partenariats avec d'autres marques. Est-ce que ça aussi, ça peut expliquer le déclin de l'entreprise?
6: Oui, et ce sont toujours des départs qui font grand bruit. Le dernier en lice, c'est Kylian Mbappé, le célèbre joueur de soccer français qui a annoncé il y a une dizaine de jours à peine qu'il quittait Nike après 20 ans de partenariat, imaginez, pour s'associer avec On, la marque de chaussures que je mentionnais tout à l'heure, qui se lance visiblement dans le soccer. Donc, On a aussi un partenariat avec Roger Federer, hein, un autre sportif qui est très populaire, qui avait causé la surprise en ne renouvelant pas son entente avec Nike. Ça, c'était en 2018. Et Geneviève Arbeck me disait que ça demeure important quand même pour les marques d'avoir des grandes figures sportives, des personnes influentes comme ça qui portent vos vêtements, qui portent les souliers. Et il faut le dire, hein, Nike demeure très, très bien représenté dans toutes les grandes ligues, même si certains sportifs l'ont délaissé. Mais une stratégie qui est de plus en plus populaire, c'est de s'associer avec des sportifs qui ont une influence plus locale. On peut entendre Geneviève Arbeck.
7: De plus en plus, les grandes marques vont aussi aller se coller auprès des micro-influenceurs ou des influenceurs à plus petite échelle qui vont faire en sorte que les consommateurs vont trouver une meilleure accessibilité à ces gens-là auxquels ils vont pouvoir se raccrocher puis vraiment se comparer à ces gens-là aussi.
19: Donc, stratégie de marketing modernisée, mais il n'y a pas que ça. L'entreprise a annoncé hier un plan de redressement. Qu'est-ce qu'il contient?
6: Bien, pour l'instant, on a seulement les grandes lignes. Nike
19: on
6: dit,
19: est dans le monde du sport.
6: Oui, on est dans le monde du sport. Nike dit qu'elle va présenter plus de détails de son plan lors d'une grande rencontre avec les actionnaires prévue au mois de novembre. Mais l'entreprise a déjà dit vouloir dégager environ 2,5 milliards de dollars d'économies d'ici 2031. Laisse entendre qu'il va falloir sabrer dans les postes Donc, il va falloir y avoir des coupures de postes sans toutefois les chiffrer. Ça va s'ajouter aux près de 2200 postes qui ont déjà été abolis plus tôt cette année. Nike promet aussi de moderniser sa chaîne d'approvisionnement. Alors, bref, veut envoyer le message qu'on prend le taureau par les cornes, qu'on est proactif, qu'on prend les mesures nécessaires pour corriger le tir. Reste à voir si les consommateurs vont suivre l'entreprise.
19: Oui, pour rassurer, j'imagine, un peu les investisseurs, là, pour essayer de peut-être la faire remonter, cette action-là. Yannick Lepage, merci beaucoup.
6: Merci, au revoir.

0: as governor, I will not allow anyone to sweep this case under the rug.
1: La gouverneure de l'État de New York, Katie Hochul, a déclaré aujourd'hui qu'elle ne permettra à personne d'étouffer cette affaire. Donc, cette affaire, c'est celle qui secoue en ce moment la prestigieuse Université Cornell dans le nord de l'État. Il y a une jeune femme de 20 ans qui affirme avoir été la victime d'un viol collectif il y a 2 ans dans une fête de fraternité étudiante. La plainte qu'elle a déposée à la police de l'université ne s'est pas traduite par des accusations criminelles. Cette affaire, qui a été relayée ces derniers jours, notamment dans les médias sociaux, relance la question des agressions sexuelles sur les campus américains et la notion de justice envers les victimes. Avec nous ce soir, Stephen Dreyfus, qui est ancien procureur adjoint du comté de New York. Maître Dreyfus, bonsoir.
2: Bonsoir.
1: Bon, vous avez été procureur. Qu'est-ce que vous pensez de la décision du procureur du comté de Tompkins, Matthew Van Houten, de ne pas avoir déposé de poursuite?
2: C'est un peu compliqué parce qu'on assiste au spectacle de l'université, notamment la police universitaire et le procureur qui essaient de se rejeter mutuellement leur responsabilité pour la décision de ne pas poursuivre. Du côté de la police, il me semble qu'il y a une grande responsabilité. Ils ont fait de multiples entrevues avec la victime, qui a résulté dans des dizaines de documents, voire une centaine de documents, qui ont été résumés, dit-on, par un document de 6 pages, et ce n'était que ce petit document qui a été envoyé aux autorités locales, c'est-à-dire d'abord à la police municipale de Ithaca, de la ville en question, et ensuite du procureur du comté de Tompkins, où se trouve Ithaca, qui seul aurait eu la possibilité de commencer une procédure pénale. Or, il s'avère que dans le résumé, il manque une déclaration que la victime dit avoir fait à la police universitaire en disant qu'elle était persuadée à 100% d'avoir été violée. Mmh. Alors que ça ne figure pas dans ce qui était envoyé au procureur. Mais de son côté, étant donné le fait que normalement ou très souvent dans les affaires d'abus sexuels, il y a on raconte différemment les faits au moment difficile parce que la victime est dans un état déplorable peu après et au fur et à mesure du temps, elle commence à pouvoir se rappeler ce qui s'est véritablement passé. Donc, il est courant, normal, qu'il y ait un désaccord entre ses premières déclarations qui auraient dit que la plupart de ce qui lui était passé était plutôt consensuel. Alors que plus tard, à partir de 3 semaines après les faits, elle aurait dit qu'elle était persuadée qu'elle avait été violée. Mmh. Or, ce que je ne comprends pas du côté du procureur, c'est qu'il s'est désisté du dossier sans pour autant entendre la victime.
1: Il ne l'a pas interviewé. Il n'est pas allé chercher d'informations supplémentaires parce qu'on comprend bien. Je résume en quelques mots ce que vous avez dit, Maître Dreyfus. Jane Doe, c'est comme ça qu'on l'appelle. Là. C'est pas son vrai nom, mais c'est pour protéger son identité. Ouais. Avait dit dans une première entrevue avoir la certitude absolue d'avoir été violée. Ça s'est pas retrouvé dans le dossier qui a été remis au procureur, mais lui, il n'est pas allé chercher plus loin. Ça semble quand même particulier de ne pas lui parler à la victime présumée.
2: Oui, mais le problème, c'est que selon le procureur, et je crois que maintenant même l'université est d'accord, le rapport qui lui a été fourni par la police universitaire ne comprenait pas
1: cette certitude absolue.
2: Cette déclaration, cette certainté. Et donc, pour lui, mais même en l'état, c'est un délit. Ce serait un délit grave. Alors, je ne comprends pas pourquoi il n'a pas demandé à ce qu'elle vienne se faire entendre par ses assistants, comme j'aurais fait maintes fois avec les victimes, pour prendre une décision. Est-ce qu'on peut, parce que la décision du procureur était de dire, est-ce que je pourrais prouver la culpabilité de quelqu'un ou plusieurs? Au-delà d'un doute raisonnable, qui est la charge de la preuve qui incombe sur la poursuite aux États-Unis. Et donc, il est courant parfois que le procureur, ayant entendu toutes les preuves, se dit je ne peux pas. Et il y a trop de contradictions, c'est trop faible, c'est pas crédible. Ou bien de dire oui, je peux, et ensuite il va présenter les témoins devant le grand jury qui seul a la possibilité d'inculper une personne pour un délit. Donc maître, là, il a pris la décision de ne pas le faire, et c'est pour ça qu'il est critiqué.
1: Oui, et Maître Dreyfus, ce qui complexifie encore plus les choses dans l'État de New York, c'est qu'il y a une loi qui est controversée dans l'État en ce qui concerne les agressions sexuelles dans un contexte d'intoxication. Donc, ça vient complexifier la tâche d'une inculpation là. Quand une personne, une victime de viol est en état d'ébriété, comment prouver qu'elle a été violée, ça devient, ou que la personne qui a des coupables en face d'elle, ça devient encore plus compliqué. Expliquez-nous là.
2: C'est compliqué, mais d'une autre main, c'est pas tellement compliqué. Parce que la question qui se pose très souvent dans ces affaires, est-ce que la victime a consenti à ce qui s'est passé? Et donc, si on est en un état d'inébriété tellement fort que on n'est plus maîtresse de soi-même, on est incapable de former l'intention de consentir. Mm-hmm. Et donc, à partir de là, même si l'intoxication avait été volontaire, comme paraît être le cas ici. Elle dit que elle était déjà intoxiquée avant de venir à la maison de fraternité, mais quand même, si elle n'avait pas été en état de former l'intention de consentir, c'est criminel. Parce que on peut pas considérer qu'une personne dans cet état-là est capable de consentir. Or, la loi considère qu'elle n'a pas consenti et donc c'est forcé et ça devient délictuel. Mmh. Donc c'est vrai qu'il y a une faille dans la technicité du droit de l'État de New York sur une distinction entre l'inébriété volontaire et contre-forcée. Mmh. Mais ceci dit, il existe toujours la possibilité pour le procureur de dire cette personne n'était pas en état de consentir, donc c'est un viol. Mm. Et il n'a pas suivi cette voie, et c'est pour ça qu'il est critiqué, et pour ça notamment que la gouverneure l'a remplacé pour ce dossier avec l'attorney général de l'État.
1: Oui, donc c'est ça, la procureure spéciale Letitia James, qui est maintenant responsable du dossier. Il va y avoir enquête. En un mot, parce que le temps nous presse, Maître Dreyfus, vraiment, la justice va suivre son cours civil et potentiellement criminel. Est-ce que les deux voies ont des chances d'aboutir selon vous, en un mot?
2: Oui, mais ça dépend, parce que ça doit être jugé pour chaque individu qui est accusé différemment, selon ce qu'il avait dit, ce qu'il avait fait. Les déclarations qui étaient prises des accusés sont en désaccord très souvent, et aussi en l'occurrence en désaccord l'un à l'autre. Et effectivement, il faut faire, le procureur et donc le grand jury doit faire la part des choses pour dire celui-ci est coupable, on peut le prouver, celui-ci peut-être a été présent mais pas participé. Il faut faire une enquête qui fasse la part des choses une personne par personne. Et donc, ça prend du temps, mais le bureau de l'Attorney General de l'État de New York a beaucoup plus de ressources que le procureur local du comté de Tompkins. Donc, c'est une bonne chose que la lumière soit faite. Mais plus généralement, il est question dans une université élite comme Cornell, qu'est-ce qu'on fait? Comment reçoit-on les plaintes d'abus sexuels sur le campus? Est-ce qu'on donne suffisamment d'attention et de crédibilité aux plaintes des femmes, des étudiants femmes? Et sinon, qu'est-ce qu'on va en faire? Et ça, c'est une question plutôt généralisée pour toute la société américaine. Est-ce que les femmes sont suffisamment
1: protégées? Protégées.
2: Protégées, mais est-ce qu'on croit ce qu'elles disent?
1: 10 ans après la vague MeToo, presque 10 ans après la vague MeToo. Stephen Dreyfus, vous êtes avocat, ancien procureur adjoint du comté de New York. Merci.
2: Merci à vous. Au revoir. Bonne soirée. Au revoir.

0: Bon, on va maintenant aborder un sujet qui, je pense, va interpeller les parents. Est-ce qu'on couvre trop nos enfants? Rappelez-vous des nouvelles règles l'hiver dernier au Québec qui limitaient la hauteur et l'aménagement des buttes de neige dans les cours d'école? Ça avait fait bondir les parents. L'émission Découverte, qui sera diffusée ce dimanche, s'est intéressée aux conséquences de la disparition du risque. Les experts sont plutôt d'avis qu'on est allé trop loin en voulant protéger nos enfants. Alors, quelles seraient les solutions? Je retrouve ma collègue Binane Vouvane de l'émission Découverte. Binane, bonsoir.
1: Bonsoir.
0: Tout d'abord, oui, ça interpelle les parents, mais les chercheurs aussi se sont intéressés à la surprotection des enfants.
1: Oui, alors on a rencontré Mariana Brussoni, qui est une des pionnières, elle est chercheuse à l'Université de la Colombie-Britannique à Vancouver. C'est une des pionnières de la recherche sur la surprotection des enfants, et c'est aussi un parent d'ailleurs. Et ce qui est étonnant, c'est qu'elle vient elle-même du milieu de la prévention des blessures. Donc, elle-même qui était responsable de protéger davantage les enfants. Puis elle nous racontait qu'au début de sa carrière, on était dans le grand virage vers la sécurisation de l'enfance, donc les ceintures de sécurité,
0: casque de vélo,
1: voilà, oui. Les règles sur les terrains de jeu. Mais tout ça n'a pas été négatif. Ça a permis de prévenir des blessures graves, de prévenir des décès. Mais son travail alors était de continuer à protéger les enfants et protéger tellement qu'on visait le zéro blessure à l'époque. Et ça a commencé à la déranger elle-même en tant que maman. Elle disait, ben, ce que je proposais sur les comités, c'était pas ce que je préconisais à la maison. C'était pas comme ça que je voulais élever mes enfants. Et elle a viré complètement sa recherche et elle a commencé la recherche sur quelles sont les conséquences de surprotéger les enfants. Et elle s'est rendue compte que on perdait quelque chose de très important, c'est-à-dire le risque pendant l'enfance, quelque chose qui est essentiel au développement de l'enfant. Et c'est à partir de ce moment-là que s'est développé tout un champ de recherche sur la disparition du risque chez l'enfant.
0: Donc, les parents ont raison de s'inquiéter de la disparition du risque. C'est ce qu'on comprend.
1: Mais c'est ça, en fait. C'est une intuition qu'on a tous comme parents, mais c'est bien appuyé par la recherche maintenant. Plus de deux décennies de recherche, les preuves s'accumulent. Il faut vraiment faire la distinction entre danger et risque. Donc, danger, c'est quand on met la vie de notre enfant en péril ou on lui fait courir des blessures graves. Souvent, c'est des choses que les enfants ne peuvent pas anticiper, comme par exemple traverser une rue, ils ne comprennent pas ce qui peut leur arriver ou s'ils jouent à côté d'un plan d'eau sans surveillance. Le risque, c'est quelque chose qu'ils sont capables d'évaluer eux-mêmes. Alors, le bon risque bénéfique pour l'enfant, c'est le risque que l'enfant est capable d'évaluer tout seul, et c'est-à-dire... Par exemple, on parle souvent de jeux qui sont excitants pour l'enfant, qui sont intéressants pour l'enfant et où il est exposé à une part d'incertitude. Donc, où il y a une possibilité de se blesser. Donc, ça peut bien finir comme ça peut finir avec un genou écorché. Et c'est justement ça qui est intéressant parce que l'enfant repousse ses limites. Il va grimper juste un petit peu plus haut, sauter d'une marche un peu plus haute. Et c'est ça qui est positif pour l'enfant. Il va aller chercher les aptitudes dont il a besoin pour se développer, pour ses habiletés motrices, son autonomie. On parle aussi d'interaction sociale, de la gestion des émotions et donc de la gestion de ses petites peurs. On dit que les enfants, les chercheurs disent qu'ils font des micro-doses de risque, un peu comme les thérapies par l'exposition où ils arrivent à surmonter leurs peurs en réussissant à surmonter comme ça des petites craintes. Et lorsque un adulte intervient et dit « Non, fais pas ça, c'est dangereux », cette joie et ce plaisir de découvrir quelque chose de nouveau puis de prendre ce risque-là disparaît et les enfants se retrouvent à avoir peur de petites choses qui n'ont pas lieu d'être et qui pourraient en fait les stimuler à se développer davantage. Donc, tout ça est bien appuyé. Donc, tout ce qui est la sédentarité, ça permet aux enfants de s'activer davantage, la gestion des émotions, tous les problèmes qu'on voit souvent en clinique maintenant avec les enfants.
0: Oui, il va falloir que les parents réapprennent à vivre avec ce risque-là parce que ça fait des décennies qu'on essaie d'éliminer le risque. Oui. Comment on le ramène dans la vie des enfants?
1: Alors, c'est la grande question. C'est là où en est la recherche. Parce que les preuves sont accumulées. On le sait que c'est bénéfique pour l'enfant. Mais là, la question, c'est comment on fait pour le réintroduire? Parce que on a installé depuis des décennies toutes des couche de protection hein, pour protéger nos enfants, des règlements, toutes sortes de systèmes. Donc, ça implique des enseignants, des éducateurs, des urbanistes, les municipalités, les compagnies d'assurance, les avocats et les chercheurs disent qu'il faut s'attaquer à tout cela. Mmh. Et maintenant, il y a vraiment des projets de recherche très pratico-pratiques. C'est ça que font ces chercheurs-là maintenant. Ils introduisent des projets en milieu de service de garde, dans les écoles, dans les parcs, et ils tentent de voir quels sont les bénéfices de la prise de risque? Qu'est-ce qui fonctionne? Est-ce qu'il y a vraiment des dangers? Qu'est-ce qui permet de soutenir ces projets-là? Et tout ça pour permettre la réintroduction de ces projets-là dans la vie courante, dans nos vies.
0: Et Bina, nos parents qui nous écoutent, est-ce qu'il y a des conseils qu'on peut donner?
1: Alors, si vous voulez réintroduire le jeu risqué dans la vie des enfants, on parle de trois ingrédients. Le temps, l'espace et la liberté. Et si vous laissez ces trois ingrédients-là, le jeu risqué va survenir parce que les enfants le recherchent. Alors, quand on parle de temps, on ne parle pas de 10 minutes, on parle d'assez de temps pour que les enfants puissent explorer, essayer des choses, donc du temps ininterrompu. Quand on parle d'espace, on parle de sites, de lieux qui permettent des activités motrices intéressantes, comme par exemple grimper dans des arbres, marcher sur des roches le long d'une rivière. Et surtout, ce qui est plus difficile, c'est de donner cette liberté-là. Donc, ne pas intervenir trop vite, laisser les enfants tomber, les laisser réessayer, les laisser s'éclipser de notre regard, donc jouer tranquillement à l'abri de notre regard et donc leur faire confiance. Et les chercheurs savent que si on les laisse aller, les enfants peuvent vraiment nous surprendre par leurs aptitudes, par leur capacité à gérer le risque et aussi par leur créativité.
0: Oui, va falloir se parler. Il va falloir se parler. Bina, merci. On va pouvoir voir votre reportage ce dimanche à Découverte. Merci.
1: Merci à vous.
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0: Et à la chronique culturelle, on va parler aussi des jeunes, entre autres de la télé jeunesse. Il y a récemment eu plusieurs initiatives qui visent à augmenter le financement et le contenu québécois et canadien destiné aux enfants et aux adolescents. Marie-Christine Bouillon, bonsoir.
3: Bonsoir, Madeleine.
0: La plus récente annonce, c'est celle de cette semaine, Crave, qui appartient à Bell Media, qui a dévoilé une panoplie de séries destinées aux adolescents.
3: Oui, il y a des séries de fiction, dont une nouveauté signée Simon Boulris, et décrite comme un thriller d'obsession. Ça s'intitule « Je te tiens ». Il y a des séries documentaires, notamment deux qui concernent le milieu du hockey junior. Il y a de la variété, des téléréalités aussi. Et une des émissions phares sur laquelle le réseau mise beaucoup, c'est « L'usine de peur ». C'est animé par la créatrice de contenu Cocotte.
4: J'ai invité mes amis créateurs de contenu à passer la nuit dans une usine abandonnée.
5: Mais ça va pas ou quoi, hein?
0: Le thriller jeunesse. Et c'est pas la seule initiative avec de jeunes créateurs, créatrices de contenu.
3: Oui, on l'entendait, Cocotte, dans l'extrait. Non, il y a aussi la campagne C'est à nous qui a été dévoilée la semaine dernière, Madeleine, sur les réseaux sociaux. Ça rassemble 8 créateurs de contenu québécois qui ont ensemble des centaines de millions d'abonnés, si ce n'est pas des millions, en fait, des centaines de milliers, mais je pense que ce sont des millions. Bref, ça pour dire, c'est lié au projet Nous, qui a son équivalent anglophone qui s'appelle MADE, une initiative qui existe depuis quelques années déjà, qui est financée par le Fonds canadien des médias, Téléfilm Canada, d'autres partenaires aussi. Et cette campagne, C'est à nous, veut faire le pont entre les jeunes qui visionnent tout leur contenu en ligne et la richesse des œuvres d'ici. Le vice-président communication, stratégie et affaires publiques au Fonds des médias du Canada, Mathieu Chantelois, est derrière cette initiative-là. Il explique pourquoi c'est important.
6: Le défi est de taille, mais pourtant, on a un patrimoine culturel hyper important dans la francophonie canadienne ici qu'il faut pas perdre. Comment on fait pour que les plus jeunes sachent que ces choses-là existent, comprennent ce que ça a représenté, ce que ça représente toujours dans l'univers, dans l'imaginaire collectif d'un peuple?
0: C'est une belle mission. Oui. Ça se déploie comment?
3: Oui, c'est quand même large. On voit ça sur Instagram, sur TikTok, sur YouTube. Il y a tout plein de vidéos qui mettent en valeur du contenu de chez nous. tout en jouant aussi avec la forme. C'est beaucoup dans l'humour. Je vous donne un exemple. Il y a un des porte-parole de cette campagne, c'est à nous, l'humoriste Arnaud Soli, qui, dans une vidéo, fait du karaoké sur la fameuse scène du film Les Boys, où le personnage de Marc Messier fait ce long discours sur la dureté du mental, de mental toughness. Mm-hmm. On s'en souvient tous. Mm-hmm. Et dans la publication, il y a le titre du film, Les Boys, mais aussi la plateforme sur laquelle on peut le regarder, tout.tv. Un autre exemple, il y a une capsule très, très drôle qui m'a beaucoup fait rire, présentée par Thomas Bédard, qui joue un faux réalisateur de film qui s'appelle Bonne fête, Kevin, le film. C'est évidemment une espèce de parodie de cette vidéo virale québécoise qui remonte à 2008, Un mot pour Kevin, dans laquelle il y a un gars qui filme des gens qui disent Bonne fête à Kevin, dans laquelle on entend cette fameuse phrase culte, lâche pas Kevin, continue comme ça. Ça aussi, qu'on se rappelle entre nous. Et au début de cette vidéo-là, il y a le personnage de Thomas Bédard qui dit ceci.
7: On est présentement dans la production d'un film biopic sur un autre grand monument du Québec. Et c'est Kevin. Avec Gilles Villeneuve et Pauline Julien qui s'en viennent, je repense à Louis Cyr, La Bolduc, Maurice Richard.
3: Donc, cette parodie-là devient une espèce de véhicule, Madeleine, pour aborder ce qui se fait et ce qui s'est fait chez nous. Et dans la publication, encore une fois, il y a une liste de films biographiques et les plateformes sur lesquelles les jeunes peuvent les visionner.
0: Donc, trouver des portes d'entrée, c'est ce que je comprends. Donc, initiative sur les réseaux sociaux, la programmation de Crave, on en a parlé. Il y a aussi la stratégie québécoise de l'audiovisuel.
3: Oui, qui a été dévoilé au printemps, on en a parlé, 610 millions de dollars sur 5 ans pour accélérer les productions d'ici, occuper l'espace numérique aussi, avec un rôle crucial accordé à Télé-Québec pour joindre le public jeunesse. Justement, Mathieu Chantelois du Fonds des médias du Canada souligne le virage important de Télé-Québec, justement pour amener les jeunes à consommer la culture québécoise, ou plutôt pour amener la culture québécoise à nos jeunes, on l'écoute.

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1: Tout le monde a décidé que c'était temps, qu'il fallait faire quelque chose et les choses se font.
2: Alors, elles se font comment? Comment ça prend forme?
3: Bien, en fait, selon Mathieu Chantelois, c'est que tout le monde s'entend pour dire que le contenu jeunesse, c'est important, c'est au cœur de notre culture, tant l'industrie que la population. Madeleine, vous et moi, on se souvient tous d'émissions de notre jeunesse. Les plus âgés vont parler de la Ribouledingue, Fanfreluche.
2: Passe-partout.
3: Passe-partout, évidemment.
2: Moi, j'avais un petit fait pour les Cités d'or.
3: Ah, je comprends. Moi, de mon côté, les 100 watts, hein, Inimini-Majimo. Donc, ces discussions-là, elles existent, on les a entre nous. On souhaite que ces initiatives-là fassent en sorte que les jeunes d'aujourd'hui puissent les avoir dans 10, 15, 20 ans.
2: Merci, Marie-Christine.
3: Plaisir.
2: Et c'est comme ça que ça prend fin cette semaine. Généralement, je dis merci à l'équipe en les nommant. Je vous aime tous, vous êtes formidables. Merci beaucoup. Ici Madeleine Blais-Morin. Bonne soirée, bonne fin de semaine et je vous dis à lundi.

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1: Voici donc l'actualité de ces derniers jours vue par la radio-télévision suisse, par RFI, Radio-Canada également, ici en France et enfin à la RTBF en Belgique. Avec d'abord cette semaine la mobilisation des lycéens en France, un peu partout. Les lycéens qui demandent de meilleures conditions d'apprentissage, mais la mobilisation a dégénéré. Interpellations multiples, blessés et dégâts importants. Retour sur cette mobilisation du côté de Nîmes dans un instant. En Belgique, nous avons retenu cette semaine la fermeture d'un centre d'aide d'urgence aux personnes sans domicile à Bruxelles. 130 places disparaissent alors que l'hiver arrive doucement, Marie-Laure de Kerckhoff.
2: Oui, 130 places jusqu'ici réservées à des hommes isolés. C'est la conséquence d'une politique menée par le gouvernement fédéral. L'été dernier, il avait annoncé ne plus vouloir financer un millier de places au total.
1: Nous reviendrons aussi sur cette première dans l'histoire du Maroc avec vous, Nicolas Sûr. Une femme a été nommée chef du gouvernement.
3: Oui, Fatima Ezzara El-Mansouri dirige le PAM, le parti arrivé en tête lors des législatives de la semaine dernière.
1: La campagne électorale s'achève au Québec. Les électeurs sont invités à aller voter ce 5 octobre. Karine Matteux, c'est donc lundi prochain.
4: Oui, le jour du scrutin approche et selon les derniers sondages, le Parti québécois, un parti indépendantiste, pourrait remporter l'élection et même être majoritaire.
1: Enfin, en Suisse, les accords bilatéraux avec l'Union européenne ont franchi un premier cap important au Parlement, Pierre Anchoffat.
5: Après la lourde défaite des souverainistes sur la neutralité, l'UDC n'a rien pu faire à la Chambre des cantons. Les accords négociés par le gouvernement sont validés. Lot de consolation, les sénateurs veulent les soumettre à la double majorité du peuple et des cantons.
1: Plus d'un millier de lycées touchés par un mouvement de contestation en France et des débordements donc cette semaine, des blessés, des interpellations nombreuses et d'importants dégâts. 400 lycées ont dû être fermés, les mobilisations ont parfois été brutalement réprimées par les forces de l'ordre. Des casseurs se sont joints au mouvement des lycéens mobilisés pour de meilleures conditions d'apprentissage. Parmi eux, les élèves du lycée Chaptal à Mende ou encore à Nîmes. Retour sur l'une de ces mobilisations cette semaine devant le lycée d'Audet. C'est un reportage d'Antoine Liffaut pour Ici, Gare Lozère.
6: Devant les portes fermées du lycée, d'un côté une quinzaine de policiers, de l'autre des lycéens. Parmi eux, Ellie, élève de terminale, a du mal à marcher.
7: Je me suis pris deux coups de matraque dans la jambe. Là, en dessous, ils m'ont frappé de dos, donc j'ai rien vu arriver. Et après, ils m'ont poussé au sol et après, je suis parti. On comprend qu'ils soient répressifs, mais ça reste quand même très violent.
6: À côté, Gémaudi, bientôt 15 ans, est en seconde au lycée du Oda et se retrouve face aux forces de l'ordre pour la première fois.
8: Ça a pris de l'ampleur, il y a eu la BAC et la police.
6: Et pendant notre interview, deux bouteilles en verre sont jetées sur les policiers derrière. Qui, pour répliquer, tire des grenades lacrymogènes. Gémaudi est en pleurs.
8: On s'est fait gazer deux fois, ils ont lancé deux bombes. On est des lycéens, c'est pas normal de nous gazer alors qu'on est juste en train de revendiquer nos droits.
6: Derrière, avec son drapeau SNES-FSU, Jérôme Amicel, le secrétaire pour le gare de ce syndicat qui représente des personnels de lycée, vient soutenir les élèves.
9: Il y a une forme d'agressivité d'une partie des agents qui n'est pas représentative, à mon avis, des forces de police, mais qui nuit globalement quand même au maintien de l'ordre dans sa globalité. Et il y a le problème aussi.

0: du comportement de certains lycéens. Mais bon, d'ailleurs, il faut quand même garder un peu la tête froide, mais de part et d'autre.
1: Des policiers disent aussi avoir été ciblés par des pierres. L'un d'eux a été légèrement blessé à la tête.
2: Voilà donc pour cette mobilisation cette semaine à Nîmes, comme partout ailleurs en France. Des étudiants se sont aussi mobilisés en Belgique, du côté de Liège cette semaine. Et là, il y a eu aussi des débordements, des dégradations. Les revendications sont en gros les mêmes qu'en France. Les étudiants déplorent le manque de moyens dont ils sont victimes. On va rester en Belgique avec la fermeture cette semaine d'un centre d'hébergement pour personnes sans abri à Bruxelles. Au total, 130 personnes seules, des hommes qui, Marie-Noire, n'ont plus de toit pour passer la nuit.
3: Conséquence d'une décision du gouvernement fédéral, il a décidé l'été dernier de ne plus financer un millier de places d'accueil au total. Le secteur de l'aide aux sans-domicile fixe et les SDF eux-mêmes déplorent cette décision. C'est le cas de Marc. Il a reçu une tente et un sac de couchage cette semaine et il doit désormais se débrouiller.
4: C'est une bêtise magistrale, hein, parce que c'est des moments où justement il faut de la place, pouvoir manger, pouvoir se doucher, un minimum de dignité quand même, parce qu'on a la rue qu'on n'a pas le droit d'avoir un peu à manger et à boire.
3: Un peu de dignité, d'autant que l'hiver approche doucement et que les demandes d'hébergement sont toujours plus nombreuses. La directrice du centre fermé aujourd'hui aussi entre colère et tristesse.
5: On ressent beaucoup de tristesse et de la colère quand même, parce que c'est vrai qu'on est à quelques semaines de l'hiver et que d'habitude on annonce des ouvertures de places pour l'hiver, et là on en ferme. Et d'autant plus qu'on refuse tous les jours des demandes d'hébergement, tout public confondu.
3: Au total, 300 places d'accueil ont déjà été supprimées suite au désengagement du gouvernement fédéral. Les associations espèrent que les 700 autres qui doivent en principe être fermées pourront être sauvées.
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2: C'est une première au Maroc. Le roi Mohamed VI a nommé une femme au poste de Premier ministre. Elle s'appelle Fatima Ezzara El Mansouri et c'est une personnalité bien connue dans le pays, Nicolas.
7: Oui, sa carrière politique démarre en 2008 à 32 ans lorsqu'elle intègre un tout nouveau parti, le PAM, fondé par des personnalités proches du roi. C'est sous ses couleurs que Fatima Ezzara El Mansouri devient l'année suivante d'abord conseillère municipale puis maire de Marrakech, l'une des plus grandes villes marocaines. À ce moment-là, tout s'accélère, elle devient députée en 2011. Elle le restera 10 ans jusqu'à sa nomination en tant que ministre de l'aménagement du territoire et de l'urbanisme dans le gouvernement sortant d'Aziz Aranouche.
2: Alors un autre nom circulait pour le poste de Premier ministre, celui du puissant patron de la Fédération marocaine de football, Fouzil Eshka, lui aussi membre du PAM. Alors pourquoi Nicolas le roi a-t-il choisi finalement Fatima Ezzara El Mansouri ?
7: Eh bien, Mohamed VI est finalement resté dans la continuité des usages en vigueur depuis l'adoption de la Constitution de 2011. Le chef du gouvernement est traditionnellement le dirigeant du parti arrivé en tête aux législatives et Fatima Ezzara El Mansouri est la coordinatrice de la direction collégiale du PAM. Le roi soigne aussi une image de modernité en devenant le premier monarque à nommer une femme premier ministre. Il choisit enfin une personnalité parfaitement rompue aux usages du Parlement. En effet, pour la nouvelle chef du gouvernement, le plus dur commence, former une coalition pour gouverner et répondre aux urgences sociales.
2: Direction le Canada à présent avec des élections prévues ce lundi, des élections au Québec, Karine, et le parti en tête dans les sondages promet d'organiser un référendum sur l'indépendance de la province.
8: Oui, et son chef, Paul Saint-Pierre Plamondon, promet fermement de tenir un référendum dans un premier mandat s'il est porté au pouvoir. Il a toutefois précisé que ce dernier se déroulerait après le départ du président américain Donald Trump, prévu en janvier 2029, afin de rassurer les électeurs en raison de l'imprévisibilité, a-t-il dit, du locataire de la Maison-Blanche. Mais alors que ce parti se dirige vers une majorité, bien seulement 30 % des Québécois, selon les derniers sondages, voteraient pour l'option du oui. Et seulement 14 % croient que c'est cette option qui l'emporterait.
2: Et puis, Karine, la question de la monarchie s'invite aussi dans la campagne électorale au Québec.
8: Au Québec, le roi d'Angleterre est représenté par la lieutenante-gouverneure qui est chargée de sanctionner les lois adoptées par l'Assemblée nationale. Paul Saint-Pierre Plamondon veut couper le budget de la lieutenante-gouverneure pour le rediriger vers la lutte contre l'itinérance. Il promet de le faire dans les 100 premiers jours de son gouvernement. Bon, pour abolir la monarchie au Québec, c'est possible, mais c'est peu réaliste selon les experts parce qu'il faudrait l'accord du Parlement canadien et de toutes les provinces canadiennes. Le chef du Parti québécois, lui, croit le contraire.
6: Il n'y a rien qui empêche une Assemblée nationale démocratique et souveraine de faire une loi sur l'avenir de cette institution-là, le lieutenant-gouverneur. Ensuite, la Constitution du Canada, rappelons-le, n'est pas une constitution qui a une légitimité démocratique. Jamais les Québécois n'ont consenti à cette constitution-là.
8: Alors, ses adversaires dans cette élection croient que ce n'est pas la priorité des électeurs, même si la plupart des chefs de parti sont en accord pour réduire la présence de la monarchie dans la province.
2: Oui, et ces enjeux pourraient compliquer les relations entre le Québec et le gouvernement fédéral.
8: Bien, le premier ministre Mark Carney a fait lire le discours du trône par le roi Charles III. Et il y a d'autres sujets qui pourraient créer des désaccords. Dans une entrevue récente, le premier ministre canadien a dit souhaiter un retour d'une hausse contrôlée de l'immigration temporaire. Et ça a fait bondir le chef péquiste qui croit qu'Ottawa veut augmenter le nombre de nouveaux arrivants au Québec. Paul Saint-Pierre Plamondon a promis de réduire le seuil d'immigration permanente à 35 000 nouveaux arrivants par année. Il veut par ailleurs réduire de moitié l'immigration temporaire.
2: On se quitte en Suisse cette semaine. Après la question de la neutralité, on a parlé Europe ces derniers jours. La politique suisse enchaîne les débats autour de l'ouverture et de son rapport au monde. Pierre-Han.
9: Dimanche dernier, le peuple et les cantons ont infligé une gifle aux souverainistes. Tous les cantons et 7 Helvètes sur 10 ont refusé de sacraliser la neutralité. Dès le lendemain, les travaux parlementaires permettaient à l'UDC de rebondir sur leur autre sujet fétiche, nos relations avec l'Union européenne. Des débats fleuves sur les paquets d'accords scellés avec Bruxelles pour consolider la voie bilatérale. La Chambre des cantons a validé l'essentiel des accords défendus par le gouvernement, mais a décidé de les soumettre au référendum obligatoire.
2: Et ça, Pierre-Han, ça veut dire qu'il faudra la majorité du peuple et des cantons lors de la votation de l'année prochaine.
9: Exactement, Olivier. Cela complique la tâche des partisans, car les petits cantons, traditionnellement plus conservateurs, ont ainsi autant de poids que les grands cantons urbains. C'est donc un résultat positif pour l'UDC, qui est le seul grand parti à combattre ces accords, sa vice-présidente Céline Amaudru.
10: La victoire, elle sera au moment de la votation, à savoir que le non se dessine et que ce soit le résultat. C'est pas une victoire, c'est un soulagement et c'est vraiment le respect des institutions face à une telle votation. Il y a des aspects institutionnels, il y a des aspects politiques et de ce fait, ça paraît totalement logique, il y ait la double majorité.
9: Un point très controversé, la Constitution ne prévoit ce référendum obligatoire que pour l'adhésion à une organisation internationale ou à une alliance militaire. La Chambre du peuple pourrait bien renverser la vapeur, mais pour le président du groupe libéral Damien Côtier, l'essentiel est ailleurs.
11: Ce que je constate, c'est que le dossier il ressort en très bon état de ces débats au Conseil des États. Il y a quelques éléments sur lesquels on devra revenir. Mais en fait, il y a un très large soutien à cet accord parce qu'il est bon pour la Suisse, parce qu'il est bon pour l'emploi en Suisse et parce qu'on a besoin de pouvoir exporter nos produits et de continuer de traiter avec l'Union européenne pour développer la voie bilatérale. C'est la décision principale et ça, c'est une très très bonne nouvelle. Et le national va certainement appuyer ça de manière encore plus forte.
9: Ce sera donc en novembre. Quant à la campagne de votation, elle interviendra en pleine année électorale.
2: Pierre-Han Chauffat et la Radio-Télévision Suisse, merci à vous d'avoir été au rendez-vous de l'Accent des Autres. Belle fin de semaine, je vous retrouve dans 8 jours, comme d'habitude, pour un nouvel Accent des Autres.
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14: Bonsoir, ici Marc-Antoine Leblanc. Voici vos informations. Plus que deux jours de campagne électorale avant le vote au Québec. Les cinq chefs des principaux partis ont concentré aujourd'hui leurs efforts dans des régions où les luttes pourraient être serrées lundi soir. Le chef conservateur Éric Duhaime a commencé la journée dans la région de la Capitale-Nationale, où il a présenté son bilan de campagne avant de se diriger vers le centre du Québec. Le chef libéral Charles Milliard et la caquiste Christine Fréchette ont tous deux passé la journée en Montérégie. Et puis, Québec solidaire a poursuivi ses efforts pour convaincre les indécis. La co-porte-parole Ruba Gazal était en Mauricie cet après-midi pour rencontrer les travailleurs de l'usine Siemens de Trois-Rivières qui sont en conflit de travail depuis près de 6 mois. Elle a plaidé pour l'interdiction des lock-outs au Québec et elle a de nouveau appelé les électeurs à lui permettre d'avoir une équipe forte à l'Assemblée nationale.
15: À chaque fois qu'on a eu un député de plus à l'Assemblée nationale, ça a fait de la différence. Il y a des régions là où est-ce qu'on a entendu parler, que ce soit à Sherbrooke, en Estrie, que ce soit à Québec, on a plus entendu parler des la voix des députés de Québec solidaire que la voix de ministres, de députés du gouvernement. Ça fait une différence.
14: Ruba Gazal s'est ensuite dirigé vers Montréal pour soutenir sa candidate dans la circonscription de Rosemont. Et le Parti québécois, de son côté, promet de reconnaître Charlevoix comme une région éloignée s'il forme le prochain gouvernement. Le chef Paul Saint-Pierre Plamondon indique que les résidents admissibles pourront ainsi recevoir le crédit d'impôt pour les nouveaux diplômés travaillant dans une région éloignée, oui. Ils auront aussi droit à une réduction de la taxe sur l'essence. Paul Saint-Pierre Plamondon espère ainsi soutenir la revitalisation de Charlevoix.
6: Mais je trouve qu'il n'y a pas de façon d'argumenter que Baie-Saint-Paul est une extension ou un périmètre de la ville de Québec. Je viens de la faire, la route.
14: Paul Saint-Pierre Plamondon a passé la journée dans la région de la Capitale-Nationale. Enfin, des dirigeants d'entreprise ont pris la parole ce matin à Montréal pour demander au prochain gouvernement de mettre en place les conditions nécessaires pour favoriser le développement économique du Québec. Le grand patron du groupe Dynamite, Andrew Lotfi, veut une réduction des obstacles à l'entrepreneuriat pour ainsi favoriser l'enrichissement de la société québécoise. Le fondateur d'Alimentation Couche-Tard, Alain Bouchard, espère pour sa part des actions du prochain gouvernement pour favoriser l'avenir économique du Québec.
16: Je suis assez âgé pour avoir admiré Jean Lesage, Jacques Parizeau, évidemment René Lévesque, Brian Mulroney, Lucien Bouchard. C'était des idoles pour moi, des gens qui savent organiser, qui ont des idées précises, qui veulent réaliser des choses. Alors qu'on n'a pas eu ça récemment, non.
14: Alain Bouchard croit que le Québec devrait possiblement tenir un sommet économique et que les dirigeants du prochain gouvernement devraient rencontrer les entrepreneurs pour discuter de leurs priorités. Aux États-Unis, la gouverneure de l'État de New York, Kathy Hochul, estime que la femme qui accuse des membres d'une fraternité de l'université Cornell de viol collectif a été laissée pour compte par ceux qui sont chargés de la protéger. La gouverneure a nommé une nouvelle procureure spéciale pour enquêter sur ce dossier d'une jeune femme qui allègue avoir été violée par 7 étudiants en 2024. Le bureau du procureur n'a alors ni rencontré la victime, ni les étudiants qui l'auraient violée. L'avocat en droit civil aux États-Unis, Olivier Piton, s'explique mal pourquoi l'enquête n'est pas allée plus loin au départ.
17: C'est un vrai mystère. Il y a eu deux choses qui se sont produites. La première, c'est que le procureur s'est limité uniquement à une action au civil et l'a acceptée comme telle, qu'il n'y a pas eu d'enquête pour aller, en tout cas une enquête approfondie pour aller vers une procédure pénale. Et deuxièmement, il y a aussi l'action de l'Université Cornell qui, elle, a estimé que exclure 2 des 7 étudiants concernés et fermer la fraternité était suffisant.
14: Une manifestation est prévue lundi à l'Université Cornell. Le gouvernement fédéral lance un nouveau conseil national sur l'intelligence artificielle. Ce conseil aura pour but de formuler des recommandations indépendantes sur l'utilisation de cette technologie afin de la rendre plus sûre. Parmi les membres de ce conseil qui réunit des acteurs du public et du privé, il y a la sommité en matière d'intelligence artificielle, Yoshua Benjiu. Et d'ailleurs, un agent d'intelligence artificielle a tenté de pirater le site Bibliothèque et Archives Canada. C'est ce que révèle le laboratoire de suivi de l'IA Translus basé à San Francisco, qui note toutefois que la cyberattaque aurait échoué. L'entreprise a signalé des tentatives d'accès aux données publiques figurant sur les sites web des gouvernements canadiens et américains. Elle a ensuite averti le gouvernement du Canada de cette tentative de piratage. Selon l'expert en cybersécurité, Antoine Normand, des situations de ce genre sont désormais de plus en plus fréquentes.
18: C'est des données personnelles. Donc, c'est probablement des noms, des adresses, des dates de naissance et autres choses qui pourraient être utilisées pour créer des faux comptes. Maintenant, depuis 3-4 ans, c'est constant. Donc, il y a des machines qui essayent, qui testent toutes les adresses et qui essayent d'entrer constamment sur ce type de données-là.
14: Cet incident survient alors que des acteurs de l'industrie se disent inquiets du développement effréné de l'intelligence artificielle et des risques qui y sont associés. Voilà, c'était vos informations. Pour plus de détails, vous pouvez consulter le site radio-canada.ca. Passez une excellente soirée à notre antenne.

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2: Alors bonjour tout le monde, on est très heureux d'être ici à l'école Hélène Boulay dans la classe de 5e année. Est-ce qu'on peut les entendre, la classe de 5e année de l'école Hélène Boulay? Allô gang! Hello. Salut, merci de nous accueillir, c'est vraiment un très très grand plaisir, puis on est d'autant plus content qu'on a avec nous des jeunes auditeurs. On a Philippe avec nous. Allô, Philippe.
3: Salut.
2: On a Louis. Salut, Louis.
4: Allô.
2: Et on a Samuel. Bonjour, allô. Samuel. Ce matin, ça a l'air que vous vous êtes essoufflé un petit peu. Qu'est-ce que vous avez fait dans votre cours d'éducation physique, Philippe?
3: Parce qu'on s'entraîne pour le cross-country.
2: Oh! Puis là, ça a l'air que vous avez fait le test, l'affaire la plus essoufflante qu'on fait au primaire. C'est quoi?
3: On fait le test BIP.
2: Oh mon Dieu, le test BIP. Hermine, allô?
5: Allô?
2: On va faire une découverte d'ailleurs avec toi aujourd'hui.
5: Oui,
2: salut,
5: absolument.
2: Hermine. Te souviens-tu du test BIP?
5: Oui, je me souviens vraiment bien du test BIP. J'avais vraiment envie de battre tout le monde et je n'ai pas réussi. Mais... j'ai arrêté au bout d'un certain BIP. Là, je ne pouvais plus suivre.
2: Mais il paraît que Philippe, c'est lui le meilleur.
5: Je sais, je suis très
2: allée. C'est-tu vrai, ça?
5: Oui.
2: C'est toi qui t'es rendu au bout? Wow! Puis en plus, il a son gilet de soccer. Fait que je pense que c'est un gars en forme qui va aller très loin dans le sport. Alors, Philippe, on est content d'être avec toi. Même chose pour Louis, même chose pour Samuel. Je vous présente les collaborateurs du jour. On a Audrey-Anne. Salut, Audrey-Anne.
6: Allô.
2: On va parler de morve.
6: Ben oui.
2: Moi, je suis persuadée que cette question-là, même s'il y a des adultes qui vont faire un peu dégueu, tout le monde veut avoir la réponse.
6: Exactement.
2: Tout le monde veut savoir ce qu'il y a dans la morve.
6: Exactement.
2: C'est clair. Hein? Qui ne veut pas?
6: Un petit péché mignon.
2: Ouais, ouais. Qui veut savoir ce qu'il y a dans la morve ici aujourd'hui?
5: Ah, tout le monde.
2: Voilà, tout le monde. On a Christian Mercier aussi. Bonjour, Christian.
7: Allô.
2: Alors, on va commencer

0: Alors, on est avec Louis, qui est en cinquième année, ici à l'école Hélène Boulay. Est-ce que ça fait longtemps que tu te demandes qu'est-ce qu'il y a dans la mort?
1: Ouais, quand même.
0: Depuis quand?
1: Depuis que je suis à l'école.
0: Tu peux, OK, donc depuis la première année, ça fait donc plusieurs années. Voilà, bon, ben Audrey-Anne, on va lever le mystère sur la mort. Tout le monde a de la mort.
2: Tout le monde a de la mort, effectivement.
0: Puis des fois, il faut l'enlever.
2: Puis très utile, la mort même, puis, je dirais, dans
0: tous
2: les jours.
0: Absolument. Des fois, oui. des fois, on la goûte.
2: Des fois, souvent,
0: c'est
2: on
0: ça,
2: la goûte,
0: hein,
2: en fait.
0: Hein, c'est un peu salé.
2: C'est ça.
0: Alors,
2: oui.
0: Voilà, le mystère
2: le
0: sur
2: mystère.
0: La morve, s'il vous plaît,
2: Alors,
0: Audrey-Anne.
2: Alors, de quoi est faite la morve? Premièrement, c'est majoritairement composé d'eau. Ça, c'est une bonne nouvelle. On peut en manger. Oh. Non. Et puis, par la suite, ça reste gluant de la morve, par exemple. C'est pas juste de l'eau. Là. C'est le gluant de la morve. C'est une protéine qu'on appelle la mucine. Donc, la mucine, c'est la protéine qui fait aussi le mucus. Tu sais, quand on tousse, là, mm-hmm. Puis ça remonte dans la gorge, là, ce gluant-là de mucus, là, ça, c'est du mucus. Donc, ça, c'est de la mucine. Donc, la morve, c'est un beau mélange d'eau et de mucine qui fait une belle boule gluante liquide. Mais pas juste ça, hein, parce que c'est à l'entrée du nez. Puis là, on respire plein de cochonneries des fois avec notre nez. Donc, on a des belles bactéries dans notre nez. Fait que la morve, il y a les bactéries du nez. Ça l'attrape aussi plein de petites particules là, de poussière, de pollen, qu'on voudrait pas qu'on se retrouve
0: Donc,
2: dans le poumon.
0: C'est pour ça que c'est gluant.
2: C'est, ben, avec la mucine, mais là, ouais. Aussi, c'est ça, ça sert à attraper les choses.
0: Attraper les choses.
2: Puis pas que ça passe plus loin que ça.
0: Okay.
2: Donc, c'est un petit piège, okay. Comme un piège à mouche, mais ouais. de poussière, dans le fond, qu'on a dans le nez. Puis, c'est bien fait aussi parce que dans notre nez, on a des petites cellules qui font le petit mouvement puis qui amènent justement cette morve-là qui a attrapé de la poussière qu'on veut pas dans notre gorge. Donc, chaque déglutition, ben, on avale un petit peu de notre morve à chaque fois, dans le fond.
0: Est-ce que ça t'arrive, Louis, d'avaler ta morve?
1: Des fois.
0: Ouais. Hein? Puis, mais, tu sais, on pense que c'est un peu répugnant, mais dans le fond... tout le monde a avalé sa morve depuis que les humains existent.
2: Exactement.
0: C'est pas mauvais. Là.
2: C'est pas dangereux
0: c'est
2: en
0: pas
2: soi.
0: Dangereux.
2: T'sais, faut pas se fouiller dans le nez, là. Ça, c'est pas bon pour notre nez, mais c'est pas dangereux en soi. Des fois aussi, la morve, c'est vert. Jaune. Ça, souvent, c'est quand on a des petits globules blancs, fait que les petits soldats un peu du corps là, qui sécrètent des enzymes pour essayer justement de combattre ça. Puis ces enzymes-là font en sorte que ça donne une belle couleur jaune-vert.
0: Donc, faudrait pas dire globules blancs, faudrait dire globules verts.
2: Exact, c'est ça. Uh-huh. Ouais, des globules verts dans la morve.
0: OK, voilà. Ouais. Maintenant, Louis, quand la morve sèche, en quoi ça se transforme, tu penses?
1: Une crotte de nez.
0: Voilà.
2: Exactement.
0: Voilà. Est-ce qu'une crotte de nez, c'est comme de la morve qui a changé un peu de phase?
2: De texture, oui, c'est ça.
0: Ouais.
2: Oui, ben c'est exactement ça. Fait que les crottes de nez, c'est de la morve, mais un peu plus séchée. Fait que là, tout dépendant le degré de déshydratation, si c'est pas trop déshydraté, ça fait des petites boules collantes qu'on peut coller sur des bureaux, j'imagine.
0: Attends, mais là, je vais regarder. Non, c'est pas vrai.
2: Puis des fois, ça sèche beaucoup, là, ça fait des croûtes de crottes de nez.
0: Oui,
2: là. Fait que les crottes de nez, c'est de la mort.
0: Disons-le. Mais on va le redire en terminant, puis merci, Louis, de nous avoir permis de parler de ces choses-là. C'est tout à fait naturel.
2: Complètement.
0: Et c'est très important, si je comprends bien ce que tu nous dis, Audrey-Anne, c'est important dans une bonne santé d'en avoir de la mort,
2: oui.
0: Parce que ça nous permet de se protéger contre les agressions du monde extérieur.
2: Exactement. C'est
0: voilà.
2: Notre ami, la morve. On la veut dans notre nez.
0: Louis, es-tu content de ta réponse?
1: Oui.
0: Super, parfait. Merci pour ta très, très bonne question. On va te garder en studio avec nous parce que on a plein d'amis avec nous pour cette émission-là. Merci d'avoir posé cette bonne question-là. On a levé le mystère, finalement, sur la morve. Gracieuseté d'Audrey-Anne Leblanc. Merci, Audrey-Anne.
2: Merci.
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0: Et maintenant, on est en compagnie de Christian Mercier, puis on va rester en quelque chose d'un petit peu, disons, répugnant, parce qu'on peut tomber malade là, avec la question que va nous poser notre ami Philippe. Alors, rebonjour Philippe.
4: Bonjour.
0: Alors, tu as une question pour Christian, puis c'est une question importante, parce qu'on pourrait se rendre peut-être malade si on n'a pas la bonne réponse à ça. Alors, quelle est la question pour Christian?
4: Ma question, c'est pourquoi on peut pas manger du poulet cru?
0: C'est vrai que ça revient souvent. Merci beaucoup, Philippe.
5: C'est vrai,
0: c'est une chose qu'on dit beaucoup, beaucoup, beaucoup, notamment avec le poulet. Quand vous manipulez du poulet, quand vous avez du poulet dans vos mains, mettez jamais des morceaux dans votre bouche s'il est cru.
5: Mm-hmm. Uh-huh. C'est vrai. Mais en même temps, si tu poses la question, Philippe, c'est-tu parce que toi, t'en as déjà mangé du poulet cru? Juste entre toi et moi, là.
4: Non.
5: Tu connais-tu quelqu'un qui en a déjà mangé du poulet cru?
4: Je sais pas, peut-être mes parents.
5: Mais... Ah, peut-être, hein. Pendant que tu étais couché, j'imagine, hein.
4: Ouais,
5: ils font tout le temps ça.
0: Mais je pense que, peut-être que Philippe s'en serait rendu compte parce que ça se peut que ses parents seraient devenus pas mal malades.
5: Oui, parce que c'est exact, Mathieu. Dans le fond, c'est sûr, faudrait pas en manger du poulet cru parce que, quelque part, à l'intérieur de la viande, il y a des petites bactéries. Tu sais, les microbes, là, il y en a. Puis le problème, c'est que parmi ces microbes, il y en a une qui est vraiment toxique, là, qui est dangereuse, qu'on va appeler la salmonelle. T'as-tu déjà entendu ça, la salmonelle?
4: Non.
5: Tu peux même attraper la maladie qui s'appelle la salmonellose. Puis, mais faut comprendre que on en devient malade, mais on va pas nécessairement, dès que tu croques une seule fois dans ta vie du poulet cru, tu vas mourir, là. Mais il faut faire attention parce que pour certains qui seraient des plus jeunes enfants, des personnes plus âgées, ça peut être problématique.
0: Mais qu'est-ce qui se passe pour qu'il y ait cette salmonelle-là à la surface d'un poulet qu'on va acheter dans une épicerie?
5: C'est ça, hein? Ça vient d'où, ces microbes-là, hein?
0: Ouais.
5: Ben, ça vient de la poule elle-même. Dans le fond, c'est une bactérie qu'on retrouve dans l'intestin de la poule. Puis, elle va avoir ça toute sa vie à l'intérieur.
0: Elle ne va pas tomber malade.
5: Jamais tomber malade. Mais le problème, c'est que une fois qu'on va la transformer en viande de poulet pour la vendre à l'épicerie, c'est là que, justement, il y a le risque que cette bactérie sorte de l'intestin pour finalement se ramasser sur la viande et venir contaminer tout le muscle au complet.
0: Mais ça arrive qu'il y a des animaux qui en mangent. Qui a des chiens ici? Hein? On a au moins une personne. Toi, Philippe, est-ce que vous avez un chien à la maison?
4: Non. Mais j'en veux vraiment un.
0: T'en veux vraiment un?
5: Ouais.
0: OK, le message est passé. Si tes parents écoutent sûrement. Moi, j'ai déjà vu des chiens manger du poulet cru. Ils ne sont pas tombés malades. Qu'est-ce qui se passe, Christian?
5: Moi, j'en ai un chien à la maison. C'est un grand Danois. Il est super gros chien.
0: Ah, mon Dieu. Un Danois qui est haut de même, là? Mm-hmm.
5: Ouais. Puis, sais-tu quoi? Des fois, il me l'a déjà croqué du poulet cru. Puis, il est même pas tombé malade. C'est spécial, pareil.
0: Comment
5: ça? Parce que certains animaux, comme les chiens, les chats, vont avoir un estomac avec un pH plus acide. Quelque chose qui fait en sorte que ça va tuer la bactérie avant même de les rendre malades. Dès qu'ils mangent, rendu dans l'estomac, plus de bactéries, ou presque plus, puis ça fait en sorte que, il va pas tomber malade.
0: Oui, mais un instant, là, le chien, il va faire ses petits besoins. Mm-hmm. Si un chien qui a mangé du poulet cru fait ses petits besoins dans lesquels on trouve des restants de poulet cru, est-ce que c'est dangereux?
5: Ben oui. Puis c'est ça l'affaire, Philippe. Si t'as un chien, probablement que tes parents vont te demander de ramasser des fois ses cacas. Mm. Puis là, à vous, je vous dirais, c'est important de se laver les mains après avoir ramassé les besoins, parce que la bactérie pourrait se retrouver dans les excréments. Puis là, oui, tu pourrais tomber malade.
0: Donc, c'est important de bien cuire. Hein? Quand on mange du poulet, la cuisson, c'est ça qui va détruire, si je comprends bien, Christian, la bactérie de salmonellose.
5: Oui, parce que dans le fond, le poulet, il est rose quand il est cru, mais des fois, je sais pas si vous avez déjà remarqué, mais il pourrait être rose même s'il est cuit. Mmh. Ça dépend de la marinade, ça dépend aussi s'il a été fumé ou quoi que ce soit. Fiez-vous pas à la couleur. Faut vraiment regarder la température interne de cuisson, qui est de 74 degrés Celsius.
0: OK.
5: Ou 82, si c'est une grande poule au complet.
0: Ben voilà. Donc, faut faire très attention. En terminant, Philippe, quel type de chien tu veux?
5: Ah oui.
4: Moi, j'en veux, je sais pas c'est quel type, mais comme je veux vraiment, qu'il soit petit, puis qu'il soit vraiment doux.
0: Petit et doux. Ouais. C'est une belle commande pour les parents. Alors, voilà. Peut-être Noël s'en vient. Peut-être que ça va venir.
4: Ouais, mais aussi, mes parents, ils aiment pas le poil, donc...
0: Oh mon Dieu. Petit, doux, pas de poil. Peut-être que... Ça existe.
5: Tu fais pas de caca non plus.
0: Oui. En tout cas, on va essayer de te trouver ça. Hey, Philippe, merci beaucoup pour ta très, très bonne question. Merci à toi, Christian Mercier.
5: Plaisir.
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0: On va rester. Il y a beaucoup de morve, il y a beaucoup de crottes aujourd'hui dans l'émission avec la question de Samuel. Allô, Samuel.
7: Allô.
0: Tu as une question sur les lapins.
7: Ouais.
0: Tu as remarqué que les lapins... Mangeaient leur crotte. Donc, ta question, c'est quoi?
7: Ouais. Donc, pourquoi ils mangent? Puis comment ils font pour les manger? Puis genre, ils les mangent, mais...
0: Ah, mais c'est
7: comment
0: sûr,
7: ils font
0: là. Puis genre, ils tombent pas malades.
7: Ouais.
0: C'est sûr qu'un lapin va pas tomber malade. Alors, Audrey-Anne,
2: oui.
0: D'où vient cette capacité incroyable qu'ont les lapins?
2: Hey, c'est une
0: à manger.
2: Incroyable.
0: Mais c'est fou, là.
2: Mais oui, les lapins. En fait, les lapins, ils font partie d'une drôle de gang d'animaux qu'on appelle les sécotrophes.
0: Donc, sécotrophes.
2: Sécotrophes. Et les sécotrophes, c'est des animaux qui mangent leur caca, comme la marmotte, le castor, entre autres, sont des sécotrophes, entre autres. Donc, ce qui arrive, c'est qu'un lapin, c'est un herbivore, hein, ça mange des végétaux. Des végétaux, là, c'est dur à digérer un peu. Ça prend un peu d'aide pour le faire. Puis pour aider le lapin à digérer ses végétaux, ça va y prendre des petites bactéries. Ces bactéries-là sont dans un endroit dans le système digestif qu'on appelle le cécum.
0: Le cécum.
2: Donc, sécotrophe, cécum.
0: OK.
2: Mais le cécum, c'est comme loin un peu dans le système digestif. Donc, on passe de l'estomac, on fait l'intestin grêle, puis là, après, on se ramasse dans le cécum. Quand le lapin mange son foin, le foin va jusqu'au cécum. Là, les bactéries l'aident à justement ressortir les nutriments qu'il n'y aurait pas réussi à faire dans l'intestin. Mais là, on est au bout de l'intestin.
0: Fait que là, ça sort.
2: Fait que là, ça sort. Là, c'est plate, on a plein de beaux nutriments qu'on n'a pas pu absorber.
0: Et donc, là, le lapin se dit, ben écoute, il en reste dans mon caca.
2: C'est ça.
0: Je vais le manger pour réutiliser ce qui n'a pas
2: exactement
0: été encore utilisé.
2: Fait qu'on va aller rechercher le caca pour le redigérer. Puis là, il va passer dans le bon tube. Puis là, les nutriments, ils sont disponibles. Donc là, il va pouvoir absorber ce deuxième caca-là. Et là, à la fin, ça va sortir comme les petits céréales de boules de chocolat. Là.
0: OK, donc la deuxième fois, la crotte, elle n'a pas la même apparence que la crotte qui est, entre guillemets, mangeable.
2: La crotte mangeable, ça s'appelle aussi un sécotrophe. Là. C'est comme mou un peu, puis gluant. Là. Il y a du mucus là-dessus. C'est luisant, miam, miam, miam. Ah. Mais les petites crottes, les deuxièmes petites crottes sont toutes secs.
0: As-tu des lapins, ouais. Samuel?
7: Non, j'aimerais ça en avoir.
0: Ah ouais, oui, où t'as vu ça, cette chose-là sur les lapins?
7: Chez ma grand-mère, il y a un poulailler proche où il y a des lapins aussi. Puis il y a plein de petites crottes partout.
0: Puis est-ce que t'as vu des lapins qui faisaient ça?
7: Non.
0: OK, mais quand même, cette chose-là existe. Hey, merci beaucoup. Hey, on lève quand même pas mal de mystères. Et on remercie notre ami Samuel de nous avoir posé cette question sur les lapins. Merci, Samuel. On a une activité avec Christian. Qu'est-ce qu'on va faire, Christian? Explique-nous ça.
5: On parlait de manger du poulet cru, que c'était dangereux. Il y en a d'autres aliments qu'on peut manger qui sont dangereux pour nous rendre malades. Est-ce que vous savez c'est quoi?
8: Les champignons, certains sont venimeux.
0: Mm-hmm, ouais. Est-ce que tu as déjà fait de la cueillette de champignons?
8: Non.
0: Non? Donc, tu ne sais pas lesquels sont bons et lesquels sont moins bons.
8: Ouais, mais c'est aussi que j'aime pas ça, les champignons.
0: C'est une très bonne raison pour ne pas aller faire de la cueillette. Christian, tu as apporté avec toi des champignons. Est-ce qu'ils sont vénéneux? D'ailleurs, vous savez, quand on parle de plantes, il faut dire vénéneux. Quand c'est des animaux, on dit venimeux. Oh. Donc, les champignons sont vénéneux. Donc, qu'est-ce que c'est que tu as apporté?
5: Ma copine a fait ça, la chasse aux champignons, puis je lui ai dit, tu peux-tu aller chercher un champignon vénéneux?
0: Vénéneux.
5: Un foliote.
0: Foliote.
5: Faut faire très attention, je le laisse à l'intérieur. Puis vous voyez, il est encore en vie, il a fait un peu d'humidité. Il y en a d'autres aliments aussi là, qui sont un peu dangereux. Ça, savez-vous c'est quoi? Un pot de miel.
0: Ben voyons.
5: Pourquoi ça serait dangereux, du miel?
7: Mais t'as dit qu'il était dans un pot, alors si tu manges le pot...
5: Oui, ça, c'est vrai.
0: C'est une très bonne réponse.
5: Bien sûr, on ne mange pas nécessairement le verre ou le métal.
7: Peut-être parce qu'il y a encore des bactéries dedans.
0: C'est une bonne réponse, ça.
5: C'est la bonne réponse.
0: Est-ce que c'est la bonne réponse, Christian? Oui. Wow!
5: Le miel,
0: bravo!
5: Le miel, on ne va pas nécessairement toujours le faire chauffer. Il peut avoir certaines bactéries qui vont générer des toxines. On parle de Clostridium botulinum. Puis, pour les jeunes bébés, d'accord? Vous êtes assez fort, vous avez des bons anticorps. Mais pour les jeunes bébés de 1 an et moins, il faut faire attention lorsque le miel n'est pas pasteurisé.
0: Merci beaucoup, Christian. Merci pour vos excellentes réponses.
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0: OK, donc Hermine Revel, à chaque semaine, nous fait faire des découvertes à Moteur en herbe. Et là, tu vas expliquer à des gens de 5e année qui, l'année prochaine, seront en 6e année. Et ça, 6e année, c'est juste avant le secondaire. Comment ça se prépare une bonne entrée au secondaire?
10: Exactement. En fait, ce que j'ai découvert cette semaine, c'est que j'ai pu assister ce matin même à un atelier qui est donné par un enseignant de 6e année à cette école. Peut-être que vous savez c'est qui? Étienne, il fait des cours aussi de taekwondo. Vous le connaissez? Oui, exactement. Et puis donc, j'ai pu assister à cet atelier qu'il fait à chaque année. Il y a des jeunes qui sont au secondaire en ce moment, mais qui sont passés par sa classe à lui quand il était en 6e année, qui viennent répondre à des questions des enfants qui sont en 6e année et qui vont bientôt vivre la transition qui peut quand même être stressante, confrontante au secondaire. Fait que moi, j'ai tout écouté ça. Fait que c'est deux jeunes filles qui s'appellent Mila et Marie-Jeanne, qui vont au collège Mont-Saint-Louis, qui sont venues aujourd'hui pour répondre aux questions de tout le monde dans la classe. C'est un atelier qui se fait 4 à 6 fois dans l'année, fait que c'est quand même beaucoup d'occasions de poser des questions. Et puis, je leur ai demandé pourquoi, à ces deux jeunes filles-là, pourquoi ils ont voulu venir dans la classe, parce que c'est vraiment elles qui ont écrit à Étienne pour lui dire « Hey, on aimerait ça venir, on est disponible, ça nous tente. » Pourquoi est-ce qu'en cette journée pédagogique où elles auraient pu dormir là et se reposer, elles ont décidé de venir dans la classe pour répondre à des questions. Et voici ce qu'elles m'ont répondu.
11: Nous, on a eu la même chose qu'on est en 6e année avec Étienne. Donc, et moi, j'ai aimé ça. Moi, je trouve ça super le fun, parler aux autres et dire comment ça s'est passé et de rassurer les gens.
12: Ouais, par exemple, on se reconnaît parce que nous aussi, on a déjà été des 6e qui ont trop secondaire. Puis vraiment, on avait plein de questions. Vraiment, puis ça avait quand même aidé parce que c'est ça, on a rare l'opinion des élèves et pas sur la direction. Je sais pas qui me dit n'importe quoi, mais pas n'importe quoi, mais ils vont plus essayer de
11: vendre les cours.
12: Voilà.
10: C'est ça, parce que dans le fond, c'est une chose d'avoir l'avis de vos parents ou d'un adulte qui veut vous aider à vous accompagner, mais c'en est une autre d'avoir un vrai avis d'une personne qui a rien à vous convaincre là, de choisir une école ou une autre, juste de partager son expérience. Fait que là, il y avait beaucoup de sujets qui pouvaient faire des questions, en fait. Fait qu'il y avait les amis, tu sais, est-ce qu'on va se faire des amis au secondaire si on connaît personne? Est-ce qu'il y a beaucoup, beaucoup de devoirs? Est-ce que ça vous stresse, vous, les devoirs au secondaire?
13: Non.
10: Non? OK.
0: Non, oui, pas trop. Non. Ça dépend. Ça a l'air assez partagé, je dirais, dans la salle.
10: Ouais. Ouais. Et c'est ça, parce que des fois, tu sais, dans les films ou dans l'image qu'on peut se faire, tu sais, des fois, on a peur. Est-ce que ça va être, je vais être tout seul? Est-ce que je vais me perdre dans les corridors? Est-ce que je vais me faire pousser dans les casiers? Tu sais, fait qu'il y avait des questions là-dessus. Il y avait aussi des questions sur les cadenas. Parce que oui, semble-t-il, c'est une source de stress. Je sais pas pour vous, mais de penser au fait que, oh mon Dieu, soudainement, si je veux ouvrir mon casier, je vais devoir ouvrir mon cadenas. Et si je suis pas capable, je suis faite. Je peux pas aller à mon cours. Alors, il y a beaucoup de questions là-dessus qui sont ressorties. Puis même que j'ai appris qu'il y avait des ateliers qui sont organisés de compétition d'ouverture de cadenas en 6e année.
0: Mais non.
10: Eh oui. Justement.
0: Avez-vous déjà entendu parler de ça ici?
13: Non.
0: Non?
10: Ah, mon Dieu, mais là, vous en parlerez à votre prof.
0: Une compétition d'ouverture de cadenas.
10: Oui, exactement.
0: Cette chose existe.
10: Moi, je pense que j'aimerais ça en essayer un jour. Ça a le fun, là. Fait que c'est pour être sûr qu'on est capable, on est prêt à ouvrir son cadenas dans n'importe quel contexte. Donc voilà, et puis à la fin de la discussion, j'ai pu parler avec certains des élèves de 6e année pour leur demander qu'est-ce qui les a marqués, qu'est-ce qu'ils vont retenir le plus de cette discussion-là, comment ils ont été éclairés, et je vous l'ai fait écouter en fait.
14: Si je suis acceptée à l'école, que je vais aller, je vais être avec personne, donc avec les parascolaires, je pourrais me faire des amis plus facilement.
15: De savoir qu'il va y avoir une cafétéria, comme ça me rend contente, parce que comme choisir moi-même ce que je vais manger, c'est une nouvelle expérience qui a l'air vraiment intéressante.
16: Moi, j'ai bien aimé apprendre les affaires sur l'intimidation, parce qu'au début, ça me stressait un petit peu, parce que moi, je vais être honnête, je suis une bonne cible.
10: Ah, oh, t'es une bonne cible. Pourquoi est-ce que t'es une bonne cible?
16: Je suis un peu une personne normale, qui pourrait se faire intimider. Donc, donc ça m'a un peu rassurée parce que, j'étais OK, c'est pas si pire.
0: Quand même, c'est bon de se faire dire ça, OK, c'est pas si pire.
10: C'est pas si pire. Mm-hmm. Oui, t'avais une question?
17: C'est des secondaires, combien qui parlaient?
10: Oui, bonne question, c'est en secondaire 3. Mais à travers l'année, il y a des secondaires 1 qui vont venir aussi pour parler de ce qu'ils vivent maintenant, tout de suite, en ce moment. Oui, Philippe?
18: Parce que moi, ma mère, elle était à une école de secondaire. Puis, je connais ça, les cadenas.
10: OK, tu connais ça.
0: OK, toi, tu gagnerais une compétition d'ouverture de cadenas.
10: Ouais. C'est quoi le truc, mettons? Là, c'est quoi le truc?
18: Comme il y a une anecdote, que c'est des gens qui mettent comme leur code de casier dans leur casier.
10: Pour pas l'oublier.
18: Ouais, mais
0: là,
18: ce qui est dans leur casier... Donc, si tu l'oublies, il est dans ton casier.
10: Ouais,
18: ça change un peu rien.
10: J'avoue que c'est peut-être pas la meilleure idée, mais ça, c'est un exemple de choses à ne pas faire, pour vous, si jamais. Puis à la fin, je leur ai demandé aussi aux jeunes, est-ce que vous êtes triste de finir le primaire et de quitter? Puis leur réponse m'a quand même touchée parce qu'il y a eu un petit moment de silence. Puis ensemble, ils ont tous dit oui, vraiment. Il y avait vraiment un sentiment de... de partager des souvenirs communs, des enseignants, des enseignantes qui ont beaucoup marqué les enfants. Ils connaissent tout par cœur et ça fait 7 ans. Vous, ça va faire 7 ans que vous allez être ici l'année prochaine. Imaginez comment vous allez bien connaître tout le monde, l'espace. Et là, ils arrivent dans un endroit mystérieux et confrontant. Alors, cette rencontre-là qu'ils ont eue là, les a rassurés. Et vraiment, moi, je trouve que c'est inspirant comme activité.
0: Tellement. Ouais. Ici, qui a vraiment hâte d'aller au secondaire à main levée? Oh, OK, il y a la moitié. Qui a un peu hâte, puis qui a pas hâte du tout? On en a... Ah, disons qu'il y a beaucoup de gens qui ont un peu hâte, puis pas hâte du tout.
10: Ouais.
0: Ça se comprend. Et vous allez voir, on va passer par là. Tout le monde, vous allez passer par là. On est passé par là.
10: Ouais.
0: On a réussi.
10: C'est la liberté, finalement.
0: C'est la liberté. Puis on laisse des choses en arrière, puis on découvre des nouvelles choses. Voilà. C'est sur ces grandes questions existentielles qu'on va terminer cette émission. Je pense qu'on peut applaudir Samuel, Louis et Philippe pour leur excellente performance ici à l'école Hélène Boulay. Bravo, vous trois. On les applaudit, s'il vous plaît. Merci Christian Mercier, merci Audrey-Anne Leblanc et nous on se retrouve lundi pour d'autres aventures à Moteur de recherche et après à Moteur en herbe. Bon week-end tout le monde!
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0: Ici Rebecca Maconnen, bienvenue à Maison Maconnen en ce vendredi 2 octobre. Ravie de vous savoir à l'écoute. C'est ce qu'on dit, hein, tous les animateurs, animatrices d'ici première, ravie. C'est le mot qu'il faut dire, Ornella. Je me tourne vers Ornella Ntagada, qui va être notre collaboratrice qui passe l'heure avec nous ce soir. Merci d'être là.
1: Ben merci de m'accueillir, c'est bien gentil.
0: Pas super fan de science-fiction, toi, hein?
1: Non, mais on a parlé un peu plus tôt, puis je suis ouverte.
0: T'es ouverte. On pourrait t'avoir avec ça, oui, parce qu'on va avoir une belle discussion sur la science-fiction. Est-ce qu'elle doit être politique? Est-ce qu'elle doit être dépolitisée? Avec trois geeks, plus moi. Je m'inclus un peu dans le grand cercle de geeks. Et puis, en deuxième heure, tu vas investir notre espace d'intimité, comme je l'appelle. Puis on va aussi parler à Guylaine Demers, grande défenseuse de l'équité dans le sport. On a besoin de ça. Mais avant, la semaine a été dure. Il y a eu... quelle semaine n'est plus dure en matière d'actualité? Elles sont toutes difficiles. Ouais. Mais on n'est pas là pour parler d'actualité, mais plutôt de... J'ai cherché un sujet bienveillant pour pallier au marasme et à la cruauté des réseaux sociaux, Ornella. Et j'en ai pas entendu beaucoup parler, mais connais-tu The Kindness Mob?
1: Je dois t'avouer, je pense que j'ai remarqué ça sans savoir qu'il y avait un terme associé, mais j'avais pas plus investi.
0: OK, alors The Kindness Mob, on peut traduire ça par une foule gentille. Mm-hmm. C'est l'idée d'un seul homme, un gars qui vient de Saint-Louis.
1: Un bon gars. Faut le dire.
0: Oui, c'est ça. Il s'appelle Tyler Brickley. 1er janvier 2023, ça date quand même. Il cherchait une résolution. Puis il s'est dit, les réseaux sociaux sont trop méchants. Il y a trop d'intimidation, il y a trop d'harcèlement. Qu'est-ce que je pourrais faire? 3 ans plus tard, il y a 500 000 abonnés. C'est comme une armée de trolls bienveillants. Mm-hmm. Et tous les jours, on peut aller sur thekindnessmob.org. Puis là, on peut nominer, soumettre un compte de quelqu'un qui se fait harceler. Par exemple, Safia Nolin. Évidemment, j'ai pensé à Safia Nolin, auteure, compositrice, interprète québécoise, parce que, mon Dieu, qu'elle a reçu son lot de vacheries au cours des 10 dernières années. Puis tu peux nommer son compte, et là, lui, il va diriger son armée qui va aller inonder la publication qui se fait où Safia Nolin, par exemple, se ferait harceler. Mm-hmm. Et là, tout le monde va juste comme la bombarder de gentillesse.
1: De messages positifs.
0: Ouais. Mais le hic, c'est que, en fait, ce qui est intéressant, c'est que ces gens-là vont pas interagir avec les trolls méchants.
1: OK.
0: Ils vont juste comme être « T'es fantastique, j'adore ta musique. »
1: Propager des bons vibes.
0: Puis il paraît que ça fonctionne tellement qu'après ça, les commentaires négatifs, l'intimidation disparaît pour toujours, de manière permanente.
1: Ouais. Mais qu'est-ce que tu veux dire dans le sens que...
0: Ben, il n'y en a plus après, c'est terminé.
1: Okay.
0: The Kindness Mob a fait son travail, a tout nettoyé, puis les gens s'en prennent plus à la personne.
1: Mais je pense que c'était nécessaire, je pense qu'on avait besoin de ça.
0: C'est sûr qu'on a besoin de... T'es-tu déjà fait intimider, harceler sur les réseaux sociaux?
1: Non, mais moi, j'ai grandi avec les réseaux sociaux.
0: C'est vrai.
1: J'ai eu le droit...
0: Ouais.
1: Je suis cette personne jeune qui est invitée à l'émission de Rebecca. Mais oui, c'est ça. Moi, j'ai grandi avec les réseaux sociaux. J'ai eu le droit à mon Facebook à comme 13 ans.
0: Wow,
1: puis maintenant, je comprends pourquoi ma mère... C'est le mot. Fait qu'il y a encore des archives de moi vraiment gênantes. Mais bref. Oui, il y avait de l'intimidation. Puis il y avait Ask FM, je sais pas si t'es familière avec ça, mais ça c'était comme des comptes anonymes où tu pouvais comme librement intimider, insulter des personnes. Évidemment, c'était pas montré comme ça là. On envoie des beaux messages, puis donc t'es donc beau, t'es donc belle. Mais en vérité, ça a beaucoup été utilisé pour intimider d'autres adolescents.
0: C'est pour ça qu'on a besoin de The Kindness Mob.
1: Oui.
0: Le seul problème, c'est que tout ça est la responsabilité d'un seul homme. Donc, il y a énormément de pouvoir là, quand même, qui doit choisir à chaque jour vers qui j'envoie de la gentillesse. Mm-hmm. Il a fait un burn-out. Quand ses abonnés sont passés de 30 000 à 200 000, il est parti en arrêt de maladie parce que c'était trop de choses à gérer. Puis là, il continue, mais il ne peut pas être le seul. Donc, il faut qu'il y ait d'autres foules de gentillesse pour qu'on aide Tyler Brickley.
1: Est-ce que c'était sa job à temps plein?
0: Imagine, tu peux avoir un peu le complexe de Dieu. Là, si tous les matins, tu regardes tes courriels, tu es comme, bon, aujourd'hui, je dirige la bienveillance vers cette personne. C'est sûr que ça va se pervertir à un moment donné. Voilà. Ouais. Le cynisme est revenu au grand galop. Merci Ornella d'être avec nous. On va faire entrer les invités.

0: Très bon, ça. La nouveauté de Lydia Kepinski-William. Tu prends des notes, hein, Jean-Michel Bertium. T'es comme, c'est bon. qui a vu le film Project Hail Mary ici?
1: Moi.
0: Bon, moi pas aussi. Moi. Parfait. Yes, projet dernière chance. Dans ce film-là, avec Ryan Gosling, notre système solaire est envahi par des cellules extraterrestres minuscules et son personnage, un biologiste, est envoyé dans l'espace à la recherche d'une solution. Sur Disney+, il y a l'adaptation du roman Les Testaments de la grande Margaret Atwood qui présente un futur dystopique dans lequel une génération de jeunes femmes grandissent dans une théocratie où elles sont mariées de force et contrôlées. Super! Et ça, c'est juste deux exemples d'œuvres de science-fiction qui sont campées dans un futur proche, qui font écho à des inquiétudes actuelles. Et il y a un livre à paraître ces jours-ci au Québec, en tout cas, qui a attiré mon attention. Est-ce que le futur est un terrain de lutte? C'est un essai français qui pose la question. Puis on se la pose, nous aussi, en compagnie de trois amateurs de science-fiction, le sémiologue et expert en culture pop, que je retrouve avec bonheur, Jean-Michel Bertium, l'Anishinaabe Geek, Widia Larivière, j'adore ce titre, bienvenue, et l'enseignant en sciences politiques au Cégep de Sherbrooke qu'on rejoint là-bas, Pierre-Olivier Saint-Arnaud. Bonjour Pierre-Olivier.
2: Bonsoir.
0: Jim, je vais commencer avec toi parce que, ben juste on dirait pour asseoir le fait que tu es la bonne personne pour parler de ça, tu reviens de Paris, où tu es allé participer à un panel sur Star Trek.
3: Oui, exactement.
0: Oh, ouais. Raconte un peu la pertinence de tout ça.
3: Ah, c'est super intéressant. C'est intéressant et important. Ça soulignait les 60 ans de Star Trek, de la création de Gene Roddenberry, dans toutes ses dimensions.
0: Okay.
3: Donc, il y avait énormément de conférences qui allaient dans plusieurs directions, où on réfléchissait à l'idée de canon, on réfléchissait. Surtout, un des thèmes qui a été très d'actualité et très important, c'est cette idée-là de tester une utopie. Fait que de prendre Star Trek comme étant une idée d'un futur idéalisé, qui a été pensé dans les années 60 comme la fin des tensions globale et de penser à une communion extraterrestre et terrestre. Et là, de la regarder dans notre climat contemporain puis de dire, est-ce qu'on est capable de mettre à l'épreuve ce modèle-là? Okay. Est-ce qu'on est capable de réfléchir à cette aspiration qui est la Fédération, United Federation of Planets, vis-à-vis qu'est-ce qu'on est en train de vivre actuellement sur le terrain sociopolitique?
0: Je trouve ça intéressant parce qu'on dirait que ça valide l'idée de faire ce sujet parce que si on discute de ça en France, ça veut dire que c'est correct de suranalyser puis d'intellectualiser, théoriser tout ça. Il y a plein de genres, de sous-genres de science-fiction. J'aimerais ça juste faire un rapide tour de table. Bon, Ornella, je sais que t'es à convaincre, mais par exemple...
1: ouverte, c'est différent.
0: Pierre-Olivier, vos préférences...
2: Ouais, c'est une bonne question. Il y a tellement de genres, mais j'avoue que j'ai une légère préférence vers un peu l'horreur de science-fiction. Donc, ce qui en fait met en place des systèmes où l'État a disparu, donc où le gouvernement n'existe plus. Puis là, on a un retour à l'état de nature. Les gens se gouvernent par eux-mêmes. Les mœurs, les valeurs, l'éthique est revue de d'autres façons. Donc, j'aime beaucoup ce genre de science-fiction.
0: Intéressant. Toi, Widia?
1: Eh bien, moi, je suis vraiment une fan de Star Wars, Fondation, Dune, parce que ça a des thèmes, notamment de résistance, puis de lutter contre l'Empire, etc. Puis c'est des thèmes dans lesquels on se retrouve beaucoup en tant que peuple autochtone. Puis j'aime beaucoup aussi les films qui abordent différentes conceptions du temps, comme Dark, Body...
0: Oh mon Dieu, on en a parlé tantôt. Dark, c'est une série incroyable, allemande, sur Netflix, parue il y a à peu près 5 ans. Moi, j'allais regarder sous-titré 2 fois pour bien comprendre. Mais excuse-moi. OK, donc toi, t'es là dans la conception du temps, là. OK.
1: Oui. J'adore ça. Puis aussi parce que ça me fait beaucoup réfléchir, justement, tu sais, chez les peuples autochtones. Tu sais, c'est comme une révélation dans Dark de dire, oh mon Dieu, des loupes temporelles, tout ça. Tandis que chez les peuples autochtones, le temps est circulaire, puis le passé, le présent et le futur sont tout le temps interreliés. Bon, c'est ça, c'est pas exactement pareil comme
0: Dark. Non, mais c'est intéressant de le voir par le prisme occidental.
1: Puis dans les récits autochtones millénaires, il y a beaucoup d'éléments qui. Dans lesquels il y a de la résonance dans la science-fiction. On a des histoires millénaires qu'on parle de voyages dans différentes dimensions, de transformations. Fait que c'est quand même des thèmes qui m'intéressent au-delà des films et des séries.
0: Bon, Jim, je te connais un peu, mais toi, par exemple, ta science-fiction de prédilection.
3: Question.
0: Utopie, dystopie, contre-utopie?
3: Non, pas tant. Je suis un grand optimiste. Moi, j'aime. Récemment, j'étais tombé sur des articles de Anne Goujon qui disait que il y a une distinction qui existe en science-fiction qu'on perd un peu. C'est cette idée-là entre l'optimisme et la confiance envers l'avenir, que je trouve qui est très beau parce qu'on a l'optimisme a tendance à être perçu comme quelque chose comme les choses vont se régler. De soi, mais une confiance.
0: Ça va se faire tout seul.
3: C'est ça. Mais une confiance en l'avenir, c'est l'idée que on aura des étapes à franchir. Il y a des infrastructures qu'il faut qu'on préserve et qu'on assure une pérennité pour que l'avenir soit beau. Et c'est là où je rejoins un peu Woody, l'idée de fondation de Asimov, qui est, c'est quoi la base que l'on doit préserver pour être capable de repartir une civilisation. Ça fait que récemment, je pense beaucoup à qu'est-ce qui doit rester pour qu'on survive à qu'est-ce qu'on est en train de vivre.
0: Là, je mets une note de bas de page. Asimov, moi, je le connais pas bien. Je sais juste que c'est lui qui est à la base du film I, Robot avec Will Smith.
2: Qui n'est pas un chef-d'œuvre, d'ailleurs.
0: C'est ça. C'est Robert Asimov, c'est bien ça?
2: Isaac.
0: Tabarouette. Isaac Asimov. OK. Je vais y aller avec le professeur. Est-ce que la science-fiction est intrinsèquement politique?
2: C'est une excellente question. Puis c'est sûr que demander ça à un politologue, là, un professeur de sciences politiques.
0: C'est intéressé.
2: Et en fait, c'est sûr que moi, de mon côté, j'aurais envie de répondre oui à ça. Mais je pense que ça nécessite un peu plus de nuances. C'est-à-dire que la science-fiction, elle n'est pas, je pense, nécessairement politiquement intentionnelle. Il y a des ouvrages, là, on va voir des histoires de robots, de voyages temporels, de monstres qui finalement ne s'intéressent assez peu à la science politique. Mais je pense que la science-fiction, elle permet presque toujours une interprétation politique. Parce que quand on fait de la science-fiction, quand on lit, quand on regarde la science-fiction, ce qu'on remarque là, de façon commune, c'est qu'il y a une construction d'une société qui est différente, qui est souvent basée sur un gadget, sur la science. Et cette société différente-là, elle nous apporte des choix différents. Des choix sur l'autorité, des choix sur la propriété, des choix sur les classes sociales, sur la démocratie, la surveillance, la justice. Bref, tous ces choix-là différents, essentiellement, nous amènent à nous poser des questions sur ce qu'on voudrait ou non comme société. Puis à travers ça, nécessairement, il y a toute la question des rapports de pouvoir en société donc, qui viennent avec ça. Fait que je crois essentiellement qu'il y a beaucoup de politique en science-fiction, mais que ce n'est pas nécessairement politique, la science-fiction.
0: OK, c'est notre interprétation qui l'est. Je sais que vous avez participé à un livre de Karine Prémont qui s'appelle d'Asimov à Star Wars, dans lequel elle écrit « La science-fiction est en effet le miroir de nos craintes collectives les plus criantes parce qu'elle permet de voir ce qui pourrait être. » Donc, elle parle de notre futur ou de notre présent, dans le fond.
2: Je pense qu'un peu des deux, là, ce que Mme Prémont disait à ce sujet-là, assurément que la science-fiction, là, le plus souvent, on s'intéresse beaucoup au futur. Là. Bon, il y a parfois de la science-fiction de multivers, là, des univers différents, mais en dehors de ça, là, on parle beaucoup de futur, puis quand on traverse des idées vers le futur, nécessairement, ce sont des idées qui sont de notre biais. Là, donc, nos préoccupations, nos inquiétudes qui sont poussées à l'extrême dans des futurs souvent dystopiques. Là. Et donc, oui, il y a une espèce de miroir de nos craintes, je pense, qui peuvent exister, mais comme on disait tout à l'heure là, avec M. Bertium, il peut y avoir un miroir de nos envies, de nos utopies, de ce qu'on désire voir apparaître dans la société. Puis ça aussi, ça porte des questions vraiment intéressantes. Comment on fait pour atteindre ces utopies-là? Quelles institutions on va mettre en place pour tenter de se diriger vers ça? C'est tout aussi intéressant.
0: Ça, c'est intéressant. Là, et Widia et M. Bertium sont en train de griffonner des notes à une rapidité incroyable. Qu'est-ce que tu écris, Jim? Tu veux réagir à ce que tu viens d'entendre?
3: En fait, c'est drôle parce qu'en m'en venant à l'enregistrement, j'ai croisé Mathieu Dugalne.
0: Ah, ben oui,
3: puis il m'a posé la question, qu'est-ce que tu viens faire, tout ça. Puis là, je parlais un peu du sujet. Puis il a fait, OK, mais tu vas parler d'Ursula Le Guin. J'étais comme, sûr que je vais parler d'Ursula Le Guin.
0: Je sais pas c'est qui.
3: Ce qui est extraordinaire, c'est qu'il a été capable de sortir la citation texto. Il l'a cité de mémoire directement.
0: Éclaire-nous, Seigneur.
3: La science-fiction n'est pas une prédiction, c'est une description.
0: Ah, donc, intéressant.
3: C'est une importante, ça, c'est... On va peut-être ouvrir une porte ici, là, mais la place des femmes en science-fiction est extrêmement importante.
0: Oui.
3: Donc, Ursula Le Guin est allée vraiment avec une évidence même dans la science-fiction de dire on est toujours en train de décrire quelque chose. Mm-hmm. On n'est pas en train de placer des affaires en disant on prévoit.
0: OK. C'est une autrice, Ursula.
3: Oui.
0: Mon Dieu, tu m'ouvres plein de portes, je ne sais pas par laquelle.
3: Je fais dans la vie. Je suis ce genre de personne-là.
0: OK. Alors, si, mettons, la science-fiction prédit pas nécessairement le futur, est-ce qu'elle nous aide à mieux habiter le présent?
1: Ou peut-être à mieux le comprendre. Puis peut-être c'est un peu ma réaction aussi parce que moi, de ma perspective autochtone, c'est comme, mettons, on voit des films apocalyptiques, c'est pas nécessairement genre, ouh, qu'est-ce qui pourrait arriver? C'est comme quelque chose qu'on a vécu déjà plein de fois dans le

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2: Un futur meilleur pour nous, ouais. Mais de quand même se permettre de s'imaginer dans le futur.
3: Les voleurs de la nuit, c'est bien ça que tu as dit?
2: Oui, les voleurs de la nuit.
3: Donc, de Danice Goulet, qui est une réalisatrice CRI. Ça, c'est pour le futurisme autochtone ou l'autochto-futurisme. Je sais qu'Isabelle Picard m'avait déjà dit d'appeler ça comme ça. Et c'est intéressant parce que tu touches à quelque chose. Il y a comme c'est justement tout un mouvement issu d'auteurs issus de communautés marginalisées qui ont mis au cœur de leur récit d'anticipation. Les personnes autochtones, la femme noire, salutations à Octavia Butler, les personnes trans aussi. Chris Bergeron, je sais, Pierre-Olivier, que vous vouliez peut-être aborder ça. Les trois livres imaginent vraiment une espèce de société autocratique contrôlée par une IA toute puissance. Et je sais, pour lui en avoir parlé, Chris Bergeron, c'était une manière pour elle d'imaginer la vieillesse des personnes trans, la puissance de la communauté dans un futur plus ou moins rapproché. Mais est-ce que ça veut dire que... Je fais un petit détour. La science-fiction est encore plus politique quand il est question de minorités ou de groupes marginalisés?
4: Bien, je pense qu'assurément, ça leur donne une voix supplémentaire, une voix qui est déjà marginalisée. Donc, de pouvoir la mettre sur papier, la faire lire, la faire comprendre en poussant ça parfois à des extrêmes. Là, il y a quelque chose là qui est nommé en sociologie. Là, on fait référence à ça comme de l'imaginaire sociotechnique, là, de transformer finalement, de réfléchir à des visions qu'on prendrait collectives de futurs souhaitables ou non. Là. Mm. Et ces visions-là nous amènent donc à réfléchir à ce qu'on a aujourd'hui dans le présent. Fait que ça fait un peu parallèle avec ce qu'on disait tout à l'heure. La science, finalement, c'est comme la science-fiction, je veux dire, c'est comme une grande machine à produire des imaginaires sociotechniques. Puis ça nous permet de, pour une même technologie, d'arriver à des conclusions très opposées, très différentes. Là, on peut prendre, tantôt on parlait de Star Trek, on peut prendre Star Trek, Blade Runner et Terminator. Dans les trois, on a la robotique, l'intelligence artificielle poussée. Dans les trois, on arrive à trois conclusions très différentes. Dans Star Trek, on est dans l'abondance, la coopération, l'exploration. Dans Blade Runner, on est dans le capitalisme, la marchandisation et les inégalités, alors que dans Terminator, on est dans une militarisation. Et dans les trois, pourtant, on a une même technologie, mais qui imagine des sociétés qui sont radicalement différentes. C'est intéressant de pouvoir faire ça pour les communautés qui sont marginalisées parce que ça leur permet de dire, ben nous aussi, s'il y avait ce genre de technologie-là, ce gadget-là, puis on l'imagine pousser en société vers d'autres institutions, ben ça permettrait d'imaginer des sociétés qui seraient à la fois aussi différentes. Là.
3: Est-ce qu'on peut parler de... parce que pour moi, c'est pas nécessaire... comment dire? J'aimerais ça qu'on parle des enjeux politiques qui sont peut-être les mieux réussis quand ils sont abordés en science-fiction, parce que pour moi, c'est pas nécessairement quand ça a rapport avec la technologie, même si j'aimerais vraiment m'épancher longuement sur ma peur de Terminator, puis je sais que Jim, tu en es au courant. Par exemple, l'absence de natalité, l'absence de nouvelles naissances dans Children of Men, d'Alfonso Cuarón. Allez regarder ça avec Clive Owen, c'est paniquant, mais c'est tellement un beau film. Ou encore, la lutte des classes, qui est un enjeu très actuel, que j'ai beaucoup aimé dans Elysium, où Matt Damon essaie d'aller dans l'espace, mais il y a juste les riches comme Jodie Foster qui peuvent y aller, ou Snowpiercer, un grand train. Jim a toutes mes références.
5: Non, oui,
3: un grand train qui roule. Ben, j'imagine Pierre-Olivier, je ne sais pas où il disait si vous connaissez ça. Ouais. Snowpiercer, le train qui roule. Là, on est, je pense, c'est un désert de glace, puis les riches sont à l'avant du train, puis les pauvres, dont Chris Evans, qui n'est pas du tout Captain America dans ce film-là, est en train, je pense,
4: oui, dans l'adaptation américaine, effectivement.
3: Exactement. Never Let Migo aussi, qui est adapté d'un livre où des jeunes sont voués à... On prélève leurs organes pour... Ils vont mourir. Ils font don d'organes. Ah, Ornella, on est en train de te perdre. Mais bref, je reviens. J'ai fait un détour. C'est tous des très bons films qui font beaucoup réfléchir, mais je reviens à ma question. Donc, des enjeux politiques qui sont bien réussis en science-fiction pour toi, par exemple.
6: Il y a des bien réussis, sans...
3: Qui te font réfléchir, qui te font imaginer, justement... La lutte de notre avenir, les luttes qu'on va mener.
6: Mais en fait, je vais prendre un pas de recul parce que moi, c'est davantage l'idée de la fin d'une perception futuriste du monde. Je pense qu'on a soutiré tout ce qu'on était capable de soutirer du futurisme. C'est-à-dire de prendre une ligne du temps qui est linéaire et faire une extrapolation dans l'avenir. De dire point A, point B, ligne droite, point C. Okay. Je pense que ce modèle-là, il est un peu terminé. Qui est extraordinaire dans la science-fiction actuelle, c'est quelque chose qu'on appelle plus par rapport à la prospective. Donc, on est en train de se dire qu'il y a

0: pas un futur, mais des futurs possibles.
1: Ben ça, c'est pas le multivers.
0: Ben c'est que
1: le métavers, je sais plus comment l'appeler.
0: Ben non, c'est que les futurs possibles, c'est des points d'information que l'on n'est pas capable d'entrevoir actuellement. On n'a pas l'information pour être capable de prévoir que ces choses-là vont se passer.
1: Okay.
0: Et pourquoi est-ce que moi, je trouve que c'est la grande réussite, c'est que on doit s'alimenter de récits autres. Puis c'est pour ça que je dis, je vais prendre un petit pas de recul, c'est que c'est là où l'afrofuturisme devient important, c'est là où ce que le futurisme autochtone devient important.
1: Okay.
0: Parce que la perspective blanche occidentale sur la science-fiction, elle s'est épuisée.
1: Okay.
0: Moi, j'ai l'impression qu'elle mène un peu à sa perte.
1: Alors, ça as-tu des exemples d'autres récits qui, pour toi, qui, par exemple, je sais que tu as lu, toi, Octavia Butler.
0: Oui, effectivement, merci. Tu me ramènes exactement sur le point de mon amour de cet été, en fait, de découvrir Parable of the Sower d'Octavia E. Butler, puis de tomber des nues complètement, de lire un livre qui est en train d'être découvert. Malheureusement, l'autrice est décédée, donc il y a un...
1: C'est comme un regain d'intérêt, on dirait, pour Octavia Butler.
0: Avec raison, c'est d'une sensibilité immense et d'un talent incroyable qu'est-ce qu'elle réussit à faire, parce qu'elle parle d'une fin de civilisation, elle parle un peu à la manière on cadre le hope punk ou le solar punk dans cette idée-là d'un post-apocalyptique. Donc, la fin du monde est arrivée. Que devons-nous faire pour rebâtir?
2: Oui, effondrement politique et reconstruction sociale.
0: Ouais. Mm-hmm. Parable of the Sower, c'est le plus beau livre sur ça. Comment une personne est capable d'effectuer un changement généralisé.
1: Okay. La parabole du semeur, en français.
0: C'est beau. Il y a une tragédie, malheureusement, que je dois mettre en avertissement à l'émission. C'est le fait qu'il y a Parable of the Sower, qui est le premier volume, Parable of the Talents, qui est le deuxième, et Parable of the Trickster, qui est le troisième, qui n'aura jamais été écrit.
1: Ah, parce qu'elle est décédée avant.
0: Elle est décédée. Donc, il y a, dans la quête de lire ce livre-là, une progression vers une réponse.
1: Je comprends, mais on va rester sur notre... On n'aura jamais. On va rester sur notre fin.
0: Donc, si vous lisez ces livres-là...
1: Soyez avertis. Vous n'aurez pas de réponse finale.
0: Puis c'est ça, le troisième volume. Okay. C'est-à-dire tout ce qui a été mis en place, comment que ça va nous sauver. Puis malheureusement, c'est laissé à nous.
1: Widia, je te vois continuer à prendre des notes. J'aimerais que tu les partages avec nous, s'il vous plaît.
3: Excuse-moi, j'ai tellement comme mon père.
1: Parfait. C'est bien, vous êtes passionnés.
3: Peut-être, je vais encore plugger des œuvres autochtones.
1: Mais
3: peut-être,
1: c'est bon.
3: Perspective autochtone, mais c'est sûr que dans les thématiques, mettons, dans lesquelles on se reconnaît plus, il y a tout le concept d'invasion, de colonisation. Puis souvent, comme les invasions extraterrestres, c'est une métaphore à la colonisation.
1: Tellement.
3: Bon, nous, le Alien Invasion qu'on a déjà vécu. Le concept de l'Empire, l'Apocalypse. Puis
1: War of the Worlds, la guerre des mondes. Le remake avec Tom Cruise. Moi aussi, je fais juste ça. Là. Je dépose ici des références.
3: Ouais,
1: continue.
3: Ouais,
1: c'est toutes américaines, par exemple. Continue, Widia.
3: Mais c'est ça, tu sais, quand on fait les liens aussi avec le futurisme autochtone, nous, qu'est-ce qui nous inspire aussi quand. Fait que j'ai comme l'impression que, bon, après, bon, on veut pas se réduire non plus à nos traumatismes, ce qu'on a vécu. Puis, je pense aussi que la science-fiction, pour nous, c'est comme un espèce de processus de se réapproprier, puis s'inspirer de nos savoirs, nos cultures, les rôles des femmes.
1: Créer votre représentation aussi.
3: Ouais, c'est ça, les rôles importants qu'on avait comme avant la colonisation, qu'on essaie de retrouver. Puis je pense que c'est ce qu'on voit dans certains films autochtones, notamment, il y a un autre film, le Slashback, qui est comme une histoire d'invasion extraterrestre dans une communauté inuite. Puis ce sont des adolescentes qui doivent s'inspirer des techniques de chasse de leur grand-père puis de leur savoir traditionnel pour réussir à les combattre.
1: Est-ce que c'est récent?
3: Quelques
1: 2022, on me dit.
3: Il y a aussi, tu sais, le film Prey, dans lequel c'est la première fois que dans un film de culture populaire, on voit une héroïne autochtone. Même
1: c'est
3: chose
1: vrai,
3: pour
1: ça,
3: elle. Elle était sous-estimée. Puis elle aussi, là, elle s'inspire de ses techniques de combat, techniques de chasse pour combattre le prédateur. Puis il y a aussi, peut-être que je m'éloigne un peu de science-fiction, là, mais dans... Parce qu'on parle d'Uchronie aussi là, dans la série What If de Marvel. C'est un univers de super-héros, mais dans cette série-là, il y a quand même le concept des multivers. Puis qu'est-ce qui se serait passé si... Puis là, à ce moment-là, c'est vraiment un monde dans lequel je ne vais pas rentrer dans les détails de Marvel, mais un monde dans lequel le peuple Ganyan-Guerra n'aurait pas été colonisé. Puis qu'il y a vraiment une jeune héroïne autochtone qui bouleverse les rapports de pouvoir avec...
1: Tout ce qui est, comme tu disais, colonisation, empire, résistance. Est-ce qu'on peut juste regarder Star Wars tranquillou, sans trop se poser de questions? Pierre-Olivier.
2: Ben, je pense que oui, on peut faire tout ce qu'on veut sans trop se poser de questions, mais dans un cas comme Star Wars, c'est toujours plus intéressant de se poser des questions. Je pense surtout dans un cas comme Star Wars pour les représentations politiques là. En fait, la science-fiction elle fait quelque chose que moi en sciences politiques j'adore là, c'est-à-dire qu'elle nous permet de modifier une variable puis d'observer, de regarder ce qui en arrive de la société. Et donc on retire quelque chose ou on ajoute quelque chose puis on a une conclusion là, de la pensée, mais qui arrive à une société différente. Et c'est pour ça qu'en introduction je disais moi une des science-fiction que j'aime beaucoup, qui est souvent classée dans l'horreur, c'est qu'est-ce qui arrive à la société quand, par exemple, on retire le ministère de la Justice ou quand on retire le gouvernement en place. Et qu'est-ce qui en arrive des habitudes humaines, là, qu'est-ce qui, l'éthique, la morale, les valeurs, les mœurs, qu'est-ce qu'ils deviennent dans ce temps-là quand ces institutions qui ont presque toujours gouverné là, dans l'histoire moderne nos sociétés, mais qu'est-ce qui arrive quand elles ne sont plus là? Ça, je trouve ça particulièrement... Thomas Hobbes, en politique, qui est un auteur, un philosophe politique, nous disait dans l'état de nature, il y a le Léviathan qui est cette espèce de monstre de l'État qui vient prendre la place et son rôle, c'est de finalement de surveiller, de garantir la liberté, la vie aux citoyens. Mais quand ce Léviathan-là disparaît dans la science-fiction, c'est là qu'on peut imaginer des choses. Vous savez, en sciences politiques, moi, j'ai malheureusement pas comme en sciences de la nature, là, où j'ai pas de laboratoire, je peux pas mes étudiants leur montrer, voici une société où là, on a un dictateur, ou voici une société où là, il y a plus personne qui gouverne. Je peux pas faire ça, mais on peut l'imaginer, puis il y a des gens qui écrivent beaucoup mieux que moi, qui le font très bien. Puis là, je peux utiliser ces œuvres-là pour présenter des systèmes qui seraient différents des nôtres.
1: Je trouve ça très intéressant, tout ça, parce que, puis on arrive à la toute fin d'un bon 23 minutes où on a geeké out, permettez-moi cet anglicisme. Mais c'est drôle parce que tout le monde a un peu parlé du fait qu'on, si après, disait pas le futur, la science-fiction a beaucoup lancé d'avertissements. On semble pas nécessairement les écouter tant que ça, par contre. Et c'est là que j'aimerais terminer avec Terminator. Dans Terminator 2, l'ingénieur qui est responsable de la création de Skynet comprend la catastrophe mondiale que ses recherches vont engendrer. Il accepte de tout détruire. Me semble qu'on est loin des tech bros qui, en ce moment, disent « on pourrait appuyer sur le frein de l'IA ». Non, Jim?
0: T'as raison. On appelle ce genre-là le « reactionary futurism ». Il y a un excellent meme qui vient décrire exactement ce que tu racontes. C'est...
1: 45 secondes.
0: Je viens de créer le nexus du torment, je viens de créer le nexus du torment du livre « Oh Dieu, s'il vous plaît, ne créez pas le nexus du torment ».
1: Ah oui, c'est ça.
0: Je reprends une expression que toi t'aimes beaucoup, les bottines et les babines.
1: Oui.
0: Si tu veux exister dans ce monde-là, il faut que tu sois capable d'être dans tes gestes cohérents avec ça.
1: Il faut que les bottines suivent les babines. Je pensais pas qu'on allait terminer comme ça. J'ai eu un peu peur pendant cette discussion. Ça me rappelle des cauchemars. En même temps, je suis comme passionnée. J'ai envie de passer tout mon week-end à lire tout ce dont vous nous avez parlé ou à revoir des films. Merci, Pierre-Olivier Saint-Arnaud à Sherbrooke. Merci, Jean-Michel Bertium. Tu vas rester avec nous. Merci, Widia Larivière. C'était passionnant. Toujours ouverte, Ornella?
4: Toujours convaincue.
1: Ah, parfait. Merci, on va t'écouter au retour du bulletin d'information puis on a une entrevue avec Guylaine Demers. À tout de suite, tout le monde.
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11: Bonsoir, ici Marc-Antoine Leblanc. Voici vos informations. Les principaux partis en campagne électorale au Québec ont moins de 72 heures pour convaincre les électeurs de leur donner leur vote. Les chefs ont concentré leurs efforts dans les circonscriptions où les luttes pourraient être serrées, notamment dans les régions de la Capitale-Nationale et de la Montérégie. Le chef conservateur Éric Duhem a pour sa part passé l'après-midi dans le centre du Québec après avoir fait le bilan de sa campagne en matinée. Pierre-Alexandre Bolduc résume la journée.
12: Deux autobus stationnés dans un garage avec des pancartes référendaires du oui et du non.
7: Devant les journalistes, Éric Duhaime marque le coup.
8: On va tout faire en notre pouvoir pour que ces deux autobus-là restent bien comme il faut dans le garage.
7: En faisant son bilan de campagne, le chef du Parti conservateur s'est dit convaincu de pouvoir faire élire des députés ailleurs que dans la région de la capitale nationale, notamment dans le centre du Québec.
8: Le but, c'était de semer un engouement ici dans la région de Québec, puis après ça, de s'assurer que ça se propage ailleurs.
7: À Québec, le meneur de la course, selon les derniers sondages, Paul Saint-Pierre,